Mendelssohn avait une famille qui l'a vivement encouragée à ne pas être compositrice. Alors, il était temps, depuis une vingtaine d'années, que la justice rétablisse non seulement la notoriété, mais le rayonnement de Fanny Mendelssohn. Et nul doute que le nouveau disque de Marie Vermeulen va vous convaincre de cette démarche. Mais je ferai mieux de me taire. Ainsi, vous entendrez un extrait du nouveau disque de Marie Vermeulen, Das Jahr, en français l'année, mais avouez que ça sonne moins bien l'année pour un titre de disque, alors que Das Jahr, ça vous emmène tout de suite dans un imaginaire de grande richesse. Donc, vous avez écouté un extrait du nouveau disque de Marie Vermeulen, Das Jahr de Fanny Mendelssohn, et ensuite, nous allons poser des questions à Marie Vermeulen.

0: Marie Vermelin, bonjour.
1: Bonjour.
0: Alors, en guise de préambule, je plaisantais un peu, je dois dire, de manière légèrement taquine, en disant que vous aviez, vous aussi, souhaité réhabiliter une femme compositeur, autrement dit, une compositrice du 19e siècle. Question générale, Marie Vermelin, que pensez-vous de cette vogue? Je suppose que vous la soutenez, vous l'estimez juste. Y a-t-il là quelques mots supplémentaires à dire?
1: Oui, tout à fait. Moi, je suis très impliquée justement dans la réhabilitation du répertoire des compositrices, puisque pour moi, selon moi, elles ont été victimes d'injustices et de préjugés, en fait, de leur époque. Et je trouve qu'il y a souvent un biais cognitif qui voudrait nous faire croire qu'on ne les connaît pas parce qu'elles n'étaient pas bonnes, alors qu'en réalité, on ne les connaît pas parce qu'elles étaient victimes des préjugés sociaux de leur époque. Et c'est, voilà, ça, je crois que c'est une idée quand même importante à avoir en tête
0: Tout à
1: quand on écoute
0: fait,
1: des
0: tout à fait,
1: compositrices. C'est
0: tout à
1: aussi pour
0: fait.
1: ça que souvent on les oublie parce qu'elles ne sont pas assez jouées. Donc quand on les entend qu'une fois, on ne va pas forcément les garder en mémoire. Et donc c'est important de les jouer au maximum. Et puis de bien garder à l'esprit que c'est pas parce que leur musique n'était pas bonne qu'elle n'était pas jouée, mais bien parce que elles étaient bâillonnées ou cantonnées à des tâches domestiques, comme
0: Oui.
1: Fanny Mendelssohn. Fanny Mendelssohn en est un exemple assez criant, puisque
0: Mais
1: finalement,
0: voilà.
1: on lui donne accès à tous les outils pour être une compositrice incroyable.
0: Oui.
1: Donc elle a les meilleures leçons d'harmonie, de contrepoint, d'analyse, de piano, bien sûr, de composition. Elle a eu le professeur Zelter comme son frère. Et malgré tout, à 14 ans, son père, qui l'a pourtant tellement soutenue et
0: Mais
1: encouragée dans ses pas,
0: oui.
1: sa mère aussi, enfin, elle disait à des 5 ans différents de faire son piano tous les jours. Et malgré tout ça, à 14 ans, il lui écrit: Attention ma fille, tu ne dois pas prétendre à une vocation
0: C'est
1: de
0: ça.
1: musicienne, tu ne pourras pas en vivre et en faire ton métier. La musique doit rester dans l'ombre, doit rester voilà, pour toi-même, mais pas du tout en devenir un métier.
0: Voilà, il
1: Tandis
0: y a quelque chose quand même, hein, comme un crime, je
1: que.
0: pèse mes mots, je trouve que
1: Absolument.
0: c'est tuer ce qui
1: Vraiment.
0: dans l'être est le plus vivant, c'est-à-dire la vocation, le désir de créer, enfin c'est une chose épouvantable. Alors, je le dis franchement, dans tout ce mouvement de réhabilitation, il y a parfois des œuvres dont on se dit qu'elles pourraient rester un peu dans l'ombre. Hein. Je ne
1: Oui,
0: veux
1: bah là, ça,
0: nuire à la
1: alors
0: réputation d'aucune compositrice, mais j'ai des noms, j'ai des noms. Mais en tout cas, franchement, en ce qui concerne, en ce qui concerne Fanny Mendelssohn, ça c'est une évidence. C'était une compositrice formidable et il fallait absolument, absolument la réhabiliter, vraiment. Alors, ce disque d'Assiar, racontez-nous un peu de quelle manière vous l'avez conçu.
1: Alors, en fait, c'est tout simplement un programme de concert
0: Oui.
1: avec le cycle d'Assiar qui dure 55 minutes. Donc, c'était parfait. Ça faisait à la
0: Oui.
1: fois un programme de disque, un programme de concert. Alors, je suis tombée dessus un peu par hasard. Je dois dire, d'abord, j'ai entendu des extraits, parce que souvent, on ne joue que des extraits de cette pièce. On joue mai, parfois, juin, mars. Mars, c'est plus approprié. Alors, du coup, ça fait un peu. C'est très joli. Moi, d'abord, je me suis dit,
0: Oui.
1: qu'est-ce que c'est magnifique, ces pièces, de toute beauté. Mais elles sont rabaissées au rang de pièces de salon, petites pièces d'agrément. Voilà. Et en fait, je me suis aperçue que ces pièces-là étaient extraites d'un cycle qui avait été conçu comme tel. C'est-à-dire que c'est vraiment un cycle avec une introduction, une conclusion. Donc l'introduction, c'est ce très beau mois, januar et janvier, qui est sous-titré Un rêve, et qui égrène d'une manière incroyable et tellement moderne, je trouve, tellement visionnaire, qui égrène quelques motifs qu'on entendra par la suite dans les pièces d'après.
0: Très bien.
1: D'ailleurs, ça commence sans tonalité. C'est incroyable pour l'époque,
0: Ah oui.
1: 1839-1840, ça a été composé. Ça commence si. Sol mi ré. On pourrait croire qu'on est en mi mineur, pas du tout. Ré, do, di, do, di, do, do. Elle oscille en fait dans différentes suppositions de tonalité comme ça. Donc c'est une œuvre tout à fait étonnante et qui traduit bien cette idée de rêve prémonitoire en fait de tout ce qui va suivre. Puis bon, c'égrène les différents mois de l'année dans toute leur variété. Il n'y a pas une tonalité d'ailleurs qui est semblable dans chacun des mois. Donc il y a une construction, une architecture qui est pensée dans ce cycle. Et on finit avec ce postlude, après les 12 mois, donc un 13e mois, si on peut dire, le Narspiel, le postlude, qui vient conclure et qui mêle en fait un croisement d'évocations de Passion selon saint Matthieu avec un choral de Bach.
0: C'est incroyable aussi.
1: C'est incroyable. Et ça finit très sobrement comme une conclusion d'un concert qu'on viendrait d'écouter. Donc là encore, il y a toute une pensée, toute une construction, toute une architecture qui permet, je trouve, de encore mieux apprécier cette œuvre. Et je trouve que d'en jouer finalement que quelques pièces, c'est un peu dénaturer le cycle. Un peu comme si on prenait quelques pièces du carnaval de Schumann, quoi. Ça n'aurait pas de sens.
0: Oui, c'est ça.
1: Voilà. On a envie d'entendre en entier.
0: Bien sûr, bien sûr. Oui, c'est vrai que c'est une sorte de désinvolture de le faire ainsi. Alors, lorsque vous enregistrez, de quelle manière travaillez-vous, Marie? On suppose que l'ayant joué en concert, vous maîtrisez parfaitement l'ensemble, mais que, par les temps qui courent, vous êtes obligé de proposer un enregistrement qui frise la perfection et donc de réenregistrer ou d'enregistrer petit bout par petit bout. Alors, docteur, dévoilez-nous
1: tout ça. Tout à fait, je dois l'admettre, ça a été beaucoup monté, évidemment, comme les enregistrements qu'on fait actuellement. Je veux dire que l'enregistrement est toujours un exercice un peu difficile, un peu ingrat, parce que justement on sait qu'on a beaucoup de temps, qu'on peut refaire, qu'on peut choisir, qu'on peut aller vraiment jusqu'au bout et arriver à notre version idéalisée, quoi.
0: Oui, c'est ça.
1: En fait, on n'y arrive pas vraiment.
0: Ben non.
1: Et finalement, on n'a pas ce côté magique du concert où, enfin, moi je trouve que même après 20 ans de métier, le concert, ça reste un endroit magique où, avec l'adrénaline, on se surpasse, il y a quelque chose, il y a le dialogue avec le public, il y a cette petite étincelle, cette petite magie qui vient en plus. Et finalement, l'enregistrement, comme on sait qu'on peut le refaire, il n'y a pas ce côté unique, quoi, du oui. concert. Et finalement, on perd un peu de ça, et le risque, c'est de trop s'asseoir sur le fait qu'on a le temps. Donc j'essaye, moi, au contraire, de le vivre, enfin de plus en plus de le vivre comme un concert, comme si là encore il y avait quand même un besoin d'instantanéité, quoi, oui. Voilà, et de faire au maximum des prises quand même générales. Bon. Parce que voilà, il y a des directeurs artistiques comme ça qui veulent vraiment, alors mesure 1 à 10, puis mesure 13, je peux même faire 3 fois, et la mesure 15.
0: C'est vrai.
1: Alors ça, voilà, ça j'essaye d'éviter. Mais cela étant, je ne peux pas nier que pour chacun des mois, on a eu 3 jours au total d'enregistrement.
0: Oui.
1: Et évidemment, j'ai joué chacun des mois plusieurs fois. On a même fait par partie. Et il y a eu je ne sais combien de montages. Ça, c'est la directrice artistique formidable, d'ailleurs, Aline Blondiot, qui a fait ce travail. Donc, elle ne m'a rien dit. Elle m'a
0: déjà c'est ça.
1: Donc, elle m'a donné une version qui était d'ailleurs déjà formidable. Et puis, moi, j'ai fait quelques petites corrections suite à cette version-là. Des choses qui ne me plaisaient pas trop. C'était souvent, d'ailleurs, plutôt musical que des fautes de texte, parce que je trouve que finalement une fausse note qui reste, c'est pas très grave.
0: Mais oui, j'allais vous dire presque pédagogique, c'est, j'allais dire qu'il fallait apprendre au public à accepter une ou deux fausses notes.
1: Hein? Oui, elles ont parfois leur charme, d'ailleurs. Je trouve que, elles sont la signification d'une prise de risque.
0: Il ne faut pas tomber dans le travers d'un pianiste qui, à force d'être jeune, ne l'est plus et qui considère que Cortot est son maître. Résultat des courses, il ne sait pas jouer. Mais un petit peu de fausse note, ça peut avoir son charme et ça peut rappeler aux mélomanes que rien n'est parfait en ce bas monde.
1: Voilà, exactement.
0: Qu'avez-vous découvert de ce cycle en l'enregistrant, Marie Vermeulen?
1: Vous voulez dire vraiment au moment de l'enregistrer par rapport
0: Dans l'ensemble, à l'issue de ce travail, comment l'avez-vous conçu?
1: Alors, plus je le travaillais, et plus je le travaille encore d'ailleurs, parce que c'est pas fini, là, j'ai plusieurs dates de concert pour les saisons à venir avec ce cycle, plus il y a des choses qui me viennent. C'est-à-dire que c'est un travail finalement qui est infini. C'est pas une œuvre, c'est pas le genre d'œuvre où on se dit, bon, ben voilà, j'ai ma version en tête, et puis je vais comme ça. C'est ça que j'ai pas figé, parce que chaque pièce, on sent qu'il y a une profondeur, qu'on peut toujours découvrir des nouvelles choses, une nouvelle portée plus philosophique, plus profonde, plus être au plus proche de ce qu'elle a voulu vraiment. Il y a tout ce travail qu'elle a fait avec les poèmes aussi, qui est très intéressant. C'est-à-dire que suite à l'écriture de ce cycle, elle a placé des poèmes, des extraits de poèmes de Goethe, Schiller,
0: Oui.
1: Eichendorff, pas des moindres.
0: Oui.
1: Elle les a placés en épigraphe juste avant les
0: Et
1: pièces.
0: cela vous a inspiré aussi?
1: Et alors, non seulement ça inspire, parce que ça donne un écho vraiment tout à fait intéressant de l'œuvre, hein, ça donne une idée déjà de ce qu'elle a voulu faire entendre dans la pièce, mais surtout ça donne une dimension plus philosophique et
0: Oui,
1: moins
0: oui.
1: naturaliste, parce que finalement, avec ces mois de l'année, on
0: On
1: entend tout
0: pourrait
1: de suite,
0: voir quelque
1: voilà.
0: chose comme
1: On pourrait se dire que c'est une illustration des mois.
0: voilà.
1: Alors, il y a un petit peu de ça d'ailleurs, et je trouve que c'est assez novateur finalement pour début 19e, puisqu'on l'a plutôt fin 19e, tout ça, avec Tchaïkovski notamment, les saisons. Bon. Mais, et là, donc, elle égrène, elle essaye déjà de peindre ses idées de la nature autour de la météo, enfin des mois, des saisons. Mais c'est pas le propos principal de l'œuvre. Et je trouve que les poèmes nous ramènent vraiment du coup à cette profondeur plus philosophique, plus humaniste de l'œuvre.
0: Eh bien, écoutez, je vous propose que nous écoutions de nouveau un extrait de ce disque. Je crois quand même que nous devons donner quelques dates de concert. Vous allez jouer. Alors là, une autre femme compositeur ou une autre compositrice, il faut que je sois discipliné, qui est Germaine Taillefer.
1: Absolument. Alors on joue le 19 avril à l'Abbaye de la Celle dans le cadre du festival Présence Compositrice. Présence Compositrice qui a donc aussi créé le label avec lequel j'ai sorti Dacia. Mais là, donc il s'agit de leur festival qui existe depuis 20 ans. Bon, c'était vraiment des pionniers dans la réhabilitation des compositrices. Et là, on leur a concocté un programme en trio flûte, piano, violoncelle avec le très beau trio de Louise Farrenc. Commencer.
0: D'accord.
1: Voilà, ensuite des pièces de Grandval pour flûte piano, Soir et matin de Melbourne, c'est absolument magnifique de
0: Mais
1: toute
0: oui,
1: beauté.
0: Melbonis, formidable aussi, oui.
1: Incroyable fond à chaque fois. Et puis on va finir avec le trio de Germaine Taillefer, donc
0: Voilà.
1: redoutable de difficultés, donc j'ai beaucoup de travail, mais magnifique, étonnant. Qui sonne très très bien comme ça en trio. Et voilà, donc ça, on va le donner le 19 avril. Et puis la semaine d'après, il se trouve que je joue à nouveau du Germaine Taillefer. Donc elle sera décidément très à l'honneur ce mois d'avril, avec Susanna Bartel, cette fois-ci en quatre mains,
0: Eh
1: avec Louis
0: bien,
1: Frison.
0: nos auditeurs pourront toujours se reporter à votre site internet, hein. Je pense que comme la plupart des artistes, vous avez un
1: Tout à fait.
0: site. Mais avant tout, je les encourage à écouter ce nouveau disque d'Assiar, paru sur le label Présence Compositrice. Et merci beaucoup de nous avoir consacré quelques minutes de votre temps. Merci,
1: Merci à vous.
0: Marie Vermeulen.
1: Merci beaucoup.

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0: Ne cherchons point ailleurs le sujet de ma peine. Sans doute, ce chagrin qui vient de m'alarmer n'est qu'un léger soupçon facile à désarmer. Je ne te vante point cette faible victoire. Titus, ah, plus doux ciel que semble laisser ta gloire, un rival plus puissant voulut tenter ma foi et put mettre à mes pieds plus d'empire que toi. Que de sceptres sans nombre il put payer ma flamme, que ton amour n'eut rien à donner que ton âme. C'est alors, cher Titus, qu'aimé, victorieux, tu verrais de quel prix ton cœur est à mes yeux. Allons, Phénix, un mot pourra le satisfaire. Rassurons-nous, mon cœur, je puis encore lui plaire. Je me compte être tôt au rang des malheureux. Si Titus est jaloux, Titus est amoureux.
1: Fermez les yeux, écoutez la voix des mots, celle des âmes. Sentez remonter de cette immobilité tendue, souple, profonde, la présence d'un corps, un espace autour, un écho, qui ici est celui de l'archive, mais qui toujours résonne quand c'est le théâtre qui parle. Ludmila Mikhaïl est une immense comédienne de théâtre. Elle est Bérénice en 1984 sur la scène de la Comédie-Française, orchestrée par le dramaturge allemand Klaus Michael Gruber. Une Bérénice toute de retenue ultime, tendue vers l'impérieux de la mise à nu. La vérité, comme toujours dans la tragédie, la vérité, quitte à en mourir. Cette mise en scène est devenue mythique dans la mémoire du théâtre français. Klaus Gruber qui disait à ses comédiens « Je veux que vous parliez le cœur chaud et la bouche froide. » La passion est l'extrême empêché, ce qui étouffe et éclate en même temps, ce qui prend tout. Le corps est entier engagé et empêché. L'incandescence de Bérénice, tout entière contenue dans sa robe sarcophage, sa robe statue. Titus a déjà décidé de renvoyer Bérénice, la reine étrangère qu'il voulait épouser et n'épousera pas. Dès avant le début de la pièce, sa décision est prise. Il reste à le dire. Ce qui se joue est joué, et en fait, rien ne sera joué tant que ça ne sera pas dit. Titus va devoir persuader Bérénice de la nécessité de la séparation et Bérénice va refuser de l'accepter. La parole est vitale. Elle tient tout. Si elle échoue, c'est la mort. Ne nous trompons pas. Si vous fermez les yeux et réécoutez la voix, vous entendrez la palpitation de tout de soi qui résiste et sourd. Cette frontière bouleversante entre la parole et le silence. On en revient encore là, à cette source qui murmure pour ne pas jaillir, la limite. La vie en miracle est toujours à sauver, à écouter, à réchauffer. Le secret est à peine audible. Il faut que le théâtre passe à travers les larmes, disait Gruber. La même comédienne, Ludmila Mikhaïl, jouait à Avignon en 1987 dans un autre spectacle devenu mythique, l'intégrale du Soulier de Satin de Claudel, mise en scène par Antoine Vitez, Didier Sandre et Rodrigue.
2: Là où il y a le plus de joie, comment croire que je suis absente? Là où il y a le plus de joie, c'est là qu'il y a le plus cruel. Je veux être avec toi dans le principe. Je veux épouser ta cause, je veux apprendre avec Dieu à ne rien réserver, à être cette chose toute bonne et toute donnée qui ne réserve rien et à qui l'on prend tout. Prends Rodrigue, prends mon cœur, prends mon amour, prends ce Dieu qui me remplit. La force par laquelle je t'aime n'est pas différente de celle par laquelle tu existes. Je suis unie pour toujours à cette chose qui te donne la vie éternelle. Le sang n'est pas plus uni à la chair que Dieu ne me fait sentir chaque battement de ce cœur dans ta poitrine qui, à chaque seconde de la bienheureuse éternité, s'unit et se resépare.
3: Oh, parole au-delà de la mort et que je comprends à peine. Je te regarde et cela me suffit, oh prouesse. Ne t'en va pas de moi. Reste vivante.
1: Nous sommes partis du murmure et nous arrivons dans l'immensité en plein vent, qu'est la cour d'honneur d'Avignon. On y entend même les martinets, on y est. Une immensité enserrée dans la pierre, enclose, mais rebelle, offerte au ciel. Des échappées de tous côtés, le grand dehors. Ce n'est pas que le murmure ou le secret n'est plus court, mais les corps là-bas luttent contre le déséquilibre provoqué par les éléments. La cour est insonorisée aujourd'hui et peut-être, paradoxalement, perçoit-on encore davantage cette matière dans le souffle des voix sur scène, ce qui est de l'urgence d'eux, les acteurs, à nous. Ce qu'ils nous doivent de réussir, nous faire parvenir l'impalpable, et qu'ils prennent sens, donc corps en nous. Spectateurs qui sommes loin devant, en face. Le texte est ce chemin aléatoire. Où est l'intime alors? Dans cette question se nichent les souvenirs secrets que chacun emporte après la représentation, souvent sans en avoir conscience. D'abord, même si on a aimé le spectacle, on est fatigué, on a froid, on veut rentrer. Puis le temps fait son tri. Et longtemps après, cette fois pour toujours, des sensations très intimes en nous gardent vivant ce moment. Ce mystère. Le vent, les mots, des corps jetés dans la bataille, quelque chose qui s'est dit et transmis et qui nous appartient. Quelque chose de très physique, finalement, s'extrait de nous pour reprendre forme dans cette mémoire. Le souffle d'Ariel? Non. Quelque chose de plus charnel, d'archaïque. Le théâtre.

0: Revenons à Bérénice. Titus porte le deuil de son père Vespasien, empereur auquel il va succéder. Ce deuil, Titus l'impose à Bérénice, qu'il tient à distance. Leurs rares rencontres ont lieu dans un cabinet entre leurs deux appartements. Un lieu de désert, comme ce deuil imposé par Titus. Un désert que Bérénice présente infranchissable. Quand la séparation est dite, la passion expire sur ses lèvres à elle. La vérité implacable de ce qui meurt et néanmoins est. Ses vers les plus célèbres. Dans un mois, dans un an, comment souffrirons-nous, Seigneur, que tant de mers me séparent de vous? Que le jour recommence et que le jour finisse sans que jamais Titus puisse voir Bérénice, sans que de tout le jour je puisse voir Titus. Racine, dans sa préface à Bérénice, disait « Toute l'invention consiste à faire quelque chose de rien. » Le cinéaste Raoul Ruiz, en 1983, a réalisé une adaptation filmée très personnelle de Bérénice, d'après une commande du Festival d'Avignon. Une vision fantomatique, ou plutôt nocturne, somnambulique, de ce lent arrachement. Un film sophistiqué, à parti pris maniéré, diraient certains. Mais restons sur elle, Bérénice, et sur une voix, celle d'Anna Alvaro, une autre immense comédienne de théâtre. Avec Bérénice, elle intériorise ce que chaque mot sortant de sa bouche nous transmet d'une brûlure inexorable.
1: De cette nuit, Phénice, as-tu vu la splendeur?

0: Tes yeux ne sont-ils pas tout pleins de sa grandeur? Ces flambeaux, ce bûcher, cette nuit d'enflammée, ces aigles, ces faisceaux, ce peuple, cette armée, cette foule de rois, ces consuls, ce sénat qui, tous de mon amant, empruntaient leur éclat. Cette pourpre, cet or que rehaussait sa gloire, et ces lauriers encore témoins de sa victoire. Tous ces yeux qu'on voyait venir de toutes parts confondre sur lui seul leurs avis de regard.
1: Comment le théâtre peut-il donner chair à ce que des mots ont déjà de brûlant, sans pervertir leur puissance propre? Comment nous transmettre dans le souffle le mystère intact, le verbe incarné? Un autre film singulier, lui-même produit d'un spectacle original mis en scène en 1986 par Brigitte Jacques, a beaucoup marqué à l'époque. Louis Jouvet donnait des cours au conservatoire pendant la guerre. Ses cours ont été transcrits, ont été publiés, et Brigitte Jacques en a monté des extraits. Jouvet et une jeune comédienne juive travaillent une scène du répertoire, Elvire dans Don Juan de Molière. Philippe Clévenot et Jouvet, Maria de Medeiros est la jeune comédienne qui tente de devenir Elvire.
2: Je vous ai aimé avec une tendresse extrême. Rien au monde ne m'a été si cher que vous. J'ai oublié...
3: Prends ton temps, il faut que ce soit une chose qui te touche. Non pas intellectuellement, mais presque physiquement. Elle est persuadée que cet homme qu'elle n'a pas cessé d'aimer, qu'elle aime autrement, brûlera au feu de l'enfer. Cela la bouleverse. Je vous ai aimé, je m'en rends compte maintenant.
2: Je vous ai aimé avec une tendresse extrême. Rien au monde ne m'a été si cher.
3: Il y a une chose qui manque. C'est le souvenir, tu comprends?
2: Je vous ai aimé avec une tendresse extrême. Rien au monde ne m'a été si cher que vous. J'ai oublié mon devoir pour vous, j'ai fait...
3: Je vous ai aimé, il faut que ça déferle alors que tu fais un raisonnement logique. J'ai tout fait pour vous, je ne vous demande qu'une chose, c'est de corriger votre vie et de prévenir votre père. Sauvez-vous!
2: Je vous ai aimé avec une tendresse extrême. Rien au monde ne m'a été si cher que vous. J'ai oublié mon devoir pour vous, j'ai fait toute chose pour vous. Et toute la récompense que je vous en demande, c'est de corriger votre vie et de prévenir votre perte. Sauvez-vous! Je vous prie, ou pour l'amour de vous, ou pour l'amour de moi, encore une fois, Don Juan, je vous le demande avec larmes. Et si ce n'est assez des larmes d'une personne que vous avez aimée, je vous en conjure par tout ce qui est le plus capable de vous toucher.
3: Ça finit là. Et elle lui dit, très gentiment, je m'en vais maintenant, je ne vais pas vous importuner plus longtemps. Il faut que ça arrive jusqu'au bout. Je vous en conjure par tout ce qui est le plus capable de vous toucher.
1: Cette femme noble a été séduite par Don Juan, enlevée à son couvent, puis comme toutes les femmes, abandonnée. Vers la fin de la pièce, elle revient devant lui, précédant le jugement final. Elvire revient non pour juger, ni pour se venger, mais pour sauver Don Juan. Elle porte vers lui l'élan absolu d'un désir qui n'est plus la passion originelle, mais sa transcendance. Sa passion de nouveau jetée vers lui est cette fois motivée par un désir hors d'elle. Elvire est la seule femme à oser affronter Don Juan. Involontairement, dans cette scène, elle va le reséduire et elle sera la seule femme à oser dire non. La passion d'Elvire est d'autant plus nue qu'elle est inatteignable.
3: C'est mieux, tu sens que c'est mieux.
2: Je le fais encore sur la pointe des pieds.
3: C'est quelqu'un qui a renoncé à tout. Il y a, par conséquent, au début, un détachement qui est extraordinaire. C'est quelqu'un qui descend du ciel par des moyens surnaturels, ou qui s'avance sur l'eau. Dans la vie de Don Juan, où elle apparaît tout à coup, c'est un avis du ciel. Et on entend soudain ce solo de flûte avec des sanglots. C'est une scène qui doit soulever la salle. Cette femme qui au premier acte avait une hauteur, une violence extraordinaire, revient tout à coup au moment où la pièce s'obscurcit et devient douteuse, où l'action se peuple de signes. Et elle vient dire cette complainte de tendresse, ce solo de suavité. Tu vois le contraste?
2: Je voudrais y arriver.
3: C'est un état intérieur. Dans beaucoup de religions, pour exercer les gens à un certain état, on les fait jeûner, c'est-à-dire qu'ils doivent éviter les impuretés de ceci ou de cela. L'acteur est exactement dans les mêmes conditions.
1: J'ai eu envie de vous faire entendre ce duo, car entre eux, Clévenot, Jouvet, Médéros, Elvire, ce qui se travaille, c'est la passion du théâtre. Une quête urgente de trouver le chemin du personnage, l'énergie, ce qui doit être dit, porté, devant Don Juan et devant le public. Ce que Clévenot Jouvet porte en lui d'urgence à rendre, à atteindre. Je parle de passion à travers des rôles de femmes, mais on entend ici l'incandescence d'un acteur rare, Philippe Clévenot. C'est infime, l'intention étendue et souple à la fois. On sent que ça peut être cela ou cela, des tout petits riens d'interprétation d'une vérité, la quête d'un sourcier. C'est la vérité du théâtre qui nous est montrée dans ce spectacle. Elle est multiple. Jouvet à la sienne, qui ne sera pas celle d'un autre traducteur du verbe, mais le chemin qui s'exprime est celui de la passion pure. C'est ce qui fera toujours la force incantatoire et unique d'un plateau de théâtre. Sa face sacrée. Le sacré, le sauvage, le corps jeté dans la bataille. On en arrive à Phèdre et à Patrice Chéreau. La quintessence de la passion racinienne, la brûlure suprême. Phèdre a appris la mort de Thésée dont elle est la femme. Cette mort supposée va lui donner la force ou la folie d'oser avouer l'amour fou qu'elle porte en elle au fils de Thésée, Hippolyte. Devant son aveu, le rejet, le dégoût qu'elle suscite chez lui libère comme un torrent cette passion longtemps contenue. Le monde autour disparaît. Quand Thésée, finalement, bien vivant, va revenir devant elle, Phèdre se donnera la mort. De toute façon, elle est déjà morte. D'avoir accouché de cet amour trop enraciné en elle. Dire que ce personnage est physique est peu dire. Mais une fois encore, le verbe, le vers racinien, oblige le torrent à passer par l'étouffement. Le souffle, comme un enfantement, fait advenir ce qui peine ou hésite. Fermez les yeux, souvenez-vous, ou imaginez-vous, une aire étroite et longue, comme une route, entre deux rangs de gradins qui se font face. Les spectateurs de part et d'autre se penchent sur un cri. C'est le Phèdre de Patrice Chéreau, avec Dominique Blanc.
4: C'est moi, prince, c'est moi, dont l'utile secours, vous eut du labyrinthe, enseigné les tatous. Que de soins m'eût coûté cette tête charmante. Un fil n'eût point assez rassuré votre amante. Compagne du péril qu'il vous fallait chercher, moi-même devant vous, j'aurais voulu marcher. Et Phèdre, au labyrinthe avec vous descendu, se serait avec vous retrouvé. Perdu.
5: Qu'est-ce que j'attends? Madame, oubliez-vous que Thésée est mon père et qu'il est votre époux?
4: Et sur quoi jugez-vous que j'en perds la mémoire, prince? Aurais-je perdu tout le soin de ma gloire?
5: Madame, pardonnez. J'avoue en rougissant que j'accusais à tort un discours innocent. Ma honte ne peut plus soutenir votre vue et je vais...
4: Ah, cruel! Tu m'as trop entendu. Je t'en ai dit assez pour te tirer d'erreur. Eh bien, connais donc Phèdre et toute sa fureur. J'aime! Ne pense pas qu'au moment que je t'aime, innocente à mes yeux, je m'approuve moi-même. N'est que du fol amour qui trouble ma raison, ma lâche complaisance et nourrit le poison. Objet infortuné des vengeances célestes, je m'aborde encore plus que tu ne me détestes.
1: L'écrivain Maurice Blanchot, fidèle à des thèmes qui lui sont chers, évoque Phèdre dans son livre « Faux pas ». Ce qui l'a conduite à la perdition, nous dit-il, ce n'est pas seulement la fureur du désir, c'est aussi son rêve de candeur. Et ce qui l'enchaîne fatalement à son crime, c'est aussi bien que la folie du crime, l'amour de la pureté, qui la force à être coupable pour s'unir complètement à l'innocence. Cette Phèdre-là, celle de Dominique Blanc dirigée par Chérault, est une amoureuse. Une réduction blasphématoire? C'est l'image qui me reste en tout cas, c'est mon souvenir. Et puis pensez-y, être une amoureuse, aimer, des lueurs hallucinées dans les yeux, le corps en avant qui veut toucher, la parole qui embrasse, qui embrase, l'espace enflammé. Une réduction, vraiment? Un autre metteur en scène, Luc Bondy, une autre Phèdre, Valérie Dréville.
6: Je reconnus Vénus et ses feux redoutables d'un sang qu'elle poursuit tourments inévitables. Par des vœux assidus, je crus les détourner. Je lui bâtis un temple et pris soin de l'orner. De victimes moi-même à toute heure entourée, je cherchais dans leurs flancs ma raison égarée d'un incurable amour, remèdes impuissants. En vain sous les autels, ma main brûlait l'encens quand ma bouche implorait le nom de la déesse. J'adorais Hippolyte et le voyant sans cesse, même au pied des autels que je faisais fumer, j'offrais tout à ce dieu que je n'osais nommer. Je l'évitais partout. Oh, comble de misère. Mes yeux le retrouvaient dans les traits de son père. Contre moi-même, enfin, j'osais me révolter. J'excitais mon courage à le persécuter pour bannir l'ennemi dont j'étais idolâtre. J'affectais les chagrins d'une injuste marâtre. Je pressais son exil et mes cris éternels l'arrachèrent du sein et des bras paternels. Ah, je respirais. Hénon. Et depuis son absence, mes jours moins agités coulaient dans l'innocence. Soumise à mon époux et cachant mes ennuis de son fatal hymen, je cultivais les fruits, vaine précaution, cruelle destinée, par mon époux lui-même, à Trézène amené, j'ai revu l'ennemi que j'avais éloigné, ma blessure trop vive, aussitôt a saigné. Ce n'est plus une lenteur dans mes veines cachées. C'est Vénus tout entière à sa proie attachée.
1: Tout aussi passionnée et folle d'amour, mais l'image qui me reste cette fois de ce spectacle-là est celle de la fin. Une agonisante, une presque morte qui se consume en elle-même. Fille de Minos et de Pasiphae, elle-même fille du soleil, Phèdre se consume de la lumière à la nuit. Noble et brillante auteur d'une triste famille, toi dont ma mère osait se vanter d'être fille, qui peut-être rougit du trouble où tu me vois, soleil, je te viens voir pour la dernière fois. Je ne fais pas le tour, je ne compare rien. Je réveille pour vous des souvenirs personnels, des remontées de ma mémoire, une mémoire de théâtre partagée, mais mon émotion à moi, celle que j'ai emportée ce soir-là, dont je peux dire aujourd'hui qu'elle est toujours là, c'est Valérie Dréville, rampant sur une lente de sable, la voix rauque le souffle ultime, se consumant au feu d'un soleil presque éteint.

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Deuxième épisode de notre feuilleton de l'été, un été avec Bénédicte Vergès-Seignon. Historienne, autrice, je ne sais pas si elle apprécie le terme, ou auteur d'un grand nombre de livres absolument formidables, Bénédicte Vergès-Seignon passe à juste titre pour une des grandes spécialistes de la Seconde Guerre mondiale sous l'angle de la résistance et de la collaboration. Mais nous avons beaucoup parlé pendant la première émission de ses années de formation, du travail qu'elle a commencé d'accomplir auprès de Daniel Cordier. Je vous propose d'amorcer ce deuxième épisode.

0: entre le signifiant et le signifié semble si approprié que, pour un peu, il abolirait l'arbitraire du signe. L'ensemble est presque trop parfait pour nommer ce qu'il nomme. Jean Moulin lui-même, quand il s'inventera des alias, Romanin, Joseph Mercier, Jacques Martel, Régis, n'atteindra pas cette percutante adéquation. Mais ceux qui le feront pour lui se rapprocheront de cette puissante simplicité. Monsieur X, Rex, Max. Ah, oh, ça c'est formidable, Bénédicte. Vraiment, bravo, parce que en quelques lignes, vous dites beaucoup de Jean Moulin, de la relation que nous entretenons avec ce personnage hautement symbolique de notre histoire, et puis vous dites un peu de vous-même parce que c'est sacrément bien écrit. Alors, ce livre paru en 2018 vient bien après les travaux accomplis, je le disais tout à l'heure en préambule, auprès de Daniel Cordier. Est-ce que on peut dire que vous vous êtes lancé dans l'aventure en ayant laissé de côté quand même tout ce travail sommeiller, mûrir?
1: Oui, c'était même presque quelque chose, voilà, qui appartenait à mon passé, effectivement. C'est mon éditrice chez Flammarion, Marie Leroy, qui est une femme qui a tout le temps beaucoup d'idées, qui me dit, je fais une collection qui s'appelle Journée particulière au pluriel. Que dirais-tu d'écrire sur les journées particulières dans la vie de Jean Moulin. Et bon, enfin, je suis un peu embarrassée. Je me dis, je vais pas refaire les livres de Cordier moins bien. Qu'est-ce que je pourrais faire? Mais cet angle me séduit. Et au fond, je repense à quelque chose. Daniel Cordier avait dans ses biographies de Jean Moulin fait des livres d'un sérieux extrême, mais de fait d'une sévérité extrême aussi, qui évacuait très largement la question de l'homme, Jean Moulin. Or, je pense qu'il y a une tension romanesque très intéressante entre l'homme qu'il était, voilà, Jean Moulin né à Béziers, en 1899, et la figure du héros qu'il est devenu, qui lui donne une grande plasticité, qui fait que voilà, il peut être transposé, reconnu,
0: oui,
1: il est l'incarnation même de quelque chose. Et j'ai bien aimé dans cette idée de journée particulière l'idée qu'il y a des journées qui sont particulières pour lui, assez indifférentes pour nous, des journées qui sont particulières à nos yeux, assez indifférentes pour lui. Je pense par exemple à la prise de l'iconique photo de Jean Moulin que lui-même
0: oui.
1: trouvait assez ratée.
0: Et qui n'avait rien à voir avec la résistance en plus.
1: Exactement. Et puis, il y a des journées de concordance qui ont été particulières pour lui et qui le sont pour nous. Et comme il est un héros, il y a même des journées particulières après sa mort, l'entrée au Panthéon. Et voilà ce qui m'a donné l'idée de faire ce livre. Je suis partie avec ce fil directeur et finalement, ça a donné une biographie à l'insu de mon plein gré, comme disait l'autre. Voilà, en suivant ces fils, parce que je suis aussi persuadée que paradoxalement, le plus grand service que Daniel Cordier a rendu à Jean Moulin, ce n'est pas tant cette histoire très sérieuse, la mise au point vraiment argumentée sur les accusations portées contre Jean Moulin, que la restitution du Jean Moulin vraiment très humain que Daniel Cordier a réussi dans Alias Caracalla.
0: Oui, à faire
1: effectivement.
0: Revivre, oui. Alors, en plus, dans ce livre que vous avez publié en 2018, vous montrez que dans sa jeunesse, dans son enfance, et c'est une différence, soulignez-vous dans l'émission à laquelle j'ai fait référence tout à l'heure et qui est disponible sur le site de l'INA, que vous soulignez,

0: c'est que, à la différence du général de Gaulle, Jean Moulin n'imaginait absolument pas être un jour un héros national.
1: Ah
0: De
1: non,
0: Gaulle,
1: alors
0: quand il est adolescent, écrit, ou même enfant, Le général de Gaulle sauve la France, alors évidemment, il n'était pas le seul à son époque, mais lui, il l'a vraiment fait. Tandis que Jean Moulin, pas du tout, pas du tout.
1: Oui, j'avais été très frappée en fait par le fait que nous tous, biographes et historiens, nous scrutons par exemple la correspondance de Jean Moulin, enfin les lettres qu'il écrit à ses parents ou à sa sœur très prosaïquement, sans du tout imaginer, mais ne serait-ce que l'ombre du quart d'un instant, qu'elles seront livrées à la postérité et décortiquées. Et j'aime beaucoup ce décalage de la vraie personne avec la figure du héros. Alors, je ne veux pas du tout dire qu'il est devenu un héros par hasard,
0: Bien sûr que non.
1: voilà. Mais c'est vraiment quelqu'un qui a également vécu sa vie comme vous et moi, pour lui-même, pour ses
0: Voilà.
1: proches, pour sa carrière, ce à quoi il croyait. Et en plus, ce livre m'a donné la possibilité d'abord de travailler sur un documentaire sur Jean Moulin artiste, puisque Jean Moulin a été un dessinateur de presse
0: Eh
1: assez
0: oui.
1: talentueux, avec une petite notoriété dans les années 1920, un collectionneur d'art moderne dans les années 1930 en particulier, et un galeriste, un marchand d'art moderne à Nice pour se servir de couverture dans la clandestinité. Et ensuite, en est né un autre livre où ça a été une enquête merveilleuse pour retrouver les dessins de Jean Moulin, y compris ceux dont il n'avait pas gardé les brouillons, donc parcourir la presse à la Bibliothèque nationale pour retrouver sa signature, pour retrouver sa patte. Et c'était vraiment une aventure d'enquête absolument passionnante. Et je dois avouer que c'est peut-être le livre de tous ceux que j'ai écrits qui m'a donné le plus de plaisir à faire.
0: Alors, Bénédicte Vergès-Seignon, en vous écoutant, on se dit que le travail d'historienne qui est le vôtre s'appuie avant tout sur les archives. Vous avez été encouragée dans cette voie par Daniel Cordier, qui vous a mise en présence d'un grand nombre de documents et demandé de vérifier un certain nombre d'informations. Nos auditeurs qui n'ont jamais mené de recherche, et on ne doit jamais oublier que cela représente quand même la majorité de nos
1: Bien sûr,
0: concitoyens,
1: c'est bien normal.
0: se disent, bon, très bien, comment fait-on? Alors, vous-même, je suppose que vous avez appris sur le tas, auprès de Daniel Cordier, le travail des archives.
1: Oui, j'ai appris sur le tas auprès de quelqu'un qui a été littéralement tombé amoureux des archives, à tel point qu'il pensait que tout le monde partageait sa passion et qu'il suffisait en quelque sorte de reproduire les archives pour faire un livre, ce qui n'est pas si simple que ça, et qui aurait même rêvé, puisque Daniel Cordier avait été un très grand collectionneur et marchand d'art contemporain, d'une sorte de galerie géante où on aurait mis les archives sur le sol et les gens se seraient, dit-il, littéralement promené dans le passé, voilà,
0: Formidable idée
1: matériellement,
0: d'ailleurs.
1: voilà,
0: Formidable
1: promené dans
0: idée,
1: le passé.
0: évidemment,
1: Sauf que,
0: difficile à réaliser, non?
1: oui, puis ça aide quand même le lecteur d'avoir quelques petites clés, effectivement. Alors, comment commence-t-on une recherche? Eh ben, c'est sans doute la partie la plus excitante du travail. Avoir des idées, quelles sont. Alors, les archives sont rangées dans des fonds, par exemple le fonds du ministère de l'Intérieur, et puis à l'intérieur, il y a des séries. Alors, je vais vous dire le fonds de la police des étrangers avant la Première Guerre mondiale, et à l'intérieur des séries, eh bien, il y a des cartons qui sont autant de gros dossiers consacrés soit à un thème, soit à une période, soit à des personnes en particulier. Et donc, on accède à tout cela grâce à des inventaires qui sont ni plus ni moins que des répertoires de numéros avec un court résumé du contenu, voilà, qui permet d'identifier ce qu'on peut demander. Et donc, le premier travail de la recherche, c'est dans quoi est-ce que je peux aller chercher? Et on attrape comme ça un fil, deux petits fils, on les déroule, ça donne des idées autres par association d'idées, et voilà comment se construit la recherche qui peut amener souvent en histoire contemporaine dans beaucoup de lieux différents, de centres d'archives privés, publics, de bibliothèques spécialisées ou plus généralistes, je ne sais pas, le département des manuscrits à la Bibliothèque nationale, par exemple, ou des fonds plus pointus, je ne sais pas moi, au musée de la mode, au
0: Oui.
1: Palais Galliera, qui a aussi des
0: Les
1: archives.
0: archives. Les
1: Voilà.
0: archives privées des familles aussi, je suppose.
1: Absolument, certaines déposées dans des endroits plus ou moins vastes, d'autres bah, qui sont encore en possession des gens, effectivement. Et voilà comment ça se fait. Et donc, il y a cette partie de petite investigation, de trouvailles d'idées qui est particulièrement agréable. Et puis, quand on ouvre un carton d'archives, on ne sait pas exactement ce qu'on va trouver. Donc, c'est une école de patience parce que parfois, bah, la journée n'est pas très productive. Et à d'autres moments, soit vous trouvez ce que vous espériez trouver, soit encore mieux, vous trouvez ce que vous n'aviez même pas imaginé
0: Ah
1: qui
0: oui,
1: existait.
0: le
1: Voilà.
0: trésor, le trésor.
1: Voilà, en tout cas, un élément très intéressant
0: Eh oui.
1: qui fait réfléchir, qui amène à autre chose. Et il y a
0: Avez-vous
1: pas mal.
0: là un exemple en tête, quelque chose qui vous revienne, si je vous pose la question, à propos de Moulin ou de qui que ce soit d'autre, je pense. Vous avez été la biographe, on en dira un mot, vous avez écrit une biographie de Bonnier-la-Chapelle, de Touvier, etc. Est-ce que vous avez un souvenir?
1: Oui, alors dans le cas de Bonnier de la Chapelle, c'est très particulier puisque c'est vraiment l'illustre inconnu
0: Oui.
1: au sens premier du terme et qui est mort à 20 ans. Voilà. Et donc, le fil, il paraît vraiment très, très ténu. Là, eh bien, l'enquête, elle est lancée grâce à des archives familiales
0: Oui.
1: me confie très généreusement un de ses petits arrière-cousins, je ne sais même pas comment tourner ma phrase correctement, qui s'appelle Gilles Bonnier de la Chapelle. Et nous irons tous les deux, par exemple, alors au greffe de la justice militaire, qui se trouve au Blanc dans l'Indre, sur une base de la gendarmerie. Et nous serons les premiers à ouvrir depuis 80 et quelques années le dossier de Fernand Bonnier de la Chapelle, qui a donc été
0: Voilà.
1: jugé pour l'assassinat de l'amiral Darnand et condamné à mort dans les 48 heures et exécuté. Et le dossier est intact, extrêmement bien rangé, comme il n'a pas été ouvert, le papier, tout est dans un état de conservation extraordinaire. Et donc ça, c'est vraiment très grisant. Bah, dans les trouvailles par rapport à ce jeune homme auquel je ne m'attends pas, c'est que je vois que son père a un dossier au service historique de la défense, hein, donc ce qui concerne l'armée, ça se trouve à Vincennes. Et je découvre dans ce dossier qui n'est pas très épais des espionnages de la correspondance de Fernand Bonnier de la Chapelle, ce qu'on appelait le contrôle technique, ce qui est un nom poli pour le fait que la sécurité militaire ouvrait le courrier des particuliers et donc en recopiait certains exemplaires. Et donc, merci à celui qui a recopié ces courriers. Bon, sinon, je n'avais aucune chance
0: Oui.
1: de les voir. Merci aux policiers des renseignements généraux qui assistent à l'audience du procès de Fernand Bonnier de la Chapelle à Alger, puisque c'est un procès à huis clos. Donc, sans ce policier et sans le rapport de ce policier, eh bien, je ne saurais pas comment s'est passé le procès, comment l'accusé a réagi. Donc, voilà, c'est vraiment la recherche, c'est quand même à base de petits ruisseaux
0: Oui,
1: qui
0: c'est
1: finissent
0: ça.
1: par constituer un cours d'eau un peu plus consistant.
0: Mais en même temps, on voit que là, ce sont parfois des documents rédigés contre les principes auxquels nous croyons qui nous sont utiles, n'est-ce
1: Oui,
0: pas?
1: absolument. S'il n'y avait pas des renseignements généraux, la sécurité militaire,
0: Voilà.
1: voilà, c'est vrai qu'il y a beaucoup de choses sur lesquelles on serait moins documenté, voire pas documenté.
0: Travail d'enquête qui s'apparente à l'enquête de police, si ce n'est qu'elle se porte sur des événements passés et qu'elle n'a pas pour vocation d'arrêter les gens, de juger, mais au contraire de comprendre avec non pas de l'objectivité, mais une sensibilité qui invite à l'impartialité. Est-ce que l'on peut dire cela, Bénédicte de
1: Oui, vous avez
0: Vergès-Aignan?
1: raison, il s'agit de comprendre pour pouvoir le raconter
0: Oui.
1: aussi, c'est-à-dire de le rendre intelligible
0: Oui.
1: en organisant le récit, en le remettant dans son contexte, mais aussi de fait en mettant les cartes sur la table. C'est-à-dire que quand l'historien cite des documents, donne des citations, c'est pour montrer au lecteur des fragments des archives qui lui permettent de comprendre à ce lecteur comment l'historien a construit son raisonnement et son récit. Voilà quels sont les indices que l'historien a remarqués et il les partage avec le lecteur. De ce point de vue, nous jouons plus franc jeu que les auteurs de romans policiers qui cachent leurs indices. Voilà.
0: Évidemment. On peut dire que le parcours personnel de Daniel Cordier a pu jouer son rôle dans cette aventure, dans la mesure où il a commencé ce travail. Bien après la Seconde Guerre mondiale et bien après avoir été à son tour galeriste, donc au fond d'avoir été le disciple de son patron, et du coup il était à la fois acteur et analyste. Peut-être aussi, et c'est la seconde partie de ma question, peut-être aussi la place qu'il exerçait, enfin qu'il occupait durant la Seconde Guerre mondiale, a-t-elle joué aussi dans cette affaire, dans la mesure où il était tout près de Jean Moulin, mais il n'était pas un chef de réseau, il était un simple exécutant. Autrement dit, il n'avait pas eu de fonction de pouvoir, ce qui évitait peut-être la tentative des règlements de compte. Deux questions ou trois, je ne sais pas, hein?
1: Oui, alors Daniel Cordier, il est très jeune quand il est chargé d'organiser le secrétariat de Jean Moulin. Il a 22 ans et il n'a pas de pouvoir, il n'est pas décisionnaire,
0: Voilà.
1: effectivement. Il est un exécutant et il n'exerce son autorité que sur les courriers, la
0: Non.
1: dactylo, enfin voilà.
0: Et
1: Hein,
0: il ne
1: donc…
0: sait même pas que c'est qu'il travaille pour Jean Moulin, d'ailleurs,
1: Non,
0: hein.
1: alors il sait qu'il travaille pour le représentant du général de Gaulle
0: Voilà.
1: en zone libre
0: Mais il
1: auprès de
0: ne
1: la
0: connaît pas son
1: résistance,
0: nom.
1: mais il ne connaît pas son nom. Alors c'est vrai que il se trouve être le dépositaire des modestes archives de l'activité de Jean Moulin à ce moment-là. Je dis modeste parce que bien entendu, il ne s'agit pas de garder des documents incriminants.
0: Bien sûr.
1: Donc ne sont gardés que les documents qui sont vraiment utiles sur le moment. Jean Moulin n'a jamais rien ni chez lui ni sur lui. C'est Daniel Cordier qui lui porte avant les réunions les pièces dont il peut avoir besoin et qu'il les récupère immédiatement après et qu'il les garde dans des cachettes plus ou moins sûres, mais en tout cas dans des quantités modestes, et il prend connaissance, bien entendu, aussi de tous les rapports ou les télégrammes qu'il envoie ou reçoit pour Jean Moulin, et qui donc il va coder, décoder, transmettre aux opérateurs radio. Voilà. Donc, sur le moment, sa connaissance est active, elle est aussi par le document. À la fin de la guerre, il appartient encore au service secret et il va être chargé de réceptionner le retour de Londres à Paris des archives du service secret de la France libre à Londres, et c'est son premier contact physique avec la masse des archives
0: Oui.
1: qui d'abord l'accable et qui ensuite sera une découverte, c'est-à-dire que quand il lit en même temps qu'il range un document par-ci, un document par-là, bah, il commence à se rendre compte que parfois, la réponse à des questions qu'il avait un peu eues pendant la période de la clandestinité se trouve dans les documents, ou bien lui donne un éclairage auquel il n'avait pas pensé dans le feu de l'action. Et pour des raisons personnelles et conjoncturelles, un certain nombre de ses archives vont lui être remises après sa démission des services secrets de la France libre au début de l'année 1946, c'est-à-dire quand le général de Gaulle quitte le pouvoir. À ce moment-là, Daniel Cordier est malade, il est alité. C'est quelqu'un d'autre qui vide son bureau, qui met ces archives-là au même titre que d'autres choses dans des caisses et qui les envoie chez Daniel Cordier, qui va donc les garder pendant des décennies en les promenant de déménagement en déménagement sans rien en faire avant qu'il se mette à écrire la biographie de Jean Moulin.
0: Filiation intellectuelle, historique, et n'oublions pas votre maître à l'université, enfin à Sciences Po, Serge Bernstein. A-t-il joué dans cette aventure un rôle de compagnonnage?
1: Alors, en tout cas, je dirais que Serge Bernstein avait beaucoup de respect pour Daniel Cordier et donc m'a vraiment encouragée effectivement dans cette idée que les réponses sont dans les archives. C'est-à-dire, on ne construit pas une démonstration ou un propos par avance. On commence par aller voir dans les archives et à ce moment-là, on construit son propos. Quand je dis que les réponses sont dans les archives, ça ne veut pas dire je vais piocher ce qui va dans le sens de ce que je
0: Oui,
1: voudrais dire dans les archives.
0: ça.
1: Je pars vraiment avec un minimum d'a priori, réellement, une ouverture d'esprit maximum en me disant, bon, qu'est-ce que je sais, qu'est-ce que j'aimerais savoir, qu'est-ce que les lecteurs aimeraient savoir, et que moi, j'ai la chance de pouvoir consacrer du temps et des déplacements pour aller chercher des
0: Oui.
1: réponses à ces interrogations. Et c'est la partie du travail que je préfère. Enfin,
0: Mais oui.
1: y a forcément une petite excitation. Du chien de chasse, voilà, c'est quelque chose, je cherche, est-ce que je vais trouver? Oh, j'ai trouvé, je suis très contente. Qu'est-ce que ça me donne
0: Oui.
1: comme nouvelle idée de recherche? Après, j'ai appris de Pierre Nora aussi, qui, quand nous étions vraiment de jeunes historiens à Sciences Po, nous avait dit en histoire contemporaine, la différence avec l'histoire antique ou l'histoire médiévale, c'est qu'on a beaucoup, beaucoup de sources disponibles. Donc, il y a un moment où il faut savoir arrêter une recherche,
0: Ah oui.
1: c'est-à-dire faire la vraie hiérarchie de qu'est-ce qui est indispensable, qu'est-ce qui est bien et qui apporte, voilà, un plus, mais il y a un moment où il faut s'arrêter, aussi, quoi.
0: Évidemment. Alors, vous dites que vous partez avec un minimum d'a priori, mais évidemment, quand on se lance dans l'écriture d'un livre consacré à Jean Moulin, sauf à être un nostalgique du régime de Vichy, dont nous parlerons bientôt, évidemment, on ne peut avoir que des a priori favorables. Mais quand on se lance à l'aventure de raconter la vie d'un sale type, c'est une autre histoire. Vous avez écrit un livre d'ailleurs formidable sur Paul Touvier, ancien milicien qui a été condamné par la justice française. Là, comment agit-on? On ne va pas contre sa pensée, mais on part avec des a priori plus négatif quand même, n'est-ce pas?
1: Oui, alors, je vais vous dire, c'est la première chose, c'est que c'est assez rare que ça soit moi qui choisisse le sujet de mes livres. Ça a l'air complètement bizarre, mais je réponds souvent à des commandes parce que j'aime bien le confort de me dire que s'il y a une commande, ça veut dire que d'autres gens sont intéressés par un sujet qui m'intéresse et que c'est pas juste une idée
0: Une
1: à moi
0: bubie
1: sortie.
0: personnelle, vous voulez dire.
1: Voilà, exactement, ou une obsession personnelle. Donc, pour Touvier, je réponds à une commande. À ce moment-là, c'est le moment où il va y avoir un téléfilm avec Laurent Gérard consacré à la traque et à l'arrestation de Touvier. Et donc, on me demande un ouvrage, effectivement, qui retrace le parcours de cet homme. Et il y a des archives, donc
0: Ah,
1: plus il y a des
0: voilà.
1: archives, je dis oui, et il y a même des archives considérables, car Paul Touvier, qui est un homme qui s'est caché pendant des décennies, qui a été un fuyard pendant des décennies, est quand même le fuyard qui a accumulé énormément d'archives et qui a été l'archiviste de lui-même
0: Oui.
1: tout au long de sa vie. Parce
0: Et de
1: que,
0: ses convictions en plus, quel
1: absolument.
0: imbécile était-il qui...
1: Et je dois vous dire, Frédéric, je ne sais pas vous, mais moi, je n'établis pas de chronologie de mon existence, au fil des années que Paul Touvier, oui. Hein, effectivement, non seulement il garde tout, mais il réécrit sur lui-même, il refait des récapitulatifs de sa vie.
0: C'est
1: Et
0: un
1: donc,
0: narcisse démoniaque, on pourrait dire ça.
1: exactement. Et alors, c'est une source magnifique. C'est une source très riche.
0: Si l'on
1: Et
0: ose dire.
1: alors, je ne vais pas dire magnifique parce que, pour le coup, c'est quand même, je vous ai dit à quel point j'aime la recherche et comme ce sont de bons moments. Mais là, ça n'était pas du tout de bons moments.
0: Voilà.
1: C'est-à-dire qu'il y a un moment où où une personnalité perverse, manipulatrice, qui n'arrête pas d'affleurer dans ses archives, devient accablante pour le lecteur. Et je
0: Mais
1: dois
0: oui.
1: vous avouer que à l'issue de ces journées-là, je sortais de la salle des archives, alors en l'occurrence les archives départementales des Yvelines, en ayant vraiment l'impression de voilà que le monde est horrible, ma vie est un échec et j'ai une enclume sur le dos, quoi. Et ça n'est pas la seule fois que ça s'est produit. J'ai eu l'opportunité d'être parmi les premières personnes à lire des dossiers d'instruction d'épuration, pour faire simple, devant la justice spécialisée de l'épuration. Et là, mais c'était parfois d'une telle violence que vraiment je faisais des cauchemars, quoi,
0: Ah oui.
1: dans les nuits qui suivaient. Et mon expérience physique la plus terrible des archives, c'est à l'époque où je fais ma thèse, donc sur les internes en médecine des hôpitaux de Paris, qui sont à la fois des étudiants et des praticiens de la médecine. Un certain nombre d'entre eux ou de futurs internes ont été déportés, qui dans des camps de concentration, qui dans des camps d'extermination pendant la Seconde Guerre mondiale, et des survivants parmi eux ont consacré leur thèse de médecine à leur expérience de la déportation. Et il en existe des exemplaires à la Bibliothèque nationale et je me suis un après-midi évanouie en lisant l'une de ces thèses. Et je dois vous dire que depuis cette époque, j'ai une très grande admiration pour les historiens qui travaillent sur la Shoah, l'univers concentrationnaire, parce que ce n'est vraiment pas anodin, même pour le chercheur. C'est quelque chose qui ne peut évidemment pas laisser indifférent, même si on essaye de construire son mur d'objectivité professionnelle.
0: Alors évidemment, la sensibilité est mise à rude épreuve pour vous dans ces conditions. Et un petit mot technique qui paraît très loin de ce que vous venez de dire, mais peut-être y a-t-il un lien quand même. Jadis, ou même naguère, les archives étaient accessibles telles qu'elles étaient. Vous l'avez dit à propos de Bonnier-la-Chapelle, le papier était intact, etc. Et on pouvait consulter des archives du XVIIe ou XVIIIe siècle même aux archives nationales quand elles étaient dans le vieil hôtel de Soubise, dans le Marais, en toute liberté. Aujourd'hui, les archives sont numérisées, je n'aime pas ce terme, mais il est parlant, et cette distance, cet effet d'écran ne fait-il pas écran, Bénédicte
1: Alors, en
0: Vergès-Essénien?
1: réalité, Frédéric, il n'y a pas beaucoup d'archives contemporaines qui sont numérisées, car
0: D'accord.
1: elles ne sont pas du tout prioritaires en termes de numérisation, parce que plus les archives sont anciennes et donc fragiles,
0: Ah oui,
1: plus
0: bien
1: tôt
0: sûr.
1: elles sont numérisées. Moins elles sont nombreuses et plus tôt elles sont numérisées. Et il y a toute une partie de ces sources, par exemple tout ce qui a été publié dans les journaux, là, qui reste soumis aux droits d'auteur et donc n'est pas numérisé ou du moins pas numérisé d'une façon telle que vous pouvez les consulter, sur Internet.
0: Alors, Bénédicte Vergès-Chaignon, quand on travaille sur des archives qui concernent de vieilles marquises, de vieux ducs de jadis, les choses sont assez faciles, tout le monde est mort. On peut à peu près dire ce que l'on veut, sauf évidemment à trahir la vérité. Bon. Mais lorsqu'on travaille, par exemple, un livre consacré à Paul Touvier, et que la famille, les descendants directs, ou plus ou moins directs de Paul Touvier sont encore vivants, ça pose quand même sans doute quelques questions, non?
1: Oui, tout à fait, et c'est pas le seul cas. Je dirais pour faire simple, quand on est du côté des vainqueurs ou des victimes, c'est plus facile avec les familles.
0: Oui.
1: Quand on est du côté des vaincus, et a fortiori, quel est le contraire des victimes? Des bourreaux ou des
0: Oui.
1: criminels? Voilà, ça peut être effectivement beaucoup plus compliqué. Paradoxalement, quand les familles croient s'y connaître mais ne s'y connaissent pas, ça peut être avantageux ou ça peut être pire. C'est-à-dire que la famille peut vous interdire ou se montrer très réservé sur des choses qui sont en fait trouvables par ailleurs et de notoriété publique, et ne pas voir du tout des choses extrêmement croustillantes parce qu'elles ne se rendent pas compte, voilà.
0: Oui.
1: Mais quand j'étais assez jeune, dans une de mes premières recherches, je me suis quand même retrouvée avec un huissier à ma porte,
0: Ah bon?
1: voilà, et ça calme quand même un peu. Et le résultat de ça, c'est que comme je n'avais plus la permission de citer les correspondances qui m'avaient été montrées à cause des questions de droit d'auteur. Je les ai donc paraphrasées, ce qui, en étant de pas très bonne humeur, ce qui, je dirais, rendait probablement les choses plus roides encore
0: Oui.
1: qu'elles n'étaient.
0: Oui.
1: Bien sûr, il y a des familles avec lesquelles ça se passe vraiment très bien parce que non seulement les gens ont confiance, mais ils ont compris ce que ça va amener effectivement, je dirais, de clarté, voire de notoriété à la
0: Oui.
1: personne dont il est question. C'est particulièrement vrai hein, pour la famille Bonnier de la Chapelle
0: Bien
1: qui
0: sûr.
1: a redécouvert, je dirais, en même temps que moi, le jeune Fernand. C'est arrivé avec la famille de Daniel Cordier, puisque je me suis retrouvée à devenir l'éditrice de Daniel Cordier après sa mort, puisqu'il restait beaucoup de
0: Ah oui.
1: manuscrits inédits, voilà, qui sont devenus les trois tomes suivants de ses mémoires. Et ensuite, nous avons monté à la galerie Gallimard une exposition dédiée
0: Oui.
1: à Daniel Cordier. Et à ce moment-là, ces petites filles, alors bon, c'est vrai que je les connais depuis leur enfance, etc., mais elles m'ont ouvert, alors littéralement, leur maison,
0: C'est
1: le
0: très
1: garage où
0: émouvant.
1: sont stockés voilà, les documents, les photos, les objets de Daniel Cordier. Et pour en revenir à ce qu'on disait sur archives physiques ou archives numérisées, bien entendu, dans tout ce qui est exposition, parce que les gens souhaitent voir. C'est les vrais documents. Ils veulent pas
0: Bien
1: voir une
0: sûr.
1: photocopie ou un
0: Oui, les
1: facsimile.
0: facsimilés sont très frustrants. Il faut le dire,
1: Voilà.
0: moi qui aime les expositions, quand je vois un document et que je vois en dessous facsimilé, c'est idiot parce qu'après tout, je vois le document tel qu'il est, mais pas tout à fait. Il y a
1: Mais
0: une
1: pas tout à fait,
0: frustration.
1: voilà, tout
0: Voilà.
1: à fait.
0: Voilà.
1: Et donc, c'est très important dans les expositions, c'est l'été dans celle-là, ça l'est dans toutes, de montrer, effectivement, si vous me permettez, Frédéric, des morceaux de la vraie croix. Voilà. Il y a quand même quelque chose de la relique,
0: Bien sûr, bien sûr.
1: effectivement, dans les objets, dans les documents, c'est pas la même chose, quand
0: Bien
1: c'est une
0: sûr, bien
1: reproduction.
0: sûr.
1: Et
0: Oui.
1: c'est ce qui rend l'exercice des expositions difficile et incroyablement gratifiant aussi, puisque voilà, quand on met la main sur un objet ou un document qu'on va pouvoir montrer, qui éventuellement n'a pas ou n'a peu été montré, c'est vraiment
0: Oui.
1: un grand plaisir.
0: Alors, c'est assez émouvant lorsque vous dites que les descendants se piquent de bien connaître l'histoire de leurs ancêtres. Évidemment, c'est toute la question des amateurs en règle générale. Vous avez dû vivre cela dans votre vie lorsque invité à quelques repas, des gens vous disent: ah, quel est votre métier? Eh bien, voilà, je suis historienne. Ah, de quoi? Et là, vous tombez invariablement sur la femme ou l'homme qui, depuis son enfance, se passionne pour la Seconde Guerre mondiale et qui, sans doute, veut vous en remontrer. Non, ça a dû vous arriver.
1: Voilà, et qui éventuellement sous couvert de poser des questions a son petit topo à placer. Et pour faire une analogie, je me trouve dans la situation, vous savez, du médecin, voilà, à qui on demande son avis avant d'exposer l'autodiagnostic
0: Ah
1: qu'on
0: oui,
1: a
0: ah oui.
1: établi. Voilà. Et donc, c'est assez. En fait, c'est une situation sociale un peu compliquée. Parce que pour ne pas être trop arrogante ou désagréable, je
0: Oui.
1: peux pas infliger une leçon à quelqu'un qui
0: Oui.
1: tendrait à lui démontrer qu'il n'a pas bien compris, pas tout compris, voire qu'il a tort. Et puis parfois, non, c'est-à-dire, je pense à un ami d'école d'ingénieur de mon mari qui entreprend de m'expliquer que la politique sociale du maréchal Pétain n'était pas si mal, bah non. Voilà. Là, non. Il y a un moment, non. Voilà. Après, quand c'est anecdotique, bien sûr, hein, j'embête pas le monde et
0: Oui.
1: je fais oui, et tout. Mais c'est vrai que, vous savez, Frédéric, enfin, c'est pas pour vous envoyer des roses, mais même dans une émission de radio, de télévision, la qualité de l'intervieweur, elle compte énormément dans ce genre de situation. Parce que quand l'intervieweur ne connaît pas bien ou n'a pas bien préparé et qui commence à poser des questions qui sont à côté de la plaque, c'est exactement ce genre de situation où c'est difficile de redresser
0: D'accord. Oui.
1: sans avoir l'air trop désagréable. Je donne aucun nom, hein, mais j'ai été invitée à participer à une émission sur Notre-Dame de Paris. Heureusement qu'il n'était pas en direct. Et le lancement qui était fait était lors d'une de ces nombreuses venues à Paris sous l'occupation, le maréchal Pétain se rend à Notre-Dame de Paris. Et là, c'est la seule occasion sous l'occupation où le maréchal Pétain est venu à Paris. Donc, je peux littéralement pas laisser
0: Bien
1: dire
0: sûr.
1: ça, voilà, et heureusement, ce n'est pas en direct. Donc,
0: Donc,
1: je
0: vous
1: peux
0: pouvez
1: dire
0: corriger la question
1: excuse-moi, je me
0: posée, hein?
1: permets de… voilà, mais vous imaginez en direct comment j'aurais dû ramer, pardon pour l'expression, pour rattraper le coup. Donc, vraiment, l'intervieweur, enfin, le fait qu'il sache quand même un peu de quoi il parle, ça aussi, c'est considérable.
0: Bon, alors revenons à votre métier, hein. Je laisse
1: Ah
0: passer.
1: ben,
0: Non,
1: attendez, ça fait partie du métier, parce que finalement, les historiens sont beaucoup sollicités
0: et
1: pour
0: oui,
1: répondre à toutes sortes de questions
0: d'interrogations
1: dans
0: que
1: les
0: nos
1: médias.
0: concitoyens se
1: Absolument.
0: posent. Évidemment,
1: Tout
0: ça,
1: à fait.
0: on en dira un petit mot dans un des épisodes à venir.
1: Oui.
0: Mais pour finir avec les relations conflictuelles, j'imagine que, par exemple, quand on est l'héritière ou l'héritier d'une personnalité ayant joué un grand rôle, positif ou négatif, à un moment de l'histoire, il est difficile de lâcher prise. Est-ce que l'historienne que vous êtes a pu trouver les arguments en disant, voilà, vous allez partager avec tout le monde, c'est un geste de générosité, mais en même temps, la famille se croit propriétaire d'un trésor symbolique, n'est-ce pas?
1: Absolument, et pas que symbolique, parce que il y a la matérialité des archives,
0: Ah oui.
1: où effectivement, des archives se trouvent physiquement chez une personne, dans une famille. Et donc, par exemple, l'historien, il peut essayer aussi d'expliquer justement quel est l'intérêt pour la connaissance de cette personne de rendre les archives accessibles, mais aussi quel est l'intérêt en matière de sécurité matérielle
0: Ah
1: que
0: oui.
1: ces archives soient déposées quelque part. Parce que, bien entendu, quel que soit le logement que vous avez chez vous, il peut y avoir un incendie, il peut y avoir une inondation, et alors c'est la catastrophe. Que je dirais aux archives nationales, alors là, s'il y a un incendie, une inondation, c'est ils sont vraiment très très fautifs. Et je pense en particulier à la famille de Jacques Bingen. Alors Jacques Bingen, c'est un des premiers alliés au général de Gaulle. Il a à Londres été chargé d'abord de la marine marchande en 1940, et à sa demande, il est venu relever Jean Moulin après sa mort en 1943, et il s'est suicidé au moment où il était arrêté par la Gestapo. C'est une personnalité très attachante, en dehors du fait que son parcours est d'un très grand intérêt.
0: Oui.
1: Et comme il était donc revenu en France dans la clandestinité, il avait confié à sa famille beaucoup d'archives. Sa famille, on le comprend très bien, a gardé ses archives aussi pour des raisons affectives à cause de la des circonstances tellement tragiques de
0: Eh
1: la
0: oui.
1: disparition de Jacques Bingen. Et puis après, bah, ils étaient assez nombreux. Donc, s'il y en avait un qui commençait à dire, ah bah si on les déposait, alors il y en avait toujours un qui avait,
0: Ah oui.
1: oh bah non, parce qu'on devrait faire ceci, on devrait. Voilà. Et donc, ça
0: Ah
1: a
0: oui.
1: été un long travail pour leur expliquer aussi, voilà, en termes de sécurité physique, et puis de leur dire, mais Jacques Bingen, il n'est pas assez connu par rapport
0: Eh oui.
1: à ce qu'il a fait, alors que c'était vraiment un homme remarquable qui mérite d'avoir plus de visibilité, une biographie écrite par un grand historien, etc. Donc voilà,
0: Ça va-t-il
1: c'est
0: être
1: pour
0: le
1: ça.
0: cas, cette biographie de Jacques
1: Alors,
0: Bingham?
1: je ne sais pas, mais en tout cas, les archives de Jacques Bingen sont maintenant aux Archives nationales. Donc le travail est maintenant possible.
0: Et vous avez joué un rôle positif, mais vous n'avez pas cherché
1: Non,
0: à
1: alors
0: préempter le personnage.
1: c'était désintéressé, mais
0: Voilà.
1: c'était vraiment justement, bah, je dirais, à l'occasion du travail autour de Jean Moulin et de Daniel Cordier, j'avais l'occasion de rencontrer des personnes de la famille de Jacques Bingen et je remettais une petite pièce dans la machine
0: Et
1: à chaque fois.
0: voilà.
1: Exactement, oui.
0: Alain Corbin, un jour, m'a dit que lorsqu'il écrivait un livre, à partir évidemment d'un travail d'archives, il ouvrait une chemise dans laquelle il mettait des idées, ce qu'il appelait des intuitions, qui lui venaient au fur et à mesure. Est-ce que vous agissez de la même façon? Et dans ces cas-là, pouvez-vous nous dire si un sujet de livre vous est venu, de cette manière?
1: Alors, je l'ai évoqué, je crois, dans le premier entretien qu'on a fait
0: Oui.
1: ensemble. Pour moi, l'écriture, c'est quand même un effort. Et donc, ce n'est pas le meilleur moment de ma journée. Donc, je le fais
0: Ah.
1: le matin parce que c'est là que je suis le plus fraîche ou la plus
0: Oui.
1: déterminée. Et donc, je m'installe avec tout un dispositif de boisson,
0: Ah.
1: de lampe, de.
0: Ah
1: Enfin,
0: oui.
1: voilà. Pour ne
0: Roland
1: pas avoir
0: Barthes dit
1: d'excuses.
0: qu'avant d'écrire,
1: Voilà,
0: il se fait un thé, il prend le temps des
1: mais c'est
0: choses,
1: exactement ça.
0: etc.
1: C'est pour ne pas avoir d'excuses de me dire, ah ben j'ai pas ça, je suis pas bien, je voilà. De
0: Voilà.
1: façon à m'y tenir, effectivement. Et donc c'est vrai que j'essaye de. Alors j'écris encore beaucoup à la main. Parce que je trouve que sur l'écran, c'est difficile quand ça commence à prendre de l'ampleur physique, hein,
0: Oui.
1: de suivre ses idées. Donc, alors, sur la page de gauche, j'écris bah, justement les idées, les choses à rajouter, à vérifier, etc. Et je rédige sur la page de droite, voilà, d'un grand cahier. Et au fond. Oui, bien sûr que des fois, pendant que j'écris, je me dis, ah bah je ferais bien quelque chose sur tel ou tel sujet, mais je soupçonne que c'est aussi un petit peu des excuses pour détourner mon attention de ce que je suis en train de d'écrire. Donc j'essaye vraiment d'être assez disciplinée. Pour être tout à fait honnête avec vos auditeurs et vous-même, Frédéric, je me trouve quand même des prétextes du genre, ah, faut que j'aille mettre une lessive en route.
0: Ah, bah oui, voilà. Et
1: Voilà, qui est
0: d'ailleurs,
1: parti.
0: en lançant la machine à laver, vous trouvez des idées auxquelles vous n'aviez pas
1: Alors,
0: songé.
1: le mieux pour la réflexion, je trouve, c'est de sortir son chien parce que la marche, hein, et à cet égard, les philosophes athéniens avaient raison. La marche, c'est quand même le mieux pour décoincer les idées ou les petits problèmes. Et donc, bah, vous compatirez avec moi parce que mon petit chien est mort. Je n'ai plus de chien en ce
0: Oh.
1: moment. Et donc, là, je dirais, la source des idées est tarie. Mais je pense qu'effectivement, le mouvement fait du bien à l'activité intellectuelle.
0: Vous connaissez la phrase de Raymond Castan, qui était un journaliste très important dans les années 50 et 60, et qui par ailleurs était protestant, et qui avait une formule que je trouve merveilleuse. Il disait, le journalisme, c'est les copains, l'écrivain, c'est la solitude.
1: Oui, et mais en fait, il faut quand même des interactions, ne serait-ce qu'en allant aux archives ou en bibliothèque ou en participant à telle ou telle activité commune pour avoir une stimulation intellectuelle, même si on ne parle pas directement de ce qu'on est en train de faire. Et je trouve qu'on l'a très, très bien mesuré pendant, en particulier le premier confinement, où il y
0: Oui.
1: avait quand même un assèchement, je trouve, moi,
0: Oui.
1: dans l'écriture, dans les idées, avec un peu un aquabontisme.
0: Puisque vous avez eu la gentillesse de nous lever le voile sur votre façon de travailler, diriez-vous que votre mari est devenu un expert S Seconde Guerre mondiale, collaboration et résistance mêlées?
1: Alors, bon, j'ai la chance d'avoir un mari qui fait complètement autre chose que moi, puisque c'est un consultant en sécurité informatique, c'est-à-dire c'est un des gars grâce auquel normalement personne ne vient prendre sur vos comptes en banque
0: Très
1: à
0: bien.
1: votre insu.
0: Remercions-le. Remercions-le.
1: Et donc, c'est vrai que de ce fait, si nous parlons enfin, respectivement de travail, nous en parlons de façon très décontractée. Donc, bien entendu, bon gré mal gré, il a suivi plein de choses. Il n'a pas lu tous mes livres parce que, par exemple, il y a des sujets sur l'épuration, il aime pas, ça lui plaît pas, voilà. Et ses goûts le portent lui à propos de l'histoire de la Seconde Guerre mondiale sur des secteurs sur lesquels je n'écris pas du tout. C'est-à-dire, c'est un fan d'histoire de débarquement en Normandie, car il est normand lui-même, mais
0: Ah oui.
1: peut-être beaucoup de nos auditeurs masculins se reconnaîtront dans ce goût. Voilà, je crois qu'il est très partagé. Et donc, c'est vrai que bah, du coup, nous avons presque chacun notre domaine, mais l'avantage d'avoir un mari qui est informaticien, c'est que quand je fais une énorme bêtise avec mon ordinateur et que je détruis par accident un chapitre qui m'a donné beaucoup de mal à écrire, eh
0: Il
1: bien,
0: vous
1: je
0: le
1: vais le
0: retrouve.
1: voir, voilà, en faisant une petite tête de droupie et en général, il me rattrape le coup.
0: Ah, magnifique! Saluons le mari de Bénédicte Vergès-Seignon. Eh bien, chers auditeurs, voici venu le moment de nous séparer. Vous avez peut-être trouvé que nous consacrions un temps considérable à des questions techniques, mais je suis sûr que vous y aurez trouvé du plaisir parce que Bénédicte Vergès-Seignon aborde ces questions avec beaucoup de gourmandise. Nous étions depuis deux épisodes en compagnie de Jean Moulin, de quelques acteurs de la Seconde Guerre mondiale. Nous allons les retrouver prochainement. Mais avant cela, vous allez voir, pour le troisième épisode, nous allons choisir ce que j'appellerais des chemins de traverse, ou ce que notre interlocutrice appelle des pas de côté. Je n'en dis pas davantage, c'est à suivre. Merci beaucoup et bonne soirée à tous.

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5: Chers auditeurs, auditrices des Fréquences Protestantes, bonsoir. Bienvenue au dernier épisode de l'année des Proust Bagatelle, émission mélangeant les sérieux du grand roman du XXe siècle à la recherche du temps perdu, à la légèreté du jeu, des sélectures, de la part des sensibilités différentes, habitées chacune par des urgences et des intuitions uniques. Cela fut un plaisir d'être accompagné par votre écoute fidèle et bienveillante pendant ces mois d'initiation pour moi au métier des présentatrices et réalisatrices de cet atelier proustien, caractérisé par la rencontre de l'autre, l'intervenant ou l'intervenante du jour, à travers les grands autres, les tout autres, qu'est pour nous Marcel Proust. Or, comme dirait ce dernier, la fin n'est pas nécessairement une conclusion et Proust Bagatelle reprendra au mois d'octobre 2026 avec des nouveaux et des nouvelles invités. Déjà, on va clore l'année de manière antithétique par une ouverture de la recherche sur l'avenir. Des regards jeunes, frais, internationaux, censés nous mener en Italie, aux États-Unis et en Chine, se croiseront tout au long de l'épisode pour sortir Proust de la France hexagonale et asperger son génie d'un parfum nouveau. La fois dernière, nous avions eu

0: de l'actualité ou de l'inactualité des études proustiennes aujourd'hui. J'ai à côté de moi Ludovico Monacci. Bonsoir Ludovico.
1: Bonsoir Sarah.
0: Vous êtes titulaire d'un doctorat en littérature française délivré par l'Université des Padoues en co-tutelle avec l'Université Grenoble-Alpes. En poste comme postdoc à l'Université des Padoues, vous êtes notamment l'auteur du livre « Pragmatique de l'injure » dans « À la recherche du temps perdu » paru chez Classique Garnier en 2026. Un ordre d'apparition suit dans la table ronde, car d'une table ronde il s'agit, Bianca Romaniuk-Boularan. Bonsoir Bianca.
2: Bonsoir.
0: Vous êtes Associate Teaching Professor à l'Université de Rhode Island aux États-Unis, auteur d'une thèse soutenue en 2019 à l'Université de Stanford et intitulée « Proust et la voix indirecte », dont est issu les livres « L'action indirecte dans À la recherche du temps perdu » publié en 2022 chez Classique Garnier. Enfin, last but not least, Yanjie Zhao. Bonsoir Yanjie.
3: Bonsoir Sarah.
0: Vous êtes titulaire d'un doctorat en langue et littérature, littérature au pluriel, délivré par l'École normale supérieure ainsi que l'Université Paris Sciences Lettres. Votre thèse, soutenue en 2025 sous la direction d'Anne Simon et de Marie Loreilla, que l'on salue depuis notre antenne, porte comme titre « La Chine m'inquiète, l'homosexualité proustienne au prisme de sa réception et de ses traductions en chinois 1923-2024 ». Comme les titres l'indiquent, elle est consacrée à la réception de l'homosexualité proustienne dans le monde chinois, dont vous allez nous en dire davantage tout à l'heure, ainsi qu'au sujet de la traduction littéraire sino-française, de la réception de Proust dans les mondes sinophones et des circulations interculturelles des questions des genres et des sexualités. Voilà, tout un programme. Avant que vous nous en disiez davantage, je vous propose une première pause musicale qui n'en est pas une, car il s'agit du choix de Ludovico Monacci, notre premier speaker, lequel nous fera entrer dans ses travaux sur les notes d'Éric Satie. Écoutons.

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1: Nous venons d'écouter la gymnopédie numéro 1 d'Eric Satie. Alors, c'est les choix de notre invité, Ludovico Monacci. Pourquoi ces choix?
2: Je

0: On peut pas commencer avec un paradoxe, mais il faut avouer qu'il n'y a pas de raison directement proustienne. J'aime bien cette la première des trois gymnopédies de Rixati, que Rixati a composé entre 1888 et 1895. Mais si l'on voulait rapprocher Proust de Satie, on pourrait rappeler que dans le texte Mes mondanités, mélomanie de Bouvard et Pécuchet, dans un extrait tiré des Plaisirs et les Jours, Satie est cité avec Verdi, avec Gounod, comme l'un des compositeurs, l'un des artistes qui font rire ou crier Bouvard. Mais par ailleurs, je trouve que cette procession de notes musicales, lente et douloureuse, ça transmet un peu l'atmosphère de mort, mieux de délaissement, d'abandon, qui caractérise, si l'on veut, le bal des têtes du temps retrouvé. Je trouve dans cette suspension musicale des notes une suspension qui est temporelle aussi, et en même temps qui donne une sorte de radiographie, j'utilise ce mot véritablement proustien exprès, et donc je trouve ce parallèle, ça ne veut pas imposer une filiation directe, bien évidemment, mais quand même une sorte d'allusion, de clin d'œil. Et je trouve que c'est très efficace aussi. J'étais persuadé de cette efficacité parce qu'en Italie, un dramaturge, Marco Filiberti, vient de proposer des études préparatoires pour sa transposition de la recherche au théâtre. Et bien évidemment, dans son cas, la scène s'ouvre sur ce défilé, cette chorégraphie des personnages qui seront les personnages de la recherche, et ça s'ouvre avec ses notes, avec la gymnopédie de Satie, et à mon avis, c'est en ce moment que j'étais convaincu de cette possibilité de superposer le morceau de bravoure littéraire proustienne au morceau de bravoure musicale de Satie. Ou si l'on veut, pour conclure, sur une note plus anecdotique, je crois que le célèbre adage attribué à Satie « Je suis venu au monde très jeune dans un monde très vieux », ça colle bien aussi à Proust et surtout à sa curiosité, à son intérêt pour la modernité médiatique, technique ou scientifique.
1: Merci Ludovico, et surtout merci aussi pour nous avoir fait part de cette pièce de théâtre qui va sortir en Italie. C'est bientôt, c'est pour bientôt.
0: C'est un projet qui a commencé en 2022 et ça se terminera en 2027. Il y a deux études préparatoires, d'accord, qui ont été appelées cahiers. J'ai collaboré très humblement avec le dramaturge. C'est un projet très stimulant et je vous invite à le suivre. Il a débuté au théâtre à Padoue aussi, au Théâtre Verdi. Et c'est un projet très intéressant, je trouve.
1: Oui, très original aussi et très risqué, puisque ce n'est pas facile de transposer Proust sur la scène cinématographique ou théâtrale. Dans ces morceaux, et d'après ce que vous avez dit, c'est notamment la question du temps qui se pose, du temps qui travaille, qui nous travaille, qui nous change, qui fait disparaître. Enfin, c'est un des leitmotivs de la recherche. Et pourtant, vos travaux, en tout cas votre travail de thèse, que j'imagine n'est pas les seuls, est une partie de votre parcours, porte notamment sur la question du langage et la question de l'insulte. Est-ce que vous pouvez nous en dire davantage ?
0: J'ai terminé là avec une anecdote et je relance avec une autre anecdote. J'ai lu la première fois la recherche à 22 ans et pour rendre le défi encore plus stimulant, je l'ai lu en français, même si mes compétences à cette époque-là n'étaient pas, à mon avis, suffisantes pour ce défi-là. Mais je me rendais compte que à chaque fois que je tombais sur un mot qui m'était inconnu, parce que je ne maîtrisais pas la langue à ce niveau-là, je prenais mon vocabulaire, mon dictionnaire, et c'était un mot qui faisait partie du registre plus bas, plus vulgaire. Et bien évidemment, c'était des mots qu'à l'école, on ne m'apprenait pas. Je ne les ai pas appris au lycée. Et c'est vrai que chez Proust, on n'a pas un registre vulgaire développé, comme exploité, comme d'autres auteurs. Mais quand même, cette sorte de déviation à la base, dictée par ma lecture naïve du début, ça m'a, disons, m'a a façonné ma manière de lire la recherche et m'a poussé sur ce projet. Et là aussi, quand j'exploite la question du lexique injurieux chez Proust, je le fais bien évidemment pas forcément pour mettre en lumière la spécificité lexicale qui n'est pas si évidente que ça, mais pour montrer qu'à côté du langage, et je pense qu'aussi bien qu'à pourra dire après quelque chose, il y a le non-langage, il y a le non-dit, il y a la question psychologique et la question et des questions qui cachent le langage mais qui font communication quand même. Et donc l'idée c'était de montrer oui des préjugés sociaux, des préjugés qui font partie encore de l'horizon romanesque avec une connotation sociale de la Belle Époque, mais en même temps des préjugés relationnels, des impossibilités d'exprimer ce qu'on veut dire avec le langage. Et donc, je me suis lancé sur ce projet pour m'amuser au début, mais en même temps pour essayer de stimuler un peu la recherche.
1: Je suis très sensible à ces projets puisque moi-même j'ai fait une thèse où la question du langage et notamment de l'oralité était présente. Et puis aussi parce que je pense que ce que vous dites, notamment la question de l'objet langagé, l'insulte, en même temps ce que vous avez fait entendre, la question des sous-conversations, nous relie à nos autres invités. Bianca, qui va parler tout à l'heure, a fait une thèse sur la voix indirecte chez Proust. On en parlera. Et en revanche, Yanjie, en travaillant sur l'homosexualité, a mis en évidence une certaine vulgarité proustienne que la question de l'insulte, justement, peut renforcer, peut confirmer. Donc, ça sera peut-être un bon point de transition de l'un à l'autre quand on aura eu l'occasion d'entamer notre table ronde. Ludovico, je reviendrai vers toi tout à l'heure. Merci. On va passer les morceaux musicaux de Bianca avant de lui donner la parole.

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1: Nous venons d'écouter Forever Young d'Alphaville. Pourquoi ces choix si peu académiques, bien qu'à Romagnuc vous la rend, comment s'est-il à votre travail, mais en général, pourquoi ces choix?
2: D'abord, c'est un choix personnel parce que je connais cette chanson depuis mes 10 ans. C'était juste après la révolution roumaine, dont on était dans un contexte de fermeture. Et pour moi, ce morceau était un des premiers morceaux de musique qui appartenait à l'Occident, qui était pour moi vraiment une ouverture. Et j'ai trouvé, en lisant à la recherche du temps perdu, un roumain, en traduction roumaine, pendant j'ai commencé au lycée. J'ai trouvé la même possibilité de voyager dans un autre espace. Pour moi, Proust, ça me permettait de voir le monde avec des yeux différents, comme Proust d'ailleurs l'affirme. Et aussi cette chanson, donc là, le titre c'est Forever. Donc c'est toujours, ça me rappelle le moi éternel de Proust, celui qu'on peut trouver grâce à la mémoire involontaire, mais aussi grâce aux analogies, grâce à l'écriture, à la littérature. Également, à un moment donné, en réécoutant ce morceau, il y a une ligne « Diamonds are forever », les diamants. Et j'ai trouvé que cette image du diamant représentait d'un côté les facettes. Avec ces facettes, représentait le perspectivisme chez Proust. En même temps, donc, l'être est constitué de tellement de perspectives différentes, mais ce diamant donne lumière, une lumière qui est éternelle, qui représente encore une fois cet être éternel de Proust. Forever young, forever, la mémoire, bien sûr la mémoire involontaire. Dans ce texte, je retrouve un autre clin d'œil à Proust. « Looking for the best, but expecting the worst ». Je trouve que Proust, ou son narrateur, son héros, fait exactement ça. Il cherche le meilleur, mais il s'attend au pire. S'attend au pire. Justement, il est très pessimiste, mais justement pour retrouver quelque chose, il dit qu'il y a une sorte de providence heureuse à la fin. Justement parce qu'il il adopte une attitude pessimiste.
1: D'accord. Là aussi, on a la question du temps qui se pose. Alors peut-être avec Ludovico, c'était avec Satie, on avait davantage la musique alliée du temps qui passe. En revanche, ici, par son titre, la question de la résistance au temps, alors c'est ce chiasme d'éternité et de temps avec son écoulement irrémédiable, est typique, effectivement, des Proust. Merci, Bianca, surtout d'avoir partagé cette anecdote personnelle. C'est vrai que vous êtes roumaine d'origine. Alors, oui. Je vous ai associée aux États-Unis parce que c'est là que vous résidez et que vous enseignez. Mais vous avez aussi un regard différent de Proust qui vient justement de vos origines, qui ne sont pas françaises et même pas américaines. Donc, comment tout ça se mélange à votre travail de thèse, puisqu'il y a aussi les livres que vous avez publiés il y a 2 ans, puisque là aussi, il y a la question du langage.
2: En fait, ce n'est pas vraiment la question du langage, parce que c'est la voix indirecte. C'est pas, c'est, le titre, c'est V-O-I-E, le moyen, la modalité indirecte. Donc, ce n'est pas vraiment une question de langage, c'est vraiment une question d'action. Bien sûr, la modalité indirecte a été abordée dans certains travaux universitaires, mais vraiment de façon, quelques pages. Jamais on n'a fait un travail sur la voie indirecte chez Proust et surtout l'action indirecte, parce qu'on considère toujours que chez Proust, il n'y a pas d'action. Il n'y a pas d'action parce que d'abord, le héros est c'est quelqu'un qui n'a pas de volonté, donc il ne fait absolument rien. D'accord ? Il fait, et j'arrive à démontrer qu'il fait, et les personnages proustiens font beaucoup de choses, mais en utilisant des voies indirectes. Soit parce qu'ils vont faire des actions en deux temps, ne sachant pas. Donc, ils s'engagent dans une action dans un but différent. Prenons par exemple vraiment l'écriture du livre. Il a fallu, donc Marcel, il veut être écrivain, mais ne peut pas l'être. Il a fallu qu'il s'engage dans une autre voie, la voie de la mondainité, pour qu'ensuite, à un moment donné, il se rende compte que le but est différent. Et il change de but, mais après avoir fait l'action, après avoir passé sa vie dans des réunions mondaines, et c'est ça qui va lui donner à la fin la matière de son livre. Donc, il faut faire quelque chose d'indirect, soit en faisant une action avec un but différent, soit, surtout, je trouve, en utilisant des intermédiaires, d'autres personnes pour nous aider à faire. Le problème, c'est que les êtres, chez Proust, ne veulent pas faire ce que les autres leur disent de faire. Donc, il faut trouver des stratégies de contournement pour les pousser à faire, soit en les incitant à parler seulement de leur propre intérêt et à laisser l'intérêt de la personne qui veut initier l'action, soit en les menaçant, soit en les manipulant complètement et en construire des situations vraiment très complexes où il y a un initiateur, mais cet initiateur est tellement caché. Il fait tellement de choses indirectes, il utilise tellement d'intermédiaires qu'à la fin, on croit, celui qui est en bout de chaîne, il croit qu'il s'agit d'actions hasardeuses. Mais il y a toujours... Donc, un des objectifs de ma thèse a été aussi de démontrer que le hasard chez Proust est relatif. C'est-à-dire que si on arrive à vraiment à chercher la vérité, il y a une vérité, un manipulateur, n'est-ce pas? Donc, c'est ça un principe. Et à la fin, dans le dernier chapitre de mon livre, j'essaie de partir de ces actions indirectes et de dire que le livre est lui-même une grande action indirecte. C'est-à-dire, oui.
1: Oui, non, je pensais, alors j'avais des mots en tête. Ben déjà, je reviens sur l'homophonie de la voix VOX et de la voix comme schéma, puisque effectivement, étant imprégnée par la question du langage et aussi par les textes sur les langages indirects de Genette, donc j'ai des choses qui s'ébrouillent dans ma tête, mais qui en même temps sont compatibles avec ce que vous dites, effectivement. Et puis en vous écoutant, je pensais à l'acte manqué, au fait, et à la psychanalyse, et je me demandais si cette vision dialectique du hasard qui n'en est pas un, est-ce qu'il est nourri par des études psychanalytiques ou est-ce que vous vous êtes appuyé sur d'autres types de sources plutôt littéraires?
2: Non, je me suis appuyée surtout par... j'ai fait ma thèse aux États-Unis sous la direction de Joshua Landy qui travaille plutôt une sorte de littérature Proust et philosophie, mais d'une façon un peu plus pratique, appliquée à la vie, retrouvant dans Proust la sagesse sur comment vivre notre vie. Donc, mes sources sont plutôt la theories of mind, les théories de l'action et les théories de la pensée.
1: On va trouver les mots aussi qu'il faut, les mots justes, ou juste des mots pour prolonger la phrase aussi avec cette variable du hasard qui participe de notre conversation maintenant. Et je vous propose, en revanche, un peu de musique encore à la place des mots, la musique qui ne se trompe jamais. Et on y va avec notre troisième morceau.

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1: Alors, les invités, vous avez pu remarquer un climax musical qui va d'Erik Satie à la pop taïwanaise, parce que nous venons d'écouter, c'est les choix de notre troisième intervenant, Jianjie Zhao, les morceaux Proustification de la chanteuse Chir Chen. Oui. Vous allez me corriger si je me trompe dans la prononciation. Alors, qu'est-ce que vous pouvez nous dire de ces morceaux inédits pour nous occidentaux et qui, cependant, si juste, tombe tellement à pic, étant donné que son nom, sa traduction est Proustification.
2: Merci. Oui, effectivement, c'est le cas de dire c'est du chinois. Et c'est une chanson en chinois sortie en... C'est une chanson en chinois sortie en 2013, écrite et créée par la chanteuse et compositrice taïwanaise Chir Chen, ou bien en chinois Chen Qizhen. La chanson évoque le désir de plaire, les silences et les hésitations dans les relations interhumaines et surtout les relations amoureuses. Donc là, ce qui m'intéresse, c'est surtout, comme suggère le titre, Proustification. Ça fait référence à Proust et précisément au verbe proustifier. Alors, le verbe proustifier est issu du témoignage de Fernand Gregg dans ses mémoires intitulées « L'âge d'or », publié chez Grasset en 1947. Quand Gregg parle du jeune Proust au lycée Condorcet, il se souvient que, je le cite, « Nous avions même créé entre nous le verbe proustifier pour exprimer une attitude un peu trop consciente de gentillesse avec ce que le peuple eût appelé des chichis interminables et délicieux. » Donc pour moi, la chanson de Chen à Taïwan montre comment le nom de Proust circule dans la culture populaire sinophone et correspond très bien à mes recherches qui portent justement sur la manière dont Proust est interprété et réinterprété dans le monde sinophone.
1: Très bien. Alors justement, vos recherches, est-ce que vous pouvez nous en dire davantage? Votre thèse, je rappelle le titre, « La Chine m'inquiète, l'homosexualité proustienne au prisme de sa réception et de sa traduction en chinois 1923-2024 ». J'avoue que c'est un titre très hermétique pour quelqu'un qui ne connaîtrait pas la culture chinoise comme moi, par exemple. Donc, est-ce que vous pouvez nous éclairer déjà? Partons juste au titre de votre thèse.
2: Oui. Alors, c'est une thèse qui est récemment soutenue, d'ailleurs. Donc, ce qui m'intéresse pour mes recherches doctorales, c'est savoir comment Proust est devenu un classique dans le monde sinophone. Très souvent, il est présenté comme un écrivain, un peu comme en France, du temps, de la mémoire, de la longue phrase. Mais aussi, en chinois, quand on parle de Proust, il est presque toujours associé à une autre étiquette, qui est celle de, en chinois, on dit « yishiliu », qui veut dire « flux de conscience » ou bien « le courant de conscience », selon la traduction. Cette étiquette n'est pas toujours pertinente. On sait que ça s'applique plutôt à Virginia Woolf, à Joyce, qui est fondée sur l'association libre et la monologue. Et quand je suis arrivé en France, j'étais vraiment choqué de trouver qu'en France, Proust n'est pas du tout associé à cette étiquette, alors qu'en Chine, dans le monde sinophone, quand on parle de Proust, on parle toujours du flux de conscience. Donc je me suis proposé de voir pourquoi on a trouvé cette étiquette, on a collé cette étiquette à Proust, qui privilégie d'ailleurs une lecture esthétique, intérieure et assez souvent apolitique. Donc, à partir de cela, j'ai décidé de voir ce qui a été laissé un peu dans l'ombre, qui est justement l'homosexualité de Proust et sa représentation à la recherche du temps perdu. Cette question est parfois visible dans la réception chinoise, mais elle est pourtant centrale quand on va parler de l'amour, de la jalousie, des rapports humains chez Proust. Donc, mon travail consiste à reconstituer toute une histoire de traduction, de critiques littéraires, parfois des malentendus, parfois des déplacements. Je me demande comment les lecteurs, les critiques littéraires et les traducteurs chinois réagissent lorsqu'ils tombent sur cette dimension homosexuelle qu'ils n'attendaient pas nécessairement dans les années 1990 dans l'œuvre de Proust. Est-ce une découverte, une gêne un sujet plutôt tabou ou bien, au contraire, une manière de relire Proust autrement. Et à la fin de ma thèse, j'essaie de montrer que l'altérité sexuelle chez Proust tend aussi un miroir au lecteur chinois. Elle invite à interroger non seulement Proust, mais aussi sur la manière, dans sa propre culture, qu'on a construit toutes ces catégories liées au genre, à la sexualité, tout cela.
1: Donc, il y a d'un côté une ouverture, enfin la question qu'effectivement Proust peut poser aux traducteurs de notre langue, comment faire dans une autre langue à trouver les mots qui arrivent à dire ce que Proust voulait dire déjà avec lui-même une langue étrangère dans la langue maternelle, comme il le dit, écrire, c'est ça, c'est déjà créer une autre langue. Et quand on se trouve face à une langue qui n'a pas les mêmes racines, ça doit être particulièrement difficile de réaliser la traduction. Et pourtant, justement en raison de ces chocs et peut-être de ces abîmes, il y a un effet qui est produit dans la culture chinoise en l'occurrence, une ouverture vers la nécessité de trouver un autre langage et également peut-être un autre point de vue, par exemple sur la question de l'homosexualité, c'est-à-dire la question du scandale. Et est-ce que vous avez analysé différentes réponses que les traducteurs auraient données face au col, entre guillemets, que Proust leur pose?
2: Oui. Effectivement, la question de traduction est très intéressante et là, c'est ce qu'a dit Bianca tout à l'heure, c'est aussi pour Proust une voix indirecte. On sait que Proust, lui, a traduit Ruskin, donc c'est très important de trouver sa propre voix. Et pour traduire tous ces mots concernant l'homosexualité dans la recherche, les traducteurs chinois, sinophones, ont essayé de trouver des manières assez différentes. On sait que, par exemple, dans la recherche, Proust a engagé la théorie d'inversion, ou bien le troisième sexe, appelé comme ça à l'époque, pour parler de ce qu'on appelle des homosexuels d'aujourd'hui, alors que Proust n'est pas nécessairement d'accord avec cette vision. L'inversion est issue de la sexologie de fin 18e, fin 19e, début 20e siècle dans la littérature Proust, alors que lorsque les traducteurs chinois ont essayé de traduire la littérature de Proust, eux, prenant l'homosexualité comme un objet scientifique, ont engagé la sexologie chinoise de fin 20e et début 21e siècle avec des mots techniques pour traduire, ce qui est un inverti chez Proust. Donc là, ce que j'ai repéré, c'est qu'il y a un décalage lexical dans la traduction proustienne en chinois. En même temps, il y a un autre côté, c'est que il y a tout un ensemble de termes concernant l'homosexualité qui sont assez difficiles à traduire, comme on le sait, le mauvais genre concernant le lesbianisme et en être. Comment traduire l'expression en être? Il en est, elle en est, mais c'est une expression qui n'existe pas en chinois, donc les traducteurs doivent trouver une manière de dire un peu autrement la même chose.
1: La même chose, je rappelle aux auditeurs, aux auditrices que quand Proust utilise dans la recherche l'expression « en être », c'est pas l'expression tellement du narrateur, mais c'est l'expression des personnages qui identifient les homosexuels cachés dans la bonne société, qui parfois sont mariés, qui ont des enfants, et pourtant ils comprennent que, ça c'est plutôt en couverture, et du coup ils disent « il est né ». Voilà, c'est juste pour faire comprendre, parce qu'effectivement, même dans les langages courants, enfin, je ne sais pas si c'est facile, saisissable le sens, et j'imagine que ça n'allait pas nécessairement dans une langue étrangère. Et pourtant, je me dis que ce défi-là, que peut-être nous tous nous sommes confrontés à ça, puisque Ludovico, comme moi, il est italien, vous aussi, vous avez lu la recherche, vous le disiez en français, mais vous connaissez les traductions. Moi, je l'avais lu d'abord dans la traduction des Raboni, par exemple. Et ça m'avait tellement plu que quand après je l'ai lu en français, j'avais l'impression que Raboni c'était l'original et que Proust c'était une traduction de l'italien. Voilà, Bianca, je ne sais pas si vous l'avez lu parce que vous parliez d'ouverture quand vous avez fait cette première rencontre de Proust en Roumanie. Vous l'avez lu dans quelle langue originairement?
3: Non, je l'ai lu d'abord en roumain parce que voilà. J'ai commencé à le lire en français, c'était trop compliqué. Oui. J'avais pas la clé, j'avais pas la méthode de lecture. En fait, Proust n'est pas très compliqué à lire, mais il faut savoir comment aborder toutes ces ramifications de phrases, où s'arrêter, où reprendre l'idée principale de la phrase. Donc, je l'ai lu en traduction. C'était en roumain, on a 3 traductions de À la recherche du temps perdu. Et je sais que la 3e traduction a même reçu un prix. Donc, c'est probablement une bonne traduction. C'est peut-être un autre sujet de recherche, la traduction. Donc, la traduction que j'ai lue m'a paru vraiment, comme vous, Sarah, vous dites, vraiment un repère. Et je le considère comme une œuvre en soi, la traduction que j'ai lue.
1: Oui. Et c'est bien, donc ce à quoi je pense justement, ce sont tous ces glissements de sens qui viennent à travers le langage et qui sont des trahisons, on peut dire, plus ou moins assumées de livres et en même temps on preuve de fidélité. Si c'est vrai que Proust le disait, sans parler des langues étrangères et des traductions, mais par rapport tout simplement à la différente sensibilité de ses lecteurs, chaque lecteur est lecteur de soi-même et mon livre, c'est un instrument d'optique à travers lequel j'aiderai les lecteurs à se lire à lui-même. Donc on peut imaginer ses lecteurs aussi comme un peuple, comme une culture qui s'approprie de la recherche justement en les traduisant dans une langue où les mots ne sont pas les mêmes, les expressions ne sont pas les mêmes, il y a des glissements de sens, il y a des voies indirectes finalement qui nous amènent ailleurs, il y a des hasards, hein, c'est inévitable. Et pourtant, on est toujours, on ne sort pas des Proust. Alors c'est vrai, c'est beau ce terme proustification parce que c'est un devenir et c'est comme cette idée d'une sorte d'extension, d'élargissement, non pas nécessairement de la recherche des spécialistes de Proust, mais plutôt d'une approche proustienne de la vie, de la parole, de la culture, du savoir, du scandale, de la sexualité, de l'homosexualité, qui fait qu'on fait résonance entre pays différents et la recherche comme lieu d'inclusion, comme lieu de résonance des perspectives différentes. Justement, bon, on revient peut-être à Ludovico. Est-ce que vous voulez réagir par rapport à ce qui a été dit?
4: Oui, je me permets de rebondir sur ce que vous avez dit à propos de la traduction d'Erabonie. Je suis tout à fait d'accord avec vous. Pour ce qui concerne le registre poétique et lyrique, Erabonie est impeccable. Mais je trouve, bien évidemment, quand je reviens au langage, je trouve que les aspérités linguistiques ont été traduites d'une manière... poétique, vraiment. Et donc, tout ce qui est le registre le plus scabreux du point de vue lexical, ça crée ce décalage, comme vous l'avez dit, et ça fait que la traduction est un autre ouvrage, bien évidemment. Ce qui n'empêche pas que ce soit quelque chose, un autre chef-d'œuvre, et ce qui permet de faire résonner la recherche partout et dans tous les contextes, dans tous les registres. Alors que, je pense... autant retrouvé, traduit chez Einaudi par Caproni, un autre poète. Lui, de ce côté-là, c'est une impression, mais il est plus attentif. Je ne veux pas dire que Erabonie n'est pas attentif, mais il est plus attentif à tout ce qui est le registre le plus bas, le plus quotidien et vulgaire. Mais ce sont bien évidemment des approches différentes de la même œuvre, en partant de même... des mêmes sujets, du même ouvrage pour faire sortir d'autres ouvrages. Et j'ai bien aimé ce que Yangé a la référence à proustifier. Et je trouve qu'en Italie, je parle du contexte pas forcément académique, il y a cette sorte de... à partir du mandala de la cosmogonie littéraire, je cite Barthes, à partir de ce mandala, on va citer Proust partout, on voit de l'enfant, on voit un sujet qui traite de l'enfance, ah là, c'est Proust, là, on pourrait lire Proust. Donc, il y a bien évidemment cet automatisme, cet automatisme d'associer, de proustifier, pas n'importe quoi, mais quand même de faire, de rattacher, de coller une étiquette à Proust, alors que peut-être c'est complètement un hasard, c'est anodine.
1: Oui, c'est vrai. On tombe souvent dans la simplification pour ce qui est de l'enfance, de la mémoire involontaire, de la Madeleine, dont on ne parle pas ici. Je ne dis pas qu'on ne peut pas en parler, mais on parle d'autre chose aussi. Et oui, et puis je trouve que effectivement la question des traductions se pose dans ces livres où l'oralité est tellement présente et on ne la met pas toujours en valeur. Parce que c'est vrai que c'est les grands romans de l'écriture, les romans de la recherche, de la vocation et le langage ordinaire vu comme le lieu d'une perte de temps que, comme dit Bianca, ne n'est pas une finalement, puisque cette perte de temps est ce qui permet finalement la retrouvaille, la découverte des conditions pour écrire. Et en même temps, voilà, elle est là, elle occupe sa place. Et cette perte de temps faite des mots de l'oralité est faite aussi d'expressions qui relèvent de l'ancien français, enfin, de quelque chose qui est très lié à ce pays où nous sommes maintenant, la France, mais d'où nous ne venons pas. Et du coup, la difficulté, par exemple, dans ma thèse, quand je me suis engagée dans ce travail sur les langages ordinaires, sur l'oralité, après avoir travaillé des thèmes un peu plus classiques comme le temps et la mémoire, eh bien, j'étais particulièrement frappée et saisie par des expressions toutes faites pour un français, surtout de l'époque, ont un sens, alors que pour un étranger, ben, on les traduit littéralement, ça fait presque une expression poétique. Et effectivement, comment faire avec ça? Puisque ces expressions, ce ne sont pas seulement des véhicules du sens, elles sont des indices d'une histoire qui n'est pas nécessairement la mienne, qui n'est pas nécessairement la nôtre. Donc, quoi faire avec ça? Comment est-ce que la langue peut, une langue différente, en l'occurrence la langue italienne, celle qui parfois trotte dans ma tête, peut traduire, peut s'approprier, peut rendre la même chose. Et je pense que la réponse, c'est qu'on ne peut pas. Enfin, je n'en sais pas, même toutes les voies indirectes, il y a une limite, justement, elles restent indirectes parce qu'il y a une limite dès la rencontre. Et ça, c'est les problèmes. Et peut-être aussi, c'est la chance que l'on a de trouver un lieu de liberté, de trouver aussi une affirmation de la différence. Et dans cette prostification, justement, c'est l'inverse de ce que Ludovico dénonce, de l'homogénéisation d'une image de Proust. L'enfance, c'est Proust. La mémoire involontaire, c'est Proust. Non, c'est Proust. C'est beaucoup plus complexe que ça. C'est aussi autre chose. Peut-être que c'est une voie qui nous amène à repenser l'enfance, à repenser l'homosexuel, l'homosexualité ou l'action ou le hasard, mais c'est pas le hasard, c'est pas l'homosexualité, c'est pas l'enfance non plus. Et justement, les lieux de tension entre les langues, ce seraient des indices de cela. Je reviens à Bianca peut-être pour la question, est-ce que vous êtes en poste, donc du coup est-ce que vous enseignez Proust aux États-Unis maintenant?
3: Non, je n'enseigne pas Proust aux États-Unis. Je suis très heureuse de savoir que mes étudiants savent qui est Proust. Parce que j'ai fait un petit sondage pour une classe de 10 étudiants. 2 seulement savaient qui est Marcel Proust. Donc le problème est là. Aux États-Unis, peut-être qu'on a vraiment cette idée de prostification, on sait, c'est sa Madeleine, bien sûr, mais c'est à peu près tout. Donc même les étudiants qui font des licences en français ne savent pas qui est Proust. Et je trouve que même dans des universités d'élite, il est très difficile de faire lire Proust. Je me rappelle d'une expérience, donc j'enseignais le 19e, 20e siècle et j'ai choisi Un amour de Swann pour une classe de undergrad, étudiant en licence de français. Et je me suis rendu compte qu'ils n'avaient rien compris. Donc on a dû vraiment pratiquer le texte, prendre une page et essayer de la déchiffrer et leur donner les méthodes de lecture. Ça a marché, mais c'est vraiment, je trouve que c'est au niveau universitaire, Proust n'est pas présent. Et le problème, c'est qu'il faut à un moment donné faire la connexion entre ce que les étudiants font au niveau de leurs études et ensuite s'ils avancent vers un doctorat, vers un poste. Donc, s'ils n'ont aucune idée de Proust dès leur début de leurs études, c'est un peu très difficile de les faire progresser pour faire des recherches universitaires sur Proust.
1: Par la suite. Et vous, Yanjie, en Chine, est-ce que Proust, c'est parce que vous parlez des traducteurs, vous avez cité des personnes qui visiblement le manient, les connaissent bien, mais est-ce qu'il s'agit d'une élite ou bien est-ce que ça passe, voilà, généralement dans la culture?
2: C'est une bonne question parce qu'en même temps, Proust reste assez... c'est pour, plutôt pour les lecteurs assez avancés, si on veut. Mais en même temps, Proust est entré dans le manuel de lycée en chinois, en Chine, et par le biais du, justement du flux de conscience. C'est pour ça que presque tous les lycéens qui ont reçu l'éducation en Chine connaissent Proust, mais le connaissent en tant qu'un Proust du flux de conscience qu'on ne connaît pas du tout ici en France. Donc ce décalage est vraiment très intéressant pour moi. Donc j'ai l'impression qu'en Chine, on essaie de construire un Proust chinois. C'est que même on peut dire à travers le titre, la traduction du titre, à la recherche du temps perdu a été traduit en chinois, Zhui Yi Si Shui Nian Hua, qui veut dire littéralement réminiscence des années écoulées comme de l'eau. Et on peut voir, on peut constater que le thème aquatique n'est pas du tout présent dans le titre original, mais ça entre en forte résonance avec la poésie traditionnelle chinoise. Et de certaine manière, c'est à cause de tous ces remaniements que le lectorat chinois est tellement épris de Proust, mais en quelque sorte est un Proust sin idée. Et je vais finir avec quelque chose avec la traduction aussi. En 2023, à Taïwan, est sortie une retraduction de la recherche en chinois réalisée par Hong Tengyue, donc c'est d'une professeur en littérature française à Taïwan. Et c'était un choix tout à fait audacieux parce qu'au lieu de commencer par du côté de Chez Swan, elle a décidé de commencer par Sodome et Gomorre. Donc c'est une traduction qui commence par le quatrième tome. Tome qu'elle identifie comme situé au sommet de la recherche et tout en mettant le sujet de l'homosexualité en avance. Donc je trouve que la traduction aussi est peu... d'un côté construire un Proust à la chinoise, mais aussi peut-être politique ou bien politisant.
1: Oui, il faudra refaire une émission sur ça. C'est vraiment très intéressant. Je pense que Bianca a une réaction à ces sujets.
3: Oui, en écoutant cette histoire de flux de conscience chinoise, j'ai retrouvé le même phénomène dans la culture humaine, dans la littérature humaine. En fait, on considère Proust comme le modèle de toute une génération d'écrivains de l'analyse psychologique. Donc toute la génération entre les deux guerres écrit sous l'égide de Proust de l'analyse psychologique. Alors que Proust, c'est autre chose. C'est une sorte de façon de proustifier aussi.
1: Et proustifier autrement. Oui, mais après, je me dis, peut-être il est autre chose que les flux de conscience, que l'analyse psychologique. Et en même temps, pourquoi pas, finalement? Pourquoi pas? Et je pense qu'il ne se serait pas nécessairement opposé. Qu'est-ce que vous en pensez, Ludovico?
4: Non, mais je suis d'accord. Je suis frappé par cette réception. Je trouve qu'en Italie, on a aussi ce biais, mais peut-être moins monothématique de ce point de vue. On a cette réception qui... On a ce côté-là, mais on a d'autres biais, d'autres déviations de lecture. Mais c'est très intéressant, en tout cas. Je viens d'apprendre des choses. Et c'est très bien, parce qu'on croit de venir ici pour converser. Et on apprend, bien évidemment.
1: Ben oui. Donc c'est... Oui, c'est l'enjeu. Et vous l'enseignez, Proust, en Italie, dans votre poste prévoit des charges d'enseignement aussi?
4: En ce moment, non, mais j'ai pu travailler dans des séminaires de littérature comparée, littérature visuelle. Ils m'ont proposé d'aborder la recherche de ce point de vue, d'un point de vue visuel, d'un point de vue thématique, et aussi pour ce qui concerne l'analyse de génétique textuelle de quelques épisodes particuliers pour... disons, pour essayer d'inviter à la lecture de Proust. Et je trouve que ça marche encore. C'est vrai, c'est assez élite et assez élitiste de ce point de vue, mais lorsqu'il y a quelqu'un qui a envie de s'approcher, bien évidemment, il doit dépenser beaucoup de temps, il doit se mettre, il doit se lancer. Mais je trouve que ça donne encore des résultats.
1: Ça donne encore des résultats. Et puis, il est associé à une auteure italienne connue, qui l'a traduite aussi, Natalia Ginsburg. Oui. Vous pouvez rappeler peut-être aux auditeurs.
4: Oui, c'est un projet qui a été lancé en Italie avec la maison d'édition Inaudi. L'idée, c'était... Contrairement à ce qui a été fait avec Mondadori, avec Raboni, qui est un traducteur, une seule voix qui traduit les 7 tomes de la recherche, l'idée d'Einaudi, c'était, avant le projet de Raboni, c'était de confier à chaque tome une voix célèbre qui pouvait... lire et traduire Proust de manière différente. Et avant, on avait évoqué l'expression « mauvais genre », et moi aussi j'avais cherché dans la traduction Einaudi, chaque traducteur traduit l'expression « mauvais genre » d'une manière différente, qui est bien évidemment contextualisée, ça tient compte du contexte où cette expression apparaît. Parfois c'est « cattiva reputazione », on a des expressions qui changent, et donc c'est une question des contextes, mais en même temps, question de sensibilité du traducteur par rapport à l'œuvre.
1: Merci, Ico. Alors, nous avons très peu de temps avant la fin de l'émission. Donc, je vous donne rapidement la parole juste pour dire l'été approche et peut-être les gens ont un peu de temps et peut-être il y en a qui vont s'engager dans la lecture de Proust. Alors, pourquoi lire Proust? Pourquoi commencer cet été la lecture de Proust si c'est un projet? Yanjie, à vous la parole en premier.
2: Enfin, puisqu'elle était long, Proust est long, on a tout le temps pour lire Proust d'abord. Et pour moi, c'est un été où je vais replonger dans Proust aussi, parce que c'est très récemment, en octobre 2025, où est sortie une nouvelle traduction intégrale de Proust à Taïwan. Donc pour moi, en Chine, dans le monde sinophone, la passion pour Proust se renouvelle. Et pour moi aussi, avec cette passion qui se révèle, pour moi, c'est presque une obligation de poursuivre mes études dans la traduction proustienne dans le monde sinophone. Donc pour moi, ça c'est un été proustien encore.
1: Encore proustienne, donc en raison de lire Proust, c'est mimétisme avec Yanjie et voir ces feux qui est saisi par les intellectuels chinois qui vont s'y remettre sur la recherche. Et bien qu'à vous, quelle raison vous donneriez, quel encouragement pour s'engager dans sa lecture?
3: Je crois que c'est la lecture de Proust, c'est une pratique pour une sagesse de vie, pour acquérir une sagesse de vie, pour acquérir une sorte de... Pour d'abord entraîner sa tête, entraîner sa mémoire.
1: Et vous, Ludovico, dernier mot?
4: Très simplement, parce que si on commence cet été, on va terminer avec les vacances de Noël. Et donc, on va
1: on enchaîne.
4: Apprécier, on va vraiment
1: se plonger. On enchaîne de vacances en vacances. Voilà, merci à tout le monde. Merci.
4: Merci.

0: Bonjour à toutes et à tous, aujourd'hui la musique se livre sur Earth, Wind & Fire et je suis ravi de recevoir Belkacem Mezian pour sa biographie sur Earth, Wind & Fire publiée chez Le Mot et le Reste. Belkacem Mezian, bonjour.
1: Bonjour Raphaël Mélenchon.

En octobre 2019, je recevais Belkacem Meziane pour parler de Maurice White, le fondateur de Earth, Wind & Fire. À l'époque, nous mettions en avant son autobiographie exclusivement disponible en anglais et Belkacem s'en faisait le porte-parole. En effet, je voulais parler de Earth, Wind & Fire en général et du travail de Maurice White en particulier. À la fin de l'émission, mon invité concluait en disant « Ce serait bien qu'un éditeur ait le courage de traduire ce livre car Maurice White n'est pas un grand personnage du funk mais un grand personnage de toute la musique de la deuxième partie du XXe siècle. » Une fois les micros coupés, alors que nous sortions du studio, je me souviens lui dire « Mais pourquoi tu ne fais pas le livre français sur Earth, Wind & Fire, vu l'attachement que tu as pour ce groupe? Si quelqu'un doit le faire, c'est toi. » Alors j'entends déjà les grincheux imaginer que je puisse me dire que j'ai le moindre lien avec l'ouvrage qui nous réunit aujourd'hui. Bien sûr que non, je ne vois là qu'un souhait exaucé par le travail monumental que vient de réaliser Belkacem Meziane. Earth, Wind & Fire, c'est plus de

0: De manière plus générale, vous avez publié Night Fever, 100 hits qui ont fait le disco, This Is How We Do It, 40 ans de R&B en 100 albums, Rhythm and Blues, Jump Blues, Doo-Wop, Soul Music, 100 hits de 1942 et 1965, et vous venez de rééditer votre célèbre On The One, l'histoire du funk en 100 albums avec quelques ajouts et modifications. Vous co-animez un des meilleurs podcasts français qui s'appelle Jams of the Year, qu'il faut vraiment écouter, et vous êtes ici aujourd'hui pour votre livre sur Earthwind and Fire. Bienvenue mon cher Belkacem.
1: Merci beaucoup Raphaël Meli.
0: Alors de tous les groupes dont vous connaissez l'histoire par cœur, dont, sur lesquels vous avez travaillé des conférences toujours ultra documentées, de tous les artistes illustres qu'on peut trouver dans le funk, la soul, le R&B, le jazz, le rhythm and blues, tout ce que vous avez déjà abordé, pourquoi avoir choisi Earthwind and Fire pour votre cinquième livre ?
1: Cinquième livre, exactement. J'ai choisi Earthwind and Fire parce que je savais que cette biographie allait m'amener vers pas mal de choses. Pas mal de sujets différents qu'on aura l'occasion d'aborder pendant cette émission. Et la chose aussi, c'est que Earthwind and Fire est un groupe assez mal compris, même si ce serait prétentieux de dire que dans ce bouquin, il y a enfin la vérité sur Earthwind and Fire. Non, pas du tout. Il y a un petit peu plus de travail que ce qu'on avait l'habitude de lire sur ce groupe, mais j'ai remarqué au fur et à mesure du temps qu'on résumait souvent à quelques hits, discoisants, un petit peu, on va dire, facile ou évident, comme September, Boogie Wonderland, qui sont des monuments, bien sûr, mais j'avais l'impression que Earthwind and Fire n'était pas connu dans son essence même, c'est-à-dire vraiment le mélange des genres et le fond spirituel qu'on trouve dans les paroles, et même parfois dans des hits comme Fantasy qui parle de réincarnation, enfin qui aborde ce genre de sujet. Et c'est vrai que quand on danse sur une piste de danse dans une discothèque, on fait pas forcément attention aux paroles, mais quand on est chez soi et qu'on détaille un petit peu, qu'on explore clairement la philosophie du groupe et de Maurice White, bien sûr, parce que c'est le personnage central de cette histoire, on s'aperçoit que ça va bien plus loin et que ça touche des domaines qui sont pas toujours mentionnés dans ce que j'ai lu au fur et à mesure du temps.
0: Alors, au niveau du travail de recherche, parce qu'on sait que vous êtes assez méticuleux, est-ce qu'on trouve facilement de la littérature, des articles et des archives d'un groupe qui officie depuis plus de 5 décennies, dont le créateur a eu plusieurs vies avant? Et même si, effectivement, on le voit dans le livre, hein, on l'avait vu lors de notre première émission, mais on le voit dans le livre, Maurice White était central et au cœur de l'existence de ce groupe, il y a une figure que les gens apprécient aussi, qui est Philippe Bellec, qui est cette voix oui. Que souvent on attribue à Earthwind and Fire, parce qu'il y a pas mal de succès où il officie de manière magistrale. Donc vous avez été aussi obligé de vous intéresser un peu plus à cette figure. Comment on pioche dans une vie qui commence il y a juste après les dinosaures?
1: Déjà par deux grosses biographies autobiographiques, celle de Maurice White dont on avait parlé dans le prochain précédent épisode, et celle de Philippe Bellec aussi, qui confirme beaucoup ce que dit Maurice White aussi, parce que le problème des autobiographies ou des interviews, c'est que parfois on peut douter de la véracité, on peut douter aussi de la mémoire des personnes.
0: C'est la mémoire qui fait défaut.
1: Il y a certaines choses que met en avant Philippe Bellec justement dans son autobiographie qui sont pas tout à fait exactement ce que dit Maurice White, mais quand on croise ces deux bouquins-là, il y a un bouquin en anglais sur Earthwind and Fire. Il y a aussi beaucoup d'articles, des documentaires, des interviews, beaucoup d'interviews récentes, puisque Verdine White, le frère de Maurice White, Philippe Bellec et Ralph Johnson, qui sont les trois personnes qui restent, en tout cas des originaux, si on peut dire, et qui tiennent aujourd'hui Earthwind and Fire.
0: Qui tournent toujours.
1: Qui tournent toujours, donnent beaucoup d'interviews, ils sont très très très très sympa, c'est nul à dire, mais moi j'ai eu
0: l'occasion. Ils sont généreux, disons.
1: Ils sont très généreux et très respectueux aussi de moi. J'ai eu la chance de les interviewer, alors très court, avec plusieurs autres journalistes, et sincèrement, ils sont prêts à donner pas mal de détails, ils sont très loquaces, et donc on a quand même

0: dans les interviews, dans pas mal de choses, on a la possibilité de, bah voilà, de reconnecter. Et puis après, il faut aller un petit peu plus loin, c'est-à-dire que il y a Chess Records, là où Maurice White a travaillé, donc on a aussi des biographies de Ramsey Lewis. D'autres personnes aussi, des interviews de producteurs comme Gene Barge, qui est quelqu'un d'important aussi, qui vont confirmer certaines choses que Maurice White dit. On a aussi, on est à l'ère d'Internet, on a les référencements des singles, on a les dates, ce qu'on n'avait pas il y a 20 ans.
1: Bien sûr.
0: Et donc en recollant, bah voilà, moi je sais que dans mon bouquin, j'ai mis parfois qu'on pouvait pas préciser exactement tel ou tel si Maurice White figurait sur tel ou tel single parce que bah voilà, faut pas mentir dans un bouquin, faut dire clairement les choses, faut dire que bah voilà, on a des doutes sur son jeu, mais bon bah voilà, c'est une biographie qui m'a pris une bonne année et demie.
2: J'imagine. Je vais faire une parenthèse, je connais votre podcast Jams of the Year sur
0: c'est
2: lequel
0: mal, hein.
2: vous avez des épisodes qui durent 3 4 4 heures et demie. Nous avons 58 minutes. Ici.
0: Voilà, bah, je voulais juste. Oui, mais enfin, voilà. Mais vous inquiétez pas, on a l'habitude, on en est à la 6e ou 7e édition. Donc,
2: justement, nous n'allons pas faire la même émission que celle sur Maurice White de 2019. Néanmoins, on a le même point de départ. Vous avez souhaité que l'on parle des débuts du jeune Maurice. Vous racontez qu'en 1965, Maurice White cumule des études, des concerts, des enregistrements chez OK Records sans se détourner du label Chess que vous venez d'évoquer. On avait déjà parlé de ce label à l'époque, évidemment. C'est ainsi qu'on le retrouve sur We're Gonna Make It de Little Milton. On débute ainsi votre playlist et vous nous parlez ensuite de tout ce beau monde.

0: Alors, Belkacem, en quelques mots, racontez-nous les jeunes années de Maurice White et pourquoi on écoute Little Milton.
1: Alors, Little Milton, c'est un numéro 1, enfin le morceau qu'on vient d'écouter, Will Gonna Make It, qui est sorti donc en 65. C'est une période où Maurice White travaille chez Chess Records, Argo et Cadet, qui sont deux filiales aussi, parce que on dit toujours Chess Records, mais il y avait une branche plus jazz où Maurice White a joué avec Sonny Stitt, Sonny Criss et d'autres personnes, des musiciens de jazz vraiment. Et donc c'est une période où il travaille énormément, où il va être le batteur qu'on engage pour ce genre de titre-là, un petit peu soul, enfin un petit peu complètement soul même. Au tout début, il faisait pas forcément des albums de jazz pur, mais il était réputé pour justement savoir reproduire le beat de Motown et de tous les labels qui font à ce moment-là la soul music.
0: Là, il a quel âge à peu près ?
1: Là, il a 24 ans.
0: D'accord, ok.
1: 24 ans, il a, quand vous lirez la bio, en tout cas pour les auditeurs, vous verrez qu'il a un parcours par rapport à la batterie. Il était chanteur aussi, il a d'abord été chanteur de gospel, de doo-wop, et c'est en arrivant à Chicago qu'il a vraiment, parce qu'il est de Memphis à l'origine, et en arrivant à Chicago à l'âge de 20 ans, il a vraiment développé son jeu de batterie, parce qu'il jouait dans les fanfares, etc., même à l'école. Mais là, vraiment, à Chicago, il met les bouchées doubles et il travaille avec un monsieur qui s'appelle Louis Satterfield, qui est un bassiste, qui va être son binôme, et puis d'autres personnes aussi, mais Louis Satterfield est important puisqu'il va le faire rentrer chez Chess Records. Et que à cette époque-là, comme chez Motown ou chez Stax, on a les musiciens de studio, les musiciens maison, et donc Maurice White fait vraiment partie de cette écurie-là, et il passe ses journées à travailler avec des producteurs incroyables, comme je disais tout à l'heure, Gene Barge et plein d'autres. Il y aura Charles Stepney et encore d'autres. Donc c'est un moment où il sait pas encore tout à fait qu'il va créer Earth, Wind & Fire, et c'est aussi un moment où il va découvrir la vie urbaine et une philosophie, disons qu'il y a vraiment cette différence entre ce qu'il connaît dans le Sud, qui vraiment, là on a le gospel, on a les valeurs traditionnelles, etc. Et quand il arrive en ville, il découvre le yoga, il découvre la politique, il découvre l'afrocentrisme, il découvre l'engagement politique qui correspond plus à des ghettos urbains de Chicago, New York, etc. Et donc là, il y a entre 62 et 68, 69, il y a en même temps une évolution musicale, parce qu'il joue énormément, il enregistre énormément de choses pour OK Records aussi, pour un monsieur comme Curtis Mayfield, Carl Davis. Voilà, c'est pas des noms que je balance comme ça, mais c'est vraiment des personnes qui l'ont engagé volontairement parce qu'il avait ce jeu. Mais c'est aussi cette période qui va en même temps développer la philosophie qui va insuffler dans Earth, Wind & Fire.
0: Alors, autre nom indissociable des jeunes années de Maurice White, celui dont vous dites qu'il l'impressionne par son éloquence et son élégance, Ramsey Lewis. En mai 1966, il enregistre l'album Wade in the Water et va placer le single du même nom à la troisième place du classement R&B.
1: Alors oui, Ramsey Lewis, c'est la personne qui va l'engager pendant 2-3 ans, même peut-être un petit peu plus, 3-4 ans, on va dire, et qui, c'est grâce à lui qu'il va faire le tour du monde, enfin, en tout cas de l'Europe, le Japon, peut-être l'Amérique du Sud aussi à cette époque-là. Et donc, Ramsey Lewis est une immense star. Wade in the Water, qui est un gros standard du spiritual, va devenir un des gros hits de cette époque-là. Et là, le jeu qu'on va entendre, enfin la batterie qu'on va entendre, c'est donc Maurice White, et c'est aussi la période où Maurice White commence à jouer de la kalimba, et c'est grâce à Ramsey Lewis sur un album, et puis même sur un live, il va lui dire voilà, faut que tu amènes ta kalimba sur scène, pendant que tu fais ton solo, tu t'arrêtes et tu viens devant. Donc lui était très timide, Maurice White, il a un caractère vraiment secret, timide, et il est influencé, il est impressionné, mais il va obéir aux ordres de son patron, et il va développer ce jeu de kalimba grâce aussi à Ramsey Lewis.
0: On va écouter quelques instants le jeu de batterie de Maurice White.

0: J'ai toujours cru que le premier album d'Earth, Wind & Fire était The Need of Love de 1971, mais c'est une erreur, voilà, je le confesse. L'album éponyme Earth, Wind & Fire est sorti en mars 1971. Sur les plateformes, ils font l'inverse, donc je me suis laissé avoir. Et puis par la construction de ces disques, bref, mon avis compte peu. Ce qui m'intéresse, c'est le regard de Belkacem là-dessus, puisque vous avez choisi le titre Help Somebody de ce premier album d'Earth, Wind & Fire. Avant de l'écouter, bah, parlez-nous rapidement du début du groupe et des premiers disques, donc.
1: Alors justement, la transition avec Grams et Lewis, elle se fait en 69. Il a envie d'être indépendant. Pour l'instant, il n'a pas encore tout à fait les moyens. Il va s'associer à deux personnes, Don Whitehead et White Flemons, qui sont deux personnes qui... White Flemons, c'est un peu plus connu, c'est un chanteur de soul de Chicago, compositeur. Et ils vont créer The Salty Peppers, ils vont créer aussi une boîte de production où ils espèrent vendre des morceaux à Chicago, et finalement, ça marche pas tant que ça. Les Salty Peppers ont quelques singles, mais c'est pas... Ça décolle pas énormément. Et puis il a l'espoir qu'à Los Angeles ça puisse décoller un petit peu plus. Donc il emmène tout ce beau monde avec d'autres personnes aussi qui vont le suivre. Et c'est à Los Angeles, que vraiment Earth, Wind & Fire va se créer autour du signe astrologique, parce que je disais que justement entre 62 et 69 il va découvrir tous ces domaines spirituel, si on peut dire, et l'astrologie particulièrement. Et donc la terre, le vent, en fait c'est l'air, et le feu sont les trois éléments dominants de son signe astrologique, et il va utiliser ces trois mots, si on peut dire, pour désigner son groupe. Et quand il arrive à Los Angeles, il va prendre des musiciens. C'est intéressant parce que je donne un petit peu le CV des quelques musiciens, et c'est les musiciens qui viennent du monde du jazz, du free jazz, de l'afro jazz aussi beaucoup. C'est des gens qui sont très portés sur le new age, sur le black power. Et donc dans le premier album, on a la suite des Salty Peppers, mais avec cet esprit un peu plus californien, mais un petit peu plus militant, on va dire, qui va pas disparaître, mais qui va s'estomper au fur et à mesure. Et dans le premier album, on a un morceau comme Help Somebody, qui est un message à l'aide, à la solidarité, non seulement communautaire, mais un petit peu plus large.
0: Donc rien que par les trois mots choisis, c'est bien ce que vous décrivez tout au long du livre. Earth, Wind & Fire, c'est un groupe avec de nombreuses personnes, comme on peut le voir sur votre couverture, mais qui est signé de la main de Maurice White et de son empreinte, pas dictatoriale, mais c'est le patron, et on va le voir tout autour tout au long de cette émission avec les autres disques, mais c'est son œuvre.
1: C'est son œuvre, et ça, c'est aussi le cheminement depuis qu'il est tout enfant. Ça, j'ai essayé aussi dans le bouquin de raconter son enfance, parce que pour moi, c'est vraiment très important de comprendre qui est Maurice White enfant, ce qui lui arrive avec ses parents, avec la personne qui va le garder, qui s'appelle Mama, Elvira Robinson. Le cheminement aussi par rapport à la couleur, lui, il est clair de peau. Il est un petit peu entre les noirs. Il se fait critiquer par ses copains noirs qui lui disent toi t'es un blanc, mais t'es pas aussi noir que nous. Et donc c'est un cheminement spirituel qui va déterminer justement toute cette philosophie, toute cette spiritualité. Et donc oui, Earth, Wind & Fire, c'est Maurice White, bien sûr. C'est aussi toutes les personnes qui vont arriver,
0: dont on va parler très vite.

0: janvier 1973, le groupe commence à travailler sur leur quatrième album Head to the Sky, ça ne chôme pas. Bernie Grundmann va masteriser l'ensemble. Si je parle de cet ingénieur du son, c'est qu'il va devenir un maître en la matière. Vous dites que Head to the Sky est une incursion dans les univers musicaux afro-cubains et brésiliens. Cloche, timbales, conga, bongo, guiro. Vous me préciserez tous ces instruments que je découvre grâce à vous. Cuica et autres percussions agrémentent les grooves funk ou latin. Si le groupe avait déjà démontré son éclectisme, là c'est encore plus prégnant.
1: Alors ce qu'il faut dire aussi, c'est que les personnes qu'on entend là sur le Help Somebody et ceux qu'on va entendre sur le morceau de Head to the Sky, c'est là on n'a plus du tout la même équipe. C'est-à-dire que Maurice White a embauché son jeune frère à la basse et ils vont rester seulement tous les deux puisque tout le monde va partir parce que il critique le leadership de Maurice White et puis qu'il n'y a pas assez de concerts, que les albums ne se vendent pas super. Ils sont quand même enregistrés chez Warner, enfin publiés chez Warner, les premiers albums. Et il y a beaucoup de soucis avec Warner aussi, puisqu'il y a... c'est pas un moment où Warner mise beaucoup sur la musique noire américaine et particulièrement le funk. Et donc, toutes ces personnes vont partir, toutes les personnes qu'il a embauchées justement à Los Angeles, et il va récupérer justement ce Philippe Bailey dont on parlait au début, Larry Dunn qui est son ami qui est un clavier, Al Mackey qui est un guitariste qu'il a rencontré tout au long de la fin des années 60 et qu'il a vraiment envie d'embaucher, un autre monsieur qui s'appelle Johnny Graham, un saxophoniste qui s'appelle Andrew Woolfolk. C'est les personnes que je mentionne parce que c'est grâce à eux que Maurice White a pu concrétiser son rêve et mettre en œuvre tout ce qu'il a mis en œuvre. Et donc le mélange entre musique brésilienne, musique latine, funk, même le rock aussi, tout ça c'est aussi le cheminement musical là, plus que spirituel, de Maurice, puisque dans les années 60 il joue beaucoup de blues, beaucoup de choses comme ça. Il est chez Chess où il y a Chuck Berry, il y a Bo Diddley, donc il connaît cette musique là mais il a aussi un amour aussi pour Sergio Mendes, pour des groupes du Brésil. Et donc c'est d'abord lui qui insuffle ça, mais les jeunes musiciens qu'il va embaucher à partir de 72 sont aussi des musiciens très très portés sur les mélanges, puisque après Woodstock on a dans le funk énormément de fusions, et donc Earth, Wind & Fire à ce moment-là est là la concentration de toutes ces influences ou inspirations.
0: On écoute un immense classique et un immense morceau.

0: Nous sommes à l'époque où les grands disques s'enchaînent et on va parler de That's the Way of the World de 1975. Avant l'enregistrement de ce disque, vous nous parlez de l'état d'esprit de Maurice White. Vous évoquiez déjà dans la présentation de son autobiographie un personnage qui pouvait s'isoler même si son implication dans le groupe était immense. En témoignent ces mots dans votre livre. Maurice vit à ce moment-là une période pleine de bouleversements alors que sa compagne Evelyn Carter vient de donner naissance à leur fille Emeya. Il apprend que sa mère a un cancer du sein. Constamment en tournée ou en studio, il ne peut être présent ni pour sa femme, ni sa fille, ni pour veiller sur sa mère malade. Bien que cette situation l'embarrasse et qu'il aime ses proches, Maurice n'est pas du genre à stopper sa carrière par simple empathie. Pour faire face à toutes ces interrogations, il s'isole souvent du reste du groupe pour méditer et lire. Un homme complexe.
1: Complexe, je ne sais pas s'il est complexe, mais en tout cas il est... Force de caractère. Mais je pense que de toute façon, ça a à voir aussi beaucoup avec son enfance.
0: Ouais, et, toujours, on y revient.
1: Alors moi, je suis pas psychologue, je suis pas psychanalyste, hein, mais j'ai fait les liens qui me semblaient évidents, puisque même quand il est enfant, il y a une anecdote, il reçoit de son beau-père, parce qu'il a un beau-père à Chicago qui va rejoindre hein, avec sa nouvelle famille, avec son demi-frère Verdine White justement. Il a un cadeau, c'est une bicyclette, et il passe son temps sur sa bicyclette seul. Et puis même, d'ailleurs, ça, c'est une bicyclette qui va l'aider à livrer des journaux. Mais déjà, à ce moment-là, il a très peu d'amis. Il est souvent seul. Un des rares amis qu'il a, c'est Booker T. Jones, qui va devenir organiste chez Stax, et David Porter, qui est aussi un compositeur chez Stax. Mais il a vraiment que ces deux amis-là quand il est enfant. Et il passe beaucoup, beaucoup, beaucoup de temps tout seul, ou en tout cas à aider la personne qui l'élève, qui s'appelle donc Mama. Donc je pense que ce côté solitaire, ça vient aussi de cette époque-là. Et puis la méditation qui est arrivée, comme je disais, à Chicago dans les années 60, le yoga, la lecture aussi. Je pense que Maurice White avait besoin de toujours s'isoler, parce qu'il passait énormément de temps avec ses musiciens, puis il a passé énormément de temps dans les années 60 à jouer avec tout le monde. Tous les gens de Chicago, que ce soit du jazz, du blues, sur scène ou en studio. Et donc c'est une personne qui a dû parfois s'isoler pour continuer à avoir la force de créer tous ces superbes albums, quoi.
0: Je vous coupe un instant, j'ai demandé à la régie de monter le son pour ce final incroyable de ce titre, si vous voulez bien, Kazem.

0: Voilà, c'était un petit plaisir pour finir un morceau comme ça. Non, mais parce que vous dites, oui, il y a Phil Bailey qui arrive comme ça, comme si c'était un chanteur qui n'est nulle part. Bon, voilà. Juste, c'était la petite leçon. Phil Bailey, on a un retard colossal, mais c'est pas grave.
1: Alors, juste un petit détail, forcément, vous me connaissez. Les voix qu'on entend sur tous les albums des années 70, c'est Maurice White et Philippe Bailey. C'est-à-dire qu'ils se doublent en studio. Et donc là, ce qu'on vient d'entendre, je réagis à ce petit passage, c'est Maurice White et Philippe Bailey seulement. Ouais. Après, sur scène, ils vont adapter, ils vont faire chanter les autres musiciens. Mais en studio, c'est que donc parfois, quand on a 4-5 voix, c'est toujours eux. Et ça vient aussi du passé de chanteurs gospel et doo-wop de Maurice White qui atteignaient les mêmes notes aiguës que Philippe Bailey, en fait. Et c'est ça qu'on ne sait pas trop, parce qu'on voit toujours Philippe Bailey.
0: Exactement, on avait l'impression qu'il se répartissait les deux registres.
1: Maurice White pouvait atteindre des aigus sommets incroyables.
0: Waouh. Bon, un petit mot sur Happy Feeling, qu'on va écouter, mais bon, voilà.
1: J'aime beaucoup ce morceau.
0: C'est une excellente raison.
1: Non, c'est tiré de That's the Way of the World, qui est une BO d'un film. Un film de série C, série B.
0: On a oublié le film,
1: voilà. Mais le titre qu'on avait diffusé à la première émission, c'était Shining Star, qui est le hit qui va les faire connaître vraiment au niveau national, numéro 1 R&B, numéro 1 US. Là, j'ai choisi Happy Feeling parce que aussi, on va pouvoir entendre la kalimba. Là, ça fait 6 ou 7 ans qu'il en joue. Là, il est vraiment devenu un maître. Et dans mes recherches, sur les sites qui parlent de kalimba, il y a toujours un onglet Maurice White. C'est-à-dire que c'est vraiment l'artiste au niveau mondial qui a fait connaître cet instrument qui est en fait ancestral. Et donc Happy Feeling est non seulement très funk, mais très porté sur la kalimba.

0: Nous allons maintenant évoquer la force et l'énergie que procure la présence de la planète Jupiter dans le signe astral de Maurice White, rien que ça. Plus sérieusement, Jupiter, de l'album All in All, est l'archétype de la tuerie funk dont est capable Earth, Wind & Fire, du chant au rythme en passant par les cuivres et le groove tout y est. Encore un album avec une pléiade de chefs-d'œuvre, on est en 1977.
1: Oh, bah alors... Pour détailler, ça va être difficile de détailler, mais comme je parlais de l'astrologie tout à l'heure, il y a un lien avec Jupiter. Et c'est vrai que ce que je dis dans le bouquin, c'est qu'on, quand on entend ce morceau, Serpentine Fire ou d'autres, on n'a pas, on capte pas tout de suite le message ultra spirituel. Serpentine Fire parle de yoga, de l'énergie du yoga et des chakras, etc., etc. Mais c'est vrai que quand on est en train de danser sur une piste de danse, on voit pas qu'en fait ces morceaux-là parlent d'astrologie, de yoga. Donc c'est un hit qui est encore joué aujourd'hui sur scène. C'est vraiment, ça a été un gros hit. Serpentine Fire est bien plus costaud en termes de vente, mais c'est une période où je pense que c'est l'album représentatif de Earth, Wind & Fire, All in All, avec il y a un temple, le temple d'Abu Simbel en couverture. À l'intérieur, il y a tous les symboles, que ce soit Jupiter, la croix de David, l'étoile de David, pardon. On a une statue de Bouddha, etc. Donc on voit bien que Maurice White, dans cet album, a voulu mettre un petit peu tous les symboles auxquels il croyait, et donc Jupiter en fait partie. Je laisse les gens explorer un petit peu plus la symbolique de Jupiter dans le signe du Sagittaire, puisqu'il est Sagittaire, Maurice White, et forcément c'est un morceau que j'adore pour tout ce que vous avez dit, le groove, les cuivres, etc.
0: Bon, comme toujours, on est obligé de passer des extraits, on vous invite à écouter les morceaux en intégralité, ainsi que l'album. On écoute tout de suite Jupiter.

0: 1977, c'est aussi la période où Kalimba Productions est très productif. Pour illustrer la somme de travail que les membres de Earth, Wind & Fire et Maurice White abattent, vous avez choisi le morceau de Dennis Williams, Baby Baby My Love's All For You.
1: C'est une des productions donc de Kalimba, la société de production de Maurice White. C'est composé par Verdin White, le frère qui produisait aussi des choses, hein. Ça aussi j'en parle beaucoup dans le bouquin, des productions annexes, mais je trouvais intéressant quand même de passer un morceau de cette personne là qui avec les Emotions, avec Ramsey Lewis aussi et Pockets, hein, un groupe de funk disco, on va dire, il y a eu quand même pas mal de productions, ce qui fait que écouter Earth, Wind & Fire, c'est écouter non seulement les albums d'Earth, Wind & Fire, mais c'est aussi écouter The Emotions, Dennis Williams, c'est tout ce que je viens de dire, c'est aussi pour exprimer, illustrer la force de travail de ces personnes-là, de Maurice White. Alors producteur, c'est des fois il composait, des fois il était seulement là en termes d'arrangement et tout, et des fois il était là juste pour l'argent. Mais quand on imagine que Earth, Wind & Fire a une vingtaine d'albums déjà en son nom, plus le double ou le triple en termes de production, moi ça m'a toujours impressionné de voir ce gros travail.
0: Mais on se rend compte aussi que dans ces années-là, ils font le son de l'époque. C'est-à-dire que là, ils sont vraiment, que ce soit par le biais de leur groupe ou voilà, qui ont influencé tout ce qui va venir dans les années suivantes. Vous lisez très bien dans les livres consacrés au genre, notamment le R&B moderne, le funk, etc. Mais aussi à ce qui va se produire à la fin des années 70 et début des années 80. Avec ce morceau, on est vraiment dans les sons qui vont cartonner dans les mois, années qui suivent.
1: Ouais, bien sûr, oui, c'est Earth, Wind & Fire avec Parliament à cette époque-là, le groupe de George Clinton, sont les deux vraiment les deux entités funk les plus influentes. Il y en a d'autres, hein. Cool and the Gang, OAU Players, on en a parlé pas mal de fois, mais Earth, Wind & Fire va vraiment marquer tout le funk de l'époque, et j'ai même listé une bonne dizaine, quinzaine de morceaux très très très influencés des Barcase, des Commodores ou de Cameo, qui sont pas des copies mais très inspirés par Earth, Wind & Fire. Donc le son d'Earth, Wind & Fire, où il va influencer même ce que vous disiez, les productions de Quincy Jones, des Brothers Johnson ou Michael carrément, Off The Wall, on est vraiment là-dedans. Donc c'est pour ça aussi que ce bouquin, je suis content de l'avoir sorti, parce que voir Earth, Wind & Fire seulement comme une succession de hits, c'est une chose, mais aussi il faut vraiment comprendre l'influence. Comme un monsieur qui s'appelle Sly Stone, qui a énormément influencé dans les années 70, comme James Brown, bah voilà, c'est des gros bouts, et on a raison de parler de ces personnes-là.
0: Vous êtes bien trop généreux, BKSM. Conclusion, on n'écoutera pas Baby Baby My Love's All For You.
1: Non, monsieur.
0: En dehors de nos auditeurs qui ont pu l'entendre sur votre belle voix. Ouais. Et donc, on va enchaîner.
1: Vous avez l'habitude, Raphaël Melki, vous avez l'habitude.
0: Vous expliquez que l'enregistrement de l'album I Am avait causé des troubles dans le groupe, et que Maurice White va tenter de raviver la flamme avec l'album Faces et la manière dont il va mettre en œuvre sa réalisation. Nous sommes à cheval entre la fin l'année 79 et l'année 1980. Malgré un disque d'or, Maurice White va vivre la réception de ce disque comme un échec.
1: Bah oui, parce qu'il se vend pas aussi bien. Il est peut-être trop audacieux de sortir un double. Il y a beaucoup de morceaux, il est dense. Mais souvent, c'est revenu dans les interviews, que ce soit lui ou Philippe Bellet. C'est peut-être la période la plus créative et la plus où ils se sont sentis vraiment le plus unis. Juste avant, peut-être pas la dégringolade, mais disons qu'Al McKee, le guitariste principal, compositeur de September, de Best of My Love et de plein d'autres choses, va partir. Et puis petit à petit, c'est aussi l'arrivée de David Foster, un pianiste qui va composer pas mal de choses, et encore d'autres jeunes producteurs et jeunes compositeurs qui vont se greffer. Et donc l'unité dont je parle pendant toutes les années 70 d'Earth, Wind & Fire va un peu se déliter à ce moment-là.
0: Ce morceau incroyable qui est Faces, je précise pour les gens qui nous écoutent, on va écouter qu'à peine une minute, c'est incroyable, il y a plein de mouvements, il y a plein de moments, faut vraiment rentrer dedans en un mot.
1: C'est pour moi un des meilleurs morceaux d'Earth, Wind & Fire en termes d'improvisation, de composition. Et là on voit vraiment les capacités musicales de ce groupe.
0: Pour vous, il y a de l'improvisation dans ce morceau, c'est pas écrit.
1: Si, en termes de solo, d'accord, aussi, il y a beaucoup de, bah, il y a de l'improvisation dans le sens où toutes les parties chantées et tout, elles sont bien sûr définies, évidemment, composées et tout. Mais après, ça laisse libre cours aussi à des, d'accord, à pas mal de solos et justement à du jam, donc comme on pourrait avoir sur
0: free jazz de sa jeunesse, même dans des disques aussi qui semblent aussi cadrés.
1: Bah oui, Faces, et on a vraiment l'impression, enfin, c'est des morceaux qui peuvent être joués tels quels sur scène par rapport à d'autres choses qui sont dans les albums qui sont peut-être un peu trop produites.
0: J'aurais pas dû vous relancer. Je m'en veux terriblement.

0: Le 12e album de Earth, Wind & Fire sort en février 1983. Il s'appelle Powerlight. Ce disque arrive après Raise, où on trouvait le mastodonte ultra connu Let's Groove. Avant que vous nous parliez de votre choix, vous racontez l'état d'esprit de Maurice White de cette période. Vous dites qu'il ressent une forme de lassitude envers une partie de la production soul funk, notamment celle qui exploite les recettes de Earth, Wind & Fire, puisque ça y est, c'est devenu un groupe influent. Donc il commence à entendre un peu ses recettes un peu partout. Et ses oreilles sont attirées davantage par les productions électro-funk de Prince. Ça y est, le mot est posé. C'est le mot à placer dans chaque émission. Hein, donc c'est posé. Là, je ne fais que vous citer. Jimmy Jam et Terry Lewis, Midnight Star, One Way, Zap et celles de groupes plus affiliés au mouvement hip-hop comme Afrika Bumbata, The Soul Sonic Force, The Johnson Crew qui utilisent des boîtes à rythme et des synthétiseurs tels que le DX7, le fameux Yamaha DX7 ou le Fairlight. Et c'est donc aux technologies informatiques encore rudimentaires. En fait, Maurice White, il s'arrête jamais de regarder en avant et d'être curieux.
1: C'est tout à fait ça. Un petit peu comme Stevie Wonder qui, quand il place l'album où il y a Happy Birthday, là. Ce sont des personnes qui s'intéressent. Herbie Hancock aussi, voilà, ce sont des personnes qui vont toujours chercher à développer des nouveaux sons, des nouvelles technologies. Et Maurice White, à ce moment-là, bien sûr qu'il en a un petit peu marre d'entendre du boogie funk. Voilà, et les productions Solar, Prélude et encore d'autres qui vont inonder les radios. Il y a aussi toute la période disco aussi où il a pas cautionné complètement. Et puis il essaye de s'échapper aussi avec des sons vraiment pop, new wave, synth pop, voilà, et qui vont l'aider, mais qui vont aussi marquer la fin d'une période, puisque à partir de 83, il y aura plus d'albums jusqu'à une renaissance un peu plus tard.
0: Je vais encore prendre un peu de retard, mais parce que je vais vous donner un gage d'une minute dix. On voulait pas refaire l'émission sur Maurice White. On sent quand même que votre attachement à Maurice White et l'importance qu'il a. Là, on est sur un livre sur Earth, Wind & Fire, malgré tout. Quelques mots quand même sur Phil Bailey, ou pour équilibrer, pour les fans de ce chanteur, il y en a. On sait très bien que dans les gens qui écoutent Earth, Wind, il y a des gens qui sont passionnés par ce chanteur. J'imagine que vous avez dû aussi vous pencher dessus.
1: J'ai lu sa bio et
0: d'autres interviews. Qu'est-ce qu'on peut dire sur ce chanteur qui est quand même assez iconique?
1: Bien sûr, c'est ce qu'on appelle rapidement un falsetto. C'est-à-dire que si on voit dans les années 60 des personnes comme Eddie Kendricks qui était dans les Temptations, était le falsetto, la voix aiguë, est une pièce maîtresse dans les quintettes vocaux. Et ça on le garde chez Earth, Wind & Fire, mais d'une autre manière. Et Philip Bailey a influencé aussi tous les falsettos, si on peut dire, qui vont arriver ensuite, comme chez Cameo et encore d'autres. Et donc c'est une personne qui va marquer vocalement parce qu'il a des capacités incroyables. Il est très jazz, très très influencé par Billie Holiday, voilà, toutes ces personnes-là. Il sait scatter, il sait faire beaucoup plus que ce qu'il y a dans les disques. Et en 84, quand Earth, Wind & Fire n'existe plus théoriquement, ça va renaître, mais il va avoir un énorme succès avec Phil Collins, bien avec sûr. Easy Lover, Chinese Wall et encore d'autres hits. Et il va se repositionner par rapport à Maurice White, puisque il a 10 ans de moins. Quand il arrive chez Earth, Wind & Fire, il est un petit peu le disciple, mais au milieu des années 80, il va se positionner comme maintenant je suis un adulte, si on peut dire, et puis je représente vraiment quelque chose dans Earth, Wind & Fire. Donc les rôles vont pas s'inverser, mais en tout cas se rééquilibrer.
0: On va écouter Fall in Love with Me.

0: le monde danse à la radio. C'est très agréable. 4 ans vont s'écouler. Entre 83 et 87, la musique va se transformer. Le clip va contribuer à cette révolution. Le monde ne parle que de Michael Jackson, Prince, Madonna. Le funk façon Earth, Wind & Fire n'est pas très à la mode. Sauf peut-être dans Easy Lover, dont vous avez parlé, le duo entre Phil Bailey et Phil Collins, qui a effectivement cartonné à cette époque-là. Mais ils vont revenir, et ce retour ne va pas être ridicule. Même si le groupe est amputé de pas mal de membres historiques, l'album Touch the World va être porté par un single, System of Survival, qui va avoir un relatif succès. Personnellement, c'est le premier album dont j'ai vécu la sortie, parce que voilà, les autres, je les avais écoutés rétrospectivement, et qui va même me permettre de les voir sur scène. Un instant, rapidement, Belkacem, sur ce retour, entre guillemets.
1: C'est la volonté de Philippe Bailey et Maurice White qui se sont aperçus que leur carrière solo n'ont pas explosé comme il fallait. Et forcément, Larry Dunn, le clavier, travaille au Japon, il gagne beaucoup d'argent, il n'a pas envie de revenir, et d'autres musiciens aussi. Al McKee est parti un peu fâché, donc il ne va pas revenir. Et donc, tout ce qui va se passer dans les années fin 80 jusqu'aux années 90, ça va être de nouveaux musiciens, beaucoup de nouveaux musiciens, tenus par le trio principal de Philip Bailey, Verdine White et Ralph Johnson, et Maurice White aussi, jusqu'au moment où il va partir. Il va quitter la scène parce qu'il va contracter la maladie de Parkinson. Et donc ça aussi, ça va être une grosse étape. Donc tous les albums qui vont sortir jusqu'au milieu des années 90 sont avec Maurice White en studio, bien sûr. Mais ils vont s'adapter au hip-hop, au New Jack Swing, au R&B, et ils vont faire évoluer le son d'Earth, Wind & Fire, et ils vont pas toujours être super bien équilibrés en termes d'influence, mais petit à petit, à partir de Millennium, au milieu des années 90, là, Earth, Wind & Fire trouve la bonne combinaison entre l'ancien son, si on peut dire, et les nouvelles technologies.
0: On va en parler, là, on va écouter quelques instants du son 80s de Earth, Wind & Fire.

0: certaines mauvaises langues dont j'ai pu faire partie ont pensé que Touch the World marquerait la fin de Earth, Wind & Fire. C'était une erreur, vous avez déjà divulgué la suite. Plusieurs disques vont sortir, vous ne les négligez pas dans votre livre Belkacem, c'est bien parce que c'est souvent des disques un peu qu'on ignore. On reconnaît bien là votre minutie. On sent quand même qu'il court un peu après l'époque. Vous me direz ce que vous en pensez après Heritage, qui va décevoir tout le monde, critique et public, hein, vous le dites dans le livre. Ils sortent Millennium en 1987, ce qui permet de mentionner... 87. Ce qui permet de mentionner une nouvelle fois la présence de Prince, puisqu'il y a un morceau super-héros que nous avions diffusé à la fin de notre précédente émission. Vous avez choisi Sunday Morning. Que dire du groupe dans les années 90? Vous en avez un peu parlé. Là, on était dans les années 80. Les années 90 se portent comment?
1: Eh ben, curieusement, le funk, en général, il va y avoir Larry Graham, George Clinton, Maceo Parker, ils vont... Le funk va retrouver un petit peu de notoriété, un regain d'intérêt. Et Earth, Wind & Fire ne vend plus autant, bien sûr, hein, sur disque. Et puis, de toute façon, le marché du disque, il n'est plus le même que les années 70-80. Mais sur scène, ils font une bonne cinquantaine de concerts en moyenne par an à travers le monde. Et ils sont, petit à petit, ils sont célébrés par tous les Grammy Awards, de fin de carrière, etc. Ils sont invités par tous les présidents, que ce soit Bill Clinton, même jusqu'à Barack Obama.
0: Il va y avoir des distributes avec des jeunes artistes.
1: Exactement.
0: Confirmé.
1: Donc Earth, Wind & Fire, à partir du milieu des années 90, s'institutionnalise, et donc ils vont sortir des albums. Des fois, il va y avoir 4-5 ans entre deux albums, mais c'est plus ça qui importe. C'est-à-dire qu'ils ont laissé leur héritage de tous les hits des années 70-80.
0: C'est intéressant parce qu'à plusieurs reprises, vous avez fait l'analogie avec Stevie Wonder, et c'est vraiment une carrière qui se ressemble. C'est-à-dire que les albums de Stevie dans les années 80 et 90, c'est un peu la même chose. Ils sont plus très attendus, sur scène, ils continuent d'être publicités, et puis c'est la référence de tout le R&B et tout ça.
1: C'est
0: donc il y a quelque chose d'assez similaire.
1: Exactement. Et puis c'est vrai que ils vont travailler petit à petit, surtout dans les années 2000, avec des personnages importants comme Pharrell Williams, Wyclef Jean, et puis Will.i.am, et encore plein d'autres.
0: On écoute quelques secondes de Sunday Morning des années 90.

0: Les années 2000 vont aussi avoir leur lot de Earth, Wind & Fire. Illumination sort en septembre 2005, un disque où une pléiade d'artistes et de producteurs, tous influencés par Earth, Wind & Fire, viennent prêter main forte au groupe. Nous touchons déjà à la fin de notre émission. En quelques mots, Belkacem Mezian, comment résumer les 26 dernières années du groupe et surtout le décès de Maurice White et ce qui a suivi?
1: Bah, quand il va décéder en 2016, il y a eu un dernier album un an ou deux avant, qui s'appelle Now, Then and Forever, qui est toujours tenu par Philippe Bellet, Verdine et Ralph Johnson. Mais il a contribué jusqu'à l'avant-dernier. Maurice White, il a toujours tenu. Et donc, comme je disais, s'il va y avoir 4-5 ans entre les albums, ils sont quand même très bons. L'album The Promise et Illumination. Illumination, pour moi, est le meilleur album depuis Raise, depuis les années 80. C'est-à-dire que vraiment, c'est un très bon album, très très bien construit, et en même temps, avec un son où on s'aperçoit qu'en fait, le son d'Earth, Wind & Fire des années 70 peut totalement être réarrangé, renouvelé par le biais de des personnes dont je parlais, comme Pharrell Williams ou Wyclef Jean ou Jean. Donc c'est là qu'on s'aperçoit que c'est une réelle institution, qu'en 2016, quand Maurice White part, il laisse un héritage qui est encore pas à construire, mais à parfaire, si on peut dire quoi. Donc c'est voilà, moi je suis content d'avoir aussi abordé ces années-là, parce qu'on parle toujours des années 75, 79 ou 81, on va dire, et je trouve que le génie de ces gens-là, c'est d'avoir continué à être aussi bon sur scène, parce que sur scène, c'est ultra carré encore.
0: Alors, je me permets de vous couper, parce que j'ai eu la chance de voir Earth, Wind & Fire il y a un an à Las Vegas.
1: Ah,
0: puisqu'ils jouent. Et je confirme, j'ai envie de dire à ma grande surprise. Alors, j'étais sur place, je me suis dit je vais y aller parce que voilà. Et à ma grande surprise, le show était incroyable. Ouais. La manière dont ils rendent hommage tout le long à Maurice White est super bien faite. Phil Bellet continue d'arriver à chanter des titres comme Reasons et compagnie. Alors bon, on sent que c'est un moment de bravoure.
1: Bien
0: mais
1: sûr.
0: Tiens, Verdine Wright, c'est incroyable l'énergie qu'il met. Quel âge il a?
1: Il est né en 51,
0: il tient le truc, c'est incroyable. Donc voilà, on pourrait en parler des heures, Belkacem, mais bien sûr. Merci d'avoir répondu une nouvelle fois.
1: Le but, c'est de lire ce bouquin,
0: à mon invitation, exactement. Merci beaucoup d'être venu. Je rappelle que vous venez de sortir la première biographie française de Earth, Wind & Fire et que vous rééditez On The One, votre célèbre livre sur le funk, qui est un excellent complément. Je rappelle à nos éditeurs que les afters de la musique, ce livre, continuent de nous réunir en réel et dans la vraie vie le 17 avril. J'aurai le plaisir de vous retrouver, cher Belkacem, dès 19h30 dans l'after de la musique, ce livre au Listener, qui est une salle d'écoute haute fidélité située au 10 rue Vivienne à Paris. Nous y présenterons votre livre, répondrons aux questions du public et écouterons votre playlist en intégralité, cette fois dans des conditions exceptionnelles. Attention, place très très très très limitée. Dépêchez-vous. Pour ma part, je vous retrouve le mois prochain avec un nouvel auteur. Bonne soirée, bon week-end, à bientôt Belkacem, et merci.
1: Merci Raphaël, merci à Fréquence Protestante.
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0: Bonjour. Aujourd'hui, l'Iran chiite et les États-Unis, une inimitié mortelle. La crise actuelle entre l'Iran et les États-Unis au sujet du détroit d'Ormuz, c'est-à-dire du pétrole et du nucléaire, se révèle gravissime. Elle est à la fois l'aboutissement d'un demi-siècle de conflits larvés et le point de départ d'une incohérence géopolitique inquiétante. Tout semble opposer l'Iran théocratique à la démocratie américaine. Les mollahs face au grand Satan. Pourtant, les États-Unis ont été présents en Iran de façon pacifique jusqu'à la révolution de 1979. Comment expliquer une telle rupture? Pourquoi dure-t-elle? Jusqu'à quand? Pour répondre à ces questions, j'ai le plaisir de recevoir aujourd'hui Yves Beaumati. Yves Beaumati, bonjour.
1: Bonjour.
0: Alors, je ne vous présente plus, vous avez votre ronde serviette à l'émission. Vous êtes venu nous parler à ce micro de la secte des assassins, de la dynastie des Séfévides, du chat, du dernier chat, des dames de sa famille, des femmes au pouvoir en Iran, de la révolution 1979. Et je vous reçois aujourd'hui pour votre dernier opus, L'Iran face à ses défis 1925-2025, paru aux éditions Armand Collin. C'est bien ça, Yves Beaumati?
1: Tout à fait, merci.
0: Alors, Yves Beaumati, j'allais dire, les États-Unis sont présents en Iran depuis grosso modo 1943. Ils se présentent comme géopolitiquement comme les successeurs des Britanniques.
1: Au début, pas vraiment, mais à partir justement de 1943, la conférence de Téhéran, ils vont prendre leur place. Car les Britanniques ont un large contentieux sur le pétrole, entre autres, mais aussi sur tout ce que Reza Shah leur avait privé, en fait, des banques, etc., une véritable influence sur l'Iran. Donc, les Anglais n'étant pas vraiment persona grata, ce sont les Américains qui, à partir de 1950, disons, vont véritablement prendre le lead.
0: Il vous m'a dit, pardonnez-moi, comme d'habitude, vous grillez les étapes. Nous sommes en 1943. Roosevelt garantit à l'Iran son intégrité territoriale, ce qui

0: Les Soviétiques, le nord de l'Iran, et puis une sorte de zone franche, encore que ce soit surtout les Soviétiques qui aient investi Téhéran, donc au centre de ces deux pôles. Et cette conférence de Téhéran, appuyée donc surtout par Roosevelt, va garantir le retrait des troupes anglaises et soviétique dans les 6 mois après la fin du conflit. Donc on ne savait pas à cette époque-là à quel
1: quand allait se terminer
0: ce conflit. Mais tout le monde était d'accord. Et on verra ensuite que certains vont respecter cet accord et d'autres vont se faire un peu tirer.
1: Mais pardonnez-moi, Yves Beaumaty, il y a un retour sur investissement, si j'ose dire, parce que l'Iran est présenté comme le pont vers la démocratie et elle va intégrer rapidement les Nations Unies.
0: Oui, l'Iran va en effet, dans le fait où l'Iran va prendre vraiment parti pour les Alliés, alors que jusque-là c'était un pays dit neutre et soupçonné de ne pas être...
1: Germanophilie.
0: Voilà, de germanophilie, on l'a un peu trop soupçonné par rapport à la réalité idéologique en tout cas, mais il n'empêche que oui, le fait que l'Iran officiellement prennent le parti des Alliés, va lui ouvrir les portes des Nations Unies.
1: Alors, j'allais vous dire, Yves Beaumaty, les Iraniens ressentaient déjà durement cette division en sphère d'influence. Et là, 1945, la guerre, le conflit mondial est fini, mais la guerre froide commence. Alors, que va-t-il se passer ?
0: Eh bien, ce qui va se passer, c'est que, alors que les Anglais vont respecter ces 6 mois de retrait des territoires iraniens, les Soviétiques, eux, vont vouloir avoir une influence toujours sur ce nord de l'Iran. Si bien qu'ils vont pousser à la création, et au début, en tout cas, à la survie, de deux républiques. La République, je crois, populaire d'Azerbaïdjan, qui se constitue à la fin de 1945, et une seconde république qui est la république de Mahabad, qui est une république kurde avec des principes aussi socialisants, mais un peu moins que ceux de l'Azerbaïdjan, qui était beaucoup plus communiste. Et c'est un petit peu ça qui va mettre le feu aux poudres, bien que les Soviétiques, ayant conclu un accord en avril 46 avec les Iraniens, eh bien les Soviétiques vont laisser ces deux républiques se débrouiller. Alors elles vont très mal se débrouiller puisqu'il va y avoir des massacres, car il était sûr que l'Iran ne voulait pas
1: jamais
0: être envahi par les idéologies communistes, car n'oublions pas que l'Iran aussi est un pays où la religion est très importante et les grands ayatollahs
1: ne veulent pas entendre parler des doctrines communistes, des doctrines
0: absolument
1: marxistes.
0: Et il va même y avoir quelques guérillas qui vont lutter contre ce qui n'était pas encore le Toudé, c'est-à-dire le parti communiste.
1: Alors qu'est-ce que c'est que le Toudé, Yves Beaumaty ?
0: Alors le Toudé,
1: on l'a oublié aujourd'hui, mais à l'époque c'était quelque chose.
0: Il existe toujours aujourd'hui, mais d'une façon beaucoup plus affaiblie. Et c'est le Parti communiste, ainsi dénommé aussi par ses alliés soviétiques, qui va pousser justement à des alliances avec l'URSS. Ce que ne voulait absolument pas, dans cette guerre froide dont vous parliez tout à l'heure, que ne voulaient absolument pas les Américains, d'où l'implication progressive et de plus en plus importante des États-Uniens au détriment, il faut bien le dire aussi, des Anglais.
1: Tout à fait. Ils prennent le relais, en quelque sorte.
0: On peut dire ça comme ça. Cela dit, les Anglais continueront à faire partie, quand même, des joyeuxeries, des alliances autour du pétrole, mais les Américains vont prendre le pas, car pour eux, l'Iran est un endroit stratégique avec ce fameux golfe persique dont on parle beaucoup aujourd'hui, mais je ne brûle pas les États.
1: Et puis n'oublions pas, Yves Beaumaty, que l'accord de 1933 concernant la répartition des bénéfices du pétrole était toujours en vigueur à l'époque, semble-t-il.
0: Oui, il était en vigueur à l'époque, mais de façon très défavorable pour
1: l'Iran.
0: À l'Iran,
1: en fait,
0: bien sûr.
1: Pardonnez-moi, Yves Beaumaty, je vous coupe. Grosso modo, vous dites que l'Iran n'a que le quart des bénéfices.
0: Moins que le quart. Elle en a théoriquement 20%, mais elle en aura jusqu'à 9% sur certaines années. Donc les Iraniens ont une certaine rancœur contre ce consortium.

0: consortium qui leur mange leurs propres ressources et vont vouloir en prendre le contrôle. Ce qu'ils vont essayer après la résolution des problèmes des républiques par un certain ministre qui s'appelle le général Arasmara, qui va réussir à convaincre les partenaires de ce grand consortium de donner 50% des bénéfices à l'Iran. Mais sous d'un coup, va surgir un certain Mossadegh.
1: Ah oui, alors rappelez-nous qui était Mossadegh. Moi, je le prononce à l'occidental.
0: On peut Mossadegh ou Mossadegh.
1: Vous dites les Américains qui au départ l'avaient à la bonne, l'appelaient Hold Mossi.
0: Old Mossi, oui, parce qu'il a été très très populaire. C'est quelqu'un qui appartient de la vieille aristocratie de la dynastie précédente des Qajar, qui avait été très impliqué dans la révolution constitutionnelle, mais qui n'avait pas voulu vraiment participer au gouvernement de Reza Shah, qui le lui avait demandé dans les années 25. Donc il s'était tenu en retrait. Sa position était anti-britannique, certes, mais très nationaliste. Donc,
1: il joue sur la corde nationaliste.
0: Absolument. Et d'ailleurs, Mossadegh continue à avoir un grand aura dans l'Iran d'aujourd'hui. Et à partir de là, il va vouloir tout le gâteau plutôt que les 50% que Razmara avait réussi à arracher. Mais ce Razmara va être assassiné en 1951.
1: C'est le début des ennuis.
0: Et oui. Et concomitamment, Mossadegh va réussir à convaincre le Parlement de voter le contrôle total, la nationalisation. Voilà, je cherchais le mot du pétrole. Évidemment.
1: Et Londres saute.
0: Londres va sauter au rideau et va demander à la SDN d'intervenir. Et il va y avoir un procès de l'Iran. Mossadegh va aller à toutes les convocations. Et comme c'est un très brillant orateur, il va beaucoup plaire, surtout aux Américains. Le Time va titrer homme de l'année Old Mossi.
1: Il s'exprime en français.
0: En français, un excellent français, comme la plupart des aristocrates Qajar et iraniens en général, jusque dans les années 75 ou 80. Et maintenant, c'est plutôt l'anglais, hélas. Mais donc, il va plaire jusqu'au moment.
1: Oui, pardonnez-moi, un petit détail, Yves Pomati, vous dites, il se présente parfois en pyjama.
0: C'est
1: un grand comédien.
0: C'est un grand comédien. Il est souvent malade, mais pas
1: une voix mourante.
0: Une voix mourante. Il a été nommé premier ministre tout de même par le Shah Mohammed Reza Pahlavi. Il ne s'aimait pas beaucoup. Non, parce que l'un était d'une vieille aristocratie, était très riche. Il n'a jamais demandé aucun rial pour ottoman pour ses postes successifs ministériels. Et donc, il avait une fortune vraiment importante. Et puis, il y avait une sorte de rivalité entre lui et le Shah, mais tant que le Shah pouvait s'en accommoder, il n'y avait pas de problème, jusqu'au moment où il a voulu passer par-dessus les parlements en gouvernant par décret-loi. Et ça, bien que le Shah l'ait lui-même imaginé, c'était trop. Et le Shah a dû s'enfuir à Rome.
1: Fuite à Rome.
0: Voilà, avec Soraya. Et c'est là qu'a commencé cette fameuse opération qu'on appelle l'opération Ajax.
1: Alors, Yves Pomati, allez-y.
0: Alors, j'y vais.
1: Parce que l'opération Ajax, vous dites dans votre livre, en fait, rien ne s'est passé comme on l'attendait.
0: Voilà, c'était aux manettes, il y avait la CIA, le MI6, donc avec toujours les Anglais, mais surtout la CIA avec un certain Kim Roosevelt.
1: Alors, c'était le petit-fils de Theodore Roosevelt et non pas un parent de Franklin.
0: Non, tout à fait, hein, tout à fait. Et ce Kim Roosevelt n'était pas d'une grande intelligence. Il connaissait pas bien Téhéran. Il connaissait pas bien aussi les usages en vogue à ce moment-là. Et si bien que l'opération qu'ils vont tenter pour déstabiliser et faire échouer donc toutes les pratiques de Mossadegh se sont révélées infructueuses. Ils vont essayer quasiment avec la force armée même de le déboulonner.
1: Oui, la garde impériale.
0: Voilà, oui. Et Mossadegh va s'enfuir en pyjama, justement, par les toits. Et ça se passe vers le 15 ou 16 août 1953. Et donc demi-échec. Et là, c'est là que les Iraniens vont prendre en quelque sorte le lead à leur tour avec le général Zahedi, qui va devenir ensuite premier ministre du Shah. Mais le Shah aussi ne le récompensera pas à cette juste mesure.
1: Et oui, il va le congédier au bout d'un an.
0: Oui, tout à fait. Et qui va réussir véritablement à terminer cette opération Ajax. Alors, les historiens se sont beaucoup affrontés sur cette histoire-là en donnant le beau rôle aux Américains. Heureusement pour nous autres historiens aussi, des documents ont été déclassifiés depuis quelques années. Voilà, et nous savons que ça a été d'abord un échec pour devenir ensuite un succès, si on appelle un succès le retour du Shah, grâce, il faut le dire bien sûr, au général Zahedi, mais aussi aux Américains.
1: Oui, mais pardonnez-moi, Yves Beaumati, vous dites bien dans votre livre « L'Iran face à ses défis » par Henri Huchet et Armand Collin, vous dites bien rien n'était joué. C'est-à-dire que le Shah s'est un peu discrédité, il n'a pas su maîtriser la situation, il a pris la poudre d'escampette, les Américains se disent après tout, pourquoi pas Mossadegh jusqu'au dernier moment, et pourquoi pas Zahedi, avec ou sans le Shah.
0: Oui, tout à fait.
1: On présente souvent, pardonnez-moi, le Shah comme le valet des Américains, comme le diront les Mollahs plus tard. En fait, c'est un valet indocile.
0: Oui, au départ, c'était un valet docile et faible, et puis progressivement, justement, après l'affaire Mossadegh, il va réprimer très très largement ceux qui s'étaient opposés à son pouvoir et qui avait voulu passer au-dessus des parlements, ce qu'il va faire allègrement plus tard, à vrai dire.
1: Mais lui-même, oui.
0: Et il va vouloir prendre les choses en main, et c'est là que les Américains vont devoir jouer un rôle qui a toujours été d'ailleurs assez fluctuant du genre je t'aime, moi non plus.
1: Voilà. Alors, Yves Beaumati, deux choses. Renégociation de l'accord de 1933. En 1954, me semble-t-il.
0: En 54, on va renégocier et on va s'accorder sur quelque chose qui était d'accord avant l'intervention de Mossadegh, à savoir 50% pour l'Iran et 50% pour le consortium où il y avait tout le monde, des Américains, des Français.
1: Alors, Yves Beaumati, c'est très intéressant parce qu'on dit toujours les Anglo-Saxons, etc. Oui, mais il y avait la Deutsche,
0: bien sûr,
1: NHL, et il y avait nous.
0: Il y avait
1: 6%.
0: Oui, 6%. Ce qui était quand même pas mal, surtout qu'on n'a pas de pétrole en France. Hein. Et donc, cet épisode Mossadegh restera comme un épisode mythique de l'histoire iranienne, puisque c'est ce Mossadegh qui, le premier, s'est dressé contre des puissances...
1: l'impérialisme colonial. Alors, revenons, si vous le voulez bien, Yves Beaumati, sur cette ambiguïté des États-Unis. On va le voir très vite avec l'administration Kennedy.
0: Oui, parce que avant d'en venir là, il faut savoir qu'il va essayer de prendre les choses en main. Ce Shah d'Iran revenu,
1: restauré.
0: Voilà. Bon, il va un petit peu jaloux de Zahedi, il va le congédier en effet. Il va se réprimer beaucoup de gens et d'ailleurs, ça suscitera des protestations dans le monde entier. En France, Sartre, Yankelevitch, Merleau-Ponty vont lancer des pétitions dans le journal Le Monde pour protester contre les exécutions des partisans de Mossadegh. Oui. Bon. Et Mossadegh sera, lui, après un procès, envoyé dans cette...
1: En résidence surveillée
0: dans ces vastes domaines où il finira par mourir. Bon, il restera donc un personnage vraiment quasiment mythique en Iran. Donc, après cela, donc, le Shah va créer en 1957 la SAVAK. Et il va mettre à la tête de la SAVAK un certain Temur Bakhtiar.
1: Qui n'est autre que le cousin
0: de Soraya. Et ce Temur Bakhtiar va imprimer dès l'origine de la SAVAK une image extrêmement violente, extrêmement dure, quasiment sadique, ce qui va quand même précipiter la fin du régime du Shah aussi. C'est une des causes, il y en a d'autres.
1: Hein. Oui, mais lui, mais... on l'a accusé d'être particulièrement sadique.
0: Oui, ben, il y en a eu d'autres, mais lui, oui. Et, mais en même temps, son pouvoir grandissait, si bien que les Américains ont commencé à penser que ce serait pas mal une alternance Bakhtiar-Taimur, hein, parce qu'il y a eu pas mal de Bakhtiar dans cette histoire iranienne. Et justement, Kennedy va lui tendre la perche, ce sera su. Évidemment, Temur Bakhtiar va être démis de ses fonctions. On va mettre un autre directeur de la SAVAK. Et l'espoir américain de dominer l'Iran via Temur Bakhtiar va s'écrouler. Bon, ils auront la même tendance à vouloir dominer l'Iran via Khomeini quelques années plus tard.
1: Et Temur Bakhtiar finira assassiné lors d'une partie de chasse. Si mes souvenirs sont bons.
0: Voilà, c'est ce qu'on tire assez mal dans ce coin.
1: Voilà. Alors, Yves Baumati, les communistes dénoncent le Today dénonce la présence américaine. Ça,
0: absolument.
1: On dirait, c'est normal. Mossadegh et les nationalistes dénoncent la présence américaine comme néocolonialiste. Ça, vous me direz, c'est dans l'ordre des choses. Mais il y a un troisième camp qui déteste autant les communistes que les nationalistes, qui déteste aussi la présence, qui dénonce la présence américaine, c'est le clergé.
0: Oui.
1: Alors allez-y, qui dénonce ce que vous appelez l'occidentalose.
0: Ah oui, alors
1: maladie.
0: Voilà, pas tout le clergé, parce que certains du clergé sont pro-monarchistes et pas pro-occidentalistes, mais combiner, voilà, un petit peu les choses, comme Sharia Madari, qui sera un ayatollah aussi très important. Bon, il sera d'ailleurs puni ensuite par son côté un peu trop modéré. Mais l'occidentalite, en fait, c'est un concept qui est né dans les années 60 d'un certain Jalal al-Hamad, je crois. Oui, c'est ça. Et qui assimile ceux qui pensent trop à l'Occident comme des gens malades, qui ont oublié les valeurs fondamentales de l'Iran. Donc, et quelles sont ces valeurs fondamentales? Eh ben, c'est le refus des femmes au pouvoir, du vote, le partage des richesses, au fond.
1: Surtout pas la nationalisation des biens du clergé.
0: Surtout pas, puisque c'est grâce à ça qu'ils avaient une emprise par les œuvres pieuses sur la population. Toutes ces choses-là qui ont été au cœur des années 60 dans ce qu'on appelle la Révolution blanche, dont on a déjà parlé, tout cela a été refusé par cet homme qui va symboliser en quelque sorte la cohésion autour de contre le gouvernement Pahlavi. Ce sera Khomeini dans les années 63.
1: Alors pardonnez-moi, Yves Baumati, mais vous dites bien dans votre livre L'Iran face à ses défis, paru chez Armand Colin, vous dites bien en fait ce chiisme du Khomeini et de ses maîtres à penser est un peu, je mets des guillemets, abâtardi c'est par les frères musulmans. En fait, c'est de la captation d'un sunnisme wahhabite, j'exagère peut-être un peu, dans le chiisme.
0: Oui, c'est-à-dire que Khomeini, d'après certains historiens, aurait été en rapport avec les Moudjahidines de l'islam, qui sont une sorte de branche des frères musulmans. Alors, les frères musulmans, ce sont des sunnites, en effet,
1: égyptiens
0: à l'origine, qui, dans leur idéologie, pensent que le monde oriental a été occidentalisé et qu'il faut le réislamiser. Et intenter contre cette occidentalisation, cette occidentalite, cette maladie, le djihad. Le djihad qui, normalement, enfin, une des significations du djihad, c'est la conquête de soi-même. Mais là, c'est la conquête des autres et des territoires des autres afin de retourner à un islam
1: pur.
0: dit-on, pure, enfin il faut voir encore ce que c'est que l'application de la charia, c'est ce qu'on en a fait, surtout politiquement, mais en tout cas voilà, et Khomeini va prendre cette idée de d'islamisation chiite, cette fois-ci, hein, avec lui au sommet, mais ça on le verra plus tard, de l'Iran, parce que cet Iran, d'après lui et ceux qui le suivaient, avait perdu ses valeurs fondamentales.
1: Oui, mais pardonnez-moi Yves Bomati, au départ, il n'y a rien.
0: Oui.
1: Ou presque rien. Oui. Il n'est pas ayatollah.
0: Non.
1: Et il n'est surtout pas imam.
0: Alors, de toute façon, il ne peut pas être imam parce que le 12e
1: pour le coup,
0: imam.
1: C'est une hérésie.
0: Oui, de toute façon, il n'y a que 12 imams dans la religion chiite et le dernier a été occulté, comme on dit, au 8e siècle. Et il doit réapparaître pour rétablir la justice sur terre. Donc, comme on est quand même à cette époque au 20e siècle, il ne peut pas être imam. Mais comme les Français, entre autres, ne connaissent rien à la religion chiite, il faut quand même le dire à cette époque, hein, tout le monde fantasmait un peu les choses.
1: Le retour du divin.
0: Voilà, le retour du divin, le nouveau Gandhi, et on va l'appeler l'imam Khomeini, comme si ce 12e imam était revenu sur terre. Or, qu'était Khomeini ? Alors, beaucoup de choses ont été dites sur lui. C'était un Ayatollah Islam dans les années 60, au début des années 60, c'est-à-dire quelqu'un qui avait suivi des cours à Rome et qui pouvait être enseignant. Voilà.
1: Eh bien, je vous propose, Yves Bomati, de l'écouter.
2: در اون ماه مردم آمادن برای شنیدن مطالب حق و الان مطلب حق ما همین قضیه است که پیش داریم که
1: Yves Bomati, c'était la voix de l'imam, je mets des guillemets, oui, Khomeini. Alors, c'était une interview de 1978. Il y a quand même quelque chose qu'on ne peut lui dénier, c'est un certain courage, parce qu'il s'adresse au chat en le tutoyant et en le sommant, en l'accusant d'être un juif caché.
0: Oui.
1: C'était très fort.
0: Oui, c'est un certain, on peut appeler ça courage. On peut appeler ça de diverses façons. Hein. C'était pas une étoile, Khomeini. Hein. Ses écrits, en tout cas, et puis même ses prises de parole, étaient souvent incompréhensibles. Quand plus tard, il sera à Nofle le château, je crois que tout le monde l'a adoré, mais on comprenait pas grand-chose à ce qu'il disait.
1: Hein.
0: De toute façon, c'était filtré par ses responsables de la communication. C'était un grand travail sur l'image. Mais en 64, il s'est opposé, en effet, comme vous dites, au chat, et il est passé il y a eu des manifestations qu'il a fomentées à Rome, la ville sainte, QUOM, c'est pas Rome, des catholiques, et il y a eu des répressions assez sévères à ce moment-là. Il a été mis en prison, il aurait pu être mis à mort, oui, mais religieux l'ont nommé Ayatollah, mais pas grand Ayatollah. Il faut pas, il y a quand même une différence. Grand Ayatollah, c'est vraiment une source de savoir, de connaissance. Un Ayatollah, bon, c'est ce qu'il y a de très bien, mais c'est surtout ce qui lui a garanti l'exil plutôt que la sentence de mort.
1: Que la mort. Et d'ailleurs, beaucoup parmi ses pairs s'en mordront les doigts en 1979.
0: Absolument. Beaucoup vont être car trop modérés ou opposés à sa vision de l'islam et d'un gouvernement islamique.
1: Un gouvernement politique,
0: Islam politique. Et donc, ils s'en mordront les doigts, dont ce fameux Sharia Madari.
1: Le grand Ayatollah.
0: Voilà. Mais en 65, donc, le danger est écarté. Le chat permet aux femmes de voter. Khomeini avait dit que c'était le diable qui les faisait voter. Cela dit, quand il sera au pouvoir,
1: il les laissera voter.
0: Bon, voilà.
1: Yves Bomati, vous dites bien dans votre livre, les chiffres sont éloquents, c'est-à-dire que y a un boom économique qui s'accompagne, hélas, d'une inflation. Vous faites la différence entre la jeunesse dorée de Téhéran qui va skier dans les monts Zagros ou passer l'été au bord de la Caspienne, et puis les pauvres qui s'entassent dans des bidonvilles, ou ceux qui n'auront pas bénéficié de la redistribution ou pas assez bénéficié de la redistribution des terres. Mais il y a quand même une chose qui m'a frappé dans votre ouvrage, c'est que contrairement à d'autres pays arabes, il n'y a pas de sécularisation avec des guillemets, de la société. C'est-à-dire que il y a de nombreuses mosquées qui se construisent à Téhéran. La pratique religieuse est suivie et par les jeunes. L'occidentalisation a ses limites.
0: Oui, elle a ses limites parce que, sans doute, le pouvoir impérial a voulu aller très vite. Il a pensé à la redistribution des terres, mais pas forcément à la formation des agriculteurs, qui, n'arrivant plus à nourrir leur famille, sont venus grossir Téhéran, par exemple, qui est devenue une ville tentaculaire. Et avec, dans la mesure où cette révolution blanche qu'il avait promise dans les années 65 aurait eu besoin d'une dizaine d'années de plus pour porter vraiment ses fruits. Or, dans les années 70, dont nous parlons maintenant, elle a fait beaucoup de frustrés. Les jeunes ont pu aller à l'université. Les femmes vont commencer à y entrer aussi, sous Khomeini et sous la République islamique, elles vont jusqu'à 65% dans les universités. Mais le mouvement était engagé. Mais il n'empêche que, munis de leur diplôme, beaucoup ne vont pas pouvoir avoir les postes qu'il voyait réservé à une certaine intelligentsia. Il voyait aussi que les revenus du pétrole avaient enrichi énormément certains qui allaient dans les nightclubs, etc., de Téhéran, qui dansaient comme c'est l'époque yéyé, les années 60. Hein.
1: Oui, Françoise Hardy.
0: Françoise Hardy.
1: Sylvie Vartan,
0: Johnny Hallyday, voilà. Il y a tout.
1: Le chat reçoit Joe Dassin.
0: Joe Dassin qu'il adorait, Mike Brandt. A été dans les nightclubs de Téhéran, c'est là qu'il a été découvert par Sylvie Vartan. Enfin bref, une jeunesse dorée, mais une partie de la population était exclue, et si bien que le refuge religieux s'est trouvé au bon moment. Et tous les mécontents, donc les gens de gauche aussi, qui écoutaient aussi toutes ces critiques venues de l'Occident, qui s'additionnaient à leurs propres critiques, car ils auraient voulu véritablement, pour certains, je pense aux moudjahidines du peuple, qui suivaient ce psychologue doctrinaire qui s'appelait Ali Shariati, qui aimait beaucoup Sartre, et qui a écrit dans les années 60. Tous ces gens-là se sont dit, il y a peut-être vers les religieux quelque chose que l'on peut trouver de compatible avec un renouveau, et surtout chasser cette corruption qu'on a beaucoup exagérée, mais qui existait, une moralité à retrouver, bref, un sens national que Mossadegh avait promotionné, qui semblait être perdu.
1: Et qui semblait se réincarner en Khomeini.
0: Absolument, qui a réussi à agglomérer tous ces mécontents. Il n'y avait pas que des mécontents, il faut bien le dire quand même, et qui a fait illusion jusqu'à ce que tout éclate en 78 et amène...
1: Je renvoie nos auditeurs à l'émission que nous avions faite, vous et moi, sur cette année 1978, qui voit le basculement donc du régime, qui est lâché par l'Occident et par les États-Unis.
0: Par les États-Unis, par les Anglais et les Français, bien sûr, lors de la conférence de Guadeloupe, du 4 au 7 janvier 1979, qui acte le départ du Shah le 16 janvier et l'acceptation l'arrivée de retour au 1er février dans un avion d'Air France de l'Ayatollah Khomeini, avec pléthore de journalistes qui pensait véritablement que tout allait changer en bien et qu'on allait tous s'aimer.
1: Sartre et Foucault.
0: Voilà, tout le monde était content.
1: André Fontaine et le retour du divin.
0: Voilà, le retour du divin. Après, on aura les féministes qui vont penser qu'elles avaient quelque chose à jouer. En fait, personne n'avait rien à jouer, sauf la partition de Khomeini, qui n'était pas celle qu'ils imaginaient.
1: Mais
0: les gauchistes aussi avaient cru qu'une république islamique socialisante s'instaurerait. Or, Khomeini détestait le Parti communiste, détestait les marxistes,
1: les nationalistes.
0: Et les nationalistes aussi, si bien que tous ces gens-là vont être laminés, tués.
1: Alors, Yves Bomatine, voici arrivé à la moitié donc de notre émission. Je vous propose maintenant d'écouter ceci.

0: Dialogue sur l'histoire, je reçois aujourd'hui Yves Bomati, venu nous parler de l'Iran chiite et des États-Unis, une si longue inimitié. C'était la prière pour la mémoire de l'imam Hussein, je crois.
1: L'imam Hussein, oui, le troisième imam.
0: Le troisième imam, c'est-à-dire le petit-fils du prophète, le fils de Fatima, d'Ali.
1: Absolument.
0: Et de Fatima. Yves Bomati, nous voici arrivés à la moitié de notre émission. Le Khomeini est de retour et vous parliez de laminage. Et ben ça commence fort puisque tous les tenants de, enfin beaucoup des tenants de l'ancien régime sont fusillés. À commencer par les généraux Pakravan et Nassiri, c'est-à-dire ceux qui avaient succédé à Timur Bakhtiar,
1: oui.
0: Et Oveida,
1: le premier ministre jusqu'en 78, qui n'était pas non plus un saint, mais tout cas qui avait tenu extrêmement longtemps. Son grand défaut, c'était qu'il cachait beaucoup de choses au Shah, et dont l'état du pays qui avait été quand même révélé par de nombreux quatre rapports. Les choses se sont grippées, si j'ose dire. Les corruptions aussi ont joué leur rôle. Il y a eu de grandes luttes avant ce basculement de régime. Mais après, lorsque Khomeini est rentré au pouvoir, il a fallu faire une épuration de tous ceux qui ne pensaient pas comme lui. Et lancer le projet d'une nouvelle constitution qui abrogerait celle de 1906, qui avait été réformée, enfin amendée en 1907, 1925, 1949. Donc tout le temps pour donner plus de pouvoir au Shah, mais en sauvegardant quand même l'âme des constitutions démocratiques.
0: Alors, donc comment peut-on définir cette nouvelle constitution ? Parce que, pardonnez-moi, Yves Bomati, tout y est.
1: Oui, tout y est, à savoir
0: dès
1: que...
0: Dès le début.
1: Voilà. Elle va être promulguée avec 95 ou 96% de votants au référendum dans les années... vers le mois de novembre 79, après des rebondissements pendant tout l'été. Et... la base de cette constitution, c'est le pouvoir du guide suprême, selon le principe qu'on dit du velayat e faqih, qui est le gouvernement du docte et du juriste, c'est-à-dire celui qui est le plus capé en sciences religieuses, et ça c'est très important, a le droit d'être élu par ses pairs pour gouverner l'État, et toutes les décisions doivent lui revenir.
0: C'est-à-dire qu'il est, vous dites bien, par exemple, commandant des forces militaires.
1: Il est tout.
0: C'est pas le président de la République.
1: Non, le président de la République fait partie des gens importants, mais c'est quelqu'un qui doit référer au guide suprême, qui a dans ses mains à peu près tous les atouts et qui est secondé par des conseils importants, conseils de sécurité, l'armée, conseil militaire.
0: Pardonnez-moi Yves Bomati, pouvez-vous nous parler de deux personnes? Alors je vais écorcher leur nom comme d'habitude, pardonnez-moi, Mehdi Bazargan et Bani Sadr. Parce que, pardonnez-moi, mais c'est les idiots utiles du régime.
1: Oui, Bani Sadr, il y a aussi Bakhtiar, Bakhtiar, pas le premier. Voilà, oui. Alors tous ces gens-là ont cru à un passage en douceur, surtout Mehdi Bazargan. Et ils vont être écartés du régime dès l'instant où le Khomeini et ceux qui sont autour, parce qu'il n'est pas seul quand même, il n'a pas l'intelligence aussi suprême qu'on lui prête, il va les écarter pour faire ce qu'il avait dit dans son livre Vert, qu'il avait écrit dans les années 60, que personne n'avait lu.
0: Mais tout y était.
1: Mais voilà, tout y était, donc il n'a pas menti. Au moins là-dessus, on peut lui reconnaître une certaine honnêteté. Mais cela dit, c'était supprimer tout ce qui pouvait faire obstacle au pouvoir total de la religion chiite, qui, contrairement à la religion sunnite, est une religion qui possède une hiérarchie. Donc on sait toujours, un clergé, on sait toujours à qui on doit s'adresser. Et lui, c'est le top, Et il gouverne selon la charia. Et la charia, c'est la loi juridique.
0: La loi divine.
1: Juridique. Mais qui vient en effet de Dieu, puisque Khomeini n'est pas un imam, mais c'est l'ayatollah qui est le lien entre Dieu, les imams, et le peuple. Donc, il reçoit directement son inspiration, un peu comme nos rois, à un moment, étaient de droit divin. Et eh bien, non, là, là, on a aussi quelqu'un qui sait, puisqu'il est inspiré par les plus hautes puissances.
0: Et il est inspiré, ce qui lui permet de se dresser contre le grand Satan.
1: Voilà.
0: Alors, qu'est-ce qui se passe à l'automne 79?
1: Alors,
0: parce que tout se précipite.
1: Tout se précipite parce que le Shah est en exil. Bon, il va aller dans plusieurs capitales. Et il est très malade. Il va mourir d'ailleurs en 80, quelques mois plus tard. Et pour se faire opérer, et il a demandé de venir à New York pour rencontrer des chirurgiens dont il avait l'habitude, qu'il avait l'habitude de fréquenter. Le sachant, Khomeini va demander à ce qu'on lui livre le Shah. Les États-Unis vont refuser. C'était un cadeau encombrant d'avoir le Shah. Hein. Mais ils vont refuser, si bien que des étudiants vont prendre d'assaut l'ambassade américaine à Téhéran. Et les 52 diplomates qui y sont vont être séquestrés dans cette ambassade durant, je crois, 144 jours. Donc, c'est une sorte de chantage et ça va sceller
0: la rupture
1: avec les États-Unis. Rupture qui, au fond, était logique puisque Khomeini n'avait pas l'intention d'obéir au Shah, puisque une de ses premières mesures sera de nationaliser le pétrole.
0: Renversement géopolitique, Yves Bomati, puisque les Américains vont soutenir l'ennemi mortel des Iraniens, c'est-à-dire Saddam Hussein.
1: Absolument. Ils vont soutenir Saddam Hussein en l'aidant à bombarder quelques bases. C'est une guerre qui va durer 8 ou 9 ans.
0: Un million de morts, dites.
1: Un million de morts. Vous savez que les Iraniens ont le sens du sacrifice, c'est le cœur du schisme, hein, si bien que pour lutter contre les Irakiens, il y avait des marécages et on dit, c'est peut-être encore une légende, mais enfin, qu'on mettait une jeune personne, ou pas d'ailleurs, sur le dos d'une autre et on avançait dans le marécage. Et à un moment, l'eau submergeait celui qui était en dessous. Mais ça n'était pas grave,
0: il s'est sacrifié pour la cause.
1: Voilà, mais il avait le viatique en plastique qui lui permettait d'entrer directement au paradis. Voilà, on voit le niveau, hein, le niveau de croyance, hein, pourquoi pas. Mais en tout cas, le schisme est vraiment bien ancré à ce moment-là, comme un schisme qui remonte à l'origine du sacrifice de Hussein à Karbala.
0: Oui, mais pardonnez-moi Yves Bomati, bon alors au bout de 8 ans et de tant de souffrances, la guerre prend fin, la frontière reste ce qu'elle était aux accords d'Alger de 1975, mais en revanche, Khomeini va se venger des moudjahidines du peuple.
1: Ah oui, parce que les moudjahidines du peuple qui avaient adhéré à l'idée de renverser les Pahlavis, se sont retrouvés en opposition avec Khomeini dès un an après, en voyant qu'il n'allait pas dans le sens socialisant qu'ils imaginaient. Si bien qu'ils vont prendre le parti des Irakiens. Et là, ils vont trahir quasiment le peuple iranien avec ce centre nationaliste.
0: C'est inexpiable.
1: C'est encore aujourd'hui quelque chose qu'ils essaient d'effacer. Et bon, je ne sais pas s'ils vont y réussir. Enfin, en tout cas, il reste un certain ressentiment car ils ont tué aussi des Iraniens en prenant le parti des Irakiens qui avaient déclaré la guerre. Hein, il faut quand même le dire aussi pour une question de frontière sur le fleuve. Voilà,
0: l'embouchure de l'Euphrate.
1: Voilà. Le Châtel arabe, voilà. Et lorsque la guerre est terminée, eh bien, ils vont payer les pots cassés et il va y avoir jusqu'à 8000 morts. On va dans des circonstances effroyables. On va pendre. On continue à pendre aujourd'hui, hein. Mais c'est une grande pratique. On va pendre sans procès équitable. On va entasser les corps. On va violer les femmes. On va arracher des yeux. Enfin bon, je vous passe ceci qui est très documenté, hein, par les moudjahidines même. Et ces moudjahidines vont partir en Occident où ils existent toujours. Ce sont des forces toujours socialisantes qui essaient de faire oublier qu'ils ont pris le parti de l'Irak. Mais on n'empêche que Khomeini les avait trahis aussi.
0: Et oui. Yves Bomati, il nous reste 8 minutes.
1: Alors.
0: Je vous disais hors antenne que, voilà, au début, on arrive à chronologiquement distinguer telle période de telle période. Depuis la mort de Khomeini en 1989, et sa succession par Ali Khamenei
1: Khamenei, oui.
0: On a l'impression, vous dites, que cette république théocratique est devenue une théocratie mafieuse et que tout est vitrifié.
1: Oui,
0: rien ne bouge.
1: Dans la
0: sauf
1: mesure
0: la
1: où le sens qui était à l'origine, que l'on peut cautionner ou pas, hein, s'est perdu parce que l'argent du pétrole, la corruption, oui, également, qui donne les marchés d'État à ceux qui sont pour le gouvernement théocratique. Également, la puissance montante des gardiens de la révolution.
0: Les Pasdaran,
1: qui sont là pour protéger le guide suprême. Eh bien.
0: C'est les janissaires de.
1: Absolument, voilà. Mais encore plus proches du pouvoir et qui vont devenir des hommes d'affaires et qui vont entasser des millions, voire des milliards aujourd'hui dans une société qui s'appelle la CETAD,
0: pardonnez-moi, Yves Bomati, officiellement. Ils ont 30% de l'économie et vous dites que c'est probablement 60%.
1: Voilà, 30% officiellement et 30 autres pourcents par des offshore, etc. Donc, c'est une puissance dans l'État qui va détourner l'État de son sens premier. Et les jeunes qui vont quand même aller à l'université, etc., vont se trouver quelque peu délaissés par rapport à cela.
0: Yves Bomati, il y a quelque chose dont on n'a pas parlé, c'est le nucléaire. Deux minutes,
1: bien entendu, les Américains
0: sont... Ça fait plus de 50 ans que ça dure. Hein.
1: Oui, puis les Américains sont très inquiets avec leurs alliés d'Israël.
0: Que
1: Khomeini, dès l'origine, avait dit qu'il fallait détruire. Hein, c'est un des impératifs du régime islamique. Mmh. Hein. Donc, il ne fallait pas qu'il y ait donc une puissance nucléaire qui puisse dominer ce Moyen-Orient. Donc, un accord va finir par être conclu en 2015 à Vienne pour qu'il n'y ait plus que un enrichissement d'uranium à 2-5% à usage civil. Bon. Évidemment, ceci est, a-t-on dit, caché un enrichissement bien supérieur, puisque maintenant on sait qu'il y a 440 kilos d'uranium enrichi à 60%.
0: Voilà, et qui ont survécu au bombardement américain.
1: Voilà, qui auraient survécu, voilà. Et en 2018, les Américains, avec Trump, vont...
0: Oui, vous rappelez, Yves Bomati, dans votre livre « L'Iran face à ses défis » paru chez Armand Colin, ça avait déjà commencé du temps du premier mandat de Trump.
1: Oui, tout à fait. Il y a une sorte de suspicion qui se fait. Et donc, en 2018, on supprime cet accord pour en négocier un autre. Et puis, on arrive à aujourd'hui, où on sait ce qui se passe et où le problème du nucléaire reste central dans cet affrontement entre les États-Unis, Israël... Et l'Iran, avec les morts, avec... bref, tout ce que vous savez.
0: Mais oui, mais pardonnez-moi, Yves Bomati, vous dites bien que les deux problèmes, c'est-à-dire le détroit d'Ormuz, c'est-à-dire le pétrole, et le nucléaire, en fait, ce sont des éléments de la fierté nationale, qu'on le veuille ou non, iranienne.
1: Oui.
0: C'est-à-dire que si on a le nucléaire, on se libère de la tutelle ancestrale des États-Unis. Et que donc, en fait, les mêmes problèmes resurgissent aujourd'hui.
1: Oui, c'est vrai, mais avec la différence que dès l'origine, Israël est cité comme la puissance à détruire. Et c'est pour ça que les Iraniens ont financé le Hezbollah libanais et le Hamas. Donc, c'est une sorte d'encerclement. On parlait d'un arc chiite à un moment, mais enfin, le Hamas n'est pas chiite, hein, il est sunnite. Et on parlait d'un encerclement d'Israël. Et Israël a, a lancé les premiers bombardements en juin 2025 et pousse véritablement à détruire le régime lui-même, ce que les Américains ont voulu sans doute au début, mais qu'ils ont vu que c'était quand même assez difficile, vu l'organisation horizontale des pouvoirs en Iran.
0: En Iran.
1: Et le fait que c'était peut-être pas leur objectif premier. Leur objectif, c'était de retrouver une possibilité de commerce, d'où le problème d'Hormuz, qui est un très gros problème pour le commerce de l'ensemble de la planète, mais pour eux aussi. Et puis, le problème de la bombe atomique, car encore aujourd'hui, Trump a dit que l'Iran n'aurait jamais d'avoir la bombe atomique. Et d'autre côté, on a dit, mais si, nous l'aurons.
0: Voilà. En conclusion, Yves Beaumaty, hors antenne, vous parliez d'une carte chinoise.
1: Alors oui, vous savez qu'aujourd'hui, M. Trump a atterri à Pékin et doit rencontrer jusqu'à vendredi pour des pourparlers sur toutes les questions Taïwan également, qui sont en train de bouleverser le monde, dont l'Iran. Donc, on se demande aussi, parmi quelques personnes que je connais, si au fond, ce n'est pas la Chine qui va, en quelque sorte...
0: tirer les marrons du feu.
1: Dealer avec les États-Unis pour arrêter cette guerre, peut-être au détriment d'ailleurs de l'Iran, parce qu'il y a le problème aussi de Taïwan qui est supporté par les États-Unis et qui est contre la Chine.
0: Donnant.
1: Eh ben peut-être, donc on verra.
0: Alors, c'est sur ces mots, Yves Beaumaty, que nous nous quittons. Je vous recevais pour votre Iran face à ces défis, 1925-2025, un siècle d'histoire sous tension, paru chez Hermocolin. Yves Beaumaty, à très bientôt, j'espère.
1: Merci en tout cas.

0: en 1947, aller jouer à quelques 800 km de Paris, c'était aller jouer dans le désert.
1: Vous êtes à Avignon ?
2: Pardon ?
3: Au Festival d'Avignon ?
2: Où ça ?
3: Au Festival d'Avignon.
2: D'accord. Et avec qui ?
4: Valérie Thorin, pour Fréquence Protestante.
5: Bonjour, chers auditeurs. Alors, si vous avez commencé ce cycle avignonnais en allant voir Julien Gosselin, eh bien, banco, allons-y. Allez voir ce spectacle de théâtre global mis en scène par une femme. Il est intitulé « Un procès après l'ennemi du peuple » et il est signé Christiane Jataï, bien connue, une Brésilienne, et Wagner Moura. Alors il s'agit là de leur première collaboration. Ils n'ont imaginé rien de moins qu'une suite à « Un ennemi du peuple » d'Henrik Ibsen. « Un procès après l'ennemi du peuple » est une sorte de dialogue avec cette pièce, écrite en 1882, soit il y a près de 150 ans. Il y était alors question déjà d'eau polluée dans une ville thermale et de travaux onéreux à entreprendre d'urgence pour sauver les résidents. Et le maire n'était pas d'accord. Et bientôt, les villageois se joignaient à lui pour faire violence à ce lanceur d'alerte d'avant l'époque, accusé de mettre en péril l'économie locale. Eh bien, actualisé, cela donne un type d'urgence similaire. L'écologie, les rapports entre science et politique, entre pouvoir et vérité, à l'heure des vérités alternatives que l'on connaît bien. À travers son procès, il revient se défendre et demander réparation, ce lanceur d'alerte. Mêlant vidéo, témoignages et écriture documentaire, le spectacle place le public en position de jury. Le théâtre étant un espace vivant à la fois de débat et de démocratie, ce qui n'est pas sans... sans conséquence. Voilà. C'est ce soir à 18h au gymnase du lycée Aubanel et jusqu'au 22 juillet.

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2: Le lien du steak tartare. Dans ce monde, les êtres humains naissaient avec une marque invisible que l'on appelait la double destinée. À l'âge de 18 ans, chaque citoyen recevait une convocation scellée. Il n'y avait que deux sceaux possibles. Le premier portait l'empreinte du hachoir, le second portait l'empreinte de l'urne. On disait que c'était la base de l'ordre du monde. Ceux qui recevaient le sceau du hachoir devenaient ce que l'on appelait la chair à canon. On les envoyait dans des plaines grises où les paysages étaient hérissés par des forêts de canons, le ciel sillonné par des missiles et par des drones, et la terre truffée de mines. Les aînés racontaient qu'autrefois les bouchers utilisaient de petits hachoirs à manivelle pour transformer la viande en chair hachée. Les armées modernes avaient simplement agrandi et mécanisé la machine. Les tranchées étaient les goulottes, les offensives étaient les tours de manivelle. Les soldats entraient entiers dans la guerre, ils en ressortaient en morceaux, souvent pulvérisés par les éclats d'obus, par l'explosif des drones et par les mines antipersonnelles. Les généraux parlaient de stratégie, de territoire, de nécessité historique. Mais dans les cantonnements, les soldats disaient seulement « on nous passe au hachoir ». Et lorsque les combats se terminaient, la dernière boîte attendait. Une boîte horizontale, étroite, silencieuse, le cercueil. Ceux qui recevaient le sceau de l'urne n'étaient pas envoyés à la guerre. On leur disait qu'ils étaient les citoyens libres, ils votaient. Tous les 5 ans, ils entraient dans des bâtiments blancs où s'alignaient des cabines étroites, parées de rideaux. On les appelait isoloirs, comme si la liberté devait se pratiquer seule, debout, dans une petite boîte verticale. Ils glissaient leur bulletin dans une urne transparente, mais le vrai travail commençait après. Dans les étages des sièges des partis, des hommes stratèges experts en statistiques et en calcul d'apothicaire actionnaient une autre machine, une machine plus discrète mais qui ressemblait étrangement au vieux hachoir des bouchers. On l'appelait la fusion technique. Les voix des électeurs y entraient entières, des colères, des espoirs, des refus. Puis les appareils politiques tournaient la manivelle en opérant des alliances, des retraits stratégiques, des accords de second tour, les fameuses fusions techniques. À la sortie, les voix récupérées et recyclées n'appartenaient plus à ceux qui les avaient déposées. Elles formaient un steak tartare, un haché électoral, recomposé par les états-majors politiciens. Les électeurs disaient parfois « on nous vole nos voix », mais on leur répondait « c'est la mécanique démocratique ». Et ils retournaient piétinés dans leur petite boîte verticale. Avec le temps, certains remarquèrent quelque chose d'étrange. Le monde possédait 2 hachoirs, l'un broyait les corps, l'autre broyait les voix. Dans le premier, la manivelle était tournée par les généraux, dans le second par les stratèges politiques. Mais le principe restait le même, faire entrer une multitude d'individus, en sortir une masse informe au nom de la nécessité collective. Un philosophe inconnu formula un jour une théorie interdite. Il disait que les humains vivaient entre 2 boîtes. La première était verticale, l'isoloir. La seconde était horizontale, le cercueil. Dans la première, on déposait sa voix. Dans la seconde, on déposait son corps. Entre les deux, on appelait cela la citoyenneté. Un jour pourtant apparut un petit groupe de gens qui refusèrent la double destinée. Ils disaient « nous ne voulons être ni chair à canon, ni chair à urne ». Ils expliquaient que la guerre n'était pas une fatalité et que les électeurs n'étaient pas une matière première destinée aux appareils politiques. Ils rêvaient d'un monde où les soldats ne seraient pas du combustible, où les citoyens ne seraient pas du bétail électoral. On les appela les déserteurs du hachoir. Oh, le pouvoir répondit, mais ce sont des rêveurs, des utopistes. Mais dans les villages et dans les villes, une question commença à circuler, simple et dangereuse. Et si les machines ne tournaient que parce que nous acceptions de leur servir de viande? Alors, pour la première fois depuis longtemps, certains regardèrent les manivelles. Et ils se demandèrent qui les faisait vraiment tourner.

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1: Different Gravity, c'est l'instant où Alphaba, la méchante sorcière de l'Ouest, refuse les chaînes qu'on lui impose. Écrit par Stefan Schwartz pour Wicked, cette chanson claque comme une déclaration de guerre aux préjugés. Un cri de révolte contre une société qui la rejette pour sa peau verte et sa différence. Les paroles sont un manifeste d'émancipation. Alphaba reprend les mots du magicien pour les retourner contre lui. Elle choisit la liberté, même solitaire, plutôt que le confort des mensonges. Une métaphore puissante pour que quiconque s'est senti marginalisé et étiqueté. Musicalement, le morceau, c'est une ascension, des couplets introspectifs au refrain explosif. La mélodie s'élève, portée par les vocalises d'Inda Menzel ou de Cynthia Erivo au cinéma. Les harmonies aussi entre tension et apaisement, comme un combat intérieur qui se libère. Et puis, à ce moment iconique, Alphaba s'envole sur son balai, une scène devenue symbole de résistance, adoptée par la communauté LGBTQ+, les militants antiracistes ou tous ceux qui refusent de se conformer. Defying Gravity n'est pas qu'une chanson, c'est un mouvement. En tout cas, une 10, c'est fini. Ciao.

0: Bonjour, ici Catherine Gras, bienvenue sur les traces de Jung. Aujourd'hui, nous recevons Astrid Dulot-Dallemant. Bonjour Astrid Dulot-Dallemant.
1: Bonjour Catherine.
0: Alors, c'est votre deuxième interview aujourd'hui. Nous allons consacrer à nouveau cette interview au thème vaste de l'inconscient collectif et des questions géopolitiques. Alors, vous êtes psychanalyste, enseignante et chercheur. Vous avez écrit notamment deux livres sur l'inconscient des peuples et la façon dont cet inconscient est à l'œuvre en géopolitique, puisque c'était votre spécialité. Premier livre, « Quand l'irrationnel souffle sur le monde », qui est paru en 2021 aux éditions H Diffusion. Et le deuxième livre, paru l'année dernière, en novembre 2025, aux éditions Edisense, et qui s'intitule « Du chaos à l'unité, et si notre inconscient collectif façonnait l'état du monde ». Alors, lors de la première émission, elle a été diffusée d'ailleurs en avril 2026, et elle peut être réécoutée en particulier sur le site de la radio et sur le site sur les traces de Jung toutattaché.fr. Eh bien, lors de cette première émission, vous nous aviez présenté votre façon d'analyser l'inconscient des peuples avec des exemples à l'appui. Et nous nous étions arrêtés sur les sentiments croissants d'inquiétude et d'angoisse face au monde d'aujourd'hui. Ce monde d'aujourd'hui qui apparaît plus comme un chaos que comme un monde nouveau en émergence. Alors aujourd'hui, vous allez nous aider à explorer le côté plus optimiste, plus solution. Je mets des guillemets, bien sûr. Et vous allez nous aider à tracer quelques perspectives nouvelles, alors bien sûr à partir d'un regard inspiré de Jung. Et je vous propose de commencer par ce que vous appelez, les fausses croyances. Alors vous appelez fausses croyances ce qui voile notre unité intérieure. Est-ce que vous pouvez préciser ce processus, ce phénomène, avant de nous montrer ensuite quelques-unes de nos fausses croyances?
1: Oui, qu'est-ce qu'on appelle donc déjà les fausses croyances, hein ? Au sein de l'inconscient collectif, on sait qu'il y a cette partie universelle qui retrace un peu toute l'expérience de l'humanité dans nos structures cérébrales, sans qu'on en ait conscience, bien entendu. Mais existe également un ensemble de représentations, d'idées, d'images qui sont communes à un groupe humain qui est transmis de génération à génération. Celui-ci est donc en lien en général avec notre famille, notre environnement et le pays dans lequel nous avons été. Et de ceci, évidemment, relève ou émet.

0: tirer les situations correspondantes, ce qui fait qu'on se les confirme sans cesse. Donc on est quelque part et en dehors de soi-même et de sa capacité d'être en lien avec son essence, sa lumière intérieure, et dans aussi l'incapacité de voir le monde tel qu'il est ou la vie telle qu'elle est, puisqu'il y a cette espèce de voile et ces espèces de systématiquement d'éléments qui voilent tout ce qu'on peut avoir comme perception du monde, des autres et de la vie. Et donc c'est un sujet parce que pour arriver à sortir de ça et avoir plus d'unité intérieure, eh bien l'abandon notamment est un élément très important. J'en avais fait l'expérience quand j'ai été malade à 40 ans, que j'ai changé de métier, j'ai eu un cancer, je crois que je l'avais évoqué dans la première émission. Et en fait, dans ce moment un peu fragile et dans lequel j'étais vraiment face à mes vulnérabilités, j'ai été dans un lâcher-prise et un abandon très fort. Et dans cet abandon est venu un amour absolument incroyable. J'ai ressenti un amour en moi absolument hallucinant. J'étais reliée pour la première fois de mon âme en fait, et dans ma conception à moi, c'était quelque chose qui était inimaginable. Et ça m'a permis, cette expérience, de transformer ma vision de la vie. Je voyais plus les choses de la même façon. Je me rendais compte que on avait une vision qui était totalement fausse de la vie et des autres. Et c'est cette expérience intérieure qui me l'a permis de le toucher du doigt.
1: Et de le formuler.
0: Et de le formuler, absolument.
1: Alors, dans votre livre, le second livre que j'ai nommé tout à l'heure, vous identifiez une première fausse croyance et vous l'analysez. C'est une fausse croyance qui parle, je pense, à beaucoup d'entre nous, mais qui est aussi un des constituants de notre fond culturel, de notre inconscient collectif.
0: Absolument.
1: Alors, laquelle ?
0: Donc la vie est une bataille, il faut se battre pour survivre. Alors cette
1: struggle for life.
0: Voilà, cette croyance, je l'entends absolument tous les jours dans mon cabinet, hein, clairement. Et en plus, il y a même une espèce de superstition qui veut que si on a beaucoup de choses positives qui se sont passées, on a l'impression qu'il va y avoir, la vie va nous envoyer forcément quelque chose d'horrible, ça ne peut pas continuer aussi bien. Donc ça, c'est vraiment quelque chose d'étonnant. Toute notre réalité, évidemment, est filtrée, c'est ce que je disais tout à l'heure, à travers nos croyances et dessine mon univers et ma perception de la vie. Or, dans les transmissions inconscientes qu'on a reçues, le surmoi religieux, y compris pour les personnes athées, a une influence non négligeable sur nos façons de fonctionner. Et certaines visions peuvent être difficiles à lâcher, notamment le rôle de la souffrance. Comme on le sait, dans pas mal de religions, la vie terrestre, notamment chez les catholiques, est vécue comme dure, et évidemment en opposition avec la vie céleste.
1: Une vallée de larmes.
0: Hein. Le paradis.
1: Une vallée de larmes.
0: Absolument. Et pour le gagner, le rôle de la souffrance, comme le Christ nous l'a montré, est fondamental. Porter sa croix est fondamental. Et donc, tant qu'on a cette vision de la vie, on perpètre cette façon de la ressentir, en fait, ce qui n'est pas une bonne chose. Et pour moi, en plus, je fais une différence en tant que thérapeute entre la souffrance et la douleur. La souffrance, effectivement, c'est un choix pour nous. La douleur, on ne la choisit pas. Elle vous tombe dessus, si je puis dire. On perd quelqu'un, ça fait mal, on ne peut pas empêcher ça. Mais la souffrance est un choix. On peut rester souffrant toute sa vie et ressasser indéfiniment tout ce qu'on a vécu de manière négative. Ou on peut essayer de transformer les choses et de sortir de cette vision. Mais bon, voilà, sortir du rôle de la victime, pour moi, c'est essentiel. Ça fait partie du processus. Chaque fois que quelqu'un arrive en thérapie, la première chose que j'essaye de faire, c'est d'aider les gens à sortir de cette notion de victime. Parce que tant qu'on est victime de ce qu'on a vécu, y compris si ça a été difficile, je l'entends, on est victime à certains moments de notre vie. Mais se réapproprier son histoire et comprendre, donner du sens à ces événements pour essayer de retrouver sa puissance intérieure et surtout en quoi elle nous a permis de grandir, ça fait la différence.
1: Alors, vous identifiez une deuxième fausse croyance collective. Pour survivre, je dois me battre, être forte, dominer, ou être fort et dominer.
0: Oui, on a appris ça depuis notre plus jeune âge, hein, que la vie étant une lutte, c'est difficile pour survivre, donc on doit se battre et on doit être plus fort que les autres, sinon on n'a pas de place. La compétition qu'on apprend depuis notre enfance, la sensation qu'on n'a pas cette place, qu'on ne l'a que si on se bat pour l'obtenir, elle nous met en insécurité. Or, en fait, j'ai une place intrinsèque, je n'ai pas à la prendre, mais plutôt m'autoriser à l'occuper. Et en fait, plus mon ego va être fort,

0: Et il va devenir fort parce que paradoxalement, plus je me bats pour arriver à quelque chose, plus je vais développer la sensation d'être fort et je vais mettre mes vulnérabilités sous le tapis pour surtout pas les toucher, puisqu'il faut absolument que je sois plus fort que les autres. Et donc dans ce processus, ben, notre lumière, elle est très très loin derrière tout ce processus, puisque là, l'ego sera développé, ce qui entraîne ce besoin indéfini d'être reconnu, remarqué, d'être quelqu'un. Et donc on entre dans la fameuse persona de Jung, hein, ce qui n'est pas facilement, on n'en sort pas facilement, disons. Et donc plus l'humiliation qu'on a pu ressentir, le manque d'attention, la non-acceptation de qui on était par notre entourage a été fort, plus on va chercher à contrôler, à dominer et faire des rapports de force et de pouvoir sur l'autre. Je pense que Trump, il est parfaitement dans cette logique. Et quand on connaît son histoire personnelle et la façon dont il a été élevé, on le comprend, puisqu'il avait un père qui était très dur, qui les humiliait, qui passait son temps à faire des compétitions entre les enfants. Et il ne fait que ça dans toute sa vie. Donc il a continué à le mettre en œuvre.
1: Ça s'est inscrit en lui.
0: Donc toute notre éducation, elle est faite sur cet ego, ce besoin de rang social. Et je ne suis quelqu'un, c'est toujours que si j'arrive à avoir quelque chose. Enfin, je deviens quelqu'un à la fin. Je fais des choses, j'ai quelque chose, je suis quelqu'un. Alors qu'en fait, on est quelqu'un dès le départ. On oublie cet élément fondamental. Et apprendre à nous connaître et à nous aimer tels que nous sommes, dans nos fragilités comme dans nos forces, c'est vraiment un élément fondamental. Et c'est ce qui va permettre ensuite de relâcher cette persona. L'humilité, c'est vraiment un élément qui est fondamental dans le chemin intérieur. C'était Pierre Rabhi, qui est cet ami que j'aimais beaucoup, qui me disait toujours, Astrid, est-ce que tu as un jardin chez toi? Je dis, à Paris, pas très facile d'avoir un jardin. Et il me disait, mais c'est très important, humilité, ça vient d'humus, la terre. Bon, ben là, évidemment, tu sèmes, tu arroses, tu enlèves les mauvaises herbes, etc. Mais c'est pas toi qui fais pousser. Et ça, je trouve ça extraordinaire. Oui, c'est pas grâce à nous que les choses se font, c'est aussi grâce à nous, ce qui est un peu différent. Et je pense que cette perspective, surtout aujourd'hui sur le plan international, aurait vraiment besoin d'être transformée. L'éducation a un rôle à faire par rapport à ça. On apprendrait, l'école est toujours l'école du savoir, on apprendrait à se connaître. Ce serait l'école de l'être plutôt que du savoir, à travailler sur nos égos depuis l'enfance, ben je pense que la relation à l'autre changerait considérablement et ça nous permettrait aussi de prendre conscience de notre puissance intérieure. On n'est pas tout puissant. Et là, quand on est dans la force, on est dans la toute-puissance. Mais aussi, on n'est pas impuissant. Si on est dans la toute-puissance, on tombe souvent dans l'impuissance. Ce sont les deux facettes du même ensemble.
1: Ça se retourne.
0: Voilà. Alors que si je suis dans ma puissance, là, je suis dans ma capacité de créativité et aussi de construire mon avenir. Nos pensées sont créatrices. Et j'ai beaucoup plus de stabilité et de force intérieure dans le sens sécurité intérieure. Et le besoin de reconnaissance, on le sait bien, c'est un puissant fond. On peut toujours mettre de l'eau dedans, mais comme il y a un trou au bout, c'est le tonneau des Danaïdes, eh bien, on peut continuer indéfiniment, ça ne sert à rien. On en a toujours besoin davantage. La reconnaissance intérieure, c'est celle qu'on s'accorde à soi-même. À partir du moment où on entre dans cette capacité à se reconnaître en soi, à voir à la fois ses fragilités, ses vulnérabilités, à travailler sur son ombre pour l'accueillir, eh bien, il y a quelque chose, il y a un socle qui se met en place et qui fait que il y a une stabilité, il y a une paix, il y a une sérénité qui commence à se développer et une présence à soi, ce qui est quand même assez considérable. Et sur le plan international, on arrêterait peut-être de rechercher des hommes forts, soi-disant providentiels, avec des gros égos. Souvent, c'est des gens qui ont des gros égos pour être à même de faire tout ce chemin qu'ils doivent faire pour s'imposer aux autres.
1: Ou au contraire, des égos très très faibles à compenser par
0: à la base.
1: Des cuirasses, des toujours. Entourages. Des...
0: Toujours. Un égo, en fait, c'est toujours la contrepartie d'une faille narcissique. C'est pour ça que tout le travail, ça va être de déterrer toutes les souffrances qui ont été, au fil et à mesure du temps, élaborées et qui font que le socle n'est pas très stable au fond de nous. Et ça va être un travail de longue haleine pour sortir des souffrances, mais sortir des émotions qui étaient créées à cause de ça et transformer au fur et à mesure du temps les pierres, mettre des pierres différentes pour que le socle prenne enfin plus de consistance.
1: Alors, les auditeurs ne peuvent pas vous voir avec vos mains qui parlent et qui montrent les pierres en train d'être consolidées. Alors, vous avez dans votre livre analysé sept fausses croyances collectives. Alors, on ne va pas toutes les citer à l'antenne. Et j'en ai choisi une troisième. Pour être en sécurité dans la vie, je dois accumuler de l'argent et des biens matériels. Alors, à quoi renvoie cette croyance et en quoi est-elle fausse?
0: Oui, ça c'est un vrai sujet. On a toujours tendance à avoir ça en tête. Et de fait, je ne dis pas qu'on n'a pas besoin, évidemment, d'argent et de biens matériels. Par définition, c'est évident. Mais la peur du manque est en fait inhérente à notre existence. Hein. Et on apprend, en fait, depuis notre plus jeune âge, que pour être en sécurité, nous devons gagner de l'argent. Alors, bien sûr, c'est important, mais ce besoin n'est jamais assouvi. Et c'est ça le sujet. C'est-à-dire que la sensation d'insécurité, elle demeure et elle prend d'autres formes. La raison en est simple. Dès lors que le confort augmente, la peur de le perdre apparaît. Mmh. L'accumulation débute ainsi. Et c'est une logique indéfinie qui a sa propre dynamique. J'accapare parce que j'ai peur de manquer. Je prends, mais c'est jamais assez. Je gagne de l'argent, mais je veux encore en avoir plus. Je me bats encore et encore. Et en fait, à la fin, j'imagine qu'en possédant, je vais trouver le bonheur. Et en fait, les crises souvent de la quarantaine ou de la cinquantaine nous rappellent que c'est peut-être pas la voie la plus exceptionnelle. On a besoin de ça, mais on n'est pas que ça. Et je pense que la sécurité intérieure, en tout cas, et le fait de combler un manque, ça vient d'un manque intérieur. Ça n'est jamais un manque extérieur, l'un n'empêchant pas l'autre. Mais pour moi,
1: à part
0: l'équilibre,
1: les besoins fondamentaux,
0: bien sûr,
1: le logement, oui.
0: On cherche à l'extérieur ce qui est en nous. Et en fait, tout le travail, et je le vois beaucoup en thérapie, tout le travail. Moi, j'ai des gens qui arrivent, qui ont tout réussi, ils ont beaucoup d'argent, des maisons, des voitures, des femmes, des enfants. Enfin, tout ça fonctionne très bien. Et ils me disent, je suis pas heureux. Oui, parce qu'ils ont perdu leur voix intérieure, ils ont perdu leur accès à ce qui fait l'essence de leur être. Et donc, ils sont toujours à l'extérieur d'eux-mêmes. Ça ne rend pas heureux d'être à l'extérieur d'eux-mêmes. Faire ce chemin intérieur, je crois que c'est fondamental, parce que c'est ça qui donne cette sensation de plénitude, d'être bien, de ne pas avoir de manque, justement. Quand on est bien en soi, on n'a pas de manque. Ça n'empêche pas d'avoir des biens matériels, bien sûr, ni de gagner de l'argent, bien entendu.
1: Donc, c'est un chemin intérieur, dans ce cas-là, à apprendre.
0: Oui, c'est un chemin intérieur à apprendre en faisant la paix avec nous-mêmes, avec tout ce qui a été dans notre vie. Reprendre tous les éléments de notre histoire, en fait, sur lesquels on a buté, pour être en paix avec chacune. Faire ce travail sur notre ombre, ce que l'on n'aime pas tellement de nous-mêmes, la partie qu'on considère cachée, Jung en parle beaucoup de l'ombre. Si on l'accueille, bien comme par hasard, ça transforme totalement les choses. Et la perception intérieure, c'est faire ce travail de découverte, en fait, conscient, inconscient, pour arriver à la totalité de notre être et de nous relier à notre grand soi. Le grand soi, c'est vraiment ça qui nous donne cette sensation de plénitude. Moi, je l'ai expérimenté au moment de ma maladie. Après, ça a disparu pendant quelques années. Et en fait, au fil du temps et du travail sur soi, on fait des allers-retours. Et puis, les allers-retours, plus on en fait, plus on... Quelque part, on relâche les éléments du passé, plus on relâche les fausses croyances, plus on regarde son nom, plus on l'accueille et on l'accepte, plus le chemin devient étroit entre le soi et nous, et la plénitude se renforce de plus en plus. Alors, j'imagine qu'à un moment donné, on peut être peut-être dedans complètement. Ça m'est arrivé à certains moments, j'en ressors de temps en temps. Mais déjà, savoir que c'est possible d'y accéder et que quand on le ressent, ça donne une espèce de joie, mais profonde, je crois que c'est l'essentiel. Après, on peut s'en éloigner, mais on sait que ça existe.
1: C'est
0: déjà énorme.
1: On sait que ça existe, on s'en souvient et ça continue à produire parce que le souvenir est là.
0: C'est ça. Et puis, de ce fait, on est aussi capable d'y revenir, ce qui est déjà fantastique.
1: Bon,
0: c'est
1: en tout
0: une
1: cas,
0: expérience.
1: On peut chercher à y retourner.
0: Oui, mais l'expérience intérieure est déjà tellement forte que si on se remet dedans et dans le souvenir qui était relié à ça, on le revit et donc on lui donne plus d'ampleur. Et ce faisant, on le fait grandir en soi. Et parce qu'on le fait grandir, c'est plus facile d'y retourner. Enfin, en tout cas, c'est une expérience personnelle.
1: Ben,
0: je parle de ça.
1: Écoutez, il n'y a pas tant d'expériences personnelles renouvelables, positives, dans l'humanité aujourd'hui, ou en tout cas, on ne les entend peut-être pas suffisamment. Donc, merci de la partager. Et en plus, vous aidez vos patients à aller dans cette direction. Donc, merci à Astrid Lulot d'Allemand. Alors, c'est le moment de notre première pause musicale. Vous avez choisi Lou Reed, A Perfect Day.

0: Alors, merci pour cette très belle chanson. Qu'est-ce qu'elle signifie pour vous? Pourquoi est-ce que vous nous l'offrez?
1: Alors, j'aime bien ce principe de « perfect day » parce que je crois qu'on a quand même l'occasion de vivre soit en courant sans cesse et en ne voyant pas la vie, soit en se mettant complètement dans cette capacité d'ouverture dans chacune des journées. Et donc, « perfect day » pour moi, c'est que chaque jour est parfait, en fait. Alors lui, il le relie à l'amour et parce que dans ces moments-là, justement, on est dans quelque chose de complet. Mais chaque jour, on pourrait le vivre de cette façon, dans cette espèce de capacité à être présent à soi-même, capacité à être présent à ce qui se passe autour de nous et à ce qui est. Et à ce moment-là, on change complètement de perspective.
0: C'est une perspective, une capacité d'accueil.
1: C'est ça.
0: Alors, on va passer dans la deuxième partie de notre entretien sur des pistes de travail. Parce qu'avec vous, on peut, et grâce à votre livre, on peut se mettre au travail. Alors d'abord, avant d'aborder des pistes de travail, ben, je crois qu'il est important que vous précisiez ce qui nous relie et ce qui nous lie.
1: Oui, en fait, je fais souvent dans le livre, enfin, je fais toute une partie sur l'individu, puis la deuxième partie plus sur le collectif. J'essaye de montrer en quoi les fausses croyances individuelles ont un impact sur les fausses croyances collectives. Mais c'est évident qu'un collectif n'est jamais la somme des individus. Et comparer ou faire des correspondances entre individus et peuple n'est en rien homothétique, bien entendu. Mais il n'en demeure pas moins que quelque chose les relie, et notamment cet inconscient collectif dont on parle depuis le début de l'émission. Les fausses croyances individuelles, on les retrouve sur le plan collectif et elles ont un impact sur le collectif. Et les croyances collectives ont un impact sur les individus, le plus souvent à leur insu. Il n'est donc pas question de faire des parallèles entre individus et peuple, mais davantage d'essayer de comprendre l'influence de certaines croyances sur la situation internationale et les relations entre États. Et c'est cette autre approche que j'essaye de développer dans mon livre, hein, qui permet de prendre de la distance par rapport aux événements que nous vivons, pour entrevoir ce dont ils sont le révélateur. Si en fait on observait le monde sur un plan systémique, en envisageant la planète, dans son ensemble, comme un grand corps ayant ses différents peuples, ben, quels seraient les dysfonctionnements éventuels qui nous permettraient, en les analysant, de mieux en appréhender les causes pour pouvoir les dépasser ? Comme s'il s'agissait des symptômes d'un corps malade, révélateur de l'expression collective de croyances à transformer. Et donc toute ma démarche, c'est de voir quels enseignements on pourrait tirer et comment on pourrait en sortir plutôt que de revenir constamment sur des scénarios de répétition qu'on connaît bien.
0: Et sur toujours les mêmes
1: blessures. Et qui sont toujours les mêmes. Et les politiques, en fait, mises en œuvre pendant des siècles entre pays ou régions du monde, ont des effets boomerang. Plus elles génèrent de l'ingérence, de l'humiliation, des pillages, plus le besoin de revanche s'exprime, quitte à pratiquer dans un second temps la même politique intrusive envers les pays jugés plus faibles. Donc comment est-ce qu'on peut éviter de tomber dans tous ces pièges dans lesquels aujourd'hui on voit bien les retentissements
0: qui sont sur tous les plans.
1: Vraiment, c'est impressionnant.
0: Sur les continents.
1: Donc voilà, c'est un peu ça, mon approche et la façon dont je fais ce lien entre individu et collectif et ce qui nous relie.
0: Alors, parmi les pistes de travail que vous identifiez, vous en identifiez plusieurs, j'en ai choisi deux. Alors, je rappelle à nos auditeurs que vous avez travaillé dans des organisations internationales. Donc, à la base, votre regard est géopolitique. Et qu'ensuite, ce regard, ben, vous l'avez enrichi par un travail de recherche dans un séminaire du Collège des Bernardins. Alors, vous identifiez, enfin, une des pistes j'aimerais que vous développiez, une des pistes de travail, c'est le travail que nous avons à faire sur les mémoires des peuples.
1: Oui, parce qu'en fait, c'est exactement comme pour un individu. Un individu, s'il ne fait pas de travail sur son histoire, il va les subir. Il va subir toutes les expériences vécues de manière négative. Sur le plan collectif, c'est encore plus vrai. On voit bien qu'en ce moment particulièrement, on revit des mémoires, on reprend exactement les mêmes éléments de notre histoire et on est reparti pour un tour. Donc travailler ces mémoires, ça me paraît fondamental pour vivre dans le présent. Moi, dans les cénacles internationaux dans lesquels j'étais, ça me frappait. On avait toujours le passé qui s'invitait dans le présent. On pensait parler du présent, on était toujours ramené au passé. Et les traumatismes, notamment des peuples. Donc faire ce travail, ça me paraît plus que fondamental. Prendre conscience déjà de ce qui a été et donc de ce que l'on porte en nous dans nos structures cérébrales, c'est déjà un pas en avant. Après, éventuellement, permettre les émotions qui y sont reliées de s'exprimer, c'est encore mieux. Il y a plusieurs méthodes qui existent. Je ne sais pas si j'en parle maintenant.
0: Bah oui,
1: mais on
0: oui,
1: peut
0: oui,
1: en parler.
0: Contraire.
1: Donc, c'est déjà la première qu'on connaît parce qu'on l'a expérimenté avec l'Allemagne, mais aussi avec l'Afrique du Sud. C'est permettre aux personnes qui ont subi des traumatismes de se faire entendre dans des commissions spécialement conçues pour se faire. C'est vraiment l'expression des émotions.
0: Au Rwanda.
1: Rwanda, c'est en cours en ce moment. Le travail de catharsis, en fait. C'est favoriser l'accès libre et complet aussi aux archives, y compris les plus sombres. C'est ce qu'on a fait avec le nazisme, notamment. Mais c'est aussi, dans une deuxième possibilité, c'est réconcilier les anciens ennemis autour de la construction d'un projet commun. Ça, c'est la voie qu'on a choisie avec l'Union européenne. Au lieu d'humilier le vaincu, pour une fois, on n'a pas fait de répétition de scénario. On l'avait fait avec la Première Guerre mondiale, ça a été une catastrophe puisqu'il y a eu une revanche de l'Allemagne pour la Seconde. Eh bien là, on a évité de l'humilier et on l'a associé dans un projet commun, la construction de l'Union européenne. Le résultat, 70 ans de paix derrière, ce qui est quand même extraordinaire. On n'apprend pas ces choses-là, mais c'est dommage. Donc ça, c'est la seconde piste. La troisième, c'est décrypter les mémoires qui peuvent être à l'origine des difficultés ou tensions rencontrées entre États ou à l'intérieur d'un même État. Analyser ce qui, dans le passé, sous-tend cette crise pour la désamorcer. Il y a des organismes qui font ça, notamment l'Observatoire Pharos. Ils vont en Afrique et quand il y a un différend entre des pays, eh bien, ils essayent de voir quelles sont les mémoires qui les sous-tendent pour essayer de faire en sorte de les... permettre qu'elle n'ait pas d'influence sur la situation présente.
0: Qu'elle s'exprime, qu'elle soit entendue et qu'on n'en soit pas victime.
1: Et puis, la dernière, évidemment, l'élément essentiel pour moi, c'est aussi construire un récit national, parce qu'on a tendance aujourd'hui à utiliser, on le voit bien dans beaucoup de pays, l'histoire comme moyen politique de propagande. On l'a toujours fait à travers, malheureusement, les temps, ça c'est certain, et les siècles. Mais en fait, on devrait comprendre que ça ne fonctionne pas sur le long terme, ni le moyen terme d'ailleurs, et qu'en fait on aurait intérêt à réinsérer un récit national en remettant tous les éléments avec trois approches, celle des persécuteurs, celle des victimes, et quelque chose qui soit neutre d'une personne totalement extérieure au pays, qui soit un historien vraiment très sérieux, et qui essaye le plus objectivement possible de décrire ce que lui il a à dire sur ces situations. Ça permettrait au fond de soi de ne pas perpétrer autre chose. Sinon, on appuie dessus. Vous voyez que Xi Jinping, il n'est pas fou, il a créé un jour de l'humiliation nationale, avec montée des drapeaux et avec tous les étudiants qui doivent aller dans les musées nationaux pour voir que les exactions commises par les Japonais d'un côté, mais aussi les Occidentaux au moment des guerres de l'opium. C'est une façon d'appuyer sans arrêt sur ces mémoires et faire en sorte qu'elles continuent d'exister. Alors l'idée, c'est exactement l'inverse, bien sûr. C'est savoir que ça existe.
0: Il aurait pu y avoir dans ce jour de mémoire un mémoire sur les exactions de la Révolution culturelle.
1: Enfin, exactement, ce qui n'a jamais été le cas. À ce moment-là, tout mettre à plat.
0: Voilà.
1: Les choses négatives.
0: De prendre
1: quelques
0: exemples.
1: Exactement, pour ne pas rester victime. Sinon, évidemment, on continue cette sensation de victime dont je parlais tout à l'heure et qui n'est pas vraiment une bonne chose. Donc, se libérer de son histoire et de ne pas permettre son interprétation comme on le voit aujourd'hui, moi, je pense que ce serait un élément très important.
0: Alors, vous identifiez, j'ai retenu parmi les pistes que vous identifiez, une deuxième piste de travail. Sortir de la compétition et promouvoir la coopération.
1: Oui, ça c'est un vaste sujet, parce qu'évidemment dans le monde de compétition dans lequel on est aujourd'hui et qui s'accroît de plus en plus, ça paraît vraiment ridicule et très ingénu. Et en même temps, c'est essentiel. Tant qu'on considère que pour survivre, on doit être plus fort que l'autre, on s'engage forcément dans un processus de compétition permanente. Je réussis, je deviens quelqu'un, et c'est ce qu'on disait tout à l'heure, mon ego en sort renforcé. Mais j'ai perdu le lien avec moi-même et je me suis créé un monde dur et sans concession dans lequel je survis grâce à l'armure que je me suis construite et la reconnaissance que je reçois des autres. D'où, sur le plan international, cette compétition acharnée et permanente, la domination, les chantages et la sensation que seule la force peut régir les relations internationales. Donc les portes d'entrée pour moi, on sait bien qu'en tant qu'être humain, si on accepte ces vulnérabilités, c'est aussi ça qui permet la coopération. Si je ne suis que dans la force, ce sont les égos qui vont à ce moment-là s'affronter. Et là, on est sûr qu'il y a des conflits. C'est ce qu'on voit aujourd'hui. En revanche, si j'accepte ma vulnérabilité,
0: entre l'égo américano-israélien et iranien, c'est très clair.
1: Ah, mais c'est évident. Aujourd'hui, mais on le voit aussi entre l'Ukraine et la Russie.
0: Bien sûr.
1: En ce moment, c'est vraiment très, très généralisé. Et donc, tant qu'on
0: les guerre asymétrique, le fait que les guerres asymétriques fonctionnent, c'est bien parce qu'il y a deux égos qui sont
1: absolument
0: très gonflés mutuellement.
1: Tout à fait, tout à fait.
0: Et qui se renforcent mutuellement.
1: Elles se renforcent et puis chacun veut gagner par rapport à l'autre. Donc ça fait monter les tensions et donc évidemment les conflits et l'horreur des conflits aussi, parce qu'ils deviennent de plus en plus violents. Il y a aussi ça qui joue. Et donc, la porte d'entrée pour moi, c'est déjà quand on accepte sa vulnérabilité, on comprend bien qu'on a besoin de l'autre parce qu'on a des vulnérabilités. Si je n'accepte pas ma vulnérabilité, je ne peux pas accepter l'autre dans sa vulnérabilité. Mais c'est ça qui fait l'entraide. J'ai besoin de l'autre pour justement pallier mes manques. Sinon, si je suis tout fort et que je suis suffisamment fort tout seul, mais j'ai besoin de personne, ça veut dire que forcément, ça va être des affrontements. Donc, je pense que ça, c'est un élément très important. Or, on parle, et c'est vraiment intéressant, du concert des nations. Moi, j'avais expliqué dans la précédente émission que en fait, chaque pays a des spécificités, notamment au sein de l'Union européenne. Et on voit bien que pour le projet européen, je parlais du comment, du combien et du pourquoi. Le pourquoi français, le combien anglais, le comment allemand. Mais on pourrait le faire sur beaucoup d'autres pays, bien entendu. On a besoin de tout ça pour un projet. On a besoin de chacune de ces façons de fonctionner. Et quand on regarde un petit peu les ombres de certains pays, mais aussi leurs plus belles qualités, on se rend compte que c'est une façon aussi de tenir l'ensemble. On a besoin de tout ça. Donc, moi, je trouve que cette notion de concert des nations, elle a un sens aussi par rapport à ça. Barenboim, il l'avait dit, il disait que quand quelque chose manquait, même un tout petit coup de triangle dans un concert, ça s'entend. La totalité n'existe plus. Ce serait pareil dans le concert des nations. Donc, observer la manipulation et les sentiments négatifs à distance, ce serait une bonne chose. Ne pas entrer dans la haine. Je viens d'écrire un article dans la revue des Deux Mondes sur la haine. Et je pense que la haine, par définition, elle est contagieuse et elle crée quelque chose d'extrêmement négatif. Alors que quand on commence à se dire, je ne vais pas entrer dedans, on crée la possibilité de sa liberté d'abord intérieure, mais de ne pas non plus donner de l'énergie à ce genre de processus qui sont manipulés et manipulables par des personnes qui ne sont pas forcément enthousiasmantes d'une façon ou d'une autre dans les dirigeants autocrates qu'on peut avoir. Donc ça, c'est une des voies. Sortir de la notion de victime et d'humiliation, ça on en avait parlé tout à l'heure. Mais pour moi, la coopération, c'est vraiment une façon aussi de sortir du nationalisme exacerbé. Tant qu'on a ces nationalismes et ces identités sur lesquelles on met l'accent en mettant chaque fois les mémoires en avant sur les moments, les temps forts des pays pour montrer combien, n'est-ce pas, on peut être fier de soi, etc. Plus on est dans la toute-puissance et plus on va vers une compétition qui est désastreuse. Si on considérait vraiment que chaque pays apporte quelque chose, on pourrait imaginer même une gestion du monde systémique qui serait extrêmement intéressante, surtout qu'aujourd'hui, les problématiques sont internationales. On a des problématiques de réchauffement climatique, que je sache, ça ne concerne pas qu'un pays. Les questions sanitaires non plus, et ainsi de suite. Donc en fait, c'est une autre façon de fonctionner qu'on pourrait envisager et qui serait, à mon avis, positive pour tout le monde, en fait.
0: Ce sera peut-être la nouvelle ère.
1: Oui, peut-être, je l'espère.
0: Alors, c'est le moment de notre deuxième pause musicale. Vous nous proposez d'écouter Supertramp, Give a Little Bit.

0: Alors, je rappelle à nos auditeurs que nous sommes sur Fréquence Protestante avec Astrid Dulot-Dallemand dans l'émission sur les traces de Jung. Alors, Astrid Dulot-Dallemand, Supertramp.
1: D'abord, j'adore ce groupe, très honnêtement. Je trouve qu'il il a un style très original et très intéressant. Et j'aime bien cette notion de give a little bit. C'est je donne et je reçois. Hein. Je pense que dans la vie, tout est don.
0: Et juste un petit peu, finalement.
1: Alors eux, ils disent un petit peu, moi je penserais plus. Mais c'est plutôt le don et le contre-don. Je reçois et je donne, qui est en fait le sens même de la vie. Hein. Et donc, j'aime bien cette musique pour ça. J'aime bien cette idée. Alors, give a little bit, c'est petit. Mais moi, je préfère quand c'est plus grand. Mais...
0: Il faut commencer petit. Peut-être.
1: Voilà.
0: Alors, le dernier thème qui n'est pas mince et que vous développez dans votre livre, c'est éviter le mécanisme de la peur. Alors, la peur nous tient. Le mécanisme de la peur, c'est la peur, ça devient un mécanisme, c'est récurrent, c'est souvent bien ancré en chacun de nous. Et dans les relations entre États ou entre collectivités, entre continents, entre entreprises aussi. Hein. Alors, ce mécanisme nous entrave, mais comment est-ce qu'on peut l'éviter? Jusqu'où? Comment est-ce qu'on peut se libérer de ces chaînes-là?
1: Oui, je peux déjà parler peut-être des conséquences que ça peut avoir. Hein. Pour moi, la peur est en lien avec le sentiment d'insécurité. Hein. Ça, c'est clair qu'on a tous en nous. Hein. Ça revient à cette peur fondamentale du peur du manque, hein, le sentiment de ne pas pouvoir survivre. Hein. C'est la peur de ne pas pouvoir survivre. Ça, c'est ce qu'on a vraiment au fond de nous de plus archaïque, si je puis dire. Et en fait, elle a cette peur, évidemment, ce qui est compliqué, c'est qu'elle est facilement manipulable. Tout est fait aujourd'hui, malgré tout, entre les fake news, le fait d'avoir des informations contradictoires, pour faire en sorte qu'on perde nos repères et qu'on sache plus très bien où on en est sur ce qui est juste, ce qui l'est pas, ce qui est vrai, ce qui ne l'est pas. Et ça, c'est une façon formidable de manipuler et de se laisser embarquer par cette fameuse peur, parce que tous ces paires de repères suscitent cette peur. Et en fait, cette peur, elle est en lien avec cette sensation d'insécurité dont je parlais tout à l'heure. Ce qui est intéressant, c'est de voir comment cette insécurité, elle a cheminé, si je puis dire, depuis des siècles. Et en fait, moi, je fais vraiment une différence entre l'insécurité réelle, qui existe, bien entendu,
0: bien sûr,
1: et la perception de l'insécurité, le sentiment d'insécurité qui, lui, continue de se développer malgré le fait qu'on a des standards de confort qui deviennent forts, qu'on a des vies qui sont quand même beaucoup plus simples et faciles de ce point de vue-là, et que nous ne sommes plus dans une forme de survie. Certaines personnes le sont, je ne nie surtout pas ça. Mais globalement, et c'est ça qui est intéressant...
0: En tout cas, en Europe,
1: c'est ce que j'allais dire. Dans le rapport du PNUD de l'année dernière, ça m'a vraiment intriguée.
0: Le programme des Nations Unies pour le développement, il
1: indiquait qu'en fait, 6 personnes sur 7 dans le monde aujourd'hui se sentent en insécurité. Et c'est d'autant plus fort quand on va dans les pays très développés. Donc ça n'a pas de relation avec la réalité.
0: Du risque, oui.
1: Et en fait, on voit, si on observe les statistiques à travers les siècles, hein, la violence, en fait, n'a cessé de diminuer, contrairement à la perception qu'on en a. Et nous, on a ce sentiment qu'elle est omniprésente. Alors aujourd'hui, comme toujours, il y a des poches qui peuvent ressortir. C'est le cas en ce moment. Mais de là à entrer dans cette forme d'insécurité archaïque, il y a quelque chose de qui est excessif, mais qui vient aussi aux images qu'on nous montre, les mots qu'on emploie. On voit bien que très souvent, on emploie le mot guerre en ce moment, conflit, guerre nucléaire. On emploie des mots qui vraiment frappent les imaginaires, beaucoup plus qu'on ne veut bien le penser. Et donc tout ça a eu des conséquences sur nous.
0: Et il y a aussi, à partir de ces mots, il y a le phénomène d'instrumentalisation, de propagande, d'instrumentalisation politique.
1: C'est ça.
0: Dont certains sont...
1: Friant.
0: Sont les champions.
1: C'est ça. Parce qu'en fait, quand on rentre dans la peur, donc là, j'explique la manipulation, c'est ce que je disais tout à l'heure, on cherche la sécurité sur le plan collectif, là, je parle. Donc, on va élire un homme fort qui nous paraît providentiel parce qu'il est fort et parce qu'il a l'air de bien être capable de tenir les situations qui ont l'air chaotiques. Ce faisant, lui, il va appuyer sur les mémoires. Donc, tout ce qui, aujourd'hui, génère chez nous des réactions inconsciente, en appuyant sur les moments de grandeur pour susciter les consensus autour d'eux. Et puis, ce faisant, on va arriver vers le contrôle accru, évidemment, et de moins en moins de liberté. Et en fait, ce processus est à l'œuvre dans beaucoup de pays. On voit que les régimes autoritaires sont en train de naître à tour de bras. Le populisme se développe et ce n'est pas un hasard. Je crois que vraiment, on appuie toujours cette peur. Donc, c'est la porte d'entrée extraordinaire pour aller dans cette direction. Et donc, évidemment, la façon de le contrebalancer, ou en tout cas éviter ce mécanisme, il y a beaucoup, beaucoup de techniques aujourd'hui qui existent. Il y a l'ancrage, bien sûr. On oublie toujours les techniques d'ancrage, mais qui sont fondamentales, parce que sinon, on est comme les branches des arbres, là, avec le vent. On est une fois d'un côté, une fois de l'autre, on se secoue dans tous les sens, et on ne sait plus à quoi s'en tenir. Là, au moins, on garde un socle, bien, les pieds bien dans le sol. Bon, je ne vais pas parler de façon très claire, parce qu'il y a des exercices d'ancrage tout simples à faire, en imaginant les racines qu'on a de nos pieds qui vraiment nous ancrent dans la terre. Déjà, ça nous donne une sorte de base. C'est déjà énorme. Bon, et puis petit à petit, eh bien, il va falloir se poser à l'intérieur de soi pour ne pas subir les événements, ni entendre toutes ces horreurs qu'on nous décrit toute la journée, parce qu'on appuie beaucoup là-dessus, en plus, dans certains médias, clairement. Et donc ça, ça veut dire découvrir cette sécurité ontologique dont on parle depuis le début. Et si on touche cette présence en soi, la liberté, la sécurité intérieure viennent en plus. Enfin, si je puis dire, ça se pose. Ça implique aussi d'accepter ses émotions et d'apprendre à les gérer. Alors là, je ne vais pas parler des techniques, mais il y en a énormément. En tout cas, il ne faut pas les mettre sous le buisseau, parce que sinon, elles vont avoir beaucoup plus de force et d'intensité. Alors que si on les laisse s'échapper au fil du temps, une émotion, c'est une chose positive. Derrière, il y a toujours un besoin qu'on ne regarde pas forcément. Si on regarde le besoin et qu'on s'ouvre à cette émotion, on ne va pas la vivre indéfiniment. On va se permettre juste de ne pas s'identifier à elle et de la laisser sortir. Et ça nous permet vraiment de passer à autre chose. Mais ça, cet élément-là, à mon avis, est fondamental, parce que c'est cet ancrage, ce retour en soi, d'où ce travail sur soi fondamental, non ? Parce que quand on touche ces éléments-là, on est moins sensible à ce qui se passe à l'extérieur, et en plus, on est plus capable de décider dans de bonnes conditions et d'avoir recours à la créativité, donc à notre cerveau droit, parce que gauche plutôt, voilà, je fais une bêtise, mais c'est droit, et donc d'être capable de sortir des chemins battus, ce dont on a beaucoup besoin aujourd'hui. On a besoin de sortir des chemins battus. On voit bien que ce qu'on avait mis en œuvre jusqu'à présent dysfonctionne, donc on est obligé d'aller dans cette direction. Et donc, on a aussi, pour moi, on est dans une période de transition.
0: Donc, on peut proposer des programmes politiques plutôt que fondés sur la peur, fondés sur l'ancrage.
1: Eh bien, on pourrait en tout cas proposer des programmes politiques au lieu de mettre la peur en avant sur l'espoir, sur l'optimisme. Et puis surtout, on oublie qu'on est créateur. On a des pensées créatrices. Quand on est créateur avec en plus une intériorité qui est en paix, d'abord on génère la paix autour de soi, et de fil en aiguille, eh ben, ça fait plus de monde qui rayonne. Et puis d'autre part, on peut créer un futur différent que celui qu'on nous impose quelque part ou qu'on nous fait subir. Parce qu'à ce moment-là, comme on a nos pensées qui sont créatrices, si on est nombreux à imaginer et à visualiser des choses positives et en fond de nous à considérer que c'est possible, c'est l'espérance aussi, eh bien là, quelque chose d'autre peut se passer. Sinon, on va indéfiniment revivre les mêmes choses, puisqu'on crée des énergies collectives et psychiques tellement fortes qu'elles ont une puissance incroyable. C'est ce qui s'est passé en 1936, au moment où Jung considérait qu'il y avait une énergie négative invraisemblable, qu'il ressentait collective, et qu'il pensait bien qu'il y avait un conflit ou quelque chose, et quelques années plus tard, c'est ce qui a été le cas.
0: En Allemagne. Alors que dans la même période, parce que vous avez parlé de l'année 1936, en 1936, il y a un espoir qui se fait, et il y a les congés payés, et il y a un mouvement collectif qui est plus créateur et qui est plus vers un bien-être des personnes.
1: C'est ça. En fait, on est porteur de quelque chose. On ne se rend pas compte que soi-même, on l'est. Mais plus on s'agrège à d'autres qui le sont aussi et qu'on se donne une vision commune à laquelle on croit et pour laquelle on avance ensemble, non pas en se battant, mais en ayant l'envie et le souffle d'y aller, évidemment, on a plus de chances que ça se mette en place.
0: Et une vision partagée. Alors, Jung lui proposait une voie. À quoi est-ce qu'il a été sensible, Jung ?
1: Je crois, enfin, alors, il a été sensible à beaucoup de choses, mais je pense que dans cette vision du processus intérieur, hein, puisque c'est de ça dont on parle, et de, dont je parle aussi dans mon livre, hein, l'unité, c'est ce fameux processus d'individuation, hein, c'est-à-dire petit à petit apprendre à sortir de cette fameuse persona qui est reliée à l'ego, hein, ce dont on parlait depuis le début de l'émission. Ça veut dire évidemment être capable de ce fait de ne pas s'identifier à elle, mais au contraire de la laisser se désagréger au fil du temps, parce qu'on sait qu'on est plus que ça. C'est toujours cette petite distance qu'on peut avoir vis-à-vis et de ses émotions, et de ce que l'on vit, et de ce que l'on pense être que nous ne sommes pas. Ça nous permet d'avoir un peu plus d'intériorité et de ne pas toucher ces éléments-là qui ne sont pas complètement nous-mêmes, mais qui sont des parties de nous et qu'on a petit à petit à peut-être délaisser, ou en tout cas sur lesquels on met moins l'accent. Donc il y a cette partie-là, évidemment, la persona, c'est vraiment important pour Jung. Après, il y a toute la partie anima animus, hein, donc la représentation du masculin chez les femmes et du féminin chez les hommes. On a ça en nous, chacun de nous a du féminin et du masculin. Je pense qu'aujourd'hui, dans nos sociétés, on ferait ce travail d'équilibre en chacun de nous, au lieu d'être soit dans le rapport de force des hommes contre les femmes ou des femmes contre les hommes. On n'en sort pas. On est sans arrêt dans des répétitions de scénarios, là aussi, dans un sens ou dans l'autre. Alors, bien sûr, il fallait que ça sorte, et c'est très important pour les femmes qu'on ait eu toutes ces possibilités de faire émerger, en fait, hein, des éléments du passé, et de dénoncer, absolument.
0: Dénoncer les abus sexuels sur les jeunes.
1: Et c'est fondamental de continuer à le faire, ça, c'est vraiment pas un sujet. En revanche, je pense que regarder et équilibrer en chacun de nous ces deux instances, ça nous permettrait d'avoir une relation saine à l'autre sexe, ce qui serait déjà assez fondamental, et aussi de permettre que le féminin reprenne de l'importance dans la vie internationale. Je pense que ce féminin, soit aujourd'hui on a des femmes en politique, oui, mais elles sont plutôt masculines, elles le sont, enfin je généralise, hein, bien sûr, mais elles ont en tout cas des traits de caractère masculin, parce qu'elles sont obligées de se battre pour arriver à exister et avoir une place dans ce monde. Le résultat, c'est qu'on a vraiment beaucoup de masculins.
0: Soit elles sont mannequins, first lady pour les photos.
1: Alors voilà, au choix. Mais en tout cas, dans tous les cas de figure, elles ne... Alors ça commence à changer. On voit qu'il commence à y avoir des femmes un petit peu plus douces aussi qui apparaissent. Mais je pense que fondamentalement, on aurait un rééquilibrage, parce que de manière assez naturelle, les femmes sentent la vie en elles. Elles l'ont en elles. Elles n'ont pas besoin de se battre pour avoir la vie et de la gagner, justement, puisqu'elles la sentent en eux avec les grossesses et avec la possibilité d'enfanter. Et donc, elles n'ont pas besoin de ça. Et donc, généralement, elles sont moins dans l'ego. Ça ne veut pas dire qu'elles n'en ont pas, hein, mais elles sont moins dans l'ego que les hommes qui ont besoin de plus. C'est la testostérone aussi, hein, c'est voilà, marquer son territoire, montrer qui je suis, exister. Donc, on rééquilibrerait ça, les hommes comme les femmes en nous. Je pense que ça ferait un changement considérable. Hein. Et donc ça fait partie du processus d'individuation. Et puis ensuite, il y a évidemment tout le travail de l'ombre. On en a parlé un petit peu. Hein. Aller chercher toutes les parties de nous qu'on ne connaît pas forcément, hein, mais qui sont un petit peu cachées, qui sont sous le tapis, pour les accueillir. Plus on les accueille, plus on les fait disparaître quelque part, ou elles perdent de leur puissance. Plus on les met dessous, plus elles gagnent en force. Donc ça, c'est très important de l'avoir en tête. Pour petit à petit, plus on découvre cet inconscient, et les rêves nous aident beaucoup à ça, et Jung était très, très attentif à ça, plus on décrypte, et dans ces rêves, il y a en plus des rêves qu'on dit initiatiques, et ces rêves initiatiques sont extraordinaires parce que ça permet d'avoir une vision autre. Ça nous sort aussi de notre façon de fonctionner habituelle, et ce sont des rêves qui nous marquent tellement qu'ils nous accompagnent pendant longtemps. C'est comme si on avait des messages, en fait, de notre soi ou de notre âme pour nous indiquer qu'il y a des choses là qu'il va falloir remettre en question ou transformer. Donc tout ce processus là permet, à un moment donné, d'arriver à cette présence en soi, et je crois que c'est vraiment l'idée de Jung, et il a été très sensible à ça. Et je crois qu'à la fin de sa vie, au moment où il est mort, il a dit quelque chose du genre « Oh, how wonderful », parce qu'il devait probablement être en lien avec quelque chose de magnifique. Et évidemment, nous, on n'a pas d'éléments là-dessus, mais en tout cas, il avait touché cette conscience en lui. À mon avis, c'est presque sûr.
0: Alors, nous nous acheminons vers la fin de l'émission, et j'aimerais qu'on fasse un peu un retour ou une critique, parce qu'on peut entendre des critiques qui nous dirait, bah, écoutez, faire retour sur soi, oui, accepter un travail intérieur, croire que tout ça est une piste sérieuse pour sortir du chaos actuel et aller vers davantage d'unité. on veut bien vous croire, mais est-ce que c'est pas trop optimiste? Est-ce que c'est vraiment à la hauteur des défis contemporains? Voilà, donc il pourrait y avoir de la critique de ce côté-là, Astrid Bigaud-Allemand. Oui. Alors, comment est-ce que vous pourriez justement dialoguer avec cette part critique?
1: Alors, d'abord, je pense qu'on est dans une période de transition. Une transition forte, hein. Les révolutions technologiques en cours, la mondialisation débridée qu'on a connue, enfin tous les éléments, et puis la géopolitique, hein, on le voit bien en ce moment, là. On voit bien qu'on a des crises identitaires dans le monde entier, on voit bien qu'on a un affaiblissement, voire une quasi-disparition des instances internationales qui sont en crise depuis très longtemps, les instances européennes aussi, les démocraties sont en crise, enfin on a le sentiment qu'il y a vraiment tout un monde qui est en train d'évoluer, voire de se désagréger hein, d'une certaine manière. Alors évidemment, en parallèle, on voit plutôt tout ce qui est autoritaire émerger dans l'autre sens, avec beaucoup plus d'efficacité pour la plupart des cas, parce qu'évidemment, il n'y a pas beaucoup de gens qui décident, et le peuple n'a pas grand-chose à dire par rapport aux décisions. Mais en fait, pour moi, on est vraiment dans une période de transition où on a comme deux courbes, une qui descend et qui est un peu tous les systèmes qu'on a mis en place, notamment ceux après la Deuxième Guerre mondiale qui sont en train de s'effondrer. Et en parallèle, il y a quelque chose qui essaye d'émerger, qu'aujourd'hui on ne voit pas, mais qui représente des éléments un peu épars. Il n'y a pas de synergie, il n'y a pas d'organisation entre eux. Et on les a observés en même temps, des grands temps forts dans lesquels on a eu des moments de... on l'a vu avec la génération Z dernièrement, qui a réussi à faire partir des dictateurs. On le voit avec les générations d'aujourd'hui qui n'ont plus envie de vivre de la même façon que nous, qui veulent être plus en lien avec l'environnement, qui veulent être plus en lien aussi avec leur famille, enfin, qui ont une autre vision de la vie. Donc il y a quelque chose qui émerge. On l'a vu aussi dans beaucoup, beaucoup d'autres pays, parce que ça, c'est cette vague de personnes dans la rue, de manière pacifique, elle s'est développée sur l'ensemble du monde. C'était impressionnant. Il y avait le Mexique, Venezuela, on l'a eu en Irak, en Iran, bien entendu. Alors évidemment, les systèmes, pour le moment, écrasent tout ce qui pourrait dépasser, permettre qu'il y ait quelque chose qui se mette en place hein, et qui soit autre. Mais c'est en cours. Ça sème quelque chose. Et moi, je pense que si chacun de nous... Alors on a des possibilités... devant nous, on peut aller dans le sens du monde qui est actuel, hein, c'est-à-dire la montée de ces autocrates, la montée de ces régimes très autoritaires, la baisse de la liberté. Et on peut se dire qu'on n'a pas envie de ça et qu'on peut éventuellement aller vers un autre type de monde. Et moi, pour accompagner ce mouvement, alors je ne sais pas quand, je ne sais pas non plus dans nos deux croix, là, je ne sais pas jusqu'à quel point ce monde est en train d'émerger, à quelle vitesse il le fait. Mais j'ai plutôt envie de contribuer à ce que l'autre partie puisse éventuellement émerger. Et je crois que ça ne se fera que si on est nombreux à faire ce travail sur nous dans le sens de la paix intérieure. Tant qu'on n'a pas de paix intérieure et d'unité intérieure, on ne peut pas parler d'unité. Parce que ça ne peut pas fonctionner. On va créer des institutions et on va en recréer. Et ce sera toujours la même chose. Parce que clairement, on ne se met pas en lien avec l'essence de notre être, de notre lumière intérieure, de notre côté divin. Et donc, on ne se met pas en lien avec quelque chose de plus grand que nous, qui est aussi la divinité. On ne se met plus dans un aspect spirituel. On vit des choses à notre petit niveau, mais on a coupé le lien avec tout ce qui était de l'ordre du surnaturel, de l'invisible, en fait, mais qui a une place essentielle dans la vie. On s'est beaucoup trop mis sur tout ce qui est rationnel. Et à force d'être dans le rationnel, on a créé des systèmes qui deviennent tellement complexes qu'on n'en sort pas. Donc aujourd'hui, on a une porte différente à ouvrir. Et je pense qu'elle vient de chacun de nous. Parce que plus, encore une fois, on est nombreux à le vivre et à se permettre de le vivre, plus on allège l'inconscient collectif, chacun à notre niveau, ce qui est quand même assez génial. Et puis ensuite, plus ça crée des cercles concentriques dans lesquels on a une influence sur le monde. Alors évidemment, c'est des petits cercles au départ, mais ça continue sur l'ensemble du reste de la planète. Donc, c'est pas une petite piste pour moi. Vous savez, Gandhi disait « Soyons le changement qu'on veut voir dans le monde ». Ben oui, ça a un sens.
0: Ça a un effet d'entraînement.
1: Voilà.
0: Eh bien, notre émission touche à sa fin. Merci beaucoup Astrid Dulot-Dallemand. Merci à Felipe qui était à la technique avec nous aujourd'hui. Et nous allons nous quitter en musique avec des feux, mais alors des feux d'artifice de Claude Debussy, et c'est Marc-André Hamelin qui est au piano.

0: Depuis la haine de soi, le ressentiment, jusqu'à la haine de l'autre et la vengeance, nombreuses sont les formes de haine et variés les objets sur qui elles se cristallisent. Haine, méchanceté, agressivité, pulsion violente, voilà autant de dispositions qui semblent liées à la face noire de la condition humaine. Et ce qui vaut pour l'individu vaut aussi pour les êtres collectifs, société, communauté infra-étatique ou encore État. Peut-on caractériser la haine en la distinguant de la colère et de la violence ? Assiste-t-on depuis le XXe siècle à un accroissement de déchaînement de haine, sous les formes les plus effroyables des massacres, des guerres de masse, des génocides, des attentats terroristes ? Les rivalités territoriales et les conflits de puissance sont-ils l'expression géopolitique de comportements haineux ? Pour nous aider à mieux comprendre cette face sombre de l'humanité, il m'a donc paru particulièrement opportun, pour ce nouveau numéro de la revue des revues sur Fréquence Protestante, d'inviter pour en discuter, bien évidemment, sans aucune forme de haine ou d'agressivité, Aurélie Julia, directrice de la rédaction de la revue des Deux Mondes, qui consacre son numéro de mai-juin 2026 à ce thème, sous le titre en un sens peu réjouissant, mais nous y reviendrons, « Mécanique de la haine ». Bonsoir, chère Aurélie Julia.
1: Bonsoir, Brice Julia.
0: Et Philippe Supra, membre du comité de rédaction de la revue Hérodote, qui fête son 50e anniversaire, autour du numéro 200, qui rend hommage à plusieurs voix à son fondateur Yves Lacoste. Une revue qui est encore une jeune adolescente, si on la compare, ou si l'on la place à côté de cette vénérable mais bien fringante vieille dame qu'est la revue des Deux Mondes, qui fêtera son bicentenaire en 2029. Bonsoir monsieur et merci de nous avoir rejoints pour cette émission sur Fréquence Protestante. Avant d'aborder cette figure polymorphe de la haine, j'aimerais d'abord que chacun de vous dresse pour des auditeurs, hélas pas encore lecteurs, ou peut-être anciens, mais j'espère surtout prochains lecteurs, de chacune de vos revues. Que vous dressiez la carte d'identité de la revue des Deux Mondes, puis d'Hérodote. Pourquoi cette revue est-elle née? Quel en était le projet initial? À quel public s'adresse-t-elle? Et a-t-elle changé dans ses prétentions et selon le lectorat depuis presque 200 ans, disais-je, pour la revue des Deux Mondes, et depuis 50 ans, donc, pour la revue Hérodote, hommage aux plus anciens, c'est-à-dire nos amis de la revue des Deux Mondes, Aurélie Julia.
1: Merci de votre invitation, Brice de Villers. Alors, la revue des Deux Mondes, comme vous l'avez dit, s'avance vers ses 200 ans. Elle est née en 1829, soit sous Charles X. Et l'ambition initiale, c'était une revue de voyage. Les Deux Mondes signifient l'Ancien Monde et le Nouveau Monde. Le directeur de l'époque, qui était François Bulloz et qui restait à la tête de la revue pendant 44 ans, voulait faire découvrir un monde inconnu à ses lecteurs. C'est pourquoi il avait envoyé des journalistes partout dans le monde et qui rapportaient, qui envoyaient, qui en échange retournaient leur reportage. C'est ainsi que vous trouvez des lettres de Tokyo, lettres de New York, lettres d'Afrique. Et petit à petit, qui dit voyage, dit histoire, dit géopolitique. Après, il y a eu des rendez-vous sur le théâtre, la musique. Et c'est une revue généraliste, on peut dire, aujourd'hui. Et on essaye de décrypter les mutations civilisationnelles. Et on est aussi inscrit dans le débat aujourd'hui, je pourrais dire ça.
0: Mais alors...

0: Elle évolue. La revue évolue, le temps évolue aussi.
1: Par exemple, on voit plus du tout justement de reportages sur le terrain, comme on dit ici.
0: Vous vous trompez.
1: Je demande qu'à être corrigé.
0: Si,
1: oui.
0: Il y a eu un article sur l'Éthiopie. Là, le prochain, ça va être sur Dubaï. On continue.
1: Ah bon, oui. Vous m'accordez que dans les derniers numéros, on est davantage justement dans une réflexion sur les figures de la pensée contemporaine ou les essais un papier de vous envoyez pas quelqu'un, par exemple,
0: climat oriental. Ce sont les journalistes ou des chercheurs qui font des propositions. La Revue des Deux Mondes, juste pour vous présenter rapidement un numéro, il y a un gros dossier. Après, il y a deux autres rubriques, études et réflexions, une grosse partie littéraire, où moi je tiens absolument à renouer avec les récits de voyage. Et après, il y a une partie critique et notes de lecture.
1: Donc le lectorat, bien évidemment, a changé. Sous Charles X et par la Suisse, j'imagine que ça devait être plutôt un public assez...
0: On parle de l'honnête homme. Et je pense qu'on peut...
1: On
0: peut considérer nos lecteurs comme des honnêtes hommes et honnêtes femmes. Aujourd'hui, on s'adresse aux 50-55 ans et plus. Et j'essaye, moi, de rajeunir le lectorat en proposant des conférences dans les grandes universités. Et là, cette année, on a lancé un prix pour les jeunes, des jeunes voix des deux mondes, justement en leur proposant de traiter un sujet géopolitique, pour vraiment impliquer les étudiants, les forces intellectuelles de demain, à lire la Revue des Deux Mondes. Et vu ce qui nous attend avec l'intelligence artificielle, il faut absolument les amener
1: donc
0: à la
1: réflexion. Donc un lectorat qui continue à lire, ce qui est quand même une bonne nouvelle. Alors, vous avez parlé... à plusieurs occurrences, le terme de géopolitique, bien évidemment. Philippe Subra, pour la revue Hérodote, est-ce que vous avez... D'abord, maintenant, ça paraît tellement évident, ce terme, qu'on a l'impression qu'il est immémorial. Et pourtant, 1829, Charles X, on était davantage justement dans une découverte des territoires d'un étranger, d'une culture, du tourisme, hein, parce que c'est bien Stendhal qui a inventé le tourisme, enfin plutôt les Anglais, puis Stendhal. À quel moment on parle de géopolitique? C'est bien plus tard
2: Ah oui, c'est beaucoup plus tard. Et en fait, quand la revue est créée, en 1976, donc... je suis le représentant d'une jeune revue pleine d'avenir. Le terme est très très mal vu parce que il y a eu ce qu'on appelait la géopolitique allemande, la géopolitique, qui a été détournée par les nazis. Et donc la géopolitique est un mot qui n'est plus prononçable. Et d'ailleurs, la revue au départ n'est pas une revue de géopolitique, c'est une revue de géographie critique qui évolue assez rapidement vers la géopolitique.
1: Mais le détournement par le régime nazi détourne quoi? Détourne une discipline universitaire?
2: Non, alors c'est pas une discipline.
1: Ça veut dire quoi en fait?
2: C'est l'explication. Alors bon, je peux vous donner la définition que donne Lacoste.
1: À partir de quand? Parce que justement Aurélie Julia parlait de des voyages, de la connaissance dans les revues qu'on avait dans nos familles, il y a une très belle revue, vous vous souvenez de la revue qui s'appelait Connaissance de l'Est par exemple, sur l'Amérique latine fondée par Supervielle. Enfin, il y avait même le National Geographic Magazine, moi je le disais ça parce que mes grands-parents étaient abonnés, donc c'était vraiment des revues où on nous faisait découvrir le monde, mais sans dimension entre guillemets politique, c'est ça ma question.
2: Alors, la géopolitique...
1: Avant le détournement par les nazis, est-ce qu'il y avait, à quel moment on s'est dit la géopolitique d'avant l'entre-deux-guerres et son détournement par l'Allemagne nazie, de quoi elle était constituée?
2: Elle était constituée d'un certain nombre de chercheurs qui prétendaient proposer des théories pour comprendre les relations internationales et l'histoire en y intégrant la dimension géographique.
1: Donc c'était plutôt relations internationales.
2: Et en fait, ce qui prévalait dans le monde universitaire, c'était les relations internationales. Avec une dimension géographique qui était presque inexistante. C'était plutôt une discipline d'historien et de politiste. Et les géographes, au contraire, se méfiaient, les professeurs de géographie, se méfiaient de manière extrêmement grande de toute dimension politique.
1: Du fait justement de ce mauvais souvenir.
2: Alors, du fait de ce mauvais souvenir,
1: et aussi
2: je pense aussi pour des raisons qui tiennent à l'histoire de la géographie,
1: telle qu'elle enseigne, oui.

0: telle qu'elle était enseignée, c'est-à-dire une discipline qui arrive après la reconnaissance de l'histoire, longtemps après la reconnaissance de l'histoire, et qui entretient une forme de complexe d'infériorité vis-à-vis de l'histoire.
1: Voilà, c'est
0: et
1: parce
0: donc
1: que
0: un souci, je pense, de la part des géographes, d'objectiver leur discipline. Et la politique, pour les géographes, à l'époque, ne paraît pas comme quelque chose d'objectif. Et donc, ce qui domine, c'est la géographie, je dirais, sciences dures, géomorphologie, climatologie, etc. C'est la géographie marxiste qui donne la part la plus importante à l'économie. C'est la géographie quantitative qui enfonce des portes ouvertes en passant beaucoup de temps à calculer des phénomènes qui sont évidents. Et la dimension politique de la géographie est totalement occultée.
1: Et alors, si j'ai bien compris, aussi enfin, on va arriver bientôt, enfin, au contenu de ce numéro, mais dans le panorama que dresse Béatrice Gibelin, la directrice de la revue, elle distingue bien les géographes, professeurs de géographie qui veulent former des professeurs, donc les géographes qui parlent aux futurs géographes de géographie, de justement cette géopolitique que Yves Lacoste a voulu.
0: Alors, ce que Lacoste dit dans son livre très connu, La géographie, ça sert d'abord à faire la guerre, et qui paraît la même année que la création de la revue, c'est que la géographie a des fonctions politiques, des fonctions militaires, des fonctions en termes d'aménagement du territoire, de gouvernance des territoires.
1: Alors, on y reviendra, mais je voulais juste, pour terminer la présentation de la carte d'identité de la revue, donc prétention donc à renouveler la connaissance de la géographie,
0: oui,
1: avec ses dimensions
0: politiques. Moi, je pense personnellement...
1: Et le public envisagé, c'était...
0: D'abord, je pense personnellement que, toutes choses égales par ailleurs, le rôle d'Hérodote par rapport à la géographie est comparable à celui des annales par rapport à l'histoire. C'est-à-dire un renouvellement profond de la discipline, non sans résistance de la part de la corporation des géographes, mais aujourd'hui c'est relativement acquis.
1: Mais alors,
0: le public.
1: Attendez, avant le public aussi, pour revenir sur le titre, ça aussi, le titre a pu aussi être un peu déstabilisant, parce que qui dit Hérodote dit plutôt justement voyageur, voire historien, non ?
0: Alors, pour les historiens, Hérodote est un historien. Ouais. Je pense que Lacoste avait un malin plaisir, en fait, à capter le nom d'Hérodote à la barbe des historiens, ouais, en disant que Hérodote, en son temps, était un géographe au service du politique.
1: Parce que vous, c'est-à-dire, ce que j'avais appris, c'est qu'on dit toujours Hérodote, fondateur de l'histoire, les enquêtes, comme premier récit historique.
0: Mais Hérodote, fondateur de la géographie politique, de la géographie au service du pouvoir.
1: Ah voilà, parce que justement, donc, c'est l'idée, c'est de connaître et de comprendre un territoire pour mieux ensuite exercer une puissance.
0: Et comprendre quelles sont les puissances qui sont en face. C'était le rôle d'Hérodote au service de Périclès. Comprendre, enquêter sur l'adversaire perse, par exemple, et aider à la décision politique.
1: Alors justement, à propos de... d'Yves Lacoste, voilà comment... on y reviendra, mais il y a eu aussi un apport énorme en termes de vulgarisation et d'élargissement auprès du grand public. Vous allez évidemment tout de suite saisir à quoi je fais référence.
2: C'est un immense tableau politique de la France et des Français. 3 volumes de 1000 pages chacun. Et je dois dire que je trouve que l'éditeur Fayard a beaucoup de courage. C'est un très beau livre. Mais en fait, il prend un risque financier, certainement, en publiant des livres aussi coûteux à faire. Donc, c'est un immense tableau de politique de la France et des Français dressé par... Et alors, les téléspectateurs vont sursauter par des géographes.
3: Par des géographes.
2: Alors là, expliquez-nous.
3: Eh bien, parce qu'on se fait une idée de la géographie... On sait, hein, c'est-à-dire quelque chose d'assez rébarbatif, d'assez fastidieux. Et en fait, la géographie, durant des siècles, ça a été un savoir politique, et que les géographes, en devenant universitaires, ont un peu trop oublié. Et il y a une quarantaine de géographes, plus des historiens, quelques sociologues, quelques politistes, mais essentiellement des géographes. Et au début, ils étaient un petit peu réticents à analyser ces phénomènes spatiaux relevant du politique. Et puis, la plupart d'entre eux, même tous, ont découvert tout un champ nouveau à leurs entreprises et à leurs observations.
2: Oui, mais c'est quand même des géographes d'une nature singulière, parce que ce sont des géographes qui sont géographes, bien sûr, mais aussi historiens, mais aussi économistes, mais politologues.
3: Mais un géographe prend en compte toutes les caractéristiques spatiales de phénomènes qui relèvent de la sociologie, de l'économie, de la géologie, de la climatologie. Du moment que c'est cartographiable, ça fait partie de la géographie, de même que ce qui peut se penser dans le temps, ça fait partie de l'histoire.
2: D'où l'abondance des cartes, bien entendu, dans les trois volumes.
3: Bon, ces géographes ne sont pas spéciaux, il y a des géographes très classiques. On citait tout à l'heure Jean Labasse, qui est un grand monsieur, et puis il y a des géographes beaucoup plus jeunes, et ils ont tous découvert qu'il y avait un domaine nouveau que les géographes universitaires avaient trop longtemps laissé.
2: Pourquoi géopolitique et non pas géographie politique ? Ah, ça paraît quand même plus simple.
3: Ça, c'est un gros problème. Parce que la géographie politique, qui était un domaine tout à fait croupion de la géographie, reste encore, si vous voulez, à l'étude de la recherche des lois, hein, des mesures de phénomènes quantifiables. Alors que là, nous avons voulu intégrer les personnages politiques, les hommes politiques sur le terrain, avec leurs stratégies, leurs idées, leurs représentations, et les conséquences de leur action. Oui.
2: Mais avant de savoir ce que vous avez mis dedans, il est intéressant alors de s'intéresser à la géographie. Autrement dit, à quel niveau avez-vous fait vos études ?
3: Eh bien, à des niveaux très différents. Depuis celui esquissé au début de la France, parce qu'on ne veut pas donner l'idée que la France est la juxtaposition de 22 régions. C'est autre chose, il y a l'unité nationale. Puis, chacune des 22 régions, dont il est intéressant de voir pourquoi il y a eu ce regroupement de départements, c'est des régions politiques, de telle intervention de personnages. Par exemple, Edgar Faure, qui a décidé qu'il fallait créer une Franche-Comté. Et puis, à l'intérieur de ces régions, les départements, qui ont chacune leurs caractéristiques, et le regroupement d'entre eux fait naître des tensions. Puis les petits pays, puis les grandes agglomérations.
2: Les grandes agglomérations, et parfois à l'intérieur des agglomérations,
3: les quartiers. Les quartiers, des contrastes de quartiers, etc.
2: Oui,
3: donc il y a tous ces niveaux d'analyse, depuis des grands ensembles jusqu'à, comme vous le disiez,
2: et les quartiers. Et puis les éléments d'analyse.
3: Oui.
2: Alors les éléments d'analyse, vous avez cité les personnalités, mais enfin il n'y a pas que ça. Les
3: personnages.
2: Alors il y a les résultats des élections,
3: Il y a les résultats des élections, mais ce n'est pas seulement une géographie électorale, car nous avons abordé une série de problèmes. Il suffit de les énumérer, le problème breton, qui s'arrange, enfin qui à un moment était très brûlant, le problème corse, le problème basque, compte tenu de ce qui se passe de l'autre côté de la frontière qui va s'envenimer, et puis le problème des immigrés, etc. Donc, et puis aussi le rôle créateur, organisateur de l'homme politique ou des hommes politiques qui décident le tracé de tel axe de circulation, l'implantation de tel équipement, telle et telle décision.
1: C'était donc Yves Lacoste interrogé, enfin, qui a participé donc à l'émission d'Apostrophe, chacun aura reconnu la voix de Bernard Pivot. Le 5 décembre 1986, il venait présenter la géopolitique des régions françaises. Alors, ce qui m'a frappé quand j'ai retrouvé cette archive, bon, évidemment, il y a plusieurs choses dans l'explication d'Yves Lacoste, mais c'est qu'il parle avec beaucoup une facilité aujourd'hui qui pourrait être déconcertante tellement les préjugés et les présupposés sont très présents de la nation. On parle de nation, de nationalisme. Enfin, c'est vraiment un phénomène qu'on peut étudier sans se crisper. Il parle avec une forme d'euphémisme du problème corse, du problème basque, du problème des immigrés, comme vraiment avec le calme de quelqu'un qui étudie sans justement céder à une passion ou une autre. Enfin, Philippe Supra, vous qui avez donc travaillé et connu Yves Lacoste, c'est assez remarquable de se rendre compte qu'on a affaire vraiment à quelqu'un qui cherche à comprendre des phénomènes cette sérénité qui n'est pas du tout récupérable enfin par un camp ou un autre. Le problème immigré aujourd'hui, on a des présupposés.
0: Cette liberté de penser, c'est-à-dire être capable. Moi, c'est vraiment une des grandes leçons qu'il m'a données et à des générations d'étudiants et de jeunes chercheurs, c'est l'intérêt qu'il y avait pour comprendre réellement les tenants et les aboutissants d'une situation, de l'aborder avec de la liberté de penser. Et oser aborder des points ou poser des questions qui choquent éventuellement. À l'époque, par exemple, la question de la nation, à l'époque où il la pose, n'est absolument pas au premier plan, sinon à l'extrême droite.
1: Oui, voilà,
0: donc,
1: ça, oui.
0: Oser en parler, c'est prendre le risque d'être qualifié de fourrier de l'extrême droite, alors qu'en fait, la question que pose Lacoste, c'est puisque cette représentation de la nation est essentielle, qu'elle, objectivement, elle joue un rôle essentiel, et on le voit partout dans le monde aujourd'hui, eh bien, comment on la comprend? Comment on comprend les conséquences qu'elle peut avoir? Comment on comprend le positionnement de différents acteurs par rapport à cette question? Et même chose pour la question de l'immigration, c'est-à-dire pas d'angélisme, du réalisme, de l'analyse concrète, de situations concrètes, pour comprendre ce qui se passe.
1: Et alors est-ce que vous pourriez aussi nous éclairer sur ce qu'il entendait par représentation? Parce que je sais que, d'après ce que j'ai compris, un concept important dans sa réflexion, le rôle des représentations dans l'espace, dans le temps, dans la manière dont les hommes vivent les uns contre les... Enfin, on va voir peut-être les uns contre les autres. Qu'est-ce qu'il entendait par représentation quand il abordait une question en géopoliticien?
0: Alors, il parle de représentations géopolitiques. Oui. Les représentations géopolitiques sont des idées qui donnent à voir et à comprendre la réalité, qui permettent de l'interpréter. Avec une distinction qu'on peut faire entre des représentations qui servent finalement de cadre de pensée à l'acteur. Par exemple, Poutine, quand il se représente l'Ukraine, ne se la représente pas comme une nation. Et tout ce qui en a découlé, c'est-à-dire l'invasion, l'opération militaire spéciale, etc., s'explique par cette représentation qui, en fait, lui fournit un cadre de pensée et des œillères.
1: Non, mais est-ce qu'on pourrait parler de mentalité? Non, c'est pas exactement...
0: Non, c'est une représentation d'une situation. Bon, il n'existe pas de nation ukrainienne pour lui.
1: Mais alors, justement, ce qui m'a frappé aussi dans Hérodote, enfin dans l'histoire de la revue, enfin, c'est comment vous pouvez arriver à traiter des... Justement, même des... quand j'ai regardé les précédents numéros, justement, vous traitez de conflits, la géopolitique sahélo-saharienne, par exemple. Vous faites régulièrement aussi des numéros consacrés au Moyen-Orient, la géopolitique de regard géopolitique sur l'Iran. J'ai pas vu ce numéro, mais et comment vous arrivez à comme vous l'avez dit, ou peut-être pas d'ailleurs, mais à échapper à des accusations ou à un climat polémique? Parce que j'ai cru comprendre, quand on préparait l'émission, que Yves Lacoste, à la fois, est un très grand géographe et un très grand universitaire, et en même temps, il aimait bien croiser le fer.
0: Voilà,
1: aussi,
0: il ne détestait pas la castagne.
1: Mais sur quel sujet, alors? Enfin, sur quel type d'enjeu?
0: Sur les enjeux qui lui paraissaient importants. Effectivement, on ose aborder, alors quelquefois on met du temps à le faire, des questions qui sont des questions polémiques. Par exemple, on a sorti l'année dernière un numéro sur la géopolitique des antisémitismes.
1: Oui, oui,
0: à un moment où évidemment, la question se pose, regain d'antisémitisme, le regard qu'on porte sur l'antisémitisme dans une partie de la société change. Hein, la confusion avec antisionisme, l'impact de la guerre à Gaza, etc. Et une des originalités d'Hérodote, c'est d'être capable d'aborder une question comme celle-là en essayant de le faire de manière objective, en essayant de comprendre les tenants et les aboutissants d'une situation. Et en faisant appel pour cela à des auteurs et à des disciplines extrêmement variées. C'est pas qu'une revue de géographie et de géopolitique.
1: J'ai bien compris,
0: en fait.
1: Mais pourtant, pour terminer un peu le portrait et l'histoire de la revue, vous êtes né dans un climat avec des prises de position politiques, c'est-à-dire que tout est né dans l'université de Vincennes, enfin le centre Vincennes, je crois, qui est devenu l'université. L'université Paris 8, donc on est dans les années 68. Autour de 68. Quand vous parlez de Castagne, est-ce que vous étiez le bras armé de jeunes universitaires ou d'étudiants de gauche, enfin qu'on dirait de gauche, voire d'extrême gauche aujourd'hui? C'est-à-dire, est-ce qu'il y avait aussi un militantisme? Mais le mot n'est pas forcément...
0: Alors, je pense que le climat était différent. Hérodote, en 76, n'est pas la revue théorique d'un courant politique. Les membres du comité de rédaction ne sont pas encartés. Oui. Je pense qu'ils ont à l'époque une sensibilité de gauche bien affirmée, mais ils sont capables de penser contre leur camp. C'est-à-dire de penser autrement que la majorité des intellectuels de gauche à l'époque. Et ça nous a voulu un certain nombre de ruptures, de départs, de fâcheries, parce qu'il y avait cette volonté de ne pas se soumettre un discours dominant, mais de faire marcher son intelligence, d'utiliser les apports de disciplines scientifiques pour comprendre des situations, y compris en disant des choses qui sont désagréables.
1: Alors, est-ce qu'on pourrait poser la même question, sinon au fondateur, parce que de la Revue des Deux Mondes, mais Philippe Subra parlait justement d'un goût, en tout cas d'une dimension parfois polémique dans la Revue des Deux Mondes. Dans les dernières années, on peut dire que vous avez choisi, et pour quelle raison, des thèmes ou des, ne serait-ce que des... il se faisait de regarder la couverture de la Revue des Deux Mondes, il y avait, j'allais pas dire des titres chocs, mais...
4: Oui. Moi, j'ai pris la direction de la Revue des Deux Mondes en 2022. Je suis rentrée en 2009 à la Revue des Deux Mondes, donc j'ai suivi l'évolution en 2009. C'était Michel Crépu qui était aux manettes, et Michel Crépu était quelqu'un de très érudit, très littéraire aussi. Donc il avait toute cette empreinte littéraire. Valérie Thorragnan est arrivée le 1er janvier 2015. Et vous vous souvenez que le 7 janvier, évidemment, il y a les attentats de Charlie Hebdo. Et elle se dit qu'elle veut recentrer la Revue des Deux Mondes sur le débat contemporain. Il y a un sujet avec l'islam. Il y a un problème avec l'islamisme. Et donc elle décide justement d'avoir de cette tonalité plus polémique. Et
1: c'est pour voilà, ça c'est, a... Ah oui, donc c'est assez récent comme positionnement.
4: Voilà, c'est ça. Ouais. Et moi, j'essaye, parce que l'époque est différente aujourd'hui, d'être plus sur les questions, comme je vous disais, civilisationnelles. On a l'intelligence artificielle qui arrive. Donc on est peut-être un peu moins dans la polémique, dans le débat toujours, plus dans l'éclairage et le décryptage des choses. On est plus... J'essaye de renouer avec les lumières en fait du XVIIIe siècle, puisqu'on dans l'héritage de ces lumières, essayer de comprendre, d'analyser, de décrypter.
1: Mais pourtant, parmi les figures récurrentes, en tout cas pour le grand public. On voit assez souvent Finkielkraut, pour ne pas le citer, François-Olivier Gisbert. Bon, c'est quand même des figures qu'on aujourd'hui dans le débat d'idées qui sont clairement positionnées.
4: Qui sont positionnées. L'importance de la couverture est capitale. Ouais. On m'a dit, les personnes qui voient la Revue des Deux Mondes ont 2 à 3 secondes dans un kiosque, dans un relais, dans une librairie un peu plus. Donc c'est capital. Après, le sujet même, le dossier même va plus en profondeur. En tout cas, c'est vrai que quand on a mis Alain Finkielkraut en couverture, c'était un dossier sur la haine de l'Occident. Donc ça me paraissait...
1: Ah oui,
4: c'est ça.
1: Donc c'est quand même c'est ce concept ou cette passion que j'appelais de haine, vous...
4: Nous tient
1: vous,
4: à cœur.
1: Nous tient alors, à cœur. Voilà. Alors justement, arrivons-en alors à l'ensemble du dossier. Mais ce que je disais un petit peu dans mon introduction, en fait, déjà dans le titre Mécanique de l'haine, ce qui m'a en sous-titre, hein, je le décris pour les auditeurs, mensonge, insécurité, peur, humiliation, etc. Est-ce que la haine, est-ce que finalement ce concept n'est pas pour vous l'occasion d'avoir une espèce de grand parapluie dans laquelle vous allez intégrer... Bon, on va pas les prendre un par un, mais mensonge, insécurité, peur, humiliation, et les trois petits points, c'est pas la grande littéraire que vous êtes qui va ignorer quel est l'usage des points de suspension.
4: La couverture doit être toujours accrocheuse.
1: Est-ce que justement, pour revenir à la question de la représentation, est-ce que c'est une manière de se demander si aujourd'hui la haine est une manière par laquelle les relations interhumaines, les relations, on en parlera peut-être interétatiques ou entre territoires, ne devient pas prédominante dans les représentations qu'on peut se faire les uns des autres?
4: Alors la haine n'est pas une passion nouvelle, c'est une passion triste nouvelle. Il suffit d'ouvrir la Bible pour s'en convaincre. Rappelez-vous du récit entre Abel et Caïn, Caïn qui tue son frère Abel parce que Dieu a préféré son offrande. Donc par jalousie et par haine, il tue son frère. Rappelez-vous aussi de ce commandement, tu ne tueras point, inscrit dans les tables de la loi. Il y a cette analyse très fine de Freud qui dit, mais pour que ce soit inscrit dans les tables de la loi, il fallait vraiment que l'homme descende d'une lignée de meurtriers. Donc, et aussi pour revenir à Freud nous dit que la haine est inscrite dans la vie psychique de l'homme et qu'elle elle est là. Avant l'amour. Donc ça nous donne une vision pas très très optimiste de la nature humaine. Et cette haine qui nous permet de nous construire sur le plan psychique, elle est soit projetée vers l'extérieur et ce qui donne des violences et des guerres, soit elle se retourne contre nous. Ce qui donne aussi l'autodestruction, la culpabilité.
1: Oui, la haine de soi, oui.
4: Exactement, la haine de soi.
1: Oui, parce que dans votre dossier, il y a en effet un article d'une psychanalyste là, qui revient évidemment sur le malaise dans la culture, mais avec justement ce rapport à soi de oui, comme vous dites, de la haine, c'est ce que voilà, la haine n'engage pas forcément tout de suite le rapport à l'autre, mais aussi peut-être nourrit des ressentiments,
4: etc. Oui, on a voulu comprendre comment la haine se construisait, comment elle s'alimentait, comment elle se diffusait, et c'est pour ça qu'on a fait appel à des philosophes, à une psychanalyste comme vous dites, à un spécialiste de relations internationales, à un historien des idées, pour essayer d'embrasser le plus d'angles possible. On a cette impression aujourd'hui que la haine est de plus en plus présente. Alors les causes sont multiples. On a par exemple des causes extérieures qui sont liées au réchauffement climatique, qui sont liées au bouleversement technologique, à la prolifération des guerres. Et tout ça nous entraîne dans un sentiment d'insécurité, de peur, et qui dit peur fait appel à, la peur fait appel à notre cerveau reptilien. Et donc on va commencer à regarder l'autre de façon négative. L'autre n'est pas un ami, mais devient un ennemi, un adversaire.
1: Mais alors, justement, ennemi, est-ce que tout repose justement sur la haine ou sur des antagonismes ou sur... parce que bon, on va pas... Ça nous entraînerait évidemment jusque tard dans la nuit, comme dirait l'autre, mais le présupposé de Freud, on peut aussi partir d'une approche rousseauiste avec l'amour de soi qui est au contraire, chez l'homme, une disposition à l'empathie, à la pitié. Enfin bon, c'est pas... On peut comprendre Freud, mais aussi c'est une question de présupposé anthropologique. On peut aussi supposer que les hommes sont amenés sont animés par un sentiment de pitié ou de secours de l'autre. Mais ma question, c'est plutôt de se demander, et je me tourne vers Philippe Subra aussi, je me suis posé la question de savoir si l'étude des conflits on parlait de Hérodote et Périclès, des guerres et justement de l'agression et de la présence du voisin, comment ça se fait, comment la géopolitique envisage justement est-ce que c'est d'abord un sujet essentiel de comprendre les conflits en géopolitique? Est-ce qu'il y aurait vous citiez évidemment.
0: C'est l'objet.
1: Oui, mais, c'est l'objet, mais en même temps, il y a tout l'intérêt de la revue Hérodote, c'est ce que j'expliquais, c'est de voir qu'elle a une variété d'objets d'études qui sont pas forcément toujours conflictuels. Donc quelle part tiennent les conflits, les antagonismes dans le travail d'un géopolitologue? Parce que vous voyez, si je vois la géopolitique des universités, bon, j'ai pas lu le numéro, mais est-ce que c'est l'histoire de guerre, géopolitique qui doit être très intéressant du Grand Paris? Je pense pas qu'il y ait forcément une dimension conflictuelle. Enfin,
0: si, il y a une dimension conflictuelle. Enfin, alors moi je dirais quand même que le conflit, c'est la matière première des géopolitologues. Sans conflit, il n'y a pas beaucoup de géopolitique. Mais il y a de la géopolitique sans conflit.
1: Mais les rapports entre territoires, par exemple, ça, c'est pour vous, c'est de la géographie, alors, c'est ça?
0: Vous appelez les rapports entre territoires?
1: Mais je ne sais pas, par exemple, les échanges entre la France et la Grande-Bretagne, par exemple.
0: Ils ont une dimension géopolitique qui est évidente et conflictuelle, éventuellement, par exemple, sur la question de l'immigration et du passage de clandestins par la Manche. En même temps, ça débouche sur de la coopération.
1: Ou même, justement, l'immigration.
0: Mais quelquefois, le non-conflit est un sujet géopolitique. C'est-à-dire, l'explication de la raison pour laquelle il n'y a pas conflit renvoie souvent à des rapports de force. Si le rapport de force est tellement déséquilibré, que l'un des camps ne peut pas agir, il n'y a pas de conflit. Donc c'est aussi un sujet. Mais dans la très grande majorité des cas, les situations géopolitiques sont des situations de rivalité. Alors, pas tout à fait la même chose que le conflit, ouais. Et c'est surtout pas la même chose que la haine. Ouais. Même s'il y a des conflits géopolitiques où la haine joue un rôle mobilisateur très important.
1: Par exemple?
0: Dans le conflit israélo-palestinien, par exemple, je pense qu'il y a une dimension de haine qui n'est pas partagée par l'ensemble des populations, l'ensemble des acteurs, mais qui joue un rôle important. Mmh.
1: Je pense que dans le conflit... Avec sa dimension donc irrationnelle, là. Enfin, comme disait Aurélie Jugas...
0: Je ne me prononce pas.
1: Non, mais au-delà de l'exemple du Moyen-Orient, je veux dire, est-ce que justement, Aurélie Jugas, qui rappelait la dimension, l'approche psychanalytique, rationnelle, est-ce que justement dans un conflit, il peut y avoir justement ces dimensions qui peut-être aussi à l'origine de ce conflit qui n'en finit pas, je ne parle pas forcément du Moyen-Orient, mais enfin des conflits qui n'en finissent pas parce qu'on n'arrive pas à dépasser justement ces pulsions, quoi.
0: Oui, mais en même temps, vous avez des victimes de ces conflits qui auraient toutes les raisons d'être pleines de haine et qui sont simplement à la recherche d'une solution et prêts à des compromis. Alors, plus le conflit est violent, plus ses impacts sur les populations sont importants, plus, évidemment, la dimension de haine existe. Je pense que les sentiments de la population ukrainienne, dans sa grande majorité vis-à-vis de la Russie, relèvent plus de la haine que d'autre chose. Et ça s'explique. Donc, vous disiez, est-ce que c'est rationnel ? Ben, oui, il y a des bases rationnelles. Il y a des faits qui expliquent la haine. Quelquefois, il y a des stratégies de communication. On parlait de représentation tout à l'heure, de certains acteurs pour mobiliser la haine au service de leurs objectifs. Donc, les rapports sont complexes. Il y a une dimension d'émotion dans la géopolitique, il y a une dimension de raison, il y a de la stratégie, il y a des éléments qui sont cachés. Qui ne sont pas mis en avant dans la stratégie. Le discours de Poutine ne reflète pas sa véritable pensée.
1: Parce que,
0: enfin, en tout cas, pas toujours et pas entièrement.
1: Oui, mais j'imagine que dans la Revue des Deux Mondes, vous avez choisi ce titre « Mécanique de l'haine », j'ai tout de suite pensé à ce qu'on appelle familièrement l'engrenage ou le cycle de la violence, de la violence et de la vengeance. Et là, on est dans l'irrationalité pure.
4: Oui, et pour revenir sur le conflit israélien, je pense qu'il y a une dimension aussi d'humiliation. Et d'autres peuples ont subi cette humiliation de guerres anciennes ou récentes. Et tant que le travail de mémoire n'est pas réalisé, ce désir de vengeance se transmet de génération en génération. Ce qui explique ce cycle infernal.
1: C'était le sens de la... Parce que qui dit mécanique dit justement processus à la fois contrôlable et incontrôlable.
4: Et incontrôlable. Oui,
1: c'était le sens de votre titre.
4: Oui, c'est exactement.
1: Alors, évidemment, il y a aussi puisque d'après ce que j'ai compris, on a 10 secondes pour voir une couverture. Mais j'ajoute tout de suite que 3 secondes, la couverture d'Hérodote est très belle aussi avec une représentation des continents. C'est une maquette, enfin c'est dessiné.
0: C'est une maquette originale.
1: Une maquette originale.
0: Toutes les couvertures. Okay.
1: Et alors, oui, des autres couvertures aussi, enfin vous êtes attentif à travailler sur le...
0: Absolument.
1: Alors est-ce que c'est des illustrations de quel type ? Enfin c'est une carte ?
0: Alors souvent il y a une base cartographique, effectivement. Sauf quand on fait un numéro sur la géopolitique de la datasphère, on est dans l'abstraction.
1: Parce qu'il y avait un moment aussi, il y avait beaucoup de... Enfin il y avait un dessinateur, non ?
0: Il y a un maquettiste qui dessine les couvertures. Et on a une équipe de cartographes.
1: Oui, heureusement, puisque
0: assez nécessaire.
1: Et alors, donc, pour revenir à la couverture du numéro de la Revue des Deux Mondes, on a le portrait de la philosophe Hannah Arendt, puisqu'il y a un article très intéressant à son sujet. Et je voulais vous demander, justement, après une petite, là aussi. Pour alléger un peu l'atmosphère, une petite pause musique. Non, mais parce qu'on parle de haine. Donc...
4: oui,
1: mais vous allez voir pourquoi j'ai essayé de trouver quelque chose un peu léger. Et on se retrouve après à propos de Arendt. À tout de suite.
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0: I hate music. It's got too many notes, disait The Replacements, le groupe punk. En 1981, je hais la musique, il y a trop de notes. J'ai essayé de trouver un ton plus léger pour nourrir notre discussion autour de la haine, puisque je reçois aujourd'hui Aurélie Jula, directrice de la rédaction de la revue des Deux Mondes, qui vient de publier son dernier numéro sur les mécaniques de la haine, et Philippe Subra, qui nous présente la revue Hérodote, qui rend hommage à son fondateur Yves Lacoste, où il était question aussi, puisque géopolitique il y a donc, si j'ai bien compris, conflit, étude des rivalités, et éventuellement, ou peut-être trop souvent, une dimension de haine dans les représentations des peuples ou des nations entre elles. Et alors, je faisais référence à la couverture de la revue des Deux Mondes de ce numéro, donc 200... Non, vous êtes à combien au... Mai-juin 2026, et vous
1: 4000.
0: Êtes...
2: 4000...
0: Oui, non, pas 200.
2: Je ne sais pas le numéro, non.
0: C'est par mois, voilà.
2: Ouais, c'est ça.
0: Et alors, donc dans ce numéro donc, de mai-juin 2026, portrait d'Anna Arendt. Anna Arendt, donc cette philosophe qui a notamment écrit donc, Les origines du totalitarisme en 1951, et j'ai relevé qu'elle avait, elle avait imaginé comme sous-titre ou comme autre titre les trois piliers de la haine, que sont l'antisémitisme, le racisme et l'impérialisme. En 1951, est-ce que diriez donc l'un et l'autre que ces piliers soutiennent encore cet édifice qu'est la haine, ou qu'ils prennent aujourd'hui d'autres formes, notamment donc avec l'émergence du numérique, vous abordez la question dans votre numéro de la revue des Deux Mondes, la polarisation des opinions, les émotions entretenues par les réseaux et l'anonymat qu'on trouve sur les réseaux, est-ce qu'il y aurait des nouveaux piliers, entre guillemets, qui soutiendraient cet édifice, ou est-ce que on doit constater, puisque dans la revue de Hérodote aussi, vous nous parliez de la géographie des antisémitismes, et aussi il y a un article très intéressant dans ce numéro 200 de votre collègue Jérémy Roblin sur justement sur la question du racisme, la question de la nation, de la race et de l'islam en France, qui aborde aussi ces questions. Donc, antisémitisme, racisme, impérialisme. Est-ce que ça vous paraît encore être une lecture possible des facteurs de haine aujourd'hui ?
1: Oui, alors je ne sais pas s'il faut être limitatif.
0: Mais non, hélas, non.
1: La haine est pleine d'imagination, et donc elle peut s'appliquer aussi sur d'autres objets et d'autres façons.
0: Non, mais ce que j'avais relevé, c'est finalement dans la triade d'Arendt, c'est qu'elle parle aussi de l'impérialisme comme éventuel facteur de haine. Là, vous me voyez venir avec mes gros sabots et avec notamment la revue des Deux Mondes. Donc, est-ce que ces deux mondes ont encore des choses à se dire à l'ère Trump ?
2: Ça, c'est un peu compliqué, mais... On ne peut pas réduire les États-Unis à Trump. Je pense qu'il y a quand même des
0: voix... Non, mais c'est pour ça que j'ai dit alerte Trump.
2: Oui, parce qu'il y a quand même des voix dissidentes qui sont de plus en plus entendre, et heureusement, face à cet homme qui n'est que dans la politique de l'émotion, justement.
0: Je dois dire que vous avez... la revue remet à chaque année un prix, un ouvrage, donc un essai, et le prix que vous avez remis cette année est attribué à Arnaud Miranda, qui a étudié justement les lumières sombres, donc
2: la pensée néo-réactionnaire.
0: Cette pensée qui entretient justement toute cette agressivité qu'on trouve chez Trump.
2: Oui, exactement. Mais il y a des pare-feux qui se mettent en place. Moi, j'ai des amis qui reviennent des États-Unis. Ils sont moins effrayés aujourd'hui qu'il y a un an. En tout cas, les gens commencent à réagir. Ils voient l'après-Trump, déjà. Ils sont très optimistes, les Américains. Ça fait des dégâts, Trump, mais ils sont déjà dans l'après. Donc, on verra ce que donneront les mid-terms.
0: Ce qui était intéressant, encore une fois, dans cette formule d'Arendt, c'est de montrer que l'impérialisme était au même titre que l'antisémitisme et le racisme, facteur de haine. Comment vous comprenez est-ce que c'est aussi l'impérialisme dans l'idée de cette pulsion de domination qui favorise l'agressivité, par exemple ?
2: quand on prend l'exemple de Poutine...
0: Mais au-delà de Trump, ma question concerne plutôt les relations internationales, comme disait Philippe Subra au XXe siècle.
2: Je pense que quand on prend l'exemple de Trump qui envahit l'Ukraine, on est vraiment dans cette de Poutine, pardon.
1: Le lapsus. C'est presque pareil.
2: C'est presque pareil. Voilà, on est vraiment dans ce schéma-là aussi. Mais c'est... Trump est dans la négation de l'Ukraine, en fait. C'est comme si l'Ukraine n'existait pas. L'Ukraine fait partie de son pays, donc on est vraiment dans cette
0: logique-là. Oui, mais dans l'impérialisme. C'est-à-dire que là on parlait, vous parliez tout à l'heure, au début de l'émission, de Périclès et de cette hégémonie, le modèle hégémonique de la Grèce, de l'Athènes de Périclès. Est-ce que vous diriez, en géopoliticien, géographe, que l'impérialisme, ou la conquête des territoires, ça participe de cette tendance à pas supporter d'avoir un voisin et donc essayer de le.
1: L'impérialisme, c'est dominer le voisin. Hein. Alors, ça ne mobilise pas nécessairement de la haine, ça peut mobiliser aussi du mépris. L'impérialisme colonial, il est basé non pas sur la haine, mais sur le mépris.
0: Et l'humiliation, alors, c'est ça?
1: Et donc, le mépris provoque l'humiliation. À l'inverse, si on prend des situations contemporaines, l'impérialisme chinois ne mobilise pas tant que ça de la haine. Il y a des nationalistes chinois sur les réseaux sociaux qui ont des discours extrêmement durs sur le Japon, évidemment. Et là, les massacres de Nankin sont toujours présents. Ce qui est assez frappant dans ces représentations, c'est le poids de l'histoire. C'est-à-dire le fait d'avoir été un grand empire et de ne plus l'être.
0: Vous voyez que vous allez vous réconcilier avec les historiens.
1: Mais énormément d'historiens écrivent dans Hérodote. Oui. Et nous avons tous une passion de l'histoire en même temps que de la géographie. Il est évident que dans les stratégies impériales d'un certain nombre d'États, il y a, que ce soit Trump, Poutine ou Xi Jinping, il y a le souvenir, la mémoire à la fois de la grandeur, de l'humiliation, dans le cas de la Russie et de la Chine, par exemple. Et donc, ça ne veut pas dire que ça se traduit par de la haine, nécessairement. Hein. Et je pense que si les Ukrainiens n'avaient pas résisté, la haine n'aurait pas été tellement présente dans le discours poutinien. Ils commettent quand même un crime inexcusable, c'est de résister. Et de résister au nom de valeurs qui sont le contraire des valeurs poutiniennes.
0: Mais alors, sinon élargir, du moins trouver un peu d'espoir, je sais qu'il y a Thanatos chez Freud, mais il y a aussi Eros, donc bon.
1: Heureusement.
0: Dans l'article, on verra, les auditeurs, futurs lecteurs, j'espère, verront, il y a un article justement dans la Revue des Deux Mondes sur tout ce que les réseaux sociaux nous apportent de négatif, d'effrayant, etc. Est-ce qu'on pourrait pas dire aussi que le numérique peut, en tout cas l'usage d'Internet peut aussi favoriser des nouvelles formes de collaboration et de cohésion entre les
2: peuples. C'était l'idée initiale d'Internet, qui était un très beau projet, puisqu'Internet est né en 89, je crois, en tout cas au début des années 90. C'était cette belle idée que des milliards d'individus rentrent en connexion. Ouais. Et donc, c'était de s'affranchir des frontières, de s'affranchir de l'État. On pariait sur l'intelligence. Malheureusement, Internet a montré un peu sa face sombre. On a vu la brutalisation du débat. Ce que vous rappelez ça tout à l'heure, c'est lié à l'immédiateté et à l'anonymat des réseaux sociaux. On a un rapport au temps qui est immédiat. Donc, on est dans l'impulsion, dans les réactions très très rapides, et l'anonymat aussi. On se cache derrière un pseudonyme. Et cette mise à distance recule l'autocensure qu'on peut avoir. On ne voit pas l'autre, donc on ne voit pas la souffrance qu'un tweet peut provoquer sur l'autre, et ça libère. Et donc moi, je miserais plus sur les livres, sur le temps long, qui est le temps de la réflexion, justement, pour adoucir et pour apporter cet amour dont vous parlez, Eros, plus qu'Internet.
0: Je veux dire Yves Lacoste, Philippe Subra.
1: Merci pour le lapsus.
2: Oui. Au lapsus.
1: Je suis flatté.
0: Sisulius, c'est donc non pas son frère, mais son père. Oui, le bon. les géopoliticiens ont la géopolitique comme objet, enfin c'est justement les conflits, les rivalités, vous nous l'avez bien expliqué. Est-ce que néanmoins, et peut-être dans les prochains numéros d'Hérodote, enfin, vous avez des champs d'études qui décrivent et qui expliquent des relations pacifiques, enfin... Entre États, entre...
1: On parlait tout à l'heure de l'importance des thèmes et des couvertures pour vendre une revue. Je ne suis pas sûr que un numéro sur l'amour entre les États, d'abord, serait réalisable.
0: Mais par exemple, la géopolitique de l'olympisme,
1: oui.
0: Ça fait plutôt rêver. Enfin, rêver au sens de l'olympisme comme... comme projet, justement, de relations entre les peuples.
1: Mais ça, c'est un projet, c'est une représentation... du rôle de l'olympisme, la réalité qui nous intéresse, puisque à chaque fois, notre travail, c'est simplement...
0: vraiment la castagne. Enfin, vous aimez étudier la castagne. Alors,
1: ben, oui. On aime décrypter la réalité telle qu'elle est, pas telle que nous voudrions qu'elle soit, ou on peut rêver qu'elle soit. Mmh. Or, l'olympisme...
0: il y a une dimension conflictuelle.
1: Prenons pas l'olympisme, mais la FIFA et la Coupe du Monde de football qui va commencer bientôt. Notre rôle n'est pas de dire que c'est beau le sport et que c'est beau le foot, mais ça serait si on l'étudiait, de comprendre les enjeux géopolitiques qui sont derrière et qui sont servis par le sport ou pour lesquels le sport est manipulé, instrumentalisé. C'est ça qui est intéressant. Évidemment, quand on fait de la géopolitique, mais c'est vrai pour d'autres domaines, on ne parle pas de choses sympathiques. Je veux dire, la guerre, ça n'est pas sympathique. Les rivalités, ça n'est pas sympathique. Même s'il y a la coopération aussi, même s'il y a l'alliance, même s'il y a, dans le cas ukrainien, une mobilisation absolument extraordinaire et impressionnante et admirable de la population ukrainienne pour réussir en fait à faire face à l'agression. Donc ça, c'est du positif. Mais le fond de l'histoire, quand même, il est assez dramatique.
0: Mais même si, heureusement, vous l'avez cité, le fameux ouvrage, le petit livre d'Yves Lacoste, « La géographie, ça sert d'abord à faire la guerre », ne veut pas dire « La géographie, ça sert seulement à faire la guerre ».
1: Non, ça sert à faire d'autres choses, mais ça sert à aménager le territoire. Ouais.
0: Voilà la note positive que j'attendais. Bon. Je vous remercie tous les deux. Donc Hérodote, numéro 200-201, donc c'est une revue... c'est exceptionnel que ce soit sur les deux trimestres ou c'est toujours...
1: Non, c'est exceptionnel, c'est dû à la taille du numéro.
0: Sinon c'est une revue trimestrielle. Hein.
1: Voilà, qui paraît 4 fois par an.
0: Donc 50 ans de géopolitique, un hommage à Yves Lacoste. Et pour la revue des Deux Mondes, donc un dossier... entre autres, mais comme c'est écrit en grand, on a bien compris que c'est des mécaniques de l'haine, mais on apprend plein de choses aussi sur Gaudi, par exemple, dans un tout autre domaine. Ce dossier donc, du numéro de mai-juin 2026. Merci à tous les deux. C'était donc la Revue des Revues, une émission proposée et présentée par Brice de Villers. Et merci Philippe à la technique. À bientôt, au revoir.

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1: D'Artagnan, le maton de Fouquet et de Lauzun. Il y a 406 ans, le 27 janvier 1615, Nicolas Fouquet voit le jour à Paris. Il est le descendant d'une famille de petits commerçants, intégré dans la noblesse d'Europe depuis moins d'un siècle et devient le ministre de l'économie et des finances de Louis XIV, sous Mazarin. Après s'être constitué par ses mariages et par ses relations, un formidable réseau d'influence et d'espionnage dans les milieux de la finance. Colbert déteste Fouquet et arrive à convaincre Louis XIV du fait que ce parvenu a volé l'argent de la couronne, cachant au roi qu'il a été en vérité surtout détourné par Mazarin. Le 17 août 1661, Fouquet offre au roi une réception somptueuse, mêlant promenade, souper, comédie et feux d'artifice enchanteurs dans son petit Versailles, dans son château de Vaux-le-Vicomte. Fouquet a eu recours aux plus grands talents de son époque, André Le Nôtre et Nicolas Poussin pour les jardins, Daniel Guittard et Michel Vildeau pour le château, Charles Lebrun pour la décoration et François Vatel pour les fêtes et banquets. C'en est trop. Et celui qui aurait dû devenir en mars 1661 le premier ministre du royaume fait trop d'ombre au roi Soleil et à son château de Versailles. Louis XIV fera crever les yeux des forgerons de ses grilles pour que ces dernières ne puissent jamais être copiées. Le 17 août à 6 heures du soir, Fouquet était le roi de France. À 2 heures du matin, il n'était plus rien, aurait écrit Voltaire. Louis XIV utilisera l'équipe ayant créé Vaux-le-Vicomte. Les premières fêtes du château de Versailles n'auront lieu qu'à partir d'avril 1664. Nicolas Fouquet avait bel et bien devancé son roi. Profitant d'un voyage à Nantes, Louis XIV charge l'un des capitaines de ses mousquetaires, Charles de Bas de Castelmort, dit d'Artagnan, d'appréhender le ministre devenu son rival. Arrêté à Nantes, l'affairiste Bling Bling est incarcéré à Angers pendant 3 mois, dans le vieux château du roi René et dans la ville de ses trop modestes ancêtres. Le ministre déchu va connaître une triste vie de château dans les geôles de Vincennes et de la Bastille avant que son procès ne le condamne à mourir dans la forteresse prison de Pignerolles, près de Turin, 20 ans après sa déchéance. Durant 3 ans et demi, le capitaine d'Artagnan, qui doit sa carrière à Mazarin, reste le geôlier de Fouquet jusqu'à sa relégation en Italie, rôle qu'il déteste mais qu'il accomplit à la satisfaction respective du roi et du prisonnier. Devenu plus tard le geôlier de Lauzun, favori de Louis XIV, tombé en disgrâce, d'Artagnan assume ainsi des rôles décisifs, qui ne seront pas repris par Alexandre Dumas dans ses romans. Le vrai d'Artagnan sera encore capitaine des petits chiens du roi courant, le Chevreuil, puis capitaine-lieutenant de la première compagnie des mousquetaires et enfin maréchal de camp, gouverneur de Lille, avant de mourir héroïquement en soldat, le 25 juin 1673, devant le siège de Maastricht, d'une balle hollandaise reçue en pleine gorge.

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1: Bonjour à tous. Alors, je suis aujourd'hui avec le père Pierre Delors Laval, auteur d'un livre intitulé Le Deuxième Souffle, paru aux éditions Salvator. Je vous appelle comment ? Mon père ? Ou Pierre ?
2: Les deux me vont. Les deux me vont.
1: Alors, qu'est-ce qui vous a poussé à écrire ce livre ? Quelle était l'idée ?
2: C'est une histoire ancienne, parce que le sujet, je le porte depuis mon adolescence, et la réflexion ainsi élaborée depuis au moins une dizaine d'années. Et j'avais envie de la partager.
1: D'accord. Alors, c'est une grande question que vous soulevez. Le livre n'est pas énorme au niveau des pages, que les gens ne s'effraient pas, ça se lit facilement et il y a une centaine de pages.
2: Oui, c'est un petit livre. Moi, j'ai pas l'habitude en général, ni dans la prédication, ni ici, de parler longuement. J'essaye de parler utilement, plutôt.
1: Alors, il s'agit de la foi au fil de la vie, c'est-à-dire la foi en Dieu, j'imagine, la foi chrétienne.
2: Il s'agit de la foi au fil de la vie. C'est bien un livre sur la foi. Le titre peut induire un peu en erreur. Le sous-titre recentre le sujet sur la foi. Le sous-titre, c'est la foi au fil de la vie. Et c'est la foi, à la fois la foi chrétienne et à la fois la foi au sens où nulle existence, où aucune existence, même si elle s'en tient à distance, n'aurait pas à voir avec elle. C'est ça le sujet de fond. Ma curiosité de fond, c'est ça, c'est d'essayer de repérer comment toute existence est aux prises avec la foi.
1: Alors, il y a effectivement une difficulté déjà au niveau de la théologie chrétienne, c'est qu'on affirme à la fois la possibilité de salut pour tous. Et en même temps, on dit que le salut passe forcément par l'événement Christ. Donc, comment quelqu'un qui ne connaît pas le Christ ou qui en a vaguement entendu parler et ne s'est pas intéressé à lui peut être sauvé ?
2: C'est exactement la question. C'est exactement la question. Le principe que le salut est offert à tous est acquis dans la pensée chrétienne.
1: Depuis longtemps ?
2: Depuis Saint Paul. Et de manière renouvelée, en particulier au Concile Vatican II. Dans Gaudium et Spes, il y a au numéro 22, paragraphe 5, cette affirmation que la vocation de tout homme étant unique, à savoir divine, nous devons tenir que Dieu offre à tous, par des chemins que lui connaît, la possibilité d'être associé au mystère pascal. Donc, le principe est acquis, mais comme le dit la citation, c'est le salut est offert à tous d'une manière que Dieu connaît. Et moi, j'avais la curiosité de savoir, donc avec Dieu en quelque sorte, comment ça pouvait se passer.
1: Avant de revenir à cette question, je voulais vous poser une question sur la vocation divine de l'homme. Qu'est-ce que vous appelez vocation, qu'est-ce que le Concile appelle vocation divine ?
2: Alors, je cite le Concile comme ça, sans forcément avoir tellement exploré le sujet. Je pense que la vocation divine renvoie à la création, à ce fait que l'homme vient de Dieu et est appelé à lui. Je pense que c'est une compréhension très fondamentale de l'aventure humaine comme voulue par Dieu et comme appelée à lui.
1: Si on faisait de la science-fiction, on pourrait dire que peut-être, même indépendamment du péché, Dieu avait une idée pour l'homme. C'est-à-dire que ce n'est pas simplement un sauvetage, c'est plus que ça.
2: Absolument. Absolument, c'est la méditation de l'hymne aux Éphésiens qui dit « Dieu nous a choisis dans le Christ avant que le monde fût créé ». Il nous a prédestinés à être pour lui des fils adoptifs par Jésus-Christ. C'est la citation d'Éphésiens qui suppose que, avant que le monde fût créé, ça veut dire aussi avant la faute,

0: de Karl Rahner qui a cherché dans son œuvre à comprendre comment l'homme, dans l'aventure concrète qu'il fait de lui-même, et spécialement de la connaissance, est aux prises avec le mystère de Dieu. C'est plutôt dans cet axe-là que je réfléchis mon propos, en citant d'ailleurs en introduction Karl Rahner dans son testament où il donne comme tâche à la théologie pour l'avenir, même si lui l'avait déjà honoré, de penser comment tous les hommes sont appelés au salut.
1: Karl Rahner, c'est un théologien que l'on peut lire, qui a une forme un peu lourde, mais qui est très claire, en fait, dans sa pensée.
0: Absolument, absolument. Il est clair parce qu'il a un axe autant philosophique que théologique, et en tout cas sans rupture entre philosophie et théologie. C'est ce qu'il dit dans le Traité fondamental de la foi en introduction. Au-delà de ça, il a la réputation d'être difficile, qui n'est pas tout à fait volée. Pour tout dire, ces grandes thèses sont difficiles à lire. Par contre, il a toute une série de textes très accessibles, parce qu'il a été théologien, mais aussi très pasteur. Et dans les années 60, ont été publiés en France beaucoup de ses petits textes. Et en particulier, j'en citerai deux, la prière de l'homme moderne. Et puis « L'homme au miroir de l'année chrétienne ». Ces deux textes sont des recueils de conférences ou d'homélies ou de méditations. On ne sait pas trop entre les trois, mais qui font à chaque fois une dizaine de pages et qui mettent au cœur de la pensée de Karl Rahner. Parce que ce n'est pas d'abord un échafaudage, la pensée de Karl Rahner, c'est surtout l'exploration de l'expérience que l'homme fait de lui-même comme aux prises avec Dieu qui vient, le fameux « Dieu est là » de sa prédication.
1: Alors, vous parlez d'un deuxième souffle. Enfin, la foi, à un moment donné, prend une nouvelle dimension. Mais en fait, ça n'arrive pas qu'une fois. Ce que je veux dire, c'est que quand on est enfant, on a une foi d'enfant, et à un moment donné, on fait sienne cette foi qu'on a reçue des autres. Et par une expérience spirituelle, peut-être, ou par une réflexion, on a une foi plus personnelle. Donc il y a déjà une première rupture, quelque part, enfin une première évolution.
0: Alors c'est ce qu'on dit souvent, et c'est sous un certain angle, c'est vrai. C'est ce qu'on dit dans les aumôneries. C'est ce qu'on dit aux jeunes, en particulier au moment de faire leur confirmation. On leur dit vous avez reçu une foi dans laquelle vous avez été plongé du fait de votre famille. Et mais maintenant, c'est à votre tour de prendre le relais. Mais en fait, cette séquence qui a une certaine vérité est un peu factice malgré tout. Parce qu'en l'occurrence, dans ce tournant supposé, beaucoup de gens ne le prennent pas. Et pour ma part, quand je parle de deuxième souffle ou de deuxième foi, je vise une autre aventure qui, en l'occurrence, justement, ne concerne pas simplement les gens qui ont grandi dans la foi, mais qui concerne tout le monde.
1: Tout le monde, à un moment donné, doit passer à une deuxième étape de sa vie.
0: Exactement. Alors, la deuxième étape de la vie, c'est toute vie, c'est ça la proposition du livre. Toute vie se construit en deux temps. La première étape de la vie, elle consiste à honorer les exigences du milieu qui nous a vu naître. Être un enfant, c'est recevoir toutes sortes d'exigences, de normes, d'idéaux qui structure la vie, et c'est précieux d'en avoir, parce que c'est comme ça qu'on se construit. Et puis, une fois qu'on les a atteints, et sans doute du coup plutôt dans l'âge adulte qu'à la fin de l'adolescence, une fois qu'on les a atteints, on éprouve une sorte de, pour reprendre le titre, de manque de souffle, parce qu'on se dit, j'ai atteint ça, c'était les objectifs qu'on m'a donnés, c'était ceux que j'avais admis, et puis quoi ? Et puis je me mets à la place de celui qui fait l'expérience, j'en ai retiré toutes sortes de satisfactions, celles que je cherchais, de bénéfices, de récompenses.

0: Maintenant, je fais comment pour vivre ? Parce que, au fond, je n'ai pas été récompensé autant que je voudrais. J'aspire encore à un bonheur que je n'ai pas trouvé. Et c'est ça le défi du deuxième temps de la vie. Et la prise en charge de ce défi, c'est ça que je propose d'appeler la foi et de reconnaître après dans la foi chrétienne.
1: Ça me rappelle un peu ce qu'on appelle des fois la crise de la quarantaine, quand les gens, à un moment donné, se font le point. Et là, ce que vous proposez, vous, c'est pas, de, par exemple, de changer pour prendre une femme plus jeune, mais au contraire, de choisir de durer dans le... c'est-à-dire que la deuxième partie de la vie ne part pas de zéro, elle part de ce qu'on a fait dans la première partie.
0: C'est ça. Et or, il y a un piège. Le piège, c'est d'imaginer qu'on pourrait recommencer une nouvelle aventure ou, comme on le dit dans la formule constituée, refaire sa vie. Moi, je crois qu'on ne refait pas sa vie. On fait une deuxième vie, on trouve un deuxième souffle qui suppose le premier, qui est fort de l'expérience du premier. Mais on ne part pas à partir de rien. J'aime bien la formule anglaise, d'ailleurs, pour parler de la crise de la quarantaine, ou de la cinquantaine, d'ailleurs, parce que comme la vie s'allonge, parfois c'est plus tard, qui parle de « middle life problems ». Je trouve que c'est dit de manière assez factuelle. Ça dit une séquence du temps. Ceci dit, je pense que la crise dont je parle peut arriver avant, ou peut arriver après, ou peut ne pas arriver du tout. C'est-à-dire qu'il faut quand même une vraie lucidité pour relire la première aventure de sa vie, non pas comme un échec, parce que là, au fond, il y aurait peut-être matière à refaire sa vie, mais plutôt comme une réussite. Et le défi de la réussite, paradoxalement, est plus délicat que le défi de l'échec. Parce que justement, on est en attente d'une plénitude qu'on n'a pas trouvée, contrairement à ce qu'on nous avait dit que réussir nous comblerait.
1: Et alors, au niveau de la foi en Dieu, qu'est-ce qui se passe ? C'est pareil, il y a aussi une...
0: Alors, il me semble que ce défi se présente à tous. Il se présente à des chrétiens et à des non-chrétiens. Et dans les deux cas, il est assez semblable. C'est-à-dire que le christianisme, avec ses valeurs, ses normes, son idéal, est lui-même en concerné par ce deuxième temps. Et c'est là que j'aborde un passage de l'Écriture qui permet de lire ce défi du deuxième temps de la vie. Et ce passage, c'est le passage de l'homme riche dans les Évangiles, que je ne comptais pas d'ailleurs utiliser autant, mais qui m'a paru très pertinent pour penser le défi de devoir vivre au-delà d'une première aventure de la vie, au-delà d'une première réussite.
1: Alors, comment vous lisez ce passage ?
0: Je lis ce passage d'une manière originale, en soulignant le fait que, dans le passage de l'homme riche...
1: Alors, on peut peut-être rappeler, pour les auditeurs qui ne l'auraient pas en tête, de quoi il s'agit.
0: Alors, le passage de l'homme riche se présente comme une sorte d'anecdote qui serait arrivée dans la vie de Jésus, à savoir que Jésus rencontre un homme... qui lui demande « Que dois-je faire pour avoir la vie éternelle ?» Et s'ensuit une conversation où Jésus répond en deux temps. Et Jésus répond en deux temps parce que la première réponse de Jésus ne convient pas à l'homme riche. Il lui répond d'abord « Observe les commandements. » Et l'homme dit « je l'ai fait depuis ma jeunesse. » Ça, c'est sa première réponse. C'est pour ça qu'on l'appelle le jeune homme riche, alors qu'en fait, il parle de « depuis sa jeunesse », ce qui veut dire qu'il n'est probablement pas jeune.
1: C'est vrai qu'il y a un des évangiles où on parle d'un jeune homme.
0: Un des trois, peut-être, où on parle d'un jeune, mais
1: les autres, c'est
0: les autres non. Il dit « je l'ai fait depuis ma jeunesse ». Alors, bon, peut-être qu'il est jeune. Mais en tout cas, il a vécu. Et il a honoré les commandements. Donc il se présente comme un homme généreux, volontaire, mais cette réponse ne lui convient pas. Il ne lui convient pas parce qu'il l'a expérimenté. Et donc il insiste auprès de Jésus comme si sa question demeurait intacte au-delà de la première réponse. Et au fond, il cherche une deuxième réponse. Et dans le deuxième temps de l'évangile, de ce passage d'évangile, Jésus lui dit puisque tu insistes, alors ça, le puisque tu insistes, il n'est pas écrit, mais moi je pense que c'est ça qui est en cause, puisque tu insistes, va vends tout ce que tu as, donne-le aux pauvres, puis viens et suis-moi. Et donc, les deux réponses de Jésus, observe les commandements et puis viens et suis-moi, font écho à ce défi d'exister dans un deuxième temps de la vie, dans un premier puis dans un deuxième temps de la vie. Et il me semble que le registre de l'obéissance, observe les commandements, est un registre qu'on cherche à honorer dans le premier temps de sa vie et qu'on réussit à honorer, mais qui ne comble pas. Et donc Jésus lui donne, pour le deuxième temps de la vie, un autre défi avec sa force. Va vends tout ce que tu as, donne-le aux pauvres, puis viens et suis-moi. J'insiste beaucoup sur le viens et suis-moi. Et donc le défi de l'existence consiste toujours à passer du registre de l'obéissance, en échange de quoi on peut avoir une récompense. Que dois-je faire pour avoir, au registre de la suite du Christ. Et l'idée, c'est que ce passage-là caractérise la vie des chrétiens, explicitement, parce que les chrétiens lisent l'Évangile, ils lisent le passage de l'homme riche, mais il concerne aussi, de manière cachée, des gens qui ont grandi dans un autre cadre d'existence, avec d'autres exigences, d'autres idéaux, d'autres objectifs pour être installé dans la vie.
1: Alors la première étape n'est pas tout, enfin d'abord vous dites en général on partit du principe qu'on a réussi la première partie de sa vie, mais des fois en fait la récompense n'est pas là. C'est pas toujours parfois aussi, on demande et on n'obtient pas.
0: C'est vrai, c'est vrai. Depuis que j'ai écrit le livre, j'ai quelques retours, beaucoup de retours. Et c'est un des retours que j'ai le plus. On me dit, tu prétends que l'existence se construit en deux temps. Voilà, mais c'est un peu un stéréotype. Peut-être que d'autres ont une autre expérience de la vie, ce que... je ne conteste pas. Hein. C'est comme vous le disiez en commençant, c'est un petit livre, c'est pas une thèse sur l'aventure totale de la vie. Ceci dit, je crois quand même que ces deux temps de la vie caractérisent quand même l'existence. C'est vrai qu'on peut connaître des échecs, c'est vrai qu'on peut être en difficulté, c'est vrai qu'on peut être dans une impasse, c'est vrai qu'on peut être un peu anéanti par toutes sortes de problèmes. Mais il me semble qu'il y a quand même dans l'existence ce ressort de chercher à honorer pour s'installer. Et une existence complètement ratée, ça, j'y crois pas trop.
1: Non, et puis vous dites en fait que peut-être la première partie de l'existence, c'est on s'attend à une rétribution et la deuxième partie, faut peut-être aller, elle va peut-être dans le sens de la gratuité plutôt.
0: Oui. C'est-à-dire que pour les gens qui ne sont pas chrétiens, qui ne connaissent pas la culture chrétienne, qui n'entendront pas la parole « viens et suis-moi », qui ne l'entendront pas formellement et puis qui ne l'entendront pas profondément, si eux aussi sont aux prises malgré tout avec cette invitation, c'est sur trois registres. C'est un autre rapport à la gratuité. Un autre rapport à la radicalité, c'est-à-dire au fait d'engager toute son existence, et un autre rapport à la fraternité. C'est une façon, cette trilogie, gratuité, radicalité, fraternité, c'est une façon de traduire, de séculariser l'invitation « viens et suis-moi », au sens où tout homme peut le concevoir, même indépendamment d'une culture chrétienne.
1: Donc gratuité, radicalité et fraternité.
0: Oui, c'est ce que j'entends dans « Viens et suis-moi ». « Viens et suis-moi », bah, le « Viens et suis-moi », il suppose d'avoir vendu tout ce que tu as, donne-le aux pauvres. Et c'est-à-dire d'avoir renoncé à tous les bénéfices qu'on avait cherché à obtenir. C'est-à-dire qu'on sort du registre de la récompense et on rentre dans le registre de la gratitude. Ça, c'est le premier point. Ensuite, il y a la radicalité, c'est-à-dire « Viens et suis-moi », c'est quand même traverser l'existence sans beaucoup de sécurité et avec une force, une radicalité dans ce sens qui est grande. Et puis « Suis-moi », c'est aussi quelque chose de l'ordre du compagnonnage. Suivre le Christ, c'est choisir une relation. Et si on extrapole un peu le sujet, si on revient à l'histoire, c'est pas juste une relation à Jésus, c'est une relation à Jésus et à ses compagnons, à ses apôtres, mettons, dans le premier temps du christianisme, à l'Église, si on se place dans le contexte d'aujourd'hui.
1: Alors, quand vous parliez d'un premier temps, quand on voyait l'homme riche, où il s'agit de suivre les commandements, et le deuxième temps, de suivre le Christ, ça fait penser au Premier Testament, au Deuxième Testament, ça fait penser au judaïsme et puis à l'annonce chrétienne.
0: Absolument. Alors moi, je résiste beaucoup à la lecture anecdotique de l'épisode de l'homme riche, qu'on a en tête, en particulier à entendre certaines prédications. Jésus aurait rencontré un certain interlocuteur. Et puis voilà, ce serait un épisode qui concernerait que tous les deux et qui, à la limite, aurait pu ne pas figurer dans l'Évangile. Or, moi, il me semble que l'homme riche figure dans les deux moments, enfin, dans le renouvellement de sa question, l'homme riche figure Israël. Israël qui a reçu une première réponse à sa question, une première représentation du défi de l'existence religieuse, à savoir observer les commandements. Et moi, je suis frappé que jusqu'à aujourd'hui, le judaïsme est très attaché aux commandements, à leur signification, à leur approfondissement. Enfin, aujourd'hui, je dis aujourd'hui, mais ça, c'est depuis le Talmud, mettons. Donc ça, c'est le premier temps. Donc la première question de l'homme riche figure le judaïsme, figure le Premier Testament, et la deuxième réponse de Jésus figure le christianisme, le deuxième temps de la Bible. Et donc, l'homme riche, c'est donc pas anecdotique, mais c'est la figuration de l'articulation entre Premier et Nouveau Testament.
1: Et vous dites qu'un christianisme qui essaierait d'évacuer un peu sa partie juive, enfin le Premier Testament, serait n'irait pas dans la justesse. Il y a quelque chose qui...
0: Ben c'est-à-dire que la période contemporaine, en tout cas depuis le texte du Concile Nostra Aetate, le chapitre 4, cherche à honorer l'enracinement juif du christianisme. Donc on cherche, enfin c'est vraiment un sujet d'actualité, enfin d'actualité un peu ancienne maintenant puisque ça a 60 ans, mais on cherche à le faire. Et lire l'homme riche en considérant qu'il figure le passage d'une première à une deuxième réponse, d'un premier temps à un deuxième temps de la vie, du premier au Nouveau Testament est une manière de le faire. Parce que l'homme en question est bien le même. C'est lui qui fait la continuité de l'un à l'autre. On ne dit pas que c'est un autre homme qui va croire autre chose. C'est un homme qui a épuisé un premier rapport à la foi et qui va en chercher un nouveau, qui va le chercher, qui va interroger. C'est pour ça que l'homme riche interroge ou réinterroge Jésus, parce qu'il a besoin d'un renouvellement, d'un approfondissement, d'un deuxième souffle.
1: Mais le judaïsme, il est contemporain, il a continué à évoluer, en fait.
0: Le judaïsme a continué à évoluer, et ce serait à tort de le laisser lui-même à la seule écriture du Premier Testament ou de la Torah. Le judaïsme lui-même cherche à se renouveler dans la lecture de la Torah et considère ce renouvellement comme faisant partie de sa tradition structurante. Mais même à l'intérieur de l'écriture, il y a un moment où le judaïsme se confronte au défi d'un renouvellement radical qu'on peut lire dans le livre de l'Ecclésiaste. Dans le livre de l'Ecclésiaste, ce qui s'exprime, ce n'est pas un homme désabusé, alors que d'autres ne le seraient pas. L'Ecclésiaste, je propose de le lire comme une crise de l'existence religieuse d'Israël, au moment où elle trouve les limites de l'affirmation primitive au sens au primordial de la Bible, à savoir que le juste est récompensé et que le méchant est sanctionné. L'Ecclésiaste dit « Moi, j'ai regardé la vie comme elle se passe, et ça ne se passe pas comme ça. Il y a des justes qui souffrent, c'est aussi le cas de Job, et il y a des méchants qui prospèrent. » Et donc, ce registre de la récompense qu'on nous avait affirmé, qui, par certains côtés, semblait marcher, en fait, ça ne se passe pas comme ça. Et donc, le registre de la récompense, dans l'Ecclésiaste, est en crise. Mais il est en crise dans l'Ecclésiaste. S'il est en crise dans l'Ecclésiaste, c'est parce qu'il est en crise dans le judaïsme. Et le judaïsme lui-même, effectivement, est obligé de développer une sorte d'approfondissement qui lui permet d'intégrer ce que pense l'Ecclésiaste.
1: Je vous propose de prendre une respiration musicale.

0: c'était Jean-Jacques Goldman. Pierre Delors-Laval, vous avez choisi cette musique, pour quelle raison ?
1: Alors j'ai choisi cette musique pour son auteur et pour son contenu. Pour son auteur parce que je trouve que c'est un homme qui pense avec l'expérience qu'on fait de la vie. Et c'est aussi mon sujet. Ça me plaît à moi, mais ça plaît évidemment à beaucoup de gens. Je crois que c'est la personnalité préférée des Français, ou pas loin. Et puis, à cause de son contenu, une poussière, c'est une question. Une question au fond qui s'interroge sur ce qu'il en est au fond, sur une sorte d'interlocuteur qui semble s'approcher. Et c'est surtout pour ça, c'est-à-dire, moi, je pense que toute question est aux prises avec une question de fond qui a à voir avec quelqu'un qui vient, que les chrétiens vont identifier comme le Christ, mais la question est posée à tous.
0: Alors, Pierre Delors-Laval, vous êtes vicaire général du diocèse de Versailles, vous êtes l'auteur du livre intitulé « Le deuxième souffle, la foi au fil de la vie » aux éditions Salvator, livre dont on parle. Alors, ce deuxième temps, il arrive pour quelle raison ? Est-ce que c'est une épreuve, par exemple, qui peut faire advenir ? Qu'est-ce qui fait qu'à un moment donné, on se retourne et on essaye de passer à autre chose ?
1: C'est pas facile de répondre à cette question. Moi, on m'a souvent posé cette question, on m'a souvent demandé de donner des exemples. Mais en fait, il n'y a pas de moment où le défi se présente nécessairement. Il faut deux choses, en fait. Il faut avoir atteint un objectif et concevoir que le bonheur qu'on en attendait a bien été réel, mais qu'il n'a pas été à la hauteur d'un bonheur plus grand qu'on attend. Et alors, ça peut se passer une fois qu'on est marié, qu'on a eu quelques années de mariage. Ça peut se passer une fois qu'on a eu des enfants et que les enfants grandissent ou quittent la maison. Ça peut se passer quand on a réussi une école et que, une fois qu'on y est, il faut encore vivre et envisager l'avenir. Voilà, ça peut se passer un peu dans tous les grands idéaux, mais c'est jamais une nécessité. C'est-à-dire qu'il faut que, en plus de ça, la personne concernée reconnaissent qu'elle a reçu un bénéfice qu'elle attendait, mais pas à la hauteur de ce qu'elle cherche.
0: Ça concerne tout le monde et c'est d'autant plus important aujourd'hui que, en tant que chrétien, on ne peut plus vivre sa foi comme avant, au sens où on n'est plus en milieu culturellement chrétien dominant. Nos voisins ne sont pas croyants en général.
1: Absolument. Ça, c'est quand même un changement dans la civilisation. Ça fait longtemps, en fait, que le christianisme n'est plus majoritaire, qu'on pense au livre en 1943 des abbés Godin et Daniel qui s'intitulait « France, pays de mission ». C'était déjà la conscience que la France était plus spécialement chrétienne. Mais il me semble qu'au-delà de cette période qui était déjà déchristianisée, on a beaucoup tendance chez les chrétiens à rester dans une mentalité majoritaire. Pas dans une culture majoritaire, mais dans une mentalité majoritaire. Or, on a des gens qui ne sont pas croyants, et ces gens-là, ils sont plus au loin comme ils étaient jusqu'au 19e siècle, mais ils sont proches. Ils sont proches à cause du pluralisme religieux dans lequel on vit aujourd'hui, mais surtout à cause du fait qu'à l'intérieur d'une même famille, à l'intérieur même d'une famille de tradition chrétienne, il y a des gens qui continuent à confesser la foi et d'autres non. Et qui le font en toute sincérité, en disant « moi j'ai grandi là-dedans, j'ai écouté et je n'accroche pas ». Et c'est parfois difficile dans une famille quand des enfants n'accrochent pas. Et d'ailleurs, c'est pas forcément que des enfants, ça peut être un conjoint. Et donc, la question du salut des non-chrétiens, c'est ce qui pouvait être une question lointaine ou ressentie comme lointaine, et une question proche et urgente.
0: Ils sont proches au sens aussi où ils sont comme nous, c'est-à-dire c'est un petit peu peut-être l'expérience qu'avaient fait certains membres du clergé à la guerre de 14-18 quand ils se retrouvaient dans les tranchées avec Monsieur Tout-le-Monde, les gens ne sont pas si différents les uns des autres.
1: Oui, cet épisode des tranchées, c'est un épisode auquel j'attache beaucoup d'importance. Les historiens en font un sujet, mais il me semble que beaucoup de gens passent à côté. Les tranchées de la guerre de 14, elles sont différentes des guerres précédentes, parce que jusqu'à la séparation de l'Église et de l'État, jusqu'en 1905, le clergé, les séminaristes, les prêtres, sont dispensés de la conscription. Ils ne sont plus dispensés à partir de 1905, donc ils vont dans les tranchées. Et là, il va arriver un événement qui a beaucoup de conséquences spirituelles au XXe siècle. C'est que les prêtres concernés, les prêtres qui étaient dans les tranchées, vont quitter leurs idées toutes faites sur leurs adversaires du XIXe siècle. Les révolutionnaires, les communistes, les syndicalistes, les athées, que sais-je, parce qu'ils vont vivre ensemble. Et de cette vie commune va naître finalement une remise en cause de la manière de considérer les autres, les adversaires, en disant surtout, on appartient à la même humanité. Au-delà des différents idéologies qu'on peut avoir et sur lesquelles on avait tout élaboré, ils appartiennent à la même humanité, ils ont les mêmes joies, les mêmes espoirs, les mêmes angoisses, les mêmes tristesses, et ils méritent une considération à côté de laquelle on était malheureusement passé.
0: Alors ce deuxième temps de la vie, c'est un temps super en fait. C'est-à-dire, je repense aux noces de Cana où on voit que le vin qu'apporte Jésus, c'est quand même autre chose que le vin du début.
1: Oui, alors l'autre texte que je commente plus brièvement, mais il n'est pas moins important, c'est les noces de Cana. Et les noces de Cana, là aussi, méritent une autre lecture que la lecture habituelle. La lecture habituelle, c'est de focaliser notre intérêt sur le prodige du passage d'un vin à un autre.
0: Donc on rappelle l'histoire en deux minutes, juste.
1: Alors dans les noces de Cana, c'est un texte qui inaugure en fait l'évangile selon saint Jean. On dit dans le texte que Jésus et ses apôtres participaient à un mariage. Et donc il s'agit d'un repas de noces. Et le vin vient à manquer. Et là, Jésus va donc prendre de l'eau, les faire verser dans les jarres destinées à la purification rituelle des Juifs. Et cette eau va devenir du vin et un vin meilleur. Ce qui va saisir tout le monde. Mais là aussi, ces deux vins figurent les deux temps de la Bible chrétienne. Il y a le premier vin qui était le vin des prophètes du Premier Testament. Or, à l'époque de Jésus, ce vin des prophètes vient à manquer. C'est ce que le judaïsme de l'époque de Jésus éprouve comme la fin des prophéties, comme l'éclipse des prophéties. Et l'idée, c'est que ce vin qui vient à manquer, c'est cette fin des prophéties. Et alors, Jésus, par Jésus, advient un vin meilleur, qui, pour le coup, figure ce dénouement d'une attente de prophète. À travers ce prophète singulier qu'est Jésus, et qui va donner à la tradition d'Israël un goût meilleur.
0: La tradition d'Israël et peut-être et aux autres traditions, enfin, en même temps, quand on insiste beaucoup sur le fait que le judaïsme peut déboucher sur la foi chrétienne, enfin qu'il y a un lien entre le judaïsme et la foi chrétienne, comment est-ce qu'on peut voir le lien entre la bonne nouvelle et puis, par exemple, l'hindouisme ou comment est-ce que des gens qui sont dans une autre culture peuvent recevoir le Christ aussi comme, est-ce que ça peut arriver ou est-ce que c'est dans leur propre chemin qu'ils vont trouver leur deuxième souffle ?
1: Alors, encore une fois, moi, j'en fais surtout un propos anthropologique, c'est-à-dire que la question des traditions religieuses constituées comme telles n'est pas tellement mon sujet, même si c'est un vrai sujet.
0: Votre sujet, c'est plutôt de dire que moi, aujourd'hui, Dieu n'attend pas forcément que je fasse quelque chose, mais il m'attend moi, en fait.
1: Absolument. Ça, c'est une formule à laquelle je suis très attaché. Parce qu'on est tous à la recherche de formules un peu pour synthétiser la foi chrétienne. Et la formule, c'est de dire être chrétien, c'est comprendre que Dieu n'attend pas de nous quelque chose, mais qu'il nous attend nous-mêmes. Voilà. Alors, dans l'écriture, il y a quand même des choses qui concernent les hindous. Je l'ai mis en dédicace de mon livre. Dans Matthieu 8, au verset 11. Beaucoup viendront de l'Orient et de l'Occident et prendront place avec Abraham, Isaac et Jacob au festin du royaume des cieux. Alors l'Orient, c'est l'Inde.
0: Je vous propose une dernière pause musicale.

0: Décidément, vous êtes un fan de Jean-Jacques Goldman, Pierre Delors-Laval.
1: Absolument, il a quelques années de plus que moi et il a un itinéraire qu'on peut lire à travers son œuvre quand on est fan comme moi, un itinéraire de maturité. Et dans On ira, qu'on peut considérer un peu comme son album testament, enfin l'album c'est En passant, mais dans On ira, il dit bien un deuxième dynamisme, c'est-à-dire qu'il a traversé son existence lui-même et il développe un propos tonique sur ce qui attend, mais un propos qui a à voir avec cette liberté nouvelle. C'est-à-dire, il n'est pas installé, il est prêt à partir. Il est prêt, pour revenir à l'homme riche, il est prêt à marcher sur un chemin sans s'inquiéter de ce qui l'attend.
0: Alors, tout ça, ça a des conséquences sur l'évangélisation. Vous écrivez, il faut déplacer le centre de gravité de l'intelligence, de la foi, de la doctrine à l'existence. L'Église n'annonce pas l'Évangile d'abord pour que l'autre y souscrive, mais parce qu'il lui donne à comprendre et à accueillir la vie et la liberté déjà engagée dans son histoire.
1: Bah, c'est-à-dire, comme prêtre, pas seulement comme prêtre, hein, ça concerne aussi des laïcs qui sont engagés dans la mission. On cherche à concevoir ce que c'est que la mission. Et moi, je suis assez frappé de cette espèce d'idée préconçue, d'idée première, que transmettre la foi, ce serait faire souscrire quelqu'un à une doctrine toute faite, à une doctrine établie. La proposition qui vient très logiquement dans le fil du livre, c'est que ce qui est en cause dans la transmission de la foi, c'est le passage de l'obéissance à la suite. Et autant c'est facile de transmettre l'obéissance, autant c'est facile de transmettre le cadre dans lequel on propose à des enfants de grandir, autant ce défi de passer de l'obéissance en échange d'une récompense à la suite est plus délicat. Ça ne nous appartient pas, ça appartient, c'est remis à la personne à qui on s'adresse. Et d'ailleurs, c'est d'autant plus serein de dire ça que la personne probablement, en tout cas quand il ne s'agit pas d'un enfant, quand il s'agit d'un adulte, a déjà pu concevoir qu'elle attendait davantage et qu'elle était prête à davantage qu'à observer les commandements, mais qu'elle était peut-être déjà prête à suivre le Christ, à donner sa vie de manière radicale.
0: D'ailleurs, quand on regarde Jésus, il est souvent sur le mode de la conversation ou du débat. Il ne part pas à partir de rien, il part à partir de là où les gens en sont.
1: Oui, pour le coup, Jésus n'a pas une idée stéréotypée de l'évangélisation. Enfin, d'après ce qu'on comprend des dialogues qui figurent dans l'évangile, même si ces dialogues peuvent figurer des questions plus vastes. Il rentre dans la conversation et il prend ce qui est dit, ce que dit son interlocuteur, comme point de départ. Il n'y a pas de raison de changer. L'interlocuteur en question, d'ailleurs, il n'est pas toujours très très très identifié au judaïsme. Il peut être dans un pays limitrophe. Il peut être syrophénicien, cananéen, il peut être centurion de l'armée romaine, et ça ne décourage pas Jésus de s'adresser à lui de plein pied, sans lui dire qu'il lui manque quelque chose, mais en faisant avec ce qu'il est.
0: Vous êtes entré dans le deuxième temps de votre vie ?
1: Bah, je ne veux pas en faire. Enfin, j'espère que. Enfin, oui, je suis forcément rentré pour penser le sujet, même si c'est un deuxième temps dans lequel on n'est jamais installé. On n'est jamais installé parce qu'on est toujours raisonnablement menacé de revenir sur un registre premier de la quête de la récompense. Mais par contre, je pense quand même qu'à partir du moment où on a conçu qu'il y avait une impasse dans le fait de prolonger toujours la registre de la récompense, je pense qu'on peut dire qu'on est rentré dans le deuxième temps de l'existence.
0: Il nous reste une minute. Est-ce que vous avez une phrase de conclusion, quelque chose que je ne vous ai pas interrogé et que vous voudriez dire ?
1: Non, je voudrais vous remercier de m'accueillir aujourd'hui. Parce que vous êtes la première radio à le faire. Et je note que c'est Fréquence Protestante qui m'a lancé cette invitation.
0: Très bien. Donc, on lira Le Deuxième Souffle, la foi au fil de la vie, paru aux éditions Salvator, de Pierre Delors-Laval. Merci beaucoup.

0: en 1947, aller jouer à quelques 800 km de Paris, c'était aller jouer dans le désert.
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5: Bonjour à toutes et tous. Question : que signifie être une famille ? Eh bien, pour le savoir, je vous invite à aller ce soir voir « Nous » ou le paradoxe du hérisson, mise en scène par Muriel Humbach au Théâtre Benoît XII. Cinq personnes sont reliées par une corde. S'agit-il d'un lien de parenté, d'amitié ou de communauté ? Difficile à dire. Mais voici que l'équilibre, qui n'est déjà pas si évident, est troublé par l'arrivée d'une sixième personne. Et chacun chacune peut se demander, eu égard à notre propre famille, mais que m'arrive-t-il exactement quand un autre, une autre, arrive au milieu des miens et de mes liens établis ? Muriel Humbach propose une réflexion philosophique tout en restant joyeuse autour de la famille. Elle va nous permettre de redessiner cette communauté qui ne s'est pas vraiment choisie mais qui demeure indispensablement vivante. Qu'est-ce qu'une famille élargie ? Une famille choisie ? Une famille de cœur ? Où commence-t-elle ? Qu'est-ce qui nous rassemble ? Autant de questions qui rappellent qu'être en famille consiste avant tout à accueillir autrui, à l'accepter et à l'adopter, bien au-delà des liens du sang. C'est ce soir, c'est jusqu'au 12 juillet au Théâtre Benoît XII. Il y a deux spectacles par jour, l'un à 11h et l'autre à 17h.

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2: Le vent se frayait un chemin parmi les feuilles et ressortait des arbres tout chargés d'odeurs de bourgeons et de fleurs. Les gens marchaient un peu plus haut et respiraient plus fort, car il y avait de l'air en abondance. Le soleil dépliait lentement ses rayons et les hasardait avec précaution dans des endroits où il ne pouvait atteindre directement, les recourbant à angles arrondis et onctueux, mais se heurtait à des choses très noires et les retirait vite, d'un mouvement nerveux et précis de poulpe dorée. Son immense carcasse brûlante se rapprocha peu à peu, puis se mit, immobile, à vaporiser les eaux continentales, et les horloges sonnèrent trois coups. Colin lisait une histoire à Chloé. C'était une histoire d'amour, et ça finissait bien. En ce moment, l'héros et l'héroïne s'écrivaient des lettres. « Pourquoi c'est si long ?» demanda Chloé. « Ça va bien plus vite d'habitude. » « Tu as l'habitude de ces choses-là, toi ?» demanda Colin. Il pinça vigoureusement l'extrémité d'un rayon de soleil qui allait atteindre l'œil de Chloé. Cela se rétracta mollement et se mit à se promener sur des meubles dans la pièce. Chloé rougit. « Non, j'ai pas l'habitude, » dit-elle timidement, « mais il me semble... » Colin ferma le livre. « Tu as raison, ma Chloé. » Il se leva et s'approcha du lit. « C'est l'heure de prendre une de tes pilules. » Chloé frissonna. « C'est très désagréable, » dit-elle. « Est-ce que je suis forcée ?»« Je crois, » dit Colin. « C'est ce soir que tu viens voir le docteur chez lui. On saura enfin ce que tu as. Pour l'instant, il faut prendre des pilules. Après, il te demandera peut-être autre chose. »« C'est horrible, » dit Chloé. « Il faut être raisonnable. »« C'est comme si deux bêtes se battaient dans ma poitrine quand j'en prends une. »« Et puis, c'est pas vrai, il faut pas être raisonnable. »« Il vaut mieux pas, mais quelquefois, il faut, » dit Colin. Il ouvrit la petite boîte. « Elles ont une sale couleur, » dit Chloé, « elles sentent mauvais. »« Elles sont bizarres, je reconnais, » dit Colin, « mais il faut les prendre. »« Regarde ça, » dit Chloé, « elle remue toute seule. »« Et puis elles sont à moitié transparentes. »« Et ça vit sûrement à l'intérieur. »« Sûrement dans l'eau que tu bois après, » dit Colin. « Ça ne vit pas longtemps. » »« C'est idiot ce que tu dis. »« C'est peut-être un poisson. » Colin se mit à rire. « Alors ça te fortifiera. » Il se pencha vers elle et l'embrassa. « Prends-la, ma Chloé, tu seras si gentille. »« Je veux bien, » dit Chloé, « mais alors tu m'embrasseras ?»« Sûr, » dit Colin. « T'es pas dégoûté d'embrasser un vilain mari comme moi. »« C'est vrai que t'es pas beau, » dit Chloé, taquine. « C'est pas ma faute. » Colin baissa le nez. « Je dors pas assez, » continua-t-il. « Mon Colin, embrasse-moi, je suis très vilaine, donne-moi deux pilules. »« T'es folle, » dit Colin, « une seule, allez, avale. » Chloé ferma les yeux, elle pâlit et porta la main à sa poitrine. « Ça y est, » dit-elle avec effort, « ça va recommencer. » Des gouttelettes de sueur apparaissaient près de ses cheveux brillants. Colin s'assit à côté d'elle et mit un bras autour de son cou. Elle saisit sa main entre les siennes et gémit. « Calme, ma Chloé, » dit Colin, « il faut. »« J'ai mal, » murmura Chloé. Des larmes, grosses comme des yeux, parurent au coin de ses paupières et tracèrent des sillons froids sur ses joues rondes et douces. « Je ne peux plus tenir debout, » murmura Chloé. Elle avait les deux pieds par terre et tentait de se lever. « Ça ne va pas du tout, » dit-elle. « Je suis toute flasque. » Colin s'approcha d'elle et la souleva. Elle s'accrocha à ses épaules. « Tiens-moi, Colin, je vais tomber. »« C'est le lit qui t'a fatiguée, » dit Colin. « Non, » dit Chloé, « c'est les pilules de ton vieux marchand. » Elle essaya de se tenir toute seule et chancela. Colin la rattrapa et elle l'entraîna dans sa chute sur le lit. « Je suis bien comme ça, » dit Chloé. « Reste contre moi. Ça fait si longtemps que nous n'avons pas couché ensemble. »« Il ne faut pas, » dit Colin. « Si, il faut. Embrasse-moi. Je suis ta femme, oui ou non ?»« Oui, » dit Colin, « mais tu vas pas bien. »« C'est pas ma faute, » dit Chloé. Et sa bouche frémit un peu comme si elle allait pleurer. Colin se pencha vers elle et l'embrassa très doucement, comme il eût embrassé une fleur. « Encore, » dit Chloé, « pas seulement ma figure. Tu m'aimes plus alors ?» « Tu veux plus de femme ?» Il la serra plus fort dans ses bras. Elle était tiède et odorante comme un flacon de parfum sortant d'une boîte capitonnée de blanc. « Oui, » dit Chloé en s'étirant, « encore. »

Nous serons en retard, affirma Colin. Ça ne fait rien, dit Chloé. Règle ta montre. Tu ne veux vraiment pas qu'on y aille en voiture ? Non, dit Chloé, je vais me promener avec toi dans la rue. Mais il y a un bout de chemin. Ça ne fait rien, dit Chloé. Quand tu m'as embrassée tout à l'heure, ça m'a remise d'aplomb. J'ai envie de marcher un peu.

0: aussi, dit Chloé, je me rappelle bien, le soleil venait jusqu'à ce dessin-là du tapis, et maintenant, il vient seulement là.
1: Ça dépend de l'heure, dit Colin.
0: Mais non, ça dépend pas de l'heure, puisque c'était la même heure.
1: On regardera demain à la même heure, dit Colin.
0: Tu vois bien? Il venait jusqu'au septième trait. Là, il est au cinquième. Viens, dit Colin, nous sommes en retard.
1: Chloé se fit un sourire en passant devant la grande glace du passage d'allée.
0: Colin aimait à se promener avec elle. Ce qu'elle avait ne pouvait pas être grave et dorénavant ils iraient souvent se promener ensemble. Il ménagerait ses doublesons, il lui en restait suffisamment pour leur faire une vie agréable, peut-être qu'il travaillerait. L'acier du pen cliqueta et la porte se referma. Chloé se tenait à son bras. Elle allait à petits pas légers. Colin en faisait un pour deux des siens.
1: « Je suis contente, dit Chloé, il y a du soleil et ça sent bon les arbres. »«
0: Sûr, dit Colin, c'est le printemps. »«
1: Ouais,
0: dit Chloé en lui faisant un œil malicieux. » Ils tournèrent à droite. Il y avait encore deux pâtés de bâtisses allongés avant d'entrer dans le quartier médical. 100 mètres plus loin, ils commencèrent à sentir l'odeur des anesthésiques, qui, les jours de grand vent, parvenaient parfois plus loin encore. La structure du trottoir changeait. C'était maintenant un canal large et plat, recouvert de grilles de béton à barreaux étroits et serrés. Sous les barreaux coulait de l'alcool mélangé des terres qui charriaient des tampons de coton souillés d'humeur et de sani, de sang quelquefois. De longs filaments de sang à demi coagulés teignaient çà et là le flux volatile, et des lambeaux de chair à demi décomposés passaient lentement, tournant sur eux-mêmes comme des icebergs trop fondus. On ne sentait rien que l'odeur de l'éther. Des bandes de gaz et de pansements descendaient aussi le courant, déroulant leurs anneaux endormis. Au droit de chaque maison, un tube de descente se déversait dans le canal où l'on pouvait déterminer la spécialisation du médecin en observant quelques instants l'orifice de ces tubes. Un œil coula sur lui-même, les regarda quelques instants et disparut sous une large nappe de coton rosâtre et molle, comme une méduse malsaine.
1: « Je n'aime pas ça, dit Chloé. Comme air, c'est très sain, mais c'est pas agréable à regarder. »«
0: Non, dit Colin. Viens au milieu de la rue. »«
1: Oui, dit Colin, on va se faire écraser. »
0: J'ai eu tort de refuser la voiture, dit Chloé, j'ai plus de jambes.
1: T'as de la chance qu'il habite assez loin du quartier de la grosse chirurgie, dit Colin.
0: Tais-toi, dit Chloé. On y est bientôt. Elle se mit soudain à tousser de nouveau et Colin blêmit. Ne tousse pas, Chloé, supplia-t-il. Non, mon Colin, dit-elle en se retenant avec effort. Ne tousse pas, on est arrivé, c'est là.
1: L'enseigne du professeur Mange-Mange représentait une immense mâchoire en train d'engloutir une pelle de terrassier dont seul le fer dépassait. Cela fit rire Chloé tout doucement, très bas, parce qu'elle avait peur de tousser encore.

Il y avait le long des murs des photographies en couleur des cures miraculeuses du professeur, éclairées par des lumières qui, pour l'instant, ne fonctionnaient pas. « Tu vois, dit Colin, c'est un grand spécialiste. Les autres maisons n'ont pas une si complète décoration. Ça prouve seulement qu'il a beaucoup d'argent, dit Chloé. Ou que c'est un homme de goût, dit Colin. C'est très artistique. Oui, dit Chloé, ça rappelle une boucherie modèle. » Ils entrèrent et se trouvèrent dans un grand vestibule rond, entièrement émaillé de blanc. Une infirmière se dirigea vers eux. « Vous avez rendez-vous » demanda-t-elle. « Oui, dit Colin, nous sommes peut-être un peu en retard. »« Ça n'a pas d'importance, assura l'infirmière. Le professeur a fini d'opérer aujourd'hui. »« Voulez-vous me suivre ?» Ils obéirent et leurs pas résonnaient sur les mailles du sol avec un son mat et haut. Une série de portes s'ouvrait dans la paroi circulaire et l'infirmière les conduisit à celle qui portait, en or embouti, la reproduction à l'échelle de l'enseigne géante du dehors. Elle ouvrit la porte et s'effaça devant eux pour les laisser entrer. Ils poussèrent une seconde porte transparente et massive et se trouvèrent dans le bureau du professeur. Ce dernier, debout devant la fenêtre, parfumait sa barbiche avec une brosse à dents trempée dans de l'extrait d'opoponax. Il se retourna au bruit et avança vers Chloé la main tendue. « Alors, comment vous sentez-vous aujourd'hui ?»« Ces pilules étaient terribles, dit Chloé. » La figure du professeur s'assombrit. Il avait maintenant l'air d'un octagon. « Ennuyeux, murmura-t-il, je pensais bien. » Il resta là une minute sur place, l'air songeur, puis s'avisa qu'il tenait toujours sa brosse à dents. « Tenez ça, » dit-il à Colin en la lui fourrant dans la main. « Asseyez-vous, mon petit, » dit-il à Chloé. Il fit le tour de son bureau et s'assit lui-même. « Voyez-vous, » lui dit-il, « vous avez quelque chose au poumon. Quelque chose dans le poumon, plus exactement. J'espérais que ce serait... » Il s'interrompit et se leva d'un coup. « Ah, rien ne sert de bavarder, » dit-il. « Venez avec moi. Posez cette brosse

Vous voudrez, ajouta-t-il à Colin qui ne savait vraiment pas quoi en faire. Colin voulut suivre Chloé et le professeur, mais il dut écarter une sorte de voile invisible et consistant qui venait de s'interposer entre eux. Son cœur éprouvait une angoisse étrange et battait irrégulièrement. Il fit un effort, se ressaisit et serra les poings. Rassemblant toutes ses forces, il réussit à avancer de quelques pas et dès qu'il toucha la main de Chloé, cela disparut. Elle donnait son autre main au professeur et celui-ci la conduisit dans une petite salle blanche au plafond chromé dont un appareil lisse et trapu occupait un côté entier. « Je préfère que vous soyez assise, dit le professeur, cela ne va pas durer longtemps. » Il y avait en face de la machine un écran d'argent rouge encadré de cristal et un seul bouton de réglage en émail noir saillait sur le socle. « Vous restez ?» demanda le professeur à Colin. « J'aime mieux, » dit Colin. Le professeur tourna le bouton. La lumière s'enfuit de la pièce en un torrent clair qui disparut sous la porte et dans un trou d'aération disposé au-dessus de la machine, et l'écran s'éclaira peu à peu.

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2: Bonjour, bonjour et bienvenue à chacun et chacune d'entre vous dans cette émission qui vous parle des gens du voyage. Une population souvent mal connue, avec qui trimballe aussi beaucoup de préjugés, et une population qu'il est si bon de connaître. Aujourd'hui, mon invité est Monsieur Cyril Schott. Monsieur Schott, vous avez été conseiller de François Mitterrand et à 37 ans, vous devenez le plus jeune préfet de France. Vous avez occupé 8 postes de préfet dans différents territoires et c'est là que vous avez croisé la route des gens du voyage. Préfet honoraire aujourd'hui, c'est-à-dire pour ceux qui ne connaissent pas ce mot, en retraite, vous avez accepté de nous rejoindre dans l'association Apathie, l'association protestante des Amis des Tziganes, comme conseiller, puisque justement, au cours de votre carrière, vous avez rencontré des gens du voyage, vous savez les problématiques auxquelles ils sont confrontés, la question des stationnements illicites, le besoin d'air d'accueil, d'air de grand passage. Et donc, vous nous avez rejoints. Pourquoi est-ce que vous avez accepté de rejoindre Apathie ?
3: J'ai accepté de rejoindre Apathie parce que je trouve que vous défendez une belle cause. Et si on peut faire avancer les choses, ce sera bien aussi pour la société, de façon efficace et pragmatique. Mais je répète, c'est une juste cause que vous défendez et cela m'a convaincu de vous rejoindre.
2: Quand vous dites juste cause, c'est une question d'égalité des droits, d'égalité, de démocratie, comment vous dites ça ?
3: Oui, c'est une question d'égalité de droits et puis aussi de respect d'une population qui fait partie de notre société et à qui on doit reconnaître sa juste place. Lorsque je dis ça, je connais bien les difficultés que pose ce sujet de façon générale. Nos maires et nos populations n'aiment pas le stationnement, en tout cas le stationnement en grand nombre des gens du voyage. C'est toute la question de la création des aires de grand passage, les grands rassemblements notamment. Et il y a là une forme de rejet. Il y a même... je crois que les choses ont progressé, mais il y a eu aussi un rejet des terrains plus réduits, des terrains de stationnement ordinaires. Et donc, pour faire avancer tout cela, eh bien, il fallait discuter, débattre beaucoup avec les élus, notamment les maires, ce à quoi je m'attachais, en réunissant notamment tous les trimestres la commission départementale qui s'occupait du schéma d'accueil des gens du voyage. Et donc là, j'ai eu des discussions souvent solides, mais enfin, en discutant, on arrive malgré tout à avancer.
2: Vous parlez de rejet de ces populations, notamment au moment, comme vous le dites, des grands passages, des problèmes d'installation, etc. Mais est-ce que ça dépasse, selon vous, ce cadre ? Et est-ce que c'est un rejet d'un mode de vie différent, de culture différente, de...
3: Il y a tout ça. Cela étant, si vous voulez, la coexistence a quand même existé. Je suis originaire d'Alsace, mon village d'origine, je trouve au bord du Rhin, et dans les communes, pas spécialement dans le village, mais les communes voisines, il y avait des endroits où on savait que stationnaient les gens du voyage. Enfin, chez nous en Alsacien, on appelait ça un tziguiner, mais enfin donc il y avait une forme quand même de cohabitation. Après, il y avait toujours une méfiance, si vous voulez, autour de l'idée de voleurs de poules et autres, quoi. Hein. Et par la suite, il faut reconnaître que lorsque vous avez de la délinquance originaire des gens du voyage, elle peut être vive, elle peut être solide. Mais ce ne sont quand même que des personnes minoritaires. Les gens du voyage sont un groupe de personnes, je répète, qui appartiennent aussi à notre société et qui méritent le respect. J'ai lorsque je présidais ce comité départemental, il y avait toujours des représentants des gens du voyage, et j'ai eu un dialogue constructif avec eux. J'ai même inauguré, quand j'étais préfet du Languedoc-Roussillon, une aire de stationnement des gens du voyage. C'était un maire aux idées ouvertes et qui s'était investi là-dedans, tout en sachant qu'électoralement, ça n'avait aucun intérêt pour lui, mais il avait des convictions, et j'ai pu discuter avec un certain nombre de personnes qui étaient stationnées là. Bah oui, ce sont des personnes comme nous, sont des êtres humains. Enfin, du point de vue, j'allais dire aussi de notre foi chrétienne, tout être humain mérite respect, hein. Il n'y a ni juif, ni grec, ni homme, ni femme, ni maître, ni esclave. Vous êtes tous un dans le Christ Jésus. Enfin, c'est Paul qui proclame ça dans l'Épître aux Galates, et c'est quand même une parole fondamentale, me semble-t-il. Elle s'applique à tout le monde, y compris aux gens du voyage.
2: Et vous, monsieur le préfet, vous êtes donc catholique? Et vous avez rejoint notre association protestante.
3: Je suis chrétien de tradition catholique.
2: Je suis
3: chrétien. D'ailleurs écrit il y a peu un livre qui s'appelle Le génie historique du christianisme. Et je parle du christianisme dans toutes ses branches. Catholicisme, protestantisme, et y compris orthodoxie. Le christianisme. Je crois que nous avons toujours besoin de revenir au texte. Alors après, il faut qu'on s'organise. Et toutes les organisations, toutes nos églises, sont aussi des constructions historiques. Aucune de nos églises se trouve telle qu'elle dans l'Évangile et dans les tout premiers temps après la mort du Christ. Il faut qu'on le sache. Après, il y a une construction. Et il y a des légitimités dans ces constructions. Je crois notamment que quelqu'un qui fasse l'unité de l'organisation chrétienne peut être utile. Et de ce point de vue, je pense que l'évêque de Rome peut avoir son rôle à jouer. Mais pour le reste, je le répète, je suis d'abord chrétien de tradition catholique.
2: Très bien. Et donc, dans cette foi chrétienne, l'écoute de l'autre, dans toute sa diversité, dans toute sa différence, de l'être humain indépassable, c'est le cœur de ce que vous venez de dire. C'est-à-dire, c'est pas parce qu'on est dans le jeûne du voyage qu'on n'est pas aussi respectable que n'importe quel autre humain. Vous venez d'expliciter que donc vous avez eu l'expérience, quand vous étiez préfet de l'Hérault, vous avez beaucoup travaillé sur cette question des gens du voyage, et notamment vous racontez dans votre livre Paroles de préfet, qui est paru en 2020, que vous avez assisté, comme vous venez de le dire, à toutes les commissions départementales des aires d'accueil.
3: Les aires d'accueil, l'accueil des gens du voyage.
2: J'imagine qu'il n'y a pas beaucoup de préfets qui ont fait ça souvent.
3: Écoutez, ça, je ne peux pas vous répondre. Ce que je sais, si vous voulez, qu'il y a eu un ministre, il y a longtemps maintenant, c'était du temps effectivement du président Mitterrand, qui s'appelait Besson, et qui était convaincu qu'il fallait trouver des solutions concrètes à la question que pose le stationnement et les grands rassemblements des gens du voyage. Et donc, il a lancé des lois qui obligent les départements à arrêter des schémas d'accueil des gens du voyage. Et donc, il y a une commission départementale qui est normalement coprésidée par le préfet, le président et le conseil général. Alors, le président du conseil général, quand je lui en parlais, il me disait, bah, écoutez, monsieur le préfet, faites. Il me déléguait un conseiller général qui venait quand même aux réunions. Et après, c'est moi qui, en fait, présidais et animais les réunions. Les débats étaient surtout un peu vifs parfois avec les maires, mais je crois qu'on pouvait quand même avancer, parce que de façon pragmatique, qu'est-ce qui se passe? Lorsqu'il y a un stationnement qui ne plaît pas à un maire, eh bien, il élève la voix, il demande au préfet d'expulser les gens. Mais si le préfet les expulse, eh bien, peu après, il y a notre maire dans le département qui se met à râler parce que tout simplement les gens sont passés d'un terrain illégal à un autre terrain illégal parce qu'il n'y a pas un réseau de terrains légaux organisés. Et donc toute l'idée de Besson, c'est de dire il faut qu'on ait un réseau de terrains. Alors je crois qu'on a progressé pour les terrains de stationnement ordinaires, les petits terrains. Là où il y a encore une grosse difficulté, c'est pour les terrains de grands rassemblements. C'est et notamment ça. Les rassemblements animés par des pasteurs évangéliques et autres. Et donc là, il y a encore un gros travail à faire. Mais il ne faut pas abandonner, il faut en parler.
2: Donc, quand vous dites la loi Besson, il y avait donc son prénom, c'était Besson, Éric Besson.
3: Louis, si je ne me trompe pas.
2: Ah, d'accord.
3: Il me semble. Hein.
2: Pardon, je ne sais plus. Qui s'était emparé vraiment du sujet. Ça veut dire qu'il faut qu'il y ait une vraie volonté politique de faire progresser les lois Besson, puisqu'il y en a eu deux, et faire avancer les choses, les actualiser, et que ça demande de la volonté politique.
3: C'est vrai, il faut, disons, pour que les choses progressent vraiment, je crois qu'il faut de la volonté politique à l'échelon supérieur. Hein. Lorsque un ministre se saisit du sujet et dit au préfet « je veux du résultat », le préfet, il se bouge. Si maintenant, à l'échelon supérieur, eh bien, on laisse dormir le sujet, le préfet se bouge s'il a une conviction dans ce domaine ou s'il pense qu'il peut y aller sans heurter trop de puissance dans son département. Que sais-je, ça dépend après de la personne. Je pense qu'il faut une volonté politique. Alors, il y a aussi une question d'éthique. Hein. Il y a des gens, il y a des collègues qui font avancer parce qu'ils croient effectivement que c'est juste d'avancer. Et je répète, c'est pas seulement juste d'avancer. Si un jour on a un réseau cohérent d'air de stationnement et d'air de grand passage, on aura moins de problèmes parce que on n'aura pas, si vous voulez, le renvoi des gens du voyage, répète, d'un terrain illégal à un autre. C'est ce que je me tuais à expliquer. Et je répète, finalement, lorsque je quittais un département, après plusieurs réunions de ce comité, eh bien, en général, les terrains étaient quand même fixés, même si c'était plus difficile pour les aires de grand passage. Après, un préfet reste 2-3 ans, donc vous n'avez pas toujours tout de suite le résultat visible. Mais quand j'ai quitté l'Hérault, j'en parle dans mon livre, j'avais obtenu des résultats. Je crois quand j'étais arrivé, il y avait 13% des terrains qui avait été mis en place, et quand je suis parti, alors j'ai plus le chiffre en tête, mais il y a plus de la moitié.
2: Enfin, oui, c'est ça.
3: Je l'ai écrit combien ? Attendez, c'est tout à la fin.
2: Je regarde. Moitié sur les aires de grand passage.
3: Avant mon départ, je dressais un état des lieux au 31 décembre 2008. Donc, 59% de l'objectif a été atteint contre 13% à mon arrivée. Hein. 75% des aires sont localisées. Donc, si vous voulez, on peut faire avancer les choses. Il ne faut pas partir de l'idée que ça ne peut pas bouger.
2: C'est la preuve qu'on peut faire avancer une chose si on le veut. Et comme vous le disiez, un peu trivialement, un élu qui refuse et qui fait expulser, il renvoie la patate chaude à son collègue quelques kilomètres plus loin.
3: Et quand j'étais en Seine-et-Marne, où le sujet était brûlant, je n'ai pas écrit là sur mes aventures préfectorales en Seine-et-Marne, je me souviens qu'au beau jour, il y avait un attaché de préfecture au cabinet qui s'occupait que de ça. Parce que donc, il y avait un stationnement, le maire l'appelait tous les matins, alors on les renvoie, on les expulse. Moi, je demandais quand même à vérifier si la commune était en règle au regard du schéma d'accueil. Bon, et au bout d'un moment, les gens du voyage partaient. Eh ben, ça ne s'arrêtait pas. Il y avait le collègue maire de l'autre commune qui appelait pour toujours râler, parce qu'en fait, ils allaient d'un terrain qui n'était pas prévu, un autre terrain pas prévu, parce que le schéma d'accueil n'était pas en place. Et donc, ça coûtait le temps d'un fonctionnaire, même de cadre A, et c'était au total inefficace. C'est ce que j'expliquais. Je disais, s'il y a un réseau, tout ne sera pas réglé, parce qu'il faut reconnaître qu'il y a des difficultés. Il y a parfois telle catégorie de gens du voyage qui ne veut pas s'arrêter sur un terrain qui est occupé par telle autre catégorie. Je ne veux pas non plus, si vous voulez, tout idéaliser. Les gens du voyage sont des êtres humains comme tout le monde, qui doivent être respectés comme êtres humains, et ils ont aussi leurs particularités. Ils ont aussi leurs faiblesses comme toute catégorie humaine.
2: Exactement. Merci. On va faire une petite pause musicale et puis on se retrouve juste après.

0: Eh bien, nous revoilà, c'est l'émission Apazi avec Monsieur le Préfet Cyril Schott qui nous a rejoint à l'association Apazi, l'association protestante des Amis des Tziganes, et qui nous conseille sur les actions qui peuvent être menées par l'association pour essayer de faire progresser les relations entre les gens du voyage et les pouvoirs publics et apaiser ces relations. Monsieur le Préfet, vous diriez quoi ? Quels sont, selon vous, par rapport à cette problématique du manque d'air d'accueil, de difficultés entre les élus, les gens du voyage, notamment l'été pendant les grands passages, c'est quoi les pistes de progression ?
1: Bah, je crois que déjà vous faites un travail d'abord d'analyse de la situation. Là, je vois que vous avez fait une analyse de la situation en ce qui concerne les terrains de grand voyage. Alors il faut faire connaître aussi ces études que vous réalisez pour que les responsables administratifs, élus et le grand public soient au courant de votre travail. Donc je pense que il faut aussi que vous puissiez avoir accès aux médias et bien sûr présence protestante, mais au-delà. Alors après, vous faites tout un travail, si vous voulez, j'aime pas tellement ce terme de lobbying, mais enfin de démarche auprès des responsables administratifs de l'État, les directions, délégations interministérielles, auprès aussi des élus qui peuvent avoir des idées en la matière, des députés qui peuvent déposer des projets de loi, et auprès de l'échelon gouvernemental. Donc il faut évidemment poursuivre ce travail de démarche, d'intervention, de sensibilisation des acteurs de la société. Je crois qu'il faut aussi avoir une parole publique et parfois une parole publique forte. Et évidemment, ce qui est important aussi, c'est d'avoir le contact avec les maires, quoi. Parce que lorsque le débat, donc, je vous parlais de ces commissions départementales, ensuite, tous les ans, il y a donc l'Assemblée Générale de l'Association des maires dans chaque département. Et j'ai eu plusieurs Assemblées Générales. Là, je me souviens d'Assemblée Générale en Touraine, en Indre-et-Loire, où grande partie du débat avait tourné autour des gens du voyage. Donc je pense que le contact avec les associations de maires est quelque chose d'important. Et puis bon, je l'ai dit, il faut une volonté politique. On parlait de Louis Besson, mais là, il y avait une volonté politique à l'échelon national. Ça, évidemment, ça ne peut résulter que du vote populaire, et ensuite d'une personnalité qui a la sensibilité nécessaire pour s'emparer du sujet. Alors, s'il n'y a pas cette volonté politique, eh bien, je crois qu'il y a le rôle d'une association comme la vôtre de parler fort. Vous avez un président qui était un ancien président de la Fédération protestante de France, Arnold de Clermont, qui est un homme très respecté, connu. Sa parole peut porter, quoi. Sa parole peut porter. Alors, évidemment, si même il y avait plusieurs d'autres églises associées, mais bon, ça serait une bonne chose s'il y avait une parole chrétienne. Enfin, le protestantisme peut porter la parole chrétienne. Mais si elle était portée encore plus largement, bah, mon Dieu, ça ne pourrait qu'aider. Voilà, si vous voulez, je n'ai pas d'idée non plus géniale dans ce domaine. Après, les choses évoluent dans la société. Alors, il est clair aussi que du côté des gens du voyage, il faut avoir conscience de cette nécessité, quoi, de développer les liens, trouver les liens. Enfin, de tout en ayant une vie qui effectivement n'est pas sédentaire. Enfin, souvent elle est quand même en partie sédentaire. Elle est en grande partie sédentaire, mais de développer le lien avec le reste de la société. Je répète, je me souviens, il y a quand même des liens historiques qui existent. Il ne faut pas tout non plus voir en noir. Il ne faut pas non plus tout voir en noir. Il y a des liens qui peuvent exister. Je vous dis là, il y a quand j'ai inauguré Saint-Martin de Tréviers, je crois. Je me permets de citer la commune.
0: Saint-Mathieu
1: de Tréviers. Quand j'ai inauguré là, bon, j'ai vu un maire, il m'a dit, écoutez, ça, pour moi, électoralement, ça ne me rapportera rien, mais je crois que c'est nécessaire. Et les gens étaient stationnés dans le village, et j'ai bien compris en discutant avec eux qu'ils avaient des liens normaux avec les gens. Donc, une cause n'est jamais perdue. Il faut reconnaître qu'elle n'est pas facile, elle est difficile. Et nous sommes dans une période où, malheureusement, malheureusement des voix qui prônent le rejet sont de plus en plus fortes et malheureusement parfois entendues. Mais il ne faut pas se laisser déborder par ces voix. Hein. J'ai cité tout à l'heure Saint-Paul. Il faut aussi porter nos convictions et les porter sans complexe, tout en regardant la réalité humaine en face. Je répète, un sujet n'est jamais complètement simple. On ne va pas non plus sacraliser les gens du voyage,
0: oui,
1: c'est pas l'idée. Simplement, ils font partie de notre société, ce sont des êtres humains comme les autres êtres humains, qui ont droit au respect, qui ont droit à leur place, et on doit donc travailler à ce que cette place soit reconnue et qu'il n'y ait pas la discrimination, qu'il n'y ait pas le rejet. D'abord, c'est inefficace au regard du fonctionnement de la société, parce que quand vous laissez des gens au bord du chemin ou quand on les rejette, ça a toujours été une conviction que j'ai eue comme préfet, vous affaiblissez la société, vous affaiblissez sa cohérence. Il faut essayer d'entraîner tout le monde dans le mouvement de la société. Donc l'efficacité même et la réussite d'une société veulent qu'on ne laisse pas les gens au bord, mais qu'on essaye de faire en sorte qu'ils participent à l'aventure collective. Ça, c'est une vision, j'allais dire, très pragmatique, très terre-à-terre. Et ensuite, on a le droit aussi d'avoir des visions éthiques, des convictions religieuses, et je trouve que la conviction chrétienne est une magnifique conviction, et il ne faut pas avoir peur non plus de le dire.
0: Je suis complètement d'accord avec vous. J'aime beaucoup cette phrase que je cite souvent d'un vieux pasteur évangélique qui me disait « Il suffit d'une pomme pourrie pour abîmer l'ensemble du panier de pommes ». Et c'est vrai qu'il y a un moment où il faut arrêter de faire circuler des rumeurs sur les délits, etc. Bien sûr qu'il y en a comme dans toute communauté, mais pas plus que dans une autre communauté. Donc c'est vrai qu'il y a, on le sait, hein, cette facilité de se servir des gens du voyage comme bouc émissaire de plein d'autres difficultés. Et comme on arrive toujours à trouver autour du bouc émissaire, on rassemble. Et ça, c'est quand même terrible. J'aime beaucoup cette idée. Et c'est cette idée que vous dites d'inclusion hein, dans la société, de toutes les forces de la société, quelles qu'elles soient, avec leurs différences. Et d'ailleurs, quand les gens du voyage, vous en parlez dans un chapitre sur la solidarité. Parce qu'en fait, oui, c'est être solidaire des gens du voyage, comme d'autres catégories de gens en difficulté.
1: Oui. Ben dans les cités, il faut des emplois, il faut que les jeunes puissent travailler, il faut qu'on construise des logements sociaux pour que les gens puissent se loger, les gens qui perdent leur emploi, il faut les aider à retrouver un emploi. Enfin, il faut une société solidaire, oui, et je crois qu'une société forte, c'est une société solidaire, c'est pas une société qui rejette. Et je crois que et la force et l'humanité d'une société se mesurent à la place que cette société accorde à ceux qui sont dans le risque d'être rejetés ou d'être mis à part. Entraîner tout le monde dans l'aventure collective, c'est ça qui fait la force d'une société. C'est ma conviction.
0: Et quels sont les signes d'espérance que vous trouvez aujourd'hui dans notre société sur ça, sur cet aspect de solidarité, d'être ensemble, de faire société? C'est quoi?
1: À la fois, il y a des voix, je l'ai dit, qui sont dans le registre de l'intolérance ou même du rejet de toute une partie des gens qui sont dans notre société. Ces voix s'élèvent, mais il n'y a pas que cela. Hein. Il y a aussi dans la société la générosité. Actuellement, on parle des dons qui sont faits par les Français et j'ai vu avec plaisir que finalement, ces dons ont augmenté. Donc, il y a aussi l'ouverture sur l'autre et la générosité existent aussi à hauteur humaine. Il y a Vie et Destin, ce grand livre de Vassili Grossman, énorme ouvrage, qui face aux horreurs du nazisme et du stalinisme, il voit quoi le salut dans cette bonté à hauteur d'homme, cette bonté ordinaire, cette petite bonté à hauteur d'homme. Et je crois qu'elle existe dans tout être humain. Alors, il faut essayer évidemment de faire entendre des voix qui peuvent faire prospérer cette bonté à hauteur humaine et conduire à un esprit d'ouverture collectif dans la société. Non, je répète, la cause n'est pas perdue. Les causes perdues sont celles qu'on ne défend pas. Mais une cause à laquelle on s'attache, elle n'est pas perdue. Et je crois, oui, à une société solidaire. J'ai consacré un chapitre à ce livre. Alors, je n'ai pas fait que cela lorsque j'étais préfet, mais c'était une partie de mon action. Je considérais que je devais développer là où j'étais nommé par le gouvernement, dans la loyauté au gouvernement que je représentais, dans surtout la représentation de la République, dont j'étais le représentant, je devais travailler au développement économique, social, humain, culturel du territoire où j'étais en poste.
0: Formidable programme.
1: Bon, j'en sais rien, elle est très générale, mais j'y croyais.
0: Oui, mais en tout cas, c'est beau de savoir que c'était que vous viviez aussi de cette conviction-là.
1: Oui, bien sûr. Voilà. Ah bah, finalement, les gouvernements successifs ne s'y sont pas tellement posés, puisque j'étais préfet pendant 21 ans. Et comme vous l'avez dit, j'ai été le plus jeune à un moment donné, mais après j'ai vieilli, hein, comme tout le monde. Mais finalement, pendant 21 ans, j'ai réussi à représenter les différents gouvernements, avec l'idée que je devais loyauté au gouvernement, mais aussi avec l'idée que j'étais le représentant de la République, représentant l'État, ce qui est écrit dans la Constitution, ce qui devait me conduire à l'idée de m'élever au-dessus uniquement des visions partisanes et avec l'idée de pouvoir réunir tout le monde. Toujours dans la loyauté au gouvernement, que je n'ai jamais mise en cause. Mais un préfet a une mission plus large.
0: Et qui donne une hauteur de vue.
1: Et une hauteur d'esprit.
0: Très bien. Bah, écoutez, on va se quitter sur ces paroles et je retiens ce que vous avez dit, cette bonté à hauteur d'homme ou de femme qu'on peut aller chercher chez tout être humain. Merci.
1: Avec un grand H.
0: Oui, femme, bien sûr. C'est un beau message de Noël. Et je termine sur pour dire à nos auditeurs que vous avez donc écrit « Paroles de préfet » qui a été publié en 2020 aux éditions La Valette, et qui raconte tout ce que vous avez parcouru pendant toutes ces années. Merci à vous tous. Je vous souhaite de joyeuses fêtes, une belle fête de la Nativité. Et on se retrouve au mois de janvier pour une nouvelle émission d'Apazi aux côtés des voyageurs.

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1: Chers amis auditeurs, bonjour. Eh bien oui, nous sommes en mois de juillet et la chaleur va continuer. On annonce que jusqu'au 17-18, ça va rester les températures au-dessus de 30 degrés, mais après ça va peut-être baisser en dessous de 30 degrés. Et en plus, en ce mois de juillet, à Paris, en région parisienne, il y a plusieurs raisons collectives d'avoir chaud. En effet, il y a d'abord, comme chaque année, la fête du 14 juillet. Il y a l'arrivée du Tour de France qui a lieu cette année le 26 juillet. Et en plus, cette année, il y a la retransmission des demi-finales et de la finale de la Coupe du Monde de football. Alors, je vais vous parler de ces séances qui sont des séances de vie collective. Commençons par le 14 juillet. D'abord, il y a, et je vais y revenir, le défilé du 14 juillet, mais il y a traditionnellement, le 14 juillet, un feu d'artifice et un concert. Jadis, il y avait un bal, mais là, je n'en ai pas entendu parler. Or, le feu d'artifice et le concert qui célèbre la fête nationale auront lieu exceptionnellement cette année, la veille, le 13 juillet prochain. Et bien sûr, le concert a lieu avant, le feu d'artifice s'est tiré à 23h30. Et pourquoi la veille et non pas le 14 juillet même? Parce que nous serons exactement 10 ans après l'attentat de Nice. Le 14 juillet 2016, vous le savez, l'attentat terroriste à Nice a fait 86 victimes et ce 14 juillet 2026 aura lieu un temps national de commémoration des 10 ans. Alors ce grand rendez-vous populaire sur le Champ de Mars pour le concert et c'est le Champ de Mars pour le concert et le feu d'artifice et bien sûr les Champs-Élysées pour le défilé. Le rendez-vous populaire sur le Champ de Mars sera accompagné comme chaque année d'une création artistique inédite, musicale et visuelle au rythme de 1600 drones mobilisés pour l'occasion. Alors le feu d'artifice a été intitulé Heureux ensemble, vaste programme. Il sera tiré à 23h et il a pour fil rouge la devise nationale liberté, égalité, fraternité. Alors on lève les yeux vers le feu d'artifice, mais on devrait aussi relever la tête, parce que la République n'est pas qu'un jour férié, c'est une dignité commune et une idée forte pour nous rassembler. 12 tableaux spécialement pensés pour l'événement se dérouleront. Signalons en particulier qu'il y aura un tableau qui rappellera les 400 ans de la création de la Marine nationale que l'on célèbre cette année. Il y a eu une émission sur cette antenne de Nicolas Mieton. Et puis, il y aura aussi une séquence qui valorise le 70e anniversaire du jumelage entre Paris et Rome et les liens historiques qui unissent les deux capitales. Alors, quelques chiffres pour illustrer ce feu d'artifice. Donc, 1600 drones ultra-légers, l'année dernière, il y en avait eu 1000, qui sont équipés de LED light et super light et d'effets pyrotechniques. Il y a 120 postes de tir, dont plus de 80 sont situés sur la tour Eiffel elle-même. Et 50 projecteurs sont situés sur la tour Eiffel pour éclairer le ciel. Et 100 personnes sont mobilisées sur le projet au sein des équipes techniques et artistiques. Alors, si vous voulez aller sur le Champ de Mars, l'accès sera très régulé. Il y aura de nombreuses voies interdites à la circulation. Le mieux, c'est d'y aller par les transports en commun. Au pied de la Tour Eiffel, l'Orchestre National de France, à 21h, avec le chœur et la maîtrise de Radio France, joueront sous la direction de Daniel Harding. Alors, je ne connais pas le programme, mais on annonce un concert grandiose. Et pour clôturer le concert, comme d'habitude, ils entonneront une Marseillaise dans un intense moment d'unité nationale. Alors, l'accès est gratuit. Ce qu'on appelle la safe zone est accessible à partir de 18h. Les portes du Champ de Mars sont ouvertes. Le concert a lieu de 21h à 23h et à 23h commence le spectacle du feu d'artifice que, bien sûr, vous pouvez regarder aussi sur votre écran de télévision. À 23h30, tout est fini et le public sera guidé vers la sortie. Juste une chose, bien sûr, pour entrer sur le Champ de Mars, comme partout maintenant, les visiteurs seront soumis à des contrôles de sécurité avec fouille et ouverture des sacs. Ce qui m'a amusé, c'est de voir les objets interdits. Alors d'abord, tout ce qui peut servir de projectile et constituer une arme, les bouteilles en verre, les boissons alcoolisées, les parfums et les aérosols à usage cosmétique, les seringues, et les moyens de locomotion, vélo, roller et trottinette, parce qu'on a déjà vu des gens lancer leur trottinette à la tête des gens. Et les chiens ne seront pas acceptés, sauf les chiens de guide. Alors, le lendemain a lieu le défilé du 14 juillet. Et je me suis demandé, l'année dernière, j'avais essayé d'aller sur les Champs-Élysées, puis en fait, là, j'habite pas très loin, et l'accès, c'était un peu long, et j'avais renoncé à accéder en passant par le contrôle. Mais cette année, c'est une première. Les spectateurs qui souhaitent assister au défilé du 14 juillet sur les Champs-Élysées doivent s'inscrire sur un site pour obtenir un QR code, et il faut donner son nom. C'est ce qu'a indiqué le préfet de police, Patrice Faure, il y a 2 jours. Alors, j'ai tapé inscription, on arrive sur un site où il y a marqué Palais de l'Élysée, vous donnez votre nom, vous vous inscrivez, vous pouvez inscrire aussi un accompagnant si vous ne venez pas seul, vous pouvez faire plusieurs inscriptions individuelles et ça vous permettra d'accéder dans le périmètre qui va de la place Charles de Gaulle, l'Étoile, à la place Clémenceau en bas. Et les visiteurs devront présenter ce QR code au contrôle ainsi qu'une pièce d'identité. On vérifiera que vous êtes bien inscrit sous votre bon nom. Et alors, quand je me suis inscrite, j'ai été acceptée et on m'a dit que je recevrais mon QR code 2 jours avant le 14 juillet. Et il faut remarquer que c'est un site où il y a marqué Palais de l'Élysée. Je doute que ce soit le personnel du Palais de l'Élysée qui gère ce site. Ça doit être géré par le ministère de l'Intérieur. Mais enfin, vous avez officiellement dialogué avec le Palais de l'Élysée. Alors, cette mesure, qui est une première, s'explique par un contexte diplomatique particulier. Et on attend la présence de nombreux chefs d'État et de délégations étrangères, et en particulier, Volodymyr Zelensky sera présent aux côtés du président de la République pour le défilé militaire du 14 juillet. Voilà, donc ça, c'est le 13 et 14 juillet. Mais ce n'est pas fini, parce que le 14 juillet, qu'est-ce qui se passe le soir? Il y a la première demi-finale de la Coupe du Monde. Alors bien sûr, ça n'est pas à Paris, mais à Paris, il y a de nombreuses retransmissions. Et c'est la France qui jouera soit contre l'Espagne, soit contre la Belgique, qui vont se départager ce soir même. Et j'imagine qu'il y aura beaucoup de monde pour regarder. Alors, on trouve sur le site de la mairie de Paris des indications sur un certain nombre de lieux. Et j'ai été très étonnée parce que ce sont des lieux privés, des restaurants, des lieux fort sympathiques d'ailleurs, et qui ont organisé qui peuvent accueillir pas mal de personnes et qui ont organisé des soirées pour les demi-finales et finales, même si la France, je touche du bois, n'est pas représentée. Et parmi ces sites, c'est l'occasion de découvrir des lieux dont je n'avais jamais entendu parler. Par exemple, dans le 12e arrondissement, il y a un site qui s'appelle Grand Control, qui annonce une programmation démentielle. Pêle-mêle, des terrains en libre accès, des brocantes, des karaokés thématiques, la retransmission des plus grands matchs avec une ambiance de folie à prévoir. Et ça se trouve, Grand Control, 81 rue du Charolais. Alors, tous les sites privés, l'entrée pour regarder le spectacle est gratuite, mais en général, vous devrez prendre une consommation. Il y a aussi au port de Barcy le Quai Sauvage. Il y a un restaurant italien qui est annoncé sur le site de la mairie de Paris, la Felicita, qui est le plus grand food courte italien de la capitale et qui, malgré l'absence de l'équipe italienne à la Coupe du Monde, a décidé de retransmettre les principales rencontres. Il y a aussi, par exemple, dans le 17e, l'arrondissement de la radio, rue Hélène et François Misoff, une ancienne fourrière qui intitulée Virage, qui est située sous le périphérique et qui a été transformée en espace festif et inclusif. Avec, ils ont retransmis les matchs des Bleus contre le Sénégal et la Norvège, les deux quarts de finale, et bien sûr, ils vont retransmettre les demi-finales et la finale qui a lieu le 19 juillet. Et puis, il y a encore d'autres. De toute façon, dans tous les quartiers de Paris, la plupart des restaurants et des bistrots qui ont une télévision retransmettront les demi-finales et la finale de la Coupe du Monde. Juste, je citerai, alors là, on n'est plus à Paris, la communale Saint-Ouen, qui passe en mode Coupe du Monde jusqu'au 19 juillet, c'est la plus grande halle gourmande d'Europe qui va devenir le point de ralliement des amateurs de foot, des chineurs de maillots vintage, parce qu'il ne faut pas oublier le commerce, et des pronostiqueurs. Ah oui, c'est totalement gratuit, évidemment, mais bien sûr, si vous prenez des consommations, c'est à vos frais. Et puis, ce n'est pas fini, Paris en juillet, c'est l'arrivée du Tour de France. Et cette année, le Tour de France arrive le 26 juillet. La dernière étape parisienne passera, comme l'année dernière, à la rue Le Pic. En un an, la rue Le Pic, qui est située bien sûr à Montmartre, dans le 18e arrondissement, est devenue un véritable symbole du cyclisme parisien. Et les coureurs la graviront à 3 reprises avant de franchir la ligne d'arrivée sur les Champs-Élysées. Alors, la rue Le Pic est devenue extrêmement célèbre en matière de cyclisme depuis les Jeux Olympiques. C'est en effet en 2024 que les Jeux Olympiques ont imaginé de faire les épreuves en passant à la rue Le Pic et ne s'est pas tombé dans l'oreille d'un sourd. Et dès l'année 2025, le Tour de France a récupéré cet itinéraire. Alors, la dernière étape du Tour de France, donc ce 26 juillet, va sillonner la butte Montmartre avant de s'achever sur les Champs-Élysées. Et les coureurs s'élanceront pour 130 km entre Troiry dans les Yvelines et Paris. Alors, Christian Prudhomme, le directeur du Tour de France, a remercié le préfet de police de Paris qui a confirmé qu'il était possible à nouveau de passer par Montmartre. Alors, je ne sais pas si là, il n'y a pas de QR code. J'imagine qu'il y aura beaucoup de monde parce que la rue Le Pic, c'est plutôt étroit. Puis ça grimpe, hein. Vous pouvez tenter votre chance et y aller. La ligne d'arrivée sera à environ 15 km du Sacré-Cœur, ce qui laisse une chance aux sprinteurs. Alors, l'an dernier, la foule compacte avait été massée aux abords du Sacré-Cœur. Pour beaucoup de touristes, c'était l'occasion de faire deux choses à la fois, assister au Tour de France et visiter Montmartre. Et cette année, les Parisiens pourront encore encourager les coureurs dans une atmosphère particulièrement festive. Et comme en 2013, avec l'installation définitive du passage autour de l'Arc de Triomphe, le détour par Montmartre semble désormais parti pour durer. Et Paris s'apprête à revivre un été de vélo, de fêtes, de football et de ferveur populaire. Bon été !

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0: Bonjour chers auditeurs, bienvenue dans l'émission du Musée Protestant, muséeprotestant.org. Au micro,
1: Pascal Ruzon du comité éditorial
0: et moi-même Martine Grenier, également du comité éditorial. Pour cette période estivale, nous vous avons concocté quelques conseils pour vous accompagner pendant les vacances. On vous conseillera dans un premier temps d'aller visiter le musée et de voir que, en prenant votre téléphone et en le mettant sur le musée protestant, vous pouvez faire des promenades dans Orléans protestant, dans La Rochelle, dans Montauban, dans Nantes, dans Strasbourg, dans Paris, où vous pouvez même essayer d'emprunter le chemin des Huguenots qui vous mettra de Poët-Lavaat à Bad Karlstaffen en Allemagne. Évidemment, on n'est pas obligé de faire ces 357 kilomètres.
1: Oui. Donc. Bon, et puis alors, au cœur de l'été, probablement, si vous avez envie d'aller voir un des lieux d'élection des protestants aux Cévennes, eh bien, il y a le cadre, tout ce qui concerne le musée du désert à Mialet. Et puis à côté de, alors là il y a plein de conférences tout le mois d'août. Et puis vous pouvez aussi, puisque vous êtes à Mialet, aller à Saint-Jean-du-Gard pour voir le musée de Maison Rouge qui vous donne une dimension très historique de ce qu'a été le protestantisme en Cévennes dans un monde qui aussi développe le verre à soie et toutes ces activités.
0: C'est intéressant liées. Parce que c'est une vision sur le protestantisme qui est à la fois économique, sociale, et c'est une autre vision que celle qui est beaucoup plus historique quand on va au musée du désert à Mialet. C'est très différent et c'est très complémentaire.
1: Voilà, c'est très important d'y aller. Bon, et puis après, il faut quand même aller voir l'un des premiers musées consacrés au protestantisme, qui est le musée de Poët-Lavaal, qui s'appelle Musée du protestantisme, de la réforme à la laïcité.
0: C'est intéressant, hein, ça montre une certaine orientation du musée et ça lui donne donc une valeur encore singulière par rapport aux deux autres musées.
1: Et alors, au mois d'août, vous pourrez entendre une conférence de Marianne Carbonnier-Burcard sur le thème « À leurs risques et périls, les routes des fugitifs huguenots après la révocation ».
0: Alors, on a quelques minutes encore pour vous parler plus du programme du 6 septembre qui est...
1: qui est consacré, qui va se développer autour de Marie Durand. Certains ont vu, évidemment, le musée, le lieu où elle a gravé dans la pierre le fameux résisté.
0: À la tour de Constance.
1: La tour de Constance.
0: C'est Aigues-Mortes, je crois.
1: Oui, c'est Aigues-Mortes, exactement. Voilà. Et donc, il y aura au musée du désert, pour se souvenir d'elle, en quelque sorte, et de son héroïsme, parce qu'elle est restée presque 30 ans dans cette prison. Donc il y aura pour commencer un culte qui est assuré, présidé par la pasteur Sandrine Moreau de l'église de Paris-Bastille, foyer de l'âme. Et puis l'après-midi, vous entendrez les allocutions de Inès Kirchléger, qui appartient à l'université de Toulon, et de Patrick Cabanel, l'un et l'autre évoquant la personne de Marie Durand et sa résistance.
0: Voilà.
1: Et le message final sera donné par Frédéric Javel.
0: Ah, très bien. Nous allons laisser maintenant la parole à une émission de Grille ouverte donnée par Paul Hepster. Et je vous dis bonne écoute et bonnes vacances.

Bonjour, vous êtes bien sur Radio Grille Ouverte, en partenariat avec le Musée du Désert à Mialet, pour une nouvelle émission d'Histoire huguenote. Alors si je vous dis tuer un homme, ce n'est pas défendre une doctrine, c'est tuer un homme. Maxime que vous avez sans doute déjà entendu, prônant la tolérance et défendant le droit à la liberté de conscience et d'expression. Sentence que l'on doit à un de ces réformateurs du XVIe siècle, où justement le principe de la liberté de conscience se développe en même temps que l'humanisme et la réforme religieuse. Un homme considéré comme un théologien, humaniste, bibliste et apôtre de la non-violence, j'ai nommé Sébastien Castellion. Alors de son vrai nom, Sébastien Chatillon est né en 1515 à Saint-Martin-du-Frêne, non loin de Nantua, dans l'actuel département de l'Ain, mais autrefois dépendant du duché de Savoie. Souvent considéré comme vassal du royaume de France, qu'il occupe régulièrement, les États de Savoie n'en demeurent pas moins un duché officieusement indépendant. Castellon y est né, dans une famille d'humbles paysans, probablement d'origine vaudoise. Alors je vous rappelle que les Vaudois sont issus d'une dissidence chrétienne du Moyen-Âge, qui n'a rien à voir avec le canton de Vaud en Suisse, mais vient du nom de leur fondateur, un certain Pierre Valdo ou Vaudès, marchand lyonnais prônant le retour.

institution qu'il est confronté aux nouvelles idées humanistes de Lefèvre d'Étaples ou Érasme. Il y découvre aussi les écrits de Calvin et notamment l'institution chrétienne et adhère aux principes de la réforme religieuse. Pour vivre et payer ses études, il est précepteur auprès des enfants de la noblesse et de la bourgeoisie lyonnaise. En 1540, il part pour Strasbourg. Alors, Strasbourg est alors un des creusets de la Réforme, une ville dépendante de l'Empire germanique et donc de langue allemande. On y trouve néanmoins une importante communauté francophone autour de l'église française, où ancienne enseigne alors Calvin, après avoir été chassé de Genève et avant que d'y retourner, mais on verra ça un petit peu plus loin. Alors Castellion y a trouvé un poste de professeur à la demande du strasbourgeois Bucer. Il fera preuve d'un humanisme sincère en soignant les malades lors de l'épidémie de peste qui touche la ville. C'est aussi à Strasbourg que Castellion se lie d'amitié avec Calvin au point d'être logé chez lui. Amitié qui se poursuit puisque l'année suivante, on le retrouve à Genève, toujours avec Calvin qui, après 3 ans d'exil, bénéficie d'un retour en grâce et qui lui obtient un poste de recteur au collège de Rives et de prédicateur de la paroisse de Vendeuvre. Mais cette relation entre les deux réformateurs se fissure à cause de divergences théologiques sur des interprétations bibliques qui a priori semblent mineures. On retrouve là un exemple du fameux adage « les protestants c'est ingérable, dès qu'il y en a deux, il y a deux églises ». C'est tout le problème de l'interprétation personnelle des textes bibliques qui se pose. Cette brouille avec Calvin empêchera Castellion d'accéder au ministère pastoral. Dans une lettre, Calvin dit de lui « j'aime son savoir ». Je voudrais seulement qu'il abdique la confiance qu'il a dans je ne sais quelle doctrine moyenne dont il poursuit la chimère. Le théologien de Genève fait référence à l'iconoclasme de Castellion en matière doctrinale, qui plaide pour une foi humble, faite de confiance en Dieu et de l'amour du prochain, et non de l'obéissance aveugle à une doctrine. Il résumera cette conviction dans un traité publié bien après sa mort, « De l'art de douter et de croire, d'ignorer et de savoir ». Où il expose des principes modernes d'études bibliques en prenant en compte le contexte historique, les variations textuelles et la formulation humaine du message divin. En 1544, en conflit ouvert avec Calvin, Castellion, qui est marié et père de 8 enfants, décide de partir pour Bâle. Dans les premières années, il tire le diable par la queue. Pour nourrir sa nombreuse famille, il devient tour à tour porteur d'eau, scieur de bois, puis correcteur d'imprimerie et finalement chef d'atelier auprès de l'imprimeur Jean Herbster, dit Oporin. 8 ans plus tard, il obtient un poste de professeur de grec à l'université lorsqu'éclate la terrible affaire Servet. Alors il me faut là évoquer ici cette tragique histoire de Michel Servet qui reste aujourd'hui encore la tache noire de l'œuvre et de la vie de Calvin et qui entraînera la rupture définitive d'avec Castellion. Alors Miguel Serveto, de son vrai nom, né vers 1511 à Villanueva de Sigena en Aragon. Donc c'est un Espagnol. Issu d'une famille aisée, son père est notaire et sa mère est originaire d'une famille de ceux qu'on appelle alors les conversos, à savoir les juifs espagnols convertis de force au catholicisme pendant la Reconquista à la fin du XVe siècle. Lui aussi, à l'image de Castellion, est un élève brillant. Il apprend le latin, le grec et l'hébreu et étudie la géographie, les mathématiques et l'astronomie. Il est au service du moine franciscain Quintana, futur confesseur de Charles Quint, un érasmien qui lui enseigne la lecture de la Bible en diverses langues. À l'âge de 15 ou 16 ans, très jeune donc, il quitte l'Espagne pour ne plus y revenir et étudie le droit à l'université de Toulouse, science qu'il abandonne rapidement pour s'intéresser à la théologie et voyage en Allemagne, en Suisse et en Italie. C'est à cette époque-là qu'il abandonne la religion catholique. Il a 18 ans, il est considéré par certains de ses professeurs comme un étudiant exalté. À l'exemple de Luther, il est scandalisé par le faste de la cour pontificale lorsque Charles Quint est couronné empereur des Romains par le pape Clément VII à Bologne en 1530. Il part alors pour Bâle, en Suisse, et comme Castellion, gagne son pain en tant que correcteur d'imprimerie et publie en latin, sous le nom de Michel de Villeneuve, des Trinitatis Erroribus, des erreurs de la Trinité. Ouvrage dénoncé à la fois par les théologiens protestants et par la très sainte Inquisition catholique, où il réfute le dogme trinitaire. Recherché de toutes parts, la théologie devenant pour lui dangereuse, il étudie désormais la médecine à la faculté de Paris et s'occupe

des dissections auprès du célèbre chirurgien protestant Ambroise Paré. Mais à cause de son caractère frondeur, il est obligé de s'enfuir après avoir qualifié certains de ses professeurs d'ânes et de peste. Il connaît alors une traversée du désert et en 1548, on le retrouve, tenez-vous bien, au palais épiscopal de Vienne, dans le Dauphiné, où il est médecin. Il obtient même la naturalisation française et est reçu bourgeois de la ville 2 ans plus tard. De fait, les autorités n'ont pas encore fait le lien entre le Michel Servet médecin, maintenant reconnu, et Michel de Villeneuve, auteur de ce traité anti-trinitaire. Mais c'est sans compter sur l'obstination de Servet, qui entretient alors une riche correspondance avec Calvin. Plus d'une trentaine de lettres sont connues, critiquant notamment l'Institution chrétienne, le best-seller du réformateur genevois. C'est à cette période, vers 1552, qu'un Viennois informe un de ses cousins réfugiés à Genève de la présence de Villeneuve, alias Servet, dans la ville. Le cousin informant à son tour le grand inquisiteur de Lyon. Servet est mis au courant, échappe de justesse à l'arrestation, mais est toutefois condamné au bûcher par contumace le 17 juin 1553. Mais alors qu'il tente de gagner Naples, en passant par Genève, il est reconnu et arrêté. Mais avant que de poursuivre, je vous propose une pause musicale avec une chanson du groupe REM et que l'on pourrait dédier à Michel Servet, « Losing My Religion ».

Vous êtes toujours sur Radio Grille Ouverte et l'émission Histoire Huguenote avec aujourd'hui Sébastien Castellion et l'affaire Servet. Alors nous en étions restés à Genève, où Michel Servet est arrêté donc au sortir du temple de la Madeleine, ou Prince Calvin d'ailleurs. On lui laisse alors le choix, soit être extradé à Vienne où le bûcher l'attend, soit être jugé sur place à Genève. C'est cette seconde option qu'il choisit, bien sûr, pensant à tort, comme on va le voir, que les autorités réformées seraient plus clémentes que le tribunal de l'Inquisition. Il est dès lors emprisonné dans des conditions extrêmes. Froid, malnutrition, sans hygiène. Il se défend très mal et met en accusation Calvin lui-même, je cite. « C'est pourquoi, mes seigneurs, je demande que mon faux accusateur soit puni et qu'il soit détenu prisonnier comme moi, jusqu'à ce que la cause soit définie pour mort de moi ou de lui. » Mais d'une accusation purement théologique, le procès prend une tournure politique. Et sans doute, pour n'être pas les seuls à porter le poids de la sanction, les juges genevois font appel aux autres cantons réformés de la Confédération. Leur réponse est catégorique. Servet est coupable d'hérésie. Le 26 octobre 1553, le Conseil de Genève rend sa sentence. « Toi, Michel Servet, qu'on en ait à devoir être lié et mené au lieu de Champel, et là, devoir être à un pilori attaché et brûlé tout vif avec tes écrits, jusqu'à ce que ton corps soit réduit en cendres, et ainsi finira tes jours pour donner exemple aux autres qui tel cas voudraient commettre. » La sentence est exécutée dès le lendemain, vendredi 27 octobre, à 2h de l'après-midi. Une exécution qui engendre une polémique durable. Une mort pour une divergence d'opinion théologique. En effet, jusqu'à son martyre, Michel Servet soutiendra que pour lui, Jésus est le Fils du Dieu éternel, et non le Fils éternel de Dieu, comme certains voulaient le lui imposer. Si le chancelier bernois Nicolas Zurkinden soutiendra par la suite que la force n'est pas convaincante en matière de foi, Calvin reste inflexible en déclarant qu'il ne faut pas se contenter de châtier les hérétiques par une simple mort, mais qu'il importe qu'on les brûle publiquement. Toujours est-il que lorsque Castellion apprend le sort réservé à Servet, il le condamne avec la plus grande fermeté et publie dès l'année suivante le fameux « Traité des hérétiques » sous le faux nom de Martin Belli. Un recueil de textes anciens et contemporains condamnant la peine de mort pour des opinions doctrinales contraires à la loi. Il y pose ouvertement la question de l'exécution des hérétiques et par là même le principe de la liberté de conscience. C'est dans cet ouvrage que l'on retrouve cette fameuse maxime « Tuer un homme, ce n'est pas défendre une doctrine, c'est tuer un homme ». Et la suite « Quand les Genevois ont fait périr Servet, ils ne défendaient pas une doctrine, ils tuaient un être humain. » Et de conclure, on ne prouve pas sa foi en brûlant un homme, mais en se faisant brûler pour elle. Alors, sans chercher à dédouaner Calvin de ses responsabilités dans la terrible exécution de Servet, il est bon de rappeler que le sort de ce dernier aurait été probablement identique s'il avait été jugé en France. En témoigne le premier procès à Vienne et la condamnation par contumace au bûcher. Calvin est un homme de son temps, avec son caractère, qui dans ce milieu du XVIe siècle tente de construire une église qui voit ses partisans très sévèrement réprimés dans une bonne partie de l'Europe. C'est un théologien et non pas un juge, même si une simple intervention de sa part aurait sans doute évité à Servet cette ignoble condamnation. Toujours est-il que dès que Castellion est informé du sort de Servet, la polémique s'installe avec le réformateur genevois et ne cessera qu'avec sa mort 10 ans plus tard. Castellion poursuit cependant son travail de théologien. Il a publié en 1551 une édition de la Bible en latin, traduite en 1555 en français populaire. Traduction qui fera date, car d'une part elle s'adresse non plus aux lettrés instruits, mais aux communs des mortels, ce qui choque les milieux intellectuels qui estiment, et je cite un contemporain, « En employant le jargon des gueux, Castellion ne respecte pas la majesté de la Bible. » Édition en avant sur son temps, car les traducteurs modernes en français courant reprennent ce principe. D'autre part, dans les commentaires, il admet l'obscurité de certains passages et la possibilité de les interpréter de diverses manières. Pour la petite histoire, cette Bible de Castellion ne sera rééditée qu'en 2005. Visionnaire, en 1562, dans un tout petit ouvrage, « Conseil à la France désolée »,
Castelion politise les guerres de religion qui viennent de débuter et exprime l'idée qui aboutira près de 40 ans plus tard avec l'Édit de Nantes, à savoir deux religions pour un royaume. Ouvrage qui sera toutefois censuré par le synode réformé tenu à Lyon l'année suivante. Incompris de son vivant par ceux-là même qu'il voulait suivre, à l'instar d'un Michel de l'Hospital pour les catholiques, il meurt prématurément le 29 décembre 1563 à Bâle, à l'âge de 48 ans. Il est enterré dans le cloître de la cathédrale, où ses étudiants feront graver cette épitaphe « À Yahvé, très bon et très grand, à Sébastien Castelion, savoyard, célèbre professeur de grec à l'Académie de Bâle, homme très cher aux érudits pour sa grande science et l'intégrité de sa vie, précepteur très bon et très fidèle, ses étudiants qui l'ont entendu ont élevé ce monument, eu égard à sa popularité, en témoignage de deuil et de leur propre piété envers son heureuse mémoire. Endormi dans le Seigneur, l'année du salut en Christ, 1563. » Michel de Montaigne sera le seul contemporain à lui rendre hommage dans ses essais, disant la grande honte du siècle d'avoir laissé mourir ainsi un apôtre de la tolérance. Plus proche de nous, l'Autrichien d'origine juive Stefan Zweig publie en 1936 « Conscience contre violence », revenant sur l'affaire Servet et le combat entre les deux théologiens, faisant le parallèle avec la montée du nazisme. Voilà, cette émission est terminée. 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Et nous nous quittons avec Cat Stevens et Wild World en remerciant Adrien pour la mise en onde.

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0: Bonjour et bienvenue dans Carabistouille. Aujourd'hui, nous partons dans l'ouest du Cameroun, à Bafoussam, où vit notre invité, l'auteur jeunesse Alain-Serge Dzotap. Alain-Serge Dzotap a grandi dans un univers où il y avait peu de livres, hormis ceux de l'école et de la bibliothèque. Passionné par la lecture, amoureux des mots, il est d'abord devenu poète. Jusqu'au jour où un ami lui a tendu un album de jeunesse et lui a dit « Toi aussi, tu peux écrire des histoires comme ça ». Depuis 2006, il en a écrit de nombreuses, des histoires comme ça, pleines d'humour et de tendresse. Publiées chez des maisons d'édition qui lui assurent une large diffusion à l'international. Alain-Serge Dzotap est même aujourd'hui traduit dans une douzaine de langues. Écoutons à présent nos échanges avec un auteur pour qui écrire un album à destination des enfants, c'est une affaire qui doit être prise au sérieux.
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0: Alain-Serge Dzotap, bonjour et bienvenue dans Carabistouille.
2: Bonjour Nadia.
0: Alain-Serge Dzotap, vous êtes l'auteur d'un certain nombre d'albums jeunesse et je voulais savoir comment toute cette histoire a commencé, comment l'envie d'écrire est-elle née et peut-être quel a été votre premier projet abouti, qu'il ait été édité ou pas.
2: Alors, je pense que l'écriture sur moi a commencé par la lecture. Et j'ai découvert mes premiers livres, c'était lorsque je suis entré à la première année du primaire, qu'on appelle chez nous la CIL. Et c'est à ce moment-là que j'ai su que les petits signes qu'il y avait dans les livres racontaient des histoires. Mais j'ai commencé à écrire beaucoup plus tard, plutôt de la poésie, parce que j'avais découvert dans la grande cantine couverte de poussière de mon grand frère, dans le grenier familial, j'avais découvert des poèmes. Et puis je m'étais dit que voilà, si mon grand frère lui il écrivait des poèmes, ça veut dire que je pouvais aussi en faire autant. Donc j'ai commencé à écrire par la poésie et c'est beaucoup plus tard, mais alors beaucoup plus tard que j'ai commencé à écrire des histoires pour les enfants.
0: Et quand vous avez commencé à écrire pour les enfants, pourquoi vous êtes orienté vers ce public, quels étaient vos modèles, vos sources d'inspiration en littérature jeunesse?
2: Voilà, je pense que je suis également entré en littérature jeunesse parce que j'ai beaucoup lu de la jeunesse. Je me souviens que quand je suis allé pour la première fois à la bibliothèque pilote provinciale et que j'ai pu en payer les frais d'inscription, je lisais beaucoup de poésie, et puis j'ai découvert dans la salle jeunesse beaucoup de livres. Beaucoup d'histoires venues de partout, d'auteurs français, d'auteurs russes traduits vers le français. Et je crois que ça m'a donné envie d'écrire. Mais le déclencheur, finalement, je pense que le déclencheur, c'est lorsque un ami, un très grand comédien, Wakef Ogun, paix à son âme, alors il m'avait un jour montré un livre, La ruse d'Idriss Sunjoya, qui était issu d'un projet financé par la coopération française. Donc, parce qu'à l'époque, la France a financé beaucoup de la littérature jeunesse en Afrique, quoi. Donc il y avait beaucoup de bouquins. Et donc j'ai lu ça. Et puis il m'avait tendu ce livre en me disant tiens, tu peux aussi écrire des histoires comme ça. Et puis j'ai commencé à écrire comme ça des histoires pour enfants. Mais ça n'a pas été facile du tout parce que vous savez, à un moment donné, on a l'impression qu'écrire des histoires pour enfants, c'est juste mettre deux lignes par page et puis ça passe, quoi. Donc, ça m'a pris beaucoup de temps pour apprendre. Et j'ai eu la chance que la toute première histoire qui est vraiment, non pas qui est aboutie, mais la toute première histoire qui a été publiée, c'est qu'en fait, un jour, parce que je lançais toujours des bouteilles à la mer avec mes histoires. Et un jour, l'histoire qui a été retenue par Bayard Press, qui a pour titre Petit Hippo et son stylo magique. Je l'avais envoyé comme ça à Bayard, c'était je crois en 2006. Et puis j'avais reçu plein de réponses négatives et puis je suis allé dans mes spams, J'avais trouvé dans un mail qui venait de Marie-Hélène Gros, qui m'avait dit que Marie-Hélène Delval, que je ne connaissais pas à l'époque, mais qui est une grande autrice, avait reçu mon histoire, quoi. Je ne sais pas comment elle avait reçu, mais. Et puis on m'a posé une question qui est pour moi la question la plus stupide du monde. On m'avait demandé, est-ce que vous souhaitez qu'on la soumette au comité de lecture du magazine Tralalire? Ben, j'ai répondu à cette question-là, je crois, 1000 fois. Et puis, c'est comme ça, la première histoire qui a été publiée chez Bayard, c'était en 2007.
0: Alain Serge Zotab, vous avez une publication conséquente, vous avez écrit un nombre important de titres pour lesquels il me semble que votre inspiration est très diversifiée. Il y a des albums qui reviennent sur des figures historiques de l'Afrique, d'autres qui parlent du quotidien, il y a des contes revisités. Comment est-ce que vous présenteriez la diversité des thématiques que vous abordez? Est-ce qu'elles ont un fil conducteur? Est-ce qu'il y en a qui vous tiennent aussi à cœur particulièrement?
2: Alors, c'est vrai que je me suis rendu compte ces derniers temps-ci que j'ai quand même écrit beaucoup de contes. Donc, deux petits recueils déjà chez Albin Michel, petit conte des pourquoi et ensuite petit conte des comment. Et puis aussi des contes chez l'école des loisirs. Le roi et le premier venu, la femme qui attendait un enfant à aimer et l'homme qui attendait un garçon. Donc je me suis, peut-être c'est aussi lié à mon enfance, quoi. C'est-à-dire que le fait que je me suis orienté vers le conte, vers l'écriture du conte. Mais lorsque j'écris pour les tout petits, j'essaie d'entrer en dialogue avec l'enfant que j'ai été. Parce que petit, je n'ai pas eu la chance d'avoir accès à des livres. Donc aujourd'hui, parfois quand j'écris, surtout pour les tout petits, j'ai l'impression de discuter avec l'enfant qui est en moi et qui voilà et à qui les livres ont manqué. Donc, mais je n'ai pas de thématique particulière. C'est vrai que je me suis rendu aussi compte que j'ai écrit 2 livres, par exemple, pour les droits des femmes, parce qu'il y a sur le mariage forcé et précoce, j'ai écrit quand même Adieu de Boutanga chez Albin Michel. Et plus tard, chez l'école des loisirs, j'ai encore écrit La femme qui attendait un enfant à aimer et l'homme qui attendait un garçon sur la question de la misogynie. Mais je ne pense pas que c'était programmé. Ce n'était pas programmé. Pour Adi de Boutanga, j'avais rencontré la jeune fille dans une fondation, la fondation Jean-Félicien Gacha, et puis j'ai eu envie de raconter son histoire. Et puis, chez l'école des loisirs, j'avais lu un très très, j'avais entendu un très beau conte du répertoire des conteurs Bamileke, et j'ai eu envie de le mettre à ma propre sauce. Donc, ce n'est pas vraiment programmé. Je me laisse souvent emporter par la beauté des mots et parfois par les images, parce que j'écris beaucoup aussi en regardant les images. Je pense que regarder les images, ça, qui me parle, peut-être ça soulève aussi des histoires, ça réveille aussi des histoires en moi. Voilà.
0: Alors, vous êtes entré au départ dans la littérature par la poésie. Est-ce qu'il y a des similitudes pour vous entre votre expérience de l'écriture de la poésie et de l'écriture pour les enfants?
2: Voilà. Je dois avouer que ça fait longtemps que je n'écris plus la poésie de manière formelle. J'ai publié à l'époque dans les revues et tout. Mais maintenant, je pense que ma poésie s'infiltre dans ma façon d'écrire. Voilà, dans ma façon de. Dans le regard que je pose sur l'enfance lorsque j'écris. Et aussi parfois dans ma manière d'utiliser les mots. Donc, ma poésie s'est réfugiée dans mon écriture pour enfants. Dans mon écriture des histoires pour enfants.
0: Et ce que vous dites, hein, je trouve ça très juste, notamment pour un de vos derniers albums, qui explore une thématique peu courue, dans la littérature de jeunesse, un album qui s'intitule « Reste avec nous bébé ». Pourriez-vous nous parler un peu de cet album, du choix de son sujet et de la manière dont vous avez développé l'histoire ?
2: Voilà. Je n'ai pas vraiment eu à choisir le sujet parce que le sujet est venu à moi, parce que j'ai écrit cette histoire, j'étais en résidence d'écriture en Suisse, à la Villa Rufieux. C'est parce que justement, j'avais mon neveu qui venait de venir au monde, et puis il avait tous les soucis de santé. Il avait tous les soucis de santé, il perdait du poids régulièrement, malgré tous les prescriptions médicales, ça n'allait toujours pas. Et puis, lorsque j'étais en raison d'écriture en Suisse, je me suis dit, il fallait que je raconte cette histoire-là. Et puis, c'est la seule histoire que j'ai racontée en pleurant, que j'ai écrite en pleurant. Et dans l'histoire, je fais également clin d'œil à un de mes oncles maternels, dont le neveu en question était l'homonyme de l'homonyme, en fait. Et pour nous, être l'homonyme de quelqu'un ici, c'est très important. J'ai également fait un clin d'œil à cet oncle-là, parce que il a eu une vie difficile, parce que vous savez que les sociétés africaines sont parfois compliquées. Il y a parfois on vous accuse de choses dont vous ne savez rien. Lui, par exemple, on l'accusait de sorcellerie et tout et tout. Il avait donc passé toute sa vie à lutter contre ça. Et c'était un monsieur extrêmement généreux, mais il avait passé toute sa vie encore à lutter contre les accusations parfois très malsaines. Et puis je me suis dit, il fallait que je lui rende hommage. Voilà. Donc j'écrivais pour mon neveu et je rendais hommage en même temps à mon oncle maternel qui était en même temps mon grand-père maternel, parce que chez nous, il y a le phénomène de succession. C'est-à-dire, quand tu succèdes à quelqu'un, par exemple, si quelqu'un succède à son père, ses frères vont l'appeler papa. Mm-hmm. Donc je voulais rendre vraiment hommage à ces deux personnes. Je voulais, par mes mots, les fixer, quoi, les rattacher à la vie. Voilà. Et pour moi, c'était très important et c'était une douleur intense. Donc, j'ai écrit cette histoire vraiment en larmes.
0: Et c'est un très bel album, très sensible, l'histoire de ce bébé fragile qu'on appelle Nuage et qui n'a pas encore son nom définitif. Et il est très beau aussi parce que votre texte entre en dialogue avec les illustrations d'Anne-Catherine de Baule, qui est une illustratrice reconnue et qui a beaucoup travaillé sur des illustrations jeunesse en lien avec l'Afrique. Comment s'est passée la collaboration avec cette illustratrice ?
2: Déjà, j'ai beaucoup de chance de travailler avec Anne-Catherine de Baule parce que elle a vécu au Cameroun et elle a vécu aussi au Gabon. Mais Reste avec nous, c'est la quatrième histoire que je fais avec, c'est le quatrième album que je fais avec Anne-Catherine. Mmh. Et puis on est en train de faire un cinquième livre qui va, je sais pas quand ça va paraître, on est en train de faire un cinquième livre. Bon, avec Anne-Catherine, on a l'habitude de beaucoup échanger. On a l'habitude de beaucoup échanger. Parfois, elle me fait voir les esquisses, elle me fait voir les découpages. Et puis avec notre éditrice, Odile Josselin, je veux dire, on travaille vraiment à trois, quoi. On travaille vraiment à trois. Donc il y a un échange entre moi, Anne-Catherine et Odile. Donc c'est vraiment un échange. Et puis on se met d'accord sur beaucoup de sujets, sur beaucoup d'aspects avant que ça, voilà, pour aboutir à ces albums-là. Donc là, c'est le quatrième que j'ai fait avec Anne-Catherine. Et puis, pour mon bonheur, nous sommes en train de faire un cinquième album. Cette fois-là, qui parle de mes jumeaux. Donc, parfois, je m'inspire aussi du quotidien. Voilà, donc, qui parle de mes jumeaux. À un moment particulier, au moment où leur mère les déshabille pour les laver, il y a toujours... Il y a toujours une histoire qui se déroule, et puis j'ai voulu raconter cela dans ces... Là, ça va faire l'objet de mon cinquième album avec Anne-Catherine et les éditions Pastel, l'école des loisirs.
0: D'accord, et justement, pour faire transition avec la question suivante, vous parlez de l'école des loisirs, et c'est vrai que vous êtes édité par des éditeurs reconnus qui peuvent assurer une large diffusion à vos livres. Donc cette large diffusion de vos livres, elle va de pair aussi avec le fait qu'ils sont traduits dans de nombreuses langues. Quel regard avez-vous sur cette diffusion très large? Et la lecture de vos albums est-elle la même dans différents pays? Peut-être déjà entre la France et le Cameroun, je ne sais pas s'ils sont facilement accessibles au Cameroun, et puis peut-être dans d'autres pays où ils vont être lus.
2: Oui, bon, je n'ai pas souvent les retours. Je n'ai pas souvent les retours pour mes albums parce que il y a 13 qui ont déjà été traduits. Et l'éditeur qui m'a le plus fait traduire, ce sont les éditions des éléphants avec lesquels j'ai grand plaisir à travailler. J'ai eu certains retours parce que il y a la soupe au caillou moelleux chez les éléphants qui a vécu une belle aventure. En même temps à Nanterre, en même temps au Brésil, dans d'autres pays. Hein. Et puis c'est souvent les retours que j'ai par Internet, quoi. Par exemple, il y a un de mes albums, Le Cadeau, paru chez les éléphants, qui a été traduit en Israël et qui en Israël a fait l'objet d'une deuxième édition spéciale parce qu'ils ont un programme en Israël dont qui est l'équivalent d'un autre aux États-Unis, qui permet que les livres choisis soient tirés en grand exemplaire, en grand nombre, et diffusés dans les écoles, dans les crèches, dans les bibliothèques. Et là, ça a vécu une très très belle vie en Israël, aux États-Unis aussi. Donc j'ai souvent des retours comme ça par les en m'informant sur les réseaux, ou bien lorsque l'éditeur américain, par exemple, de deux de mes livres, nous donne les ressentis sur le terrain. Donc, c'est par cela que j'ai. Mais je suis quand même parfois étonné de voir que des histoires que j'écris depuis le Cameroun à Bafoussam puissent trouver un lectorat international. C'est quand même 13 langues traduites. Parfois, j'avoue que je suis moi-même parfois étonné, quoi.
0: Est-ce que vous avez l'impression, Alain Serge Diotape, d'écrire des histoires universelles?
2: Alors, universel, c'est parfois un peu difficile parce que, bon, parfois, je préfère dire que j'essaie de situer ma parole à l'endroit précis où se trouve la poésie parce que je pense que. Avec la poésie, dans la poésie, tout le monde peut venir communier. Vous voyez? Donc, c'est pour ça que j'essaie de faire beaucoup d'efforts dans ma façon de percevoir les histoires que j'écris. Donc, parfois, j'ai des histoires qui sont vraiment, comment dire ça, où je puise vraiment beaucoup plus dans, où mon imagination est beaucoup sollicitée. Et puis, je me dis, peut-être je suis naïf, mais je me dis que je me dis que peut-être que c'est pour ça que un éditeur grec, un éditeur chinois, un enfant de Hollande peut se retrouver dans mes histoires, tout comme un petit Camerounais ou un petit Malien. Donc, j'essaie de m'adresser à l'enfant qui est au fond de moi, et je me dis que en m'adressant à cet enfant-là, je parviens à m'adresser à tous les enfants du monde. Parce que regardez, par exemple, lorsque les enfants se rencontrent, quelle que soit leur couleur de peau, quelles que soient leurs origines, instantanément, ils vont commencer à jouer. Or, je me dis qu'en m'adressant à l'enfant qui est au fond de moi, je m'adresse à l'enfant universel.
0: Donc vous vivez au Cameroun, à Bafoussam, dans l'ouest du Cameroun. Quel regard portez-vous sur la situation du livre jeunesse dans votre pays? Et vous-même, avez-vous fait des actions, avez-vous entrepris des actions pour faire vivre le livre jeunesse au Cameroun?
2: Oui, j'ai animé beaucoup d'ateliers d'écriture dans les écoles. J'essaie de le faire encore aujourd'hui avec. Il y a une jeune association, bon, plus jeune que ça parce qu'elle est très dynamique, avec laquelle je collabore. Parfois, je vais dans les écoles, Reading Classroom, par exemple. Et puis, je sers mon humble niveau de faire vivre la littérature jeunesse. Et puis, pour le moment, depuis quelques années, il y a une sorte d'effervescence. Parce que, il y a des jeunes maisons d'édition, là, surtout à Dinkra, qui se battent beaucoup pour éditer des livres de qualité. Et surtout, elle fait ce que beaucoup d'éditeurs en Afrique, parfois en Europe, ne font pas. Elle édite à compte d'éditeurs. Pour moi, c'est exceptionnel parce que nous sommes dans un environnement où l'auteur qui est le plus faible, qui est le maillon le plus faible de la chaîne, est encore sollicité financièrement. Donc, elle fait du très bon travail. Elle le fait avec avait une éthique qui me parle beaucoup. Parce que moi qui suis auteur et qui vis de l'écriture, pour moi c'est important que l'éditeur respecte l'auteur et le traite comme il faut.
0: Oui, on salue Armel tout court, qui a été l'invité de Karabistouille il y a quelques mois. Et c'est maintenant, Alain Serge Zotap, le moment de notre pause musicale. Quel est le morceau que vous avez choisi de nous faire écouter et pourquoi ce choix?
2: Alors, j'ai choisi L'homme-Dieu, qui veut dire mariage, de l'artiste Kaleth Fotso, qui écume le monde, qui est une dont j'apprécie beaucoup les chansons, dont j'apprécie énormément la musique. Alors, cette chanson parle du mariage forcé, du mariage précoce, pour moi qui est une thématique qui me parle beaucoup et qui et voilà, et que j'ai eu à aborder dans mes livres, dans certains de mes albums, comme Adi de Boutanga paru chez Albin Michel Jeunesse, et comme dans La femme qui attendait un enfant a aimé et l'homme qui attendait un garçon paru chez Pastel. Voilà, donc c'est pour ça que je l'ai choisi. D'abord pour son talent, vraiment, elle me parle beaucoup. Et aussi pour le thème qu'elle a abordé dans sa chanson.

0: c'est pas bon.
1: Alors, petite coïncidence, Alain Serge Jotab, car Armel Toucault, la directrice des éditions Adinkra, avait elle aussi, dans l'émission qu'on lui avait consacrée, choisi de partager un titre de Caresse Fotso. Avant de nous séparer, je voudrais, Alain Serge Jotab, vous demander quelque chose. Nous sommes à la radio et au moment même où nous enregistrons cet entretien, il n'y a pas d'image. Les caméras de nos ordinateurs sont fermées et je vais vous demander de décrire en quelques mots pour les auditeurs de Carabistouille ce que vous voyez depuis votre fenêtre, depuis votre maison de Bafoussam, où vous êtes en train de faire cet entretien. Et puis nous parler des bruits qui vous entourent et qu'on n'entend pas forcément dans l'enregistrement de l'entretien.
2: Alors, nous sommes en saison des pluies. Et pour moi, la saison des pluies, c'est cette saison-là que si j'en avais la possibilité, je la ferais durer toute l'année. Alors, pendant que nous discutons là, il y a les gouttelettes de pluie qui chantent sur ma toiture de tôle ondulée. Et puis dans la cour, juste à côté des véhicules, il y a un arbre chez nous qu'on appelle le tchak. Donc c'est un arbre qui sert pour implanter les lieux sacrés, qui sert aussi pour faire la limite des terrains et des champs. Donc voilà ce que je vois. Malheureusement, il n'y a pas d'oiseaux parce qu'il pleut, mais il y a quelques poules que j'aime qui sont en cage là et d'autres qui sont en train de se balader. Voilà.
1: Alors, je vois d'où vient le goût du papa de nuages pour la saison des pluies dans l'album Reste avec nous bébé. Alain Serge Jotab, merci de nous avoir amené quelques instants à Bafoussam. Merci beaucoup et bonne fin de journée à vous.
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1: Voilà, Carabistouille, c'est terminé pour aujourd'hui. Je vous donne rendez-vous le mois prochain. D'ici là, vous pouvez nous suivre sur les réseaux sociaux de l'émission, Fréquence Carabistouille sur Instagram et aussi sur Facebook. À bientôt.

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1: Prise dans l'Épître aux Éphésiens, chapitre 2, versets 8 et 9. Car c'est par grâce que vous êtes sauvés, par le moyen de la foi. Cela ne vient pas de vous, c'est un don de Dieu. Ce n'est pas le fruit d'œuvre que vous auriez accompli. Personne n'a donc de raison de se vanter. Prise dans l'Épître aux Éphésiens, chapitre 2, versets 8 et 9.

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6: Bonjour amis du spectacle vivant. Eh bien, ce soir, je vous propose d'aller voir The Last Hamlet de Ben Duke. Et si l'on montait le tout dernier Hamlet, au sens littéral, c'est-à-dire qu'après cette dernière fois, la pièce de Shakespeare ne sera plus jamais jouée et fera place à de nouvelles histoires pour les temps nouveaux. Voilà le projet de Ben Duke et de sa compagnie qui s'appelle Lost Dog, pour l'une des pièces les plus jouées au théâtre. Et pour le metteur en scène et chorégraphe britannique, Hamlet porte une lourde responsabilité dans les maux de notre époque. Il est dépressif, violent, coupable de procrastination. Ah ah, la procrastination, l'art de remettre à demain ce que l'on aurait dû faire aujourd'hui, ce que l'on aurait même dû faire hier, voire avant-hier. Bon, seulement voilà, Shakespeare ou Hamlet lui-même, le sait-on vraiment, a appris que sa tragédie était annulée. Il monte alors sur scène une dernière fois. Il a préparé de nouveaux numéros grâce auxquels il espère nous convaincre, nous, son public de toujours. Eh bien, il espère nous convaincre de lui accorder un sursis. Ben Duke fait du personnage de ce dramaturge anglais si connu un point de départ, animé par la conviction que toute histoire est faite pour être détourné. C'est ce soir à 22h et jusqu'au 24 juillet au Cloître des Célestins.

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0: Bonjour à toutes et à tous. Francoscopie accueille pour cette émission l'écrivain Philippe Moukoko qui nous vient droit de Montpellier parce que Philippe Moukoko est avocat au barreau de Montpellier. Et pour moi, c'est comment dire un invité fidèle puisque je l'avais déjà reçu ici pour son précédent roman « C'est beau la France ». Et il nous revient cette année avec un roman historique cette fois-ci qui s'intitule « Le sabre et le goupillon » qui revient sur l'histoire de la relation entre... qui revisite en fait la relation entre la France et le Congo. Dieu seul sait, comme c'est une relation qui a été beaucoup médiatisée grâce au traité signé par le roi Makoko et... Pierre Savonia de Brazza, explorateur français. C'est une histoire donc qui cette fois-ci est revisitée par un écrivain. Je précise par un écrivain parce que Philippe Moukoko est aussi le père du dictionnaire général du Congo, donc qui cette fois-ci est un travail historique, savant, fouillé. Et je pense que il a vu peut-être aussi les limites. Du travail historique et cette fois-ci il revient revisite l'histoire du Congo via la fiction et je pense que le résultat est heureux. Philippe Moukoko, bonjour.
1: Oui, bonjour Boniface Mongombo.

0: telle qu'elle s'est déroulée. Mmh. Et alors que dans une fiction, on est beaucoup plus libre de prendre de la distance par rapport à cette histoire. Et d'autant plus que dans le roman, et on va y revenir, je me positionne du côté des victimes. L'histoire n'est pas racontée du point de vue des vainqueurs, mais l'histoire est racontée du point de vue des victimes, c'est-à-dire de ceux qui ont les perdants subi cette histoire.
1: Mais oui, mais de toute façon, moi je pose cette question parce que quand j'ai vu à la fin du livre, la partie, la bibliographie est quand même assez fournie et une biographie vraiment historique parce qu'il y a des textes qui datent de 1882.
0: Tout à fait.
1: Je me dis oui, mais il a procédé peut-être de la même manière. Est-ce que en ce moment-là, on peut pas être envahi par la documentation? À quel moment on se dit stop, je laisse de côté la documentation et je laisse...
0: Oui, tout à fait. Alors, le travail, mon travail en faisant de la fiction, ce que je recherche, c'est de ne pas revenir sur cette histoire, parce que cette histoire, elle a déjà été écrite, donc les sources existent, mais ces sources permettent, en tout cas, aux romanciers de mettre le narrateur dans le contexte historique, c'est-à-dire, ce sont les mentalités de l'époque.
1: Oui, c'est ça.
0: Donc, connaître les mentalités de l'époque, tout ce qui se disait à l'époque, donc, voilà, c'est l'ambiance historique, mais en revanche, l'histoire elle-même est une histoire qui est tout à fait une fiction.
1: Oui.
0: Donc voilà.
1: Alors, justement, le titre est assez intéressant, Le sabre et le goupillon. Est-ce que on peut nous...
0: Oui, tout à fait. Alors, Le sabre et le goupillon, alors c'est une expression qui aujourd'hui n'est plus d'actualité, on retrouve ça très très difficilement, mais au 19e siècle, c'est une expression courante, ça voulait simplement dire l'alliance de l'armée et de la religion, en fait, puisque on sait la loi de la séparation de l'Église et l'État, c'est 1905. C'est avant 1905, on avait donc l'armée qui était l'armée coloniale, qui avait besoin, d'ailleurs on va revenir, l'armée qui chaque fois qu'elle partait dans les conquêtes avait besoin de la bénédiction de l'Église, de l'Église catholique.
1: Oui, alors justement, on aurait pu s'attendre à ce que vous reveniez sur la figure légendaire de Savoyen de Brazza. Ce n'est pas cette option que vous avez choisie. Et vous, vous analysez cette relation, disons, coloniale sous l'angle, on peut dire, religieux, mais plus spirituel. C'est-à-dire, c'est un peu le choc de deux spiritualités. Il y a d'une part le missionnaire et de l'autre, on peut dire peut-être le vieux Loufoulakari. Dites-nous un peu davantage pourquoi ne pas justement le sabre, le goupillon, pourquoi pas les conquêtes coloniales? Ils ont été beaucoup documentés, il y a des livres qui existent, il y a des gens qui ont participé par exemple à la mission en Congo-Nil. Pourquoi le choix d'un missionnaire?
0: Alors, le choix du missionnaire, je pars donc de l'idée, d'ailleurs, on voit que l'histoire coloniale vue du côté de l'administration coloniale a été traité par Tierno Monenembo dans Le Roi de Cayelle. Donc, c'était que sur cette option-là. Mais le côté religieux est très peu abordé, en tout cas dans la littérature africaine contemporaine.
1: Ouais.
0: Donc, moi, ce que j'ai voulu faire, c'est de revenir sur l'aspect religieux qui est peu, relaté. Il y a peu de fiction sur ça. Sinon, il faut repartir sur Mongo Betty.
1: Mais Mongo Betty,
0: le pauvre Christ de Bamba, c'est quand même, je crois, 1954 ou quelque chose comme ça. Donc, c'est beaucoup plus ancien. Et donc, l'histoire coloniale, c'est beaucoup plus l'histoire politique et administrative. Et donc, le pont, le côté religieux de cette histoire est souvent abandonné. Et donc, moi, j'ai voulu, pour enrichir la thématique de la littérature africaine, revenir sur ce pan des missionnaires, parce que en tout état de cause, il n'y a pas eu d'un côté l'histoire politique et de l'autre côté l'histoire religieuse. Non, ce sont deux histoires qui ont participé à la conquête de l'Afrique. Et d'ailleurs, quand on aura le temps, on va revenir, on voit bien que De Brazza, qui est celui qui a signé le traité avec le roi Makoko, De Brazza ne pouvait pas conquérir le Congo

0: l'apport des missionnaires.
1: Oui, ça c'est intéressant parce que je me demande bien, il y a quand même une figure très importante qui a eu le même impact que Pierre Savonien de Brazza dans la conquête du Congo, qui est Monseigneur Ogwa. Est-ce que il a servi de modèle à la figure du père Soulas, qui est le héros?
0: Oui, tout à fait. Oui. Monseigneur Ogwa a servi de modèle, mais c'est en écrivant le Dictionnaire général du Congo-Brazzaville que j'avais beaucoup travaillé à l'époque sur les lettres de Monseigneur Ogwa, et ces deux volumes. Et donc, je voyais qu'il y a des choses qui étaient dites dans ces lettres. En tout cas, il y avait, il y avait une autre histoire que moi, je pouvais lire à travers ses écrits. C'est-à-dire, lui, il parlait de la religion catholique qui est arrivée, qui a pu conquérir le territoire. Mais en lisant ses livres, on voit bien qu'il y a des pan de l'histoire qui était mis de côté, et mon rôle c'était de rentrer, d'interpréter les silences, de donner à voir tout ce qui était resté dans l'ombre, dans les interstices de cette histoire-là. J'ai pu en tout cas écrire ce roman, et donc finalement ce qui m'intéressait, ce n'était pas de parler de l'histoire religieuse telle que la relate Monseigneur Ogwa dans ses écrits. Ce que j'ai voulu faire, c'est de me positionner, comme je l'ai dit tout à l'heure, d'un autre côté, du point de vue des victimes, et à ce moment-là, voir l'histoire autrement. Et ce qu'on voit, c'est pas nécessairement ce que Monseigneur Ogwa ou même Monseigneur Kari ont laissé dans les écrits qui constituent aujourd'hui l'histoire religieuse du Congo-Brazzaville.
1: Je pense que l'une des clés de la réussite de ce livre tient au fait que ça y est construit comme une sorte d'initiation, parce que c'est un voyage. C'est...
0: Tout à fait.
1: À quel moment cette idée vous est arrivée et qu'est-ce qui vous a inspiré cette idée-là? Parce que moi je pensais naïvement, mais c'est de la fiction, que le cœur de l'évangélisation au Congo, c'était justement du côté de la Bouenza, le Nyari, et voire le Poule. Or, c'est pas le cas dans la fiction. C'est au pays Bateke. Est-ce que ça renvoie à l'histoire ou bien c'est une fiction qui...
0: Alors, je pense que le début de l'histoire, c'est-à-dire que la narration commence par l'arrivée de Brazza. Oui. Et ça, c'est exactement ce qui s'est passé.
1: Ça, on le sait. Dans
0: au mois
1: les manuels,
0: décembre, ça s'est passé. Et donc, quand Monseigneur, le père Soulas se retrouve à Brazzaville, Brazzaville, c'est juste chez les Teke. À l'époque, c'est chez les Teke.
1: C'est ça.
0: Voilà. Et donc, moi, je voulais voir, évidemment, là, c'est une part de fiction, je voulais voir comment les Teke, les peuples du Haut Congo, donc les Bangala, et les Congos, comment ils ont interagi autour de l'histoire. Et effectivement, dans le concret, on voit bien que Monseigneur Ogwa, quand il fait son premier voyage, il est refoulé par les Bateke. C'est au second voyage qu'il est également refoulé, et c'est là où il part à Linzolo, chez les Congos. Et donc, c'est les Congos, et ce qui fait qu'à la fin de l'histoire, c'est les Congos qui donnent du dynamisme à l'histoire.
1: Mais en même temps, ce qui apparaît dans le roman, c'est que finalement, les Congos donnent du dynamisme à l'histoire, mais c'est les Congos, justement, qui déclenchent le vrai affrontement spirituel, puisque quelque part, le père Lufula Kari dit à ses protégés ou à ses aides qu'ils ne doivent pas affronter le colon comme l'ont fait les Bateke, c'est-à-dire de manière frontale, mais plutôt par la dimension spirituelle.
0: Oui.
1: Est-ce que là c'est une réécriture de l'histoire par la fiction qui est magnifique aussi?
0: Oui, tout à fait. Ouais. Tout à fait. Là c'est évidemment que là c'est de la fiction, mais sur ce que j'ai voulu faire, c'est quand même de regarder comment les résistances, parce qu'il y a eu des résistances.
1: C'est ça.
0: Ces résistances là, on va pas les retrouver dans ce que disent les missionnaires.
1: Oui, c'est
0: parce
1: ça.
0: Que pour les missionnaires, c'était beaucoup plus facile, et d'ailleurs même Monseigneur Ogwa, il dit même que le Congo avait vraiment, les Congolais avaient besoin de la religion, que voilà. Et moi, mon travail a consisté à essayer de voir comment cette religion a été reçue. Donc, c'est une part de fiction.
1: Fiction, ouais.
0: Tout à fait. C'est une part de fiction.
1: Ouais. Dites-moi, Antonio, pourquoi ce nom, ce qui sonne un peu,
0: portugais.
1: Portugais, oui.
0: Alors, Antonio, il est né. C'est un esclave. C'était un esclave. Ouais, mais à l'époque, depuis le 15e siècle, ouais, les Portugais sont déjà en Angola, au Congo, dans le royaume de Congo, dont parle Wilfrid Tsondé dans ses deux derniers romans. Mm-hmm. Donc, l'esclavage, ça a toujours existé. D'ailleurs, ce sont les Portugais au 15e siècle qui ont introduit l'esclavage. Je parle de l'esclavage, ce qu'on appelait la traite négrière.
1: Ouais.
0: Et donc, Antonio, c'est un jeune garçon qui a été racheté par les missionnaires, mmh, puisqu'il était esclave chez un Angolais. Il a été racheté par des missionnaires. Donc, il est passé de main en main, à travers plusieurs maîtres. Et c'est Antonio qui est élevé par les missionnaires catholiques et qui accompagne le père Solas dans cette aventure au centre du continent africain au XIXe siècle.
1: Mmh, c'est intéressant. Là, c'est toujours des détails de l'histoire. Il y a une autre, et là je ne connaissais pas, vous allez éclairer ma lanterne. Il semblerait que le mot Fala, c'est comme ça qu'on appelle les Français, vient du Gabon.
0: Tout à fait.
1: Quelque part, c'est une note de bas de page, donc c'est pas la fiction. Vous dites, alors moi je me souviens bien, je crois que j'ai noté d'ailleurs, je crois que c'est la page 103 peut-être, que ça signifie abondant, le mot Fala, parce que entre 1840 ou 45, je crois, au moment où les Français arrivent au Gabon, et 1870, parce qu'à la guerre, ils les abandonnent. Et cet épisode-là, moi, dites-moi, hein, je n'en savais pas, je voudrais en savoir un peu davantage.
0: Oui, tout à fait, parce que je pense qu'il y a eu une guerre entre l'Allemagne et la France.
1: En 1870. Hein,
0: voilà, donc c'est l'Allemagne qui avait remporté
1: l'Alsace,
0: à cette période-là. Ouais. Les Français étaient au Gabon.
1: Oui.
0: Et donc, quand l'Allemagne a remporté, les Français ont abandonné, en fait, cette partie du territoire.
1: Ah.
0: Et donc, en abandonnant cette partie du territoire, mm-hmm, les Pongués, donc les populations du Gabon, ont dit, mais ils sont partis. Et donc, ils ont donné aux Français
1: le nom de déserteurs,
0: les Fala. Ah. Et à cette époque-là, comme cette partie de l'Afrique, c'est habité par les Batékés, mm-hmm, et donc, quand les Français ont remonté, donc allé au centre de l'Afrique, ce nom voyageait avec eux.
1: Ouais, il les a précédés.
0: C'est la même chose en ce qui concerne Stanley.
1: Stanley
0: aussi, quand il est arrivé, c'était dans le Bas-Congo, mm-hmm, quand il est venu pour lui, ce qu'il voulait,
1: brutale,
0: c'est de faire de façon brutale, ce qu'il voulait, c'est d'avoir des voies qui permettent, d'acheminer la navigation. Lui, il cassait les rochers, l'appelait Mbula Matari, et là, nous sommes dans le Bas-Congo, et quand Stanley est allé même jusque dans le Haut-Congo, on l'appelait toujours Mbula Matari, parce que ce sont des peuples du fleuve, et le nom, en quelque sorte, n'avait précédé, et Stanley aussi, c'est Mbula Matari.
1: Ah oui, d'accord.
0: Oui, tout à fait.
1: Ouais, ouais, moi je voulais bien avoir une précision, mais merci, j'ai appris quelque chose au point de vue historique, de son point de vue. Alors, on va pas être fidèle un peu à l'histoire, mais quelque chose qui m'intéresse dans ce roman, c'est la bataille entre deux spiritualités. Mmh. Est-ce que ça a été une imagination ou elle a réellement eu lieu dans les faits?
0: Elle a réellement eu lieu dans les faits. Parce que ce que je raconte, je pars effectivement de la fiction, mais tout à l'heure vous avez rappelé que je me suis appuyé sur des sources historiques. Mmh. En fait, tout ce que j'écris, je les ai retrouvés un peu partout, mais dispersés. Donc, mon rôle a été de rassembler les bouts, de faire une synthèse. Il y a des choses qui se sont passées au Congo, mais ça a eu lieu au Gabon, par exemple.
1: Oui, oui, oui.
0: Et puis partout, en fait.
1: C'est ça.
0: Et donc, c'est une histoire qui est disséquée. Et donc, le regard du narrateur, c'est pour ça que j'avais mis en exergue une citation, la deuxième, pas de Chinua Achebe, mais il y avait une autre citation qui, voilà.
1: Oui, aussi longtemps que les lions n'auront pas leurs propres historiens, les histoires de chasse ne peuvent que chanter la gloire du chasseur. Ça, c'est,
0: tout à fait.
1: Ça, c'est la citation de
0: Chinua Achebe,
1: le grand romancier
0: nigérian.
1: Voilà. Oui, oui. En fait, quand cette citation, en fait, quand explicite le projet du roman, en fait.
0: Tout à fait.
1: Oui.
0: Tout à fait.
1: Oui. Mais le narrateur n'est pas très. Il est un peu omniscient. Il ne s'identifie pas à ce peuple. Il a quand même de la distance.
0: Ah oui, mais parce que le risque. Au départ, j'ai eu. Enfin, en travaillant sur la fiction, je me suis rendu compte que par rapport à mon premier roman,
1: oui.
0: C'était un jeu.
1: Oui.
0: Et j'ai bien vu que je ne pouvais pas. Il me fallait une distance.
1: Oui.
0: Prendre la distance par rapport à la narration, parce que l'histoire coloniale, c'est une histoire qui est très idéologique, puisqu'elle a été déjà écrite.
1: Mmh.
0: Donc le but, ce n'était pas de réécrire l'histoire.
1: C'est ça.
0: Et donc, pour ne pas me fondre dans l'idéologie de l'époque, j'ai donc pris un narrateur omniscient.
1: Mmh.
0: Ça lui permettait donc de prendre la distance, de raconter l'histoire, en prenant la distance, en mettant, par exemple, l'accent sur l'ironie, et ça me permet, en fait, de voir l'histoire dans son ensemble, mais de me positionner aussi, d'apporter un regard qui est un regard distancié, un regard ironique, qui n'est pas dans l'histoire, et donc ça permet, en fait, de voir ce que je voulais raconter avec une certaine distance et de dire que c'est une autre histoire que je veux raconter.
1: Oui.
0: Et d'ailleurs, ce qui fait que j'ai mis à la périphérie Pierre Savornian de Brazza.
1: C'est ça.
0: Il est dans le premier
1: spectre.
0: Chapitre.
1: Ouais.
0: Stanley également est dans l'histoire, mais ce qui m'intéressait, ce n'était pas de raconter leur histoire. Ce qui m'intéressait, c'est d'apporter ce regard. Et ce regard, je ne pouvais tenir ce regard qu'en prenant un narrateur qui soit omniscient.
1: Et d'ailleurs, voilà. À propos du narrateur omniscient, j'ai un regret, mais j'avais trouvé que c'était vraiment l'originalité du roman. Il y a un moment où le narrateur prend à témoin, comme chez Diderot, le lecteur.
0: Oui.
1: Je n'ai qu'un seul regret que ça n'ait pas été souvent répété, ce type de narration, parce qu'il est vraiment. Il casse la narration et il apporte quelque chose, un supplément en tant que compte de narration. Mais je me demande, si j'étais l'éditeur, j'aurais dit oui, mais il faudrait que ça revienne comme un leitmotiv. Mais bon, en tout cas, le peu qui a existé a été très très bien vu.
0: Merci.
1: Je tenais vraiment à te le dire, bravo pour cette trouvaille. Alors, mais en même temps, ce qui est beau aussi dans cette histoire, et je voulais aussi, toujours dans la partie éloge, c'est que le père Soulas n'est pas manichéen. Parce que quand il arrive, il veut pratiquement exterminer tous ces nègres. Mais à un moment, quand il y a la maladie de sommeil qui assomme tout le monde, il se fait protecteur des Noirs, en fait.
0: Oui, mais c'est pas contradictoire. C'est tout simplement l'ambivalence des missionnaires à cette époque. C'est-à-dire qu'à la fois, ils le disent. Bon, aujourd'hui, c'est choquant de l'entendre. Mais ils disaient que c'est un peuple dégénéré. C'est comme ça qu'ils considéraient les Africains, un peuple dégénéré.
1: Ouais.
0: Donc, ils venaient pour, comment dire, donner une naissance à ces Africains. Mais donc, on voit bien que l'altérité, le regard sur l'autre, c'est un regard qui est négatif.
1: Ouais, c'est ça.
0: Voilà. Mais en revanche, on voit bien que à la fois, il a besoin de ces Africains. Il veut donner une nouvelle naissance à ces Africains. Mais on voit aussi quand même que il a besoin des Africains. Puisque sans ces Africains, l'œuvre missionnaire, ça n'a pas de sens. Et donc, c'est pour ça qu'on voit qu'il est ambivalent. On voit bien que quand les troupes françaises envoyées par De Brazza dans le cadre de la mission de l'Ouest africain arrivent, on voit bien que là, c'est clair, il est pour son pays, pour sa patrie. Donc, il fait tout, étant déjà sur place, avec le chef du village, Mpika, il lui dit, mais oui, mais ils viennent pour vous apporter la civilisation, il y aura le commerce, vous allez vous enrichir. Et donc là, c'est la patrie, mais c'est justement le titre, le sabre et le goupillon. C'est cette alliance objective entre l'armée coloniale et la religion. Mmh. Et donc, c'est ce qu'il fait. Et puis, on voit bien que quand ça n'arrange plus les intérêts de l'Église, et là, il se départit, par exemple, du gouvernement, du commissaire général, en disant quand la maladie du sommeil arrive, on lui dit, mais écoutez, la maladie du sommeil, ça a été une catastrophe. En fait, la maladie du sommeil, ils l'ont dit. C'est pour ça que je suis rentré dans les interstices. Parce que dans les ouvrages, on en parle, mais on ne fait pas la corrélation entre la maladie du sommeil et plutôt la réussite ou de la mission. En fait, c'est cette partie-là. Comme la maladie du sommeil a tellement fait beaucoup de mal, tellement décimé les Africains entre 1904, 1906 jusqu'en 1907. Et à ce moment-là, on a bien vu que même les guérisseurs, les féticheurs locaux n'ont pas pu répondre à temps, à cette maladie. Ils n'ont pas trouvé de remède. Mmh. Et ceux qui ont apporté ce remède, c'était les missionnaires. Ouais. Et donc, ça part de là. Et Monseigneur Ogoua, il est ambivalent parce que à la fois, il est pour la patrie, et c'était clair à cette époque. De toute façon, il ne serait pas parti au centre du continent africain si la France, l'administration française n'avait pas ouvert le chemin. Ouais. Et donc, eux, ils profitaient. Donc c'est vraiment une alliance comme ça. Et puis, évidemment, quand ce n'est pas possible, la loi de 1905 arrive, et là, séparation de l'Église et l'État, et là, on voit même que le procureur de la République, il lui dit, non, écoutez, là, on ne peut plus aider les missionnaires, voilà, vous débrouillez, vous voyez, donc c'est ça. Donc c'est toute cette évolution, et donc j'ai voulu vraiment m'appuyer sur l'histoire pour construire cette fiction, voir comment les rapports ont évolué. Entre les deux forces en présence à cette époque-là.
1: Alors, il y a une belle scène qui est une scène de, quelque part, un peu de soumission d'un grand féticheur congolais quand il atteint la maladie. Est-ce que c'est la fiction ou réellement, dans vos recherches, vous êtes rendu compte
0: que... Oui, tout à fait. Ouais. C'était vraiment la réalité. C'est la réalité, ça s'est passé... je pense que la scène, et d'ailleurs c'est écrit hein, c'est dans les ouvrages que j'ai cités, c'est exactement ce qui s'est passé. Et après, je veux dire, dans ces ouvrages, c'est pas, ils le présentent, mais oui, mais c'était pour les missionnaires, c'était une gloire. Ils ont pu, parce que leur but, c'était quand même d'effacer les notables. Mmh. Et les notables à cette époque-là, c'était les féticheurs. On a bien vu qu'ils ont tellement jeté du discrédit sur les féticheurs qu'aujourd'hui, lorsqu'on parle de féticheurs, on rigole, dit oui, les féticheurs. Et en fait, c'est ce travail missionnaire en disant les forces vives sur le continent africain, c'était les chefs du village, mais on n'était pas chefs du village lorsqu'on n'était pas féticheurs. Même le roi Makoko, dont le pouvoir s'étendait sur les deux rives du fleuve Congo, il était nécessairement féticheur. Mais aujourd'hui, à cause des missionnaires, l'image même du féticheur, c'est devenu un sorcier, un charlatan, voilà, et on parle de charlatan. On les considère pas comme des guérisseurs, alors que ces féticheurs ont, d'ailleurs, il y a des peuples qui ont disparu, mais ces peuples ont disparu, pourquoi ? Peut-être parce que à cette époque-là, il n'y avait pas, sans doute, la société n'avait pas la force nécessaire pour soigner des maladies et tout. Mais si l'Afrique est arrivée jusqu'à cette période-là, c'est quand même grâce aux forces vives du pays qui étaient à l'époque les notables, les féticheurs, parce que c'est ça qui a permis à la culture africaine d'arriver jusqu'au 19e siècle. Mmh. Maintenant, aujourd'hui, il n'y a plus rien, ça a été totalement, étouffé, et même aujourd'hui, l'Afrique, les féticheurs, c'est des charlatans, donc on se moque d'eux, vous voyez.
1: Donc au bilan, ce que vous essayez de montrer là, c'est que finalement, On s'est beaucoup contenté de parler de la colonisation sous l'angle de la conquête de l'espace, la conquête aussi militaire et voire politique, et qu'on n'a peut-être pas assez réfléchi sur, disons, la conquête ou la confrontation religieuse, spirituelle, en fait.
0: Oui, tout à fait.
1: Oui. Et donc, c'est selon vous qui serait peut-être, comment dire, la bataille la plus réussie, c'est peut-être la plus belle victoire. C'est d'abord le fait d'avoir gagné des âmes plutôt que de la conquête des territoires.
0: Non, à mon avis, ça l'est ensemble. C'est, ouais. C'est vraiment, c'est une œuvre qui est globale, quoi. Parce que la colonisation, on l'a vu que sous cet angle, mais ce que j'essaie de montrer, il y a aussi une colonisation religieuse. Et d'ailleurs, on sait qu'il y a un livre qui est sorti, qui a fait, je crois, de Pascal, enfin, j'oublie le nom, un livre sur l'appropriation des corps. Ah ouais. Dans les colonies, qui a fait un pavé, oui. Un livre énorme, j'oublie le
1: Pascal titre. Blanchard.
0: Oui,
1: il y avait
0: une collection.
1: Il montrait
0: pour la première fois, ouais. Avec des cartes postales, des photos en Indonésie, au Congo, partout où il y a eu la colonisation. Ce livre montre que il y a eu aussi, la colonisation, c'était aussi une appropriation des corps des femmes. Et ça, vous voyez, donc ça aussi, et donc le but, ce n'est pas, non, ça va ensemble, mais le plus important, c'est que, après, qu'est-ce qu'on doit faire? Et c'est pour ça que c'est la fin du livre, faut construire des ponts, on ne reviendra plus sur cette histoire, peu importe les points de vue qu'on a sur cette histoire coloniale, religieuse, mais au jour d'aujourd'hui, et si on termine le roman sur ça, c'est, il faut construire des ponts. On a vu comment, d'où on est parti, avec toutes les difficultés. On a piétiné, une culture. Au jour d'aujourd'hui, au Congo, lorsqu'on va au Congo, on voit bien qu'il y a même des évangiles, des églises évangéliques qui sont partout. Donc ça montre quand même que cette religion, la religion catholique, elle a réussi. Mais après, qu'est-ce qu'on fait? Et c'est la question qui est posée à la fin du livre, c'est-à-dire construire des ponts entre différentes cultures.
1: Oui. Oh là là là là, ça... Oui, ça invite à s'interroger. Ça a pris combien de temps, un livre comme ça, pour...
0: Je pense que ça a pris 3 ou 4 ans.
1: Ouais. Entre la documentation et la période.
0: Ah non, je fais la même chose. En même temps que j'écris, je lis. Mais je pense que l'avantage que j'ai eu, enfin, si on peut l'appeler un avantage, c'est le fait que j'avais déjà écrit le Dictionnaire général du Congo-Brazzaville. Ouais. Donc, je savais déjà, j'avais lu des passages qui m'interrogeaient. Et en regardant, je me suis rendu compte qu'il y a des silences. On part, par exemple, on voit Stanley qui va, par exemple, chez les Bakouni. Il dit les Bakouni, c'est un peuple extraordinaire. Oui. Non, c'est des méchants, ça c'est Stanley. Oui. Et puis on voit De Brazza qui va chez le même peuple. Oui. Il dit qu'ils sont extraordinaires. Mais il faut savoir. Oui. En fait, c'est en lisant, en cherchant dans des sources, on va comprendre la raison. Mais ça, les explorateurs ne le diront pas. Et donc, voilà le rôle de ce que le romancier peut apporter à cette histoire coloniale vue sous l'angle de la religion catholique.
1: Est-ce que, après avoir écrit le dictionnaire, et maintenant vous avez écrit un roman historique, justement qui lit entre les lignes, on peut dire, est-ce que vous avez déjà vraiment une vision globale de la colonisation, puisque vous avez plongé dans les archives, vous avez cette... Et quel est le bilan?
0: Ah, c'est difficile de répondre sur
1: ne serait-ce que sur cette période-là. Après le roman invite à établir les ponts. Mais on a toujours une vision partielle de la colonisation si on n'a pas de travail à part des grands historiens. Et les historiens, on peut faire au Congo, il faut même le dire. Et que vous avez la chance d'avoir fait à la fois un travail d'historien, parce que le dictionnaire, c'est quand même un travail d'historien, et puis un travail de fiction, qui va vraiment interroger les âmes, la sensibilité, les corps mis en scène. J'aimerais bien savoir, à l'arrivée, ça, quand même, une synthèse, puisque c'est la colonisation, quand même.
0: Oui. Là, je laisse, la synthèse au lecteur. Moi, ce qui me préoccupait, c'était quand même que j'avais besoin de regarder cette histoire autrement et sous un autre angle, ce que j'ai fait. Je pense que c'est au lecteur j'ai pas voulu conclure, quoi. Mon but, c'était pas de conclure.
1: Je ne demande pas la conclusion. Je demande simplement, en tant que citoyen, en tant que lettré, et quand on plonge dans une histoire comme ça, on a quand même des conclusions à tirer soi-même. C'est ça ce que je veux dire.
0: Oui, mais ma conclusion, je pense que, bon, je l'ai pas clairement explicité, mais ma conclusion, c'est que, on est interdépendant, finalement. Mm. On est interdépendant. Mm. Parce que pourquoi on est interdépendant? C'est que quand on voit De Brazza partir de France pour aller au Congo, et on voit qu'à cette époque, le continent africain était impénétrable. Et on voit également Stanley, mais tous les administrateurs, les commerçants, ils partaient en Afrique. Ça voulait quand même dire que avec ce qu'ils avaient en Occident, c'était pas suffisant. Ils avaient besoin des ressources, et ces ressources-là étaient sur un autre continent. Et le but, c'est quand même de dire nous sommes interdépendants. C'est-à-dire que l'Afrique a des choses que l'Occident n'a pas. L'Occident a des savoirs que l'Afrique n'a pas. Et aujourd'hui, avec cette histoire, avec tout ce que nous avons pu faire, ma conclusion, c'est que nous sommes interdépendants. Et donc, comment pourrons-nous bâtir? Quel est, parce que là, que ça soit du côté de la philosophie, je pense qu'il faut repenser, à partir de là, il faut repenser le monde. Mmh. C'est-à-dire que dès lors que nous sommes interdépendants, est-ce que la philosophie ne doit, l'histoire, tout ne doit pas être focalisé, parce que l'interdépendance amène à être ensemble pour aller plus loin. Donc moi, ce que j'en tire, c'est le fait que la colonisation, c'est quand même, ça montre, et d'ailleurs, ça montre cette interdépendance. On voit bien, d'un côté, les Occidentaux avaient besoin des matières premières, c'était ça le but, mais ils ne le disent pas, ou Jules Ferry l'a dit plus clairement, mais on voit aussi que ce que nous, on appelait la pacotille, avait remplissé des besoins sociaux en Afrique. C'est-à-dire que nous, on a dit, c'est une pacotille, mais vous vous rendez compte, une marmite à la fin du 19e siècle, au centre du continent africain, mais c'est quelque chose d'important. Ce qui veut dire que même les populations locales avaient besoin des marchandises européennes. Donc ça montre de part et d'autre une interdépendance. Mais malheureusement, cette interdépendance n'est pas allée dans le sens d'évoluer ensemble. C'était pour étouffer les autres, en fait. C'est ça.
1: Alors, comme toujours, les femmes sont toujours les oubliées un peu de l'histoire. Il y a moins de femmes dans le roman. Il y a des sœurs. Il y a des sœurs qui arrivent du côté des missionnaires, de côté de l'Afrique. À part le turbulent Antonio, il y a moins de femmes.
0: Alors, il y a moins de femmes, alors, parce que l'historien, son rôle, ce n'est pas de... Enfin, l'historien. Le romancier, son rôle, ce n'est pas... parce que ce serait anachronique si, au 19e siècle... Je donnais, en tout cas dans cette partie de l'Afrique, parce que on sait qu'il y a une femme qui a joué un grand rôle. La reine Galifourou, mais ça c'est après, alors que mon roman s'arrête en 1910. Et puis on a aussi, par exemple, dans le royaume Congo, on a Kimpavita, dont parle Wilfrid Tsonde dans son dernier livre. Et dans ce royaume-là, Kimpavita, qui est une femme qui est souvent comparée à Jeanne d'Arc, c'est une femme qui est de poigne, qui a joué un rôle fondamental pour tenter de refonder le royaume Congo. Mais au 19e siècle, au centre du continent africain, je n'ai pas trouvé, mais quand même, j'ai parlé de Mamboyo. Mamboyo, c'était la seule femme qui était accoucheuse. Et quand les tirailleurs sénégalais, parce qu'aujourd'hui on pleure sur les tirailleurs sénégalais, bon, ils n'ont pas reçu leur pension, ainsi de suite, mais la conquête de l'Afrique, ça s'est faite avec les tirailleurs sénégalais. Ils étaient à Madagascar, partout. Donc, en travaillant sur cette période-là, j'ai été surpris de voir que les tirailleurs sénégalais, c'est eux qui allaient attaquer. C'est curieux.
1: Les fameux Mboulou-Mboulou. Ah,
0: les Mboulou-Mboulou, ce sont des tirailleurs sénégalais. Donc, c'est souvent des Sénégalais mélangés avec des Guinéens.
1: Ouais, c'est ça.
0: Et c'est ça. Et donc, on voit bien qu'il y a une femme, Mambouyo, qui, à cette époque-là, quand les tirailleurs sénégalais sont rentrés, elle a essayé de résister. Mais bon, ça n'a pas duré, compte tenu de ce qui s'est passé dans le roman.
1: Oui. Ça. Extraordinaire. Ben, j'aimerais vraiment, et là, avant d'écouter Pamela ou Munka, voilà, et peut-être qu'on va d'abord écouter Pamela et puis ensuite on va revenir parce que c'est un roman qui interpelle énormément. On a besoin de souffler.

0: Et Congo Yabiso des Bantous de la capitale, l'orchestre mythique de la République du Congo. C'est vrai que la musique congolaise vient de la rive droite, mais sur la rive gauche, il y a eu aussi des moments de gloire. D'ailleurs, elle est née d'abord sur la rive gauche, et puis la rive droite, c'était l'effervescence, le feu d'artifice. Bon, bref, c'était Congo de Pamelo Mouka. Nous sommes en compagnie de Philippe Moukoko, écrivain, qui nous rend visite avec son dernier roman, Le Sabre et le Goupillon, qui est publié cette fois-ci aux éditions des Lettres Mouchetées, alors que le précédent, C'est fort la France, était publié aux éditions de l'Armatan. Justement, entre ces deux romans, il y a quand même, comment dire, une rupture réellement, d'abord parce que le second est historique, mais aussi au niveau de la construction, comme je l'avais dit au début de l'émission, il est construit comme un voyage initiatique et une traversée comme ça du pays, et dans lequel on côtoie plusieurs peuples, et puis c'est un livre qui est fait, qui est sous forme dialogue, il y a beaucoup, beaucoup de dialogues. Est-ce que ça a été, cette structure du roman a été trouvée d'emblée, ou bien c'est au bout d'un certain nombre de
1: temps? Non, à mon avis, c'est arrivé vers la fin.
0: Ouais.
1: Parce que les titres des chapitres, c'était vers la fin. Mais ce qui est sûr, c'est que dès le départ, ouais, j'avais quand même les trois grandes parties.
0: Ouais.
1: Je voulais partir de la côte, donc faire tout ce voyage,
0: oui,
1: et comme à cette époque, rentrer au cœur du continent africain,
0: oui,
1: c'était quand même, c'était très très difficile, parce que il y a eu des expéditions qui n'ont pas pu arriver jusqu'au centre du continent africain. On se connaît que, on sait même que Stanley, quand il a traversé l'Afrique, je crois 1876, il y a eu, comment dire, beaucoup d'obstacles. Donc moi, je voulais aussi, voilà, partir dans la côte. Donc la première partie, oui, ça je l'avais vu, de la côte jusqu'au centre du continent africain. Et une fois que on est au centre du continent africain, donc j'ai fait d'abord cette campagne d'évangélisation et les résistances locales qui aboutit à la fin de l'histoire. Donc les trois grandes parties, en revanche les titres, c'était, il fallait bien structurer ça, et puis je voulais mettre les personnages de l'époque, les mentalités, ces mentalités ne pouvaient, être véhiculées que par par les dialogues,
0: oui,
1: voilà. Et c'est,
0: oui,
1: pour ça que le narrateur y venait de temps en temps,
0: oui,
1: pour mettre la distance et un peu de l'ironie, ou
0: ouais,
1: quand les missionnaires évangélisent,
0: ouais,
1: les peuples.
0: Ouais.
1: Et donc c'est quand même, c'est ce que j'ai trouvé extraordinaire, moi-même aussi j'ai beaucoup appris, c'est de la rencontre de deux peuples. Pour la première fois au centre du continent africain, on parle de Jésus, un Dieu qui a un fils. C'est extraordinaire. Un Dieu qui a un fils. Donc, évidemment que le Dieu qui regarde tout, il sait ce qu'il y a dans nos cœurs, il connaît nos pensées les plus intimes. Évidemment, par rapport à la conception bantou de Dieu,
0: mm-hmm,
1: c'était quelque chose, c'était un choc, puisque les bantous ont toujours cru en l'existence de Dieu. Mais le Dieu des Bantous, c'est pas le Dieu qui est omniscient, qui lit ce qu'il y a dans notre cœur. Non, le Dieu des Bantous, c'est un Dieu qui a créé la terre et il est parti.
0: Mais celui-là, il y a un fils.
1: Voilà. Et donc, oui, donc c'est pour ça que les dialogues rendent compte parfois de la naïveté, mais parfois de dire, mais comment est-ce que, mais c'est extraordinaire. Et d'autres doutent, ainsi de suite. Voilà, c'est pour ça que je mettais les dialogues. Je pensais que les dialogues pouvaient avoir cette vertu-là de nous immerger dans la réalité de l'époque, dans la façon de penser de l'époque. Et puis, bien entendu, j'ai aussi fait des descriptions du paysage, des forêts, montrer qu'on est vraiment au cœur de l'Afrique, au cœur de la forêt équatoriale. Et donc, voilà un peu ce qui était mes partis pris, en fait.
0: Oui, mais il y a aussi l'enjeu des proverbes, quand même, chaque fois qu'il y ponctule.
1: Alors, les proverbes, oui, parce qu'on ne peut pas, à cette époque, tout dans les palabres,
0: oui,
1: c'est des proverbes.
0: C'est ça.
1: Alors, évidemment que mon but, pour nourrir ma narration. Mm-hmm. Mon but, ce n'était pas, j'ai créé des proverbes. Hein, donc ça donne l'illusion que ce sont des proverbes africains, mais tout, ce ne sont pas des proverbes africains. Je connais la structure parce que dans un proverbe africain, il faut qu'il y ait une bête, un animal, la forêt, quelque chose comme ça. Donc je sais comment. Et donc il y a des paroles qui sont dans l'apparence de proverbes, en fait, ce sont des réflexions personnelles, parce que évidemment, bien que je parle de ce voyage, mais ce qui m'intéresse, c'est quand même l'humain. Mmh. Mon traitement, c'est le traitement de l'humain. Mmh. Comment un humain peut marcher sur l'autre? Et en marchant sur l'autre, qu'est-ce qu'il met? Il s'appuie sur quoi? Donc, ce qui m'a intéressé, c'est pour ça que je disais, l'histoire coloniale m'intéressait très peu, parce que l'histoire coloniale, qu'elle soit religieuse ou politique, ça, on peut trouver ça dans les récits. Mais ce qui m'intéressait, c'était plutôt de voir les rapports de force, de voir aussi comment, deux peuples, les Occidentaux et les Africains, comment, sur quel mécanisme. Parce que ce qu'on voit dans les mécanismes on voit bien que c'est l'ambivalence. À la fois, il montre, il dit au peuple, je vous aime. C'est ça. Quand il dit, mais vraiment, je suis venu dans votre village parce que je vous aime. Et donc ça touche les populations qui voient pour la première fois un blanc. Mm-hmm. Et puis, on sait bien qu'il le dit, mais il le dit, ce n'est pas vrai. Il vient pour évangéliser, mais il peut pas venir. Et puis, ce qui est quand même intéressant, c'était aussi de montrer, de montrer que les missionnaires n'avaient pas les mêmes outils que les administrateurs. Les administrateurs, ils venaient avec des Winchester à l'époque, donc des armes, ce qu'ils appelaient des carabines à répétition. Donc, ça pouvait envoyer 14 coups. À cette époque, c'était un exploit. Et donc, les administrateurs avec des carabines, et on voit les religieux, ils n'ont pas d'armes. Mais qu'est-ce qu'ils sont efficaces? Ils ont d'autres armes, ils savent rentrer dans la mentalité, dans les têtes, ainsi de suite. Ils savent qu'ils ont comment faire pour on crée des écoles. C'est comme ça, eux, ils sont, c'est par des
0: ils
1: écoles.
0: Ils ont une médecine.
1: Les écoles, ainsi de suite.
0: Oui, mais alors, j'ai une dernière question, juste toute dernière. La présence des pygmées dans le roman, comment expliquer cela, en fin de compte? Quel est leur rôle?
1: Les pygmées, le rôle des pygmées dans le roman, parce que les pygmées ont toujours... les pygmées font partie des peuples du centre africain. Mmh. Et donc, le rôle des pygmées dans le roman, c'était pour montrer quand même que entre les deux peuples, on n'avait pas la même vision, on ne regardait pas le blanc de la même manière. Les Bantous, ce qui les intéressait, c'était beaucoup plus les objets matériels des Blancs, donc de la pacotille, des étoffes, et les pygmées, eux, ils en avaient absolument rien à faire. Mmh. Et voilà, donc c'était pour montrer un décalage.
0: Mmh. Est-ce que à l'arrivée, et justement on n'a eu pas le temps d'en parler à l'arrivée, mais on trouvera quand même le temps, la grande leçon de ce livre, c'est vraiment la question de l'interdépendance, comme vous le dites en fin de compte.
1: Oui, tout à fait.
0: Ouais.
1: Tout
0: et qui fait. Est très actuel en fin de compte.
1: Oui, tout à fait.
0: On l'a vu avec le Covid en fin de
1: tout
0: compte.
1: Tout à fait, ouais. Tout à fait.
0: Le sabre et le goupillon, je recommande vraiment, alors vivement, d'autant plus que les lettres mouchetées, qui est une maison d'édition installée à Pointe-Noire au Congo, fait un travail remarquable. Philippe Moukoko, le sabre et le goupillon aux lettres mouchetées.
1: Merci beaucoup. Merci beaucoup.

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2: La grande dissolution. On disait souvent que cette république tenait debout grâce à ses pierres, des palais de marbre, des hémicycles monumentaux, des statues muettes. Mais ce que les citoyens ignoraient, c'est que derrière ces façades, leurs élus s'étaient mis à dépérir. Le président de la République n'écoutait plus personne depuis des mois dans son bureau, aux rideaux épais. Il passait ses journées à contempler son reflet dans la vitre sombre. Ses conseillers osaient parfois lui souffler une idée, mais ses mots s'écrasaient contre une barrière invisible. Il n'entendait plus rien d'autre que le son de sa propre voix. Partout, le même mal frappait. Au Parlement, les élus débattaient à huis clos de nouvelles mesures de protection. Murs plus hauts, contrôle plus strict, interdiction plus large. « Nous disparaissons, mes chers collègues !» hurlait de l'un. Mais personne n'avait jamais vu ce fameux ennemi qu'ils craignaient. Leur grande obsession, le grand remplacement, n'était qu'un spectre qu'ils entretenaient eux-mêmes, comme une chandelle qu'on rallume chaque soir. Dans les villes, certains habitants, non encore contaminés par l'esprit de la haine et du rejet de l'autre, commençaient à se moquer doucement. Remplacés par qui ? Par le vent ? Par les pigeons ? Mais les élus n'entendaient pas les rires, ils se parlaient à eux-mêmes, de plus en plus fort, pour couvrir toute autre voix. Un matin de janvier, la rumeur courut que certains avaient littéralement disparu. En pleine conférence de presse, un maire s'était effacé, comme une silhouette de fumée. On avait retrouvé son micro au sol, mais plus de corps derrière. D'abord, on crut à un attentat, puis à une maladie rare. Mais les disparitions se multiplièrent. La télévision filma en direct l'instant le plus saisissant. Une séance parlementaire où 150 députés, levant la main pour voter une loi de fermeture supplémentaire, s'évanouirent à l'unisson. La caméra continuait de tourner, fixant les fauteuils vides, tandis qu'une voix off tremblait. « Mesdames et messieurs, il semble que nous assistions à... » Les journalistes parlèrent bientôt de la grande dissolution, non pas la dissolution de l'Assemblée par décret présidentiel, mais une dissolution au sens littéral. Les élus se réduisaient en poussière, happés par le néant de leur propre enfermement. Dans les rues, l'étonnement céda à un étrange soulagement, peut-être est-ce plus ainsi, souffla une vieille boulangère en servant ses clients. On redécouvrit l'art de décider ensemble sans peur permanente de l'autre. Les habitants ouvrirent des assemblées de quartier, des cercles de parole, des conseils communs où l'on écoutait vraiment. La grande peur du grand remplacement s'évapora comme une bulle crevée. Les migrants, les étrangers, les voisins d'ailleurs cessèrent d'être des ombres menaçantes. Ils redevinrent des êtres humains. Et l'on comprit enfin, ce n'était pas eux qui menaçaient le pays. La véritable disparition venait du dedans, de ceux qui s'étaient enfermés dans leur miroir, jusqu'à se dissoudre dans son éclat vide.

0: Bonjour à tous, au micro, le pasteur Louis Pernot. Je suis toujours heureux de vous retrouver, auditeurs de Fréquences Protestantes, pour les cours d'hébreu biblique et l'émission Bibliothèque théologique. 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
1: 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Il est 13h.

0: C'était il y a 100 ans. Le 19 mai 1926, naissait à Clermont-Ferrand un petit garçon prénommé Fernand, Fernand Reynaud. Et Clermont-Ferrand oblige, son père était contremaître chez Michelin. Fernand Reynaud a laissé des mots inimitables. Bourreau d'enfants, heureux. Il y a comme un défaut. C'est étudié pour. Ça eut payé. C'est le plombier. Ou encore, allô tonton, pourquoi tu tousses? Ou les gens sont méchants. On va écouter le début de son sketch, heureux.
1: Heureux. Parce que souvent maintenant, quand on se rencontre, comment vas-tu? Oh, ça va pas. Ça me prend ici, là. J'ai la jambe là, tout ça. C'est pourri. Et ta femme? Oh, ma femme. Oh. C'est. Tu vas aller voir le docteur, c'est pourri. Et ton gosse? Oh, m'en parle pas, il a le nez qui est pourri. Et ta fille? Oh, elle a les pieds, tout. C'est pourri. Tu vis avec une famille de pourris, et je suis pourri, on est tous pourris. Et toi? Ben, moi, je suis heureux. Je m'excuse, c'est vrai, je suis heureux. Je suis cantonnier. Parce que moi, je travaille dans les petits chemins vicinaux. Vous m'avez peut-être aperçu déjà dans mon fossé, appuyé sur ma faux. Quand il pleut, je travaille pas. Quand il y a de la neige, je scie du bois. Heureux. Il y en a qui tiennent le haut du pavé, moi je tiens le bas du fossé.
0: Oui, Fernand Reynaud dans « Heureux ». Il aura aussi de nombreuses sentences mémorables. « Quand je vois ce que je vois et que j'entends ce que j'entends, je suis bien content de penser ce que je pense. » On se souvient aussi de sa silhouette, épaules tombantes dans un pardessus trop large, chapeau relevé sur le front ou enfoncé sur les oreilles, nœud papillon ou cravate bien nouée. On l'a parfois comparé au clown Auguste, l'air d'un benêt qui veut faire le beau avec ses grimaces et un talent inouï d'imitateur et d'accent qu'il choisit à son gré. Fernand Reynaud comptera parmi les artistes comiques les plus connus de France dans les années 50 et 60. Il commence au cabaret et au music-hall avec des sketchs et des chansons et deviendra, grâce à la télévision et sa participation aux nouvelles émissions, une vedette nationale. Il met en scène des personnages de Français moyens dans des situations quotidiennes qu'il pousse tout naturellement jusqu'à l'absurde. À 15 ans, après son certificat d'études, il quitte l'école. C'est la guerre. Il exerce divers métiers, bobineur, commis d'architecte, projectionniste de cinéma, terrassier. Il joue au théâtre en amateur. À Paris, il débute une carrière d'amuseur dans les brasseries et cabarets. Une rencontre va booster sa carrière, celle avec l'animateur Jean Nohain, au début des années 50, qui le fait venir dans l'émission 36 chandelles, où il côtoie Darry Cole, Jacques Courtois et sa marionnette Homer, Raymond Devos et Roger Pierre et Jean-Marc Thibault, qui seront les témoins de son mariage en 1955 avec René Caron. On dit que c'est en reprenant une anecdote arrivée à Jean Nohain pendant son service militaire qu'il écrivit un de ses sketchs les plus célèbres qui s'intitule « Le fût du canon » ou encore « Un certain temps ». Écoutez le sketch.
2: Maintenant que je vous ai instruit, je vous pose des questions sur votre opuscule du parfait soldat que vous devez connaître par cœur. Je vais vous poser une question au hasard, n'importe laquelle. J'en cherche une de préférence qui a une réponse. Combien de temps met le fût du canon pour se refroidir lorsque l'obus est sorti du canon? Vous! Ça tombe pas sur moi un coup de peau. Hein. Le gars, il fait... Ça départ. S'il y a du vent... S'il pleut... Je ne demande pas ça, Andouille. Je me demande la réponse qu'il y a là, là. 20 minutes. Non. Vous. Il a dit 20 minutes, oui. Comment? Faut mettre un peu plus de 20 minutes, comment? Oh oui, plus de 20 minutes, faut bien compter un bon quart d'heure. Hein. Non. Vous. 4 jours. Vous me les ferez les 4 jours, vous. Vous. Une seconde. Non, vous. 3 secondes. Non, vous. 2 secondes. Non, vous. Je m'en fous. Quoi? Je m'en fous. Vous en foutez? Moi, je m'en fous, alors. Ben, mettre 15 jours, 3 semaines, 10 ans, alors, hein. Je m'en fous, hein. Je vais faire une lettre à vos parents, ils vont être fiers de vous. C'est pas une réponse, ça. Vos camarades, ils ont répondu quelque chose. Dites-moi quelque chose, vous. Faut pas, ouais. Répondez-moi quelque chose. Je sais pas, qu'est-ce que vous voulez que je vous dise, mais... Dites-moi quelque chose. Ben, je vous dirais, ben... Je vous dirais, ben, quelque chose, mais j'irai en tôle, alors... 8 jours. Non, vous. Je sais même pas qui chauffer, moi. Vous.

0: Fernand Reynaud inventa le one-man show humoristique en France. En 1959, au Théâtre des Variétés, il est seul en scène pendant 2 heures. Et c'est la première fois en France. Un triomphe pendant 18 mois. Il enchaîne alors les tournées en France, au Canada, en Afrique et dans le Pacifique. Il joue régulièrement à l'Olympia et à Bobino. Sa popularité devient immense. Ses sketchs sont tous connus. Le 22 à Asnières, Restons français, Le plombier, Les œufs pas cassés, Le taxiphone, Les lacets. Souvent, il souligne les défauts français et parle de problèmes qui sont bien encore souvent les nôtres, comme celui de la bureaucratie. Il se moque aussi de la prétention des intellectuels. Dans le sketch du plombier, en présentant les personnages au public, il ironise que c'est du Paul Claudel et ou encore que les situations font l'objet de débats à la Sorbonne entre Jean Rostand et Jean Noah. En 1972, dans le sketch du douanier, il montrera l'absurdité de celui qui n'aime pas les étrangers, qui viennent, dit-il, manger le pain des Français. Mais quand l'étranger s'en ira du village, alors il n'y aura plus de pain, car c'était lui le boulanger. Il chante aussi, on se souvient de « Evelan, passe-moi l'éponge » ou encore « Avec l'ami Bidas ». Il fera du cinéma, mais souvent interprétant son propre rôle. « La vie est belle »,« Minute papillon »,« Le mouton »,« La belle américaine ». Il fera du théâtre et en particulier il produira « Le bourgeois gentilhomme de Molière » où il interprétera Monsieur Jourdain. Puis ce sera Sganarelle dans « Le Don Juan » aux côtés de Georges Descrières. Il sera de son époque et tragiquement jusqu'au bout par son décès. Je voudrais, avant de terminer, vous faire écouter un de ses sketchs les plus connus. Dis, tonton, pourquoi tu tousses ?
1: Allô, tonton ? C'est Roro. Oui, dis donc, voilà pourquoi je téléphone. Allô, tonton ? Coupez pas, je suis avec Marseille. Oui, allô, tonton. Oh, Alfonso ? C'est toi, Alfonso, c'est Roro. Alors, dis donc, tout s'est bien passé, j'ai passé la frontière belge. Je vais à Bruxelles, puis avec le billet d'avion, j'apporte le colis, comme tu m'as dit, à New York, à l'adresse que tu m'as indiquée. Tu veux que je te répète l'adresse que tu m'as dit? Non. Ah bon? Non, bon. Allô, t'entends pourquoi tu tousses? Oui, toi qui me prends toujours pour un imbécile. Il y a que toi qui peux traverser les frontières, tu me dis tout le temps. Alors, dis donc, voilà pourquoi je t'appelle. C'est allô, allô, Marseille, coupez pas. Bon, c'est au sujet des 20 kilos de bicarbonate de soude. Allô, t'entends? Mais pourquoi tu tousses? Mais bicarbonate. Oh, alors c'est téléphone, alors. B comme hippie pourra. I comme interdit de séjour. C comme cam. Tu comprends rien du tout. Il comprend rien à ce que je lui ai dit. T'es stupéfiant alors. Allô, t'entends? Pourquoi tu tousses? Alors voilà ce qui se passe. Je suis au petit café à côté de la douane là. Je suis avec les douaniers, là. Allô, tonton ? Pourquoi tu tousses ? Oui. Où il est, le bicarbonate ? Ah ben, il risque rien. Il est dans les mains du chef douanier, là. Alors, dis donc, voilà pourquoi je t'appelle. Trois fois rien, c'est bénin. Il n'y a pas 20 kilos de bicarbonate, il y a 20 kilos 500 grammes. Alors, il faut payer une surtaxe pour les 500 grammes de 2,50 francs. Le reçu, est-ce que je dois le mettre à mon nom ou à ton nom? Alfonso, 235, cours Belzin, à Marseille, deuxième étage, porte gauche. Allô, t'entends? Pourquoi tu tousses? Eh ben, je vais le payer. Dis-donc. Il y a les douaniers qui rigolent. C'est bien la première fois que je vois rire un douanier, Lino. Oui, alors dis donc, on est en train de boire de la bière, on s'amuse bien. Ils ont analysé le bicarbonate. Alors t'entends? Pourquoi tu tousses? Ça n'est pas du bicarbonate.

0: sucre en poudre. Allô, docteur? Pourquoi tu tousses plus?
1: C'était Fernand Reynaud dans Allô, tonton, pourquoi tu tousses? Le 28 septembre 1973, il doit se rendre à Clermont-Ferrand pour un gala au profit d'ouvriers. Il part de Paris et il roule vite, car il craint d'être en retard. Il pilote son cabriolet Rolls-Royce. À l'entrée de Chèques-sur-Morche, sur la Nationale 9, il accrochera plusieurs véhicules et finira sa course contre le mur du cimetière. Il sera inhumé dans le département de l'Allier, au cimetière de Saint-Germain-des-Fossés, ville aimée où, enfant, il passait ses vacances. L'année précédente, en 1972, 18 000 personnes avaient trouvé la mort dans un accident de la route. Ce fut le record des décès par la route en France. À son décès, Claude Sarraute écrira dans Le Monde. « Curieux petit grand homme, et conscient et inconscient de son génie. Non, le mot n'est pas trop fort. Il en avait, lui qui a su mieux que tout autre, cerner, souvent dénoncer et parfois épingler la mouvante réalité d'un peuple. »

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4: Bonjour à toutes et à tous, bienvenue dans Un œil sur la télé. Pour commencer cette émission du mois d'avril, une passionnante fresque historique en trois parties, Palestine, une histoire, qui retrace l'histoire complexe et tragique de ce territoire au cœur de l'actualité. Cette série documentaire sera diffusée le dimanche 19 avril à 21h05 sur France 5 et sur France.tv. Elle est écrite et réalisée par Alain Lefkovitch, qui a accepté de nous en parler, et j'en suis très heureuse. Bonjour Alain, merci beaucoup d'être avec nous.
5: Avec plaisir.
4: Après avoir été producteur à France Culture et France Inter pendant 30 ans, vous êtes toujours auteur pour la revue 21 et vous avez produit donc pour la radio plus d'une centaine de documentaires, en particulier sur l'Asie et le Moyen-Orient. Pour la télévision, vous avez réalisé 2 courts-métrages et 3 documentaires. Riz amer, Hong Kong, génération rétrocession, et Taïwan, une démocratie à l'ombre de la Chine, que j'ai vu sur Arte, donc au moment de sa diffusion, et qui a été sélectionné dans plusieurs festivals. Alors, pour cette série documentaire dont nous allons parler, donc Palestine, une histoire, tout d'abord, raconter en 3 heures, donc dans un documentaire, l'histoire de la Palestine de 1840 à nos jours, c'était une gageure. Et pourquoi vous êtes-vous lancé dans ce projet ?
5: Alors d'abord, je ne me suis pas lancé tout seul dans ce projet. Je me suis lancé dans ce projet avec ma productrice Valérie Montmartin, qui m'a proposé de me lancer sur ce projet suite à un podcast que j'avais fait pour France Culture en 2023. Et il nous a semblé assez évident de poursuivre ce travail commencé à la radio, parce que la Palestine était au cœur des préoccupations du monde, et que la Palestine a toujours été une caisse de résonance pour chaque habitant de la planète. Aujourd'hui, en 2026, chaque individu vivant sur cette terre a entendu parler une fois de la Palestine. La Palestine, c'est quelque chose qui est omniprésent dans l'actualité. Moi, j'ai grandi avec, depuis que je suis né, j'entends parler de la Palestine. Aujourd'hui, le monde entier est dans la rue pour défendre les intérêts et les droits du peuple palestinien. Il nous a semblé évident qu'il fallait raconter cette histoire à hauteur de Palestiniens. Cette histoire de Palestiniens n'a jamais été racontée depuis plus de 30 ans. Et il nous a semblé évident qu'il fallait le faire aujourd'hui.
4: Alors, quelle était votre intention, votre objectif ?
5: Alors, notre objectif, il était multiple. Le premier, c'était de fournir, en tout cas, un outil pédagogique permettant aux jeunes générations de comprendre effectivement la nature de ce conflit qui semble se répéter au cours de l'histoire. L'idée aussi, c'était de s'entourer d'historiens et d'historiennes à dimension internationale, afin de raconter cette histoire le plus sérieusement possible, le plus scientifiquement possible, si j'ose dire. Nous sommes appuyés sur des sources d'archives et des fonds d'archives à la fois publiques et privées, des archives inédites, des archives que même nos historiens constitués en conseil scientifique n'avaient jamais vu. Ils nous l'ont dit, on n'a jamais vu une bonne partie des images d'archives que l'on présente dans ces 3 épisodes. il fallait confronter les points de vue, multiplier les points de vue. Nous sommes allés à la rencontre de beaucoup de témoins qui nous ont livré des paroles assez inédites. Et encore une fois, ce qui est important, c'est que ces trois documentaires soient diffusés sur une chaîne publique, France Télévisions, qui joue parfaitement ce rôle en informant, en cultivant, et c'est ce qu'on a voulu faire pour donner à ces jeunes générations, et même aux moins jeunes, qui manifestent également dans les rues, des outils de compréhension. Pourquoi est-ce qu'on manifeste pour la Palestine? Qu'est-ce que c'est que la Palestine? Qu'est-ce que c'est que ce territoire qui existe depuis l'Antiquité, qui est connu depuis l'Antiquité, dont les frontières sont connues depuis l'Antiquité? Et donc, il a fallu, je pense qu'on voulait faire œuvre, alors c'est certainement très prétentieux de notre part, hein, mais on l'est parfois, faire œuvre de mémoire et œuvre, on a œuvré pour le bien commun.
4: Oui, c'est aussi la et comme vous le dites, la vocation du service public et de France Télévisions.
5: Tout à fait.
4: Qu'il faut saluer. Alors, je reviens sur les différents points que vous évoquez. Donc, vous vous êtes appuyé sur un conseil scientifique composé de quatre historiens de renom que je voudrais citer. Henri Laurence, Vincent Lemire, Denis Charby et Jeanne Sfer, ainsi que d'une géographe, Clémence Vendriès. Pourquoi donc cette démarche de conseil scientifique et quel a été son rôle auprès de vous? Alors, est-ce qu'il vous a aidé à construire le documentaire?
5: Alors pourquoi un conseil scientifique? Un conseil scientifique était nécessaire parce que ces trois épisodes, ce sont trois épisodes qui racontent une histoire. On est dans l'histoire. C'est un film d'histoire. Et donc il fallait des historiens de renom international pour nous appuyer sur un savoir académique afin qu'on commette aucune erreur historique. Et c'était nécessaire pour nous de commettre aucune erreur historique. Il fallait qu'on soit inattaquable sur rien. À partir du moment où on fait un film d'histoire, on a cette responsabilité aux yeux du public de ne commettre aucune erreur historique. Et donc nous sommes appuyés sur un conseil scientifique dont les travaux sont reconnus internationalement, sont des gens qui n'ont jamais été critiqués pour leurs travaux, qui ont toujours fait preuve d'une probité sans faille. Et donc il était totalement nécessaire pour nous de nous appuyer sur leur expertise. Alors ils nous ont pas du tout aidé à construire cette narration. Nous avons choisi, nous, de raconter une histoire de la Palestine, mais cette histoire, il fallait qu'elle passe sous les fourches codines, entre guillemets, de ces historiens, parce que effectivement, on peut commettre des erreurs, on peut être approximatif sur des choses où, au contraire, il faut être très très précis et très nuancé. Voilà, nous ne sommes pas les historiens. Et donc il fallait la validation de ces historiens par respect d'abord pour le travail qu'on faisait, et par respect pour nos personnages et par respect pour le public.
4: Alors ces historiens, ils sont interviewés donc dans votre documentaire, ainsi qu'une dizaine d'autres personnes, alors à la fois des chercheurs, des universitaires, mais aussi des témoins et des acteurs de l'histoire de la Palestine qui racontent leur vécu, ce qui donne une dimension très humaine à ce documentaire. Il y a notamment parmi eux d'anciennes combattantes palestiniennes, il y a un ancien ministre palestinien de la culture, je crois.
5: Oui.
4: Comment avez-vous réuni ces personnes et est-ce que vous avez rencontré des difficultés? Est-ce que vous avez eu des refus ou est-ce qu'au contraire ils ont été très, très partants, très enthousiastes pour être interviewés?
5: Alors, je vais vous dire, on n'a eu aucun souci. Ils ont tout de suite répondu présent à partir du moment où... Alors moi, c'est des gens que j'avais déjà rencontrés auparavant, à partir de 2023, quand j'ai commencé à travailler sur cette histoire de la Palestine pour France Culture. Mais j'en ai rencontré plein d'autres qui, bien évidemment, ont répondu présent parce que c'est des gens qui ont envie de raconter cette histoire. Alors, vous parliez des chercheurs. Moi, ce que j'aime bien aussi dans le documentaire, c'est qu'un chercheur n'est pas qu'un chercheur. Et à partir du moment où il est chercheur palestinien, où c'est un professeur d'histoire ou un sociologue palestinien, il a une histoire. Il a son histoire personnelle, il n'est pas simplement qu'un chercheur, il n'est pas simplement qu'un sachant, il est aussi quelqu'un qui a vécu une histoire, qui a une famille, qui a un passé. Et moi, ce qui m'intéresse, c'est à la fois son travail en tant que chercheur, mais c'est aussi son histoire personnelle. Donc, tous les personnages, palestiniens, qui sont présents dans le film, ont à la fois cette expertise que je suis allé chercher auprès d'eux, mais ont aussi cette histoire. Et on en fait des personnages qui ont vécu des choses.
4: C'est ça, qui ont vécu dans leur chair
5: tout à fait.
4: Les événements.
5: Même s'ils étaient très petits, qui ont en tout cas la mémoire de leur famille. Ou en tout cas, qui sont les héritiers d'une forme de transmission. Alors cette transmission, elle prend beaucoup de formes, compte tenu de la situation.
4: Alors, on est frappé par la richesse des archives que vous avez réunies, qui sont, comme vous l'avez dit, pour beaucoup inédites et qui nourrissent le documentaire. Quelles ont été vos sources et comment avez-vous travaillé sur la recherche de ces archives ?
5: Alors tout d'abord, ces archives, ça a été un travail de fond très compliqué pour essayer d'aller dénicher des archives qu'on n'avait jamais vues sur la Palestine. C'est un travail qu'a fait Louise Mondin-Monval pendant près de 2 ans et demi, un travail vraiment un travail titanesque pour réunir ces images inédites, encore une fois. Et alors pourquoi il était nécessaire pour nous d'avoir d'autres images de la Palestine? Parce que on commence à raconter l'histoire d'un territoire qui n'est pas cette terre sans peuple qu'on a l'habitude d'imaginer quand on parle de la Palestine. Et donc il fallait qu'on montre d'autres images de la Palestine que les images d'Épinal qu'on a l'habitude de voir, ce désert peuplé de très peu d'Arabes qui possèdent quelques chameaux, quelques chèvres et quelques moutons. Non, la Palestine, c'est un territoire extrêmement peuplé, c'est un territoire florissant, foisonnant.
4: Vous parlez du 19, donc au 19e siècle déjà.
5: Oui, bien sûr.
4: Au 19e siècle, puisque votre documentaire commence en 1840, et donc à l'époque, se propageait l'idée, effectivement, que la Palestine était une terre sans peuple. Et donc, vous montrez dans votre film que cette image a été fabriquée au 19e siècle par les Occidentaux.
5: Fabriquée de toutes pièces, parce que il y avait plusieurs courants. Alors, il y avait d'abord, suite au grand mouvement de fouilles archéologiques lancé par Napoléon en Égypte, on s'est dit, tiens, on a découvert les archives de l'Empire... on a retrouvé les archives grecques, les archives romaines, les archives... les traces archéologiques égyptiennes. Maintenant, on va s'attaquer à la Terre Sainte. Et donc, il y a eu une profusion de congrégations religieuses qui ont envoyé des archéologues avec dans une main la Bible, dans l'autre la truelle pour extirper de la terre les preuves de l'existence de tel ou tel lieu saint. Des lieux saints qui ont été positionnés sur une profusion de cartes qui ont été publiées alors. La question religieuse à cette époque a joué un rôle très important.
4: Je vous laisse poursuivre. La question religieuse, effectivement, puisque nous sommes en Terre Sainte et que les lieux saints se trouvent là. Et donc, la Palestine, c'est une région à l'époque de l'Empire ottoman, mais qui se trouve aux confins de 3 monothéismes.
5: Tout à fait. D'abord le judaïsme, ensuite le christianisme et ensuite l'islam. Donc, à partir du moment où, au 19e siècle, on commence à de nouveau regarder vers la Palestine, on se rappelle que c'est la terre des trois monothéismes. Et d'où l'intérêt grandissant au moment où le bateau à vapeur apparaît, au moment où le voyage, où les agences de voyage comme l'agence Cook voient le jour, de plus en plus de pèlerins vont visiter cette terre mythique, mystique, dont encore une fois l'image a été totalement fabriquée. Les gens viennent en Palestine pour se promener dans la Bible. Les gens viennent en Palestine pour voir toutes ces images orientalistes, toutes ces images fantasmées de cette Palestine biblique, puisqu'on parle de fabrication d'images, oui, on fabrique l'image d'une Palestine restée figée dans les temps bibliques. Et donc, on vient en Palestine passer des vacances, visiter les lieux saints, et on a le sentiment que, l'imaginaire travaillant, bien évidemment, on a le sentiment qu'on va se promener dans la Bible. D'où la surprise d'un certain nombre de visiteurs qui arrivent sur place et qui sont surpris de voir qu'il y a des trains, des routes, des gens habillés à l'occidental, une économie florissante, des champs cultivés, une terre recouverte de champs de coquelicots. Voilà, les gens qui sont surpris de voir ça alors qu'ils s'attendaient à voir une terre figée restée à l'époque de l'Ancien Testament.
4: Alors, l'on découvre aussi dans votre film une élite palestinienne à la fin du 19e siècle, au début du 20e siècle, qui est cultivée, polyglotte, qui voyage, et c'est assez surprenant, effectivement.
5: Alors, surprenant, oui, parce que...
4: Compte tenu de l'image véhiculée.
5: Compte tenu de l'image qu'on avait, oui, bien évidemment. Mais une fois cette image passée, ça l'est beaucoup moins surprenant. Effectivement, la Palestine fait partie, au XIXe siècle, de ce qu'on appelle les provinces arabes ottomanes. Qui possède son aristocratie, sa bourgeoisie, son élite économique, son prolétariat, son lupen prolétariat également, sa classe paysanne et agricole. Donc c'est une société, je dirais, normale, qui se développe dans un capitalisme local organisé, très bien organisé. Ce sont les provinces arabes de l'Empire ottoman, donc c'est un territoire très vaste et les gens se déplacent beaucoup entre Beyrouth, Damas, Le Caire, Gaza, Jérusalem, Amman. Donc il y a une circulation des biens, des services, des hommes et des idées. D'ailleurs, au moment où les jeunes Turcs vont tenter de révolutionner un petit peu, moderniser l'Empire ottoman, toutes ces
4: à l'époque de Mustafa Kemal, oui.
5: Mustafa Kemal, les Arabes de ces provinces arabes ottomanes disent non, nous on n'est pas Turcs et donc on va pas se mettre à parler turc, nous on est des Arabes et on va revendiquer notre identité arabe.
4: Alors, votre documentaire, oui, montre au fond comment s'est construite cette identité arabe. Qu'est-ce que vous pouvez nous en dire ?
5: Ce que je viens de vous dire, c'est-à-dire que en réaction à ces jeunes Turcs qui veulent tout turquiser, ces populations arabes de Palestine prennent conscience que ils sont pas turcs, ils sont arabes, et donc ils vont développer leur nationalisme autour de cette arabité. Je parle pas d'arabisme, mais de cette arabité. Alors qu'est-ce que c'est que l'arabité ? L'arabité, c'est tous ceux qui se retrouvent autour de quelque chose de commun qui est la langue arabe. Et donc il va y avoir ce qu'on appelle le réveil intellectuel palestinien. Un certain nombre d'intellectuels palestiniens vont commencer à penser à réfléchir à ce que c'est que la nation palestinienne, le peuple palestinien. Ce sont des gens qui vont être très vite confrontés à des notions très occidentales de ce que c'est que la nation, de ce qu'est l'État-nation, de ce qu'est le peuple. On est au 19e siècle et c'est des idées modernes qui viennent d'Europe. On est à une époque où les Roumains, les Bulgares, les peuples de l'Empire austro-hongrois s'inventent des langues, des folklores, des traditions.
4: Oui, l'époque l'essor des nationalismes.
5: L'essor du nationalisme, et bien évidemment, les Palestiniens vont être à un moment donné confrontés à ces idées qui viennent d'Occident, voilà, apportées par les Occidentaux.
4: Alors, apportées par les Occidentaux, petit à petit, donc on voit que le mouvement sioniste va donc venir en Palestine, puisqu'un peuple sans terre donc va rencontrer une terre prétendument sans peuple.
5: Et oui, prétendument, comme vous l'avez dit. D'où le problème, parce qu'effectivement, la terre est déjà bien peuplée. Et effectivement, fort de ces idées modernes d'État-nation et de nation, hein, qu'est-ce que c'est qu'un peuple, qu'est-ce que c'est qu'une nation, qu'est-ce qui fait État-nation, les Occidentaux qui arrivent là sont essentiellement des Juifs de l'Empire russe, chassés par les pogroms de la fin du 19e siècle. Ils vont arriver et ils vont considérer que certes il y a une population qui habite là, mais qui ne fait pas nation, qui ne fait pas peuple, parce que qui ne fait pas état-nation au sens occidental du terme.
4: Alors vous retracez dans les épisodes 2 et 3 les grandes étapes donc l'arrivée du sionisme, enfin du développement du sionisme et au fond de l'effacement de la Palestine qui va perdre son nom et être remplacée par Israël. Alors parmi ces grandes étapes, la déclaration Balfour en 1917 dont vous allez peut-être nous parler, le mandat britannique, puis la résolution de l'ONU sur le partage en deux États après la Deuxième Guerre mondiale, la naissance d'Israël en 1948, la Nakba, la guerre des six jours en 67, les intifadas, les accords d'Oslo, l'assassinat de Rabin et tout cela jusqu'au 7 octobre 2023, il y a la destruction de Gaza. On ne peut parler de tout. Alors ma question, c'est la déclaration Balfour, donc ça a été un moment clé, charnière, qui a eu des conséquences. Et mon autre question, c'est cet enchaînement donc d'événements et de catastrophes, était-il prévisible et aurait-il pu être évité?
5: Si on s'en tient à ce qu'était la Palestine avant la création de l'État d'Israël, c'était un État qu'on appellerait aujourd'hui un État binational, où des Juifs, des musulmans, des chrétiens vivaient
4: coexistaient, oui. Coexistaient, etc. Oui.
5: Bon, il s'avère que en 1947, les Nations Unies ont partagé ce territoire en un État israélien et en un État palestinien. Il y a un droit qui a été observé, puisque l'État d'Israël a vu le jour. Il y a un droit qui n'a pas été observé, puisque l'État de Palestine n'a pas vu le jour.
4: Et pourquoi ?
5: Ah, pourquoi ? Alors, c'est un faisceau de raisons qui serait trop long à développer. En tout cas, ça rejoint votre première question sur la déclaration Balfour. Les Britanniques font cette déclaration effectivement en disant que
4: en 1917,
5: Balfour, que oui. L'Angleterre accepte la création d'un foyer de peuplement juif en Palestine. Donc le mot Palestine existe encore, le territoire Palestine existe encore. Ça nous renvoie directement à votre première question sur la déclaration Balfour. En effet, il faut se rappeler au contexte de cette époque. On est en pleine Seconde Guerre mondiale. Sur le front français, les Anglais, les Australiens, les Britanniques ont du mal à percer les lignes allemandes, et seule l'intervention des Américains pourrait faire basculer le sort de la guerre. Et donc, on va essayer de solliciter les Américains qui, eux, sont isolationnistes. Hein. Woodrow Wilson, le président américain, a été élu sur le fait qu'il n'interviendrait pas dans cette guerre européenne. Et donc, on va essayer de convaincre les Juifs américains qui ne veulent pas rentrer dans la guerre parce que on ne va pas s'allier aux Russes, à cause de qui on a dû quitter notre terre natale. Les Irlandais, présents fortement aux États-Unis, ne veulent pas faire la guerre aux côtés des Britanniques, puisque c'est à cause des Britanniques qui sont partis aux États-Unis. Alors, on fait une promesse, on dit, si vous arrivez à consentir à l'engagement de vos enfants dans cette guerre européenne, on vous promet qu'on soutiendra la création d'un foyer de peuplement juif en Palestine. Et en effet, Woodrow Wilson rentre en guerre, et quelques semaines après l'entrée en guerre des Américains, eh bien, il y a cette déclaration faite par Lord Balfour, qui est un évangélique britannique, et qui dit que l'Angleterre, première puissance coloniale à l'époque, soutient la création d'un foyer de peuplement juif en Palestine, tout en respectant bien évidemment le droit des populations non juives. Et donc, cette déclaration, elle est importante, parce qu'elle marque quelque chose de... cette déclaration est importante parce qu'elle elle correspond plus exactement au début de la fin pour les Palestiniens, puisque si le territoire Palestine existe, puisqu'on dit voilà un foyer de peuplement en Palestine, donc géographiquement le territoire existe encore, mais les Palestiniens, en étant considérés comme des populations non juives, perdent leur nom. Et donc pour les Palestiniens, c'est peut considérer que c'est le début de la fin.
4: Alors, de quoi la Palestine est-elle encore le nom aujourd'hui ?
5: Alors, ce territoire, aujourd'hui, alors si on reprend un peu les chiffres, hein, la Palestine historique, c'est-à-dire plus ou moins la Palestine mandataire, c'est 24 000 km², c'est à peu près grand comme la Bretagne. Aujourd'hui, on va dire que la Palestine, c'est à peu près 10% du territoire de cette Palestine historique. Voilà. Aujourd'hui, la colonisation se poursuit, et donc la Palestine, le territoire palestinien se réduit comme une peau de chagrin jour après jour. Et aujourd'hui...
4: Et on se demande si la solution à deux États donc, est encore possible dans une terre en miettes.
5: Voilà, sachant que, encore une fois, enfin non, pas encore une fois, mais sachant qu'il y a 7,5 millions de Palestiniens qui vivent sur place et qu'ils ne partiront pas et qu'il faut trouver une solution. Alors aujourd'hui, tout le monde revient à cette solution à deux États. Encore faut-il que...
4: qu'elle soit possible.
5: Faut-il pouvoir avoir un territoire avec des frontières bien définies. Or aujourd'hui, il semble très hypothétique de parler d'un État palestinien compte tenu de ce qu'il reste concrètement, territorialement.
4: Alors c'est passionnant et je recommande vivement ce documentaire historique dans ses pédagogies, donc à voir le 19 avril à 21h05 sur France 5, à voir et à revoir sur France.tv, donc en replay jusqu'au 23 octobre. Merci Alain et
5: merci à vous.
4: À bientôt. Merci.
5: À bientôt, merci.
4: Dans ma sélection de documentaires du mois d'avril, l'histoire, la géopolitique, la politique, ainsi que la culture et les arts sont au rendez-vous. Les Empires contre-attaquent, un film inédit de Jean-François Colosimo, réalisé par Nicolas Glimois, nous éclaire sur les impérialismes du XXe siècle et la situation actuelle où l'Europe doit faire face au retour des empires. 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Renoir in Love en mars, La Chapelle du Rosaire, le dernier chef-d'œuvre de Matisse, le 5 avril, La Licorne, chef-d'œuvre mythique, le 19 avril, Rodin et Michel-Ange, le chant des statues, sera diffusé le 26 avril sur Arte vers 17h. Bon visionnage et au mois prochain pour vous parler notamment des fictions de ce printemps.

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1: Georges Bernanos.
2: Je vois que les sévérités de notre règle ne vous effraient pas.
3: Elles m'attirent.
2: Oui. Oui, vous êtes une âme généreuse. Retenez pourtant que les obligations les plus légères en apparence sont bien souvent dans la pratique les plus pénibles. On franchit une montagne et on bute sur un caillou.
3: Oh, ma mère, il y a autre chose à craindre que ces petits sacrifices.
2: Oui, Da. Et quels sont ces beaux sujets de crainte?
3: Ma révérende mère, je ne saurais... Il me serait difficile ainsi sur le champ. Avec votre permission, je réfléchirai là-dessus. Et je vous répondrai plus tard.
2: À votre aise. Me répondrez-vous dès maintenant? Si je vous demande quelle idée vous vous faites de la première obligation d'une carmélite?
3: C'est de vaincre la nature.
2: Fort bien. Vaincre, et non pas forcer. La distinction est de conséquence. À vouloir forcer la nature, on ne réussit qu'à manquer de naturel. Et ce que Dieu demande à ses filles, ce n'est pas de donner chaque jour la comédie à sa majesté, mais de le servir. Une bonne servante est toujours où elle doit être et ne se fait jamais remarquer.
3: Je ne demande qu'à passer inaperçue.
2: Hélas! Cela ne s'obtient qu'à la longue. Et de le désirer trop vivement ne facilite pas la chose. Vous êtes d'une grande naissance, ma fille. Et nous ne vous demandons pas de l'oublier. Oh oui. Vous brûlez de prendre la dernière place. Méfiez-vous encore de cela, mon enfant. À vouloir trop descendre, on risque de passer la mesure. Or, en humilité comme en tout, la démesure engendre l'orgueil. Et cet orgueil-là est mille fois plus subtil et plus dangereux que celui du monde, qui n'est le plus souvent qu'une vaine gloriole.
3: Je ne méprise pas le monde. Il est à peine vrai de dire que je le crains. Le monde est seulement pour moi un élément où je ne saurais vivre. Oui, ma mère. C'est physiquement que je n'en puis supporter le bruit, l'agitation. Les meilleures compagnies m'y rebutent. Qu'on épargne cette épreuve à mes nerfs. Et on verra de quoi je suis capable.
2: Qui vous pousse au Carmel?
3: Votre révérence m'ordonne-t-elle de parler tout à fait franchement?
2: Oui.
3: Eh bien, l'attrait d'une vie héroïque.
2: L'attrait d'une vie héroïque? Ou celui d'une certaine manière de vivre qui vous paraît bien à tort? Devoir rendre l'héroïsme plus facile?
3: Ma révérende mère, pardonnez-moi. Je n'ai jamais fait de tels calculs.
2: Les plus dangereux de nos calculs sont ceux que nous appelons des illusions.
3: Je puis avoir des illusions. Je ne demanderai pas mieux qu'on m'en dépouille.
2: Qu'on vous en dépouille? Il faudra vous charger seule de ce soin, ma fille. Chacune ici a déjà trop à faire de ses propres illusions. N'allez pas vous imaginer que que le premier devoir de notre État soit de nous venir en aide les unes aux autres, afin de nous rendre plus agréables au divin maître. Notre affaire est de prier, comme l'affaire d'une lampe est d'éclairer. Ne viendrait à l'esprit de personne d'allumer une lampe pour en éclairer une autre. Chacun pour soi, telle est la loi du monde. Et la nôtre lui ressemble un peu. Chacun pour Dieu.

0: pauvre petite. Vous avez rêvé de cette maison comme un enfant craintif rêve dans sa chambre obscure, à la salle commune, à sa lumière, à sa chaleur. Vous ne savez rien de la solitude où une véritable religieuse est exposée à vivre et à mourir. Bon, mon enfant, il n'est pas selon l'esprit du Carmel de s'attendrir. Je suis vieille et malade. Me voilà très près de ma fin. Je puis bien m'attendrir sur vous. De grandes épreuves vous attendent, ma fille.
1: Qu'importe, si Dieu me donne la force.
0: Ce qu'il veut éprouver en vous n'est pas votre force, mais votre faiblesse.
1: Oh, ma mère, par pitié, laissez-moi croire qu'il est un remède à cette horrible faiblesse qui fait le malheur de ma vie. Oh, ma mère, si je n'espérais que le ciel a quelque dessein sur moi, je mourrai ici de honte à vos pieds. Il est possible que vous ayez raison. Mais Dieu ne m'en voudra pas. Je lui sacrifie tout. J'abandonne tout. Je renonce à tout pour qu'il me rende l'honneur.
0: Ma fille, nous ne sommes pas une entreprise de mortification, ni des conservatoires de vertu. Nous sommes des maisons de prière. La prière seule justifie notre existence. Ainsi, chaque prière, fût-ce celle d'un petit pâtre qui garde ses bêtes, c'est la prière du genre humain. Ce que le petit pâtre fait de temps en temps et par un mouvement de son cœur, nous devons le faire jour et nuit. Non point que nous espérions prier mieux que lui, au contraire. Cette simplicité de l'âme, ce tendre abandon à la majesté divine qui est chez lui une inspiration du moment, une grâce, et comme l'illumination du génie, nous consacrons notre vie à l'acquérir ou à le retrouver, si nous l'avons connu. Car c'est un don de l'enfance qui, le plus souvent, ne survit pas à l'enfance. Une fois sorti de l'enfance, il faut très longtemps souffrir pour y rentrer. Comme tout au bout de la nuit, on retrouve une autre aurore. Suis-je redevenu enfant? Vous pleurez?
1: Je pleure moins de peine que de joie. Vos paroles sont dures. Mais je sens que de plus dur encore, je saurais briser l'élan qui me porte vers vous.
0: Il faudrait le modérer sans le briser. Croyez-moi, c'est une mauvaise manière d'entrer dans notre règle que de s'y jeter à corps perdu ainsi qu'un pauvre homme poursuivi par des voleurs. Notre règle n'est pas un refuge. Ce n'est pas la règle qui nous garde, ma fille. C'est nous qui gardons la règle. Dites-moi encore, avez-vous par extraordinaire déjà choisi votre nom de carmélite, au cas où nous vous admettrions à l'approbation? Mais sans doute n'y avez-vous jamais pensé.
1: Si fait, ma mère. Je voudrais m'appeler Sœur Blanche de l'agonie du Christ.
0: Allez en paix, ma fille.

Bonjour, je suis ravie de vous retrouver pour une émission placée sous le signe du 7e art. Aujourd'hui, je reçois quatre personnalités qui font l'actualité des salles obscures pour trois films aux univers bien marqués. Avec la mystérieuse Sarah Giraudot, nous parlerons de Derrière les palmiers de Meryem Bembarek. Nous reviendrons avec elle sur ce projet, la manière dont elle habite ce nouveau rôle, entre tension et émotion. Il y aura aussi Cécile de France et Vincent McKen. J'ai rencontré ce duo de choc qui se donne la réplique dans La poupée de Sophie Beaulieu. On les retrouvera donc pour une interview croisée où il sera question de leur complicité de jeu et des coulisses de ce film très attendu. Et puis, à la fin de l'émission, on retrouvera l'acteur Sébastien Chassagne qui nous parlera de La petite graine de Kola et Mathias Rifkis. Il y a chez lui une manière de cultiver l'émotion avec une apparente simplicité qui finit toujours par nous submerger. Quatre visages, trois films, plusieurs atmosphères. Donc, dans cette même émission, on commence en musique avec Paul McCartney et sa toute nouvelle chanson « Days We Left Behind ».

0: Dans Derrière les palmiers de Myriam Benbarek, Sarah Giraudeau est mariée, une pauvre petite fille riche qui à 40 ans vit encore sous la coupe de ses parents expatriés au Maroc. Sa rencontre avec Mehdi va la chambouler et mettre un terme à son insouciance. Un film qui vise juste sur la violence des classes. Ça méritait bien un petit coup de fil à Sarah Giraudeau.
1: Bonjour Sarah, ça va ?
2: Ça va et vous ?
1: Bah oui, je suis contente de vous entendre au minimum parce que c'est un film que je trouve vraiment attachant, vraiment intéressant, vraiment questionnant, ce film-là. Je trouve que c'est un film en plus qui navigue bien entre romance et tension sociale. Je me demandais si c'était quelque chose qui vous avait touché dès le départ, dès la lecture, cette ambiguïté-là.
2: Oui, ça m'a plu parce qu'effectivement, c'est un choc entre deux mondes. Et quand le rapport, entre guillemets, amoureux rentre en jeu là-dedans, c'est presque un peu de qu'est-ce que l'amour a de politique aussi, et que ces deux mondes sont si différents, et que ce soit les conditions sociales, les conditions religieuses, il y a beaucoup de paramètres dont chacun des personnages ne sont absolument pas ils en sont les vecteurs, mais oui. ils ont pas leur propre choix. Ils sont chacun un peu au service de conditions différentes, qui fait que ça les amène à pas pouvoir dialoguer de la bonne manière. Après, ouais. c'est vrai que c'est, pour moi, c'est un peu trois solitudes entre Selma, qui est beaucoup plus qui est une jeune Marocaine très religieuse, très croyante, très traditionnaliste, mais qui assume ses choix quelque part, et que la pression de Mehdi va faire qu'elle va céder. Mais c'est un peu aussi la notion où se place le désir, et c'est vrai que Marie, elle est dans ces codes beaucoup plus occidentaux. Alors moi, je ne savais pas ce que c'était un peu cette condition d'être dans une famille très riche, expatriée au Maroc. J'en ai rencontré un peu sur le tournage, donc je les ai un petit peu observées, mais je pense que elle vit aussi un enfermement.
1: Oui, c'est différent.
2: Un enfermement très fort de son côté au niveau social. Donc c'est un autre extrême. C'est-à-dire effectivement une famille très riche, très bourgeoise, à vaquer de pays en pays, et en même temps avec un rapport très conflictuel à la mère.
1: C'est vrai que c'est pas simple entre les deux. Hein.
2: Non, mais je pense que c'est des enfants. C'est pour ça que c'est une femme enfant qui, pour moi, a pas grandi et qui, à 40 ans, a encore l'incertitude des jeunes filles de 18 ans.
1: Tout à
2: parce
1: fait.
2: Qu'elle n'arrive pas à se trouver, elle n'arrive pas à trouver son identité. Et que cette solitude et cette perdition m'a beaucoup m'a touchée, parce qu'elle est un peu à la place de la fille insupportable, on va dire. Elle a un peu la mauvaise place dans le film. Mais moi, pour avoir un peu de plaisir à la jouer, j'étais plutôt à essayer de trouver ses failles, pourquoi elle a ces failles là et en même temps c'est le personnage de Mehdi qui est le plus intéressant, parce que c'est celui qui est vraiment tiraillé entre ces deux mondes. Et que ce rapport là de domination qui se fait avec cette Marie, de par sa situation, et ça part même pas de là en plus, puisque ça part de la sensualité. C'est qu'en fait, pour Marie, la rencontre, même si elle est perdue et qu'elle doit rencontrer pas mal d'hommes, je pense que dans les codes occidentaux, la rencontre sensuelle entre deux personnes fait partie d'une rencontre.
1: Tout à fait.
2: La découverte des corps est quelque chose qui se fait aussi avant un engagement pour la vie. Tandis que de l'autre côté, tout d'un coup, les codes religieux sont qu'aucune sensualité ou aucune possession du corps ou rencontre avec le corps de l'autre se fera avant un engagement pour la vie.

0: Cet âge-là, et en fait, elle dégage une forme de fragilité et je dirais presque d'égarement, en fait. On
1: Ah
0: la
1: ben elle est
0: sent totalement
1: complètement.
0: perdue, elle est paumée.
1: Pour moi, c'est une condition qui est un enfermement aussi énorme. C'est-à-dire que je pense qu'elle vit dans des conditions où on ne l'a pas ouverte sur le monde, où le prisme qu'elle a eu sur le monde était très étriqué, les positions de grands privilégiés où il n'y a pas la nécessité de travailler, où il n'y a pas la nécessité de s'accomplir, en fait, elle est restée en surface de tout, notamment parce que je pense que le rapport aussi avec la mère, qu'a voulu tenir sa fille sans vouloir qu'elle prenne son indépendance et en même temps attendre tout le temps et tout le temps lui reprocher de ne pas prendre son indépendance et en même temps elle l'a toujours empêché. Donc c'est des rapports aussi très conflictuels et qui, je pense, font des enfants qui ont du mal à devenir adultes. Et pour moi, cette femme, elle a eu beaucoup de mal à devenir adulte. Et du coup, à 40 ans, on a l'impression qu'elle est toujours
0: C'est
1: dans
0: une
1: la même
0: gamine.
1: perdition que quand elle en avait 18, quoi.
0: Oui. Et en fait, est-ce que vous pensez comment dire, elle a conscience du rapport quand même de domination qu'elle peut avoir sur Mehdi, à toujours lui dire, mais arrête d'hésiter. Enfin, est-ce que si c'est cette
1: En fait, j'ai
0: façon-là de...
1: l'impression qu'elle reproduit
0: Oui.
1: l'attitude qu'a sa
0: Sa
1: mère,
0: mère, tout
1: parce
0: à
1: que
0: fait.
1: je pense qu'elle baignait dedans, donc à un moment donné, elle la refuse, elle voudrait quitter ce monde-là. Je pense qu'à des moments, c'est pour ça qu'elle est attirée par Mehdi, elle est attirée par ce monde-là qu'elle ne connaît pas, mais en même temps, elle est enfermée dans ses codes. Et je pense même si elle n'aime pas ça et elle voudrait en sortir, elle reproduit l'attitude de sa mère. Donc, c'est-à-dire qu'elle arrive en position de soi-disant sauveuse où tout est facile. Mais si on peut faire ça, il suffit de demander à machin. Et puis en fait, elle, si elle se retourne sur sa vie, elle a rien fait, elle a rien réussi à accomplir.
0: C'est vrai que si on lui enlève le confort matériel et son statut social, je ne sais pas ce qui lui reste en fait.
1: Bah, elle est plus rien, donc en fait il y a quelque chose où elle est totalement dépendante.
0: Et c'est
1: Et
0: vrai.
1: je pense qu'elle est dépendante aussi des hommes qu'elle va rencontrer, parce qu'elle va pas rencontrer des hommes, ou elle va rencontrer des nouvelles cultures ou des gens qui ont des codes différents. Elle va rencontrer des bouées de sauvetage dans lesquelles elle va peut-être sentir une sensibilité qui appelle un petit peu à la sienne. Je pense que quand elle rencontre Mehdi, elle voit ce jeune homme très très doux, très sensible, qui a l'air aussi un peu perdu. Et puis au final, elle va le prendre sous son aile comme peut-être les gens de son milieu social le fait, c'est-à-dire qu'on vient, mais qui est une forme de domination aussi, sans même s'en rendre compte, en fait, puisque lui, le problème social, bon, au départ, il l'a pas.
0: Oui,
1: Lui,
0: c'est
1: c'est vraiment un
0: après.
1: problème sexuel. Et puis en fait, de devenir architecte, il en a fait un petit peu son deuil. Et puis quelque part, il est être ouvrier au service de son père. Pour l'instant, c'est pas un problème dans sa vie. Ça va devenir un problème parce que dans les conditions de mari, c'est un problème. Et il faut qu'il donc j'ai l'impression que la pression de chaque personnage va mettre la pression à l'autre. Parce qu'il est quelque part, lui, totalement dépendant de ces conditions, quoi.
0: Et ce qui est intéressant, quand on les voit tous les quatre, les parents et Marie et Mehdi, on se rend compte aussi à quel point la position des hommes est ambiguë. En fait,
1: Oui,
0: ces hommes
1: complètement.
0: à qui on demande beaucoup de choses, et puis finalement, on les domine, quoi, parce que le
1: Domine
0: personnage
1: complètement.
0: d'Olivier Rabourdin, il est totalement, j'allais...
1: Totalement
0: Ah
1: effacé,
0: oui.
1: c'est-à-dire que c'est effectivement, il y a une position de domination féminine dans la famille, puisque c'est grâce à elle qu'ils en sont là. C'est presque elle qui est vraiment la cheftaine, et quelque part l'homme il a pas son mot à dire. Donc c'est vrai que le père, il a cette position-là, elle a même une image, on va dire, aussi un peu de la masculinité qui s'efface. C'est pas l'image de l'autorité. L'autorité, elle vient justement de la mère. Et donc il y a quelque chose qui est assez. Je pense que tout ça s'imbrique chez elle de manière inconsciente, ce qui fait qu'elle est très désaxée comme fille. Elle est très

0: très instable.
1: Ben, la scène de fin, en fait, quand ils sont face à face au restaurant, sur la terrasse, en fait, c'est là où je me suis dit, elle révèle un visage. Je me suis demandé si elle le cachait depuis le début ou si elle réalisait, si elle prenait conscience de son existence et de ce qu'elle lui avait imposé.
0: Bah,
1: C'est un
0: moi,
1: peu. Ouais.
0: cette scène, en fait, je sais pas si elle a. Je sais pas si elle a conscience de ce qu'elle lui a imposé, parce que pour moi, c'est un personnage qui est quand même d'une grande naïveté, et du
1: Ouais.
0: début du film jusqu'à la fin, elle aura quand même une grande naïveté, d'une personne enfermée dans une condition, et que quelque part, il y a beaucoup de choses dont elle ne se rend pas compte. Par contre, j'ai l'impression qu'elle se rend compte qu'à partir de maintenant, il va falloir faire attention. C'est-à-dire que ça, il y a effectivement une prise de conscience quand même de où ça peut l'emmener, et que là,
1: Ouais.
0: ça l'a emmenée quand même dans des recoins extrêmement dark, dramatiques, auxquels
1: Oui.
0: elle n'aurait absolument pas, qu'elle aurait absolument pas soupçonné.
1: Oui.
0: Donc, je pense que c'est un peu un électrochoc où. Ou quelque part, le visage de Marie qu'on a sur la dernière scène, c'est un visage plus d'une femme.
1: Oui, tout à fait.
0: Une femme qui prend conscience de certaines choses,
1: Oui.
0: comme vous le disiez. Mais c'est pas qu'elle va changer, mais par contre, et oui, c'est quand même une prise de conscience. Et après, c'est ça qui est intéressant dans le film, c'est que pour moi, un personnage, il est intéressant que s'il y a quand même une petite évolution,
1: Oui.
0: et qu'il y a quand même une prise de conscience de quelque chose. Et c'est vrai que. Pour moi, dans le jeu, c'était important que sur cette scène-là, on n'a plus la Marie
1: Ouais.
0: un peu à l'ouest, un peu légère, un peu femme enfant.
1: Un peu
0: On a la Marie qui est un
1: évaporé.
0: peu plus ancrée,
1: Ouais.
0: qui a pris sa décision,
1: Mmh.
0: et que quelque part, elle sait même qu'il faut pas tout dire pour ne pas, parce qu'elle a compris la personne qu'elle avait en face de lui, alors qu'avant elle ne le voyait pas, elle
1: Mmh.
0: n'était pas au courant, elle voulait voir ce qu'elle voulait voir, en
1: à
0: fait.
1: fait, ouais.
0: Mais que quelque part elle va devenir plus méfiante. Alors est-ce que ça va la faire changer? Je sais pas, mais en tout cas elle a une prise de conscience qui fait qu'elle devient un peu plus femme,
1: Un
0: ouais.
1: peu plus mature. Et moi, ce que j'aime beaucoup dans cette histoire, c'est que ça repose sur les choix qu'on fait dans la vie et leurs conséquences. Et ça, je trouvais que
0: Oui.
1: c'est très, très important, en fait. C'est un thème
0: Ouais.
1: qui est essentiel. Et puis aussi, moi, je me dis que c'est un film qui peut mettre mal à l'aise, hein, sur certains sujets et qui est un peu dérangeant. Et je trouvais ça
0: Ah oui.
1: plutôt bien aujourd'hui d'avoir ce genre de film qui dérange aussi. C'est important aussi pour vous de comme ça, de porter un film avec de tels sujets.
0: Oui, parce que après, moi, j'aime pas les films qui dérangent pour être dérangeants,
1: Ouais.
0: alors que en fait, ils sont dérangeants par le sujet, et ils sont dérangeants parce que la réalisatrice Meriem, qui elle connaît très très bien le sujet, puisque le film est parti du fait qu'elle a vécu des histoires d'amour où elle a été dans les trois positions. Donc en fait, c'est là où elle s'est dit, mais attends, c'est pas
1: Oui.
0: possible, s'il y a quelque chose quand même de très très étrange. Ça lui a fait se poser quand même plein de questions, et c'est pour ça qu'elle a écrit ce film. Donc elle connaît vraiment
1: Ouais, le sujet,
0: elle
1: quoi.
0: connaît le sujet, et elle écrit en connaissance de cause. Donc quelque part, moi, ça me plaît quand quelque chose est dérangeant, parce que le sujet en lui-même est dérangeant. C'est vrai que ce rapport-là entre ces deux mondes, il est dérangeant. Moi, il m'a quand on était au Maroc et que j'ai pu rencontrer des gens de l'univers de Marie, côtoyer effectivement d'autres Mehdi, tu vois, des gens effectivement qui puissent être d'un autre monde, mais où ça se côtoie et qu'il y a ce rapport-là un petit peu mi-amical, mi-domination, mi... Il y a quelque chose qui est un
1: Mi-intéressé,
0: petit
1: ouais.
0: peu m'y intéresser, il y a quelque chose où c'est un peu malaisant.
1: Ouais.
0: Donc forcément, si le film ne l'est pas du tout, c'est qu'elle est à côté du sujet, quoi.
1: Non, et là, c'est
0: Donc
1: vraiment, c'est
0: c'est
1: ça qui est
0: forcément
1: intéressant,
0: malaisant.
1: c'est de voir aussi les sociétés, de voir aussi que, bah, ce qu'on disait tout à l'heure, le racisme ordinaire, voilà, il est toujours là. Le rapport colonial, il est toujours là, même si ont faim, que les choses ont évolué. C'est vrai que la mère, à partir du moment, en tout cas moi je l'ai ressenti comme ça, où elle comprend qu'entre mari et Médis il se passe quelque chose et que ça peut être un peu plus important que ce qu'elle imaginait, d'emblée elle va devenir beaucoup
0: Bah,
1: moins
0: tout d'un coup,
1: agréable.
0: ça devient un problème,
1: C'est un
0: quoi.
1: gros problème. Donc ça, je trouve que c'est vraiment très très réussi pour ça, ce film-là. Enfin, je trouve qu'il pose de très très bonnes questions et de très très belles questions, en fait. Oh, c'est un chouette film, hein?
0: Ah, bon, bah, c'est gentil pour
1: J'aime beaucoup. Là,
0: elle.
1: vous avez beaucoup tourné là ces derniers temps, Sarah. C'est quoi la suite pour vous?
0: Oh non, j'ai tourné avec Jeanne Herry et le film va s'appeler Garance. Et puis là, je vais tourner un petit rôle, mais très intéressant, dans un film très choral de Éric Gravel,
1: Ah oui.
0: qu'on va tourner là au mois de mai, et enfin avril-mai. Et après, je vais retrouver les frères Larrieux
1: Très
0: pour
1: bien.
0: un film que ce sera Afsia Herzi qui va tenir le rôle principal. Et moi, je vais être auprès d'elle dans
1: D'accord.
0: ce film, qui est un film assez étrange aussi, assez intéressant. Et je serais très contente de retrouver les frères Larrieux.
1: Oui, bah oui, j'imagine, après le roman de Jim. Bon, c'est des beaux projets, tout ça, Sarah. Merci beaucoup. Merci
0: Merci à
1: beaucoup.
0: vous.
1: Et à très bientôt.
0: À bientôt,
1: Au revoir.
0: merci. Au revoir.
1: Cette interview a été réalisée avant la révélation de la sélection officielle des films qui seront en compétition au prochain Festival de Cannes. Depuis, nous savons que le film de Jeanne Herry, Garance avec Sarah Giraudeau, sera présenté au prochain Festival de Cannes à partir du 13 mai prochain. En attendant, vous pouvez aller découvrir Derrière les palmiers, qui est toujours en salle.

0: Cécile de France et Vincent Macken sont à l'affiche de La Poupée, le premier film de Sophie Beaulieu, à qui l'on doit le très beau court-métrage Je n'ai pas tué Jesse James avec le regretté Checky Cario. La Poupée est une comédie romantique audacieuse, un brin corrosive, qui flirte avec le fantastique. L'histoire est celle de Rémi, qui ne s'est jamais remis de sa dernière séparation. Depuis, il s'est mis en couple avec une poupée, c'est plus simple. Elle s'appelle Audrey. Le jour où Patricia, une nouvelle collègue, interprétée par Cécile de France, arrive dans l'entreprise de Rémi, Audrey, mystérieusement, va prendre vie. Un film qui interroge avec beaucoup d'esprit nos rapports amoureux et nos idéaux masculins. Rencontre avec deux énergies opposées, Cécile de France et Vincent Macken.
1: Et je me demandais, là, sur ce tournage, comment vous étiez apporté quelque chose l'un à l'autre dans votre style de jeu ?
2: Moi, je me suis régalée à voir Vincent sauter au parc des loisirs. Mais vraiment, j'avais des vrais fou rires de moi, Cécile. Et en même temps, Patricia devait aussi un petit peu vivre le truc de manière un peu intense aussi. Donc ça matchait bien, ça correspondait bien entre l'état. C'était très drôle. Et donc c'était quoi la question,
1: pardon ? C'était la manière dont vous avez apporté des choses l'un à l'autre, parce que vous êtes plus lunaire. Cécile, elle a un jeu qui est différent, quoi, en fait.
3: Mais c'est les personnages, parce que je pense que tu pourrais jouer un personnage totalement lunaire, je pense. Je le redis encore, parce que chaque fois. Je pense que c'est que Cécile réussit à endosser des personnages avec une certaine fantaisie pour ce film-là.
1: Oui.
3: Mais par exemple, dans Bonnard, Pierre et Marthe, ou Marthe et Pierre, je ne sais plus. Pierre et Marthe. Le film, elle avait une toute autre nature, même de manière de jouer, de manière de regarder, de penser, de se mouvoir. Et ça, c'est très beau. Mmh. C'est quelque chose qui est très beau parce que ça... En fait, Cécile, elle réussit à intégrer le film, le scénario, d'une certaine manière qui est très précise, sérieuse, mais avec de la fantaisie quand il en faut, avec de la gravité quand il en faut aussi. Et en fait, à chaque fois, elle transforme en fait les indications de ce que va être le film et elle le comprend et elle le redonne. Et donc de jouer avec Cécile, c'est très facile parce qu'en fait elle nous emmène dedans, pas du tout d'une manière sérieuse et autoritaire, c'est d'une manière totalement ludique qui est totalement ouvert vers le jeu, vers ce qui va se passer, vers l'accident aussi, mais avec une grande précision. Et en fait, quand on joue avec Cécile, c'est très facile puisque on est comme en sécurité dans un endroit de très grande liberté. Bon, je sais pas comment le dire.
1: C'est pas mal tout ça.
2: C'est même merveilleux.
1: Dans le film, votre personnage, Vincent, le personnage de Rémi, j'ai l'impression que c'est quelqu'un qui confond un peu la réalité, la fiction, et en même temps qui a l'air de le vivre très bien. C'est comme ça que vous le voyez aussi.
3: Attends, que je vive très bien.
1: Lui, le personnage, on a l'impression qu'il vit très bien son. Ce qu'il est en train de vivre entre réalité, fiction, ce qu'il imagine.
3: Je ne suis pas vraiment imaginé comme ça exactement, mais moi j'ai l'impression que Rémi, c'est quelqu'un qui est dans une vie, enfin mon personnage est dans une vie un peu dans son imaginaire de ce que devrait être une vie et qu'il est un peu engoncé dans cette vie-là.
1: Ouais.
3: Il travaille dans une société qui vend du gazon synthétique dans un endroit où dans une région qui est très belle, et il essaie absolument de vendre du gazon synthétique à des gens qui ont vraiment eux-mêmes du vrai gazon chez eux.
1: Ouais.
3: Donc tout ça est un peu absurde. Il vit avec une poupée pour faire semblant d'avoir une petite amie, mais on voit bien qu'il se passe rien. Et très vite, il va affronter le réel. Et justement, Patricia, que Cécile joue, arrive et ramène de la liberté, du réel en fait. Dans cette entreprise et aussi dans la vie de Rémi, mais aussi dans cette entreprise. Et le moment où cette poupée devient Zoé Marshall, je dirais, elle devient réelle, et elle aussi, elle va ramener Rémi dans le réel. J'ai pas l'impression que Rémi soit si heureux que ça avant. Et je trouve que c'est même un trajet vers le bonheur. Et à la fin du film, j'ai l'impression qu'il a accepté d'être dans la vraie vie et que ça le rend heureux.
1: d'avoir un peu moins peur. Votre personnage, Cécile, personnage de Patricia, c'est quoi? C'est un révélateur?
2: Oui, Patricia et Audrey vont bouleverser la vie de Rémi, vont lui faire prendre conscience se faire connaître lui-même, parce qu'on a l'impression qu'il se connaît pas, et puis tout d'un coup réaliser tout l'enfermement, les injonctions dans lesquelles il est, et tous les schémas de pensée dans lesquels on est enfermé, notamment sur les hommes et sur les femmes et sur son manque de liberté. Évidemment, toutes les deux, elles vont lui faire du bien, et puis elles vont... Moi, je trouve que la poupée, elle lui réapprend à aimer, finalement, grâce à tout ça, grâce à son franc-parler et à sa parole sans filtre. Il y a quelque chose de très beau et très libérateur. Et Patricia, oui, elle l'emmène... Elle l'emmène faire du parapente, quoi. Ça, symboliquement, ça raconte... Elle ose sauter dans le vide, et lui, il veut la suivre, finalement, et puis finalement, bon, on ne dit pas la fin. Mais...
1: Non, on ne dit pas. Ouais. Mais puisqu'on parle du rapport à l'autre, je me disais aussi qu'il y avait... J'ai ressenti ça dans le film, une sorte de... Il y a une manipulation. On ne sait pas trop qui manipule qui. J'ai eu ces sentiments-là de... Parce que par exemple, les parents, on a l'impression qu'ils ont compris. Il y a une sorte de mensonge latent. Et est-ce que ce n'est pas une manière de manipuler aussi, de refuser de voir la réalité ou de voir ce qui se passe? Je me suis posé cette question en voyant.
3: C'est une manipulation, je ne sais pas. En tout cas, c'est une comédie de mœurs. Je pense que Sophie Beaulieu, la réalisatrice, s'amuse à croquer des caractères de la société. Ouais. Et c'est ça qui est très drôle. Par exemple, Gilbert Melki, qui joue mon père dans le film, ou Marine Bassler, qui joue ma mère, sont des caricatures, quelque part, de ce que pourraient être des parents d'une France, d'une France un peu vieille, enfin j'ai pas le bon mot,
1: mais
3: je veux dire, il y a tellement de tendresse et d'amour pour les personnages que on se moque pas de ces gens. En fait, Sophie les regarde avec beaucoup de tendresse, elle s'amuse de ça, et en fait le rire, il est pas pour se moquer des autres, il est plus pour s'amuser de nos propres défauts.
2: Non, il n'y a pas de manipulation, au contraire. Moi, je trouve que c'est un film très direct, très ouvert, très joyeux, où il n'y a pas de prise de sérieux, ni de jugement, ni de manipulation intellectuelle. Au contraire, tout est franc.
3: C'est assez franc. Pour moi, c'est un petit bonbon, c'est quelque chose de... C'est d'accepter le réel. Et c'est marrant, parce que je veux dire, le monde est tellement violent et irréel. Oui. Que finalement ce personnage, il a peur du réel parce qu'il a peur de souffrir. Et d'un coup, il réussit à trouver des voies, grâce à Patricia, ton personnage, et à la poupée, Zoé Marshall, des voies pour admettre que c'est beau, le risque. D'ailleurs, c'est pas rien. Le dernier plan, c'est un plan où on court pour s'envoler en parapente. Alors qu'il a menti, mon personnage a dit qu'il savait faire du parapente.
1: Oui.
3: Et du coup, il se retrouve, parce que Patricia est fan de parapente, elle sait très bien en faire, et donc il se retrouve à devoir en faire. C'est en même temps très drôle, et en même temps, je trouve que c'est la parabole du film. Il court, et il accepte de prendre le risque, et finalement, il n'a même pas besoin d'y aller. L'amour arrive.
0: La poupée de Sophie Beaulieu avec Cécile de France et Vincent Macaigne sort en salle à partir de mercredi prochain.

0: Africa Hype Love. Il va être aussi question d'amour avec notre prochaine invitée, Sébastien Chassagne. Il a une filmo longue comme le bras, hein, comme on dit. C'est devenu une figure incontournable du cinéma français contemporain. On a pu le voir dans Happy End de Michaela Haneke ou encore La Vérité de Hirokazu Koreeda, dans Yannick de Quentin Dupieux, dans Coupé de Michel Hazanavicius ou encore Sage-femme de Martin Provost. Il poursuit également une collaboration fidèle et inventive avec Martin Jova, à qui on doit Grand Paris et plus récemment Baise-en-Ville. Sébastien Chassagne est un fervent défenseur du format court, avec plus d'une vingtaine de films à son actif en tant qu'interprète. Il est actuellement président de la commission des aides après réalisation aux films de court-métrage du CNC. Et aujourd'hui, il est avec nous pour parler de La Petite Graine de Mathias et Colas Rifkis.
1: Et je me suis dit que c'était assez couillu, on va dire, parce que c'est quand même un sujet extrêmement douloureux, la PMA. Et ils arrivent à en faire une comédie. Et je me demandais comment c'était de rester drôle tout en étant quand même avec ce personnage qui est quand même à la limite de beaucoup de choses.
2: Oui, alors ce qui est drôle, c'est que en fait le film commence un petit peu après la bataille, c'est-à-dire que la lourdeur est un petit peu dépassée, ouais. C'est-à-dire qu'on est tout de suite les mains dedans et on est rattrapé par une réalité qui est antérieure au film. Donc oui, je crois que le film commence par faire rire, mais moi c'est ce qui m'a plu aussi dedans, c'est que c'est bien de commencer par être drôle pour mettre les gens en confiance, pour plein de trucs, pour dire que de toute façon, il faut être capable de rire. C'est bien d'être capable de rire des choses dures qui peuvent nous arriver. Et ouais. Le film change un tout petit peu de ton au milieu là-dessus, pour rappeler pourquoi on est en train de rire, en fait, initialement. Et donc, ta question par rapport au personnage, c'était quoi exactement?
1: En fait, comme il est quand même à la limite, en fait, c'est quelqu'un qui perd, d'une certaine manière, qui perd le contrôle sur sa vie intime. Mais arrive quand même à en sourire.
2: Lui, il passe aucun bon moment dans le film, sauf à un moment en montage musical où d'un seul coup, il se fait un nouveau copain. Mais sinon, il passe pas un très bon film, mon personnage.
1: Non, c'est un peu compliqué.
2: Mais c'est lui qui est marrant malgré ça. Il n'y a que à la fin où il commence à passer un bon film. C'est-à-dire qu'une fois que le film est terminé, il commence à se passer des trucs agréable pour lui dans le fait de décharger des choses, quoi.
1: C'est quand même quelqu'un qui vit un effondrement intérieur et en même temps, je me dis que c'est un peu complexe parce que c'est à la fois dans sa vie intime et en même temps, la société, elle a un regard très particulier sur...
2: C'est terrible parce que... La société, les gens qui ont des enfants ont tendance à considérer que ce serait un drame de ne pas en avoir... La majorité des gens. Hein. Et les gens qui n'ont pas d'enfants, en vérité, ils n'en savent rien.
1: Oui.
2: Et en fait, les deux démarches sont fausses parce que une fois qu'on a des enfants, les deux parties ne peuvent pas se demander exactement ce que ça ferait de ne pas en avoir ou ce que ça ferait d'en avoir. Mmh. C'est-à-dire que dans un cas comme dans l'autre, il n'y a ni forcément quelque chose de très dramatique, ni forcément quelque chose de très heureux, en définitive. Et pourtant, malgré tout, on a cette tendance à penser que c'est de cette manière-là que les choses devraient arriver. Ouais, mais c'est une vue de l'esprit, c'est ultra culturel, ça n'a rien de... C'est comme ces histoires d'horloges biologiques ou des trucs comme ça, tu vois. En réalité, moi j'ai un couple d'amis qui n'arrivent pas à avoir des enfants depuis très longtemps, ils ont tous les deux plus de 40 ans. Ouais. Et les deux vivent la chose de manière très opposée. Un des deux a tendance à considérer que je n'ai aucune idée de ce que ça pourrait être d'avoir un enfant, donc je n'ai pas particulièrement de raison d'imaginer que ma vie serait mieux. Et l'autre partie a tendance à penser que, mon Dieu, c'est la pire chose qui pouvait m'arriver de ne pas avoir d'enfant. Donc en vrai, les deux existent et oui, c'est terrible de se faire renvoyer l'absence d'enfant comme une forme d'échec. Ça donne même pas envie d'essayer, quoi, si tu veux.
1: Oui. Mais en même temps, le personnage de Denis, c'est ça. Et en plus, ça met presque en doute sa masculinité, quoi.
2: Oui, et à aucun moment, lui, il questionne son désir d'enfant, véritablement. C'est-à-dire que c'est aussi pour ça qu'il passe, à mon avis, un sale quart d'heure. C'est qu'on passe son temps à parler d'un truc dont on n'a absolument aucune traître idée de ce qu'il en pense, à part faire comme tout le monde.
1: Mmh, ouais.
2: J'arrive pas à te faire un enfant. Enfin, tu vois, il se met à un drôle d'endroit là-dessus de responsabilité, alors que son désir est absolument pas exposé. Mais je pense que lui-même en sait rien.
1: Il ne sait pas, c'est ce que j'allais dire, ouais. En même temps, ce qui est intéressant aussi, c'est que ça, le film, il pose cette question, c'est ce que c'est d'être père, en fait. Ce que c'est ce que tu disais, entre celui qui veut des enfants, celui qui n'en veut pas, qui ne sait pas ce que c'est. Mais en fait, ça pose vraiment cette question-là. Et notamment, quand il retrouve son copain, qui était son bro, et qui lui demande, en fait, de faire un enfant à sa femme, en fait, en gros. Et lui, du coup, sa position de père, elle se trouve où ? C'est entre le père biologique et le géniteur, enfin, entre le géniteur et le père qui élève.
2: Non, parce qu'il lui demande même là-dessus, il n'a absolument rien résolu, mais je crois que c'est en ça que le film est intéressant, c'est qu'il n'y a que des personnages qui naviguent à vue et qui résolvent absolument rien, parce qu'il lui demande de disparaître, en fait. Il lui dit, si ça fonctionne, tu disparais de notre vie. Donc c'est un drôle de truc, tu vois. Donc il répond à rien et c'est juste qu'il faut faire un ménage, comme ça on n'aura pas de questions à se poser, tu vois. Au moins, si le père biologique a disparu, je ne vais pas me poser de questions de ma paternité, tu vois.
1: Il n'y a pas de problème, ouais.
2: C'est un drôle de raisonnement par élimination. Mais je crois que beaucoup de gens font comme ça, hein. Ouais. Dans le déni, dans. D'ailleurs, c'est son prénom, putain, j'aurais dû.
1: Oui.
2: C'est ça que j'aurais dû dire à Psychologie Magazine juste avant. Je suis en train de répondre à l'interview de Psychologie Magazine. Il est dans le déni, Denis.
1: Oui.
2: Comme tout le monde.
1: Le fait qu'il aille rechercher un c'est pas un copain, mais en tout cas quelqu'un qu'il a connu à l'école, je trouvais que c'était assez étonnant. Enfin, il se trucide lui-même, quoi. Parce que c'est pas un copain, c'est quelqu'un qui le charriait. C'est quelqu'un qui physiquement est très différent, qui était le premier amour de sa femme. Enfin, il se flagelle, quoi.
2: Oui, il ne va pas le chercher, hein, pour le coup.
1: Non, mais enfin, quand même, il y a un moment où il n'est pas.
2: Personnages, quand le film commence, ils sont dos au mur. Donc, c'est même pas. Oui, il se fait violence parce que c'est la seule solution qu'il envisage encore. Et oui, il se fait. Enfin, il se fait du mal, oui et non. Il se fait surtout du mal quand il décide de plus jamais le voir. C'est surtout ça. En tout cas, il est dans la culpabilité de quelque chose et que cette culpabilité-là, l'exprimer, la développer, l'alimenter, quoi, avec la présence de son bourreau.
1: Ouais.
2: Mais parce que c'est sa manière d'exprimer sa culpabilité aussi, je pense, de se mettre avec la pire personne qu'il pouvait imaginer pour être père de son enfant.
1: Ouais, mais c'est aussi de l'humiliation.
2: Oui, en partie. Bah, le clown, la comédie, ça repose en partie sur le fait d'accepter d'être humilié de quelque chose. Après, c'est pas que de l'humiliation dans la mesure où il y a aussi du pardon, il y a aussi du changement, il y a aussi plein de trucs, quoi. C'est de l'humiliation parce qu'il décide de le vivre comme ça aussi, Denis.
1: Ouais.
2: J'ai l'impression que c'est lui qui prend jamais en main les choses jusqu'au dernier tiers du film. Donc oui, c'est une forme d'humiliation, mais c'est parce que lui le vit comme ça.
1: Travailler avec un couple de frères, c'est comment ?
2: Eh ben, non, moi j'avais déjà travaillé avec des gens en Coréal, plusieurs fois. Ce qui est curieux, ce qui est touchant, je dirais plutôt, c'est le rapport de frères, quoi. Mm-hmm. Parce que les deux, ils sont de leur époque et ils ont un côté rock et rookie par moment qui est... qui est un peu marrant, quoi, parce qu'ils ont une espèce d'exubérance émotionnelle dans leur rapport, tu vois. Ils sont très pros, hein, attention. Hein. Je dis pas n'importe quoi. Hein. Enfin, ils font pas n'importe quoi, pardon. Mais c'est très touchant parce que tu sens qu'il y a en permanence une histoire de famille qui s'écrit aussi derrière la caméra, quoi. Qui est en train de s'écrire.
1: Ouais.
2: Ils réalisent leur premier long métrage. Et ça, c'est touchant. De toute façon, faire un premier film, c'est toujours... C'est toujours beaucoup de responsabilités et toujours merveilleux à constater.
0: Eh bien, depuis mercredi dernier, vous pouvez aller le constater. La petite graine de Mathias et Colas Rifkis avec Sébastien Chassagne est en salle. L'émission s'achève, on se retrouve le 16 mai. On parlera bien sûr du Festival de Cannes. J'y serai pendant toute sa durée. Et d'ici là, eh bien, passez un très très bon week-end.

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0: Bonjour à tous et bienvenue dans cette émission. J'ai le grand plaisir aujourd'hui de se recevoir un grand monsieur. C'est monsieur Ray Lema. Bonjour monsieur Ray Lema.
1: Bonjour.
0: Je suis ravie de vous recevoir et un peu émue, faut bien le dire. Vous faites partie des artistes importants de notre paysage musical. Votre nom m'est très familier depuis petite, longtemps. Je vous ai entendu, mes parents vous écoutaient déjà. Enfin, vous avez fait...
1: Oh, voilà. Dis donc.
0: Mais oui. Bon, je ne briserai aucun secret en disant que vous avez déjà 80 ans, donc ça veut dire une belle et longue carrière déjà forcément derrière vous.
1: Exact.
0: Et donc plein d'albums. Si j'ai compté, vous me changerez. C'est le 24e album Passion Congo dont on va parler aujourd'hui.
1: Crois.
0: C'est ça, hein, j'ai bien compté.
1: Oui, je crois.
0: Donc 24 albums, plein de collaborations,
1: ouais.
0: Des musiques de films aussi. Enfin, vous avez fait vraiment beaucoup, beaucoup de choses aujourd'hui dans la musique. Là, ouais. C'est un album avec plein d'amis. Vous avez un quatuor à cordes, il y a des cuivres. Enfin, vraiment, vous avez fait plaisir.
1: Il n'y a pas de cuivre.
0: Il n'y a pas un saxo.
1: Il y a un sax.
0: Ah bah,
1: ce sax-là est compté bois.
0: Ah bon, d'accord.
1: Voilà, c'est pas compté cuivre.
0: Alors, vous faites bien de le corriger.
1: Dans l'art de l'arrangement,
0: d'accord.
1: Quoi.
0: Vous, votre instrument principal, c'est le piano.
1: Je suis pianiste.
0: Mais vous touchez aussi à la guitare.
1: Je suis guitariste aussi.
0: Oui, c'est ça.
1: Je suis percussionniste.
0: Et puis vous chantez. Sur cet album-là, il y a un seul titre qui est chanté.
1: Oui.
0: C'est essentiellement instrumental.
1: Oui.
0: Parce que c'était l'inspiration du moment.
1: Parce que je voulais écrire un album qui soit mon parcours. Justement. En atteignant mes 80 ans, j'ai fait tellement de collaborations dans tous les sens que j'ai voulu faire un truc qui montre, sans que je fasse des discours, qui montre mon parcours.
0: Et donc finalement, la musique est la meilleure façon de vous exprimer.
1: En tout cas, c'est celle que je connais le mieux.
0: Oui, c'est ça. Donc cela dit, alors, il s'appelle Passion Congo. Donc forcément, c'est votre pays d'origine. On va revenir sur votre histoire. Mais j'ai envie qu'on écoute tout de suite un extrait. Donc c'est le single extrait. Donc il y a le même titre que l'album. C'est Passion Congo.
1: S'il vous plaît.
0: Donc de Monsieur Ray Lema. Merci beaucoup.

0: Passion Congo, extrait de l'album Passion Congo de Relema, qui est mon invité aujourd'hui. On va écouter d'autres extraits de cet album. C'est votre nouveau, votre 24e album, on disait. Déjà, parce que forcément, ça fait beaucoup de temps, beaucoup de compositions, beaucoup d'allers-retours dans le monde entier. Vous avez quitté, du coup, la République du Congo il y a 40 ans bientôt.
1: En 78.
0: Ouais, c'est ça. Donc 50 ans bientôt même, c'est ça. Le temps passe encore plus vite. Vous êtes d'abord parti aux États-Unis avant de vous établir en France.
1: Oui.
0: Donc depuis 82, vous êtes en France, donc c'est le pays que vous êtes,
1: que j'ai choisi.
0: Que vous avez choisi.
1: Qui m'a choisi d'ailleurs.
0: Aussi, oui, parce que c'est aussi pour ça qu'on vous connaît bien ici. C'est que forcément, vous avez travaillé avec des artistes internationaux, mais aussi français. Vous avez souvent produit sur des scènes françaises. Comment vous êtes venu au départ en vacances, pour des collaborations? Pourquoi c'était la France?
1: Pourquoi la France? Parce qu'à ce moment-là, je vivais aux États-Unis. Et étant noir africain, forcément, je faisais du piano. Je me suis dirigé vers le jazz. Et dans le jazz, j'ai croisé un phénomène qui m'a complètement sidéré. C'est que comment je peux dire ça? Moi, je sortais d'une expérience particulière. J'étais directeur de musique du Ballet National Congolais. Bon, ce qui fait que j'ai couvert extensivement toutes les musiques traditionnelles de chez moi. Et j'avais la tête qui bourdonnait de musique traditionnelle. Et j'ai osé proposer à un batteur américain un petit aménagement. Il faisait une clave et sa clave était un peu boiteuse.
0: C'est quoi une clave?
1: Ah, une clave, c'est un motif rythmique du style.
0: D'accord, mais c'est en percussion, avec des percussions.
1: Oui, c'est des percussions.
0: Ok.
1: Ça, c'est une clave, c'est une phrase musicale qui revient.
0: D'accord, ouais. Une boucle.
1: Une boucle. Et ce monsieur m'a demandé d'abord, mais vous êtes d'où? J'ai dit, je suis du Congo. Il m'a dit, au Congo, qu'est-ce que vous avez réalisé? J'ai dit, au Congo, qu'est-ce que nous avons réalisé? Il dit, oui, nous, ici, aux États-Unis, on a fait ceci, on a inventé ceci. Ah, j'ai dit, ah, mais si vous le prenez sur ce ton, nous, on n'a rien réalisé. Alors, il me regarde d'un air très, très sérieux. Il dit, alors, il faut que je vous dise, c'est à vous d'apprendre de moi, et pas moi d'apprendre de vous. Oh, écoute, présenté sur ce ton.
0: Ça commençait bien.
1: C'était. En plus, il était noir comme moi. J'ai dit, OK, d'accord. Et je suis sorti après. Et j'ai dit à ma femme, parce que j'avais une femme, j'ai dit, je ne pourrais pas rester ici.
0: Ah.
1: Parce que je n'ai pas l'habitude de me plier simplement parce que l'autre dit « I'm American ». Non, vraiment, ça ne marche pas. Il faut qu'on me donne une explication un peu plus, un peu plus conséquente, dirait-on.
0: Mais vous avez quand même eu le temps de collaborer, de faire des choses, notamment aux États-Unis. Vous avez quand même fait travailler pour les là-bas.
1: En fait, j'étais allé aux États-Unis parce que j'avais gagné un prix à cause d'une musique traditionnelle que j'avais arrangée. Donc, je suis allé prendre mon prix,
0: ouais,
1: qui était de l'argent. Et ensuite, il y a un musicien qui s'appelle Stuart Copeland, qui est le batteur de Police. Ouais, l'ancien batteur de Police, puisque depuis lors, il est devenu libre. Sting est parti de son côté. Bon, donc, j'ai tourné extensivement avec... ça, c'est une chance que j'ai eue, parce que lui, c'était... Police, ils étaient là au sommet,
0: oui,
1: à ce moment-là.
0: Ah ouais.
1: Et on a tourné extensivement parce qu'il est tombé amoureux de ce que je faisais et on a co-composé des trucs ensemble.
0: Mais sans publier de disque, c'était pas sur disque à ce moment-là.
1: Si.
0: Ah aussi, il y a eu, ok.
1: C'est-à-dire, on a fait un disque.
0: Ah, c'était enregistré après,
1: qui
0: d'accord.
1: Qui s'appelle The Rhythmatist.
0: Ok, c'est celui-là. Ok.
1: Ouais.
0: Cela dit, effectivement, vous avez collaboré avec plein de grands musiciens que vous avez rencontrés finalement au fil du temps, un peu par hasard, ou c'est vous qui êtes allé les chercher? Comment se font les rencontres?
1: Non, je ne suis pas allé les chercher d'habitude. Je laisse les gens venir. Vraiment, je suis assez timide et réservé.
0: Ah oui?
1: Voilà.
0: Pourtant, c'est un métier public que vous faites.
1: Oui, mais ce n'est pas le même public qu'aujourd'hui dans les TikTok. du tout.
0: Non.
1: En écoutant mon album et en voyant mon parcours, vous comprendrez que je ne suis pas du tout TikTok, quoi.
0: Mais c'est très... En fait, votre album, ce nouvel album Passion Congo, il est très varié. C'est-à-dire que le premier titre par lequel on rentre, il s'appelle Hysteria.
1: Oui.
0: Franchement, j'ai adoré. C'est un de mes titres préférés de l'album. Bon. Il est très survolté. Il est un peu comme moi, ça doit être ça. Mais, et puis, il y a d'autres titres beaucoup plus posés, beaucoup plus balades. C'est comme ça a été comme ça un peu dans votre vie, des moments plutôt survoltés et puis des moments plus calmes.
1: J'aime la composition. J'ai commencé... Mon premier concert dans ma vie, ça a été la Sonate au clair de lune.
0: Ah oui ?
1: De Beethoven.
0: De classique.
1: Étant né au Congo et commençant ma carrière, c'était pas totalement ma carrière parce que j'ai joué ça pendant que je faisais le petit séminaire. Moi, je voulais en fait devenir prêtre.
0: Mais j'ai vu ça, ouais. J'allais vous en parler évidemment.
1: Ouais, je voulais devenir prêtre et on nous a fait des tests d'aptitude. Et dans les tests d'aptitude, le curé qui me faisait le test m'a dit, toi tu es musicien. Il m'a pas dit, tu es doué pour la musique. Donc j'ai pris le truc vraiment au premier degré, et depuis lors je suis musicien.
0: C'est vrai, et donc grâce à lui finalement.
1: Grâce à lui.
0: Donc cela dit, alors évidemment c'est donc au petit séminaire que vous avez appris à jouer du piano.
1: Oui.
0: C'était votre exact. Étude classique finalement au départ.
1: Exact.
0: Vous parliez du fait que vous avez pris un virage plutôt jazz ensuite, mais en étant empreint de musique traditionnelle congolaise, finalement c'est un peu ce mélange de tout ça qui est aujourd'hui
1: non,
0: votre identité.
1: Ça a commencé par la musique, parce que au petit séminaire on fait pas ni du classique normalement, ni du jazz. On faisait du grégorien. Donc, ce prêtre à qui on m'a confié comme tuteur, lui, c'était l'organiste du petit séminaire. Et il m'a appris à accompagner le grégorien. Donc, ma première musique que j'ai pratiquée vraiment, c'est le grégorien.
0: D'accord.
1: Ouais.
0: OK.
1: Et du grégorien, on m'a dit... le même prêtre qui s'appelait Joseph Maréchal a demandé au père recteur, il faut qu'on fasse venir un piano parce que l'harmonium sur lequel je jouais est trop paresseux. C'est un instrument très, très paresseux.
0: C'est-à-dire? C'est quoi un instrument paresseux?
1: C'est-à-dire qu'il faut pomper, il faut pédaler pour envoyer de l'air dans...
0: Wow, voilà, okay, ouais. Il n'en envoyait pas suffisamment.
1: C'est un harmonium mécanique, c'est-à-dire entre le moment où vous touchez la note...
0: La touche.
1: Et le son, il y a un délai très très conséquent.
0: D'accord. Hein,
1: okay. Donc c'est pas là qu'on peut faire de la musique survoltée, dirais-je.
0: D'où du coup finalement voilà le passage au piano.
1: Voilà, on m'a dit il faut que tu passes au piano pour que tu travailles ton doigté.
0: Et à quel moment vous êtes dit mais en fait je pourrais bien faire de la guitare aussi finalement?
1: C'est parce que j'ai quitté le petit séminaire.
0: Ah c'est après finalement. C'est après le ok. Indépendé.
1: Voilà. J'ai quitté le petit séminaire parce que j'avais des problèmes de conviction.
0: Ah oui, ok. Donc finalement, vous avez dit, oh non, je ne serai pas prêtre, je serai plutôt artiste, je serai le piano, la musique sera ma vie. Et effectivement, vous faites donc déjà une belle carrière au Congo. Hein. Vous parliez du fait que vous aviez intégré le ballet, enfin, vous avez quand même fait...
1: Non, pas. C'était pas dans cet ordre. En quittant le petit séminaire, j'étais en fait encore à l'école primaire.
0: Ah, c'était petit, je pensais que c'était...
1: Mais oui, j'y suis allé, j'avais 12 ans. Donc, j'ai fait tout mon parcours, j'ai fait les humanités gréco-latines, et à la fin des humanités, c'est là que j'avais quand même ce virus de la musique en moi. Je n'avais pas de piano. Vous savez, le piano, c'est un instrument qui est une vraie galère. Déjà ici, c'est une galère.
0: C'est pas facile à transporter, je suis d'accord.
1: Alors, au Congo, c'est carrément catastrophique, quoi. Voilà, c'est comme ça que j'ai switché à la guitare.
0: D'accord, c'est plus facile, effectivement, à se le promener avec.
1: Absolument.
0: Là, vous êtes venu sans instrument aujourd'hui dans ce studio. Mais on a des sons, évidemment, de ce nouvel album à écouter. J'ai envie qu'on écoute un nouvel extrait de l'album. Ça s'appelle Partage. C'est le seul qui est chanté. Donc,
1: oui,
0: on va écouter votre voix chanter, parce que finalement, c'est assez rare. Là, déjà, on vous a ici dans le studio, on écoute votre voix parler. Mais on va vous écouter chanter. Et puis, le partage est une valeur importante, évidemment.
1: C'est pour ça que je l'ai inclus dans l'album, parce que, à vrai dire, j'ai des problèmes de... de respiration. Et j'étais dans une période qui était très pénible, mais j'ai tenu à mettre ce morceau parce que je ne peux pas m'empêcher de suivre l'actualité du monde. Et j'ai l'impression que le vrai problème que nous traversons en ce moment, c'est juste un problème de partage. L'humain a vraiment du mal à partager. Il a l'impression qu'il a toujours un manque à gagner quelque part. Et il veut s'approprier. Il est tout le temps ça. Il a cette manie de vouloir s'approprier. Et c'est ça qui fout cette ambiance si morose à ce moment dans le monde.
0: Pour vivre ensemble, il faut effectivement se partager ce monde.
1: Il faut.
0: Vous avez bien raison, Réléma.

0: Stage, c'est donc un extrait de l'album de, qui s'intitule Passion Congo, le nouvel album de Relema qui est avec nous aujourd'hui. On en écoute des extraits, mais évidemment vous pourrez entendre l'album en entier. Et on a le plaisir d'avoir l'artiste, donc auteur, compositeur et interprète notamment sur ce titre-là. C'est vrai que finalement votre carrière est plutôt instrumentale, vous avez rarement chanté.
1: Oh si, j'ai plein d'albums chantés.
0: C'est vrai, mais en tout cas dans celui-là c'est le seul titre, alors forcément c'était la rareté qui fait qu'évidemment j'avais envie de le programmer aujourd'hui. On parle aujourd'hui évidemment de votre parcours, alors on a parlé des événements importants de votre vie, mais notamment évidemment des collaborations, je pense à Tony Allen.
1: Tony Allen, pour ceux qui ne le connaissent pas, c'était le batteur qui collaborait avec Fela. Et Fela, à un certain moment de sa vie, a été emprisonné. Et le magazine Actuel a voulu faire une campagne pour le faire sortir de prison. Et il m'a chargé de monter un orchestre. Donc j'ai monté un orchestre avec lequel on a fait du tapage pour faire sortir Fela. Et quand Fela est sorti, Fela est venu me voir pour me remercier. Et c'est comme ça que j'ai été en contact avec Tony Allen, qui est devenu un ami, quoi, qui était devenu un ami.
0: Et donc, voilà, vous avez dit, vous avez travaillé ensuite ensemble.
1: On s'est croisés dans le métier, mais j'ai fait beaucoup trop de styles différents. Je n'ai pas un style de musique, pour mon malheur, parce que déjà j'ai eu des problèmes avec la FNAC. La FNAC un jour a appelé Jean-François Bizeau, qui était le directeur d'Actuel. Il a dit, mais votre artiste, nous ne savons pas dans quelle case il faut le mettre.
0: C'est embêtant.
1: Ah oui, alors Jean-François est venu me voir et me dit, mais tu sais que la FNAC, qui est notre distributeur à tous, a un problème avec toi. J'ai dit, dis-moi. Il dit, on ne sait pas dans quel bac on peut te mettre. À ce moment-là, je n'étais pas encore complètement au courant des bacs. Et puis, je suis allé voir, effectivement, il y a le world music, il y a ceci, il y a le rock, il y a le... Et moi, je n'allais dans aucune case. Effectivement, d'un morceau à l'autre, je peux être rock. Dans un autre, je peux être jazz. Dans un autre, je peux être musique traditionnelle africaine. Et on m'a dit, en tout cas, Jean-François a dit, il faut qu'on se fixe une ligne. D'après lui, il dit, toi, je pense que tu devrais te choisir le jazz. C'est comme ça que...
0: Finalement, c'est un peu... On vous a choisi.
1: On m'a choisi.
0: <C'est ça. rire> Mais enfin, dans ce nouvel album, par exemple, vous intégrez un quatuor à cordes. Là, pour le coup, c'est quand même un peu gonflé. C'est pas très jazz.
1: Non, c'est pas très jazz. Sauf que moi, je joue avec des orchestres symphoniques.
0: Oui.
1: Voilà, je joue avec des orchestres symphoniques. Et tous les maestros me disent, en fait, toi... Tu es compositeur. Alors, je leur ai posé la question. J'ai dit, ça veut dire quoi? Parce que tous les musiciens du monde se sentent compositeurs. Mais quand vous, un maestro d'orchestre symphonique, me dites, je suis compositeur, qu'est-ce que ça veut dire? Il dit, quand on visite ton parcours, il n'y a pas de style. Les morceaux partent chacun dans une direction qui est souvent inattendue. Et c'est ça la qualité d'un compositeur. Voilà, il dit un compositeur...
0: C'est celui qui sait tout faire, finalement.
1: Pas tout faire, c'est... Ça, c'est résumé. Non. On ne sait jamais tout faire. C'est quelqu'un dont l'inspiration n'est pas figée dans un style de musique. Parce qu'il y a des reggae-man. Il y a des rockers, il y a des... Il y a la chanson, il y a des gens qui ne font que des chansons. Et même dans la chanson, il y a ceux qui sont des rappeurs, d'autres des slammers, d'autres des soul, qui font de la soul.
0: Ah oui, mais il y a plein de genres différents. Tous les fameux bacs de la FNAC.
1: Voilà, tous les fameux bacs de la FNAC. Et moi, je n'ai pas ça, je n'ai pas cette chance-là. Moi, mon inspiration vient juste comme ça. Et j'écris, et puis je me mets au piano, et puis voilà quoi, c'est tout.
0: Si je vous demanderais les maths, est-ce que vous pourriez nous raconter votre, si ce n'est votre meilleur, mais un très beau souvenir musical dans votre carrière? Qu'est-ce qui vous viendrait à l'esprit?
1: Oh, oh, oh. raconter un très beau souvenir musical.
0: Une expérience, un moment. Vous parliez, voilà, entre toutes les différentes collaborations que vous avez pu avoir,
1: ben, écoutez,
0: ou un beau concert.
1: Par exemple, parlant de collaboration, un jour, j'étais dans un concert. C'était un gros festival, donc j'avais plein de monde devant moi.

0: absolument monter chanter avec toi. J'ai dit, quoi? Il dit, oui. Et je suis allé voir Claude Nougaro qui était dans la loge en train de fulminer. Mais voilà, mais c'est quoi ça? Et regarde ce type-là. Je dis, mais Claude, on ne monte pas sur scène comme ça.
1: Ah, il voulait s'inviter sans...
0: Vraiment, il était tellement excité qu'il a voulu monter et prendre le micro avec moi.
1: Ah oui, bah effectivement, même quand on s'appelle Claude Nougaro.
0: Mais voilà, ça c'est le genre de truc qui vous arrive.
1: Oui, c'est sûr. Mais voilà, mais vous voyez un peu le genre de passion que vous suscitez, Rélema. Mais cela dit, ça fait des beaux souvenirs.
0: Tout le monde suscite des passions.
1: Oui, mais bon, en musique, c'est un peu différent. C'est-à-dire qu'en musique, on peut se permettre des choses un peu exceptionnelles. Voilà, on peut.
0: Non, c'est-à-dire qu'on est des fous.
1: C'est ça, on peut résumer
0: vraiment,
1: ça comme ça.
0: On vit notre folie.
1: Voyez-vous.
0: La plupart des gens, et ça c'est un autre problème, moi je pense, la plupart des gens font des métiers qui ne les affolent pas. Ils ne raffolent pas de leur métier, ils le font juste parce qu'il faut mettre de la bouffe sur la table. Et ça je pense que c'est très dommage parce qu'il faut aimer son métier à la folie.
1: Bah quand c'est possible, quand c'est possible.
0: Quand c'est possible, vraiment,
1: évidemment.
0: Je pense que c'est important d'être un peu fou.
1: Juste un mot sur votre album Le Passion Congo, dont on écoute des extraits aujourd'hui. Il y a 6 musiciens avec vous. Donc le fameux quatuor à cordes que j'ai cité, mais aussi un saxophone et puis un percussionniste. Voilà, une belle équipe pour composer. C'est-à-dire que vous avez tout composé avant, vous avez...
0: Oui, j'ai tout écrit.
1: Toutes les partitions, de tous les morceaux.
0: J'ai tout écrit.
1: Comme quoi vous maîtrisez bien les autres instruments aussi. Parce que pour pouvoir écrire pour un violon ou pour un saxophone.
0: Non, je suis compositeur et un compositeur dans le sens de ce genre de musique, il faut savoir écrire. Donc moi j'écris mes pièces.
1: D'accord, mais donc sans pour autant jouer de l'instrument, mais vous convainc... il faut savoir que le violon va pouvoir enchaîner telle note.
0: C'est-à-dire, il faut avoir des connaissances d'articulation, d'harmonie, de plein de choses, quoi.
1: Non mais vraiment, écoutez, encore une fois, vraiment, c'était un plaisir, chère Rélema, de vous avoir aujourd'hui dans cette émission pour en savoir un peu plus sur vous, pour découvrir ce nouvel album. On va se quitter avec un titre que vous avez donc choisi dans ce dernier album. Il s'agit de Twist and Smile, histoire de finir avec un beau sourire pour se quitter.
0: Merci,
1: merci beaucoup, chère Rélema.
0: C'est moi qui vous remercie.

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1: Bonjour à tous, vous écoutez bien Fréquence Protestante, 100.7 FM pour la région parisienne, fréquenceprotestante.com pour le reste du monde. Je suis Tryphaine Toutet-Cazola et c'est moi qui vais vous accompagner pour ce nouvel épisode des Impromptus. Aujourd'hui, on parle d'un sujet peut-être pas assez bien connu pour nos auditeurs, la K-pop, et même de façon plus large, la pop culture coréenne avec Agnès Mollia. Bonjour Agnès Mollia.
2: Bonjour.
1: Agnès Mollia, vous êtes la coproductrice du documentaire K-pop, la déferlante coréenne avec Christy Mollia qui a été diffusé sur France 4 le 23 février. Il est d'ailleurs disponible en replay sur France Télévisions jusqu'au 22 mai. Dans ce documentaire, on voit pas mal de choses, mais surtout l'influence de la culture coréenne sur le monde. Dès le début, c'est mentionné, la lettre K est partout, donc K-pop pour la musique. On a aussi les K-dramas pour la fiction, K-beauty pour la cosmétique. C'est vrai que la touche coréenne, elle est partout ces dernières années. Il est impossible de passer à côté. Et ce documentaire le montre assez bien. Le documentaire commence directement avec le hit Gangnam Style de Psy, dont on se souvient tous. Puis avec l'explosion des groupes comme BTS ou Blackpink, qui sont devenus des superstars mondiales en quelques années. Et enfin, les succès retentissants de Squid Game, la série coréenne sur Netflix, et du film Parasite, récompensé aux Oscars et au Festival de Cannes. En bref, le tout petit pays qu'est la Corée du Sud a réussi à s'imposer comme étant un pays avec un soft power indéniable. Est-ce que vous, personnellement, Agnès Mollia, vous aviez déjà entendu de la K-pop avant ou déjà consommé des séries ou n'importe quel média coréen avant de travailler sur ce documentaire ?
2: Alors, je suis la maman de trois filles. Alors, autant vous dire que la K-pop, oui, ça fait partie de mon univers. Trois adolescentes. J'avais effectivement entendu pas mal de K-pop à la maison. Évidemment, je connaissais Gangnam Style comme tout le monde. Et je dois avouer un faible pour les séries coréennes parce que j'adore les histoires d'amour et les Coréens savent très, très bien les raconter.
1: Qu'est-ce que vous avez regardé en particulier ?
2: Alors, par exemple, une série qui s'appelait Crush on You, voilà, qui est l'histoire d'une Coréenne du Sud qui fait du deltaplane, ou du parapente, et qui atterrit en Corée du Nord. Voilà, et je vous laisse imaginer toute la suite.
1: Est-ce qu'en musique, vous avez des noms qui vous reviennent, que vous avez entendus ?
2: Alors, de façon générale, moi, comme je suis quand même plus âgée que mes filles, j'ai surtout connu BTS en premier et Blackpink, bien entendu. Maintenant, il y a une foultitude de nouveaux groupes et je ne saurais tous les citer, mais j'entends quand même beaucoup de K-pop à la maison.
1: Du coup, est-ce que cette influence sud-coréenne qui s'est répandu ces dernières années. Est-ce que c'est quelque chose que vous aviez remarqué, vous, personnellement ?
2: Oui, j'ai la sensation que dans la nouvelle génération, en tout cas, on voit apparaître la culture coréenne, là où nous, on était plutôt marqués par soit la culture américaine, quand on est plus âgé, soit la culture japonaise, avec les mangas et toute la street food japonaise, la cuisine japonaise. Et je trouve que c'est vraiment cet essor de la Corée, vraiment nouveau. En fait, il me semble que ça fait vraiment une dizaine d'années qu'on en parle en France et que depuis 2-3 ans, c'est vraiment une déferlante.
1: En tout cas, avec ce documentaire, on comprend bien l'influence de la K-pop en France, justement, qui est donc un pays qui compte le plus de fans en dehors de la Corée du Sud. Je repense par exemple au chanteur Psy qui avait cité les fans français comme les plus passionnés en dehors de la Corée du Sud. Et ça, c'est quelque chose qu'on voit bien dans le documentaire, c'est un point central. D'ailleurs, vous avez même suivi un groupe de K-pop, P1 Harmony, qui était en préparation de leur concert à l'Arena Grand Paris. Est-ce que vous pouvez nous dire comment est-ce que ça s'est produit? Comment est-ce que vous êtes rentré en contact avec le groupe ou plutôt leur équipe de management? Parce que surtout, on sait que c'est un secteur où les stars sont très protégées, c'est difficile de les approcher. Comment est-ce que ça s'est déroulé pour vous?
2: Alors, ça a été très difficile, je ne vous le cache pas, parce que effectivement, les groupes de K-pop, en fait, la K-pop, c'est une industrie. Il faut bien le comprendre en Corée, et donc avec des règles industrielles, comme on sortirait une voiture, et ben il y a des secrets, on ne dévoile pas les choses avant qu'il y ait une sortie officielle, une présentation officielle. Il y a effectivement des managers, il y a des attachés de presse, etc. Et c'est assez compliqué en fait de pouvoir les aborder. Il était hors de question de pouvoir les aborder en Corée, par exemple, où là, on aurait eu les plus grandes difficultés. En revanche, comme c'était en France, comme c'était à Paris, on a réussi à obtenir, alors pas longtemps, hein, parce qu'on a eu à peine une petite heure avec eux dans les coulisses. Enfin, c'est pas moi, hein, c'est Nathalie Labarthe, qui est la réalisatrice, qui a tourné cette partie-là. Ils ont été absolument adorables, parce qu'aussi très entraînés à faire... à répondre aux journalistes, hein, ils ont du media training qui leur apprend à se comporter, à répondre aux questions, à être toujours très civil, bien élevé. C'est pas du tout des stars qui cassent leur guitare, hein, vous voyez, c'est pas les mauvais garçons du rock.
1: Justement, ce même groupe, quand vous les avez interviewés, ils parlaient aussi de leurs difficultés en tant que trainees, donc leur entraînement avant de devenir officiellement des chanteurs. On reviendra juste après sur tout ce processus parce que c'est vraiment tout un processus. Et ils expliquent toutes les contraintes et les difficultés que cet entraînement il implique. Donc, est-ce que vous pouvez nous dire en quoi est-ce que ça consiste, la période de formation, on va dire, juste avant de devenir un chanteur ?
2: Alors, ce qu'il faut bien comprendre, c'est que les artistes de K-pop qui chantent et qui dansent, leur entraînement est aussi difficile qu'une danseuse étoile de l'Opéra de Paris. Ce sont vraiment de grands artistes, dans le sens où ce sont des gens qui travaillent énormément, que la sélection est extrêmement difficile pour y arriver. Donc la période des trainees, c'est un peu comme si vous étiez petit rat de l'opéra, et que ce qui est déjà pas mal, hein, ça veut dire qu'avant il faut avoir fait quand même une école de danse, et puis il faut être sélectionné pour devenir petit rat de l'opéra, et puis et combien y en a-t-il, peut-être un sur 500 qui va percer et qui va devenir une étoile du corps de ballet de l'Opéra de Paris. Ben, c'est exactement pareil, si ce n'est que je pense qu'il y a encore plus de jeunes qui veulent essayer de devenir une star de la K-pop, parce que en Corée, la K-pop, c'est vraiment une lame de fond. La danse classique en France, bon, tout le monde ne fait pas de la danse classique. En Corée, pratiquement tout le monde aime la K-pop et voudrait devenir une star de K-pop, vous voyez, dans la jeunesse coréenne. Donc c'est un entraînement très très difficile et qui demande effectivement de beaucoup travailler, de beaucoup sacrifier de choses. Quand on monte en puissance, hein, dans sa carrière ou dans son entraînement, mais comme les sportifs de haut niveau, en fait, il faut renoncer à tout ce qu'il y a à côté.
1: Et donc justement, ce qui frappe par rapport à cette formation, non seulement c'est la jeunesse de ces personnes-là qui s'entraînent, mais c'est aussi l'intensité et les contraintes de cet entraînement. Est-ce que c'est un passage obligé pour chaque personne qui souhaite devenir un chanteur en Corée ?
2: Ah oui. Là, je pense qu'il n'y a aucun doute. Hein. Il n'y a pas de génération spontanée. On ne devient pas comme ça, par miracle, une star de K-pop. Non, non, c'est vraiment tout un processus. C'est les Jeux Olympiques. On ne peut pas monter sur le podium sans s'être entraîné, sans avoir été sélectionné. C'est exactement la même chose. Après, il y en a qui ont des capacités plus que d'autres. Évidemment, ils sont plus ou moins doués, ils chantent plus ou moins faux, ils dansent plus ou moins bien. Et je pense qu'il faut réunir beaucoup de qualités pour arriver à devenir une star de la K-pop.
1: Donc ça, tout ça, ça montre à quel point la K-pop, c'est quelque chose de très important en Corée du Sud. Et c'est quelque chose qui est aussi montré dans le documentaire. Les idoles, comme on les appelle, elles sont partout. Sur les panneaux d'affichage dans la rue, les publicités à la télévision, les vitrines, on ne peut pas les rater. Est-ce que vous-même, vous avez voyagé à Séoul, en Corée du Sud, pour voir ça?
2: Alors, j'y suis pas allée pour voir ça, mais je l'ai vu. En tout cas, la dernière fois que je suis partie en tournage en Corée, c'était pour tout autre chose. Et effectivement, c'est assez saisissant parce qu'on les voit à tous les coins de rue. Il y a des publicités, mais il y a aussi, par exemple, des fans qui vont louer un écran lumineux en plein milieu de la ville pour souhaiter l'anniversaire de leur idole. Donc en fait voilà, oui, ils sont partout. Il y a effectivement tout le marketing autour, le merchandising autour, les t-shirts, tout ce qu'on peut acheter avec leur effigie. Et ils sont aussi souvent mannequins, ils sont aussi prescripteurs de K-beauty, on en parlera peut-être, mais de tout ce qui est cosmétique coréenne. Donc oui, ce sont des gens qui sont un peu les figures de la Corée.
1: Justement, juste pour être sûr par rapport à nos auditeurs qui connaissent peut-être pas très bien le sujet, vous avez mentionné le terme de idol. Est-ce que vous pouvez juste expliquer peut-être pour ceux qui connaîtraient pas, qu'est-ce que c'est qu'un idol?
2: Alors un idol, c'est justement, j'avais essayé de ne pas utiliser ce mot parce que tant qu'il n'est pas expliqué, on ne le comprend pas bien. Mais ça veut un peu tout dire. Vous savez, nos parents, la génération de mes parents, je suis plus âgée que vous, ils parlaient pas de stars, ils parlaient d'idoles. Ils avaient des idoles, les idoles du rock, les idoles. Eh ben c'est pareil, c'est le même mot. Donc en gros, ce sont les stars de la K-pop que l'on appelle les idols. C'est-à-dire que ce sont les gens qui ont suivi tout le parcours dont je vous ai parlé auparavant pour arriver jusqu'au sommet.
1: Et justement, comment est-ce qu'on peut expliquer qu'ils ont une telle place dans la société en Corée du Sud? Pourquoi est-ce qu'ils sont exposés autant en Corée du Sud?
2: Alors, c'est ce qu'on a essayé ce que Nathalie Labarthe a essayé de démontrer dans son documentaire, c'est que il n'y a pas de recette magique, ça se saurait, mais il y a quand même des grandes tendances qui peuvent expliquer beaucoup de choses. D'abord, ce sont pas des individus, c'est un groupe. D'accord? Donc, c'est un groupe qui souvent est formé à partir d'individus, évidemment, qui vont être choisis. C'est pas un groupe qui préexiste. Et dans ce groupe, il y a des personnalités auxquelles les jeunes vont pouvoir s'identifier. Donc ça, c'est déjà très important dans le choix des personnalités. Et puis, contrairement à nous, ou contrairement à l'Occident de façon générale, chez nous, les stars, il faut qu'ils aient une personnalité très marquée, physique, souvent un look, une façon d'être, une originalité. En fait, dans ces groupes de K-pop, c'est exactement le contraire. C'est-à-dire qu'on a des figures qui sont assez lisses, qui se ressemblent un peu toutes, mais du coup, qui sont assez parfaites. C'est-à-dire qu'il n'y a pas d'imperfection. D'ailleurs, si elles en ont une, ou si ils en ont une, parce qu'il y a des garçons et des filles, par exemple, une petite bosse sur le nez, eh ben, ils vont se la faire enlever, la bosse sur le nez. Parce qu'il faut qu'ils aient des traits sur lesquels tout le monde puisse se projeter, que tout le monde puisse aimer. En fait, c'est une forme de perfection. Ça, déjà, c'est sur l'aspect physique. Ensuite, une des raisons du succès, elle est, selon moi, très importante, c'est que ce sont des groupes qui véhiculent un message positif. C'est toujours des messages positifs. C'est toujours l'histoire, que ce soit en musique ou d'ailleurs ou dans les séries. C'est toujours l'histoire du pot de terre contre le pot de fer. Pardon, je ne savais plus si c'était pierre ou fer, c'est fer. Donc du pot de terre contre le pot de fer, et c'est le pot de terre qui va gagner. C'est toujours l'histoire de quelqu'un qui va commettre un méfait, mais pourquoi il le commet? Parce que lui-même est victime. Et finalement, il va y avoir une rédemption. Donc en fait, il y a toujours, où c'est de l'empowerment, comme on dit en anglais, c'est le redonner du pouvoir par exemple aux filles, en disant les filles sont capables de faire des choses. Donc en fait, c'est toujours des messages positifs. Et ces messages positifs, ils sont universels. Et cette universalité fait que le succès de la K-pop, il est mondial aujourd'hui. Vous parliez de la France, évidemment de la Corée, mais en fait, la K-pop, il y en a en Afrique, il y en a en Amérique du Sud, il y en a partout, en fait, de la K-pop. Et ça peut plaire à tout le monde, parce que c'est ce message qui est véhiculé, il est universel.
1: Agnès Molia, dans le documentaire, vous parliez aussi du fait que ce qui a donné envie à la Corée du Sud d'avoir un rayonnement à l'international, c'est le succès international de Jurassic Park, du film Jurassic Park. Est-ce que on peut considérer aujourd'hui ce que le pays a atteint son objectif d'atteindre ce niveau-là de
2: notoriété.
1: De notoriété, oui.
2: Alors tout à fait. Moi, j'adore cette histoire. Je trouve que c'est une des plus belles histoires que je connaisse en politique. Il faut se remettre au moment, donc au milieu des années 50, hein, la fin de la guerre entre la Corée du Nord et la Corée du Sud. C'est un pays qui est déchiré, des familles qui sont déchirées. Il y a donc un mur qui est créé entre la Corée du Nord et la Corée du Sud. Le Nord communiste, le Sud occidental et démocratique. Et cette Corée du Sud, elle se trouve meurtrie, elle se trouve ruinée aussi. Ils ont très très peu de ressources en fait naturelles en Corée du Sud. Et donc la question est de savoir qu'est-ce qu'on va faire, comment on va exister d'abord en étant un pays occidental capitaliste démocratique en Asie. Et à l'époque, entouré de beaucoup de pays qui étaient plutôt, qui appartenaient plutôt au bloc communiste ou qui avaient tendance à s'y apparenter. Et à ce moment-là, effectivement, donc ils faisaient comme souvent en Asie, plutôt de l'automobile, plutôt de la technique, tout ce qui se faisait à l'époque. Et à ce moment-là, donc, sort le film Jurassic Park aux États-Unis. Jurassic Park rapporte autant d'argent que des milliers de voitures, que la vente de milliers et de milliers de voitures.
1: Chiffre qui est mentionné dans le documentaire, c'est 1,5 million de voitures.
2: Voilà, 1,5 million. Je n'avais plus le chiffre en tête, mais c'est ça. Et là, il y a un déclic qui se fait. Et ils se disent, nous, en fait, ce soft power-là, c'est peut-être notre avenir. Et je trouve ça merveilleux. Parce qu'effectivement, ils se sont dit, on va créer des universités, on va créer des classes, on va créer des cours, on va créer des sélections, on va créer une industrie du divertissement. Ce qui est quand même joyeux. Hein, parce qu'on pourrait faire des armes. Non, on fait du divertissement. Et ils vont parvenir à leur fin, puisqu'aujourd'hui, c'est un pays dont on parle beaucoup. C'est un pays qui intéresse la jeunesse. C'est un pays qui économiquement, va très bien, tout en s'appuyant sur ce soft power. J'adore cette histoire.
1: Ouais. Et est-ce qu'on peut dire donc que du coup, c'est la K-pop, vraiment l'industrie de la K-pop, qui a posé les fondations pour donner de l'élan au soft power sud-coréen?
2: Oui, complètement. Ça a commencé par la musique et puis après ça s'est étendu aux séries, au cinéma, à la beauté, etc., etc. Donc oui, c'est vraiment un pilier central.
1: Justement, par rapport à ces débuts de la K-pop, par ce documentaire, on apprend que c'est Lee Soo-man qui est à l'origine de la création d'Idols et qui a notamment fondé une des plus grosses agences de K-pop, SM Entertainment, qui a vu les débuts du groupe H.O.T. dans les années 90, qui est considéré comme le tout premier groupe de K-pop, qui a connu un succès très important. Et donc c'est ça qui a ensuite créé les débuts de la K-pop, on va dire. Est-ce que c'est ces groupes-là qui ont posé les fondations pour la K-pop qu'on connaît aujourd'hui?
2: Alors, je pense que oui. Je suis pas une spécialiste de l'histoire de la K-pop, mais je pense que oui. Néanmoins, ce qu'il y a de très différent aujourd'hui, c'est qu'il existe plein de styles de K-pop. Il peut y avoir de la K-pop reggae, de la K-pop rock, de la K-pop pop sucré, il y a plein, il y a de la K-pop brésilienne, il y a de la K-pop, je crois que cette multiplicité de genres et de styles et de d'identités, c'est ça la grande différence aujourd'hui. Mais oui, je pense que ces groupes-là, c'était les premiers boys bands, comme on avait nous en Occident, mais ça a vraiment posé l'idée de messages positifs et d'artistes qui travaillent en groupe.
1: Et du coup, dans le documentaire, on voit aussi que c'est une industrie ultra compétitive. Du coup, comme on avait parlé de l'entraînement, on voit dans le documentaire qu'il y a des dizaines de jeunes qui passent des auditions dans l'espoir de devenir peut-être idol. Donc c'est un parcours qui est vraiment très exigeant. Comment est-ce que ça a été pour vous de vous immiscer dans ces auditions-là avec autant de jeunes? Qu'est-ce qui a été frappant pour vous ?
2: Alors moi, encore une fois, je n'étais pas sur le terrain. C'est Nathalie Labarthe qui y était, mais j'ai quand même suivi ça d'assez près. Moi, ce que j'ai trouvé assez saisissant dans les images de Nathalie quand elle les a ramenées, c'est que, de se dire que dans ces cours de jeunes, hein, enfin pas de jeunes, mais de débutants, y a tous les âges. Et ça, j'ai trouvé ça formidable. Il y a des gens qui font de la K-pop à 60 ans et il y en a qui commencent, ils ont 5 ans. Et ils vont être dans le même cours. Et ça, je trouve que c'est assez significatif du plaisir, du bonheur que ça doit apporter que de faire de la K-pop. Je crois que c'est ça qui m'a le plus marqué.
1: Alors, Agnès Mollet, je vous propose de faire une petite pause musicale et on écoute le titre Tempo du groupe EXO. 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

0: Vous êtes toujours sur Fréquence Protestante. Vous écoutez un impromptu avec Agnès Mollia, productrice du documentaire K-pop, la déferlante coréenne, diffusé sur France 4. Alors, on a parlé de plusieurs choses. Là, maintenant, j'aimerais qu'on revienne sur un sujet assez particulier donc dans l'industrie de la K-pop. C'est un aspect de la K-pop que j'aimerais bien mettre en avant. Dans le documentaire, une des personnes avec qui vous êtes allé à la rencontre, c'est le producteur Ryan Jun, qui explique en gros la recette magique des chansons de K-pop. Donc, ce sont des sons hybrides, pas violents, colorés, fun, à la structure un peu compliquée. Ce qui la différencie par rapport à la pop occidentale que nous, on a l'habitude d'entendre, ce sont une partie proéminente de rap et ou de ballade, une intro qui donne envie d'écouter, des rythmes effrénés. La touche finale, c'est un message fort dans chaque chanson. L'amour est le plus souvent abordé, mais il n'y a pas que ça. Mais en gros, on évite les thèmes vulgaires ou qui peuvent choquer. Donc en fait, on comprend que c'est une industrie où tout est calculé, on va dire, où tout est fait minutieusement. On voit même qu'on donne des cours de paroles pour savoir comment écrire des chansons de K-pop. Donc, est-ce que selon vous, Agnès Mollia, on peut parler d'une industrie qui est presque scientifique ?
1: Alors, je pense qu'il y a des règles, je pense qu'il y a des secrets. Mais vous savez, on a beau vous dire, vous donner toutes les règles de perspective, on a beau vous donner toutes les règles de chromatique, on a beau vous expliquer quels sont les thèmes qu'il faut aborder, bah, tout le monde n'est pas Michel-Ange. Et ben, c'est un peu pareil. Je crois qu'il y a effectivement des choses qui sont assez normées dans cette industrie-là, mais il faut quand même toujours un peu de talent pour faire un succès, et même beaucoup de talent. Et je crois que c'est ça. Alors, c'est vrai que ça peut paraître étonnant parce que c'est très marketé, on dirait, aujourd'hui. Mais il n'empêche que les grands succès, on ne sait pas trop pourquoi. Quelle est la magie ? Qu'est-ce qui se passe à un moment qui fait qu'un morceau va être magique, qu'un tableau va être magique quand il s'agit de Michel-Ange ? Et ben, je crois que c'est un peu pareil. Il y a beaucoup de travail, il y a beaucoup de règles. Voilà. Et il faut ce petit truc en plus pour faire un succès.
0: Un aspect plus personnel de la K-pop maintenant, c'est la relation qu'entretiennent les fans avec les idoles. Donc les idoles, je le rappelle pour les auditeurs, ce sont ces chanteurs de K-pop. Donc c'est une relation tout à fait particulière qui ne ressemble à rien dans l'industrie de la musique. Les fans, ils sont entièrement dévoués avec, comme c'est cité dans le documentaire, un marché du CD et des albums ultra lucratifs avec 800 millions de dollars de recettes à l'étranger. Ils ont même un nom dédié en fonction du groupe ou de l'artiste qu'ils soutiennent. Et on les récompense avec des séances de dédicaces exclusives où très peu de personnes sont sélectionnées et peuvent échanger avec les membres d'un groupe pour un temps très limité. C'est ce qu'on voit donc dans le documentaire avec le girl band Say My Name. Mais il y a aussi un côté plus sombre qui est aussi abordé. Où il y a des décès tragiques d'artistes exténués par leur travail ou pris dans des scandales. Il est même dit que la Corée du Sud est un pays avec un taux de suicide très élevé. Est-ce que ces deux facettes, une qui est très colorée, très vive, une un peu plus sombre que vous montrez dans le documentaire, est-ce que c'était voulu ?
1: Alors, c'est pas voulu, mais c'est vrai. Il n'y a pas de soleil sans ombre, hein. Ou il n'y a pas d'ombre sans soleil. Et je crois que malheureusement, dans cette industrie qui est, je crois, assez positive dans le sens où elle transmet des beaux messages, elle donne de la confiance. Il y a de l'amour aussi qui passe entre les idoles et les fans, parce que contrairement à des fans de football, les idoles s'intéressent à leurs fans. Enfin, vont écrire à leurs fans, vont répondre à leurs fans, vont organiser justement voilà des séances de dédicaces. Enfin, il y a des choses qui sont organisées pour échanger avec les fans. Donc les fans se sentent pas juste des fans perdus dans leur coin. Ils ont la sensation que c'est à eux qu'on parle et que ça c'est eux qui sont un peu spéciaux, voilà. Même si tout ça est assez calculé, mais je trouve qu'il y a quand même une forme d'échange qu'on voit assez rarement entre une star et un fan. Donc ça c'est la partie positive, mais effectivement il y a un très fort taux de suicide en Corée. Des suicides chez les idoles, oui, ça existe, exténué. Effectivement, comme des sportifs de haut niveau, ils doivent, on l'a dit tout à l'heure, renoncer à beaucoup de choses dans leur vie. Et donc, parfois, ils craquent et il y a cette difficulté-là. Et puis, la Corée, c'est quand même un pays particulier. C'est un pays où il faut réussir. Il y a vraiment une pression, je pense, sur la jeunesse. Et d'ailleurs, on en parlait, moi, la dernière fois que je suis allée en tournage en Corée, j'avais une traductrice coréenne et qui me disait à quel point c'était dur. Parce que ils ont une pression très très très très forte pour réussir, pour travailler, pour gagner de l'argent. La vie est très chère hein, en Corée. Et encore une fois, c'est un pays qui a peu de ressources. Donc en fait, il faut bien travailler à l'école et puis il y a peu d'enfants aussi par couple. Hein, c'est un peu comme en Chine. Donc la pression, elle est forte sur les jeunes. Et je crois que c'est la pression de la réussite et c'est la pression aussi de la perfection. Être parfait. Et c'est ce qui va nous amener d'ailleurs, si on en parle à la K-Beauty, il y a une vraie, un vrai désir de perfection physique et professionnelle et scolaire, bien entendu, qui fait que je crois que c'est l'une des raisons pour lesquelles il y a un très fort taux de suicide chez les Coréens.
0: Est-ce que c'est cette relation entre les fans et les idoles qui est assez particulière, qui crée en fait la force de la K-pop et son succès planétaire ?
1: Alors, je pense pas que ça soit la seule clé, mais c'est l'une des clés, parce qu'effectivement, les fans servent à faire connaître les idoles aussi. Donc au début, quand il y a un groupe qui n'est pas très connu, il va faire beaucoup de choses avec les fans pour que les fans se sentent pris dans ce projet de groupe et vont communiquer sur ce groupe et vont s'informer sur ce groupe et vont faire... En fait, c'est presque des attachés de presse, les fans, parce qu'aujourd'hui, on est tous un média hein, avec notre téléphone, avec nos Instagram et autres réseaux sociaux, et les jeunes, ils sont donc très, très dans cette communication numérique-là. Et donc, ils vont aussi servir la notoriété du groupe. Donc, il y a un échange qui est assez... qui est très fort hein, et qui permet aussi au marketing d'aboutir, en fait, quelque part. Donc, ça, je pense que c'est assez... Alors, c'est assez spécifique à cette nouvelle génération qui communique par les réseaux sociaux. Mais je pense que l'industrie de la K-pop l'a bien compris. Et que c'est un des meilleurs exemples.
0: Alors, Anis Molia, juste avant de parler de ce sujet, la K-beauty et tout ce qui est cette idée de perfection physique, je voudrais juste revenir sur un autre aspect, donc les K-dramas. Est-ce que vous pouvez nous expliquer qu'est-ce qu'un K-drama exactement ?
1: Alors un K-drama, en fait, c'est juste une série, hein, mais elle n'est pas hollywoodienne, elle est coréenne. C'est la même chose que nos séries occidentales, si ce n'est que la majorité du temps, on va avoir des histoires qui sont plutôt des belles histoires, donc d'amour, comme je le disais auparavant. Ça, c'est la majorité du temps. Le cinéma coréen, c'est encore un peu différent, mais dans les séries, ça tourne autour de ça. Et pourquoi ? Parce que c'est toujours dans cette idée de message positif. Dans les chansons ou dans les séries coréennes, il n'y a pas de violence, enfin, ou très peu. Il n'y a pas de sexe, il n'y a pas de vulgarité, il n'y a pas de... Ça, ce ne sont pas des éléments qui font partie de la culture coréenne et du message qu'ils veulent faire passer. Je vous donne un exemple. Deux personnes sont amoureuses, il faut attendre le sixième épisode pour qu'ils se tiennent la main, le douzième pour qu'ils s'embrassent et le dix-huitième pour qu'ils se disent qu'ils s'aiment. Vous voyez, c'est très fleur bleue, mais ça fait du bien. Parce que ça nous sort d'un monde qui est quand même assez violent, assez sanguinolent, assez sexualisé sur nos écrans. Et je pense que ça fait aussi partie de leur succès.
0: Oui, et c'est tellement, tellement un grand succès que, comme c'est dit dans le documentaire, la plateforme Netflix a investi 2,5 millions de dollars rien que pour les K-dramas pour son catalogue. Alors on va essayer de comprendre comment expliquer ce succès. Dans le documentaire, il est aussi question de vous parler de séries qui sont moins individualistes et qu'il y en a pour tous les goûts. Il y a presque toutes sortes de genres qui est représenté en K-drama. Mais les plus populaires, ce sont, comme vous l'avez dit, les romances qui illustrent une vision très douce de l'amour avec ces clichés qui vont avec, par exemple, le coup de foudre au premier regard, le triangle amoureux, etc. Tout ça, donc, c'est montré dans le documentaire. Est-ce qu'on peut dire que cette industrie K-drama, c'est quelque chose qui est complémentaire à l'industrie de la K-pop et qui participe tout autant au rayonnement international de la Corée du Sud?
1: Alors, je pense qu'aujourd'hui, c'est un élément majeur. Je dirais pas que ça... Je n'ai pas les chiffres, donc je ne pourrais pas dire que ça fait rayonner tout autant, mais ça fait aussi rayonner la Corée. Pourquoi ? Parce qu'en fait, ces dramas, ces K-dramas, aujourd'hui, on les regarde partout dans le monde. Et on les regarde en coréen. Donc, c'est quand même... pas rien. Les séries, souvent on les regarde en anglais ou on les regarde en français et encore sous-titrées. Bah là, en fait, on a des séries qui sont doublées, évidemment, mais la jeunesse est tout à fait à même de regarder une série en coréen. On ne comprend rien en coréen, même pas un mot, et sous-titrée. Donc ça veut dire que aujourd'hui c'est rentré dans les mœurs. On peut avoir des séries coréennes, c'est accepté, ça fait partie du paysage. Donc pour moi c'est un marqueur quand même très important du succès de cette culture-là. Et après une autre raison de ce succès, c'est aussi, j'ai parlé des romances, mais il y a toujours un tout petit peu d'amour hein, quand même dans toutes leurs séries. Mais effectivement, il y a des séries moyenâgeuses, il y a des séries d'extraterrestres, de SF, il y a des séries... Enfin voilà, il y a toutes sortes de séries. Donc finalement, je pense que tout le monde s'y retrouve.
0: Et dans ces K-dramas-là, on peut voir des acteurs qui, tout comme les idoles, ont presque quasiment une perfection physique. C'est un thème très important en Corée du Sud. Les idoles, d'un côté, sont des personnes qui sont censées être parfaites, beaux, et qui savent chanter et danser, qui s'expriment bien, qui sont polis. Et les acteurs aussi, de leur côté, ils sont censés être atteindre en tout cas un niveau de perfection, de beauté, proche de la perfection, on va dire. Et pour ça, les Coréens, ils misent sur la K-beauty. Donc, c'est tout ce qui est marque de cosmétiques coréennes. Et il y en a énormément. C'est même un marché qui s'exporte grâce aux idoles. Ils sont comme les porte-étendards de la beauté à la coréenne. Alors, est-ce que dans ce documentaire, comme vous revenez longuement sur tout ce qui est beauté, la recherche de la beauté physique par les Coréens, est-ce qu'il y a une volonté de peut-être montrer la Corée du Sud comme étant un pays superficiel ?
1: Alors, nous n'avons pas du tout la volonté dans ce documentaire de dire que la Corée est un pays superficiel. Ça, c'est une certitude. Parce que je pense que c'est tout sauf ça. Parce que c'est un pays avec une culture millénaire. Et cette culture, ils en ont fait ce que c'est aujourd'hui. Et je ne suis pas sûre que parce qu'on s'intéresse à la beauté, on soit nécessairement superficiel. Vous voyez ? Mais ça, c'est un point de vue philosophique. Après, qu'ils soient très... vigilants sur leur apparence, ça oui, ça c'est une certitude. C'est une certitude avec des excès qui sont à nos yeux tout à fait regrettables, parce que quand la moindre imperfection doit être corrigée par un bistouri, c'est vrai qu'on se demande si au final on va pas tous finir clonés. Donc moi ça me fait, en tant que mère de famille même, ça me fait assez peur. Enfin, je trouve ça assez excessif. J'ai la sensation que c'est quelque chose qui est quand même un peu partagé en Occident de façon générale. C'est-à-dire que je trouve que, vous savez, je lisais un article sur les Sephora Girls, donc les filles qui vont tout le temps chez Sephora, et voilà. Alors je peux vous dire que mes filles, elles ont un paquet de trucs qui vient chez Sephora, sans vouloir faire de publicité pour cette marque, mais je crois qu'il y a quand même un mouvement de façon générale de consommation de produits de beauté qui est exponentielle aujourd'hui dans les pays industrialisés. Donc Je ne sais pas si les produits de K-beauty, donc de beauté coréenne, qui percent sur le marché aujourd'hui sont un phénomène de mode ou si c'est vraiment des produits qui sont très performants. Ça, je ne peux pas répondre à cette question. Je crois que c'est beaucoup de marketing. Mais voilà, ce qui est sûr, c'est que tout le monde en utilise en Corée et parfois très jeune. Les hommes aussi, on voit, il y a des scènes dans les K-dramas qui sont hyper drôles. Hein. On a des soldats qui viennent de ramper, qui sont au bout du monde et qui sont en difficulté. Et en fait, ils sortent des masques et ils se font un petit masque de beauté pendant leur pause. Voilà, ouais, ce genre de choses peut exister, ça fait rire. Et d'ailleurs, je pense que c'est fait pour faire rire. Mais voilà, ça veut dire beaucoup aussi de cette société qui est très, très pointue et très à cheval sur les normes de beauté.
0: Les normes de beauté, d'ailleurs, c'est quelque chose de tellement important en Corée du Sud que, d'ailleurs, c'est dit dans le documentaire, rien qu'à Séoul, on compte plus de 500 cliniques de chirurgie esthétique. C'est comme si un Coréen qui ne serait pas assez beau ne pourrait pas s'intégrer en société. Donc, est-ce qu'on peut dire qu'il existe une forme de pression sociale autour de l'apparence en Corée du Sud?
1: Je ne suis pas, encore une fois, une spécialiste de la Corée du Sud, mais je pense que c'est important. Oui. Et je pense que ça fait partie aussi du mal-être de certains. Après, je ne vais pas critiquer, mais et puis ce n'est que mon opinion, mais quelqu'un comme Psy, qui est donc le chanteur de K-pop qui est le plus connu, c'est pas non plus un Apollon. Vous voyez, donc je crois qu'on peut quand même percer dans ce métier sans être nécessairement le plus bel homme ou la plus belle femme de la planète. Néanmoins, oui, on ne doit pas se mentir, il faut pas se leurrer. Je crois que l'apparence est peut-être plus importante dans ce pays-là que dans d'autres.
0: Bien, merci beaucoup Agnès Molia de m'avoir reçue dans vos locaux. Je rappelle pour nos auditeurs donc que le documentaire K-pop, la déferlante coréenne est disponible en visionnage en replay sur France TV. J'espère que ça aura donné envie aux auditeurs d'y jeter un œil et de s'intéresser plus largement à ce sujet. C'est la fin de cet épisode des Impromptus. Merci de nous avoir écoutés et à très bientôt sur Fréquence Protestante. Thank you.

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0: 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Il est 16h.
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0: Bonjour à toutes, bonjour à tous. Je suis très heureux de vous retrouver aujourd'hui, comme chaque mois, sur 100.7 pour une nouvelle émission. Alors chaque mois, nous décortiquons une thématique liée à la transition écologique et sociale en privilégiant le temps long de l'analyse. Aujourd'hui, nous allons parler de la faculté d'adaptation de notre société aux bouleversements environnementaux. La nouvelle mouture du Plan national d'adaptation au changement climatique a justement été lancée l'année dernière pour préparer la France à une augmentation de la température de plus 4 degrés à la fin du siècle. Alors dit comme ça, ça a l'air de presque facile, un peu lointain, mais on ne mesure pas ce que c'est concrètement, les changements concrets que cette nouvelle réalité impose dans les écoles, dans les hôpitaux, les horaires de travail, les constructions et j'en passe. Alors l'objectif de cette émission, c'est justement de comprendre quelle pourrait être demain notre vie quotidienne. Est-ce que cela sera possible de s'adapter dans tous les secteurs? Comment transformer l'existant sans perdre notre qualité de vie? Est-ce qu'il y a des impasses à notre capacité d'adaptation? Alors voilà quelques questions que nous allons parcourir avec mon invité du jour, Clément Janot, co-auteur d'un livre avec Antoine Poincaré intitulé « Gérer l'inévitable, repères face à la dérive climatique ». Bonjour Clément Janot.
1: Bonjour.
0: Alors très heureux de vous recevoir aujourd'hui. Alors je le disais dès l'introduction, s'adapter à une France à plus 4 degrés. On a du mal à se représenter ce que ça veut dire concrètement pour beaucoup de gens. Ça peut vouloir dire un pull en moins, un coup de clim en plus, et puis plus d'apéro en terrasse finalement. Alors est-ce que vous pouvez nous décrypter un petit peu qu'est-ce qu'il y a derrière ce chiffre finalement un peu obscur?
1: Absolument, c'est une question importante et on a encore entendu cette semaine à la télé des propos sur une grande chaîne selon lequel en fait on va pouvoir sans problème se faire à plus 3 degrés de température, c'est pas grand chose. Donc le premier écueil à éviter, c'est de confondre météo et climat. En fait, c'est évidemment pas, mais c'est important de le rappeler, simplement plus 3 degrés de température en plus qu'on va ressentir. 3 degrés, ce dont on parle, c'est une hausse de la température moyenne au niveau climatique. En fait, ce qu'il faut bien comprendre, et ça c'est le deuxième écueil à éviter, c'est qu'il va absolument pas s'agir uniquement de juste avoir un peu plus chaud. D'abord, il y a des questions de moyenne. Ce qui va nous poser problème, c'est pas les moyennes, c'est les extrêmes. Ce qui va se passer, c'est que quand on a une hausse moyenne de température de 3 degrés, on va avoir des extrêmes qui vont être bien plus forts. Donc ça, c'est ce qu'on a en tête quand on pense au réchauffement climatique, c'est plus de vagues de chaleur. Mais, et c'est un peu le problème qu'on a, à mon avis, un problème de représentation mentale sur ce sujet du changement climatique, c'est qu'on a l'impression, on peut avoir l'impression que ça s'arrête là, que ça sera un problème qui se posera uniquement l'été, par conséquent, et que ça ne va pas bouleverser tant que ça nos vies et nos sociétés. Or, et c'est pour ça que nous, on préfère parler de dérèglement climatique avec mon co-auteur Antoine Poincaré, c'est parce que ça va dérégler le climat, et je vais expliquer un peu ensuite, et par effet de conséquence, ça va dérégler nos sociétés, notre quotidien, nos services publics et privés, etc. Donc, j'ai parlé de la chaleur, effectivement, plus de vagues de chaleur, parfois plus intenses, mais c'est aussi plus de précipitations, donc plus fréquentes, mais aussi plus violentes. Ça peut être aussi ce qu'on appelle des flash floods, c'est-à-dire des pluies éclairs qui peuvent survenir au printemps, typiquement. C'est aussi plus d'épisodes de sécheresse, plus d'incendies, on parle de plus en plus des méga-feux. Et puis aussi, parfois, des choses auxquelles on ne pense pas encore, mais sur le sujet des moustiques, c'est des moustiques et des virus qui vont remonter de sud vers le nord. Et pour un certain nombre de phénomènes scientifiques, on va être amené à connaître sous des latitudes et dans les territoires qui ne connaissaient pas certains, ou connaissaient très peu certains types de moustiques et certains virus, des épidémies qui ne seront pas anodines non plus.
0: Oui, on a bien vu qu'en France, on a déjà certains quartiers dans les grandes villes où il y a eu des opérations pour endiguer des moustiques avec des conséquences très concrètes sur le riverain. Donc ce que vous êtes en train de nous dire, c'est que finalement cette adaptation, et on le vit déjà, c'est pas du futur, c'est du présent, elle va bien au-delà des vagues de chaleur en fait.
1: Exactement. Et moi, il me semble qu'on a ici un sujet d'imaginaire à travailler pour se préparer à tous ces effets du dérèglement climatique qu'on va connaître et qu'on commence déjà à connaître. Il faut qu'on se force tous, et moi le premier, à ne plus parler seulement au futur, parce qu'en réalité, on est déjà pas adapté au climat d'aujourd'hui.
0: Oui, alors il y a une deuxième chose que vous soulignez très bien dans votre livre, c'est que quand on parle d'adaptation, ça n'est absolument pas pour renier par ailleurs le combat contre le changement climatique en lui-même, qu'on souvent on appelle plutôt atténuation. Alors est-ce que vous pouvez nous repréciser un peu cette distinction ?
1: Absolument. Et c'est quelque chose qui, au sein même du monde de l'écologie, a longtemps posé problème. Parce que la notion d'adaptation au changement climatique a pu paraître comme un renoncement à la lutte contre les causes du changement climatique, c'est-à-dire véritablement baisser nos émissions et protéger ce qu'on appelle les puits de carbone, c'est-à-dire les océans, les forêts, ce qui nous permet d'absorber du carbone. Mais en fait, l'adaptation n'est absolument pas un renoncement. Et il y a plusieurs raisons à ça. D'abord, la première raison, c'est qu'il y a des limites à l'adaptation. On ne va pas pouvoir s'adapter à tous les niveaux de réchauffement climatique. Et pour éviter de franchir ce qu'on appelle des points de bascule, il va falloir continuer et surtout accélérer la réduction de nos émissions. Ça, c'est un premier point. Deuxième point, il y a des synergies, en fait. Il y a des actions qui permettent à la fois de baisser nos émissions et de s'adapter. Il y a différents exemples là-dessus, la rénovation des bâtiments, mais des exemples qui me semblent importants à avoir en tête et qui permettent, entre guillemets, de cocher une troisième case qui est la protection de la biodiversité, c'est justement la protection et la restauration de milieux naturels comme... alors là, la liste est longue, mais on parle beaucoup des haies, par exemple,
0: ouais,
1: en agriculture, de replanter des haies, ce qui a tout un tas de vertus. De façon générale, quand on revégétalise, c'est bon pour absorber du carbone, c'est bon pour lutter contre des glissements de terrain, des inondations, pour favoriser des habitats naturels et donc bénéficier de services écologiques liés aux espèces. Donc voilà, il y a un certain nombre d'actions qui sont bénéfiques pour différents objectifs.
0: Alors, si on prend le cas des haies, c'est assez typique. On pourrait dire que tout le monde peut être d'accord quand même sur le fait de replanter des haies. Et pourtant, encore aujourd'hui, au moment où on parle, on continue à détruire plus de haies qu'on en plante. Donc, où est le problème là ? Est-ce que c'est un problème de financement ? Est-ce que c'est un problème de représentation, on l'a dit ? Est-ce que c'est un problème de modèle ancien qui continue finalement à se maintenir tel un canard sans tête qui continuerait à avancer. Enfin, comment expliquer de tels dysfonctionnements finalement ?
1: J'ai envie de dire, pour mettre les pieds dans le plat, c'est ce qu'on dit dans notre livre, que là, c'est toute la limite du « en même temps » sur l'adaptation. Il y a un plan du gouvernement qui a été fait pour effectivement redéployer, redévelopper, replanter des haies, ce qui est très bien. Sauf qu'en parallèle, la destruction des haies, pour des raisons très diverses d'ailleurs, pas du tout que liées à l'agriculture, mais aussi pour des raisons liées à l'aménagement du territoire, pour déployer des infrastructures, des réseaux de fibres optiques, etc. Donc des choses qui ne sont pas liées à l'agriculture. Ouais. Et cette destruction continue très largement. Et donc ça vient bien toucher l'aspect politique au sens choix de société de cette adaptation et le risque de la réduire à des mesures techniques. On va replanter des haies, on va végétaliser, on va désimperméabiliser. Tout ça, c'est très juste, c'est très bien, mais ça ne suffit pas. Et par ailleurs, dans ces actions elles-mêmes, il y a une dimension politique. Et si elle n'est pas prise en compte, l'exemple des haies le montre bien, en fait, on marche sur la tête. C'est-à-dire que si c'est pour replanter des haies alors qu'on en détruit à côté... Eh ben, on ne va pas réussir l'objectif qui est censé être le nôtre.
0: Ouais, ce que vous êtes en train de nous dire, c'est qu'il ne suffit pas de mettre une petite rustine par-ci, une petite rustine par-là. Finalement, on doit...

0: Est-ce qu'on peut être exposé un peu différemment selon notre situation?
1: Alors, deux points là-dessus. D'abord, les risques climatiques. Il va y avoir les risques, et il y a les risques aigus et les risques chroniques. On pense souvent aux risques aigus, c'est les catastrophes ponctuelles, de fortes inondations, de fortes vagues de chaleur, aussi des choses qui peuvent être moins fortes, mais qui vont, de façon plus diffuse, abîmer une route qui, ensuite, 6 mois plus tard, pourra provoquer des effets, alors qu'on aura oublié la sécheresse qui aura eu lieu 6 mois avant, et en fait, ça aura des impacts plus tard. Donc ça, c'est les risques aigus, et puis il y a des risques chroniques qui sont progressifs, plus lents, plus continus. Le plus emblématique, c'est peut-être la montée du niveau de la mer, et tout ce que ça charrie en submersion marine, en érosion côtière, et en relocalisation, qui vont être nécessaires, puisque les digues ne fonctionneront pas partout et surtout temporellement, pas sur le long terme.
0: Oui, ça nous permet de parler peut-être, quand on parle d'adaptation, bon, c'est aussi, il faut dire, la porte ouverte de temps en temps au fait de se planter. C'est-à-dire qu'il y a ce qu'on appelle la maladaptation aussi.
1: Oui, alors je distinguerai. C'est un point intéressant, la maladaptation. La maladaptation, c'est le fait de... en cherchant à faire une action d'adaptation, d'en réalité engendrer des conséquences négatives pour des populations, des territoires ou des milieux naturels.
0: Est-ce qu'il y a un exemple de ça, par exemple ?
1: Alors, la digue est un exemple intéressant. Pour se protéger contre des inondations, ça peut créer un faux sentiment de sécurité et donc conduire des gens soit à rester habiter à des endroits où ils ne devraient pas, soit même à s'implanter sur des lieux où ils ne devraient pas. Et survient ensuite parfois des inondations qui vont dépasser ces digues et provoquer des dégâts qui auraient pu être évités. Donc ça, c'est un exemple parmi d'autres. Un autre exemple emblématique, mais sur lequel je pense qu'il faut faire très attention, c'est l'exemple de la climatisation. Ouais. La climatisation a un certain nombre d'effets négatifs. Donc ça augmente les gaz à effet de serre parce que c'est très énergivore. Ça rejette de l'air chaud pour la plupart des climes, à l'extérieur, donc au niveau local, ce qui va créer d'autres inégalités entre ceux qui ont accès et ceux qui n'ont pas accès à la clim. Voilà, c'est un certain nombre de... Ça crée un faux sentiment de sécurité, puisque la clim tire sur le réseau électrique. Et alors, dans certains États, notamment américains, quand on a toute une population qui dépend de clim en situation de vague de chaleur, peut survenir des blackouts électriques. Et dans ces cas-là, c'est extrêmement dangereux pour la santé des populations. Et il y a des villes comme Phoenix qui sont extrêmement menacées. On a des chiffres qu'on cite dans le livre sur des urgences qui seraient absolument saturées en cas de vague de chaleur qui durerait longtemps et blackout.
0: Ah oui, en fait, il faut imaginer, on voit déjà que dans ce travail sur l'adaptation, il faut imaginer les scénarios les pires, finalement, même si on ne les vit pas forcément,
1: et pour oui,
0: pouvoir s'y préparer.
1: C'est le principe de la gestion de risque. C'est de la même façon qu'on met qu'il y a des airbags dans les voitures, qu'on met notre ceinture, qu'on a tous chez nous un détecteur de fumée, etc. C'est pas qu'on le souhaite, mais on prépare, nous aussi, au quotidien, le pire. Et par ailleurs, les grandes entreprises préparent les plus avancés en tout cas sur les sujets climatiques, préparent des scénarios de réchauffement qui sont très pessimistes. Et là, parfois, les quelques fois où ça sort publiquement dans la presse, il y a des incompréhensions, y compris dans le milieu écolo, où on va considérer que, en fait, c'est un abandon et c'est bien la preuve que ces entreprises nous préparent au pire. Eh ben non, en fait, c'est pour le coup, c'est pas le cas. On a intérêt et les pouvoirs publics en a intérêt à ce que, en premier, les pouvoirs publics le fassent, à ce qu'on se prépare collectivement aux scénarios les pires. Parce qu'ils peuvent arriver. Alors, ça dépend ce qu'on appelle les pires. Il ne faut pas verser dans le catastrophisme. Par contre, quand on parle d'une France à plus 4 degrés, ça correspond à un monde à plus 3 degrés, donc en 2100 par rapport à la période pré-industrielle. Il faut savoir que l'Europe se réchauffe deux fois plus vite que le reste du monde. Et donc, quand on parle en fait d'une France à plus 4 degrés, c'est le scénario médian parmi les différents scénarios qui existent. Ce n'est pas le scénario pessimiste. Et ça, c'est aussi une incompréhension qu'on a beaucoup entendue quand le gouvernement a sorti son plan. En réalité, une critique qui aurait pu et qui aurait dû être faite, c'est non pas vous nous préparez au pire et vous renoncez à l'atténuation, même si effectivement il y aurait beaucoup à redire sur l'action climatique de la France, mais c'est en fait, ça c'est uniquement le scénario médian, mais vous n'avez pas de plan, en fait, pour le cas pessimiste.
0: Oui, je vois. Je reviens un instant à la vie quotidienne, puisqu'on parlait un petit

0: peu de la climatisation, ça parle vraiment à tout le monde. L'été, voilà, on a parfois envie d'avoir, en cas de très forte chaleur, de la climatisation, et encore plus justement quand on est à l'hôpital. Alors, je vous dis, voilà, il y a eu des débats parfois de piètre qualité l'été dernier à longueur d'antenne sur la climatisation. Faisons un petit peu le point. On voit bien, vous nous l'avez dit, que la climatisation peut être une forme de maladaptation, et en même temps, eh ben, dans certains cas, elle est absolument nécessaire. Alors, comment est-ce qu'on fait le en même temps, enfin voilà, de cette question-là, si on prend ce point-là précisément.
1: Et c'est un point important qui va revenir tous les étés.
0: Ouais.
1: Plein de choses à dire, c'est un sujet qui est passionnant et c'est un sujet qui est devenu politique pour la première fois l'été dernier. Donc c'est bien un exemple qui montre que l'adaptation va être et commence à être de plus en plus un sujet politique. Je pense que le premier écueil à éviter, c'est ce qu'on a entendu l'été dernier avec deux positions caricaturales. Il faut développer à fond la clim, de toute façon on n'entend pas ou c'est pas vrai qu'il y a des problèmes. Donc ça c'était sur un certain bord politique. Et puis de l'autre, une position qui est moralisatrice, avec une d'un quotidien qui, de bonne foi, expliquait qu'il faut se limiter, et ce qui n'est pas faux. Mais en fait, le problème, c'est que je pense qu'il ne faut pas le prendre comme ça, ce sujet. Mmh. D'abord, il y a des lieux, des espaces, des situations qui ont besoin de climat. Mmh. Donc d'abord, ça, il faut le regarder les yeux dans les yeux. Des hôpitaux, des maisons de retraite, peut-être des cuisines de restaurants. Enfin, il y a un certain nombre de situations qui en ont besoin. Ensuite, puisqu'on va avoir besoin de clim, il faut souhaiter, en tout cas c'est une position politique, une chose société, qu'il y ait des espaces collectifs. Mm-hmm. Il faut éviter que chacun s'équipe de sa clim, alors qu'on pourrait avoir des espaces communs. Donc l'adaptation, c'est aussi une façon de faire différemment. Et puis, sur un sujet plus technique, puisque de toute façon, les gens s'équipent et vont s'équiper de clim, eh ben, on a intérêt à normer, à réglementer pour qu'ils achètent pas une clim en urgence qui soit de piètre qualité, et en particulier sur des raisons thermiques, des clims qui en fait rejetteraient beaucoup plus de gaz à effet de serre, qui seraient négatifs pour d'autres problèmes.
0: Oui.
1: Et donc là-dessus aussi, regarder le réel en face, c'est de se dire des gens vont s'équiper, eh ben, il faut qu'ils s'équipent de bonne qualité. Et puis évidemment, il y a plein d'autres aussi leviers à activer en parallèle et de toute façon complémentaire à la clim, et on aurait pu commencer par là bien sûr, mais la clim est presque, doit être le dernier recours. Et là-dessus, un objet emblématique qui va être, ça, si je peux me livrer à une petite prédiction, je pense qu'elle est sans risque, c'est les ventilateurs de plafond.
0: Mm-hmm.
1: Ça, ça crée une sensation de fraîcheur. C'est pas que ça va refroidir la pièce, mais cette sensation de fraîcheur, on sait qu'elle a son importance. Ça ne veut pas dire que dans toutes les situations, ça permet de remplacer une clim. Mais déjà, il faut commencer par des choses plus banales. Et là-dessus, c'est ce qu'on explique dans le livre, c'est très peu développé en France hexagonale, à l'inverse des Outre-mer, principalement, selon certains spécialistes qu'on cite, pour des raisons culturelles.
0: Ah oui.
1: Parce que ça ferait une clim du pauvre, pour le dire. Voilà. Et en fait, en réalité, on s'aperçoit que on est passé directement de rien du tout à climatisation dans certains espaces. Or, ces ventilateurs de plafond, comme d'autres techniques, hein, c'est pas la seule, mais c'est intéressant parce qu'on voit que culturellement, on peut bouger. De la même façon qu'on entendait pendant le Covid que le masque était une pratique culturelle asiatique et que bah non, nous, on n'est pas comme ça, chacun fait différemment, mais nous, on ne mettrait pas de masque. Et en fait, on a bien vu pendant le Covid qu'en fait, on peut bouger collectivement en tant que société.
0: Ouais, on voit bien qu'il s'agit là sur ces questions, pas que de questions techniques, vous l'avez dit, mais des questions finalement de représentation culturelle et puis de choix politiques. Alors ce qui est intéressant, vraiment, il y a un chapitre assez saisissant dans votre ouvrage, c'est que vous faites la part belle justement aux sciences sociales, à la sociologie, à l'histoire, aux sciences politiques, en soutenant le fait qu'on n'est pas que dans un problème technique d'ajustement, de court terme, etc. et que c'est vraiment une occasion de repenser certains fondamentaux de notre société. Est-ce que vous pouvez nous citer quelques travaux qui vous ont marqué, justement, de chercheurs qu'on n'a pas forcément l'habitude de voir convoquer sur ces sujets ?
1: Oui, c'est en fait les enjeux politiques d'une part et les enjeux sociaux et puis culturels, sensitifs, narratifs qu'on décrit dans le livre, ils sont absolument essentiels sur ces questions d'adaptation au changement climatique et plus généralement sur les questions à la fois de risque et les questions écologiques. Donc sur le sujet des sciences sociales, un travail qui m'a marqué, c'est un travail sur Katrina, ouragan aux États-Unis qui a été absolument marquant pour les États-Unis. C'est sans doute, c'est considéré comme l'événement le plus traumatisant pour les États-Unis du début du XXIe siècle après le 11 septembre.
0: Oui, 2006, Katrina.
1: Et
0: ouais.
1: C'est
0: 2005 ou 2006.
1: 2005 de mémoire, ouais. Et en fait, ça, on a du mal à, enfin, on l'a oublié, on l'a pas vraiment connu en France, mais ça a choqué les États-Unis parce que ça a montré à quel point ils étaient, finalement, pour un pays développé, ils avaient énormément de failles. Et il y a un travail qui a été fait par une chercheuse française qui vit depuis, travaille à la Nouvelle-Orléans, qui montre que les autorités américaines, et notamment de sûreté, ont en fait placé sur le poids des individus, sur le poids des citoyens, la responsabilité de se protéger, en disant « si vous ne vous déplacez pas, il ne faudra pas s'étonner qu'il y ait des morts ». Or, il n'y a pas besoin d'avoir fait des sciences sociales, mais les sciences sociales permettent de le montrer et de l'affiner. Il y a des gens qui ne peuvent pas se déplacer.
0: Oui, tout à fait.
1: Parfois pour des raisons toutes bêtes physiques. Il y a des personnes âgées, il y a des personnes qui ont des problèmes de mobilité, mm-hmm. personnes en situation de handicap. Et puis aussi, parce qu'il y a des personnes qui ne savent pas où aller. Ou aussi, et c'est là où les sciences sociales permettent d'affiner encore le regard, qui ont des attachements émotionnels, culturels à des lieux. Ou tout simplement parfois, et ça c'est un autre exemple, je ne sais plus si on le cite dans le livre, mais Mayotte, ce qui a eu lieu il y a 2 ans, le cyclone, c'est un très bon exemple. Mayotte, la catastrophe de Mayotte n'est d'abord pas une catastrophe climatique, c'est mm-hmm. avant tout une catastrophe sociale et politique. Très concrètement, dans les bidonvilles, les autorités ne sont souvent pas déplacées pour prévenir la population. Et quand il y a eu des messages adressés aux populations des bidonvilles, elles étaient en français, dans une langue qu'une partie de ces populations ne comprennent pas. Les arbres n'avaient pas été bien élagués, ce qui a ensuite créé des coupures de courant quand ils sont tombés. Donc il y a un certain nombre de raisons qui font que, avant d'être une catastrophe parce que le cyclone était fort, les sciences sociales permettent de montrer qu'il y a des causes, des racines qui sont politiques, sociales, économiques. Et c'est comme ça qu'il faut regarder les catastrophes qui sont dites naturelles, mais qui sont en réalité pas si naturelles que ça, oui. En termes assez trompeurs.
0: Oui, vous citez aussi un exemple qui est très intéressant, là, pour le coup, en termes de démocratie. Vous citez le cas de Miquelon. Comment est-ce que, finalement, cette ville, village qui est situé très loin de la France métropolitaine, pas très loin du Canada, comment est-ce que, face à la montée des eaux, finalement, tout Miquelon va être déplacé. C'est un changement considérable. Et du coup, il y a eu tout un travail qui est encore en cours, il me semble, de démocratie sur comment faire participer les gens, comment quel avis ils ont, qu'est-ce qu'on fait face à un fait aussi massif, quelles décisions on peut prendre et une décision qui soit pas juste imposée de la part des autorités. Est-ce que vous pouvez nous parler un petit peu de cet exemple de Miquelon?
1: Oui, donc on parle d'un petit village d'une trentaine d'habitations sur l'île de Miquelon. Et qui avait justement très mal commencé, puisqu'en 2014, François Hollande se rend sur l'île et annonce à la population et au maire, qui n'était pas au courant, qu'il n'y aura plus de permis de construire sur cet emplacement. Et en fait, ensuite, la situation... alors, je passe les détails et on les raconte un peu, mais c'est retourné dans l'autre sens, plus positivement, puisqu'il y a eu toute une démarche de démocratie participative qui a été initiée par l'État, enfin initiée, je ne sais plus, mais en tout cas auquel l'État a beaucoup participé et qui continue en fait d'être à l'œuvre, parce que c'est, on parle d'une relocalisation du village sur des décennies. Et il va falloir, parmi les défis, que ça surmonte les temporalités électorales. Et puis voilà, il y a un certain nombre de défis. Mais ce qui est très intéressant dans ce cas de relocalisation, première relocalisation d'un village entier en France, c'est à quel point les autorités locales, nationales, ont mis la population au cœur de la démarche. C'est une véritable co-construction du projet de relocalisation, avec parfois des choses toute bête, très concrète, mais symbolique, faire participer les enfants à l'école en faisant faire des dessins, des représentations pour qu'ils puissent se projeter, ce qui aide aussi dans les familles à faire avancer sur ce projet, mais aussi de façon moins symbolique, bien sûr, sur l'aspect financier, le rachat d'habitations pour aider à reconstruire plus haut. Il y a tout un tas d'actions qui ont été pensées et co-construites avec la population, qui en font un exemple cas d'école, mais dont il faut aussi se méfier, parce que les exemples cas d'école, et il y en a quelques autres qu'on cite dans notre livre, ont la fâcheuse tendance à, si on les interprète de façon, d'une certaine façon, à pouvoir aussi masquer certaines difficultés. Mmh. Oui, ces cas sont positifs, intéressants, mais attention, l'adaptation, c'est un sujet éminemment local. Les solutions vont être difficilement réplicables et on ne va pas pouvoir racheter 1,5 fois la valeur de marché, ce qui a été le cas à Miquelon, enfin, ce qui va être le cas, des habitations partout en France où la question va se poser. Le littoral français, un grand littoral, il va y avoir des centaines d'habitations concernées par la montée des eaux, sans parler des inondations, des risques d'inondations qu'il va y avoir et qu'il y a déjà dans le nord de la France.
0: Oui, tout à fait.
1: Là, il y a des questions politiques qui vont se poser et on ne va pas pouvoir contenter tout le monde. Et donc, il va y avoir des arbitrages qui seront forcément douloureux. Et la bonne façon de faire, c'est pas d'éviter cette douleur, c'est de la regarder dans les yeux et de la traiter de façon démocratique, la plus démocratique possible.
0: Oui, alors il y a la question financière que vous avez évoquée quand même, parce qu'il ne faut pas effectivement se voiler la face. S'adapter, ça peut et ça va coûter beaucoup d'argent pour rénover un certain nombre de logements, pour avoir un certain nombre d'initiatives, notamment, je pense, aux écoles.
1: Absolument. La rénovation des écoles, c'est un chantier, c'est des milliards et des milliards. Très compliqué de savoir comment financer tout ça, mais avant de se chercher à savoir comment le financer, il faut quand même déjà une volonté politique de le faire, de se poser ces questions. Et puis là, on parle des écoles, mais il y a les hôpitaux, il y a les prisons, il y a tout un tas de... Donc en fait, déjà une première chose, deux points en fait là-dessus. Première chose, il y a des dépenses faites par l'État aujourd'hui, et aussi d'ailleurs par les entreprises, qui en fait ne prévoient pas, n'incluent pas le climat de demain. Donc déjà, la première chose, c'est de systématiser le réflexe adaptation, comme on peut l'appeler, dans toute dépense publique. On en est très loin, y compris parfois par peur. Parfois, ce n'est pas des raisons financières. C'est la peur de soulever un lièvre. J'entendais le responsable prospectif de Routes de France qui me racontait il y a 1,1 million de kilomètres de route en France. Eh bien, plus de 700 000 ne sont pas diagnostiqués. On ne connaît pas l'état de plus de la moitié du patrimoine routier français. Et il dit, je cite, « Mon sentiment, c'est que c'est plus dû à la peur du résultat qu'à la peur d'engager de la dépense. Il y a des signes avant-coureurs, dit-il, qui permettraient de dépenser beaucoup moins si on s'y prenait sans attendre. » Parce qu'en fait, aujourd'hui, le traitement des routes, il est principalement curatif et pas préventif. Et ça coûte plus cher de le faire. Et en fait, cet exemple, c'est uniquement un symbole. Mais si on reste juste sur le cas des transports, parce que le sujet des infrastructures et notamment transports, ça fait partie du cœur du problème sur l'adaptation. Le cas des transports est majeur. 25% du réseau SNCF est en zone inondable. Les ponts aussi, c'est un vrai sujet. 10% des ponts en France sont orphelins. Ça, c'est dingue. Quand j'ai découvert ça, c'est un rapport du Sénat qui l'a...
0: Qu'est-ce que ça veut dire orphelin pour un pont ?
1: On ne sait pas à qui ils appartiennent.
0: Ah, oui.
1: Et donc, comme on ne sait pas, eh ben, c'est bien possible, voire probable, qu'une personne ne les gère. Et on a l'impression que c'est dans d'autres pays uniquement qu'on a des problèmes de vétusté des ponts. On connaît l'exemple de Gênes en Italie. Mais en fait, en France, on n'est pas immunisé contre ces sujets-là. Et quel rapport, vous me direz, avec le climat ? En fait, la sécheresse va accélérer, risque d'accélérer le vieillissement de ponts qui sont déjà, pour une partie d'entre eux, dans un état... qui est problématique.
0: Oui, alors vous avez cité, c'est très intéressant, à plusieurs reprises, la peur, la question des émotions. Parce qu'en fait, cette peur, il y a toujours cette tentation, et vous l'écrivez dans le livre, de trouver une sorte de refuge où on serait à l'abri. Donc il y a quelques années, c'était, finalement, tout ça est terrible, mais ça se passe pas en France, ça se passe ailleurs, etc. Donc nous, on est sauvés. Et maintenant, on a la tentation dans certaines régions françaises de se dire la même chose. C'est-à-dire, en France, ça va être compliqué, mais au moins, en Bretagne, c'est bon. bon, on sera pas mal. Et alors, ce qui est intéressant dans votre livre, c'est que vous dites, bah non, en fait, on peut plus raisonner comme ça. C'est une tentation humaine compréhensible, mais il est temps, voilà, avec pragmatisme, de faire face à la réalité, de se dire que il n'y a pas d'endroit où on pourra se dire, c'est bon, là, on est tranquille et il n'y a rien à faire, quoi. Et effectivement, oui, vous citez le cas de la Bretagne qui est emblématique.
1: C'est un cas intéressant parce que je pense qu'il faut prendre plus au sérieux qu'il n'y paraît les sortes de dictons populaires ou de phrases qu'on lance comme ça avec des amis qui sont plus sérieuses qu'il n'y paraît. Donc quand on dit « Ah, bah, avec le réchauffement, on ira en Bretagne ou en Normandie et on rigole un peu autour de la table en sachant que ce n'est pas vraiment vrai, mais il y a quand même un fond de vérité », je pense qu'il faut prendre ces phrases au sérieux parce que quand on sera en situation où il y aura des successions de vagues de chaleur, ce qui peut apparaître comme une blague, peut-être ne le sera plus. Alors déjà, je dis une blague, il y a déjà des personnes qui souffrent de vagues de chaleur. C'est déjà pas une blague pour un certain nombre de personnes, oui. À commencer par les populations les plus vulnérables, donc aussi bien pour des raisons d'âge, de santé ou des raisons socio-économiques. On sait que, par exemple, des populations qui vivent dans certaines banlieues souffrent déjà beaucoup plus de chaleur que d'autres, pour différentes raisons. Donc, pourquoi je pense que c'est important de prendre ça au sérieux ? Parce que cette idée un peu en l'air que la Bretagne sera notre grand refuge climatique et en second lieu la Normandie, en fait, elle est fausse. Elle est fausse parce qu'en réalité, tous les endroits de France sont menacés par au moins un péril climatique, et voire plusieurs à la fois. Et la Bretagne, ce qui est méconnu, c'est le sujet, alors parmi d'autres, hein, mais le plus méconnu, c'est le sujet de la ressource en eau. Eh
0: oui.
1: La Bretagne, ça c'est, j'ai envie de dire, c'est pas de bol, mais c'est géologiquement, elle a une proportion de, en fait, la Bretagne puise ses eaux principalement dans les eaux de surface plutôt que dans ses eaux souterraines. Et ça, c'est la proportion, elle est quasiment à l'inverse de la moyenne française.
0: Oui.
1: Et donc, en fait, la Bretagne se retrouve plus vite contrainte en situation de sécheresse sur l'accès à la ressource en eau douce. Et ça, il faut savoir que dans la dernière grande sécheresse qui a eu lieu en France, qui est 2022, il y a eu plus d'une centaine de communes en France touchées par des arrêtés, touchées en fait par la pénurie d'eau potable. Et il y a une commune, notamment en Bretagne, qui pendant des semaines, enfin plusieurs mois, a vécu sans eau potable, autre que du ravitaillement,
0: ouais,
1: avec un quota de une bouteille d'1,5 litre par personne.
0: Ouais, ouais.
1: Donc ça a déjà eu lieu. Donc ça vient toucher aussi à un autre sujet, qui est la mémoire collective,
0: ouais,
1: du risque. C'est beaucoup le cas pour les inondations, mais il faut que ça soit le cas aussi pour les feux de forêt. Et là, on parlait de la réfection de l'eau douce. Ça touchera aussi, ça touche déjà la Bretagne.
0: Oui, et puis puisqu'on parle d'eau douce et de mémoire collective, il y a un projet pour le coup très intéressant que vous citez qui s'appelle SpongeWorks. Alors là, on est dans la région de Toulouse. Et alors là, au contraire, justement, c'est une initiative d'un certain nombre de chercheurs pour essayer de retrouver des pratiques qui existaient et qui permettaient précisément d'économiser la ressource en eau. Est-ce que vous pouvez nous en dire quelques mots ?
1: Oui, à commencer par les haies, tout simplement, oui, et des pratiques agricoles, notamment, qui existaient par le passé, et qu'il s'agit de redécouvrir, ou tout simplement de les redéployer. Mais là, de la même façon, quand j'interroge ces deux chercheurs du CNRS, qui travaillent au sud de Toulouse, sur ce projet de mesure éponge, comme ils l'appellent, parce que c'est l'idée qu'en travaillant d'une certaine façon, et en végétalisant, en restaurant des berges, etc., on puisse en fait capturer de l'eau quand il pleut, et que ça limite le risque d'inondation, que ça puisse permettre de recharger des nappes. En fait, c'est l'idée de ralentir le cycle de l'eau.
0: Oui.
1: Ça, c'est une idée qu'on entend beaucoup aussi avec ce qu'on appelle l'hydrologie, oui, régénérative, donc tout un tas de concepts qui ont essaimé ces dernières années, qui en fait, on va dire les mauvaises langues disent que ça redécouvre, ça réinvente l'eau chaude, mais finalement, c'est l'idée justement de redécouvrir des pratiques anciennes. Mais pour ça, il faut aussi accepter de sortir de modèles existants.
0: Oui.
1: C'est pas juste replanter des haies, comme on l'a dit tout à l'heure. C'est sortir d'une agriculture productiviste, c'est arrêter l'artificialisation à outrance des sols. C'est quand même 48 mètres par seconde en Europe qui sont bétonisés.
0: Ouais.
1: Et ça, c'est notre assurance vie, en fait, toute cette nature.
0: Mm-hmm.
1: Ça, on a du mal à le comprendre, mais c'est une ressource qui est extrêmement précieuse et qui n'est pas vue comme telle. Donc oui, je suis allé interroger ces chercheurs pour essayer de comprendre. Et ce qui m'a frappé, c'est que ils font ce travail de recherche, mais ils disent, au fond, les solutions, on les connaît. Donc, l'enjeu, il est très vite politique, beaucoup moins scientifique, en fait.
0: Oui, alors, ce qui est terrible, si je puis dire, c'est que cette question, elle nous confronte à la question de l'incertitude, en fait. C'est-à-dire qu'il y a un certain nombre de faits, bon, qui sont plutôt connus, ou en tout cas un certain nombre de spécialistes nous alertent, mais ce que vous nous dites dans le livre aussi, c'est que, on ne sait pas exactement quand ça arrivera, où, avec quelle intensité, et donc du coup, ça oblige finalement, en termes de gestion des risques, de naviguer avec l'incertitude, ce qui n'est pas forcément quelque chose qui est très... qui est très facile pour un certain nombre de décideurs, que ce soit des décideurs économiques ou politiques.
1: C'est vrai, et en même temps, on sait que les risques dont on parle depuis le début de cette émission vont augmenter en fréquence et en intensité. On sait qu'à Paris, on risque de connaître des températures de 50 degrés à un moment donné. Alors, est-ce que c'est plus en 2040 ou 5 ou 10 ans avant ou après ? Ça, on ne peut pas exactement le dire. Mais il y a quand même ce qui est assez dingue avec les risques climatiques, c'est que finalement, ils sont assez certains d'arriver. Ce qui est un peu antinomique avec la notion de risque. Ouais. Parce que, justement, d'habitude, c'est quand il y a l'incertitude. Alors, il y a de l'incertitude parce qu'on ne peut pas dire exactement telle année ou tel endroit donné, ça va se passer comme ça. Mais de façon générale, on a aujourd'hui toutes les informations pour agir dans le bon sens. Et en fait, la non-action d'aujourd'hui n'a pas d'excuse.
0: Ouais.
1: Je pense que la première action, une des premières actions qui devrait être faite politiquement, ça serait de repérer les foyers de tension qui sont naissants déjà sur les territoires, parfois à bas bruit. Par exemple, je prends un exemple qui m'a marqué, c'est autour de Marseille, l'été dernier, des incendies où en fait la doctrine de gestion de feu et de protection des populations a évolué. Auparavant, c'était secourir le plus vite possible les personnes dans leurs habitations. Et maintenant, c'est faire le moins de victimes possible. Ce qui paraît assez logique, mais ça a une conséquence importante, c'est que ça peut entraîner des gens... ça peut faire en sorte que des gens restent plus longtemps chez eux en attendant d'être secourus. Or, dans la tête des populations, et c'est très humain, on peut se dire, qu'est-ce que les secours ont fait ? J'ai attendu des heures chez moi, j'ai pas été protégé. Et donc là, ça va créer des tensions... Ça peut être pour des raisons simplement d'explication ou de pédagogie, mais ça peut être aussi pour des questions de choix de société, de choix de doctrine. Et ça, donc ça, c'est à bas bruit. Et puis, on a aussi des foyers de tension qui ne sont pas du tout à bas bruit. Et un des exemples les plus emblématiques, au-delà du sujet de la clim, c'est Sainte-Soline. Sainte-Soline, c'est un sujet emblématique, cette grande... c'était une bataille, en fait, entre ceux qui ne voulaient pas qu'il y ait une méga-bassine là-bas, à Sainte-Soline, et les tenants d'une certaine agriculture qui défendaient ce que si là-bas, il y ait une méga-bassine ou des méga-bassines. Et donc là, en fait, on a vu que ça se tendait fortement. La 69, dans le sud de la France, est un autre exemple. Et donc, je pense qu'il faut prendre ces sujets de tension, les regarder et en tirer toutes les conséquences pour agir à nouveau de façon démocratique, pour agir sans attendre. Parce qu'une phrase qu'on dit dans le livre et qu'on tire d'un spécialiste, un chercheur qui s'appelle Gonéril Cozanet, c'est pas en temps de crise qu'il sera temps d'agir, en fait.
0: Oui, parce qu'en temps de crise, c'est trop dur, quoi. Ça crée forcément de l'affrontement.
1: Oui, en fait, il y a des solutions qui mettent 20 à 30 ans à être mises en place. Oui. On parle de changement de modèle d'urbanisme, changement de modèle touristique pour les stations de montagne, typiquement, mais pas que, changement de modèle agricole, etc., etc. Ça, c'est des grandes bascules qui peuvent se faire uniquement sur plusieurs décennies.
0: Oui, et puis peut-être une des raisons qui fait que on a du mal justement à mettre en route ce changement, c'est que vous nous avez dit 50 degrés. Bon, 50 degrés, c'est vertigineux, mais on a du mal à se représenter ce que ça veut dire, ce que c'est 50 degrés. Alors vous citez là l'initiative de Christian Clos qui lui a carrément fait un camion où on peut expérimenter les citoyens. Ce que ça veut dire 50 degrés, comment est-ce qu'on bouge, qu'on réfléchit, qu'on fait des petits jeux. Ouais, l'expérience est assez concluante.
1: C'est frappant. En fait, Christian Clos, c'est un explorateur de l'extrême qui a l'habitude de faire de grandes expéditions un peu partout dans le monde, dans des conditions extrêmes, pour mesurer l'effet que ces conditions ont sur le corps humain et sur l'esprit. Et il s'est dit, En fait, ce qui me frappe, c'est que bon, lui, il vit ça avec quelques autres personnes dans ses expéditions, mais qu'il y a un besoin, en fait, de faire ressentir plus massivement à la population ce que ça peut être vivre à 50 degrés. Et donc, il a créé un camion qui se déplace partout en France pour tester pendant, je sais plus si c'est une demi-heure ou une heure, les conditions, ces conditions-là, et notamment mesurer les effets cognitifs, les effets physiques. Il y a quelques exercices physiques qu'on fait dans le camion, mais aussi les effets cognitifs. Il y a des jeux de mémorisation, de puzzle. Enfin, faut pas tout révéler, parce que je pense que ce qui est intéressant, c'est dans le camion, quand on y va, de découvrir tout ça. Et ce qui est intéressant, c'est de voir bon, les effets, mais surtout les effets différenciés sur les gens. On est inégaux face à la chaleur. Il y en a qui le ressentent beaucoup plus difficilement que d'autres. Et puis, ça dépend aussi de notre condition du moment. On peut être fatigué, bon, il y a tout un tas de choses qui rentrent en compte. Et puis, globalement, on se rend compte que ça peut être dangereux aussi pour des raisons presque inattendues. Par exemple, nous, quand on l'a fait, on a eu l'impression que cognitivement, ça allait bien. Et puis, en fait, quand on faisait les exercices, on s'apercevait que non. Donc, on se trompait nous-mêmes sur notre propre cognition. Et donc, ça, c'est important pour des populations qui vont être des secouristes, pour des populations qui doivent venir en aide à d'autres populations.
0: Oui.
1: Aussi, de se rendre compte que nos propres facultés, sans qu'on s'en aperçoive forcément, sont aussi atteintes.
0: Oui, on voit qu'il y a un certain nombre d'initiatives qui déjà nous font toucher du doigt. Et alors là, c'est plus que toucher du doigt, c'est nous plonge dans ce qui pourrait être parfois le monde de demain. Ce qui est intéressant, c'est que justement, pour pas être tout de suite dans un catastrophisme, etc., vous nous aiguillez aussi vers des exemples qui se situent à l'étranger. Parce que finalement, en 50 degrés, il y a déjà un certain nombre de pays sur la planète qui expérimentent pendant parfois des semaines, des 50 degrés, des températures de ce type-là, et c'est là où vous nous dites que, en termes d'architecture, en termes d'urbanisme notamment, et ben il y a des choses à puiser dans les autres cultures.
1: Il y a plein de choses à puiser, soit dans d'autres cultures, soit dans d'autres traditions, soit dans d'autres époques. Et il y a quelqu'un qui s'appelle Clément Gaillard, qui est un urbaniste, architecte, qui est passionnant à suivre. Il a sorti un livre récemment qui s'appelle Habiter un climat, qui est très court et que je recommande. Et il explique avec tout un tas d'exemples, y compris dans ses posts sur les réseaux sociaux et dans d'autres livres, que d'autres sociétés... alors, il y a des exemples emblématiques. La ville de Yazd, en Iran, qui a ses tours à vent, comme on les appelle, qui permettent en plein désert d'utiliser des techniques naturelles pour rafraîchir. Il y a tout un tas d'exemples. Et en fait, ce que ça nous dit, c'est qu'on peut faire autrement. Ça nécessite parfois des changements culturels et non pas techniques. Par exemple, dans certaines régions en Algérie, prendre l'habitude d'aller dormir sur son balcon. Alors, l'idée, c'est pas qu'on va faire ça, quoique pourquoi pas, mais l'idée, c'est qu'on peut faire différemment. Oui. Et qu'il s'agit pas uniquement de toucher en fait à la façade du bâtiment. Mm-hmm. Ça peut être aussi des habitudes culturelles, par exemple une pièce qui est plus pour la chaleur, une pièce plus pour des activités, pour d'autres usages. Et bon, évidemment, il y a plein de situations différentes. On n'a pas le temps de rentrer ici dans le détail, mais l'aspect culturel est absolument indispensable, et de regarder ce qui se fait ailleurs, se décentrer en fait par rapport uniquement ce qu'on connaît en France.
0: Eh ben, se décentrer, regarder ce qui se fait ailleurs, insister sur le fait que ce n'est pas juste un problème technique, mais aussi un problème culturel. Voilà, c'est sur ces mots, ces constatations, ces aiguillages que nous concluons l'émission. Merci beaucoup, Clément, pour tous ces éclairages. Alors, j'invite bien sûr les auditeurs auditrices, à lire votre ouvrage Gérer l'inévitable, repères face à la dérive climatique, qui est paru aux éditions de L'Aube.
1: Merci beaucoup.

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3: En vain, quelques centaines de milliers d'hommes, entassés dans un petit espace, s'efforçaient de mutiler la terre sur laquelle ils vivaient. En vain, ils en écrasaient le sol sous les pierres, afin que rien ne pût y germer. En vain, ils arrachaient jusqu'au moindre brin d'herbe. En vain, ils enfumaient l'air de pétrole et de houille. En vain, ils taillaient les arbres. En vain, ils chassaient les bêtes et les oiseaux. Le printemps, même dans la ville, était toujours encore le printemps. Le soleil rayonnait. L'herbe, ravivée, se reprenait à pousser, non seulement sur les pelouses des boulevards, mais entre les pavés des rues. Les bouleaux, les peupliers, les merisiers déployaient leurs feuilles humides et odorantes. Les tilleuls gonflaient leurs bourgeons déjà prêts à percer. Les choucas, les moineaux, les pigeons, gaiement, travaillaient à leur nid. Les abeilles et les mouches bourdonnaient sur les murs, ravis d'avoir retrouvé la bonne chaleur du soleil. Tout était joyeux, les plantes, les oiseaux, les insectes, les enfants. Seuls, les hommes continuaient à tromper et à tourmenter eux-mêmes et les autres. Seuls, les hommes estimaient que ce qui était important et sacré, ce n'était point cette matinée de printemps, ce n'était point cette beauté divine du monde, créée pour la joie de tous les êtres vivants et les disposant tous à la paix et à l'union et à la tendresse. Mais que ce qui était important et sacré, c'était ce qu'ils avaient eux-mêmes imaginé pour se tromper et se tourmenter les uns les autres. Et ainsi, dans le bureau de la prison du gouvernement, ce qui était considéré comme important et sacré, ce n'était point que la grâce et la délice du printemps vinssent d'être accordées aux hommes et aux choses. C'était que, la veille, les employés de ce bureau avaient reçu une feuille ornée d'un sceau, de nombreux entêtes et d'un numéro, et les avisant que ce même matin du 28 avril, à 9h, un homme et deux femmes auraient à être conduits, chacun séparément, au palais de justice pour y être jugés. Et voici que, conformément à cet avis, le 28 avril, à 8h du matin, dans le sombre et puant corridor de la division des femmes, pénétra un vieux gardien. Aussitôt, de l'autre extrémité du corridor, la surveillante de la division s'avança à sa rencontre, une créature d'aspect maladif, vêtue d'une camisole grise et d'un jupon noir. « Vous venez chercher la Maslova, » dit-elle, et aussitôt elle s'approcha, avec le gardien, de l'une des nombreuses portes donnant sur le corridor. «

Le gardien, avec un bruit de ferraille, introduisit une grosse clé dans la serrure de cette porte qui, en s'entrebâillant, laissa échapper une puanteur plus affreuse encore que celle du corridor. Puis il cria « Maslova, au palais de justice !» Et il referma la porte et se tint immobile, attendant la femme qu'il avait appelée. À quelques pas de là, dans la cour de la prison, on pouvait respirer un air pur et vivifiant, apporté des champs par la brise printanière. Mais dans le corridor de la prison, l'air était accablant et malsain, un air infecté de fiente, d'humidité et de pourriture, un air que personne ne pouvait respirer sans être aussitôt envahi d'une morne tristesse. C'est ce que sentait, tout habituée qu'elle fût à cet air empesté, la surveillante de la division. Elle venait de la cour, et, à peine entrée dans le corridor, elle éprouvait un mélange pénible de nausée et de somnolence. Derrière la porte, dans la chambre des prisonnières, l'agitation était grande. On entendait des voix, des rires, des pas de pieds nus. « Allons, presse-toi !» cria le vieux gardien, entr'ouvrant de nouveau la porte. Quelques instants après, une femme sortit vivement de la chambre. Une jeune femme, petite, mais de taille bien prise. Elle avait endossé un sarrau gris sur sa camisole et sa jupe blanche. Ses pieds, couverts de bas de toile, étaient chaussés des gros souliers des détenus. Un fichu blanc enserrait sa tête, laissant dépasser quelques boucles de cheveux noirs soigneusement frisés. Et sur tout le visage de la femme se voyait cette pâleur d'un genre particulier qui ne se voit que sur le visage de personnes ayant depuis longtemps séjourné dans un lieu clos. Mais d'autant plus ressortait, en contraste avec cette pâleur mate de la peau, l'éclat de deux grands yeux noirs dont l'un louchait quelque peu, et l'ensemble avait une expression très spéciale de grâce caressante. La jeune femme se tenait très droite, tendant son ample poitrine. Arrivée dans le corridor, elle inclina légèrement la tête, puis fixa droit dans les yeux le vieux gardien. Et puis elle se tint prête à faire tout ce qu'on lui commanderait. Le gardien, cependant, s'apprêtait à refermer la porte lorsque celle-ci s'entrebâilla une fois de plus. Et l'on en vit sortir le sombre visage d'une vieille femme aux cheveux blancs, tête nue. Cette vieille se mit à parler tout bas à la Maslova. Mais le gardien la repoussa vivement à l'intérieur de la chambre et referma la porte.

La Maslova, alors, s'approcha d'un Judas pratiqué dans la porte, et le visage de la vieille femme se montra aussitôt de l'autre côté. On entendit à travers la porte une voix éraillée. « Fais attention, et surtout n'aie pas peur, et nie tout, tiens bon, voilà tout !»« Bah !» répondit la Maslova en secouant la tête. « Une chose ou l'autre, c'est tout un. Il ne peut toujours rien m'arriver de pire que ce que j'ai à présent. » « Bien sûr que c'est tout un, et non pas tous deux, » fit le vieux gardien, fier de son trait d'esprit. « Allons, suis-moi, et en route !» La tête de la vieille femme disparut du Judas, et la Maslova s'avança dans le corridor, marchant de son pas léger derrière le vieux gardien. Ils descendirent l'escalier de pierre, ils longèrent les salles fétides et bruyantes de la division des hommes, où des yeux curieux épiaient leur passage à travers les lucarnes des portes, et ils arrivèrent enfin dans le bureau de la prison. Deux soldats s'y trouvaient déjà, le fusil au bras, attendant la détenue pour la conduire au palais de justice. Le greffier inscrivit quelque chose et remit à l'un des soldats une feuille de papier tout imprégnée d'odeur de tabac. Le soldat glissa la feuille dans le revers de la manche de sa capote, puis, après avoir malicieusement cligné de l'œil à son compagnon en lui désignant la Maslova, il se plaça à la droite de celle-ci, tandis que l'autre soldat se plaçait à sa gauche. C'est dans cet ordre qu'ils sortirent du bureau, traversèrent la cour extérieure de la prison, franchirent la grille et se trouvèrent bientôt sur le pavé des rues de la ville. Les cochers, les boutiquiers, les cuisinières, les manœuvres, les employés s'arrêtaient au passage du cortège et considéraient la prisonnière avec curiosité. Plusieurs songeaient, en secouant la tête, « Voilà où mène une mauvaise conduite, au contraire de la nôtre, qui nous profite si bien. » Les enfants s'arrêtaient aussi, mais leur curiosité était mêlée de terreur, et c'est à peine s'ils se rassuraient à la pensée que la criminelle avait maintenant des soldats pour la garder, ce qui la mettait hors d'état de nuire. Un paysan qui vendait du charbon dans la rue s'avança, fit le signe de la croix, et voulut donner un copec à la femme. Les soldats l'en empêchèrent, faute de savoir si la chose était autorisée. La Maslova s'efforçait d'aller aussi vite que le lui permettaient ses pieds, déshabitués de la marche et alourdis encore par leurs gros souliers de prison. Sans remuer la tête, elle observait ceux qui la regardaient au passage, heureuse de recevoir l'objet de tant d'attention. Elle jouissait aussi de la douceur de l'air printanier, au sortir de l'atmosphère malsaine d'où elle venait. En passant devant un magasin de farine, devant lequel se promenaient quelques pigeons, elle frôla du pied un ramier bleu. L'oiseau s'envola, fila tout contre le visage de la jeune femme, qui sentit sur sa joue le vent de ses ailes. Elle sourit, mais aussitôt après elle poussa un soupir, ramenée soudain à la pénible conscience de sa situation.

0: Bonjour, bonjour à toutes et à tous. Soyez les bienvenus en direct ou en podcast dans l'émission Le Forum des Addictions, qui traite de la dépendance et pose un enjeu majeur, trouver des solutions pour sortir de l'addiction à l'alcool, à la drogue, à la nourriture, au sexe, au jeu, à l'argent et bien d'autres. 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Je vous rappelle vraiment que nous sommes à votre service. 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Avec nous cet après-midi, j'ai la grande joie de recevoir Angéline. Angéline est une artiste. Elle pratique et transmet les arts de vivre du yoga et de l'ayurveda. Angéline est aussi dévouée à l'écriture et à la musique. C'est une véritable exploratrice de la voix. Angéline chante des mantras, des chansons et guide des ateliers de libération vocale. Au-delà de ce parcours très riche, Angéline a accepté de témoigner pour la dépendance à la nourriture. Bonjour Angéline.
1: Bonjour Gwenola.
0: Comment vas-tu?
1: Écoute, ça va très bien. Je suis à la fois toute excitée et en même temps un petit peu d'appréhension toujours pour aborder ce sujet qui est très vulnérable et qui le sera toujours. Bien sûr, pour moi, et en même temps qui est très nécessaire. Donc, je sens à chaque fois qu'on parle de ce thème qu'on fait quelque chose de grand et d'utile.
0: Oui, merci de le partager. Comme il est coutume dans l'émission, Angéline, pour mieux te rencontrer, afin vraiment de tisser un lien avec les auditeurs et les auditrices, est-ce que tu veux bien nous parler de ton enfance? Voilà, dans quel contexte tu as grandi, voilà, de tout ce qui peut jaillir de toi, de manière vraiment à mieux te connaître.
1: Oui, alors, j'ai eu deux lectures, dans ma vie j'ai eu deux lectures de mon enfance, disons, et c'est assez intéressant de voir que j'ai pendant longtemps retenu qu'une seule version de mon enfance. Et du coup, cette version-là, eh bien, que j'ai retenue, c'était une version d'une enfance vraiment parfaite. Je me souviens, on avait une petite cabane avec ma sœur que mon père avait fabriquée de ses mains, une cabane rose dans laquelle on jouait aux poupées d'or, etc. Et j'avais un peu, je symbolisais mon enfance comme étant cette maison rose un petit peu. Donc, j'ai vraiment eu l'impression de grandir dans une maison rose où tout était un peu cotonneux, parfait, des parents aimants, une maman qui avait arrêté de travailler pour pouvoir s'occuper de ses enfants. J'ai reçu beaucoup, beaucoup, beaucoup d'amour. Mes parents ont toujours été mes premiers fans et supporters de tout ce que je pouvais entreprendre. Et voilà, une grande famille, une famille qui sait célébrer, une famille qui exprime, oui, qui est pas mal dans la joie, dans la fête. Et puis donc j'ai grandi, donc voilà, j'étais enfant un petit peu enfant modèle, je pense, qui réussissait très bien à l'école, qui était première de la classe. Tout le monde avait de grands projets pour elle, et ça a été d'ailleurs un problème. J'en parle après, mais voilà, vraiment et je mets ça en avant parce que c'est après quand j'ai développé ces troubles alimentaires, j'ai évidemment relié cette perfection de vie à ça. Donc ça c'est la première lecture. Et la deuxième lecture, en fait, quand les troubles se sont plus tard, donc moi c'est à 18 ans où les troubles alimentaires se sont manifestés, à ce moment-là j'ai regardé ma vie à nouveau, donc mon enfance, mon adolescence, et là c'est comme si j'étais enfin prête à percevoir les dysfonctionnements qui étaient pas du tout visible au premier abord. Qu'on était vraiment cette famille parfaite. Je pense qu'aux yeux des autres, on était vraiment la famille à quatre, voilà, très, très équilibrée. On a toujours eu ce qu'il fallait, etc. Et en fait, pour le coup, je pense que cet enfermement dans cette perfection et du coup, quand on touche à la perfection, le problème avec la perfection, c'est qu'on a peur de la perdre. Et donc, il y a une pression qui vient avec cette perfection, c'est-à-dire être un peu douée dans tout. Eh bien, j'ai eu cette pression toute ma vie, en fait. Je m'en suis rendu compte. J'avais l'impression de devoir répondre à des attentes tout le temps sans savoir d'où elles venaient vraiment. Et donc, si je parle de quelques dysfonctionnements, bien finalement, il y a quand même des troubles dépressifs, de la dépression dans ma famille. Il y a eu notamment du côté de mon grand-père, dépression, de l'alcoolisme, voilà, toutes sortes d'addictions, des addictions. Je pense qu'il y a des troubles alimentaires aussi de personnes de ma famille. Que moi je vois ainsi maintenant, mais que ces personnes-là ne disent pas comme étant des troubles alimentaires, mais c'est après que j'ai vu que c'était pas forcément normal de manger comme ça. Donc j'ai été finalement baignée, je pense, dans... Il y avait un terrain addictif, il y avait un terrain dépressif dans ma famille, et quand même, je me souviens, et je m'en suis souvenue très très tard, je suis jeune encore, mais très tard quand même par rapport à mon enfance, de phrases que ma mère ait pu dire quand elle a eu aussi un petit épisode dépressif avec cette phrase. Elle avait une peur immense de sombrer dans la folie. Il y a vraiment ça qui planait. Mon grand-père a fait pas mal d'allers-retours en hôpital psychiatrique. Il y avait ce... J'ai quand même eu l'impression toujours que on pouvait facilement glisser. On pouvait facilement sombrer, en fait. Qu'en un claquement de doigts, on pouvait passer de quelqu'un de sain à quelqu'un de fou qu'il fallait enfermer.
0: Ouais, comme mais si j'ai t'étais avec un peu sur le fil. Et donc, tu te construis avec cette relation dysfonctionnelle à la nourriture. À quel moment elle prend vraiment de l'ampleur, en fait? C'est-à-dire que ça te bouffe complètement.
1: Ouais. En fait, c'est vraiment... Alors moi, c'est vraiment à 18 ans. Et en fait, quand je pense après... depuis, quand j'ai repensé... je pense qu'avant 18 ans, il y avait déjà des troubles. Mais je trouvais, mais pour moi, c'était normal. Parce qu'en fait, quand j'ai grandi, je voyais ma maman qui, de temps en temps, que ça venait de nulle part, elle faisait des semaines où elle mangeait que de la soupe, par exemple. On n'a jamais eu de problème de surpoids dans la famille. Il n'y a jamais eu... Mais j'entendais souvent ma mère qui avait un problème avec son apparence... l'été, quand il fallait essayer les maillots de bain, je me rappelle de ça, c'était tout le monde, tous les quatre, hein, dans la famille, on était, c'était le gros stress. C'est-à-dire, l'été arrive, il va falloir que maman se trouve un maillot de bain et ça va être très intense. C'est-à-dire que c'était énorme.
0: L'événement.
1: Donc, il y a quand même. Ouais, vraiment. Et donc, il y avait une grande attache à l'apparence, mais en fait, ma mère n'a jamais mis ça sur nous, sur les enfants. Mais bien sûr, les enfants apprennent par mimétisme et en fait. On a beau recevoir un discours, ce qui compte au final, c'est les actes, et c'est ce qu'on a eu en face. Et moi, en face, j'avais quelqu'un qui se sentait dévalorisé par son apparence, clairement.
0: Mais elle avait des raisons de l'être, ou c'était une dysmorphophobie?
1: Non, vraiment, non. Elle avait, en fait, il lui restait un petit ventre de ses grossesses. Et en fait, c'est juste ça. Je dis juste parce que jamais, ma mère, je pense qu'elle n'a pas du tout la constitution pour être en surpoids. Enfin, elle n'a jamais été en surpoids, quoi. Donc, c'était vraiment une peur qui était tellement là qu'elle existait déjà, en fait. Tu sais, quand on a peur de quelque chose, en fait, la chose existe déjà, finalement. Donc...

0: Dit, ah bah vous faites ça tard, dis donc. Comme s'il attendait que je le fasse. Comme s'il attendait. Et même là, je me suis dit, mince, même dans ça, j'ai échoué. Tu vois, la réflexion qui me fait dire que j'ai même échoué à tomber malade trop tard.
1: là là.
0: Ouais, il y a plein de phrases comme ça. Mais voilà, donc ça a été à 18 ans et c'était l'année, c'est pas anodin, c'était l'année du bac. Et comme je l'ai un peu évoqué tout à l'heure, j'étais vraiment très bonne élève et j'ai toujours adoré l'école. Plus que l'école, j'ai toujours adoré apprendre, donc me remplir de connaissances, vraiment de me nourrir. C'était pas pour apprendre non plus, hein, c'était vraiment, j'avais du plaisir à me nourrir de connaissances. Et du coup, l'année du bac, il y a eu une pression en plus, la pression de trop que je me suis mise moi-même. Et je pense que ça a été un gros déclencheur de ces troubles.
1: Ouais, cette manière de gérer ta pression en fait,
0: Ouais, de
1: avec le
0: gérer la
1: stress.
0: pression. Et puis quand même, il y a eu de la pression, même si alors ça n'a jamais été malveillant, j'ai toujours été bien entourée par mes professeurs, etc. Mais en fait, aujourd'hui, je me rends compte des maladresses, des phrases maladroites. Et ça, c'est
1: Les mots qui tuent.
0: une phrase. Ouais, c'est ça. Une phrase peut faire sombrer quelqu'un. Les phrases maladroites des professeurs qui, voilà, Angéline, on croit en toi, et vas-y, ça va être Sciences Po, on vise ça, on vise ça. Ils avaient tous des plans pour moi, en fait. Vraiment, chaque professeur voulait que je sois, que je continue dans leur matière. Enfin, j'avais toutes les possibilités. Et j'avais l'impression que plus rien m'appartenait, en fait. Il fallait que je fasse plaisir à tout le monde. Et là, pour le coup, c'était pas possible. Donc, il y a eu ça. Et il y a quand même eu une phrase, et j'en parle souvent de cette phrase. Et je la dis parce que, depuis que je la dis, en face, quand les gens reçoivent cette phrase, ça fait aussi réfléchir sur les phrases qu'on peut dire, comme ça, les phrases anodines. Et surtout les commentaires qu'on fait souvent, sur le corps. Même si c'est des commentaires qui sont dits positifs, je trouve ça aujourd'hui même choquant quand on parle du poids de quelqu'un, même si c'est pour un compliment. Je trouve que ça ramène encore de l'importance ou ça réidentifie la personne à son poids. Et moi, ça a été le cas parce qu'à mes 18 ans, au moment de la rentrée scolaire en septembre, donc on sortait de vacances scolaires. Alors moi, j'étais assez contente, je me sentais bien dans ma peau. Bah forcément, j'étais bronzée, je rentrais de vacances, j'étais en plus, on a découvert les amis de classe avec qui on allait être. J'étais avec le plus beau mec de l'école et tout. Il y avait ce j'étais trop bien quoi. Et photo de classe au mois de septembre. Donc j'étais bien avec des nouveaux habits et tout. Je me sentais bien. Et photo de classe. Et là, il y a un des garçons que je considérais comme un ami en plus et qui était très proche de moi. Et un des garçons qui me regarde et qui me dit, waouh, wow, Angéline, toi vraiment, t'as le corps parfait. Et il m'a dit ça. Et j'ai senti, mais je m'en souviens encore, j'ai senti physiquement en moi quelque chose, mais sombré en fait. C'est comme si à ce moment-là, je sais que j'ai glissé. Il m'a dit cette phrase et j'ai sombré. Et en fait, ce qui s'est passé à ce moment-là dans ma tête, après je l'ai identifié sur le moment, c'était un peu un choc, mais ce qui s'est passé dans ma tête, ça a été des calculs, le début des calculs, et ça a été, voilà. Donc si j'ai un corps parfait maintenant, ça veut dire que moindre petit écart, s'il y a quoi que ce soit qui se passe et que je grossis, je n'aurai plus le corps parfait. Donc, je vais essayer de me créer une petite marge, perdre un peu de poids. Comme ça, j'aurai une petite marge d'amplitude où je pourrai, voilà, il y a un peu de fluctuation, ça sera OK.
1: Les petits
0: Et c'est
1: arrangements
0: comme
1: avec
0: ça que.
1: soi-même ont commencé.
0: Exactement. Donc, les fameux calculs, parce que c'est que des maths, hein, les troubles alimentaires. Et voilà, donc cette phrase, ça a été vraiment j'ai l'impression que ce mec-là a appuyé sur un interrupteur. Et il était hyper bienveillant, hein. J'en veux pas, hein, du tout, hein. C'était un compliment pour lui.
1: Bah, disons qu'il y avait une faille et puis
0: Voilà.
1: voilà, quand
0: Ouais.
1: elle est là, il
0: Je pense
1: suffit de
0: qu'il a
1: pas
0: dit
1: grand-chose.
0: c'est ça, il a dit ce mot parfait et c'est un mot qui est lequel j'ai du mal.
1: Et alors, y a plusieurs variations dans le panel des troubles du comportement alimentaire. Donc, il y a l'hyperphagie, la boulimie, l'anorexie, la boulimie avec vomissement. Toi, tu t'inscris dans quelle catégorie?
0: Alors moi j'ai commencé avec de l'anorexie et après s'en est suivi une phase de boulimie. Et il paraît que c'est assez fréquent que ça évolue dans ce sens-là. Et voilà. Et dans la boulimie, c'était la boulimie vomitive.
1: Donc tu te faisais
0: Et
1: vomir.
0: ouais. Et ça a été le plus bien plus difficile la boulimie vomitive que l'anorexie. Et c'est ça qui est difficile parce que du point de vue des autres, on remange, donc j'ai eu beaucoup moins d'attention et on s'est dit, ah, elle guérit, elle remange, et ça a été en fait la phase la plus terrible. Encore une fois, attention aux apparences.

0: On sait pas ce qui se passe dans la tête de la personne, en fait.
1: Et cette phase-là, elle t'a accompagnée pendant tes études. Comment ça s'est passé?
0: Donc la première phase d'anorexie, ça s'est fait très progressivement. En fait, j'ai pas senti du tout que je sombrais dans un trouble, dans une maladie, dans une addiction. En fait, j'ai pas du tout senti ça. Pour moi, j'avais le contrôle. Pendant longtemps, pendant quelques semaines, j'ai eu le contrôle de la réduction de ma quantité alimentaire, en fait. Donc, je réduisais mon alimentation. Au départ, je réduisais juste les portions. Et puis après, pour gagner du temps, réviser davantage le midi, je sautais des repas et je commençais à augmenter la réduction, si ça se dit. Et en fait, ce qui a été le point de bascule où là, j'ai pris conscience. Donc, j'étais vraiment dans ce déni pendant 2-3 mois. Et où j'ai pris conscience que j'avais effectivement un problème et que là, c'était une maladie qui avait, pour le coup, pris le contrôle de moi. C'est quand, en fait, je me suis évanouie un jour, par faiblesse. Je me suis évanouie et c'était en plus une scène assez cocasse. J'étais à l'hôpital pour voir une amie qui venait de se faire opérer. Je me suis évanouie dans la chambre d'hôpital. J'avais pas mangé. Je suis tombée sur un radiateur qui m'a ouvert l'arcade. Et tu vois, c'est un endroit qui saigne énormément. Donc il y a eu toute la scène a été vraiment dramatique. En fait, je me suis retrouvée dans une chaise roulante, le sang qui giclait, à être recousue. Et là, je me rappelle de ce moment-là, ma mère est venue me chercher, elle m'a vue dans cet état-là. Et là, elle m'a dit, je pense qu'elle savait que quelque chose n'allait pas, que je me cachais. Et là, ça a été, ok, maintenant on peut plus nier en fait. Je pense que le sang, tu vois, le drame de la scène a aidé. Et là, on est rentré à la maison et elle a dit à mon père, Angéline est malade. Et là, j'ai entendu le mot, en fait. Donc, ça a été le début. Donc là, il y a eu un point de bascule. Et là, au moment où ça a été découvert de tous et de moi aussi, eh bien, ça a amplifié mon anorexie. C'est à partir du moment où les gens savaient, j'y suis allée à 200%.
1: Plus de limite, en fait.
0: Ouais, c'est comme si du coup on m'avait autorisé. Je me suis dit, ah c'est bon, j'ai plus besoin de me cacher. Je vais être maintenant Angéline anorexique. Donc et comme j'ai toujours tout fait avec beaucoup d'intensité et toujours de manière très passionnée, bah je l'ai fait très passionnément. Et du coup je suis passée de une simple réduction alimentaire à j'ai mangé pendant des mois une pomme par jour. Ouais, une pomme par jour que je coupais en 1000 morceaux, tu vois bien.
1: En pleine conscience presque.
0: Ouais, au début, oui, presque en pleine conscience. Et tu vois, je me souviens de ces moments. Je me souviens de cette faim avant qu'elle ne devienne vraiment trop intense. Et quand la maladie a été trop intense, il y a plus de pleine conscience. Il y a juste, j'étais juste un zombie et il y avait plus rien. Mais avant d'atteindre cet état-là, juste avant, je me souviens. Et je m'en souviens encore de ce que je cherchais, en fait, dans ça. Je me souviens de ce que m'apportait cette faim. Je me souviens de cette toute-puissance que je ressentais à travers la faim. Et aujourd'hui, que je me sens guérie et que je travaille avec l'alimentation de manière saine, on en parlera après, eh bien, je retrouve cette toute-puissance, cette souveraineté, en fait, que je cherchais, cette connexion spirituelle. Je la retrouve aujourd'hui, mais de manière saine. Et en fait, ça m'a beaucoup aidée depuis à me pardonner en me disant que je ne cherchais que ça, mais je n'avais aucune référence, j'avais aucun outil pour trouver cette connexion à plus grand, en fait, cette grande puissance, cette grande puissance qui dit un peu, waouh, moi je peux même vivre sans manger, en fait, il y a un truc de...
1: Oui, la quête de l'absolu.
0: Exactement, il y a autre chose qui me soutient. Et c'est vrai, parce qu'au départ, même d'un point de vue physiologique, on voit bien dans les jeûnes, on développe plein de choses chimiquement pour tenir, le corps se débrouille hyper bien. Au départ,
1: il y a des ressources, oui, bien sûr. Ouais.
0: Jusqu'à ce que la ligne soit franchie. Et donc, il y a eu cette anorexie. Et quand j'ai commencé... Alors, je ne sais pas si je dois aller vraiment dans tous les détails, etc. Mais le moment de bascule avec la boulimie, ça a été... j'ai entrepris une thérapie assez tôt. Et ça a été ma grande chance. Et ma grande chance, ça a été d'avoir... des parents hyper ouverts aussi à la psychologie. Je pense que ma maman est aussi très en quête, mais je pense qu'elle n'a jamais assumé cette quête. Mais je pense qu'elle voulait... J'ai senti qu'à travers moi,
1: elle se réalisait quelque part.
0: Elle se réalisait, ouais, ouais. Clairement. Clairement, j'ai fait beaucoup de... Je fais beaucoup de ce qu'elle aurait aimé faire, je pense. Il y a vraiment ce lien-là. On a un lien très fusionnel.
1: En tout cas, ils n'ont pas été dans le déni par rapport à la maladie.
0: Pas du tout dans le déni. Et j'ai jamais, parce que j'ai entendu plein d'autres témoignages depuis, et j'ai jamais non plus entendu. Enfin, j'ai toujours été prise au sérieux. C'est-à-dire qu'on ne m'a pas. On m'a pas ni rionné, ils m'ont jamais non plus fait culpabiliser. Enfin, deux, trois fois des phrases, mais qui sont sorties de détresse, en fait. Mais dans un des grands éléments qui me revient, un grand souvenir, alors sachant que j'ai peu de souvenirs de cette époque aussi, c'est ce que je peux dire, c'est qu'il y a un gros blackout. Il y a parfois ma mère qui m'a sorti des fois des souvenirs, des choses qui se sont passées, et j'en ai aucune idée. Donc je pense que c'est bien, je ne vais pas chercher à m'en souvenir. Je pense que j'ai vraiment filtré mes souvenirs depuis, parce que c'était trop, trop douloureux. Mais il y a quand même un point de bascule, et ça a été quand un soir où mes parents rentraient de thérapie. Et ça a été la grande intelligence de mon thérapeute, qui a accepté de me suivre à condition de suivre aussi mes parents, séparément. Et ça, vraiment, j'encourage les familles à faire ça, dans ce qui est possible pour elle. Mais du coup, le thérapeute permettait, enfin le thérapeute essayait du coup de dire, enfin de conseiller mes parents aussi à voilà la marche à suivre pour entourer quelqu'un de malade, en fait. Et je pense que ça m'a beaucoup aidée aussi. Et du coup, un soir, ils rentrent de thérapie, et je me souviens, c'était rendez-vous dans la chambre, ils voulaient me parler. Et c'est ma maman qui a parlé, qui a fait tout le discours, et je m'en souviendrai toujours, parce que depuis, je me dis, quel courage pour une mère de dire ça à son enfant. Et elle m'a dit, avec un ton très ferme et doux à la fois, et puis sans pleurer, elle n'a pas pleuré, et elle m'a dit, donc à un moment où vraiment je me laissais sombrer, elle a dit, ok Angéline, on voit bien que tu te laisses sombrer. Maintenant, si t'as envie de mourir de cette maladie, si t'as envie de te tuer, eh bien, on va te laisser mourir. On va te laisser, tu fais ce que tu veux, c'est ta vie. On va te laisser mourir, mais nous, on va continuer à vivre. On va continuer à vivre, et tu peux rester sous notre toit si tu veux, mais on va plus s'occuper de toi. Et elle m'a dit tout ça, les yeux dans les yeux. Et moi, j'étais en face, je me souviens de la dureté à l'intérieur de moi, parce que j'ai l'impression que tout était mort à l'intérieur. Et je me souviens, elle a regardé dans les yeux, je pleurais en même temps, et là, je lui dis, ah, tu m'abandonnes alors. Et c'est, mais je crois, la pire chose qu'un parent... puisse entendre. Et là, je lui dis ça, et elle me dit, bah oui. Et du coup, là, j'ai senti ce jour-là, mais j'ai senti une rage et une tristesse. Je crois que j'ai jamais ressenti une tristesse aussi intense ce jour-là, parce que je me suis vraiment sentie abandonnée. Et je pense que c'est ce qui m'a sauvée.
1: Mais bien sûr, elle t'a offert un cadeau immense.
0: Ouais, exactement.
1: De te rendre responsable, en fait.
0: Exactement,
1: c'est ça. Pas victime, ouais.
0: Elle me redonnait ma responsabilité, elle me redonnait ma vie, puisque j'avais l'impression qu'elle m'échappait, et elle me redonnait cette vie. Sauf que du coup, cette vie, elle vient avec, en effet, son lot de responsabilités et de prise en charge, quoi.
1: Oui, à partir de là, t'as eu vraiment l'élan de te rétablir.
0: Ouais, à partir de là, il y a eu vraiment un truc qui s'est fait en moi, mais c'est vraiment comme des... j'ai toujours des gestes en disant ça, parce que c'est vraiment presque physique que j'ai ressenti ça. Comme le déclic physique quand j'ai sombré, il y a vraiment eu un déclic physique à l'intérieur de moi, avec cette espèce de trappe qui s'ouvre dans l'obscurité. Et aujourd'hui, je dirais même que cette trappe, c'était Dieu, en fait. J'ai pas dit ce mot-là à ce moment-là, j'avais aucune idée de... ce que Dieu était. Moi, pour moi, enfant, Dieu, c'était le Père Noël, donc je cherchais quelqu'un à qui me raccrocher, mais j'ai pas du tout grandi dans ça, et en fait, maintenant, je pense que c'est ça, c'est cette trappe qui s'ouvre à ce moment-là, et cette voix qui m'a dit « Ok, alors maintenant, si t'es toute seule, il y a personne qui va te sauver, en fait. » Cette voix m'a dit ça, elle me dit « Il y a personne qui va te sauver, donc tu fais quoi ?» Et le thérapeute a pris un risque énorme et a été très intelligent et très fin, parce qu'il me connaissait bien, parce que ça peut être terrible, hein, de dire ça, de conseiller à une famille de dire ça, d'abandonner. Et en fait, j'ai su après qu'il avait dit à ma mère, il a dit, parce que ma mère a dit, mais vous imaginez, si elle se suicide, parce que moi je me menaçais toujours de me suicider, etc., évidemment. Et elle me disait, mais si elle me suicide après ces mots, et en fait, le thérapeute lui a dit, Angéline aime trop la vie et elle va s'en rendre compte. Et en effet, cette voix, ça a été, bah en fait, non, il y a quelque chose qui m'a relevé, quoi. Et du coup, j'ai su que j'allais pouvoir, j'allais, en tout cas, j'avais l'envie de me sauver. Ça, c'était nouveau.
1: Ouais, ça part de là.
0: Ouais.
1: Ça part de là, oui. Et donc on va aborder la deuxième partie après une petite pause musicale qui est exceptionnelle cet après-midi, puisque Angeline, donc tu es exploratrice de la voix, tu donnes des ateliers, mais tu chantes des mantras et tu es aussi auteur-compositeur. Est-ce que tu peux nous parler
0: Oui.
1: de ce titre?
0: Oui, merci beaucoup de le diffuser. Ce titre s'appelle T'as pas dit oui. Et c'est un titre qui. C'est une chanson que j'ai écrite quelques jours après avoir reçu le témoignage d'une amie qui a été victime d'un viol sous drogue. Et du coup, elle est venue à moi, elle m'a raconté de son discours très confus et du coup très troublant. Et en fait, j'ai vu ce qui m'a surtout confirmé ce qui s'était passé, c'est j'ai vu le vide dans ses yeux et je m'en souviens encore. Et là, à ce moment-là, je me suis dit bah quand je ressens autant d'intensité et que j'ai besoin de me rendre utile et pour moi c'est la chanson, c'est mon médium à moi. Et du coup, la chanson est arrivée quelques jours après. Et donc c'est une chanson qui est pas une chanson en colère qui va être contre. Tu vois, ultra féministe qui est contre les hommes, etc. C'est pas du tout ça. C'est vraiment pour les hommes et pour les femmes, pour toute personne qui a été violée dans sa liberté, dans son intimité. Et surtout, ce que j'aime dans cette chanson, le twist, c'est que ça vient surtout déculpabiliser la victime. Et ça, c'est valable pour toutes les addictions, je pense aussi. Et la première chose à faire, c'est peut-être de déculpabiliser les personnes addictes. Parce qu'en fait, la culpabilité ne fait que ramener de la tension et ne fait de la tension et ne fait que de ramener de la friction à l'intérieur et de la fermeture. Et du coup, ça parle un peu de cette nuance du consentement. De parfois, on n'a pas la possibilité de on n'a pas la possibilité de dire non. Donc voilà, t'as peut-être pas dit non, mais t'as pas dit oui non plus. Et le silence est un non.
1: Merci Angeline.

0: De retour dans cette émission, la deuxième partie du Forum des addictions. Merci d'être de plus en plus nombreuses et nombreuses à nous écouter. Merci à vous d'être là et merci à Angéline d'avoir accepté de témoigner sur cette relation, je pourrais dire, toxique avec la nourriture. Et aujourd'hui, Angéline, qu'est-ce que tu pourrais nous dire, nous partager sur vraiment les outils qui t'ont véritablement aidé dans ce parcours de résilience?
1: Oui, alors moi, ce qui m'a beaucoup aidé, c'est c'est la multidisciplinarité en fait des soins que j'ai pu recevoir ou des formes d'aide que j'ai pu recevoir. Donc clairement, la thérapie m'a beaucoup aidée. Thérapie avec un psychologue qui m'a beaucoup, beaucoup aidée. Ça a été le point de départ. Ce qui m'a aussi beaucoup aidée, donc depuis, j'ai d'autres outils et du coup, je les propose maintenant parce que j'aurais aimé les avoir évidemment à ce moment-là. Moi, ce qui m'a aidée, ça a été vraiment les choses de la vie. Alors, en fait, une fois que j'ai quand même réussi à passer mon bac cette année des 18 ans. J'étais en fin d'anorexie, j'étais plus en la boulimie. J'ai passé mon bac, du coup, j'ai eu une pression enlevée qui m'a un petit peu soulagée quand même. Et j'ai voulu travailler juste après et j'ai été travailler dans un centre aéré avec mon BAFA là, en tant qu'animatrice. Et je pense que ça m'a aussi sauvée. Et quand j'analyse aujourd'hui, je pense que ce qui m'a sauvée, c'est que j'ai passé du temps avec des enfants. Et que j'étais dans, encore une fois, cette notion d'utilité. Je l'ai déjà dit, mais je pense que c'est très important pour moi, mais je pense que c'est très important pour tous, en fait, de sentir, de trouver un espace dans lequel on se sent utile, on sent qu'on a notre place. C'est pas forcément quelque chose d'immense, mais c'est voilà, on sent qu'on est voulu pour qui on est dans un espace. Et donc là, les enfants étaient contents de me voir, ils me voyaient moi. J'étais reconnue, je redevenais quelqu'un d'autre hors de ma maladie. Donc il y a une désidentification qui s'est faite au moment où je suis sortie aussi de mes milieux habituels, qui étaient le milieu scolaire ou le milieu familial où j'étais malade en fait. Donc je pense que ça peut être une des solutions, ça peut être de changer d'horizon comme ça, c'est pas forcément loin, c'est pas forcément prendre de grands risques, mais ça m'a beaucoup aidée. Et évidemment avec les enfants aussi, ce qui m'a aidée c'est leur innocence et le jeu en fait. Et ça c'est ce que quand j'ai parfois des personnes qui viennent me voir avec des troubles alimentaires, des jeunes filles la plupart du temps, mais ça touche tout le monde, eh bien je vais essayer de ramener du jeu. Ça peut être quand même le jeu, c'est pas forcément s'asseoir à une table et faire un jeu de société ou se mettre à courir dans le jardin. C'est vraiment ramener une vision plus légère des choses et ramener un peu d'innocence en fait, de légèreté. Et quand on est dans ces troubles-là, qu'on soit victime de ces troubles ou qu'on soit dans l'entourage, il y a quelque chose de tellement lourd, de tellement sombre tout le temps en fait, que la légèreté est très vite aspirée. Donc les enfants nous ramènent vraiment à ça. Et à ce moment-là, j'avais été aussi, on m'avait suggéré aussi de revenir à une photo de moi enfant. Et ça, je le suggère aussi tout le temps. C'est-à-dire de reconnecter avec l'enfant que j'étais, c'est-à-dire la personne que j'étais, la version la plus pure de moi, quand j'étais encore presque intouchée par la vie, les épreuves, etc. Et du coup, de me reconnecter à cette part de moi, ça m'a permis de me souvenir que cette petite fille, elle était encore là. Et poser la question, ok, si la version de moi qui a 18 ans se sent vraiment mort-vivante, est-ce que je peux nourrir la petite fille en moi, en fait? Donc, il y a eu ça qui a été assez énorme pour moi. Pour mon parcours, et c'est pas du tout forcément un conseil que j'en donne à tout le monde, mais en tout cas, moi, ce qui m'a beaucoup sauvée aussi, c'est que quand j'ai retrouvé un peu d'élan, que je me suis mise à travailler cet été-là, le thérapeute m'a conseillé, parce que je lui ai parlé de mon envie de partir à l'étranger, parce que j'étais passionnée de la langue anglaise, et du coup m'a vraiment encouragée à partir à Londres, qui était un de mes rêves. Donc la notion de rêve, très importante aussi. C'est pour ça, quand on est l'entourage, si vous qui nous écoutez, vous êtes de l'entourage d'une personne qui traverse ça en ce moment, de manière délicate, d'essayer de rappeler la personne à ses rêves, en fait. Et ça peut être... moi, je pense pas qu'on a beaucoup fait ça autour de moi, mais peut-être un peu, je sais plus, mais de rappeler, de se dire, oh, tu te souviens quand tu avais tel âge où tu parlais de faire ça, où tu voulais faire ça. Parce que clairement, quand on est dans ces troubles, on a oublié, en fait. Ça n'existe plus, il n'y a plus de notion.
0: On est anesthésié.
1: Exactement. Donc, du coup, de ramener au rêve, mais par des petites phrases comme ça, hein, vraiment du quotidien, en fait, qui peuvent vraiment être des déclics positifs pour les personnes malades. Et du coup, ce thérapeute m'a rappelé à ça. Et en septembre, je suis partie vivre à Londres. J'avais 18 ans. Je suis partie avec deux valises.
0: Excellent.
1: Ouais, c'est très radical. Parce que quand j'y pense, ça a été une déchirure dans la famille. Ça a été assez brutal, en fait. J'étais vraiment pas préparée. J'avais préparé personne. J'étais encore très malade. Donc, je ne savais pas comment j'allais survivre seule. Enfin, vraiment, c'était une grande source d'inquiétude pour ma famille. Et en fait, ça a été évidemment très, très difficile. Mais encore une fois, je me suis retrouvée du coup seule dans un autre environnement. Et malgré la difficulté, ce qui a quand même pris le dessus du coup, ça a été la joie de la découverte, en fait, de la curiosité. Il y avait ce truc de... il fallait que je mange parce qu'il fallait juste que j'aille explorer, en fait. Donc j'étais un peu prise à mon piège en me disant, bah oui, mais si je veux explorer la ville, je peux pas m'évanouir toutes les 5 minutes, parce que clairement j'en étais arrivée à ça. En fait, je pouvais plus vivre normalement. Il fallait que je prévoie juste une demi-heure de vitalité. Après ça, j'avais plus rien. Donc petit à petit, ça m'a remise quand même dans cette idée que, ah oui, mais la nourriture, c'est ce qui me donne de l'énergie. C'est pas juste ce qu'il y a dans l'assiette, en fait. C'est de la vitalité. C'est ce qui me permet d'être dans le monde, ce qui permet de réaliser mes rêves. C'est ce que je mets dans mon assiette, en fait. C'est tout simplement ça, quoi. Donc, il y a eu ces connexions qui se sont refaites. Et le fait que je sois physiquement séparée de ma famille, ça a été dur. Mais j'ai coupé les cordons. je les ai coupés à ce moment-là. Et ça a été difficile. Je pense que ma sœur m'en a voulu, ma petite sœur, parce que c'était un abandon pour elle. En tout cas, ça a été vécu comme ça. Et ça a été difficile pendant un moment. Et en fait, depuis, les liens se sont reconstruits sur des bases beaucoup plus solides. Et je le dis parce que je pense que la guérison demande de prendre des risques tout au long du chemin. Ces risques-là, les risques de perdre un peu sur le moment, mais pour gagner bien plus sur le long terme, en fait. Ouais, donc ça a été les grandes choses.
0: Mais maintenant... Alors, oui. Tu parlais de la nourriture tout à l'heure, de l'assiette vitalité. C'est à ce moment-là que tu as découvert la science de l'Ayurveda ?
1: Non, en fait, ça a été bien plus tard. Je pense que j'ai été diagnostiquée comme guérie de l'anorexie et de la boulimie un an après. Enfin, on m'a dit guérie. Donc c'était vraiment très court aussi, hein, je dois dire, c'est pas tous les chemins sont pas comme ça, et j'ai vraiment eu de la chance quand même. Ça a été très intense, mais une courte durée. Mais en fait, par rapport à ce que les médecins ont dit, que j'étais guérie, je pense que ça a duré bien 5-6 ans après. Et je le dis parce qu'en fait, il y a eu de la pression, et il y a eu de la culpabilisation de ma part, parce que je me suis sentie devenir un peu folle après, parce que on m'a dit guérie, et je sens bien que ça va toujours pas, en fait. Je vois bien que j'ai pas les mêmes comportements que des gens autour de moi qui mangent et qui ont l'air complètement libres et complètement joyeux avec ce qu'ils mangent. Et moi, j'étais pas comme ça. Donc, je le dis aussi, je le dis beaucoup aux gens qui sont malades, qui subissent, qui traversent ces troubles-là, parce que c'est pas parce qu'on vous dit guéri, il y a que vous qui pouvez vous dire guéri, en fait. Et encore une fois, je pense que c'est guérison, c'est comme l'équilibre, c'est un mouvement constant, c'est quelque chose qu'on entretient, auquel on fait attention et qu'on nourrit une guérison aussi. C'est pas quelque chose qui est jamais acquis, et c'est tant mieux. C'est ça qui fait qu'on reste dans une conscience de soi.
0: Oui, mais t'acquiers quand même des nouvelles bases.
1: Oui, c'est ça. Ouais. Et du coup, j'ai avancé comme ça, et c'est bien plus tard quelques années après, que j'ai découvert le yoga. Donc c'est la porte du yoga qui a continué ma guérison, mais je le savais pas que c'était encore ça faisait partie de ma guérison, mais qui a continué ma guérison en me ramenant vraiment au centre de mon corps, en fait. Et Et ça a changé toute la vision que j'avais de mon corps, sachant que les années d'avant, les années de mes 18 ans, de mon adolescence, mon corps, c'était soit simplement une apparence, ou soit une espèce de quelque chose que je me traîne comme un fardeau, ou qui est douloureux, en fait, qui est source de souffrance. C'était vraiment juste ça, mon corps. Et avec le yoga, ça a été, ça a été un corps de plaisir, le retour du plaisir, le retour du plaisir des sens. Ça a été ressentir de l'espace à l'intérieur de mon corps grâce aux postures, grâce à la conscience du souffle. Et cet espace, finalement, c'était ce que je cherchais en me laissant m'affamer. Je voulais de l'espace à l'intérieur, cette espèce de clarté qu'on peut avoir, qui est apportée par la faim, par le jeûne, tout ça. On a une grande clarté parce que d'un coup, l'énergie circule de manière plus limpide. Et du coup, j'ai retrouvé ce que je cherchais, en fait, mais de manière saine, en m'alimentant. Grâce à la pratique, j'accédais à plus d'espace intérieur. Et c'est le yoga qui m'a. Donc, le yoga qui était vraiment au départ une porte sur le corps. Donc, c'était purement de la posture pour moi qui était. C'était le corps simplement. Et j'ai très vite senti qu'il y avait autre chose et surtout que je voulais autre chose. Je me suis dit, ça ne peut pas s'arrêter au corps en fait, c'est pas possible. Et du coup, après travers différentes formations, à ce moment-là, j'ai eu d'autres portes qui se sont ouvertes et qui sont dans la continuité du chemin du yoga. Et ça a été vraiment cette connexion à une paix intérieure, à un calme, à un apaisement du mental, à un apaisement du système nerveux. Parce qu'avant le yoga, j'avais aucune idée de ce qu'était le système nerveux. Et qu'aujourd'hui, je me rends compte que si un jour on avait posé, peut-être un médecin avait posé ces mots-là en disant on va essayer de réguler le système nerveux pour que Angéline puisse se calmer et Angéline puisse dormir, parce que en fait toute ma vie j'ai pas dormi, j'ai l'impression que j'ai pas dormi de ma jeunesse en fait. Et aujourd'hui je me dis, mais si j'avais dormi, est-ce que j'aurais eu des troubles alimentaires? Je suis pas sûre en fait, si j'avais dormi jeune. Enfin, il y a tout ça qui est revenu. Donc je pense que le yoga a conscientisé tout ça. Et surtout, m'a permis d'être légitime, de me sentir légitime dans ma faim. Et là, c'est la faim, j'appelle la grande faim, la faim au F majuscule. Dans ma faim, dans ma soif de ma soif spirituelle, ma faim spirituelle, en fait. Et tout ce temps-là, je pense que c'est ce que je cherchais. Je cherchais à me raccrocher à l'invisible, en fait. Je pense que j'ai été, je suis un peu le profil type, malheureusement, souvent on parle des profils types, des troubles alimentaires, mais il y a aussi cette hypersensibilité en fait. Et on est souvent des gens qui sont hypersensibles et qui recevons beaucoup d'informations, beaucoup de messages. Je pense que j'étais canal de beaucoup de messages aussi, enfant. J'écrivais déjà, ça m'aidait un peu, mais j'en parlais pas. Et qu'en fait, je savais pas quoi en faire. Je savais pas quoi faire de tout ce que je ressentais. Donc, à un moment, on veut enfouir tout ça. Et parce que je me sentais clairement étrange, étrange par rapport aux autres de mon âge, en fait. Et du coup, le yoga m'a permis de me dire, ah non, mais c'est ça que je cherchais, c'est complètement légitime, c'est la quête d'une vie, en fait, la quête de l'humain, c'est de sentir qu'on est à la fois ce corps, et ce corps est un miracle, et qu'en même temps, on est bien plus, en fait. Mais tu vois, c'est un autre dépassement. C'est-à-dire, c'est pas, je veux dépasser mon corps comme j'ai eu cette espèce de cette naïveté en me disant je vais dépasser les limites de mon corps en continuant à vivre mais sans l'alimenter, sans en prendre soin et on va voir qui est le boss. Il y avait un truc un peu arrogant comme ça de jeunesse. Et maintenant, c'est pas ça du tout. C'est pas dépasser les limites de mon corps, mais c'est au contraire prendre soin de mon corps pour que je puisse accéder à une dimension. Beaucoup plus grande. Moi, je l'appelle Dieu, enfin, c'est la spiritualité, c'est simplement reconnecter avec le subtil.
0: Mais aujourd'hui, enfin, pas aujourd'hui peut-être, mais hier plutôt, quand tu as découvert le yoga, est-ce qu'il y avait quand même cette quête esthétique du corps qui était présente sur le corps physique, enfin, l'apparence, l'enveloppe, les muscles?
1: Au début, c'est là que j'ai vu qu'il y avait des restes
0: Des résidus.
1: des résidus. Parce que je me suis dit, c'est marrant, le yoga que j'avais choisi, moi j'étais,
0: Ah, je
1: je faisais de
0: t'engage, je suis sûre.
1: l'ashtanga,
0: Ah, bah, tiens.
1: évidemment. Ouais, tous les addicts, on finit tous. On finit tous en Ashtanga ou en Kundalini, je trouve.
0: C'est clair.
1: En fait, je cherchais, évidemment, on transpose. Et parfois, même encore aujourd'hui, je me dis, est-ce que je transpose pas encore? Parce qu'en fait, toujours à la recherche de cette intensité, finalement. Et maintenant, j'arrive à plus me raconter de bobards. Donc, je me rattrape dès que je vois que, voilà, je retombe un peu dans mes penchants, mes recherches d'intensité. Mais oui, j'étais dans un yoga très physique, donc évidemment, ah bah le corps top, les muscles et tout, puis vas-y qu'on se regarde, j'allais déjà dans des salles de yoga où on faisait le yoga face au miroir, donc déjà, pour essayer de sortir de l'ego et de croire qu'on est plus que le corps, c'était difficile, parce que tout ce qu'on avait devant nous, c'était un corps. Donc voilà, non, c'était au départ, oui, il y a eu des restes, et je pense, mais tu vois, je pense qu'aujourd'hui, je me rends compte qu'il faut vraiment faire confiance à son intuition et à sa capacité à entendre sa voix intérieure, parce que tu vois, j'ai changé très vite de pratique, parce que je pense que j'ai senti que ça ne venait que renforcer mes penchants, et ça vaut pour toutes les pratiques d'ailleurs. Souvent, la pratique qui est la porte d'entrée, qu'importe la discipline, la pratique qui va être la porte d'entrée, c'est une pratique qui va souvent faire écho à des penchants qu'on a, parce que c'est quelque chose qui est connu, et tant mieux, c'est une porte d'entrée, mais après, très vite, c'est se rendre compte que ça vient qu'exacerber des penchants destructeurs ou négatifs qui nous servent pas en tout cas, et se rendre compte de ça et en fait aller vers des pratiques qui viennent augmenter ou amplifier ce dont nous sommes carencés en fait. Et ça, pour le coup, cette vision là ou cette logique là, cette réflexion là, elle est très ayurvédique. Mais je l'ai rencontrée à l'Ayurveda, la médecine de l'Inde. Un peu plus tard, mais grâce au yoga. Et dans l'Ayurveda, c'est ça. C'est une médecine qui va placer alors la nourriture, l'alimentation vraiment au centre, un des piliers de cette médecine, et qui nous rappelle que toute la création est faite, composée des cinq éléments, donc feu, terre, air, eau et espace. Tout est composé de ça, cinq éléments seulement, qui se combinent entre eux, des combinaisons différentes, à proportions différentes, pour créer tout ce qu'on voit à l'extérieur de nous et pour nous créer nous. Et donc, ça, encore une fois, ça permet de nous remettre dans le tout, dans une nature, dans la nature. Et ça nous donne aussi ça nous rend notre responsabilité. On se rend compte du coup qu'on peut revenir à l'équilibre par nos propres moyens, en fonction de voilà ce qu'on mange, des relations qu'on va entretenir, des activités qu'on va faire, des pratiques qu'on va faire, etc. Et ça, en ça, l'Ayurveda est très très utile encore aujourd'hui pour moi, parce que c'est assez ludique comme réflexion, c'est de se dire que ah ok, donc là je suis un peu trop, je me sens un peu trop agitée. Parce que j'étais beaucoup, toute ma jeunesse, en fait, j'étais très agitée. Il y avait beaucoup, maintenant je vois ça comme beaucoup d'air en moi. Il y avait beaucoup de pensées, il y avait beaucoup d'agitation du mental. J'allais partout, j'étais sur tous les fronts. Et bien du coup, maintenant ma réflexion, c'est ok, je sens qu'il y a ça en moi. Qu'est-ce que je peux faire pour revenir à l'équilibre? Eh bien, je vais aller vers l'opposé. C'est-à-dire que je vais aller vers des choses à manger qui vont me ramener à la terre. Je vais manger... Des aliments qui viennent de la terre, des aliments plus denses, je vais pratiquer des choses proches du sol, je vais aller marcher pieds nus pour me retrouver proche de la terre, etc. Donc, si j'avais eu cette médecine, évidemment, plus jeune, je pense que je m'en serais sortie beaucoup plus rapidement. Donc, je pense que ça aussi, ça peut être une clé. Mais encore une fois, c'est pas forcément l'Ayurveda. La clé dans l'Ayurveda, c'est que ça nous ramène au tout. Ça nous rappelle que nous ne sommes pas dissociés de l'environnement dans lequel on est.
0: Oui, on est tous et toutes interreliés.
1: Exactement.
0: Et ça ramène aussi du sacré à la nourriture, hein, qu'on n'a pas quand on a des troubles du comportement alimentaire, puisque de toute façon, en plus, avec boulimie, avec vomissement, peu importe ce qu'on mange...
1: Ouais, et tu vois, ça a été justement un des déclics aussi... pour la boulimie, alors quand je disais que ça a été pire parce qu'il y avait le vomissement et ça a été vraiment une des pires choses de ma vie, je crois, de me faire vomir. Enfin, je me souviens d'états dans lesquels je me retrouvais vraiment enroulée autour des toilettes, enlacée les toilettes. Enfin, c'était terrible. J'ai vraiment cru mourir plusieurs fois de mon cœur qui allait lâcher. Et je me souviens parce que je commençais à m'ouvrir à cette spiritualité, à envisager qu'il puisse y avoir autre chose, un Dieu ou en tout cas... une intelligence qui me dépassait. Je commençais à envisager ça. Et en fait, j'étais prise à mon propre piège, mais j'étais coincée parce que je me suis dit, bah oui, mais en fait, je peux pas penser qu'il y a ça et en même temps m'auto-détruire. Puisqu'en fait, si je suis le produit de ce créateur ou de cette grande intelligence, de cette nature, jamais ce que je me fais à moi, ce que je m'inflige à moi, jamais je ferai ça à la nature. Jamais, enfin, j'ai jamais laissé un bout de papier par terre parce que je veux surtout pas infliger ça à la terre. Et je me dis, mais qu'est-ce que je m'inflige à moi, en fait? Et souvent, ça peut aussi aider, c'est-à-dire Alors, c'est difficile hein, à faire, mais prendre cette distance et en fait se dire, ok, est-ce que... Et ça, même pour les gens qui sont pas forcément malades de troubles alimentaires, hein, d'ailleurs, parce que je pense qu'on a tous besoin d'apprendre à mieux se traiter soi-même. Mais c'est cette petite chose-là que je fais tout le temps, que je me fais tout le temps, que je m'inflige tout le temps. Est-ce que je ferais ça? Est-ce que je ferais même 1% de ça à une personne que j'aime? Et d'ailleurs, même à une personne que j'aime pas ou que je connais pas, un autre humain ou un autre être, est-ce que je ferais ça? Et la plupart du temps, c'est bah non, je ferais ça différemment. Je serais beaucoup plus douce. Je serais beaucoup plus à l'écoute. Et on se rend compte en fait que c'est encore une fois que de soi à soi, mais de c'est vrai de s'ouvrir à en tout cas à Dieu, à cette spiritualité, à cette intelligence. Moi, ça m'a permis de j'ai l'impression du coup de prendre soin de la nature en prenant soin de moi en fait, parce que c'est la même chose et que mon corps reviendra à la terre et qu'il vient d'elle et que le temps que je passe ici, ben je vais essayer d'honorer ce miracle en fait, de rendre hommage.
0: Et aujourd'hui, tu te sens en paix avec ton corps?
1: Oui, aujourd'hui, je me sens en paix avec mon corps. Je me sens en paix avec mon corps parce que je me fous la paix, c'est ça en fait.
0: Au moins comme ça.
1: Ouais, parce que non, mais parce qu'en fait, dans le
0: C'est dit.
1: chemin, dans le chemin, sur le chemin au départ, quand je me sentais, je me disais oh, c'est bon, je pense que je suis guérie. Je me disais ouais, parce que j'aime bien mon corps et tout. Je me pensais guérie et en fait ces derniers temps je me suis dit ah mais ce que je pensais comme guérie j'ai l'impression d'être plus guérie que ce que j'étais guérie il y a quelques années parce que je pense que ça continue tout le temps à nous surprendre parce qu'en fait aujourd'hui c'est même pas j'aime mon corps c'est même pas j'aime mon corps ou j'aime pas c'est même plus une question c'est-à-dire que c'est je suis dedans en fait je suis tellement dedans que tu vois c'est plus
0: Tu
1: une question et
0: l'incarnes.
1: puis, exactement je suis vraiment dedans et c'est assez récent quand même hein, donc c'est vraiment un long chemin. Et je me rends compte d'ailleurs que très souvent, je peux passer des jours sans me voir. Maintenant, j'en ris parce qu'avant, j'ai passé tellement de temps devant le miroir toute
0: Pour
1: ma vie.
0: vérifier
1: Ouais.
0: que les cuisses sont comme ci, comme ça, l'écart entre les
1: Exactement.
0: cuisses, ouais.
1: Oh là là, toutes les combines. C'est ça. Et là, c'est des fois, je me vois, je sursaute et je fais, Ah, tiens, ça fait longtemps.
0: C'est moi. Salut. Bonjour Angéline. Oh. Ça va beauté.
1: Ouais, c'est ça. Donc oui, c'est le fait de plus y penser en fait. Maintenant, c'est plus, et au niveau de l'alimentation par exemple, mais c'est il n'y a plus du tout la notion d'apparence. Par contre, la première chose maintenant qui me vient, c'est de manière très saine, c'est je mangeais, est-ce que ça me fait du bien? C'est ça en fait. Donc je suis passée à est-ce que c'est beau? Est-ce que ça va être beau? À est-ce que c'est bien? Parce qu'il y a aussi, tu vois, on veut rentrer dans les codes. Est-ce que ça c'est bon? Est-ce que ça faut manger ça? Est-ce qu'il faut pas manger ça? Est-ce que ce qu'on croit qu'il faut manger pareil pour tous les corps, etc. Donc est-ce que ça c'est beau? Est-ce que ça c'est bien? Ah maintenant, est-ce que c'est bon en fait? Est-ce que ça me fait du bien? Est-ce que ça me fait plaisir?
0: Oui, la notion de plaisir, elle est quand
1: Ouais, et la
0: même
1: notion de plaisir.
0: importante, surtout quand on revient d'une vie
1: Ouais.
0: d'anorexie, où là,
1: Ouais.
0: y a plus aucun plaisir, hein.
1: Ouais, et puis aussi, il y a dans un autre des troubles alimentaires qui est malheureusement très, très, très répandu aujourd'hui et très difficile à déceler parce que c'est assez à la mode, c'est l'orthorexie aussi.
0: Oui.
1: Et l'orthorexie, c'est le trouble de, du coup, vouloir trop bien manger et d'être complètement stressé, mais pour le coup, à l'opposé, parce qu'on ne mangera pas si c'est pas bio, si c'est pas, il n'y a pas tel truc sur l'étiquette, etc. Et en fait, on est dans un trouble alimentaire, il y a les mêmes fonctionnements. T'as les mêmes conséquences, enfin, le même mécanisme et le même système mental, mais masqué parce que bah, c'est bien de manger bio, et c'est bien de manger ça, et c'est bien de... Enfin, tu vois, il y a tous les mots... Je parle des mots-clés, évidemment,
0: Oui,
1: manger bio, mais...
0: c'est beaucoup plus fourbe à
1: Exactement,
0: déceler,
1: ouais.
0: bien sûr.
1: Donc voilà, donc en fait, de pas tomber dans ça non plus, et vraiment pour ça, personne ne peut vous dire ce qu'il faut manger. Évidemment qu'on peut avoir des accompagnements, on peut être guidé, et ça, je conseille. Et on peut être guidé, mais pour moi, il faut faire on peut faire confiance à un guide, à un accompagnateur ou accompagnatrice, que si cette personne, au final, nous ramène toujours à nous. Moi, je ferai confiance dans les professeurs que j'ai eus, dans les gens qui m'ont aidée et qui m'aident encore et qui m'aideront. Je fais confiance que si ils me rappellent toujours au fait qu'il n'y a que moi qui sais. Il n'y a que cette voix intérieure qui saura me dire si c'est bon pour moi ou pas.
0: Tu es ton propre gourou.
1: Voilà. Je secoue la tête.
0: Tu es ton propre gourou. Ben oui, be your own guru.
1: Hein? Ouais.
0: Et on va juste terminer, parce qu'on arrive à la fin de l'émission, par rapport à la voix, au chant, à l'organe aussi de la bouche quand même, qui sert aussi à manger, mais aussi à créer des mélodies. Enfin, c'est un art qui te nourrit énormément de chanter.
1: Ouais, eh bien, je pense qu'une des voix, V-O-I-E-S, qui m'a guérie aussi, qui m'a aidée, qui a fait que ces troubles n'ont pas duré si longtemps finalement. Je pense que c'est parce que, alors au moment où j'étais au plus mal dans la maladie, évidemment j'avais complètement arrêté de chanter parce qu'il n'y avait rien qui restait. Mais quand j'ai commencé à avoir un peu d'élan, je me rappelle, même mes parents me forçaient à continuer à chanter avec un groupe avec lequel je chantais. Je pense que c'est ça qui m'a maintenue encore accrochée à la vie. Et d'un point de vue plus énergétique même, c'est ça qui m'a aidée parce que je sollicitais cette gorge, en effet, qui est le passage, donc le pont hein, qui permet de faire passer les aliments à quelque chose de dense. On a l'aliment qui est visible, qui est hors de nous, qui est dans l'assiette. On fait passer à travers ce pont pour que cet aliment devienne d'un coup quelque chose de subtil et devienne énergie et soit transformé, etc. Et du coup, c'est vrai que chez les personnes avec des troubles alimentaires, quand je les accompagne, je peux travailler beaucoup avec la voix, alors de manière très progressive, parce que ça peut être très très intense et c'est très vulnérable de travailler avec la voix. Mais de travailler avec la voix, c'est aussi pour moi une porte d'entrée à une guérison des troubles alimentaires, et ça j'en suis persuadée, je l'ai vu et je l'ai senti moi-même. Parce que du coup, on remet de la vie dans cette zone qui est complètement abandonnée, qui est complètement abandonnée doublement. Alors elle est abandonnée physiquement parce que soit la nourriture ne passe pas ou soit elle passe trop en fonction des troubles alimentaires qu'on peut avoir, ou alors on revomit, etc. Donc elle est sursollicitée. Et doublement parce que en fait, je pense vraiment qu'une personne qui a des troubles alimentaires ou qui a des addictions en général, je pense que cette personne a quelque chose à dire. Et que l'addiction à ce moment-là est la manière que cette personne a d'exprimer quelque chose de très profond que peut-être même elle, cette personne, n'a pas conscience. Je vois ça aujourd'hui comme, en tout cas pour moi, ça a été comme le seul moyen que j'avais de presque de protester. Il y avait une forme de protestation. C'était pas la vie que je voulais vivre à ce moment-là. Je voulais pas finir dans des grandes écoles, etc. Je voulais pas qu'on décide pour moi. Et cette maladie a été pour moi une manière de dire non, de dire stop. Donc on revient à cette espèce de oui, de non sacré. Exactement. Et je pense que de travailler cette zone, de travailler avec le chant, même si ça paraît anodin comme ça peut être juste des chansons, chorales ou quoi que ce soit, ça peut vraiment venir soutenir une personne qui a des troubles, des troubles alimentaires. Parce qu'il y a une, avec la voix, il y a une décharge, une évacuation d'énergie assez efficace.
0: Merci beaucoup Angéline pour ce beau partage, magnifique partage. Est-ce que tu pourrais nous offrir un mot de la fin, un mot qui jaillit, un mot du cœur?
1: Eh bien, chantez maintenant.
0: Eh bien, chantons maintenant.
1: C'est le printemps.
0: Alors.
1: C'est le printemps.
0: Merci beaucoup, Angéline.
1: Merci.
0: Prenez soin de vous.

Bonjour, ici Paul-Hubert Desménard. Bienvenue dans cette promenade musicale dans laquelle je me propose de poursuivre le parcours à travers les tonalités dans une approche, je le rappelle, totalement subjective. Aujourd'hui, je m'intéresse à la tonalité de si mineur. Pour moi, elle est ambivalente, avec deux polarités opposées. D'un côté, elle m'évoque de la fureur, de l'autre, elle m'évoque un beau chant. Et j'ai du mal à lui associer une couleur. Peut-être le jaune vif de l'éclair pour le côté fureur et un jaune tendre pour le côté chant. Pour illustrer ce propos, j'ai choisi un compositeur, Frédéric Chopin, et un interprète, Samson François, à qui je rends ainsi hommage, car c'est lui qui m'a fait découvrir Chopin. Alors commençons avec le côté obscur de si mineur, avec le premier scherzo de Chopin. Pensait-il en le composant vers 1831 la terrible répression de l'insurrection de Varsovie contre la domination russe, qui lui avait inspiré ces pages hallucinées dans son journal ? « Oh Dieu, existes-tu ? Tu existes et je ne te venge pas ? N'en as-tu pas encore assez des crimes moscovites ? Ah, que ne m'a-t-il pas été donné de tuer moi-même un de ces moscovites ? Mon Dieu, retourne la terre, qu'elle ensevelit ces hommes de ce siècle. » En tout cas, ça illustre bien cette phrase « Dans les salons, je semble calme, mais rentré chez moi, je fulmine sur mon piano. » Alors Chopin va innover ici. En effet, le scherzo est traditionnellement un des mouvements de la sonate, mouvement rapide à trois temps à caractère enjoué. Scherzo signifie en langage musical plaisanterie. Alors Chopin va en faire une pièce autonome de grande dimension et surtout il remplace la plaisanterie par le drame. Schumann avait dit « Comment va-t-on habiller le sérieux si déjà la plaisanterie est revêtue de voile noire ?» Et les deux violents accords qui ouvrent l'œuvre nous plongent au cœur du drame. On cherchera ensuite vainement une mélodie. Ce ne sont que des soubresauts convulsifs, un bouillonnement de rage. Et puis apaisement et contraste total dans la partie centrale, dans laquelle Chopin va citer un délicieux Noël populaire polonais. « Dors, petit Jésus, dors !» Mais la rage va revenir avec un bel effet de tuilage, car tandis que l'on entend la fin de la mélodie, il fait retentir en superposition les deux accords du début. Quant à la fin, c'est un déchaînement de violence qui fait mentir la réputation de faiblesse de Chopin. Écoutons ce

Je vous rappelle que nous sommes sur Fréquence Protestante, 100.7 FM, DAB+, et que nous écoutons des pièces de Chopin dans la tonalité de si mineur, interprétées et par Samson François. Et voici l'autre côté, la tonalité de si mineur, le côté lumineux, chantant, qui ne peut pas être mieux illustré que par ce premier mouvement de la 3e sonate, Allegro maestoso de Chopin, qui ne se préoccupe que de chanter.

Et nous terminons ce parcours à travers des œuvres de Chopin dans la tonalité de si mineur avec le prélude opus 28 numéro 6 avec son beau chant de violoncelle à la main gauche qui offre une dernière illustration du côté chantant lumineux de si mineur. Merci Arnaud, la technique, et au revoir.

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1: Bonjour, Intermezzo reçoit Lila Ajosi, chef de chœur qui publie un nouveau CD intitulé Yanoua, à la tête de l'ensemble vocal Irini qu'elle a créé, consacré à Guillaume Dufay, en lien avec de la musique orthodoxe. Je lui ai demandé d'abord de nous présenter Guillaume Dufay, Lila Ajosi.
2: C'est un compositeur alors dit de l'école bourguignonne, même si encore une fois c'est c'est un nom qui a été donné plus tard, lui-même ne se disait pas de l'école bourguignonne, mais c'est un compositeur du coup actif au XVe siècle. Il est né en 1398, donc vraiment il a été actif au XVe siècle purement. Donc il a pas mal voyagé comme beaucoup de compositeurs de l'époque. On le connaît surtout comme un compositeur qui s'est établi à Cambrai. C'est vrai, quand on pense Dufay, pour ceux qui connaissent un peu, on pense Cambrai. Et ce que je voulais montrer avec Yanoua, c'est qu'en fait, il a eu aussi une vie dans le sud avant de devenir maître de chapelle à Cambrai. Il a aussi été au service donc de la famille Malatesta près de l'Adriatique à Rimini, et il a aussi du coup accompagné son patron Pandolfo jusqu'au Péloponnèse en Grèce, et il a été en lien avec le monde orthodoxe, parce que ce qui s'est passé à cette époque, c'est ça que raconte Yanoua. Globalement, on connaît à peu près tous la chute de Constantinople. Quand on a appris nos petites frises d'histoire en cinquième, on sait que 1453, chute de Constantinople, fin du Moyen-Âge. Encore une fois, c'est une borne qui est discutée. L'histoire, c'est toujours comme ça. On peut jamais dire ça, c'est le début, ça, c'est la fin. Mais on va dire que moi, en tout cas, quand j'étais en cinquième, j'ai appris 1453, chute de Constantinople, voilà, fin du Moyen-Âge. Mais on connaît beaucoup moins ce qui s'est passé avant. Parce que une chute de civilisation monumentale comme a été celle du monde byzantin, ça n'arrive pas comme ça de nulle part. Il s'est passé des choses avant. Et le rôle du monde grec aussi est assez peu connu aujourd'hui. Par exemple, on parle de chant grégorien, on pense tout de suite à Rome, on pense tout de suite... Mais en fait, Rome était en lien avec Constantinople. Constantinople, c'est la Rome d'Orient. Il faut se dire que, voilà, on a peu, nous, de connaissances en Occident de ce monde gréco-romain. Puisque Constantinople, donc, qui est dans l'actuelle Turquie, qui s'appelle aujourd'hui Istanbul, était donc la capitale de l'Église chrétienne d'Orient, mais c'était aussi l'héritière de Rome. C'était le dernier morceau de l'Empire romain, politiquement parlant. Donc il y a en fait historiquement parlant, ce sont des choses très puissantes qui remontent à loin dans la mémoire collective, qui vont chercher des symboles très très forts. Et clairement, au Moyen-Âge, Constantinople et Rome, donc on va dire le monde occidental chrétien et le monde oriental chrétien, se font plutôt concurrence, on va dire, politiquement parlant et religieusement parlant, c'est pas la joie. En 1054, donc quand même 300 ans et quelques avant, 350 ans avant notre histoire, il y a eu le schisme. Le grand schisme, où du coup on a séparé l'Église d'Orient et l'Église d'Occident sur plein de questions, hein. Par exemple le filioque, c'est-à-dire est-ce que bon là, on va pas rentrer trop dans les détails, mais est-ce que l'esprit procède du Père et du Fils ou seulement du Père?
3: Oui,
2: voilà.
3: Il y a une des grandes différences dogmatiques entre catholicisme et orthodoxie, en fait.
2: Hein. Exactement. Donc ces deux églises ont été séparées, et ainsi que les deux pouvoirs politiques, Rome, donc avec le pape, s'est allié avec le Saint-Empire romain germanique, avec ça, pour constituer, pour se rendre indépendante de Constantinople, en fait. Parce que, à l'époque, la puissance militaire, elle était du côté de Constantinople. Sauf que 350 ans plus tard, la situation a complètement changé. Constantinople est vraiment sur la fin. La démographie a baissé. On est vraiment sur une puissance qui a toujours une aura. Parce qu'encore une fois, c'est Rome. C'est toujours l'héritière de l'Empire romain. Et l'Empire romain est toujours très présent au Moyen-Âge, dans les esprits. Comme aujourd'hui, hein. Donc, Constantinople, voilà, c'est l'aura, c'est la puissance. On a toujours ce mythe de puissance dorée, pleine de richesses, qui a été pillée d'ailleurs par les croisés.
3: Et puis, la pensée byzantine, qui est quand même une philosophie tout à fait particulière. Du coup, alors, en tant que musicienne et avec votre science de tout ça, est-ce que c'est le fait que Dufay a eu affaire à ce monde orthodoxe qui justifie pour vous, enfin j'imagine, j'enfonce un peu une porte ouverte, de programmer côte à côte pour ce disque, Yanoua, des œuvres de Dufay et des œuvres qui viennent du monde byzantin?
2: Mais tout à fait, dans la mesure où, encore une fois, alors pour revenir un petit peu en arrière, quand Constantinople se casse la figure et est en train de se faire clairement menacer par l'Empire ottoman, la question se pose de est-ce qu'on sauve ou pas Constantinople? Est-ce que l'Occident sauve Constantinople? Et est-ce que du coup l'Occident s'aliène l'Empire ottoman, qui est quand même une des plus grandes puissances à l'époque,
3: militaire et oui.
2: Et ce qui est drôle, c'est que l'Empire ottoman se veut lui-même héritier de l'Empire romain, veut devenir le nouvel Empire romain. Vraiment, Rome plane partout dans cette histoire. Donc, Mehmet, à l'époque, le sultan de l'Empire ottoman, lui, il veut conquérir Constantinople pour vraiment s'imposer comme le nouvel Empire romain. Et du coup, l'Occident, est-ce qu'on sauve Constantinople ou pas? Et après moult tergiversations, ils ont décidé de pas le faire. Résultat, chute de Constantinople. Mais du coup, tout ce qui s'est passé avant 1453, ça a été ces débats de est-ce qu'on y va ou est-ce qu'on n'y va pas. Et justement, là-dedans, il y a eu une énorme émulation artistique et de l'Occident et de l'Orient, où on a produit de chaque côté des apologies pour réunir les deux églises pour justement venir au secours. Et oui, les musiques qu'on fait dans ce disque, je pense notamment au canon pour le Concile de Florence, est une musique qui a été écrite pour demander l'alliance des deux églises. Et il y a eu ce concile de Florence Ferrare qui a justement prononcé la réunion des deux églises, sauf que c'est une décision qui n'a pas été suivie par la population.

0: Après cette première illustration musicale du CD Yannois de l'ensemble Irini, la pièce Vasilissa Ergo Gaude de Guillaume Dufay, peut-être quelques mots, Lila Ajosi, sur ce qu'est cet ensemble et pourquoi ce nom d'Irini, la paix en grec.
1: C'est un ensemble qui a été fondé, on va dire, entre 2014 et 2015, avec un vrai début en 2015. Moi, à l'époque, j'avais 24 ans, j'étais encore étudiante et je vivais depuis plusieurs années une suite de choses assez traumatisantes pour ma génération, qui ont été. Enfin, moi, je suis entrée. Comment dire, je suis une génération qui a vécu les attentats du 11 septembre, qui a vécu la guerre en Syrie, qui a vécu Charlie Hebdo, et en fait, on est un peu tombé des nues. Et justement, Irini, pour moi, en plus, j'ai grandi dans un milieu musical où on se mélangeait. Bah, mon prof de musique appelait ça la très grande Méditerranée, les Balkans, l'Inde. Voilà, on avait un truc très ouvert où moi, j'ai grandi dans le croisement, dans un bouillon de culture avec des gens qui venaient de partout avec leur culture, leur musique, et on échangeait. Et du coup, se heurter comme ça, se heurter à la haine, à la violence, à la mort, ça a été pour moi une espèce de chute vraiment du paradis. Et fonder Irini, ça a été vraiment c'était pire.
0: Un chapitre de réconciliation, quoi.
1: C'est ça qu'on veut. C'est ça qu'on veut. C'est de la paix. Moi, j'ai besoin de ça. J'ai besoin de rapprocher les cultures et de ne pas tomber justement dans l'érection de murs et le creusement de fossés, quoi. Donc, Irini, c'était vraiment ça. C'est pitié. Il nous faut de la paix.
0: Ce qui me frappe quand j'écoute ce disque et que j'essaye d'oublier tout ce que je ne sais pas, c'est justement quelque chose dans la résonance et dans la réverbération, si je puis dire. Mais je crois que vous l'avez aussi travaillé du point de vue de la technique sonore, qui est de l'ordre d'une sorte de plénitude. Pour moi, c'est la plénitude qui caractérise d'abord cette musique. Est-ce que ça signifie que par rapport à toutes les conflits qu'ont vécu les gens de ces époques-là, comme nous, quelque chose est évacué au profit d'une paix qui est celle de la foi? Ou est-ce qu'il y a des raisons musicales différentes à cette plénitude? Ma question est peut-être un peu compliquée.
1: Non. Encore une fois, dans la mesure où les sources sont limitées sur le ressenti personnel des gens de l'époque, je peux pas trop répondre là-dessus. Par contre, ce que je peux dire, c'est que cette plénitude que vous ressentez, ça me fait plaisir de savoir que vous la ressentez comme ça, avec une écoute pure et authentique, sans a
0: Vierge,
1: priori.
0: quoi.
1: Voilà, vierge, c'est merveilleux de savoir que vous ressentez ça, parce que c'est ça que moi je veux donner dans cette musique, parce que c'est une musique qui est totale. Pour reprendre très rapidement l'article de Théodora, la musique du Moyen-Âge et on va dire, du début, moitié de la Renaissance fonctionne sur ce qu'on appelle, ce que Théodora appelle l'analogie. Et c'est tout simple, c'est de dire, la musique est une science qui est enseignée avec la géométrie, l'astronomie et les mathématiques, au Moyen-Âge. C'est un art du nombre. La musique rend compte de l'organisation du monde et du corps humain et des planètes. C'est la musique qui est faite, en tout cas, de ces gens-là. Je parle pas des jongleurs, des ménestrels, des chansons populaires, etc. On va dire que la musique dite savante, existe pour rendre compte de la perfection structurelle de la création divine. Et donc, la plénitude que vous ressentez, c'est la plénitude qu'on cherche à donner, parce que c'est celle exactement qu'a voulu écrire aussi Dufay. C'est la totalité, la plénitude. C'est pour ça que je compare ça avec une cathédrale. Moi, je me souviens très bien la première fois, quand j'étais tout enfant, que j'ai vu la façade de Notre-Dame de Paris, je suis tombée. Enfin, on a dû me rattraper. C'était tellement grand, tellement plein, tellement que je suis juste tombée de d'immensité. Plus je regardais, plus j'essayais de faire rentrer tout dans mon regard, plus c'était énorme, gigantesque, plein, parfait. Et du coup, j'en suis littéralement, à force d'essayer d'avoir du recul pour tout voir, paf, je tombais en arrière. Et ça me fait la même chose quand on voit un tableau comme le radeau de la Méduse, etc. C'est tellement immense, c'est tellement plein, c'est tellement complet, qu'on a ce sentiment de, on ne sait plus où poser le regard, et on voudrait dézoomer, on n'y arrive pas, et du coup, on essaie de saisir cette totalité, et on finit par s'accrocher à des petits détails, et c'est ça, en fait, musique. Ça rend compte de ça, et finalement, c'est la même chose que vous avez quand vous regardez. Quand vous regardez le ciel, vous voyez plein d'étoiles partout, vous avez l'impression que vous n'allez jamais pouvoir regarder le ciel en entier. Et qu'est-ce qu'on a fait? On a dessiné des constellations. Voilà, je relis telle et telle étoile, j'essaye de donner des formes à ce truc gigantesque. Donc, ça me fait plaisir que vous me dites que vous avez ce sentiment de plénitude, parce que c'est ça, la musique de cette époque. C'est exactement ça.

0: Comme tous les ensembles, évidemment, vocaux et instrumentaux, enfin, une grande partie de votre vie musicale, c'est le concert. Quel lien vous faites, enfin, comment vous vous représentez idéalement la place du disque dans votre activité par rapport à la place du concert, par rapport à votre public ou votre réputation? Comment
1: Oui.
0: ça se joue?
1: Alors, il y a deux réponses. Il y a la réponse du cœur et la réponse pragmatique.
0: L'esprit.
1: La réponse pragmatique, c'est... Je vais d'abord faire la réponse pragmatique parce que c'est la moins jolie. La réponse pragmatique, c'est qu'aujourd'hui, avoir des disques, c'est très important en termes de crédibilité, de ce qu'on est capable de graver, de concrétiser, de faire. C'est des jalons posés dans la carrière d'un artiste. Sans parler évidemment des récompenses critiques qu'on peut avoir et des retours. Tout ça, ça donne, dans une époque où c'est quand même compliqué de programmer et où tous les festivals sont un peu en recul et en repli, avoir un ensemble qui a les épaules pour produire des disques et qui a des bons retour critique, ça leur donne une forme de crédibilité pour se dire je vais prendre le risque de programmer cet ensemble. Ça, c'est la réponse pragmatique. Ma réponse de cœur, c'est que je ne sais pas combien de temps va durer cet ensemble, je ne sais pas combien de temps va durer la musique de service public. Graver un disque, c'est graver un instantané, c'est graver quelque chose de dire, c'est un peu comme une photo de famille. Voilà, on fait la photo, se dire voilà, ça c'était nous. Ça, c'était nous en 2025. En octobre 2025, c'était nous, c'était ce qu'on était capable de faire. C'est un jalon aussi, parce qu'on peut regarder l'évolution d'un ensemble et se dire, voilà, ça, c'était notre premier disque, ça, c'était le deuxième, le troisième, on a changé, qu'est-ce qui a changé, qu'est-ce qui a évolué. Et c'est de laisser une trace de quelque chose qui existera bien après l'ensemble. Je pense que bien après que l'ensemble Irini aura disparu, il y aura toujours ces disques. Et oui, quand on met autant d'énergie, autant de passion, laisser quelque chose derrière soi, c'est important. Quand quelqu'un fera des recherches sur du feuille, ben, il y aura notre version au milieu des autres. Voilà. On laisse une
0: Mais en
1: trace.
0: même temps, contrairement à une photo prise comme ça sur l'instant, le disque, avec l'énorme quantité de travail et de minutie que j'imagine vous avez mise en œuvre pour quelque chose qui est quand même très parfait au point de vue sonore, c'est tout le contraire d'un instantané. C'est vraiment une sorte de trace de travail extrême. Et je sais pas, enfin, c'était juste une façon de demander si vous tenez autant, c'est pas, là pour le coup, c'est pas du tout une question provocante ou polémique, hein. Est-ce que vous tenez autant à cette perfection qu'à l'imperfection du moment du concert, ou est-ce que c'est vraiment deux exercices complètement différents?
1: Alors je dirais que ça dépend des disques. Yanoa, pour être honnête avec vous, je pense que c'est le disque que j'ai fait où il y a eu le moins de prises. En fait, on l'a tellement fait en concert avant ce programme que quand on est arrivé, ça a été relativement fluide. Il y a pas eu énormément de prises. L'ingénieur du son était elle-même surprise que pour la densité de cette musique, on l'a fait en relativement peu de prises, ce qui n'était pas le cas des disques d'avant. Donc il y a eu peu de montage, mais parce qu'on l'a tellement fait en concert avant. Que du coup, la musique était là, les réflexes étaient là, tout était là. Et je suis tout à fait d'accord avec vous. Pour moi, il y a quelque chose de très différent dans une forme de perfection du disque, un peu figé, un petit peu artificiel, parce qu'on n'a jamais une perfection pareille en concert, jamais, évidemment. Mais je pense qu'effectivement, les deux sont importants. Je pense que ce serait intéressant qu'on se reparle pour le cinquième. Parce que du coup là on fera un enregistrement live à Royaumont et c'est la première fois que je ferai un enregistrement live pour un disque et je sais pas ce que ça va donner. Quoi qu'il en soit, oui, c'est deux exercices très différents et c'est deux attentes différentes.

0: Dans ce disque, il y a quelque chose que j'ai trouvé aussi très intéressant, c'est la présence des instruments, entre autres les sacbouts. Et la troisième place, par exemple, Oh ma seule amour, qui est aussi de Dufay, est une pièce purement instrumentale. C'est pas ça?
1: Ma seule amour, c'est Briquet, je crois. Ah oui, c'est une erreur. Il y a une erreur sur le
0: Ah,
1: livret. Il y a
0: il
1: une
0: y a une
1: erreur.
0: erreur. D'accord. Donc c'est pas Dufay. C'est
1: C'est
0: qui?
1: Briquet.
0: Briquet.
1: Briquet comme un briquet.
0: Ah, pas Briquet.
1: Briquet. Ouais, il y a une erreur.
0: Contemporaine de
1: Mon erreur,
0: Dufay.
1: je vous rappelle.
0: Ah oui. Enfin, en
1: Quoi?
0: tous les cas, c'est une pièce purement instrumentale. C'est une
1: Tout à
0: façon
1: fait.
0: simplement de faire respirer un peu l'ensemble ou.
1: C'est une façon de mettre en valeur nos super sacbouts que j'avais envie qu'elles ressortent et qu'elles puissent s'exprimer en dehors du chant et qu'on puisse entendre l'instrument tout seul pour comparer aussi et entendre que cet instrument peut aussi être très lyrique tout seul sans avoir besoin d'accompagner des voix. Je voulais vraiment leur donner une chance d'être voilà de briller
0: Au
1: et de
0: premier
1: s'exprimer
0: plan.
1: aussi.
0: Les
1: Ouais, en plus,
0: sacbouts,
1: parce qu'elles ont travaillé seules. C'est une proposition qu'elles ont faite seules. Leur interprétation, c'est la leur. Moi, je suis pas intervenue ni dans le choix des pièces, ni dans leur interprétation. C'est vraiment leur pièce à elles.
0: Et les sacs, le fait qu'il y ait des sacbouts, je veux dire, elles font partie intégrante de l'ensemble Irini, ou bien c'est des musiciens amis?
1: Non, bah, quand elle j'ai envie de vous dire, nous, en fait, dans les ensembles indépendants, on a quand même pas mal de turnover, mais ce sont Sandy Griot et Claire McIntyre. Pour Yanoi, ce sont toujours celles que j'appelle. Jusqu'à maintenant, on les a toujours eues. Mais pour moi, elles font clairement partie de l'ensemble. Je les rappellerai à chaque fois que j'aurai un programme avec trombone. Maintenant que la rencontre est faite et que ça fonctionne si bien, il n'y a pas besoin de chercher midi à 14h quand c'est bon et que c'est beau, je prends.
0: Oui, je veux dire, l'ensemble Irini est quand même un ensemble vocal a priori. Les instruments, c'est en plus.
1: En fait, ça dépend des programmes. J'ai envie d'élargir. La voix sera toujours le centre de l'ensemble Irini, toujours. Mais je vous avoue que moi, je traite les sacbouts comme des voix. C'est aussi pour ça que je voulais leur donner leur moment instrumental, parce que moi, je les traite vraiment comme des voix faisant partie du chœur et de la polyphonie. Mais l'ensemble Irini est clairement un ensemble vocal qui parfois fait appel à des instruments pour compléter l'effectif. Mais à ce moment-là, elles sont traitées comme une part

0: Je sais que vous avez eu un projet de chant lyrique dans le début de votre carrière qui a été interrompu. Quel est comment dire, le rayonnement de ce projet de chant qui est quand même en vous, j'imagine, pour toujours, dans votre façon de diriger des chanteurs?
1: Je dirais que l'avantage d'avoir été chanteuse et d'avoir été une chanteuse accidentée par la vie qui a dû faire une rééducation vocale, c'est que ça m'a donné quand même une certaine connaissance de l'appareil vocal et aussi de ce que c'est d'être chanteur. Après, pour être honnête, la réalité de ce que c'est d'être chanteur, on la perd très très vite avec le temps qui passe. Et donc, il faut pas en faire un acquis et de se dire, moi, je sais comment c'est d'être chanteur, parce qu'en fait, c'est une réalité de laquelle on s'éloigne très très vite. Donc, c'est un peu piégeux. Donc, à la fois, ça me donne des réflexes de respiration, on va dire, clairement, ça me facilite la tâche. Si j'avais jamais abordé le chant, ce serait plus difficile, je pense, pour moi, de diriger un chœur. Et en même temps, ce qui est beau, c'est qu'en face de moi, j'ai des gens qui sont extrêmement spécialisés, qui ont un très haut niveau de maîtrise de leur instrument. Et à ce niveau-là de maîtrise, ce n'est pas à moi de leur dire comment trouver les solutions que je demande. Mon boulot, c'est de leur demander des solutions et d'attendre ce qu'ils me proposent et de dire ça, je prends, ça, je prends pas, etc. Donc, j'ai envie de dire, à la fois, ça me donne des choses et en même temps, je dois faire très attention à mon patrimoine de chanteuse et ne pas oublier que je ne le suis plus aujourd'hui et qu'en face de moi, par contre, j'ai des gens qui le sont et qui en sont extrêmement spécialistes. Donc, j'ai envie de dire, c'est du positif et en même temps du attention, précaution.
0: Voilà. Alors, le programme Yannoua, il va donner lieu à des concerts ce printemps ou bien c'est déjà fait?
1: Alors là, on a eu pas mal de concerts l'année dernière et l'année d'avant. Là, Yannoua, c'est plutôt début 2027 pour l'instant.
0: D'accord. Donc là, pour le moment, c'est le disque surtout, hein, l'important. Le disque
1: Oui,
0: dans les bacs et voilà. Mais pour
1: c'est
0: côté
1: ça.
0: concert de Yannoua, c'est pour l'année prochaine.
1: Plutôt au début 2027, je pense qu'il a beaucoup tourné ce programme et que là, comme on a deux nouvelles créations qui sont en diffusion, je pense que voilà, ça aère un petit peu. Donc début 2027, Yanois, oui, janvier-février 2027, janvier-février-mars. Et en attendant, on a notre nouvelle création Post Tenebras pour laquelle on est en résidence là maintenant tout de suite et Invictae. Donc gros programme Gabrielli à 20 artistes sur scène, donc 16 chanteurs, 4 sacs-boutes et programme beaucoup plus chambriste avec 6 chanteuses, danseuses. Et les chanteuses qui jouent aussi des instruments, musique médiévale, 100% féminin, ça c'est Invictae. Voilà.
0: Un grand merci à Lila Ajosi pour sa présentation dans notre émission de son dernier enregistrement à la tête de l'ensemble Irini, intitulé Yanoua, paru sous le label Psalmous et consacré à de la musique orthodoxe et à des pièces de Guillaume Dufay, dont nous écoutons pour finir Recordare Domine. À bientôt.

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4: Vous écoutez la dernière séquence, l'émission qui raconte l'histoire du cinéma à travers celle de ses plus grands réalisateurs. Roberto Rossellini naît à Rome en 1906 dans une famille aisée et cultivée. Son père est un entrepreneur en bâtiment prospère qui participe notamment à la construction de la première salle de cinéma de la capitale italienne, permettant ainsi au jeune Rossellini de s'immerger dans cet art naissant. Après avoir exercé toutes sortes de métiers liés au cinéma, dont celui de monteur, il commence à réaliser des courts-métrages en 1936, alors que Mussolini a fait du cinéma un instrument d'influence culturelle et politique. En effet, le régime fasciste encourage la production nationale et développe une industrie structurée autour des grands studios de la célèbre Cinecittà, inaugurée en 1937, et qui aspirent à rivaliser avec Hollywood. Les trois premiers longs-métrages du jeune réalisateur s'inscrivent dans ce contexte compliqué, à tel point que critiques et historiens du cinéma les qualifièrent de « trilogie fasciste ». Mais la chute du régime en 1943 vient tout bouleverser. Et lorsque Rome est libérée en 1944, la ville porte encore les traces de l'occupation allemande. Les studios sont en grande partie inutilisables, les infrastructures sont fragilisées et le cinéma italien est à terre. C'est pourtant dans ce moment de désordre et de pénurie qu'apparaît un film inattendu, Rome, ville ouverte. Tourné avec très peu de moyens, dans des rues encore marquées par la guerre, ce film va profondément bouleverser la manière de filmer le réel. Avec lui, puis avec Paisa et Allemagne, année zéro, Rossellini participe à l'invention du néo-réalisme italien. Un cinéma qui, comme l'impressionnisme en peinture, quitte les studios pour regarder le monde tel qu'il est. Mais il serait faux de cantonner Rossellini à son rôle de père fondateur avec Vittorio De Sica et d'autres du néo-réalisme. En effet, il abandonne assez vite les canons de ce mouvement pour explorer l'intime, la solitude et les tourments intérieurs dans les films qu'il tourne à partir de 1949 avec Ingrid Bergman, qu'il finira par épouser au Mexique l'année suivante. Avec Stromboli, Europe 51 et surtout Voyage en Italie sorti en 1954 et honni par la critique italienne, Rossellini suscite l'admiration des cahiers du cinéma et préfigure la nouvelle vague. Puis, à partir des années 60, Rossellini se réinvente à nouveau. Délaissant le cinéma, il s'engage sur un chemin aussi singulier qu'ambitieux. Faire de la télévision un outil de connaissance capable de raconter l'histoire et la naissance des idées. Avec des films consacrés notamment à Socrate et Louis XIV, il n'aura de cesse que d'œuvrer avec passion à la construction de ce projet encyclopédique et didactique. C'est à la découverte de cette trajectoire hors du commun que nous vous invitons, celle d'un cinéaste aux trois visages qui n'a cessé de remettre en question son art pour tenter de comprendre le monde.
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2: Francesco! Francesco!
3: Nina! Nina!
4: C'était la bande-annonce de la réédition de Rome, ville ouverte, qui est à la hauteur du génie de Roberto Rossellini.
5: Ouais. En préambule de cette nouvelle émission consacrée à Roberto Rossellini, et avant de parler des films que nous allons revisiter et analyser, je trouve qu'il est important de resituer Rossellini non seulement à l'intérieur du cinéma mondial, mais aussi à l'intérieur du cinéma italien et d'une partie de ce cinéma italien qui est le néo-réalisme. Donc c'est une Rossellini, hein, c'est une figure importante du cinéma du XXe siècle. Et en cela, il opère une rupture radicale avec à la fois le cinéma de studio cher à Hollywood et, comme tu l'as dit en préambule, au cinéma fasciste italien. Et ses apports personnels sont fondamentaux sur plusieurs plans, un plan formel et esthétique, un plan narratif et également un plan moral et philosophique. Les principes du mouvement néo-réaliste, si on peut le cadrer rapidement, c'est filmer le réel tel qu'il est et non pas tel qu'on voudrait qu'il soit. Ce sont des sujets tirés de la vie quotidienne, notamment issus des classes populaires. C'est un budget minimal avec une bonne dose d'improvisation et une nécessité qui est même érigée en forme de postulat esthétique et également donc un engagement moral et politique implicite à tous ces films. Et donc Rossellini ne vient pas de nulle part, il a des pairs, tu en as cité un, notamment Vittorio De Sica, mais on peut aussi...
4: Qu'il fera jouer.
5: On peut citer également Luchino Visconti, Giuseppe De Santis, le réalisateur de Riamer, et Alberto Latuada, ainsi que Piero Germi. Et son impact va être tel que quand on a des pères, forcément, on a des héritiers. Mmh. Et ces héritiers, comme tu l'as aussi souligné, en premier lieu, c'est tous les cinéastes de la nouvelle vague à venir. Concernant le cinéma moderne européen, Michelangelo Antonioni, Ingmar Bergman, Eric Rohmer, et au-delà de l'Europe, on peut citer Abbias Kiarostami, ainsi que les frères Dardenne. Voilà, pour un peu le portrait rossellinien en préambule de cette émission.
4: Contextualisé. Commençons par Rome, ville ouverte. Et j'aimerais, une fois n'est pas coutume, vous décrire l'affiche de ce film, qui, au passage, a été un vrai succès populaire, hein, puisque ce film a été est resté sur les écrans italiens pendant de très longues semaines et a vraiment marqué l'histoire, non seulement critique, mais aussi publique populaire du cinéma. Donc en fait, c'est une affiche dessinée et on voit au premier plan un soldat de la Wehrmacht avec son casque vraiment aussi caractéristique, un fusil et devant, le poing levé en résistance, la magnifique Annalia Magnani qui protège un enfant. Et derrière, peint avec un rouge sang, la foule qui s'enfuit. Et C'est une affiche extrêmement expressive qui arrive à capturer la détresse, le sentiment de fragilité qui se dégage de ce film, mais également la dignité et la force féminine qui exhale de cette magnifique actrice Anna Magnani qui illumine le film de sa présence et de sa force. Le synopsis de ce film, en fait, se réduit à peu de choses. Hein. On est dans la Rome occupée par les nazis. Hein, rappelons, 43, c'est une année charnière pour l'Italie. Les alliés débarquent donc par la Sicile, remontent vers Rome. Le régime se disloque. Mussolini est capturé et pendu par les pieds. Et l'Allemagne, à ce moment-là, envahit pour essayer de juguler l'arrivée des troupes alliées, mais également de stabiliser l'Italie, qui est en proie à des tensions internes et à une proto-guerre civile qui est générée par la chute du régime. Donc dans cette Rome occupée par les nazis, en fait, on rentre dès le départ dans la vie quotidienne d'un réseau de résistants qui va tenter pendant tout le film d'échapper à la répression. Et donc, en fait, on a trois figures centrales qui vont structurer le film. Il y a une femme du peuple, jouée par Anna Magnani, un prêtre, qui va finir par être sacrifié, et un chef de la résistance. Et en fait, tous, à travers trois prismes différents, incarnent cette lutte, désespérée, qui est à la fois, et c'est tout l'aspect profondément dramatique de ce film, qui est voué à l'écrasement, mais qui est aussi porteur d'une dignité qui est irréductible et qui est symbolisée par ce bras levé sur l'affiche. Bon, c'est un film qui casse tous les codes, qui est d'une audace formelle absolument marquante et qui est porté par une direction d'acteur qui date peut-être dans une certaine surexpressivité, mais qui, à l'époque, était considérée comme profondément disruptive, profondément révolutionnaire, puisque on essaye de tendre vers le documentaire.
5: Ouais, c'est l'une des marques.

0: qui sont de véritables résistants et témoins des événements qu'ils ont vécus. Si on aborde le film sous les aspects thématiques dans un premier temps, je relève quand même que ici la notion de résistance est érigée comme une sorte de communion. Oui. Pour le moins, puisque en fait, on y voit des catholiques, donc d'où la communion, et des communistes faisant cause commune pour un même combat. Et donc le personnage de Pina, qui est joué par Anna Magnani, et Don Pietro, qui est joué par Aldo Fabrizi, incarnent tous les deux cette alliance symbolique que Rossellini présente sans naïveté, mais avec une foi profonde dans l'humain. La deuxième thématique, pour moi, c'est la mort comme étant un acte politique et spirituel, puisque les deux morts du film ont une dimension sacrificielle, presque christique, ouais. Et en cela, on retrouve vraiment des aspects purement théologiques au cinéma de Rossellini. Et enfin, l'occupation comme déshumanisation complète, puisque les Allemands sont montrés véritablement comme une machine froide, bureaucratique. Mais, et c'est tout à l'honneur de Rossellini, malgré cela, il évite toute caricature.
1: Oui, c'est-à-dire que c'est quand même, c'est incroyablement nuancé dans la manière dont il approche la dramaturgie, les destins individuels et la force du système nazi, guerrier, qui écrase. Et sa volonté première, en fait, c'est de filmer l'histoire en direct, l'histoire qui est en train de se faire. Et c'est peut-être le lien, on parle de trilogie de la guerre, mais puisque Païsa en 46 et enfin Allemagne et les Errants en 48 appartiennent à ce même mouvement, il y a une grande cohérence, une grande unité, à la fois thématique mais également stylistique. Les points de vue, malgré tout, sont divers. C'est-à-dire qu'il ne faut pas croire que ces films soient affectés par une espèce de redite. C'est l'histoire en mouvement et c'est des épisodes historiques qui ont chacun leur singularité. À tel point que Païsa, donc, qui est le deuxième film de cette trilogie, prend la forme d'un film à sketch, enfin un film à épisode, on va dire, puisque le film est structuré en six courts-métrages, hein, finalement, qui sont réunis, qui retracent la progression des Alliés en Italie. Donc là, il y a un aspect un peu de suite ou d'écho direct à ce qui se passe dans le premier film de la trilogie, dans Rome Città Aperta, mais c'est pas parce que en fait il raconte l'histoire et donc
0: c'est un changement de point de vue oui. En même temps
1: voilà.
0: Par rapport à Rome ville ouverte
1: et alors ce qui est c'est là où c'est quand même très fort, c'est-à-dire que ces six segments qui racontent des épisodes et des histoires différentes, ils sont tous reliés par un schème narratif commun qui est celui à chaque fois de la rencontre entre des soldats américains et des civils italiens. Mais chacune de ces rencontres, elle est manquée. Elle est heurtée. Elle passe à côté d'elle-même. Et c'est comme si, à travers cette succession d'histoires singulières, particulières, l'objectif de Rossellini, c'est de montrer l'incompréhension entre ces libérés et ces libérateurs, cette espèce de solidarité qui est manifeste mais qui est fragile, et la violence de ce moment historique qui vient tout contaminer.
0: Ouais, et je souligne que la dichotomie des rencontres est vraiment très intelligente et très pensée, puisque on a la rencontre entre un Américain et une Sicilienne, on a la rencontre entre un GI de couleur noire et un enfant napolitain, et on a celui d'un soldat avec une prostituée romaine, entre autres. Hein.
1: Ouais.
0: Voilà. Et c'est vrai que ces rencontres qui sont fugace et souvent tragique, sont toujours interrompus, comme tu le notifiais, comme s'il y avait vraiment une impossibilité d'aller jusqu'au bout de ces relations. Et il faut quand même diminuer un peu ce sentiment par le fait

0: fait que malgré tout, il y a une solidarité qui émerge, puisque par exemple, l'épisode des moines et des aumôniers militaires est d'une beauté morale assez rare, pour le coup. Et ce qui surtout cadenasse un peu ces relations, c'est, comme une évidence, c'est la barrière de la langue qui est... qui représente une espèce de frontière entre les individus. Et d'ailleurs, le titre Paisa, qui veut dire camarade en dialecte, dit cette tentative de vouloir traverser la barrière des langues.
1: Et bon, on le verra parce qu'il faut, il faut, enfin, ça fait partie d'un des invariables, en fait, du cinéma de Rossellini. C'est un cinéma qui est traversé par des questionnements moraux, éthiques, par un rapport à la piété, un rapport à la foi, un rapport à l'altérité et à l'altruisme. Et ce qui est très fort, tu parlais d'absence de naïveté, mais là, c'est l'incommunicabilité qui est finalement le ciment de ces histoires c'est le vernis tragique aussi. C'est là où c'est très fort, c'est-à-dire que c'est à la fois, on est dans le néo-réalisme, donc on est dans une volonté de décrire le réel, mais il y a aussi un substrat moral qui est là, qui est insufflé partout, et c'est la grande force et le génie narratif de Rossellini qui arrive à marier à la fois les grands mouvements historiques dans cette trilogie, mais également les destins individuels, et les fractures et les fragilités.
0: Et juste pour faire une petite incise sur la forme, puisque Rossellini est aussi représentatif d'une certaine forme et d'une certaine mise en scène, c'est sans doute le film qui est le plus proche du documentaire pur dans cette trilogie. Ouais. Il y met des ellipses qu'on peut qualifier de radicales, hein, puisque Rossellini coupe avant et après chaque moment attendu. Donc voilà. Il y a l'épisode aussi du pot, donc le dernier épisode, le dernier segment de ce film qui est tourné dans les marais avec des partisans réels. Et donc là, on est vraiment dans une mise en scène quasi ethnographique, hein, on peut dire ça comme ça. Et à l'époque, André Bazin, il voit vraiment la quintessence du néo-réalisme, c'est-à-dire le fait brut sans mise en forme dramaturgique.
1: Oui, et il faut quand même pas mésestimer le caractère profondément révolutionnaire de cette esthétique. Que ce soit du côté de la Oufa, que ce soit du côté de ce que faisait Clouzot et le cinéma français, ou a fortiori aux États-Unis, on est dans l'artifice, on est dans l'illusion de la réalité qu'on voudrait. Voilà, c'est ça. C'est un mouvement de rupture profonde, artistique et même ontologique dans le rapport à la narration, à ce que l'on raconte de l'humain. C'est quand même peut-être à travers ces trois films, cette trilogie de la guerre, qui sont, pour moi, je trouve, l'acte de naissance du néo-réalisme italien. Alors, il y a évidemment d'autres films, il y a Le voleur de bicyclette, enfin, il y en a d'autres, mais ces trois films-là, c'est la déconstruction, mais presque violente, hein, de tout ce qui s'était fait jusqu'à présent. Et il n'y a rien qui laissait présager cela. Les films de propagande des États-Unis pendant la guerre, qui étaient des films extrêmement, je veux dire, artificialisés, mis en scène, etc. Mais là, il y a une volonté de se coltiner le réel, de faire en sorte que le spectateur se le prenne plein cadre, sans filtre, qui est magistral et qui marque un moment de rupture, mais profond dans la manière dont on utilise le média cinématographique. Et c'est peut-être pour cela que le dernier film des trois est peut-être le plus... En tout cas, visuellement, moi, je trouve le plus fort, c'est Allemagne et les Zéros.
0: C'est en tout cas le film le plus sombre et le plus expressionniste de la trilogie.
1: Oui, peut-être en hommage volontaire à l'expressionnisme allemand. Mais en tout cas, là, on va. On avait déjà. Enfin, les enfants sont déjà présents, hein, notamment dans Allemagne. Dans Rome, ville verte. Il y a des scènes d'ailleurs magnifiques de spontanéité d'enfants qui jouent au football avec
0: et puis,
1: un.
0: Et puis la fin avec ces enfants qui regardent l'exécution de Don Pietro depuis la colline et qui est porteur de sens par la mise en scène, puisque en fait le regard des enfants là, il sonne vraiment pour Rossellini comme une. Comme une promesse d'avenir.
1: Oui, de pureté retrouvée. Et Allemagne année zéro, c'est filmé dans un Berlin en ruine. Un enfant, un jeune enfant, en bretelles, tente de survivre au sein d'une famille qui a été complètement détruite par les bombardements. Et donc, c'est assez. On est en 48 et on prend le regard des perdants. Il faut pas, là aussi, c'est un acte incroyablement fort. On s'intéresse à l'envers de ce qui s'est passé. Bon, alors il est manipulé, ce pauvre enfant, par un ancien professeur nazi. Il va commettre un acte proprement irréparable. Je ne divulgage pas, il faut voir ce film. Mais ce qui est intéressant, c'est que cet acte, il va être porteur symboliquement de l'effondrement moral du monde. Et contrairement à la fin de Rome, ville ouverte, où les enfants constituent l'espoir d'un renouveau, d'un renouvellement, d'une refondation et d'un futur porteur d'espoir, bien là, en fait, c'est la contamination de l'innocence qui est mise en exergue. Et je trouve que c'est la métaphore la plus forte sur la guerre et sur le sort des civils. En fait, pendant la guerre. Et donc, on retrouve cette clé de lecture morale. C'est également, c'est de toute évidence, ça ferme le cycle, puisque après l'Italie, qui était aussi le pays des agresseurs au départ, on s'intéresse à l'Allemagne. Donc, c'est un côté paroxystique, parce qu'on va jusqu'au bout. Mais ce que l'on dit n'est pas ce que l'on pourrait attendre d'un réalisateur qui parle des Allemands en 48. Et ça, il y a quelque chose aussi, je trouve, d'assez, presque dérangeant ou contre-intuitif ou qui perturbe finalement le spectateur.
0: Oui, et ça renoue avec ce que l'on disait sur les deux précédents films, qui sont des changements de point de vue. Si on peut rapprocher ça de films plus contemporains et plus proches de nous, c'est par exemple Mémoire de nos pères et Lettres d'Iwo Jima, où on voit les deux points
1: Absolument.
0: De vue, le point de vue américain
1: et
0: le point de vue japonais. Et donc Rossellini, il est dans cette optique-là de ne pas censurer en fait ce que à la fois les alliés, les résistants, les partisans, les Italiens, les Allemands on peut vivre à travers cette Seconde Guerre mondiale. Pour moi, ce dernier film de la trilogie de la guerre, effectivement, ça montre des gens ordinaires qui sont écrasés par les conséquences de leur choix collectif. Donc il y a vraiment une culpabilité collective qui est marquante dans ce film. Bien évidemment, l'enfance sacrifiée aussi, puisque c'est une méditation sur ce que l'idéologie nazie a fait aux enfants et comment elle détruit la capacité à aimer alors que l'acte monstrueux dont tu parles, il est fait entre guillemets par amour. Et puis surtout, il y a aussi un effet de mise en scène frappant et qui irrigue tout le film, c'est-à-dire que on voit Berlin en ruine et ce Berlin en ruine n'est que le prolongement du paysage mental d'Edmond, qui est le petit garçon,
1: qui est l'enfant
0: du film.
1: Et je voudrais peut-être pour ouvrir une piste d'intertextualité, vous recommander la lecture de ce journal anonyme qui recouvre la période allant du 20 avril au 22 juin 45, d'une femme à Berlin, qui est en fait le journal de bord d'une femme dans le Berlin en ruine qui tente de survivre et qui est confrontée à la violence à la fois de la fin de la guerre, mais également des rapports humains et des rapports sociaux dans cette ville fantomatique. C'est un contrepoint littéraire complémentaire et très très intéressant qui vient nourrir, je pense, la réflexion sur ce qu'était Berlin à l'époque, à la fin des bombardements et dans la foulée de la chute du régime nazi. Grande donc épopée historique sous forme d'une trilogie, d'un triptyque, qui va peut-être épuiser en fait le goût pour le néo-réalisme de Roberto Rossellini. Peut-être a eu-t-il l'impression d'avoir dit ce qu'il avait à dire et ce qu'il voulait dire à travers les codes de ce qui devient à l'époque une espèce comme ça de vague commune. Et peut-être c'est également la vie privée de Roberto Rossellini qui va venir bouleverser tout ça, mais il va quitter les rives du néo-réalisme pour entrer dans un autre cinéma et inventer un autre cinéma.
0: Absolument, il est comme beaucoup de réalisateurs qui s'intéressent tout d'abord à un cinéma macro, donc qui prend un tout et qui le remplit jusqu'à épuisement de ce tout pour revenir sur une vision micro et donc sur une vision plus intime et centrée sur l'individu. Et comme tu le dis, cette nouvelle trilogie qui s'annonce, elle naît de la rencontre de Roberto Rossellini avec Ingmar Bergman. Ils resteront ensemble entre de 1949 à 1954. Et puis, grande chance pour nous, ils nous ont donné une magnifique actrice en la personne d'Isabella Rossellini.
1: Mais ils ne nous ont pas donné que cela. Ils ont surtout permis... Alors, bon, on ne va pas rentrer dans point de vue Image du Monde ou Paris Match, mais il ne faut pas mésestimer le scandale que fut à l'époque l'irruption d'Ingrid Bergman dans le cinéma de Rossellini, à la fois pour Hollywood, puisqu'ils commencent leur idylle alors qu'ils étaient tous les deux mariés. Et puis, pour ce qui concerne le statut de Roberto Rossellini en Italie, il faisait venir le grand méchant loup, la grande méchante louve. Il faisait venir les Américains, finalement. Et donc, il bâtardisait le néo-réalisme, il le mettait à mal, et c'était un traître à la cause. Et cette trilogie, dont on va vous parler en détail dans les minutes qui suivent, a signé le divorce entre Roberto Rossellini et la critique italienne, et ça l'a mis vraiment au banc de la communauté des réalisateurs et des critiques qui ne juraient à l'époque encore que par le néo-réalisme. Avant de commencer cette exploration, il serait intéressant d'écouter la voix de Roberto Rossellini, puisqu'il parlait français, un français presque parfait.
0: Français avec l'accent italien, quoi.
1: Oui, mais quand même de très bonne facture. Et à l'initiative de la télévision française, enregistré toute une série d'introductions aux films de cette trilogie, et notamment celui-ci.
2: Le film de ce soir est Voyage en Italie. C'est un film qui m'a donné beaucoup de peine, je dois dire, puisque quand il est sorti, il a été immédiatement mutilé, transformé, on a changé de titre, on a tâché de le faire devenir un film commercial, et il n'a jamais réussi à devenir un film commercial, malgré les efforts faits par les autres. Et ce film m'a donné une grande joie, je dois dire, celle de connaître et de rencontrer François Truffaut, qui était alors critique au Cahier du cinéma. Moi, j'étais en Allemagne pour tourner un autre film, La Peur, qu'on présentera prochainement. Et un jour, j'ai reçu une lettre de François Truffaut, qui avait vu le film, qu'il l'aimait beaucoup, qu'il avait pris les défenses du film. Dans ce film, j'ai tâché de montrer qu'est-ce qu'ils sont les peuples méditerranéens, les latins, comme ils sont dans la réalité et pas comme ils sont vus par les anglo-saxons ou par les gens du Nord qui viennent toujours nous voir comme on va voir des animaux au zoo. Et c'est aussi le problème du couple. C'est un couple qui a fait un mariage, mais ce mariage est vraiment une association d'affaires. Ils ont fait une société Et le moment qui vient en Italie, qui se donne ce repos, qui se donne cette vacance, puisqu'ils doivent venir prendre un héritage, ils se retrouvent seuls, et le lien qui les tenait liés, c'est-à-dire le lien d'intérêt absolument différent, commercial, etc., etc., n'existant pas, ils se retrouvent devant l'un à l'autre, et ils voient qu'ils ne s'aiment pas du tout.
1: La raison pour laquelle je voulais commencer cette exploration de la trilogie de l'intime, moi, comme j'aime à la décrire, c'est que les intentions cinématographiques et narratives de Roberto Rossellini sont vraiment en contradiction directe avec le projet de la trilogie de la guerre. Et c'est un grand écart qui est absolument fascinant. Autant la première trilogie montre un monde qui est détruit, adopte, certes à travers des destinées individuelles, adopte le regard collectif et méta, détaché de l'histoire en train de se faire. Mais là, c'est comme si l'individualisme occidental qui se développait dans les années 50 venait en fait influencer la manière de faire du cinéma. On parle de l'individu, on parle de l'individu en crise. Le regard, il est intérieur. Et en fait, on voit naître le cinéma d'auteur moderne à travers ces trois films.
0: Absolument. Bah, tu as tout dit. Effectivement, cette trilogie, elle commence en 1950 avec Stromboli. Pour placer un peu l'histoire, c'est l'histoire de Karine, qui est une réfugiée lituanienne retenue dans un camp, épouse d'Antonio, un pêcheur sicilien qui fuit sa condition. Et elle s'installe avec lui sur une île volcanique de Stromboli. Et on va voir que ce détail de l'île volcanique a son importance
1: symbolique
0: dans le film. Un lieu considéré donc à la fois comme isolé et hostile. Si on fait un focus effectivement sur les thématiques de ce film en lien avec cette nouvelle trilogie qui s'ouvre, et je trouve que la trilogie de l'intime est une très bonne définition de ces trois films, il y a une notion d'exil et d'enfermement dans Stromboli, puisque Karine, qui est à la fois une femme moderne, cultivée, elle est quand même piégée dans un monde archaïque qu'elle ne comprend pas et qui ne la comprend pas. Il y a un choc des civilisations, non pas de façon macro, comme je l'ai dit tout à l'heure, et qui avait été montré dans la précédente trilogie, mais bien sur un angle micro, donc vraiment un angle intime. La tension entre Karine et Lille n'est jamais résolue. Et Rossellini, d'ailleurs, ne donne pas de raison ni à l'un ni à l'autre. Il y a cette notion de crise spirituelle, cette fin qui interroge. Est-ce que c'est un acte de grâce ou est-ce que c'est un acte de capitulation? Et puis, comme je l'ai dit, il faut noter que le volcan de cette île est vraiment appréhendé comme un personnage à part entière, puisque la séquence de la pêche au thon et l'éruption sont filmées comme des forces naturelles qui dépasse et écrase les personnages.
1: Ouais, alors moi, ce que je trouve très intéressant, c'est le. Alors, on fait souvent dans cette émission la part belle à l'importance du lien entre le fond et la forme, mais l'île et notamment le volcan et les parois du volcan, c'est la métaphore de la désagrégation intérieure de Karine, de son isolement psychique, de la difficulté de fuir. On est dans une île, donc en fait elle est prisonnière d'elle-même, de la même manière qu'elle est prisonnière de cette île. Et cette fin qui interroge, puisqu'on est au bout du dépouillement, c'est presque c'est comme les étapes en fait de la montée du Christ jusqu'au Golgotha. Enfin, il y a un aspect mystique qui est quand même qui est en creux dans la trajectoire de cette femme, qui est profondément bouleversant. Je trouve que ce film ouvre aussi quelque chose de très intéressant, puisque si on essaye d'aborder ces trois films à travers un prisme psychologique, ce film, comme les deux autres, pourrait être taxé de film ennuyeux, cérébral, intello, qui porte en lui tous les défauts du cinéma d'auteur européen ou occidental, et qui devrait être condamné pour cela. En revanche, si on adopte une lecture physique, émotionnelle,
0: symbolique
1: et charnelle, alors à ce moment-là, ça devient lacrymal, tellement c'est émouvant. Et je trouve que cette qualité du regard, alors peut-être c'est lié aussi à l'importance, on connaît l'importance des muses hein, depuis l'Antiquité, mais là, clairement aussi, le rôle d'Ingrid Bergman, c'est le rôle d'une muse, et elle porte en elle tout le désespoir du monde et toute la violence des rapports humains, de la même manière que la trilogie de la guerre portait, enfin c'était la violence des rapports interétatiques, la violence de la société. Là, c'est la violence des rapports humains et des rapports intimes. Et c'est aussi une correspondance. Ça permet de relier ces deux tragédies, ces deux trilogies, pardon,
0: qui sont des
1: tragédies. Donc, ce sont des films qui n'incite pas à l'optimisme, mais qui ont une qualité extrême, c'est celle de l'émotion et de la vérité des sentiments.
0: Ouais, et il est à noter quand même que, on le disait en tout début d'émission, Rossellini est quelqu'un qui a refusé de reprendre à son compte certaines règles et certains codes du cinéma hollywoodien, et le fait justement de filmer Ingrid Bergman, actrice éminemment américaine, justement enfonce le clou, puisque en fait la façon dont il filme Bergman dans ce film est vraiment à l'opposé des codes visuels hollywoodiens, puisqu'en fait elle est dépouillée de tout son glamour qu'on peut lui connaître pour apparaître, en fait, dans toute sa détresse physique et morale.
1: Europe 51, le prochain film de cette trilogie, raconte l'histoire d'Irène. Alors là, on est dans un autre paradigme socio-culturel, puisque c'est la femme de la haute bourgeoisie romaine hein, qui vit dans un univers aussi confortable que vide, mon cher Pierre. Et c'est un drame, la mort accidentelle de son fils. Mais qui est en fait presque éthéré, presque abstrait dans la manière dont il est mis en scène, qui va provoquer une rupture radicale. Et c'est un point de bascule, puisque Irène, à partir de ce moment-là, entame un chemin de conversion et d'altruisme. Et elle se détourne progressivement de son milieu pour s'occuper des autres. Et c'est, je dirais, c'est une charité active, sans intermédiaire, qui est pas institutionnalisée, qui est instinctive presque, comme une bouée de sauvetage, comme la seule manière qu'elle a de rester présente au monde après l'effondrement de sa vie affective et psychique en raison de la mort de son fils.
0: Et ce qui est intéressant de noter dans ce film, pour moi, enfin vraiment ce qui saute aux yeux la première fois qu'on le voit, et je pense que c'est assez d'actualité, c'est qu'en fait, cette société qui l'entoure voit dans cette générosité non pas un acte moral, mais un trouble psychique.
1: Mais c'est ça. Mais c'est complètement fou. C'est-à-dire que c'est trop radical pour la bourgeoisie, c'est trop libre pour l'Église, et c'est trop incompréhensible pour les psychiatres. Donc en fait, c'est-à-dire que l'élan du cœur, dans sa radicalité, se heurte aux superstructures de la société. Et c'est un parti pris narratif extrêmement fort, qui fait finalement de cette femme, et c'est en ça que c'est un film extrêmement féministe et
0: avant-gardiste.
1: C'est qu'elle, alors on le voyait un peu à la fin de Stromboli avec cette montée vers le Golgotha, c'est une figure christique contemporaine, mais à fond renversée à travers le prisme féminin, mais on parle de quelque chose qui est profondément hanté par des schèmes religieux.
0: Et c'est intéressant de voir quand même que ce chemin christique est illustré de manière à ce qu'il n'y ait aucune religion de rattachée à ce, enfin, à de religion affichée qui est attachée à ce parcours.
1: Alors bon, c'est un film qui accompagne. C'est assez intéressant d'ailleurs de le remettre dans l'évolution en fait du cinéma, parce que on part avec Rome, ville ouverte, d'une ville en ruine, et là c'est Rome reconstruite, c'est Rome qui renaît de ses cendres, et cette femme qui est une espèce de d'ovni quoi, qui n'appartient pas au monde qui est le sien. Qui cherche un sens à sa vie à travers le souci de l'autre, sans que personne ne la comprenne. C'est aussi une grande fulgurance sur la solitude en fait du monde moderne et sur tu parlais d'incommunicabilité avec Païsa, mais c'est exactement la même chose en fait. Là, il n'y a pas de problème de langue, mais il y a un problème d'intention et de pureté du cœur. Donc une fois de plus, il y a quand même un substrat moral qui est extrêmement profond et important et qui donne toute sa profondeur à ce film. Et c'est pas étonnant que du côté des cahiers du cinéma, ces films aient eu autant d'impact, quoi.
0: Ouais. Et d'ailleurs, il est commun. Si on peut utiliser ce terme, de qualifier ce film de Rossellini comme étant le plus bressonien de Rossellini,
1: ah oui, bien sûr, ouais.
0: De par son économie de moyens, de par son refus du pathos, et puis également, et ça va de pair, notifier aussi que plus le film avance, plus Ingrid Bergman est filmée de plus en plus en plan fixe, comme si elle devenait une icône, voire une sainte à son corps défendant. Et cette mise en scène devient progressivement de plus en plus épurée à mesure qu'Irène elle-même se dépouille, en fait. Et donc, il y a une espèce de d'épure formelle magnifique. Et comme tu le disais, dans cette émission, nous sommes toujours sensibles au fond et à la forme. Et encore une fois, ce deuxième film de la trilogie de l'intime en est une preuve irréfutable.
1: Et le dernier est peut-être le plus signifiant et le plus marquant de ces trois films.
0: Celui dont parlait Roberto Rossellini.
1: Roberto Rossellini. C'est très très intéressant que, en fait, avant de parler de la crise du couple, il parle du rapport que les occidentaux, enfin les gens du Nord peut-être, ont, enfin la manière dont ils abordent
0: les gens du Nord,
1: la manière dont ils abordent en fait les Latins. J'ai trouvé ça très très marquant en fait, comme si c'était une manière encore une fois de se détacher du cinéma hollywoodien et d'intérioriser cette lutte, puisque ce film, c'est l'histoire avant tout d'un couple en crise.
0: Oui.
1: Alors que, et là il y a quand même encore un maillage entre la biographie et le cinéma, alors que le couple entre Bergman, enfin le couple formé par Bergman et Rossellini battait de l'aile et était en train d'imploser.
0: Oui, et puis en fait, de par l'histoire que ce film raconte, on ne peut que tracer un parallèle avec ce que traversait à l'époque Bergman et son mari de réalisateur, puisqu'il s'agit de l'histoire de Alex et Catherine Joyce, un couple bourgeois anglais, distant et en crise, et qui se rendent à Naples pour vendre une villa héritée d'un oncle. Mmh. Et donc, c'est un peu la signification d'une espèce de retour aux sources, c'est-à-dire que ce sont des Anglais, donc on peut y voir à travers ça le personnage d'Ingrid Bergman, qui reviennent à Naples, qui fait partie du pays natal de Roberto Rossellini. Et effectivement, c'est le film le plus influent de la trilogie, et peut-être même le plus influent de toute l'œuvre de Rossellini.
1: Ouais, non, c'est un film extraordinairement fort. qui va démontrer, en fait, enfin, qui va montrer la désagrégation, la dégringolade, la destruction progressive du couple à travers toute une série d'expériences vécues de manière disjointe par l'un et par l'autre. C'est-à-dire que on voit en miroir les différences de réaction à des événements, à des lieux, à des gens. Et c'est une espèce comme ça de révélateur de l'incommunicabilité, encore une fois, et de la difficulté à faire couple.
0: Absolument. Puisque on voit bien à travers cette incommunicabilité souligne en fait vraiment les failles de ce couple qui paradoxalement se connaissent depuis des années. Ils vivent ensemble depuis des années, mais en fait, ils ne se connaissent pas. Et c'est ce voyage à Naples qui va les forcer à se regarder.
1: Et alors, on arrive à se regarder. Alors, vraiment, je pense que la scène qui est la plus forte à cet égard, c'est la scène de Pompéi, où ils sont confrontés au corps figé dans la lave de deux amants. Et que ça, c'est la confrontation directe non seulement à la mort, mais également à la mort de leur couple et à la mémoire des sentiments qui est enfermée dans le passé.
0: Absolument. Et donc là, on est sur un point précis à la fois de l'Italie et du film, puisque cette séquence se situe à Pompéi. Mais si on élargit le spectre, si on revient à une vision macro, on peut dire que tout le pays, toute l'Italie, agit vraiment comme un révélateur, puisque le pays, ses ruines, sa sensualité et sa vitalité, ils agissent un peu comme un électrochoc culturel qui déstabilise ce couple qui, à la base, est quand même assez froid et rationnel.
1: Ouais, alors, y a aussi... c'est aussi un élément qui montre la richesse et le génie de Rossellini. C'est que c'est un film qui vient lentement mais sûrement déconstruire tous les schèmes de la dramaturgie classique. Parce qu'en fait, il se passe presque rien dans ce film. De quoi est fait le récit ? Il est fait de déplacements, de silences, de micro-fractures qui déterminent, enfin qui montrent, plutôt qu'il ne démontre, la lente agonie de ce couple. Et la séquence finale, qui est une séquence religieuse, enfin c'est une procession religieuse à Naples, elle est un peu comme la fin de Stromboli, extrêmement ambivalente. Et que cette ambivalence-là, elle nourrit la richesse de ce film, puisqu'en fait, on ne sait pas vraiment. Ils s'étreignent, ils se retrouvent. Mais est-ce que c'est vraiment
0: une réconciliation
1: pérenne ou pas ? Est-ce que c'est la résolution de la crise ou la suspension de la crise ? Est-ce que c'est finalement la ferveur qui vient de l'extérieur qui permettre de
0: momentanément
1: faire en sorte que le couple fasse couple, ou est-ce que vraiment ils se sont retrouvés ? Et en fait, ce point d'interrogation, cette fin ouverte, c'est le témoignage de la finesse du regard de Roberto Rossellini et de la nuance de ce qu'il apporte au cinéma et à l'art de la narration.
0: Ouais, je voulais compléter ce que tu disais sur le fait qu'il ne se passe quasiment rien dans ce film, enfin tel qu'on peut l'entendre de façon commune, parce qu'effectivement c'est un film qui est construit presque uniquement sur des regards, on en a parlé, hein, sur des déplacements, et puis surtout ce sont il y a beaucoup de plans contemplatifs sur les œuvres d'art, sur les ruines, et donc on voit là que Rossellini en fait appréhende le cinéma comme une espèce de musée pour ce film en fait. Et d'ailleurs, pour faire le lien avec l'influence majeure qu'a eu Rossellini sur la Nouvelle Vague, Jean-Luc Godard dira de Voyage en Italie que ce film a inventé le cinéma moderne. Et à ce titre, il va influencer beaucoup de films, comme L'Aventura d'Antonioni, toute la Nouvelle Vague, et plus proche de nous, tous les films de Richard Linklater.
1: Ah oui, il se réclame d'ailleurs.
0: Que ce soit Before Sunrise, sa trilogie Before Sunset et Before Midnight.
1: Oui. Alors là, l'influence, elle est revendiquée, hein, absolument revendiquée par Linklater. Ce qu'il faut aussi révéler, c'est que justement il se détache du cinéma en fait dans ce film. Et ce film, c'est aussi son adieu au cinéma, puisque toute la fin de sa carrière va être donc, comme je l'évoquais, consacré un peu comme ce qu'on fait Diderot et d'Alembert pendant le siècle des Lumières, à une appropriation du téléfilm, de la télévision, comme vecteur de savoir, comme réceptacle en fait de toute l'histoire culturelle et politique de l'Europe. Donc là encore, on est en rupture. C'est comme s'il avait fini avec ce film, il avait fini son parcours de cinéaste de cinéma. Il a terminé avec cette troisième trilogie, son parcours, et il se réinvente une dernière fois. Les réinventions artistiques aussi radicales à trois reprises, c'est quelque chose d'extrêmement rare dans l'histoire de l'art, et en particulier dans l'histoire du cinéma. Ce qu'il fait avec ses documentaires sur, ou ses films sur la prise de pouvoir de Louis XIV, qui n'est filmé qu'avec des acteurs amateurs, avec Socrate, avec Descartes, avec d'autres figures historiques dont il va se saisir pour créer une espèce de corpus culturel visuel, c'est incroyablement ambitieux. C'est incroyablement disjonctif par rapport à tout ce qu'il a fait jusqu'à présent, mais il continue à porter le même regard sur le cinéma de manière beaucoup plus distanciée, de manière beaucoup plus didactique, comme je le disais. Mais il ne faut pas croire que Rossellini, à travers cette dernière phase de sa vie artistique, se soit oublié ou renié. Voilà, c'est ça. C'est-à-dire que finalement, il continue son parcours artistique en s'appuyant sur l'histoire. Et je trouve que c'est assez fascinant et assez enthousiasmant comme projet artistique et comme trajectoire de la part d'un réalisateur qui, au départ, n'avait que pour seul intérêt de se coltiner le réel immédiat.
0: Absolument. Et moi, de ce que je retiens de ce dont on a parlé aujourd'hui, si on devait faire une synthèse de ces deux trilogies, c'est qu'avec ces deux trilogies, Rossellini a provoqué deux révolutions en une décennie. La première, elle est collective et politique, avec cette trilogie de la guerre. C'est comment filmer le monde qui s'effondre. Quant à la seconde, comme on l'a dit, plus intime et spirituelle, c'est comment filmer un monde qui continue à vivre, mais qui ne sait plus pourquoi. Et entre les deux, il y a pour moi un même geste de mise en scène, d'un même geste de réalisateur. C'est celui d'un regard qui observe sans juger et qui fait confiance au spectateur et qui refuse le confort.
1: Oui, alors ça, je suis entièrement d'accord. Mais moi, je trouve qu'il y a aussi quelque chose qu'il faut souligner comme une espèce de petite coda finale. C'est que il ne faut pas croire, pour ceux de nos auditeurs qui n'ont pas encore eu la chance de découvrir le cinéma de Rossellini, que c'est un cinéma intellectuel, froid, rébarbatif.
0: Mais c'est un cinéma exigeant.
1: Oui, mais c'est un cinéma incroyablement humain, d'une finesse et d'une humanité qui est bouleversante, à travers des schèmes narratifs qui sont tous différents mais qui se répondent, pour créer une œuvre d'une extrême cohérence, alors même qu'il a en permanence œuvré par rupture et avancé par rupture. Et ça, c'est quand même, il y a très très très peu d'artistes, que ce soit des cinéastes ou quels que soient les arts dont on parle, qui arrivent à maintenir une cohérence et un fil directeur à travers des mouvements d'apparence différents, voire contradictoires. Et ça, quand même, je trouve que depuis qu'on a commencé à explorer les rivages du cinéma mondial, il y a peu de réalisateurs qui arrivent à ce degré de maîtrise et d'embrasement, en fait, du réel. Et donc, s'il fallait ne voir qu'un film de Rossellini, quel serait celui que tu conseillerais ?
0: Le plus exigeant, Voyage en Italie, le dernier. Parce que, en fait, c'est un film final, et pour moi, c'est censé. Et alors, non seulement c'est un film final, mais c'est un film qui clôt sa carrière de cinéaste, mais c'est un film somme. Donc, forcément, c'est la synthèse de tout ce qu'il a appris de par le passé, et jusqu'à l'épure la plus totale.
1: Écoutez, mon cher Pierre, je vous remercie. Je voulais indiquer à nos auditeurs que la totalité des films dont nous avons parlé ce jour sont disponibles en streaming gratuit sur le site d'Arte et sur la chaîne YouTube d'Arte. Donc, tout est disponible gratuitement à un clic de souris. Donc, précipitez-vous sur le cinéma de Rossellini, vous en sortirez grandi. C'était La Dernière Séquence, une émission de Pierre Jacquet et Eric Fischelson, avec aujourd'hui à la technique Raphaël.

0: 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Il est 20h.
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0: troisième épisode, cette fois consacré à des femmes particulièrement courageuses et tout à fait drôles par leur parcours, car avant d'être des femmes remarquables face à l'occupant, pour des raisons différentes et de manière tout à fait différente, Colette, puisqu'il s'agit de la première, et Joséphine Baker, la seconde, ont été des danseuses légèrement vêtues. Alors Colette est devenue l'une des plus grandes femmes de lettres de la première moitié du XXe siècle. Joséphine Baker a continué d'être une artiste de music hall, mais l'une est restée très fidèle à la sécurité de son mari qui était juif pendant l'occupation allemande, et l'autre a été une résistante active. Et puis, nous dirons un petit mot d'un livre que Bénédicte Verzès-Chaignon a signé également à propos du studio Harcourt sous l'occupation allemande. Elle n'est pas la seule, elle nous en dira un petit mot. Alors, tout d'abord, deux livres qui nous éloignent en apparence de la Seconde Guerre mondiale, qui nous font un petit pas de côté, pour employer une expression que vous aimez, Bénédicte, Colette en guerre, et puis quand même cette Joséphine Baker formidable. Alors, comment abordez-vous ces deux figures formidables de notre histoire?
1: En fait, je vous ai dit pendant un de nos précédents entretiens qu'en général, je répondais à des commandes, mais Colette, c'est une idée à moi.
0: Ah, alors, à toute règle, il y a une exception.
1: Exactement. Qui naît pendant le premier confinement. Alors pendant le premier confinement, je ne sais pas si vous vous rappelez, donc les librairies sont fermées, pas de bibliothèque, voilà. Et comme beaucoup d'entre nous, peut-être, je suppose, hein, je stresse en me disant mais qu'est-ce que je vais lire et puis est-ce que j'aurai assez de choses à lire et voilà. Et donc je décide de relire Colette. Donc j'ai dans la collection bouquins, voilà,
0: merveilleuse collection créée par Guy Scheller.
1: Exactement. Et où j'ai déjà lu plusieurs fois les romans et les nouvelles, parce que j'aime énormément lire Colette, j'ai mes romans chouchous, enfin bon.
0: Très bien.
1: Et là, pour, comment dirais-je, avoir un maximum de munitions, je décide de lire tout, y compris des recueils d'articles que j'avais pas forcément lus jusqu'ici. Et en arrivant au recueil d'articles Paris de ma fenêtre, qui concerne donc les années d'occupation, je lis dans la notice de présentation, notice très brève, que ce sont des articles qui ont paru dans le journal Le Petit Parisien.
0: Bon.
1: Et alors là, mon sang d'historienne ne fait qu'un tour, parce que Le Petit Parisien, c'est vraiment un des journaux les plus emblématiques de la collaboration, dont la plupart des journalistes professionnels finiront qui dans les ruines de Berlin, qui devant un peloton d'exécution au fort de Montrouge. Donc,
0: oui.
1: Mais qu'allait-elle faire dans cette galère? Voilà.
0: Voilà.
1: Et donc, j'ai la curiosité, je vais voir sur Gallica Le Petit Parisien, je regarde les articles de Colette, les articles originaux, et je vois qu'il y a pratiquement pas de censure qui a été faite pour la publication de ces textes après-guerre ou vraiment anecdotiques. Elle n'a pas été obligée de dénaturer ces textes, et ça, c'est déjà très intéressant. Et en fait, je me rends compte que ce sont des textes qui sont assez malins, parce que elle va jamais parler de Vichy, elle ne parlera des Allemands que pour parler de leur noir, c'est-à-dire le fait que la France était obligée de s'aligner sur l'heure de Berlin en zone occupée. Ou bien elle parle des restrictions en particulier alimentaires, mais pas que. Alors parfois sur un mode franchement comique, parfois en appelant ça de la famine. Et je m'aperçois qu'en fait, comme sa chronique paraît dans les pages féminines, dans la page féminine du quotidien,
0: oui.
1: Eh bien, Elle n'a pas tellement intéressé la censure allemande, puisque par définition,
0: Oui.
1: voilà, la page féminine, c'est rien, c'est nul. Et en plus, je me rendrai compte par la suite que, vous savez, ceux qui à l'Institut culturel allemand ou à la Propaganda Abteilung sont chargés de des intellectuels et des écrivains français ont un grand mépris pour Colette, dont ils pensent que vraiment elle incarne une littérature dégénérée qui va bien avec la France dégénérée qu'a
0: Oui,
1: perdue
0: oui.
1: en 1940.
0: Et en plus, comme
1: Et
0: elle a été une femme pseudo-légère, car elle n'était pas du tout une femme légère, mais comme elle s'est produite sur les scènes parisiennes nue, aux yeux des nazis, c'est vraiment...
1: absolument, et
0: Voilà.
1: d'ailleurs aussi aux yeux des hommes de Vichy, mais pas que d'eux, on y reviendra peut-être. Et donc, c'est ça qui m'a donné l'idée d'aller voir d'un peu plus près ce que Colette avait fait pendant l'occupation, parce que je connaissais vaguement, oui, je savais que son mari qui était juif, avait été arrêté, interné, qu'elle l'avait fait libérer. Je ne savais pas trop comment. Voilà. Et c'est comme ça que je commence à regarder. Je me rends compte que les biographies de Colette, qui sont des biographies littéraires, ont eu tendance à faire des éclipses sur la période de l'occupation. Or, ah, donc je vais
0: Où l'on
1: dire la même
0: voit au
1: chose que tu as
0: passage que les
1: dit.
0: biographes parfois dissimulent ce qui ne les arrange pas, non?
1: Ou bien ils ne savent pas où chercher. Parce que c'est normal, ce sont des spécialistes de
0: Ah
1: littérature.
0: oui, aussi, bien
1: Voilà.
0: sûr.
1: Et donc, bah moi, je vais me rendre compte que les archives existent. Voilà.
0: Voilà.
1: Sur le sujet, à commencer par le département des manuscrits de la Bibliothèque nationale. Et voilà comment ce livre naît, bah, qui me donne d'excellents prétextes pour lire et relire Colette. Et puis, pour faire simple, établir que bah, c'est une dame de 70 ans, invalide, avec un mari juif qui est obligé de se cacher, qui a déjà été arrêté une fois. Donc, on ne va pas s'attendre à ce qu'elle fasse le coup de feu mitraillette au poing sur l'avant d'une traction
0: Voilà.
1: Citroën, et qu'elle n'a pas du tout démérité. Elle a essayé de dire avec ses moyens et avec son talent ce que ses concitoyens ne pouvaient pas dire, dont elle partageait très largement l'expérience, c'est-à-dire la peur, le manque de tout, l'inquiétude sur comment la guerre allait se finir et surtout quand. Et que même elle avait, par exemple, donné de l'argent et fait la publicité auprès de ses amis fortunés pour aider Suzanne Spack, qui donc s'occupait d'essayer d'exfiltrer des enfants juifs pour les cacher et empêcher qu'ils soient arrêtés. Donc, c'est un parcours finalement très intéressant qui n'a rien de déshonorant et je crois qui a fait plaisir aux amoureux de Colette, hein, qui sont nombreux, amoureuses et amoureuses, et qui étaient heureux de voir que, pour le coup, elle n'a absolument pas démérité. Elle a fait ce qu'elle pouvait avec les moyens qu'elle avait.
0: En transformant le palais royal en un petit village aussi. Elle n'en sort pas. Alors, rappelons à nos jeunes auditeurs que 70 ans aujourd'hui, je ne dis pas que c'est jeune, mais c'est un âge avancé, mais sans plus. En 1940, 42, 43, 70 ans, c'est un âge très avancé déjà.
1: C'est un âge avancé,
0: C'est
1: d'autant qu'elle
0: important,
1: souffre
0: hein?
1: à la fois d'arthrite et d'arthrose.
0: Oui.
1: Voilà. Et donc, elle ne peut pas vraiment sortir et se déplacer sans un bras secourable, bon, qui est en général celui de son mari. Mais comme il est
0: Oui,
1: juif, eh ben,
0: il ne peut
1: il
0: pas
1: n'est pas
0: sortir.
1: question
0: Mais
1: de
0: oui.
1: sortir avec lui, il n'est pas question de prendre le métro avec lui et de l'exposer. Et donc, elle va se cantonner beaucoup au palais royal, qui donc étant un jardin clos, même
0: Mais
1: s'il est très
0: voilà.
1: grand, lui donne l'impression d'ignorer un peu les Allemands et ce qui se passe autour. Un peu, hein, parce
0: Un
1: que
0: peu.
1: tout est, voilà, tout est relatif. Les événements vont bien sûr se charger de, voilà. Et en même temps, elle désire vraiment rester à Paris, parce qu'elle considère que ce serait une forme de lâcheté, de quitter la capitale et que elle dit qu'on ne peut vivre les guerres qu'à Paris. Bon, pourquoi
0: Bon.
1: pas? Voilà. En tout cas, c'est une expérience très particulière, mais qu'elle va transcender dans la littérature, effectivement, en, eh ben, écrivant ce qu'elle voit depuis ses fenêtres
0: Voilà.
1: au Palais Royal. Et pour moi, ce qui me touche énormément, c'est que en 1942, alors quand tout va mal, c'est-à-dire l'Allemagne est vainqueur sur tous les fronts, son mari a dû partir se

0: C'est une belle conjonction de temps, en quelque sorte, espace-temps, une façon de se projeter dans un passé récent, idéalisé un peu.
1: Idéalisé, bien sûr.
0: Bien
1: Oui,
0: sûr,
1: oui.
0: bien sûr. En vous écoutant, alors, l'historienne que vous êtes va sans doute me corriger, mais je songe à la pièce d'Anouilh, Léocadia. Et surtout à l'air que Francis Poulenc a composé pour cette pièce, qui est Les Chemins de l'amour. Et cette pièce d'Anouilh et cette chanson ont été conçues pendant l'occupation et Léocadia a
1: Tout
0: été
1: à fait,
0: créée.
1: parce que en fait, je dirais cette belle époque, elle n'a jamais été aussi belle qu'à posteriori. Voilà.
0: Oui.
1: Et d'autant plus en comparaison avec ce qu'on appelle couramment les années noires.
0: Oui, on pourrait là pasticher Talleyrand en disant qui n'a pas connu la belle époque ne sait pas qui n'a pas vécu avant 14 ne sait pas ce qu'était la belle époque au fond, hein. On pourrait bon. Alors, Colette a été courageuse à la mesure de ses moyens, peut-on dire ça? Elle ne
1: Oui,
0: s'est
1: tout à
0: pas
1: fait.
0: compromise, excepté ces quelques articles, mais dont vous faites comprendre qu'ils sont en quelque sorte des péchés véniels.
1: Ce
0: Si
1: sont
0: le
1: des péchés
0: protestant que je
1: véniels.
0: suis peut utiliser cette expression.
1: Et puis, bah c'est vrai qu'il faut qu'elle gagne sa vie, pour le coup. C'est quand même quelqu'un qui
0: Oui.
1: vit de sa plume. Et son mari, lui, bah, à peu près toutes les professions lui sont interdites, puisqu'il est juif. Parce
0: Voilà.
1: qu'à l'origine, il est, comment dirais-je, il est négociant en pierres précieuses, etc. Donc, autant vous dire que là, c'est complètement exclu.
0: Évidemment.
1: Voilà. Donc, il y a cette nécessité qu'ont connue, ben, l'immense majorité des Français, c'est-à-dire gagner sa vie. Voilà.
0: Autre grande figure française du XXe siècle, Joséphine Baker, qui est entrée, dont les cendres ont été transférées au Panthéon, voici quelque temps, et dont vous avez retracé le parcours, Bénédicte Vergès-Chaignon. Alors, j'aimerais rappeler à nos auditeurs que Régis Debray, que l'on n'attendait pas là, a milité, voici quelques années, pour le transfert des cendres de Joséphine au Panthéon. J'ai longtemps pensé qu'il y avait une sorte de trait d'humour chez Régis Debray, mais au fond, c'était une très bonne intuition, n'est-ce pas?
1: Oui, c'était une très bonne intuition. Régis Debray, c'est quelqu'un, mais je pense que vous le savez tous, qui aime bien penser un peu en dehors des cases
0: Oui.
1: et qui aime fondamentalement les destins, c'est-à-dire les destinées qu'on n'attendrait pas,
0: Oui.
1: les voilà. Donc je comprends tout à fait qu'il ait été séduit par l'idée assez iconoclaste de Joséphine Baker au Panthéon. Et je dois avouer que c'est amusant de repenser à la remontée de la rue sous flot, voilà, des cendres de Joséphine Baker accompagnées de bah, des chansons, voilà,
0: Oui.
1: qui ont fait sa carrière et qui se prêtent pas tellement à la solennité de la cérémonie. Donc c'est
0: Sans
1: vraiment,
0: parler
1: c'est
0: de son costume d'origine de la revue
1: oui, et c'est
0: 1925.
1: vraiment adorable de penser que ça finit par une montée des marches.
0: Mais
1: Alors pas,
0: oui, mais
1: voilà,
0: oui, mais
1: pas
0: oui.
1: celle forcément attendue, mais alors je vais vous dire pourquoi je vous ai fait une Baker. Déjà parce qu'on me proposait un livre illustré, et c'est quelque chose que j'ai pas assez mentionné, mais j'aime beaucoup les illustrations, j'aime les photos, j'aime tout ce qui donne de la chair à ce que j'écris.
0: Nos auditeurs ne seront pas surpris qu'ils se souviennent sans doute que vos premières amours
1: Oui.
0: d'enfance vous portaient aux revues
1: Oui,
0: d'histoire
1: voilà.
0: ou
1: Et
0: revues
1: au livre
0: destinées aux enfants.
1: illustré.
0: Voilà.
1: Et pour être honnête avec vous, quand j'ai pour la première fois entre les mains un livre qui a un cahier photo, je commence par ça. Voilà, je résiste pas à aller voir le cahier photo. Et j'ai un grand plaisir à choisir des illustrations quand j'en ai l'occasion pour un livre. Or là, pour Joséphine Baker, c'était le cas. Je veux dire, c'était même la caverne d'Ali Baba
0: Ben
1: de
0: oui.
1: l'illustration, hein,
0: Ah
1: puisque
0: oui.
1: voilà une jeune femme qui devient

0: devient célèbre à 19 ans et qui sera multi photographié, dessiné, peinte, filmé, tout ce que vous
1: Oui.
0: voulez jusqu'à sa mort. Et puis, il y avait des archives, parce que s'il n'y a pas d'archives,
1: Vous ne
0: Bénédicte.
1: travaillez que s'il y a des archives.
0: Voilà, tout à
1: Nos
0: fait, je
1: auditeurs le
0: suis,
1: savent. S'ils ont
0: voilà,
1: envie que vous
0: je suis, vous savez,
1: écriviez
0: comme
1: sur leurs ancêtres.
0: Marilyn Monroe qui, non, ou je sais plus, non, c'est pas Marilyn Monroe, c'est ce top modèle qui disait qu'elle ne se levait pas de son lit à moins d'une certaine somme. Et donc, moi, je me lève pas de mon lit s'il n'y a pas d'archives.
1: C'est moins cher, mais c'est volumineux.
0: Et donc, en l'occurrence, parmi les masses les plus importantes qui étaient encore inédites, la Bibliothèque historique de la ville de Paris venait de faire l'acquisition de la correspondance que l'habilleuse de Joséphine Baker, qui l'accompagnait en tournée à travers le monde, avait envoyée à ses parents. Voilà, racontant dans ses lettres, comment se passaient les tournées, des anecdotes sur Joséphine Baker, certains moments où elle adopte ses enfants à travers le monde. Et donc, c'était une très belle et passionnante source. Et voilà, c'était pour moi, j'ai pas souvent l'occasion, ça m'arrive en particulier pour des biographies, mais ça m'a permis de travailler de fait sur un temps beaucoup plus long que les années
1: Oui.
0: de guerre, puisque ça emmène jusque dans les années 1970
1: Et
0: pour
1: voilà,
0: le
1: oui,
0: coup.
1: car
0: Voilà.
1: vous avez dit qu'elle a été portraiturée, filmée. Je serais prêt à dire aussi qu'elle a été moquée, caricaturée. Il y a une cinquantaine d'années, on disait d'une chanteuse ou d'un chanteur, ah, il fait comme Joséphine Baker, il annonce ses adieux tous les ans. Hein, voilà.
0: Oui, en fait, c'est même un. Oui, c'est parce qu'à partir du moment où elle a commencé à adopter des enfants, elle avait dit que elle allait faire ses adieux à la scène pour rester auprès de ses enfants. Mais en fait, comme cette famille prenait des proportions très importantes qui venaient s'ajouter au à sa propriété en Dordogne, dont elle avait voulu faire une ferme modèle, un parc d'attractions, le hameau de la Reine, etc. Tout ça demandait beaucoup d'argent, donc elle revenait sur
1: Régulièrement santé, voilà.
0: régulièrement chanter, refaisait ses adieux et ça recommençait pour les mêmes raisons.
1: Alors, quand même, n'oublions pas nos auditeurs et rappelons les grandes lignes du parcours de Joséphine Baker. Tout d'abord, c'est une Américaine qui, parce qu'elle est noire, subit la ségrégation. Et parce qu'elle est, j'allais dire, une showwoman dans l'âme, se révèle très jeune une exceptionnelle meneuse de revue, aux États-Unis même, n'est-ce pas?
0: Alors, sa carrière, elle va vraiment démarrer en France. Donc, elle naît au début du siècle dans le Missouri. Alors, elle n'est pas noire, elle est de couleur, colored, comme
1: Ah
0: disent
1: oui.
0: les Américains, puisque, en fait, elle a des origines au pluriel, métissées, noires, amérindiennes, peut-être blanche assez probablement, mais vous connaissez donc cette règle one drop rule, c'est-à-dire une goutte de sang noir et vous êtes noir. Donc bien entendu, elle est victime de la ségrégation. Elle est de
1: Oui.
0: toute façon née dans un milieu extrêmement pauvre et très très jeune, à l'adolescence, elle va trouver sa vocation et un moyen de gagner sa vie. En commençant à travailler dans des revues, des petits rôles, puis comme danseuse. Vous savez ce qu'on appelle les chorus girls, c'est-à-dire les
1: Oui.
0: jeunes femmes, qui sont alignées derrière, en essayant de chanter. Et elle a du succès aux États-Unis. Elle se fait remarquer, vraiment toute jeune dans des revues qui sont pour un plus public blanc, mais où tous artistes sont noires et elles ont la particularité, ces revues, c'est parmi les premières qui sont écrites et composées par des noirs aussi.
1: Ah oui, d'accord.
0: Et c'est comme ça qu'elle va être repérée par une productrice américaine qui veut faire venir des artistes afro-américains à Paris pour monter une revue et qui lui propose du travail. Et Paris, c'est pour les artistes afro-américains un peu un Eldorado parce que le succès est possible, le racisme n'est pas systémique
1: Voilà.
0: puisque la ségrégation n'est pas à l'ordre du jour en France. Et donc, Joséphine Baker, elle prend le risque, elle vient à Paris, ce sera la fameuse revue Nègre,
1: Oui.
0: voilà, en 1925, qui va faire d'elle, en une soirée, une vedette, la personne qu'il faut avoir vue, la personne dont on parle, voilà,
1: Voilà.
0: la personne que tout le monde veut embaucher. Et qui va commencer une carrière au music hall, au cinéma, dans la chanson, aller vers le théâtre pendant toute l'entre-deux-guerres en France, en Europe et dans le monde, puisqu'elle fait vraiment des tournées internationales. Et elle va être une personnalité vraiment très, très populaire en France.
1: Et porté par les Français, à nos concitoyens qui considèrent que la France est un pays où le racisme est systémique, Joséphine Baker, le succès de Joséphine Baker apporte le démenti le plus spectaculaire. Il ne faut pas oublier que ce succès n'est pas exotique, mais plutôt relié à une contre-image, car le spectacle de Joséphine la montre. Certes nu avec un régime de banane autour de la taille, ça on peut dire qu'en effet ça se réfère à un exotisme que nous aujourd'hui, à juste titre à mon avis, nous condamnons. Cependant, elle louche, elle rit, elle se moque de cela, autrement dit, elle utilise l'image exotique pour produire une contre-image qu'en France les gens soutiennent. Et puis, dernière chose, mais vous allez me dire si je me trompe ou pas, hein, je veux pas. Bon, c'est l'époque aussi où, par exemple, Senghor arrive en France, je crois que c'est à Louis le Grand, et sa famille lui a dit, tu verras, à Paris, il n'y a pas de noir. Alors il arrive à Louis le Grand, il arrive, il prend un couloir pour aller à l'administration, et là, il ouvre une porte et il tombe sur qui? Sur Aimé Césaire, qui était assis sur un banc. C'est lui qui raconte ça. Donc voilà,
0: Mais
1: entrechoque, pardonnez-moi, chère Bénédicte, mais
0: oui,
1: c'est...
0: mais en fait, Joséphine Baker, effectivement, c'est en dehors de son talent et de sa, comment dirais-je, de son intuition extraordinaire, elle a beaucoup d'humour, une grande capacité de d'autodérision, effectivement. Et elle travaille beaucoup, ce qui va lui permettre d'évoluer. C'est-à-dire que, effectivement, en 1925, elle est presque nue sur la scène. Mais à la fin des années 1930, non seulement elle est habillée sur la scène du Casino de Paris, mais elle porte des tenues somptueuses,
1: Oui.
0: elle incarne, voilà, des personnages et elle est réellement une référence. Enfin, c'est quelqu'un qui fait de la
1: Oui.
0: publicité pour les voitures de luxe, dont
1: Voilà.
0: on copie l'habillement, hein, c'est pas du tout le tirailleur de Banania, hein. Voilà, c'est
1: C'est ça.
0: Oui, c'est vraiment aussi, je dirais, une vedette, voilà, en
1: Tout
0: dehors
1: court.
0: tout à fait de
1: Voilà.
0: sa couleur de peau. Et cet amour est réciproque, c'est-à-dire elle est très aimée en France et elle rêve de devenir française. Elle va devenir française par son mariage. Effectivement, dans les années 1930, et elle est extrêmement contente d'être française, et elle aura toujours un regard beaucoup plus critique sur les États-Unis que sur la France.
1: Alors, rappelons que son plus grand succès, hein, si on devait citer un titre de Joséphine, ce serait J'ai deux amours, mon pays et Paris, n'est-ce pas? Hein?
0: Oui, et alors un pays qui est un peu changeant parce que
1: Eh oui.
0: son, comment dirais-je, elle a incarné beaucoup d'exotisme ou d'altérité différent selon les films, les chansons, voilà. Et donc, parfois elle est antillaise, parfois elle est asiatique, parfois elle est africaine, voilà. Ben parce qu'aussi, elle a... ce n'est pas quelqu'un qui a fait Joséphine Baker, c'est Joséphine Baker qui s'est fait elle-même.
1: Oui, là, de ce point de vue, vous rejoignez la proposition que je formulais. Elle crée une contre-image à partir
0: Oui,
1: d'une
0: tout
1: image qui
0: à
1: aurait pu
0: fait.
1: l'enfermer.
0: Et bon, quitte à réécrire son sa vie de manière évolutive au fil des années, mais elle a publié ses premières mémoires, elle avait 21 ans.
1: Ah oui, alors elle a le droit d'en changer quand même
0: Voilà,
1: un peu.
0: donc elle en a changé beaucoup jusque dans les années 1970, et aussi parce que j'ai dit son amour de la France et sa fierté d'être française, mais elle se considère comme une citoyenne du monde. Parce que après la Seconde Guerre mondiale, à cause aussi de l'expérience de la Seconde Guerre mondiale, au fond, elle va s'engager vraiment tout en
1: Et
0: continuant
1: voilà.
0: sa carrière pour lutter contre toutes les formes de préjugés de race, de religion, d'origine.
1: Et elle devient espionne au service de la France libre. Alors ça, c'est
0: Alors,
1: magnifique.
0: c'est un peu beaucoup dire.
1: Ah,
0: En tout
1: bon.
0: cas, elle est sollicitée par quelqu'un de, comment dirais-je, du 12e bureau de l'armée. Elle est tout à fait prête à faire quelque chose. En fait, ça n'aura pas beaucoup de concrétisation. Chose qu'elle reconnaîtra avec son grand humour, etc. Mais bon, disons qu'elle est prête à ça. Les hasards de la vie et de la carrière font que pendant la première partie de la guerre, elle est très gravement malade. Elle va rester hospitalisée plus d'un an au Maroc. Et quand elle sort de l'hôpital, le débarquement anglo-américain en Afrique du Nord française de novembre 1942 a eu lieu. Tout de suite, elle va se mettre au service de la cause et plus particulièrement de la cause de la France libre et du général de Gaulle.
1: Ça, c'est
0: Pour,
1: formidable quand
0: voilà,
1: même, hein?
0: ah mais oui, tout à fait, puisque elle abandonne complètement sa carrière privée et elle ne fait que des galas caritatifs, des représentations auprès des soldats, auprès des blessés, dans les hôpitaux. Elle voyage jusqu'en Égypte, éventuellement dans des conditions matérielles très difficiles. Elle se montre à la propagande pour montrer son soutien au général de Gaulle. Elle va même s'engager dans une unité de la France combattante des auxiliaires féminines de l'armée de l'air. Donc elle revêt
1: Donc,
0: l'uniforme,
1: ben
0: elle
1: oui.
0: s'engage pour la durée de la guerre et elle sera ainsi, après les débarquements et le retour en France, elle suit l'armée de l'âtre de Tassigny, elle sera la première à chanter en Alsace, la première artiste française bah, depuis l'annexion de 1940 et la première artiste française à chanter à Berlin après la capitulation. Et
1: Formidable,
0: voilà,
1: formidable.
0: et ça vraiment, j'insiste, au détriment complètement de sa carrière, de son argent et aussi de sa santé, puisque elle va être tellement malade à nouveau après la libération qu'elle va être hospitalisée, qu'on va croire qu'elle va mourir et que du coup, vite, vite, on lui remet la médaille de la résistance à l'hôpital
1: C'est
0: en pensant
1: bouleversant.
0: que si ça
1: C'est
0: se trouve, elle ne
1: bouleversant.
0: survivra pas.
1: Oui, tout cela mérite vraiment les éloges parce que évidemment il y a toujours ce réflexe de la téléologie. Les gens savent la suite, alors ils se disent que tout est réglé. Mais d'une part, qui soutient le général de Gaulle en 40-41? Une poignée de gens. Donc quel est philosophiquement, moralement, d'emblée choisi ce camp n'était pas une évidence. Elle aurait pu rallier les Français de Washington, et Dieu sait s'ils étaient
0: Ah non, mais
1: anti-gaullistes.
0: attendez, elle aurait pu aussi rallier rien du tout, tout
1: Et ne
0: simplement faire
1: rien
0: des ventes.
1: faire du tout, bien
0: Voilà,
1: sûr.
0: continuer à
1: Oui,
0: chanter, à se produire dans des
1: bien
0: salles de
1: entendu.
0: spectacle, attendre que ça se passe, hein, tout simplement. C'est un engagement avec
1: Un risque.
0: un risque et une vraie un choix politique. Voilà, la France libre, le général de Gaulle, elle se produit partout avec un drapeau frappé de la croix de Lorraine qu'elle balade avec
1: Formidable,
0: elle, qu'elle a fait
1: formidable.
0: faire, etc. Voilà, donc vraiment, et par exemple, le général de Gaulle à Alger va lui donner une petite croix de Lorraine en or, elle va la mettre en vente aux enchères. Pour fournir de l'argent à la résistance. Vous voyez, elle est
1: Oui.
0: vraiment, elle est à fond, quoi. Elle y
1: Oui,
0: croit, voilà.
1: oui. Ah oui,
0: Elle
1: c'est
0: est
1: un.
0: à fond. Donc, tant pis pour les affaires d'espionnage, c'est pas grave.
1: Oui.
0: Ce qui est beau, c'est cet engagement, vraiment entier et très sincère.
1: Inversement, on peut dire de la France libre qu'elle a su rallier à elle toutes sortes de gens. On a prêté au général de Gaulle des mots un peu apocryphes ou ironiques vis-à-vis de lui-même, mais en disant à quel point justement la France libre était une geste collective généreuse, ouverte à l'altérité et non pas repliée sur elle-même, ratiocinée sur quelques vieilleries nostalgiques, hein.
0: Ah bah surtout, enfin, n'oublions pas quand même que la France libre, à l'origine, c'est vraiment quelques centaines de gens qui viennent de France, et puis sinon, des gens qui viennent de l'Empire colonial.
1: Mais
0: Toutes
1: oui.
0: sortes de gens qui viennent de l'Empire
1: Mais
0: colonial,
1: oui.
0: hein, parce que on estime qu'à la fin de 1940, il y a 35 000 FFL, Forces françaises libres, et sur le lot, il y en a 30 000 qui viennent de l'Empire colonial, et encore, je suis modeste. Hein. Donc, vraiment, oui, c'est une France avec un S à France
1: Voilà,
0: libre,
1: c'est une France
0: effectivement.
1: bigarrée et
0: Exactement,
1: comme le
0: oui.
1: dira le général à l'hôtel de ville de Paris, hein, la France éternelle, hein, la France, la seule France qui vaille, hein,
0: En tout cas, une France très accueillante. Alors bon, je dirais un peu de force,
1: Oui, bien
0: mais
1: sûr.
0: aussi, ça fait
1: Mais
0: partie de l'ADN de la France libre, effectivement.
1: oui, et le général de Gaulle a su incarner cela aussi. Cet
0: Aussi.
1: homme de culture quasi médiévale que ses copains de Saint-Cyr ont surnommé le connétable était capable de voir cela aussi,
0: De
1: hein.
0: voir cela et de reconnaître aussi, je dirais, la sincérité des engagements, même si il avait cette roideur qui faisait qu'il
1: Oui.
0: considérait que chacun n'avait qu'à faire son devoir.
1: Oui.
0: Voilà.
1: Oui, comme disait Pompidou, vous verrez, il est un peu spécial, disait-il à l'Imperfite. Et Cordier l'a trouvé franchement antipathique la première fois
0: En
1: qu'il est
0: tout
1: venu.
0: cas, oui, très déçu parce que effectivement, bah Daniel Cordier, il fait partie de la première poignée, je dirais,
1: Oui.
0: des FFL, hein, des jeunes garçons qui vont constituer les Forces françaises libres. Et il s'attend à être félicité, remercié, câliné pour ça. Et non, non, c'était normal.
1: Voilà, c'est tout. Alors, cette Joséphine Baker survit à la maladie qui la frappe à la Libération et elle réentame une nouvelle vie, une nouvelle carrière de mère adoptive. Alors, c'est un autre versant qui parfois fait un peu grincer. On se dit, mais qu'est-ce qu'elle a fait d'adopter tous ses enfants, de les installer dans un château du Périgord que l'on peut voir encore et que
0: Absolument, que l'on peut
1: les gens de la
0: visiter.
1: région appellent le château de Joséphine.
0: Oui. Et d'ailleurs, c'est vrai que rétrospectivement, nous portons peut-être un regard plus sévère sur l'adoption internationale que celui qui est porté dans les années 50, hein, qui est le moment où elle adopte finalement 12 enfants. Voilà, après avoir dit à son mari quatre garçons et un
1: Ils arrêtent.
0: représentant, voilà, et donc ils seront 12 garçons et filles. Et effectivement, elle veut constituer vraiment de manière à la fois symbolique et très concrète l'illustration que tous les hommes du monde sont frères. Voilà.
1: Formidable.
0: Voilà. Donc, alors après, ce qui nous pose effectivement maintenant question, c'est les conditions de ces adoptions qui sont pour le moins débarrassées de contraintes administratives, je vais dire les choses comme ça. Voilà, avec, ça devient un petit peu, je dirais, une sorte de passion qu'elle a du mal à réfréner,
1: Oui.
0: effectivement, chaque fois que une opportunité se présente.
1: Alors, Joséphine Baker va devenir une militante des droits de l'homme d'une façon générale et du droit des Noirs en pays ségrégationniste en particulier, et donc bien sûr dans son pays d'origine, aux États-Unis. Elle va même participer à la grande marche de Martin Luther King.
0: Oui, en fait, une fois sa carrière lancée en Europe, en Amérique latine, dans les années 1930, Joséphine Baker était retournée aux États-Unis où elle avait été assez maltraitée, effectivement, où on l'avait ravalée au rang de une danseuse noire parmi d'autres. On lui avait remis les bananes qu'elle avait quittées depuis 10 ans. En
1: Voilà.
0: France, ça s'était vraiment mal passé. Ça n'avait fait que conforter son amour pour la France. Après la Seconde Guerre mondiale, quand elle retourne aux États-Unis, sa réputation est beaucoup plus assise. Elle a réellement du succès. Elle a suffisamment de succès d'ailleurs pour imposer, par exemple, en Floride, que dans ses spectacles, bien des Afro-Américains puissent se joindre au public blanc, chose qui est vraiment voilà, exceptionnelle, mais au fond, elle-même ne cesse d'être confrontée à ce racisme personnellement. Et au fond, elle va protester, quitter les États-Unis avec fracas, générer un certain nombre de scandales, subir de très lourdes accusations. Elle est menacée d'interdiction de venir aux États-Unis. Elle a un dossier qui est ouvert à son nom au FBI. Alors malheureusement, qui est très décevant pour les historiens parce qu'il ne contient en réalité que des ragots et des articles de journaux. Mais enfin, voilà,
1: Bon.
0: ça montre une ambiance particulièrement hostile qui se poursuivra dans les années 50 et 60. Où effectivement, eh ben, elle va prendre aussi cette dimension de militante pour la cause des Afro-Américains aux États-Unis. Vous avez raison, elle participera à la grande marche avec Martin Luther King. Elle prendra la parole et à cette occasion, elle revêt son uniforme de la France
1: Et
0: libre,
1: oui, c'est
0: effectivement,
1: magnifique
0: ce
1: ça.
0: qui prouve qu'elle entre encore dedans.
1: Ah
0: Voilà,
1: oui,
0: bah
1: et
0: après toutes ces années,
1: voilà.
0: hein, et elle a la vigne, et voilà, elle sera invitée au funérailles du président Kennedy aussi. Son statut va, voilà, évoluer, je dirais, aux États-Unis, mais avec toujours un succès public sans doute moins grand que celui qu'elle connaît en France et en Europe et dans
1: Oui.
0: beaucoup de pays du monde, hein, parce que vraiment, c'est quelqu'un qui bah, se produit aussi bien au Japon, en Israël, en Amérique latine, hein,
1: Oui.
0: nous n'oublions pas, c'est vraiment une vedette internationale.
1: Le message universel qu'elle porte.
0: Oui, un message universel vraiment de fraternité, d'égalité, qu'elle a quand même, enfin, je pense qu'il s'est trouvé conforté par l'expérience de la Seconde Guerre mondiale et des persécutions, voilà, qui sont venues s'ajouter, bah, à ce qu'était son expérience personnelle, de la ségrégation et de ce qu'elle constatait aux États-Unis. Faut quand même pas oublier que quand elle retourne aux États-Unis, elle est à chaque fois en couple avec des hommes blancs et elle n'est pas autorisée à résider dans les mêmes hôtels qu'eux.
1: Hallucinant,
0: Oui,
1: hallucinant.
0: même à New York, qui est en principe donc pas dans un
1: La
0: état
1: plus
0: de
1: libérale, oui.
0: ségrégation. Hein, donc je pense que et heureusement nous avons un peu oublié ce que c'est que l'Amérique
1: Oui.
0: ségrégationniste, au moins jusque dans les années 1960.
1: Et n'oublions pas non plus ce qu'est la France et ce qu'elle a toujours été. Quand même, malgré tout, malgré les fautes commises que nous ne devons pas oublier, mésestimer, négliger, bien sûr, mais l'idéal que porte la France est un idéal universaliste.
0: Oui, c'est un idéal universaliste, effectivement. Et d'ailleurs, si nous sommes parfois un peu sévères, hein, sur cette famille internationale qu'elle s'est construite, c'est très très bien accepté en France, c'est admiré, puisque quand elle va avoir trop de problèmes financiers, il va y avoir des appels aux dons publics qui
1: Voilà.
0: auprès du public lambda ont beaucoup de succès et qui vont lui permettre une fois, pas deux, mais une fois de sauver son château en Dordogne
1: Eh oui.
0: avec son projet de village monde.
1: Eh oui, c'est émouvant, c'est émouvant. Donc, au fond, le transfert de ses cendres est la réaffirmation par la France républicaine de ce message universaliste,
0: De
1: alors
0: ce
1: que ces
0: message
1: dernières
0: univers, oui,
1: années...
0: en plus, elle est d'origine étrangère et
1: Voilà.
0: elle a choisi la France. Voilà.
1: Voilà. Voilà. Ah, oui. Alors, nous avons beaucoup parlé de... Enfin, non, pardon. C'est moi qui ai suggéré l'expression de contre-image que vous avez bien voulu accepter comme un postulat. Mais là, nous allons parler d'image. Et d'image de nouveau terrible. Fatalitas, revoici l'occupation allemande. On l'avait chassée par la porte, la voici par la fenêtre. Mais un ouvrage absolument remarquable auquel vous avez contribué et qui porte sur le studio Harcourt. De quoi s'agit-il, Bénédicte Vergès, chez nous?
0: Alors, on va faire une transition, Frédéric.
1: Ah
0: C'est que vous
1: oui.
0: savez bien ce que c'est que le studio Harcourt, et bien entendu, Joséphine Baker a été photographiée par Harcourt avant la guerre, et puis dans son uniforme après la libération, et ensuite pendant de nombreuses années en tenue de soirée, dans ses costumes de scène, donc magnifiée par le style Harcourt. Alors, que venais-je faire moi au studio Harcourt à cette époque-là? Là, c'est une histoire de rencontre. Je rencontre par le documentariste Jérôme Prieur, un ami à lui, Nicolas Ragoneau, qui
1: Oui.
0: est un spécialiste, lui, de Proust.
1: Tout à fait.
0: Et donc, nous sympathisons comme ça, et il tient un blog qui s'appelle Proustonomics, et dans
1: Remarquable
0: lequel,
1: blog, soit dit
0: oui,
1: entre
0: et
1: parenthèses, hein.
0: dans lequel il parle de Proustiens divers et variés, qu'il aime
1: Oui.
0: illustrer, si possible. Et donc, en cherchant une photo, il atterrit comme ça dans la collection Harcourt. Il faut savoir que dans les années 1980, le studio Harcourt, qui a eu plusieurs propriétaires depuis l'origine, connaît de très grandes difficultés financières et vend alors son fonds photographique à l'État. Le ministère de la Culture fait l'acquisition de, on ne sait pas exactement, à peu près 4 millions de tirages et de
1: Extraordinaire,
0: négatifs
1: oui.
0: qui couvrent depuis 1934 jusqu'à 1989. Et voilà, les archivistes de la médiathèque du patrimoine et de la photographie se mettent au travail pour inventorier cela grâce au
1: Oui.
0: fichier client. Et Nicolas Ragoneau, donc, en allant chercher une photo de Stanislas de la Rochefoucauld, prend connaissance de ce fonds et se rend compte que le studio a continué à travailler sous l'occupation, photographiant des chanteuses, des comédiens, enfin, des
1: Oui.
0: artistes de tout genre, comme d'habitude, mais aussi des hommes politiques, dont Pierre Laval, Darquier Pellepoix, parmi les
1: Les
0: commissaires,
1: revoici, les
0: voilà, aux
1: revoici.
0: questions juives, et aussi des Allemands, bah, qui venaient se faire un portrait souvenir
1: Oui.
0: chez Harcourt. Et donc, c'est là, et bien entendu, il y a des clients ordinaires, voilà. Et c'est donc là toute la société qui défile, ah, toute la société aisée qui défile devant l'objectif d'Harcourt, donc déjà assez intéressant. Et en fait, nous nous rendons compte à ce moment-là, quand Nicolas Ragoneau me sollicite, que c'est le moment où naît le style Harcourt que nous reconnaissons tous au
1: Oui.
0: premier coup d'œil, parce que comme c'est la guerre et que dans le cinéma, il n'y a pas autant de travail que d'habitude, les photographes de plateau, c'est-à-dire les photographes qui, sur les plateaux de cinéma, faisaient les photos très flatteuses et engageantes qui allaient servir à la promotion des films, n'ont plus assez de travail pour vivre et viennent travailler comme opérateurs chez Harcourt et appliquent les techniques du cinéma
1: Et voilà.
0: pour les cadrages, pour les lumières, pour des tirages en saturant les noirs, par exemple. Et voilà la naissance du grand style Harcourt et le résultat des malheurs de la guerre, si je
1: Et
0: puis m'exprimer ainsi.
1: l'intervention de Bénédicte
0: Voilà, tout à
1: Vergès-Seignon.
0: fait, parce que Nicolas Ragoneau a l'idée de faire un livre et il se dit qu'il a besoin de quelqu'un qui connaisse cette période. Lui connaît très bien la photo et le cinéma, et donc nous travaillons de concert. C'est donc une expérience vraiment très amusante, puisqu'il s'agit de plonger littéralement dans des fonds qui ne sont pas très exploités, dont certains négatifs n'ont pas été tirés en positif. Donc,
1: Oui.
0: on
1: Oui.
0: va parfois de découverte en découverte. C'est comme ça que je vais découvrir la série de photos de Corinne Lucher avec son
1: Voilà.
0: amant autrichien, voilà, qui a été réalisée par le studio parce que Corinne Lucher était une égérie du studio Harcourt. Donc, ça n'a pas été tiré. Je découvre, voilà,
1: Nous
0: les
1: reparlerons de
0: négatifs,
1: Corinne
0: mais
1: Lucert
0: voilà.
1: tout bientôt,
0: Voilà.
1: évidemment.
0: Voilà, donc je ne peux pas vous dire à quel point j'ai
1: Bien
0: fait
1: sûr.
0: ma prétentieuse après auprès de Nicolas Ragoneau quand j'ai fait cette trouvaille. Et
1: Découverte, oui.
0: nous allons comme ça, bah, jusqu'à la période de l'immédiate après-guerre, puisque à peine les Allemands ont-ils tourner les talons, que ce seront les résistants et les soldats alliés qui viendront se faire photographier chez Harcourt, qui a aussi. Alors, les opérateurs
1: Alors, je
0: Harcourt.
1: crois, pardon de vous
0: Oui.
1: interrompre, mais je crois me souvenir à la lecture de votre livre que les fondateurs du studio étaient juifs et que le studio avait changé de main, évidemment, au moment de
0: Alors,
1: l'occupation.
0: c'est pas tout à fait ça, c'est.
1: Ma mémoire me fait défaut, je vous prie de
0: Voilà.
1: m'excuser.
0: Non, Harcourt, c'est l'alias de donc d'une des fondatrices du studio, Cosette Harcourt, de son vrai nom Germaine Hirschfeld, qui est juive et comme son nom ne l'indique pas, anglaise. Voilà. Et donc les autres fondateurs, qui sont les frères Jean et Jacques Lacroix, qui sont des propriétaires de
1: Ah,
0: presse
1: d'accord.
0: professionnelle. Une presse professionnelle du genre Le Plombier Zingueur ou Le Couvreur français, hein, voilà, pas du tout glamour, voilà. Et donc effectivement, il y a des petits micmacs pendant à partir du début de l'occupation pour changer le nom des propriétaires, voilà. Mais le studio va continuer, je dirais, sur sa lancée. Et c'est bien
1: Avancer.
0: normal parce que, je veux dire, faire des portraits, hein, c'est pas une activité qui est
1: Oui.
0: censurée ou c'est pas une activité qui contribue à l'effort de guerre. Hein.
1: Mais en même temps, cette activité qui paraît innocente contribue, comme le dit Pascal Horry à propos du journal Comédia, journal qui traite de l'actualité du spectacle, à entretenir l'illusion d'une vie normale. Les
0: Oui,
1: gens se faire
0: absolument, ça
1: photographier.
0: introduit, ça entretient l'illusion de la normalité. Et ce qui est très déconcertant pour nous aussi, c'est de voir des personnalités de la collaboration ou des Allemands photographiés avec les canons Harcourt,
1: Oui.
0: c'est-à-dire effectivement être mis en valeur au maximum, voire
1: Voilà.
0: avoir un certain pittoresque
1: Oui.
0: pour certains d'entre eux. Et donc ça, c'est assez, c'est vrai que c'est assez déconcertant. Et bon, bah comme quoi, hein, enfin, je pense que Pierre Laval n'a jamais été aussi beau, tout étant relatif, que sur ses portraits
1: C'est
0: Harcourt.
1: sûr.
0: Voilà. Et les opérateurs Harcourt vont se déplacer jusqu'au ministère de la Guerre pour aller photographier le général de Gaulle. Et donc, il y a une série très amusante parce que le général de Gaulle, il est vraiment raide comme la justice et on sent que il est pas spécialement ravi d'être là, qui se plie à l'exercice. Et là, on n'a pas le style Harcourt avec le général de Gaulle.
1: Voilà,
0: Effectivement, ça, il n'y a pas de glamour.
1: ça ne rentre pas dans
0: Non,
1: l'objectif
0: non,
1: au sens
0: ça ne tient
1: propre
0: pas dans
1: comme
0: le
1: au sens
0: cadre. Vous avez tout à
1: figuré.
0: fait raison.
1: Alors, Bénédicte Vergès Seignon, ces pas de côté vous ont-ils distraite, divertie ou au contraire fait ressentir vos sujets d'étude d'une autre manière?
0: Je pense que c'est vraiment ça, c'est ressentir mes sujets d'étude d'une autre manière, éviter la lassitude. Hein, vous savez, après quand même une trentaine d'années de
1: Oui.
0: travail, voilà, hein, sur une période qui est très courte, c'est le plaisir de, je dirais, de d'utiliser les compétences que j'ai, bah, pour aller aussi fouiller dans des angles qui sont moins connus, découvrir alors de nouvelles sources, de nouveaux lieux aussi, puisque par exemple cette collection Harcourt, elle est conservée au fort de Saint-Cyr à Montigny-le-Bretonneux, et donc mais vraiment j'engage au moment des journées du patrimoine tous ceux qui peuvent à s'inscrire pour aller visiter ce lieu extraordinaire et tout à fait inattendu. Et voilà, ça c'est aussi, alors les à côté tellement merveilleux du plaisir de l'historien, c'est d'aller découvrir non seulement des sources, mais des lieux, des monuments, voilà, parfois sous un angle un peu différent.
1: Bon, mais écoutez, merci beaucoup de nous avoir parlé de ces personnalités qui étaient Colette et Joséphine Baker d'une part, et puis de ces archives photographiques du studio Harcourt. Nous allons nous retrouver pour le prochain épisode en un terrain plus classique, mais avec vous, Bénédicte Vergès Seignon, les dossiers les plus classiques ne sont jamais bourgeois. Et de cette manière, vous faites idéalement mentir notre cher Paul Claudel. Merci beaucoup, bonne fin de soirée et bonne soirée à tous. À très bientôt.

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1: 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Il est 21h.
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3: "140 sur la ligne droite. Sur le toit de la maison de bois, les tuiles sont tièdes, le soleil décline orange, l'air est chaud. Soirée chez le type demain soir, tu m'emmènerais ? Yes, trop cool ! Tu ramènes quoi ? J'ai un rhum arrangé qui dort depuis des mois. Louise a obtenu son permis la première. C'est sa fierté. Il faudra se décider entre un pack de 16 ou une mauvaise bouteille de rouge. Elle jette le mégot dans le conduit de cheminée et s'avance vers le Velux. C'est par là qu'elle grimpe. Pour descendre, elle se met à plat ventre sur les tuiles, glisse ses jambes par l'ouverture et recule pour finir par toucher des orteils la caisse en bois posée sur la chaise de bureau. Les hanches font bascule, la peau pince parfois. Il ne faut surtout pas que la chaise pivote si Louise ne veut pas tomber lourdement sur le plancher. Téléphone connecté à sa chaîne Hi-Fi, du disco pour célébrer ce moment en solo, l'été commence. 10 minutes de route, le temps de faire du 140 sur la ligne droite et de freiner en douceur avant le grand virage. Antenne télescopique tirée, radio à fond et les basses poussées au max, parce que ce soir, la programmation est idéale. Les fenêtres sont ouvertes, la tiédeur de l'air annonce une douce soirée. Amis auditrices, amis auditeurs, bonsoir et bienvenue dans Anachronique, l'émission qui fait la part belle aux primo-romanciers, aux primo-romancières. Ce soir, j'ai le plaisir d'être en compagnie de Clara Boussion pour parler de son premier roman, Embraye Louise, qui paraît aux éditions L'Arpenteur. Bonsoir Clara.
4: Bonsoir.
3: J'ai également le plaisir d'être accompagnée de Marie-Jérémy, de Charles Sarrazin, nos deux chroniqueurs préférés. Bonsoir Marie.
5: Bonsoir Thomas.
3: Bonsoir Charles.
6: Bonsoir.
3: Alors ce soir, on va vous parler d'un premier roman assez... Étonnant, Embraye Louise, cette histoire foisonnante qui raconte les tranches de vie d'une jeune femme, Louise, qui traverse un certain nombre d'épisodes marquants de sa vie. On va en discuter avec un thème de la vélocité, une écriture d'ailleurs tout aussi véloce que le passage que vous avez entendu, à 140 en ligne droite. Et ben 140, c'est un peu l'impression que nous donne la lecture, 140 à l'heure, la lecture de ce livre qui part un peu dans toutes les directions de la vie. C'est un kaléidoscope, c'est un roman de la fuite en avant. On va en parler avec son autrice. Et plutôt que de vous faire une longue présentation, un long résumé, on va en parler évidemment longuement durant cette émission. Je vais donner la parole tout de suite à Clara Boussion en lui posant ma question rituelle. Clara, pourquoi ce titre Embraye Louise ?
4: Embraye Louise, parce que la voiture prenait une place importante dans tout le livre, que c'est un peu un fil conducteur. C'est un moyen de transport autant physique que peut-être mental. Et en bref, il y avait la question de la vitesse, de peut-être savoir jouer sur différentes vitesses. Au début, le livre avait une forme... à 6 vitesses, j'ai agencé les différents tableaux en 6 vitesses et pour les réagencer autrement dans un autre sens après. Et voilà, je ne sais pas si ça répond à la question.
3: Je vais vous aider à préciser votre pensée. Parce qu'effectivement, c'est un roman. Alors, il faut le dire pour nos amis auditeurs, nos amis auditrices qui ne l'ont pas encore lu. C'est un livre en 3 parties. Mais dans chacune des parties, il y a des petits tableaux, des tranches de vie, des séquences qui ont des titres. Donc moi, je suis très sensible à ça, donc on va en reparler. Est-ce que déjà, Embraye Louise, c'est le titre que vous aviez à l'esprit quand vous avez commencé à travailler ? Est-ce que vous avez travaillé avec un titre qui vous donnait, si j'ose dire, le « là » du roman ? Est-ce qu'il vous est venu en travaillant ? Est-ce que c'est une discussion avec votre éditeur ? Comment ça s'est... Peut-être on va travailler comme ça.
4: Ben déjà, pour écrire ce livre, moi, j'ai été admise dans un master de création littéraire. Mmh. Et donc, pour intégrer ce master, il fallait présenter des textes avec un projet en tête, un projet d'écriture, pas forcément de livre, mais en tout cas d'écriture. Et donc, j'étais arrivée avec cette idée de faire de Louise un personnage mouvant. Et le titre n'est pas arrivé tout de suite. Au début, je n'avais pas du tout de titre. J'ai commencé à rédiger ces tableaux, ces espèces de bouts, de pièces. Et au bout d'un moment, je me suis dit, bon, ça fait un an que je travaille dessus, il faut peut-être trouver un titre. Et c'est ça qui m'est venu peut-être un peu de manière hasardeuse, mais je trouvais que ça sonnait bien, il y avait cette virgule au milieu, ce prénom qui apparaît quand même beaucoup tout au long du texte. Et puis ce verbe à l'impératif qui a une certaine forme, force, je trouve, et en même temps qui me dit pas moi tout ce que... qui m'explique pas forcément ce que j'ai voulu faire. Donc ça reste un peu un mystère pour moi. Titre.
3: Non, pas que pour vous, c'est bien pour ça que je commence toujours mes entretiens avec le mystère du titre qu'on va essayer d'élucider en expliquant un peu comment vous avez travaillé, en revenant sur le détail de l'ouvrage. Peut-être m'arrêter un peu sur ce que vous disiez en parlant d'un master de création littéraire. Est-ce que pour nos éditrices, pour nos auditeurs, vous pouvez préciser un peu ce que c'est? Ça veut dire qu'on apprend à écrire des livres? Ça, c'est possible?
4: Je crois pas. Mais par contre, c'est du temps donné pour pratiquer, s'exercer, faire des tentatives et donner à lire aussi aux autres, avoir peut-être des retours ou d'autres qui mettent en voix nos textes. Donc ça donne des expériences nouvelles qu'on n'a pas quand on est tout seul avec les mots.
3: Est-ce que vous êtes dans ces masters, vous êtes plusieurs et vous lisez les textes ensemble et puis vous travaillez un peu collégialement ou vous êtes quand même dans la solitude de l'écriture?
4: Ça dépend, il y a des moments où on a des ateliers d'écriture. Avec, par exemple, moi je me rappelle d'un atelier qui s'appelait... j'ai oublié le titre. C'était sur la ponctuation, le travail de la ponctuation... Dans le texte même. Et donc l'idée c'était de réécrire un texte en travaillant précisément sur sa ponctuation. Et à ce moment-là on avait la possibilité de travailler en groupe et donc de lire le travail des autres, de lire à haute voix le travail de quelqu'un d'autre et d'entendre du coup sa propre voix dire un texte et aussi faire entendre un texte de quelqu'un d'autre à d'autres encore autour. Donc c'est une espèce de vase communicant ou un peu un travail de passe-passe comme ça, qui permet d'observer des choses, en fait, je trouve.
3: Vous travaillez avec des auteurs aussi, quand je dis des auteurs qui ont déjà publié, des gens qui ont de l'expérience?
4: Oui, on a deux intervenants, je peux les citer peut-être, c'est Frédéric Forté et Nicole Caligaris, ils sont tous deux... écrivains et écrivaines, et ils nous donnent des ouvertures dans la littérature, ils nous partagent des textes, ils nous partagent des courants littéraires. Il y a plusieurs moyens de découvrir des trucs de l'écriture, mais...
3: L'écriture, c'est l'usage de petits trucs, on peut apprendre des techniques, des recettes, ou c'est quelque chose qu'on a en soi et qu'on a besoin de... Enfin, je vais préciser ma question. Est-ce que vous aviez en vous un désir d'écriture et vous vous êtes dit c'est l'occasion de faire sortir de moi ce que j'ai en moi, ou est-ce que vous aviez plutôt l'envie d'écrire mais sans savoir trop comment s'y prendre et on vient vous donner des petites techniques, des petits outils, des petites clés qui, mises bout à bout, permettent de rédiger un texte, une fiction, un roman? On va en parler d'ailleurs un peu du statut de ce livre, parce qu'il est, ouais. Il y a une hétérogénéité des textes qu'il constitue, donc on va... Je serais curieux de savoir comment vous avez travaillé ça. Mais je reviens à ma première question.
4: Moi, j'avais déjà une pratique de l'écriture personnelle, et quand j'ai découvert qu'il existait des masters de création littéraire, je crois que j'avais vraiment ce désir d'être entourée, j'avais besoin. Et Enfin, j'avais soif de, ouais, de faire partie d'un groupe, d'un ensemble, et d'avoir du coup une place aussi quelque part avec d'autres autour. Et je sais plus, j'ai oublié la question.
3: C'est pas très grave, on va comme ça me permet de d'avancer sur une autre question qui m'est venue en vous écoutant. Quand on travaille avec des auteurs, avec des autrices, est-ce qu'on n'est pas un peu écrasé, si j'ose dire, par les voix de ces personnes qui sont plus aguerries? Est-ce qu'on arrive à trouver son chemin ou est-ce qu'on est un peu inspiré, influencé? Comment est-ce que vous ménagez votre propre identité dans ce travail-là?
4: Je crois que moi, mon identité, c'était passer beaucoup par l'écoute, vraiment quelque chose de... écouter les voix justement qui parlent, et dans ces voix qui parlent, il y a des choses qui résonnent peut-être plus que d'autres. Et dans ce cas-là, moi, je l'ai noté.
3: Mmh. C'est important pour vous, l'oralité, dans un texte, parce qu'on oppose souvent l'écrit et l'oral. Mmh. On dit les mots restent, les paroles s'envolent. Et en vous écoutant, j'ai l'impression quand même que, soit par l'échange, soit par la discussion, il y a quelque chose qui passe par la parole. Et c'est d'autant plus frappant dans votre livre qu'il y a en filigrane de toute l'histoire une influence qui est celle du rap, qui est celle de la musique, qui vient nourrir la voix littéraire et qui parfois se mélange à elle. Donc j'imagine aussi que vous écrivez en musique ou que vous écrivez avec de la enfin ou de la chanson à l'esprit. Quel rapport entretenez-vous avec ces différentes facettes de l'écriture et de l'écoute justement?
4: Eh ben, c'est marrant que vous parliez du rap parce que en fait j'en écoutais un peu mais pas forcément en continu pendant l'écriture. J'écoutais de la musique pour écrire, c'est sûr, mais pas forcément du rap. Et c'est depuis que le livre est sorti et que du coup c'est comme si je pouvais prendre petit à petit la distance avec cet objet qui est né depuis peu en fait, que je comprends que en fait le rap est vraiment quelque chose d'important pour moi, et j'avais pas réalisé ça, donc je m'y replonge à nouveau alors que j'avais mis de côté mes playlists et mes goûts pour cette musique.
3: Qu'est-ce qui est important dans cette musique pour vous? C'est les textes, c'est le travail de la langue,

0: Du coup, en écoutant du rap maintenant, les mots m'apparaissent comme des espèces de casse-tête, de choses, des objets agencés les uns par rapport aux autres, que peut-être pour mieux les saisir ou les entendre, il faudrait réussir à les désolidariser les uns des autres. Enfin, il y a quelque chose comme ça du mouvement des formes les unes par rapport aux autres.
1: Oui, dans l'écriture, il y a ces solidarités mystérieuses, comme dirait Quignard, qui interviennent et qui peut-être doivent être dissolues pour retrouver les mots importants. Ce que vous me dites, moi, ça me fait penser un peu à la. Alors, on est très loin d'André Louise et d'un autre côté, on est proche de ce que vous dites parce que un grand poète faisait un peu pareil. C'est le poète, c'est Saint John Perse qui, lorsqu'il écrivait, identifiait une certaine constellation de mots qu'il mettait sur la page avec des grands blancs entre chaque mot. C'était agencé, un peu en ligne. Et à la fin, il remplissait le texte et il existait des liens un peu magiques entre ces chaînes de mots constituées de manière analogique. Il travaillait avec un dictionnaire. Bon, et je me dis à vous écouter, tiens, ça m'y fait penser. Ça veut dire que dans la phrase, dans la page que vous, quand vous écrivez, quand vous composez des textes, il y a des mots importants pour vous autour desquels des mots, soit parce qu'ils incarnent un thème, soit parce qu'ils ont une musique, soit parce qu'ils ont une force, autour desquels vous travaillez, ou c'est plutôt quelque chose de nouveau qui apparaît dans votre rapport à l'écriture?
0: Non, ça apparaissait plutôt quand j'écrivais. Ah, je ne me suis pas forcément beaucoup observée en train d'écrire, mais je sais que j'ai mis les mots les uns après les autres. Et qu'après, je remontais le texte, arrivé en bas, il fallait forcément que je remonte. Et donc, il y avait des choses qui se télescopaient ou qui se réavançaient autrement. C'est marrant que vous parliez de constellation parce que à un moment, quand j'étais dans l'écriture du livre, j'ai commencé à créer des constellations de personnes croisées qui faisaient comme ça des formes dans l'espace. C'est drôle les résonances que vous faites apparaître.
1: Ah, bah, c'est un peu. Alors, c'est des fois le hasard des lectures, mais on a chacun une manière de voir la phrase, de voir un texte différent. Et bon, moi, je propose hein, des interprétations, je vous propose des lectures. Et puis, si elles font écho à une pratique ou à d'autres lectures, j'en suis heureux. Mais des fois, je suis tout seul dans mon interprétation. Vous allez me dire, on va rentrer dans le détail du livre si mes lectures sont totalement biaisées ou si je sens quelque chose de ce que vous avez, de ce que vous avez fait. Rentrons un peu dans le vif du sujet. On a évoqué comme votre entrée en littérature, si j'ose dire. Le livre, donc, je le suggérais tout à l'heure, est composé en trois parties. Et chacune de ces parties est structurée. Rassemble un certain nombre de tableaux. Je vous emprunte ce mot. Moi, j'avais à l'esprit des séquences de vie, des épisodes, mais on verra comment c'est apparu. Est-ce que ce sont des textes au départ autonomes que vous avez rassemblés et que vous avez structurés en disant bah, dans ma première partie, c'est ces textes-là, dans la seconde, c'est ces textes-là, dans la troisième, c'est ces textes-là. Est-ce qu'il y a un fil rouge? Et le cas échéant, comment vous le percevez? Parce que je le dis, en fait, on a des. On a, y a, chaque, y a pas une continuité temporelle entre le premier chapitre et le dernier chapitre. Ou en tout cas, c'est pas très net. On a plutôt l'impression qu'on suit Louise à travers différents épisodes, des moments marquants. Je pense à un moment où elle est à vélo et elle grille un feu rouge et ça c'est un moment marquant. Et puis un peu avant, on a un épisode où elle est à la caisse d'une grande surface et ça la fait réfléchir sur ce que c'est que travailler quand on est caissier, caissière. Et donc, quelle est la cohérence, s'il y en a une, de ces textes?
0: Eh bien, je me pose toujours la question, je crois. Je sais que j'avais choisi un certain ordre pour envoyer ce texte, pour le faire exister une première fois. Au départ, il y avait des groupes de donc ça, il y avait des groupes de textes en donc 6 groupes de textes pour faire 6 pièces de voiture. Après, j'ai réagencé ces textes pour leur trouver un nouvel ordre. Et c'est cet agencement-là que j'ai présenté pour la fin de mon master. Et en fait, au moment où mon livre a été édité, il a été question aussi de l'ordre ou de peut-être trouver une autre forme, un agencement peut-être temporel, enfin chronologique à ces textes. Et donc j'ai essayé de travailler ça, et en même temps, je crois que c'est toujours pas chronologique.
1: Non.

0: Je confirme. En tout cas, c'est pas, on ne saisit pas comme ça. Peut-être que ça l'est, ça n'a pas besoin de l'être d'ailleurs, mais c'est simplement, je vais préciser ma question, quand vous les écrivez, ces tableaux, est-ce que vous les écrivez d'un bloc et en gros, vous écrivez, je prends un exemple, hein, je peux d'ailleurs en lire un extrait, ça va illustrer mon propos. Il y a un court chapitre, « Aller quelque part », je le lis donc, « Parfois, sur les routes de campagne, Louise conduit sans trop savoir où elle va, où il faudrait aller. » Elle monte le volume de la radio pour ne pas entendre le son de sa propre voix et se met à parler aux absents. Puis, pour s'assurer du fait d'avoir parlé, elle crie jusqu'à rayer ses cordes vocales. Après, elle rentre. Et ce moment-là est un moment de vie qui est pris au hasard et il n'est pas tout à fait lié à ce qui se passera après, il n'est pas tout à fait lié à ce qui se passera avant. Donc est-ce que vous l'avez écrit d'un bloc? Est-ce que vous l'avez écrit en relation à d'autres parties du livre? Ou est-ce que c'est simplement vous avez votre petit carnet, votre petit stylo, là vous avez une idée, vous l'écrivez et après vous le réagencez?
1: Pour écrire ces textes, j'étais plus au carnet, j'étais uniquement à l'ordinateur déjà. C'était un changement dans l'outillage, on va dire. Et ces textes, ils sont apparus séparément. Vraiment, c'est vraiment qu'à la fin d'une première phase de travail qu'il a fallu décider d'un ordre. Et c'était vraiment une montagne à gravir de devoir trouver une... je ne sais pas si c'est une cohérence ou en tout cas une géométrie qui puisse tenir, je sais, en équilibre quelque part. Et voilà. j'ai pas d'explication nette.
0: Il n'y a pas forcément d'explication. Moi, je vous pose des questions. Je ne veux pas vous mettre en difficulté. C'est toujours très curieux de voir comment les écrivains, les auteurs, les autrices travaillent. J'aimerais qu'on rentre un peu davantage encore dans l'écriture. Il y a une langue qui est celle du roman, et elle est parfois percutée par, j'ai envie de dire, des expériences de style. Alors, ce n'est pas des expériences au sens où on n'a pas l'impression que vous arrêtez totalement de faire votre roman pour vous amuser, et puis après on revient au thème naturel. C'est plutôt qu'il y a des moments qui se prêtent à un travail tout à fait particulier sur la forme. Et je pense à deux chapitres particulièrement saillants de ce point de vue-là. C'est le chapitre intitulé « Bordel », qui se trouve à peu près au milieu du livre, et le chapitre intitulé « Compact », qui se trouve dans le dernier tiers. Et ces deux chapitres qui proposent un travail sur ce que certains appelleraient le flux de conscience, et on reviendra sur l'intériorité de vos personnages, parce que c'est une thématique sur laquelle j'ai envie de vous questionner, mais je vais vous faire écouter à nos auditeurs, pour que on met un mot sur quelque chose et je vous ferai réagir ensuite, Clara. Le bistrot est loué pour la soirée. Et là, on va entrer maintenant dans le cœur de ce passage. Beaucoup de gens déjà là, quand elle arrive avec une bouteille de blanc, des rayons du bas, à les déposer sur une table à l'intérieur. I think you're freaky and I like you a lot. Il faut d'abord traverser une cour, de la fumée, des silhouettes, des gens qui poussent la voix, des visages se tournent au ralenti. Elle passe, elle sait que personne ne la voit, personne ne la connaît. Elle pense, ceux qu'elle croit connaître l'ont oublié. Elle avance vers les marches qui montent vers la salle à l'intérieur. I think you're freaky and I like you a lot. Lumière, des visages désaccroisés lui disent bonjour, pas de nom, des constellations vagues. Qui est qui? Personne et tout le monde. La bise déjà ivre, il dit salut, il regarde plus loin, dehors, vers d'autres. Elle a des gros seins qui débordent de son soutif, maquillage, coulure et une bouteille dans la main. Sexy boy, I think you're freaky and I like you a lot. Elle avance, minuscule corps d'enfant au milieu de cela. Plus formé, les seins lui semblent énormes. Elle qui voudrait faire disparaître les siens, prendre un verre. Les grands changements avaient fini par commencer. Elle avait pensé faire la même chose que dans une histoire où une fille de paysan choisissait pour faire partie d'un équipage de pirates d'enrouler son torse dans des bandages serrés, pour empêcher que ses masses ne poussent davantage, pour empêcher que cela se voie, pour grimper en haut du mât sans être gênée, aller à l'abordage avec l'équipage, il faut rouler une clope, se mettre au niveau. Elle a aussi pensé qu'elle était née dans le mauvais genre, que peut-être il fallait qu'elle se transforme entièrement, commencer avant que ça ne soit fini, et que ça se voit qu'elle était de ceux qui sont des E, qu'elle ne soit définitivement pas de celles qui sont des L. Au début, elle y avait pensé, ça avait duré plus longtemps qu'au début seulement. Elle qui trouvait qu'elle arrivait trop tôt, elle arrive trop tard, pour que l'ivresse monte à temps, il fait nuit, elle fume un verre qu'elle remplit trop vite. Jump, motherfucker, jump. Et ça continue encore sur quelques pages. Vous voyez donc qu'on est dans une pensée et dans une langue totalement Totalement ivre, totalement intérieur, cette langue faite d'association. Donc moi, j'ai envie de vous demander, comment est-ce qu'on écrit ce genre de passages qui sont très techniques, et sans se perdre dans la phrase, sans se perdre dans la pensée, et comment justement on adhère à la pensée d'un personnage, parce qu'il faut quand même réussir à reconstituer une intériorité qui n'est pas la sienne. Vous nous direz peut-être si elle est propre à des gens réels, si vous l'avez totalement façonné, et le cas échéant comment. Mais enfin, on est un peu étonné quand on tombe dans ce genre de passage.
1: Oui, j'imagine qu'on est étonné. Quoi dire celui-là, je ne l'avais jamais entendu lu par quelqu'un à voix haute, et il y a quelque chose de très à la fois. On peut manquer d'air, et ça m'a fait cligner des yeux, comme si je sais pas, comme si je me prenais des petits, je sais pas, des très étranges. Ça m'a, et il y a quelque chose aussi qui coule. Enfin voilà, je découvre un peu mon texte à nouveau. Merci pour l'expérience.
0: Ça vous dérange d'entendre votre texte lu, ou c'est vous lisez à vous-même ou pas?
1: Celui-là, je sais, je l'ai lu à voix haute pour lors de ma soutenance de fin de master, donc devant tout un public, et je ne sais pas du tout comment ça a pu être reçu. J'ai pas eu de retour là-dessus. Mais je l'avais déjà mis en voix du coup, et donc j'avais découvert qu'il y avait vraiment une scansion assez particulière. Moi, pour l'écrire, j'ai tiré des bouts de vraiment des extraits de chansons qui existent. J'ai pas recréé de paroles. J'ai beaucoup travaillé sur ce passage. Je crois qu'il était très important. À faire exister, parce que dedans, je crois qu'il y a énormément de choses qui se bousculent, et je voulais faire pour Louise, comme elle se fait elle-même bousculer par les mots, en fait. J'ai l'impression que elle se fait brasser par
0: ce personnage, Louise. Est-ce que vous l'avez construit avant d'écrire? Est-ce qu'elle existe d'une certaine manière? Et est-ce que ce travail-là que vous avez fait pour écrire ce passage, vous lui prêtez quand même une voix intérieure? C'est pas facile, j'imagine, quand on écrit, d'inventer l'intériorité d'un personnage. Comment est-ce que l'on fait pour être juste?
1: C'est vrai qu'on se rapproche. Il était question d'autofiction pour qualifier ce texte quand j'ai dû. Il fallait que j'en parle de ce texte, et donc je me suis appuyée sur des choses que j'avais découvertes pendant mes études littéraires. Et donc c'est vrai qu'on avait beaucoup abordé le sujet de l'autofiction, et je pense que du coup l'apport universitaire m'a aidée dans la réflexion de mon projet.
0: Est-ce que quand vous écrivez, vous parlez du monde dans lequel on vit? Ou est-ce que le monde de vos personnages est un monde purement inventé? Parce que vous venez d'évoquer l'autofiction. J'ai l'impression que dans votre récit, il y a à la fois l'envie de parler du monde dans lequel on est. Il y a un certain nombre de sujets qui sont des sujets dont on pourrait même dire qu'ils sont politiques. On reviendra dessus. Vous nous direz si vous écrivez aussi pour promouvoir des thématiques, pour si l'écriture est un combat d'une certaine manière. Et il y a en même temps une tentation que je vous prête, mais peut-être que je me trompe, d'écrire pour le plaisir d'écrire. Il y a parfois une tentation du lyrisme que je vous soupçonne de maîtriser, et que je vous soupçonne de un peu ligoter, bâillonner, si vous voyez à quoi je fais allusion. Mais je l'ai senti quand même parfois immergé un peu derrière une écriture sociale, si je puis dire.
1: Évidemment que je voulais parler du monde autour, mais en fait, je n'ai pas pu tout mettre. Et donc, dans ce cas-là, s'il y a des omissions, est-ce que ça reste toujours le monde, celui qui nous entoure? Il y a forcément des manques et des oublis et des trous, en fait, dans ce texte aussi.
0: Il y a des choses dont vous auriez voulu parler, dont vous n'avez pas pu, sur le thème duquel vous n'avez pas pu écrire.
1: Oui, je crois une fois que ce texte, j'ai toujours voulu terminer ce texte. Et en fait, une fois que c'était parti pour l'édition, je crois que je ne pouvais pas plus écrire. En fait, quelque chose avait malgré tout été fini. J'ai réussi à écrire pour terminer le travail et réussir à le clôturer pour que vraiment il soit édité. Mais
0: comment vous avez su que c'était fini? C'était la fin c'était juste la fin du cycle du master, ou est-ce que c'était la fin? Vous étiez arrivé au bout à un moment de ce que vous aviez envie de dire?
1: Après le master, je voulais le poursuivre, ce texte. Et donc pendant 2 ans, c'est plutôt lui qui m'a poursuivi et moi qui me suis échappée, tout en l'ayant toujours en tête. Et puis à un moment, je me suis dit, bon, il faut que ça se termine, ça doit se terminer. Et à ce moment-là, j'ai décidé d'envoyer mon texte tel qu'il était, brut, pas retouché, alors que c'était mon souhait, peut-être un grand rêve aussi, je sais pas.
0: Pourquoi vous l'avez envoyé à l'Arpenteur? Pourquoi cette maison d'édition?
1: Parce qu'un ami du master m'avait conseillé cette maison d'édition. Il n'avait pas de doute que ça puisse correspondre. Moi, je connaissais l'Arpenteur juste grâce à Philippe Delerme et La Première Gorgée de Bière. Et j'aurais été incapable de savoir que mon texte pouvait correspondre à cette maison d'édition-là. Donc, c'est vraiment aussi ces amitiés du master qui permettent des choses, je crois.
0: On a compris comment ça s'était fait. Moi, j'ai envie de dire que c'est un très joli texte parce que moi, ce qui m'a séduit, c'est ce côté un peu centrifuge. On a ce personnage de Louise et rayonne à partir d'elle tout un tas de thématiques qui sont des thèmes importants. J'en ai suggéré plusieurs. Et Marie me fait les gros yeux. Elle me dit, mais tu n'as pas encore parlé de Louise et tu devrais lui demander qui est Louise ?
1: Ah, Louise, c'est un personnage de fiction. Et elle existe grâce à l'écriture.
0: Comment vous la voyez? Elle n'est pas tout à fait décrite dans le livre. Vous l'imaginez comment?
1: Toute petite. Elle me fait penser un peu au personnage de U, le film d'animation. Je ne sais pas si vous connaissez.
0: Moi, je ne connais pas, mais je me tourne vers mes amis cinéphiles qui me font de grands gestes. Vous voyez, on va découvrir ce film grâce à vous. Et on va poursuivre l'émission avec une petite pause cinéma, justement. Vous me permettez de faire une transition tout à fait opportune avec la chronique cinéma de Charles Sarrazin. Charles, bonsoir.
2: Bonsoir Thomas, rebonsoir. Je vais... pour l'instant, on n'a pas encore... beaucoup échangé sur les détails de ce que concrètement vous racontez Clara dans votre roman, mais vous parlez de la confusion d'êtres de votre génération. Peut-être aussi pouvez-vous vous reconnaître dans la génération d'avant la vôtre, celle qui a eu 20 ans en l'an 2000, lorsqu'elle raconte une histoire à la fois actuelle et intemporelle, une histoire d'amour, de mémoire et d'oubli, une histoire où l'intériorité, pour reprendre le terme de Thomas tout à l'heure, passe par des images, et vraiment, c'est vraiment un film sur les images intérieures au lieu des mots. Et alors, donc, on va commencer d'emblée, puisque c'est une chronique qui traite des liens entre littérature et cinéma, par un moment de cinéma et de poésie proprement exemplaire de ce lien.
3: Oh, and there's this other one I like, it's by Pope Alexander, and it goes...
4: Alexander Pope?
3: Oh, yeah. Yeah, shit. It's just that... I told myself not to say Pope Alexander and sound like a dope, and then I go ahead and say...
4: It's no big deal.
3: You're such a sweetheart. The quote goes, "How happy is the blameless vessel's lot?"
5: The world forgetting by the world forgot. Eternal sunshine of a spotless mind. Each prayer accepted and each wish resigned.
2: Entendu la secrétaire médicale Maryse Vévo, jouée par Kirsten Dunst, réciter quatre vers d'un poème d'Alexander Pope, Héloïsa to Abelard. Ça, c'est le titre du poème. Et bien sûr, le troisième de ces quatre vers, si vous avez bien prêté l'oreille, a été choisi par le réalisateur Michel Gondry pour donner son titre au film Eternal Sunshine of a Spotless Mind. Alors, pourquoi ce choix assez extraordinaire? Pourquoi avoir donné à un film américain de 2004 un titre, certes, poétique, mais long, un peu abstrait, issu d'un vers datant d'un poème 2717, d'un poète anglais lui-même très peu lu aujourd'hui.
0: Mais peut-être parce qu'il raconte la même histoire, Charles.
2: Eh bien non, Thomas. Comme son titre l'indique, le long poème d'Alexander Pope est consacré à l'histoire légendaire, mais bien réelle, d'Héloïse et Abélard. Vous connaissez cette histoire. Abélard, prêtre et philosophe, Héloïse, jeune femme audacieuse, étonnamment cultivée pour l'époque, que tous admirent. Abélard la séduit, elle qui est bien plus jeune que lui, par ses poèmes, par ses leçons. Ils vivent une relation passionnée, voire un peu toxique, au trébuchet de nos normes contemporaines, et scandaleuse puisque lui est prêtre et elle, jeune fille de bonne famille. Ils s'enfuient, ils se marient, ils ont un enfant, ils rejettent leur propre mariage, à tel point que l'oncle et tuteur de la jeune fille, ulcéré par cette histoire qui détruit sa propre réputation, enferme Héloïse dans un couvent et fait châtrer Abélard, justice privée d'un clerc médiéval qui avait sans doute lu plus souvent l'Ancien Testament que le Nouveau et qui ne sera que mollement inquiété pour cet acte. Alors, Héloïse et Abélard ne se reverront plus, mais s'écriront des lettres amoureuses qui resteront comme une des premières grandes œuvres littéraires de notre langue. Le poème de Pope, donc là j'en viens à Alexander Pope, un écrivain anglais du début du XVIIIe siècle, s'inspire étroitement de cette histoire. Il est écrit, comme on l'a vu, en rime plate de vers de 10 pieds, forme poétique qui sera en fait développée et popularisée par Pope et qui aura un grand succès tout au long du XVIIIe siècle anglais. Et il crée une longue lettre imaginaire écrite par Héloïse à Abélard depuis sa retraite conventuelle. Héloïse y exprime avec subtilité, avec ardeur, sa peine amoureuse, ses sentiments et désirs contradictoires. Retrouver son amant et les délices de l'amour et y renoncer pour Dieu et la paix de l'âme. Elle invoque régulièrement les éléments et la nature. Et tout cela crée une atmosphère pré-romantique remarquable pour une œuvre composée au tout début du XVIIIe siècle.
0: Merci pour la leçon de poétique, Charles, mais le film alors ?
2: Alors, le scénario du film génial de Michel Gondry, qui a d'ailleurs obtenu l'Oscar du meilleur scénario, est bien différent. Pour ceux qui n'auraient pas vu ce film mémorable, c'est le cas de le dire, et sans le divulgâcher excessivement, il s'agit de l'histoire d'amour de Joël et Clementine, incarnés respectivement par Jim Carrey et Kate Winslet. Le récit tourne autour de leur séparation, de la souffrance engendrée par celle-ci, pour l'un et pour l'autre, et de l'invention d'un médecin philanthrope qui propose d'effacer de votre cerveau le souvenir de votre ex. Et donc le film tourne autour de cette question. Doit-on recourir à cette facilité, l'absence de souvenir et donc de souffrance ? Vaut-elle mieux que le souvenir même douloureux ?
0: Donc toujours rien à voir avec Héloïse et Abélard.
2: Alors en effet, ce ne sont pas du tout les mêmes récits. D'ailleurs, Michel Gondry, cinéaste français d'un chef-d'œuvre américain, il faut le noter, a indiqué s'être notamment inspiré pour l'écriture du scénario du film de deux récits de Boris Vian, L'herbe rouge et L'arrache-cœur. Et pourtant, c'est bien de souffrance amoureuse qu'il s'agit dans les deux cas, pour Joël et Clémentine, comme pour Héloïse, et de la quête désespérée d'un soulagement face à cette souffrance. Reprenons le quatrain cité par Kirsten Dunst dans le film, ici dans une autre interprétation.
5: 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Eternal sunshine of the spotless mind, each prayer accepted and each wish resigned.
2: Alors Thomas, je sais bien sûr que vous êtes parfaitement anglophone, mais je me suis quand même permis une traduction libre de ces vers qui donnent « De quel sort heureux jouit la parfaite vestale, oublieuse du monde oublié, lumière éternelle de l'esprit sans tâche, acceptant toute prière, rejetant tout désir. » Donc que fait Héloïse ici dans ces vers? Elle envie le sort heureux de ses compagnes de couvent, qui contrairement à elle n'ont pas connu les joies et les tourments de l'amour. Ces vestales irréprochables vivent dans la lumière éternelle de l'esprit sans tâche, elles n'ont ni remords ni regrets, et peuvent donc se consacrer à la contemplation sereine de Dieu et à la préparation à la vie éternelle. Alors, Comment échapper au tourment de l'amour? Comment pour Héloïse? Comment pour Joël ou Clementine? Par l'oubli, par l'abolition de la mémoire. C'est-à-dire exactement ce que propose le bon docteur du film, dont le titre prend ainsi tout son sens. L'esprit sans tâche, c'est celui qui soit n'a pas vécu la passion amoureuse, soit l'a oublié. Dans le film, Joël affronte le même type de dilemme qu'Héloïse. Faut-il renoncer au souvenir même de l'amour pour retrouver un esprit immaculé, une bonne santé mentale? Mais c'est renoncer à la fidélité à sa vie passée, un peu à soi-même. Tandis que le monde autour de Joël, replongé dans ses souvenirs, se déforme et s'écroule pan après pan dans le film d'une façon extrêmement prenante grâce au montage et au trucage créatif de Gondry, il se révolte d'une façon semblable à celle d'Héloïse, qui s'exclame dans le poème « Viens à Bélard, oppose-toi au ciel, dispute-lui mon cœur ». Alors, lisez Alexander Pope, revoyez ou découvrez Eternal Sunshine of the Spotless Mind et gardez la mémoire de vos amours divers avec des apostrophes parce que c'est une histoire qui se passe dans une ambiance très hivernale qui donne beaucoup de charme au film et de vos amours diverses aussi.
0: Merci Charles pour cette chronique cinéma. On va revenir un petit peu, non plus au XVIIIe siècle, mais au XXIe, puisque je suis toujours en compagnie de Clara Boussion, qui est avec nous pour nous parler de son premier roman, Ambre et Louise, qui paraît en ce début d'année aux éditions de l'Arpenteur. Vous êtes toujours sur Fréquence Protestante 100.7 FM, il ne faut pas que j'oublie de le dire, car après on me fait les gros yeux. Et vous dire donc que ce premier roman, l'histoire de Louise, traverse... un certain nombre d'épisodes marquants de la vie d'une jeune femme qui est mise en scène par Clara Boussion. Peut-être vous lire, pour reprendre cette émission, un court passage que j'avais corné. Alors, il y en a plein que j'ai corné, donc il faut que j'essaie de trouver... Voilà, peut-être celui-ci, puisqu'on parlait, d'Héloïse et Abélard. « Face au mur, Isa commence à encoller avec un gros pinceau plat, le visqueux sur les pierres poreuses, lui. » Elle tient le manche de ses deux mains pour y peser de toute sa force, ombre anguleuse de ses membres fins sur les pavés. Louise aligne une à une les pages sur chacune desquelles a été peinte une lettre noire. Sa main chasse les bulles d'air coincées entre le papier et le mur. Calcaire extrait des forêts pour bâtir la ville. Sol fertile creusé de mains de dos de peaux d'autres, les exploités d'un autre temps. Colonialisme, commerce triangulaire, négrier, royauté. Ce soir, c'est ce soir qui compte. Demain, tout sera arraché. Il faudra recommencer. C'est maintenant, petit nuage de buée devant la bouche, oreille tendue, moins de César, plus de Cléopâtre. Est-ce qu'écrire, Clara, c'est un acte politique? Et le cas échéant, est-ce que les écrivains sont comme ces personnes qui collent des papiers sur les murs, toujours obligés de recommencer leur travail?
1: Pour moi, je crois que oui. Je ne sais pas si je peux développer beaucoup, mais j'ai l'impression que écrire, c'est aussi tenter de saisir quelque chose du réel, et que là est l'acte presque de d'incarnation et de présence au monde, je dirais. Qui est présent juste dans un temps. Et quelque chose de l'unicité à ce moment-là qui se joue.
0: J'avais un passage auquel je pense en vous entendant, et je viens de vous couper la parole alors que je ne le retrouve pas. Je suis désolé.
1: J'essayais de conclure sur c'était comme si tout était concentré au même endroit, au moment même de l'écriture.
0: Est-ce que vous savez aujourd'hui où vous allez, sur quoi vous allez écrire? Est-ce que vous avez déjà commencé un prochain roman?
1: Non, j'ai pas commencé de prochain roman, mais j'ai du temps pour écrire, donc j'écris. Ça continue de faire partie du temps.
0: Très bien. Ben, écoutez, on aura, On sera très curieux de voir ce que vous pourrez, ce que vous pourriez avoir envie d'écrire à nouveau. Moi, je trouve que, en tout cas, ces petits textes qui constituent autant de récits que vous avez réussi à articuler avec une grande sensibilité, sont vraiment séduisants parce qu'ils donnent à voir quand même la voix d'une époque, la voix d'une génération. J'invite nos auditrices, nos auditeurs à parcourir ce livre parce que c'est d'une certaine manière aussi un roman de la jeunesse. On y comprend beaucoup de choses sur le monde que vous évoquez, que vous décrivez. Et c'est fait avec une certaine acuité. Je dois dire quand même que moi-même, ça m'a permis de, sur des phénomènes que j'observais, de me mettre un peu dans la page, à la place de ces personnages qui vivent des tranches de vie que moi je ne connais pas, que je ne connaîtrai pas. Et donc ça, c'est une réussite et je vois que l'heure tourne. Donc j'avance. Moi, j'avais une question. J'essaie de trouver la question la plus intéressante pour le temps qui nous reste. Je vous posais tout à l'heure la question d'à quoi ressemblait Louise. Mais il n'y a pas que Louise. Il y a plein d'autres personnages dans votre roman. Il y a toute une galerie de personnages. Est-ce que pour les écrire, ces personnages, vous avez un petit carnet dans lequel vous notez et vous dessinez vos personnages? Ou est-ce que vous les inventez au fur et à mesure? Est-ce que c'est des... Voyez, comment ils vous accompagnent, ces personnages?
1: Alors, ils naissent, je crois, grâce aux rencontres que j'ai pu faire, moi, sur ma propre route. Et forcément, j'ai envie de les faire exister, je crois, d'une certaine manière. Mais est-ce que c'est une photographie ressemblante? Je me pose la question. Est-ce que peut-être certaines personnes qui liront ce livre se reconnaîtront ou pas? Est-ce que c'est déformant? Est-ce que ça crée des monstres? Ou est-ce que ça crée des personnages sympathiques? Tout ça m'est un peu inconnu. J'ai fait quelque chose, je sais que je l'ai fait. Et maintenant, le mystère reste entier, en fait. J'ai l'impression que peut-être je cherchais à élucider quelque chose ou à dire quelque chose. Et en fait, maintenant que ça existe, c'est autre chose qui se joue.
0: Est-ce que, parlant de ces personnages, je vois dans en exergue, tout au début du roman, je lis la dernière phrase, « Depuis le bord de la terrasse en bois, une petite fille, un appareil photo jetable en main, les regarde. » Et à d'autres moments du livre, la photographie intervient. Est-ce que vous êtes aussi... je me suis demandé, est-ce que vous n'auriez pas envie d'être photographe? Est-ce que vous faites de la photo en parallèle?
1: Ben, ça fait 3 jours que je me suis mise à reprendre des photos. Mais j'aime les images, ouais, j'aime la photo.
0: Mais il n'y a pas de rapport direct entre l'écriture et la photographie pour vous. Ce n'est pas deux arts qui constituent un rapport au monde.
1: Ah. Pour moi, il y a des correspondances à certains endroits, si.
0: J'avais une intuition, je suis heureux de ne pas m'être tout à fait planté. Merci Clara Boussion. On va arriver au moment coup de cœur, je vais vous parler d'un livre qui m'a beaucoup intéressé et on terminera l'émission avec la chronique musicale de Marie Jérémy puisque je vois qu'on arrive déjà à la fin de cet enregistrement. Comme on va finir en musique, on ne reprendra pas l'antenne. Alors il me reste à vous remercier Clara pour votre temps, d'avoir accepté cette invitation pour nous dévoiler un peu de votre travail. C'est pas toujours... c'est parfois... comment dire, on essaye d'aller au fond de l'activité créatrice alors avec des questions qui bousculent. J'espère que vous aurez... que la lecture que je vous ai proposée d'André et Louise n'a pas été totalement fausse, n'a pas été totalement biaisée. J'invite évidemment nos auditrices, nos auditeurs à découvrir votre livre qui est donc paru aux éditions L'Arpenteur, André et Louise. Il me reste à vous remercier, Clara, et à enchaîner sur mon coup de cœur.
1: Merci beaucoup.
0: À Athanasius Kircher, un savant machine à l'âge baroque, c'est bien le titre que Laurent Ferry donne à son dernier livre qui paraît aux belles lettres. Alors c'est un monstre, c'est 400 pages de texte sur l'immense penseur de la fin de la Renaissance et même un peu après puisqu'on est au début du XVIIe siècle. Athanasius Kircher, certains le désignent comme le dernier homme qui savait tout. Parce que il est à la fois philologue, historien, kabbaliste. C'est un homme qui essaye de comprendre comment fonctionne le monde souterrain. C'est aussi un homme de la mystique occidentale. Il recherche les symboles du monde à travers l'arithmétique. Il parle l'hébreu. Il propose une première traduction des hiéroglyphes, totalement farfelus. C'est un individu qui nous paraît loufoque et qui était en réalité génial. Ce livre, donc, de Laurent Ferry est incroyable parce qu'il propose en français pour la première fois un itinéraire à travers la pensée, un itinéraire à travers le destin de cet homme qui est profondément passionnant. Moi, je trouve que Athanasius Kircher, malheureusement, a été oublié aujourd'hui. Je vous propose donc de redécouvrir cette figure. En plus, je dois saluer le caractère tout à fait remarquable du travail des belles lettres dans l'édition de ce livre. C'est un très bel objet avec un certain nombre de textes qui sont collationnés pour donner à lire, donner à entendre Kircher. Je ne peux donc que vous conseiller de vous procurer l'ouvrage de Laurent Ferry, Athanasius Kircher, un savant machine à l'âge baroque. Vous allez voir, c'est beaucoup plus qu'une biographie, c'est beaucoup plus qu'un livre d'histoire, c'est un roman. Marie, bonsoir et merci d'être avec nous pour conclure cette émission avec une chronique musicale dont on va découvrir le thème.
6: Tout à fait. Bonsoir Thomas, bonsoir Charles et bonsoir aux auditeurs de Fréquence Protestante. Vous avez parlé de l'entrée dans le monde de l'écriture. Alors je vous propose ce soir de plonger ensemble dans la genèse d'une idée, le début d'un mot, la naissance d'une idée. La genèse, c'est une notion mystère, un débat qu'on a depuis longtemps. Qu'est-ce qui commence vraiment? Qui crée? Qui a créé? Etc. Étant musicienne, c'est une notion qui m'intéresse et qui est constante dans mon univers musical. Où commence la note? Dans mon cerveau, dans mes oreilles, au moment où l'archer se pose sur la corde, au moment où l'auditeur l'entend, ou bien avant, lorsque la note a émergé dans le cerveau du compositeur, existait-elle déjà avant que je la joue? Puis, comment je développe cette idée? À l'image de l'écrivain qui déploie son écriture au fil des pages, du compositeur qui gratte son papier à musique, l'interprète amène sa note quelque part, il l'amène au moins au bout de l'archer. Je dis archer par déformation professionnelle, mais je pourrais dire hanche, embouchure, doigt, coffre, avant de l'amener dans vos oreilles.

Le début de Crystal Seed, qui signifie graine de cristal, de Fabien Waxman, avec au piano Orlando Bass et au saxophone Luis González Garrido. Cette musique a été commandée par les deux interprètes. C'est une création. L'idée a donc germé, à l'inverse du schéma classique. Les interprètes ont passé commande à un compositeur. L'idée est née dans l'esprit des interprètes avant de naître dans le cerveau créateur. Crystal Seed est composé sur un ostinato rythmique joué sur un piano dit préparé. C'est-à-dire que le pianiste coince une feuille de papier entre les touches du piano et ça donne ce son particulier. Je vous propose, Charles et Thomas, au lieu de plisser comme ça les sourcils, je vous propose d'écouter dans l'extrait qui suit la ligne du piano. Concentrez-vous sur l'ostinato rythmique et surtout ce son si particulier de piano préparé.

Le côté très percussif du piano préparé tranche avec la mélodie du saxophone qui, très lyrique, semble plutôt couler tranquillement au-dessus de l'oscillateur rythmique. La mélodie, ça pourrait être l'humain qui cherche sa voix, qui cherche un sens entre tous les aléas de la vie. C'est d'ailleurs une mélodie qui recommence. On retrouve le thème à plusieurs reprises. Le saxophone tente toujours de se rattacher à ça. Le compositeur ajoute, à propos de sa musique, « Crystal Seed est un hommage à notre essence humaine. Trois motifs s'entremêlent et aboutissent à un sommet empli de joie, incarnant l'élan vital de l'humanité et sa capacité à prendre soin de cette graine de cristal aussi précieuse qu'irréductible qui symbolise notre singularité. » Je vous propose donc d'écouter « Crystal Seed » de Fabien Waxman, création française pour le disque de Luis González et Orlando Bass au label « Clarté ».

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1: 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Aujourd'hui, nous allons écouter avec beaucoup d'attention et de souvenirs pour les plus âgés, la violoncelliste Jacqueline Dupré.

Et nous avions déjà écouté donc ces variations pour violoncelle et piano sur un thème de Judas Maccabée de Handel, bien connu des protestants, du protestantisme, à toi la gloire au ressuscité. Et ceci est une œuvre de jeunesse de Beethoven, composée en 1796 à l'occasion d'un voyage à Berlin. Alors, Jacqueline Dupré, il y a une chose que je vais tout de suite évoquer, je serai peut-être un peu long pour une fois, quitte à écouter peut-être un peu moins de musique, mais on va essayer quand même d'être bref, c'est bien entendu l'égérie, plus que l'égérie, l'épouse à un moment donné de Daniel Barenboim. Et ce n'est pas sans rappeler presque le couple Clara et Robert Schumann, tant leur fusion, leur amitié musicale a été forte et malheureusement trop brève en ce qui concerne Jacqueline Dupré. Alors, en ce qui concerne donc Jacqueline Dupré, et ici c'est Daniel Barenboim qui tenait le piano à ses côtés, eh bien elle est née en 1945, elle est née à Oxford, c'était une famille plutôt cultivée et sympathique, et elle débute très très vite, elle est complètement acquise par le violoncelle dès l'âge de 4 ans, et sa carrière commence très très jeune, en 1961, au Wigmore Hall, et là, elle va commencer à jouer publiquement, et un de ses premiers hauts faits, c'est son enregistrement du concerto d'Elgar avec l'Orchestre Symphonique de Londres, dirigé par rien de moins que John Barbirolli, et c'est en 1965, vous voyez donc qu'à 20 ans, elle est déjà complètement à la maîtrise de son instrument. Elle joue effectivement de façon, je ne sais pas comment définir, je me méfie toujours des commentaires sur les interprétations diverses et variées, mais en tout cas, elle est à la fois chaleureuse, ample, inspirée. Voilà, c'est vraiment une très très grande artiste. Et tout d'un coup, elle va rencontrer Daniel Barenboim, assez jeune, et il donne de nombreux concerts, et finalement, elle va l'épouser, et elle-même, du reste, va se convertir à cette occasion au judaïsme. Mais malheureusement, en 1971, ses capacités sont atteintes par une sclérose en plaques, et donc il y aura un déclin un peu inévitable de l'artiste, puisqu'elle perd la maîtrise de ses doigts, la mobilité. Elle va donner à ce moment-là beaucoup d'enseignements avec des masterclass, et cette maladie l'emportera à l'âge de 42 ans. Alors, Daniel Barenboim, entre-temps, a refait sa vie à Paris, mais la période intense où ils furent ensemble est un grand moment de la musique, non seulement d'interprétation, mais de la musique tout court. Et on peut vraiment dire que Barenboim a été très marqué aussi par cette rencontre avec Jacqueline Dupré. Et j'aimerais dire un mot encore, je crois qu'on en a déjà parlé ici, mais Daniel Barenboim, qui lui, alors évidemment, est beaucoup plus âgé, puisqu'il est né en 1942, il est toujours en vie, mais il a dû avouer, entre guillemets, et déclarer avec beaucoup de courage, je ne dirais pas de l'humour, qu'il est atteint de la maladie de Parkinson, donc il n'a plus d'activité musicale. Et là où Daniel Barenboim m'émeut, c'est d'abord, je pense que c'est un des plus grands artistes, on peut plus dire du siècle, enfin contemporain. Et vous verrez que lors de sa disparition, il y aura un concert sans jeu de mots de louanges. Il a été à la fois capable d'interpréter fort bien toutes les sonates de Beethoven, par exemple, et son premier enregistrement, il est extrêmement jeune quand il le réalise. Il est chef d'orchestre, il est capable aussi de diriger aussi bien Parsifal que un opéra de Mozart. Et puis, dans le contexte international actuel, je pense qu'il faut rappeler que Barenboim a cru que la musique ferait plus qu'adoucir les mœurs, peut-être éviter les guerres, puisqu'il a cette particularité d'avoir la nationalité palestinienne, israélienne, également argentine du reste, et il a créé un orchestre qui était composé de musiciens palestiniens et israéliens, et il a tout fait pour le rapprochement de ces deux communauté, on va dire, et avec beaucoup de tact, d'élégance et la foi dans la musique qui, de nouveau, pour moi, reste un moyen de communication absolument génial, mais qui, malheureusement, ne peut pas dire que sur le cas particulier dans lequel Barenboim s'était impliqué, il a eu la réussite.

réussite qu'il aurait méritée. Mais voilà, ce n'est aussi qu'un musicien, qu'un chef d'orchestre, qu'un immense artiste. Et sa relation avec Jacqueline Dupré est extrêmement émouvante. Ça a été vraiment un couple très, très actif. Elle est évidemment décédée très jeune, et quand on voit les dates d'enregistrement, là, de mémoire, je crois qu'elle a, si elle doit quand même avoir 25 ans dans ce que nous venons d'entendre, mais très souvent elle a encore plus jeune, et puis très très vite, donc elle va commencer à décliner. Donc voici pour l'hommage à Jacqueline Dupré et à, bien entendu, Daniel Barenboim, et nous allons donc reprendre un peu le même programme. Alors vraiment, Pierre Fournier, je ne veux pas dire que c'est l'opposé, mais c'est pas du tout le même profil. Et lui a eu la chance de vivre assez longtemps. Il a été aussi très heureux d'avoir un fils pianiste. C'est vraiment des rencontres de personnalités ou des filiations qui se retrouvent dans la musique. Alors, je vous propose donc d'écouter, comme il y a quelque temps, la troisième sonate pour piano et violoncelle de Beethoven, opus 69. C'est une de ses plus belles œuvres pour ces deux instruments. Elle est écrite en 1807, en pleine période prolixe pour Beethoven, avec aussi bien la cinquième, la sixième symphonie. Et elle est composée en quatre mouvements. Et alors, ça va être un peu long, je suis désolé, mais c'est tellement beau qu'on, j'espère que vous accepterez plus d'écouter la musique que de m'entendre. Et donc, nous allons écouter tout d'abord à la suite les deux premiers mouvements, l'Allegro Manon Troppo et le Scherzo. Et c'est donc Jacqueline Dupré et Daniel Barenboim qui interprètent donc ces deux premiers mouvements de la troisième sonate pour piano et violoncelle de Beethoven. Et c'est un enregistrement qui est fait alors qu'elle a 25 ans.

Nous écoutions les deux premiers mouvements de la troisième sonate opus 69 pour violoncelle et piano de Beethoven, interprété donc par Jacqueline Dupré et son époux Daniel Barenboim. Et Jacqueline Dupré, cet enregistrement date de 1970, donc très vite, elle va être atteinte de cette sclérose en plaques qui va l'éloigner des concerts. Et par contre, elle restera pédagogue le plus longtemps possible jusqu'à son décès à l'âge simplement de 42 ans. Alors, vraiment, toujours pour continuer à écouter cette immense artiste, cette immense violoncelliste morte à la fois jeune et surtout qui a dû quitter la scène encore plus jeune, je vous propose, il y a aussi un petit clin d'œil, une version donc des deux derniers mouvements, l'Adagio Cantabile enchaîné très vite avec l'Allegro Vivace de la dite sonate, de la troisième sonate de Beethoven pour piano et violoncelle. Et là, elle est accompagnée de Stefan Kovacevic. Alors Kovacevic, il est né aux États-Unis, en Californie, en 1940, et il est d'origine pour une part serbe par son père. Sa mère était américaine. Et ce qu'il faut simplement savoir, ce qui est également assez notable, c'est qu'il a été un des compagnons de Martha Argerich, avec qui il a eu une fille, Stéphanie, et c'est aussi, d'une certaine façon, mais de façon bien différente, puisque et lui et Martha Argerich sont toujours en vie, contrairement à la malheureuse Jacqueline Dupré. Et puis Martha Argerich a eu beaucoup d'autres hommes dans sa vie. C'est un couple aussi assez mythique en matière d'interprétation, et donc nous les écoutons tous les deux donc pour la fin de cette sonate, donc les deux derniers mouvements qui sont en général toujours joués plutôt à la suite. Pour les deux premiers, on a un peu fait on n'a pas complètement respecté tout le souffle qu'il aurait fallu pour changer de mouvement. Et donc nous allons écouter cette troisième sonate, opus 69, par Stefan Kovacevic. Alors c'est vraiment un grand romantique. Il a, comme Barenboim, du reste, enregistré l'intégrale des sonates de Beethoven. Je vous recommande notamment le final de la 29e sonate Hammerklavier par Kovacevic. Ça prend une espèce de dimension listienne, ou je ne sais pas comment dire, tout à fait extraordinaire, et à la fois virtuose et très très expressive. Et donc nous les écoutons tous les deux dans ces deux derniers mouvements de cette magnifique sonate pour piano et violoncelle.

extraordinaire fougue de cette chère Jacqueline Dupré et Stéphane Kovacevic. Ils sont tout jeunes, ils ont une vingtaine d'années tous les deux, et c'est vraiment une interprétation extrêmement brillante, mais voilà, très romantique, on va dire. Et alors, comme on parlait en évoquant Daniel Barenboim et Jacqueline Dupré, Clara et Robert Schumann, je vous propose d'écouter un peu de Schumann, c'était pas le cas du programme précédent. Et là, par contre, Jacqueline Dupré, qui est toute jeune, puisqu'elle a 18 ans quand elle enregistre ce morceau, elle est accompagnée par contre par Gérald Moore, qu'on ne présente de plus, c'est le plus grand accompagnateur de tous les grands chanteurs de la période. Et lui, là, il a plus de 70 ans. Et je vous propose donc de Schumann, trois Fantasiestück. Donc la première délicate avec légèreté, vif, et la troisième rapide comme le feu. Donc nous écoutons à la suite les trois Fantasiestück de Schumann, interprétés par Gérald Moore et Jacqueline Dupré.

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2: Très heureux de vous retrouver pour une émission spéciale Louis Capard en sa présence. Bonjour Louis Capard.
3: Bonjour Jean-Daniel.
2: Louis Capard, depuis vos débuts il y a quelques 40 ans, votre nom est intimement lié à la Bretagne, à Paimpol vous avez vécu, mais aussi à l'île de Sein, vous êtes allé très très souvent et votre nom et vos chansons y sont associées. Et pourtant vous n'êtes pas un chanteur breton, vous êtes un chanteur universel, dont le pays est la poésie et la musique. Votre credo n'est pas le folklore, mais la beauté des notes et des mélodies. Ces mélodies, elles sont servies par votre voix chaude, limpide, par un jeu de guitare subtil. Vous vous inscrivez dans une chanson intemporelle qui se rit des modes et des écoles, qui vous a amené à faire 250 récitals dans plus de 15 pays, de Sydney à Saint-Pétersbourg et aussi beaucoup en Allemagne. Contrairement à celle d'Assurance Touriste, le barde qu'on muselle lors du banquet qui clôt les albums d'Astérix, votre voix est celle de la tendresse, du doute et de la mélancolie. Êtes-vous d'accord avec ce mini-portrait ?
3: Ah ben d'abord c'est flatteur, j'aime bien. Et puis on va pas se plaindre quand même, on est preneur de tous les mots qui nous font du bien.
2: Alors pour être breton, vous êtes quand même né à Paris, à Ménilmuche,
3: oui.
2: Ménilmontant.
3: Oui, oui, oui.
2: Et puis vous avez longtemps vécu à Saint-Denis. Et Saint-Denis, ville à qui vous rendez hommage dans une très belle chanson, Saint-Denis à l'ombre des cheminées.

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0: Louis Capard, Saint-Denis à l'ombre des cheminées. Louis Capard, vous êtes né le 31 août 1947 à Paris, non pas en Bretagne, mais à Paris, à Ménilmontant. Et puis, vous avez vécu très longtemps à Saint-Denis, vraiment tout au nord de Paris, juste limitrophe.
1: Oui, j'avais l'impression d'y perdre mon temps, mais avec le recul, et quand on prend un peu de bouteille, et quand on prend de l'âge, on se rend compte que c'est une ville qui m'a construit. Je ne pense pas que j'aurais grande envie d'y vivre maintenant, mais c'est là que j'ai eu mes amis d'enfance que je côtoie toujours d'ailleurs, même si on est à des centaines de kilomètres de différence.
0: Maintenant, vous habitez près d'Angers, plutôt.
1: Oui, oui, voilà.
0: Alors, votre mère était originaire de l'île de Sein, oui. Donc on dit qu'elle était Sénane.
1: Sénane.
0: Voilà, et votre père Picard.
1: Picard, oui. Et de Paris quand même.
0: Alors, c'est la chanson qu'on vient d'entendre, c'est 1982, c'est votre tout premier CD.
1: C'est le premier, oui.
0: C'est votre début.
1: Oui. C'était vinyle d'ailleurs.
0: C'était vinyle à l'époque. Et quand c'est arrivé un petit peu quelques années après.
1: Oui, oui.
0: Et alors, qu'est-ce qui vous amène à la chanson ?
1: L'amour de la chanson, mais pas l'envie forcément d'en faire un métier. Mais l'amour de la chanson...
0: Vous avez 35 ans en 82, pourquoi vous devenez chanteur ?
1: Oui. Mais parce que, peut-être à cause de l'île de Sein, de mes origines, et puis des chansons que j'ai pu écrire. Et parmi ces chansons, il y avait Marie-Jeanne Gabriel, qui était un hommage et à ma mère, et un hommage à l'île de Sein. Et là, ça a été le début de la belle et grande aventure qui a duré 40 ans.
0: Alors cette chanson, c'est une chanson qui vous a suivi toute votre vie. Marie-Jeanne Gabriel, c'est la chanson la plus connue de votre répertoire, qui est presque devenue la chanson symbole de l'île de Sein.
1: Ah, je ne sais pas forcément. Il y en a une autre qui peut être plus symbolique pour l'île de Sein, qui s'appelle Héritage Sénan, qui est beaucoup plus ancrée, beaucoup plus profonde. Mais Marie-Jeanne Gabriel, c'est celle qui a circulé de par le monde, je peux le dire, sur plusieurs continents, sur les radios, dans les écoles, et maintenant reprise aussi par un nombre dont j'ignore la quantité, finalement, de chorales. C'est celle qui parle le plus de l'île de Sein, qui parle pas forcément le plus aux gens de l'île de Sein.
0: Elle a été difficile à écrire, cette chanson ?
1: Je ne sais pas, je ne me souviens plus. Je sais qu'il s'est passé du temps entre la composition de la musique et l'écriture, mais toutes les écritures de chansons m'ont demandé du temps et de la réflexion.
0: Et ça aussi, c'est votre premier vinyle, votre premier disque.
1: C'est le premier, c'est pas le premier disque, ni le premier vinyle. Il y avait eu un 45 tours. Sur lequel figurait Marie-Jeanne Gabriel.
0: Un an avant, peut-être ? Quelques mois avant ?
1: Pratiquement oui. Quelques mois avant, et je pensais qu'il n'y en aurait pas d'autres. C'était, je me disais, je vais graver Marie-Jeanne Gabriel sur un 45 tours, et puis ça s'arrêtera là, je continuerai mon petit travail dans un bureau d'un hôpital de la région parisienne.
0: Elle a eu tout de suite du succès ?
1: Il y a eu... Parallèlement à la sortie du disque, il y a eu toute l'explosion des radios, on disait radio libre à l'époque, plus radio locale ou radio
0: associative.
1: Associative, voilà. Et ça a été pour ces radios-là un matériel qui pouvait leur permettre d'avoir un programme particulier sans faire appel au disque du showbiz. Et le retour du public a contribué à ce que la chanson se fasse connaître.
0: Alors c'est une chanson exceptionnelle, Marie-Jeanne Gabriel. Moi, nous, on se connaît depuis 40 ans, et c'est vrai que c'est une chanson qui nous poursuit. Une fois qu'on l'a écoutée, on ne peut plus l'oublier. Vous écrivez « Ton pays s'est endormi sur de belles légendes, illuminant son histoire, gravé dans la mémoire des femmes qui attendent les marins d'île de Sein ». Alors, on va l'écouter. Pas dans la version initiale de 82, c'est une version récente, c'était les adieux de Triane, et vous étiez, c'est votre dernier passage sur scène, hein.
1: Ouais.
0: On est en 2021,
1: oui.
0: Voilà, et on va l'entendre donc dans la version de Triane, j'ai dit 2021, c'est 2003, Festival de l'Orient 2003.
1: La sortie du... oui, mais là je ne suis pas sur scène avec eux.
0: Donc on les entend tout seul alors.
1: Oui.

0: Vous écoutez Fréquence Protestante et l'invité de On connaît la chanson aujourd'hui est Louis Capard. Merci Louis d'être venu spécialement pour l'émission.
1: Avec grand plaisir.
0: Et puis alors, c'est vrai que quand on écoute cette version avec beaucoup d'instruments, on vous imagine debout là devant 5000 personnes, ça devait être impressionnant de jouer avec Trianne.
1: Ça m'est arrivé à quelques, à quelques occasions. C'est impressionnant.
0: Et puis c'était pas forcément organisé, ça s'est fait un peu parfois.
1: Toujours improvisé, pas prévenu, pas en tenue de scène, et puis on se retrouve
0: votre ticket, voilà. Vous êtes obligé de faire le boulot.
1: C'est un peu ça, oui. Mais c'est toujours un grand plaisir.
0: C'est vrai que c'était très extrêmement beau. Alors c'est vrai que cette chanson emblématique qui a été un peu votre passeport durant toute votre vie de chanteur,
1: c'est vrai. Hein, oui,
0: c'est
1: oui.
0: Ça, c'était la chanson que les gens vous réclamaient en premier. Vous pouviez pas faire un spectacle sans cette chanson, c'était impossible.
1: Oui, je la chantais en dernier.
0: En dernier, hein. Voilà. Alors cette passion pour la chanson, elle arrive à quel moment de votre vie?
1: Mais elle est arrivée à un moment où je pensais, quand j'avais 15 ou 16 ans, que je serais un jour comédien, que je monterais sur la scène pour faire du théâtre. Et un jour, 1963, je vais au théâtre Gérard Philippe de Saint-Denis pour écouter, je me souviens plus dans quelles conditions j'avais pris mon billet, pour écouter Léo Ferré. Et là, j'ai pris une claque, mais vraiment une claque, non pas une punition, mais comme une récompense. Et je me suis dit, mais comment quelqu'un seul sur scène peut galvaniser le public comme l'avait fait Léo, alors que moi, avec mes petites prétentions de théâtreux, il me fallait toujours d'autres camarades pour monter une pièce de théâtre. On pouvait pas faire ça seul. Et Léo Ferré prouvait qu'un chanteur pouvait tenir la scène seul. Et j'avoue que ça m'a bien marqué.
0: Alors, chez Léo Ferré, il y avait la poésie, il y avait la voix, il y avait la mélodie. Qu'est-ce qui vous a le plus marqué?
1: Alors là, mais c'est un tout, mais c'est le lyrisme. On est dans une autre dimension.
0: Il y a une dimension politique aussi.
1: Alors, je sais pas si c'est, la dimension politique. C'est vrai que, politiquement, la première fois qu'il était venu chanter à Saint-Denis, il avait été plutôt bien accueilli. La deuxième fois, c'était un peu plus anard. Et là, les élus de la ville, qui n'étaient pas du tout de cette sensibilité, l'avaient quand même assez mal pris.
0: C'était pas le PC qui tenait.
1: Oui.
0: PC et Ferré, ça marchait pas ensemble. Hein.
1: Pourtant, si, quand même. Hein. Il a quand même fait de très belles choses sur Louis Aragon, qui était quand même...
0: Le poète officiel.
1: Presque le poète officiel, mais quelle écriture aussi, Louis Aragon.
0: Alors Louis Aragon, il nous a laissé des merveilleuses chansons,
1: il aurait fallu,
0: vous avez chanté plus tard.
1: Oui, c'est vrai, oui.
0: Et puis également, beaucoup d'autres chansons de Louis Aragon sur tout un album. Alors, on va vous écouter dans une chanson hommage à Léo, qui est un petit peu postérieure. Merci Léo.
1: Oui, j'ai attendu qu'il soit... J'ai croisé Léo Ferré une fois au TLP des Jazzets dans les années 80, et évidemment, il ne pouvait pas faire autrement que de me tendre la main pour que
0: Il savait que vous aviez...
1: Je ne sais pas.
0: Elle est de quelle année, cette chanson, Merci Léo? Peut-être le troisième disque.
1: J'ai oublié.
0: Donc, fin des années 80,
1: après,
0: peut-être.
1: Elle est après son départ.
0: Voilà. Alors, lui, il meurt, sauf erreur, en 93,
1: oui. C'est ça.
0: C'est ensuite. Hein, voilà. Oui. Eh bien, on vous écoute dans Merci Léo.

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1: Merci Léo, chanson hommage de Louis Capard à Léo Ferré, très, très belle chanson. Alors, quand on vous a interviewé, vous avez toujours dit qu'il y a deux artistes qui ont décidé de ma vocation, 50% Léo Ferré et le 50% autre, c'est...
2: C'est Félix Leclerc, oui.
1: Alors,
2: oui.
1: Cette passion pour Félix Leclerc, elle vous vient d'où?
2: Ah, je pense que c'est son côté campagnard peut-être un peu, enfin sa sincérité, puis la puissance, c'était un homme avec une voix puissante, mais qui était rassurante en même temps. Et ouais,
1: c'est un homme qui a été découvert, dit-on, par Jacques Canetti, qui se retrouve en juillet 1950 dans un cabaret à chansons, une boîte à chansons. Hein, on lui présente ce fameux Félix Leclerc qui marche pas d'ailleurs à l'époque au Québec, ouais, oui. Ce qu'il appelle encore le Canada français, et qui dit moi je vais vous signer, je vous signe, et vous venez en décembre dans mon cabaret théâtre, le théâtre des Trois Baudets, et il arrive avec sa petite valise en plein décembre, il fait froid, 1950. Et ça marche tout de suite. Tout Paris adopte Félix Leclerc. Oui, et c'est le premier auteur-compositeur-interprète.
2: Mais oui, et puis avec une guitare, le pied sur le tabouret, c'est quand même... C'est, tenir une salle comme ça, c'est fascinant. On parle de Léo Ferré, on parle de Félix Leclerc, mais de toute façon, c'est tout le patrimoine qui est le nôtre, avec Georges Brassens, mais pas forcément...
1: Qui arrive quelques années après, mais...
2: C'est tout ça qui a fait notre culture chanson.
1: Et Félix Leclerc arrive avec deux tubes qui vont le suivre durant toute sa vie, Moi mes souliers et puis l'autre chanson que tout le monde connaît, Moi mes souliers. Alors le deuxième m'échappe, mais ça va revenir tout à l'heure. Et voilà, il a deux grandes chansons qui sont demandées par
2: Il y en a plein, c'est pour ça que je...
1: Alors il y a Bozo qui va arriver, il y a le roi que vous citez souvent aussi. Et alors ce Félix Leclerc qui est donc une sorte de paysan, c'est aussi un grand poète.
2: Oui. Oui, oui.
1: Sa poésie vous touche particulièrement?
2: Mais oui, parce que c'est pas seulement les choses évidentes comme Moi mes souliers, mais la chanson de Félix Leclerc que j'ai reprise, c'est Ailleurs. C'est une chanson qui est étonnamment impudique et moi qui m'a bouleversé et qui bouleverse tous les gens qui écoutent bien. C'est pour ça que j'invite les auditeurs à réécouter Ailleurs. Il m'est arrivé de la chanter en partage de scène avec Gérard Piron, chanter Ailleurs, qui est une chanson très très très intérieure, très très profonde, pour terminer un spectacle. C'est osé, et en même temps c'est marqué notre amour pour ce grand bonhomme.
1: Et puis Félix Leclerc, c'est aussi un faiseur de mélodies hors pair.
2: Il y avait tout,
1: et puis il a un jeu de guitare particulier, personne d'autre n'a adopté.
2: Oui.
1: Il a une façon de manipuler le clavier,
2: le
1: manche de la guitare, ça c'est tout particulier.
2: Tout paraît simple, et même la voix, mais quand on essaye d'entrer dans le registre vocal de Félix Leclerc, on a quand même quelques problèmes. Il avait un éventail, enfin une fourchette très,
1: la deuxième
2: très
1: chanson là qui m'échappait, c'était Le Petit Bonheur, bien sûr.
2: Ah,
1: le Petit Bonheur.
2: Oui, on l'a bien ramassé.
1: On l'a bien ramassé, voilà. Alors, on va écouter justement cette chanson que vous avez reprise, Ailleurs, qui date de 1964.
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Eh bien, c'est l'heure de regarder les spectacles à venir à Paris, en région parisienne. Annick Cizaruc se produit le 21 avril au Quibellé, dans un spectacle rendez-vous avec Serge Reggiani. Les 21 et 22 avril, je vous recommande le spectacle de Laura Cahen au 104. Elle célébrera la sortie de son nouvel album, De l'autre côté. Au Théâtre Essaillon, Jean-Louis Cassarino, lui aussi, offre un spectacle Osé Reggiani, mis en scène par Xavier Lacouture. Donc c'est au Théâtre Essaillon, du 22 avril au 6 mai, et c'est les mercredis à 21h. À partir du 26 avril, Pignot et Depoix nous propose La Rive Gauche en chantant. C'est au Connétable, 55 rue des Archives, tous les dimanches, enfin un dimanche sur deux à 17h, donc à partir du 26 avril. Le 29 avril, Benabar est à guichet fermé à l'Olympia, mais il se produira aussi au Dôme de Paris le 20 mai 2027. Le 4 mai, Annick Cizaruc revient, toujours au Quibellé, pour un spectacle cette fois-ci consacré à Léo Ferré. Les 7 et 8 mai, Claude Lemel nous offre deux concerts différents à partir de toutes ses chansons. Ça se passe au Pic Ivry. Les 9 et 10 mai, c'est Pierre Lapointe qu'il faut aller voir au Bouffe du Nord pour son magnifique spectacle. Vous aimerez Pierre Lapointe, on ne peut pas ne pas l'aimer. Du 14 au 16 mai, Renaud et ses invités se produisent au Zénith pour trois spectacles exceptionnels. Le 19 mai, Charlélie Couture est au Café de la Danse. Et pour finir, Marie-Paul Bell du 19 au 31 mai pour un spectacle ultime, peut-être un spectacle d'adieu au Théâtre de Passy. L'occasion de ne pas manquer d'aller voir Marie-Paul Bell.

0: Vous l'avez sans doute reconnu, en fond sonore, nous avions l'instrumental d'Anne Sylvestre. C'était Manège, son dernier spectacle en 2019, sur un CD qui est sorti de façon posthume en 2022. Le CD Manège, avec ses 5 dernières chansons inédites. Nous sommes en compagnie de Louis Capard. Alors Louis, on a parlé un petit peu de la Bretagne, on a parlé de l'île de Sein avec Marie-Jeanne Gabriel, et puis vous avez tellement de chansons formidables. Et puis il y a un saut dans l'espace, vous avez un tropisme allemand, vous avez une chanson très connue qui a marché extrêmement bien, qui s'appelle Berlin, qui arrive un petit peu plus tard dans votre discographie. Comment vous devenez persona plus que grata en Allemagne?
1: Oh, mais de façon modeste, hein, toujours par la, on va dire par la marge. Mais c'est vrai que l'attachement de, et mon attachement à l'Allemagne, et puis réciproquement, parce que j'ai connu l'Allemagne, parce que j'y étais invité à de nombreuses reprises. C'est simplement que j'ai découvert l'Allemagne par les spectacles et la découverte de Berlin qui, à l'époque, était tellement ceinturée par l'horrible mur de Berlin que j'avais l'impression, moi, de retrouver mes sentiments insulaires qui m'avaient été légués de l'île de Sein. Et puis, il y a aussi l'accueil du public allemand qui faisait l'effort d'aller écouter un chanteur dans la langue qui n'était pas leur langue de tous les jours et qui avait des réactions qui me prouvaient, qui me rassuraient et qui me prouvaient surtout que, bien que dans un langage différent, ils avaient compris les messages que j'espérais faire passer ou communiquer. Et c'est pas comme une histoire d'amour, mais presque.
0: Et donc, ça veut dire que chaque année, vous alliez passer plusieurs semaines là-bas? Comment ça se passait?
1: Ah, j'ai dû faire, je vais dire des bêtises, je sais pas, une cinquantaine de voyages, avec au total plus de 120 ou 130.
0: Et vous reveniez aux mêmes endroits?
1: C'est arrivé, heureusement d'ailleurs, parce que ça prouve que les gens avaient envie de me revoir.
0: Et donc, vous aviez quelques mots en allemand entre les chansons?
1: Alors, ça a été un peu la difficulté, parce que ma première tournée, je ne connaissais pas un seul, mais vraiment pas un seul mot d'allemand, et j'étais loin d'avoir la maîtrise de l'accent, parce que quand on lisait les noms de villes, et puis que j'essayais de les reproduire, ça faisait rire tout le monde. Et il y a eu un moment où, voyant que mes tours de chant revenaient, enfin que les tournées s'organisaient assez facilement, je me suis mis en tête d'apprendre quelques rudiments d'allemand. Et je m'y suis mis avec des cassettes à l'époque, ou des CD dans la voiture, des livres, et puis tous les endroits, la maison, où on peut apprendre un peu d'allemand, ce qui m'a permis de présenter mes chansons, mais à l'aide d'un papier que je pouvais lire. L'important était que je comprenne ce que je disais et surtout que le public me comprenne dans l'accent qui était le mien et qui quelquefois les faisait sourire quand même.
0: Alors ce qui est amusant, c'est que en allemand, on dirait das Lied pour désigner un chant peut-être de Schubert, mais quand c'est la chanson française, on dit das Chanson.
1: Ah, c'est possible, oui.
0: La chanson, oui, ils prennent le mot français. Hein. Alors, comment on explique cette passion du public allemand pour la chanson française?
1: J'ai pas d'explication, parce que ce qui me déroute, c'est que les Allemands ont eux-mêmes des chanteurs, une chanson. Tout le monde a connu Reinhard May, qu'on appelait Frédéric May, nous.
0: Parce qu'il a fait une carrière en France.
1: Il a fait une belle carrière, je l'avais vu à l'Olympia dans les années 70.
0: C'est le chanteur allemand poétique qui a vraiment marché en France.
1: C'est celui qu'on connaît, mais cet intérêt pour la chanson dite française, je crois qu'on n'en est pas responsable. Ce sont ceux qui nous ont précédés, enfin les grands dont on a parlé tout à l'heure, hein, certainement Léo Ferré, Georges Brassens, voilà des gens qui ont pu séduire outre Rhin et
0: parce bien que l'inverse au-delà. N'est pas vrai, c'est-à-dire qu'on serait bien en peine, nous, de à part Frédéric May, de citer des chanteurs allemands qui sont connus ici. Il y a Wolf Biermann dont certains connaissent, mais il n'y en a vraiment pas beaucoup. C'est étrange. Il n'y a pas l'équivalent.
1: Oui, et c'est vrai que quand on veut renvoyer l'ascenseur et qu'on cherche notamment des amis, des gens qui ont beaucoup contribué à ma carrière en Allemagne, je me suis rendu compte qu'il était difficile d'organiser en France une tournée pour ces gens qui m'avaient accueilli et qui auraient pu présenter même des spectacles pas totalement en allemand, même avec une part de français, ce qui n'était pas l'inverse quand j'allais en Allemagne. Et c'était très difficile. J'ai réussi à inviter des amis allemands au Forum Léo Ferré.
0: Le fait que vous parliez en français, que vous chantiez vos chansons en français n'a pas été un obstacle? Ils apprécient quand même.
1: Ben, c'est la musique en fait. Parce que celui qui m'a invité la première fois en Allemagne était conscient que les gens n'allaient pas me comprendre. Lui parlait le français et comprenait ce que je disais, mais il avait la certitude que de toute façon l'aspect mélodieux, l'aspect musical allait séduire les Allemands.
0: Alors on va vous écouter dans cette fameuse chanson Berlin. Vous êtes avec un duo qui s'appelle Balance dont vous allez nous parler après.

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0: Vous écoutez Fréquence Protestante, Louis Capard, Berlin, très très jolie chanson. Alors, j'aimerais bien reprendre ces quatre premiers vers parce qu'ils sont très intéressants. On peut quelquefois se sentir tout près de Berlin et l'instant suivant s'en aller vers l'île de Sein. Laissez-moi rêver d'une île à l'autre cette idée qu'entre ces deux points, les frontières se sont envolées. Et cette chanson, vous l'écrivez dans les années 80, avant la chute du mur.
1: Mais peu de temps avant la chute du mur, à une époque où il y avait encore des frontières, et où il fallait montrer son chargement dans la voiture quand on passait la douane.
0: C'est une main tendue aux Allemands, ça ?
1: Une main tendue.
0: C'est-à-dire, c'est une façon de dire que entre l'île de Sein et Berlin, il y a un trait invisible qui réunit les hommes de bonne volonté.
1: Moi, je fais partie des irréductibles européens. Et je trouve que ce qu'il y avait de prémonitoire, j'avais pas prévu la chute du mur, parce qu'on avait l'impression que c'était ancré de façon presque indélébile, et je me suis réjoui, comme tout le monde, de la chute du mur. Mais
0: Gorbatchev l'avait quand même un petit peu induite avec sa perestroïka.
1: Ah oui, mais là on a quand même d'autres spécimens dans différents pays qui nous montrent une voie tout à fait différente, qui me fait peur, hein, personnellement. Et c'est vrai que je préfère, sans vouloir faire de politique ou être désagréable vis-à-vis des uns et des autres, mais je préfère nettement la solution où on laisse les frontières de côté. Ça n'a pas lieu d'être.
0: Vous écrivez un peu plus loin dans cette chanson « Aucun pays, ni le mien, au fronton de l'histoire, n'a inscrit l'amour au principe de ses victoires. »
1: Ben là, l'actualité nous apporte...
0: C'est « Faites l'amour, pas la guerre ».
1: Oui, c'est pas aussi simple. C'est vrai qu'on a des phrases toutes faites qui nous ramènent à des périodes où c'était un peu manichéen, finalement. C'est quand même assez complexe. Mais oui, on peut dire que l'amour, c'est quand même la base, mais c'est pas ce qu'on nous montre en premier.
0: Et cette fréquentation des Allemands, ça vous a mis dans l'idée que finalement, les spectateurs allemands et les spectateurs français, ce sont les mêmes?
1: Ah, j'ai trouvé les spectateurs allemands très profonds. Des fois, j'ai trouvé quelquefois que le public qui me comprenait avait pas forcément saisi aussi profondément que les Allemands l'avaient fait. C'est peut-être leur culture, on va dire romantique aussi. Tous les Allemands ne sont pas parfaits. On n'aurait pas eu les misères qu'on a connues au siècle dernier. Mais ceux que j'ai rencontrés étaient des gens d'une profondeur incroyable, d'une réflexion énorme. Et ceux que je rencontre toujours maintenant.
0: Alors Barbara, dans sa chanson Göttingen, dit « Car les enfants, ce sont les mêmes
1: ah, oui.
0: à Paris et à Göttingen ».
1: Ben oui, oui, oui. Mais c'est sûr que moi, j'ai chanté deux ou trois fois à Göttingen et deux fois dans le théâtre où elle avait chanté.
0: C'est le Junges Theater, c'est ça ?
1: Ouais, j'ai oublié le nom. Hein. Oui. Mais bon, c'est que...
0: Vous connaissez l'histoire de ce fameux piano qui était terrible, qu'elle avait refusé, elle avait menacé
1: de
0: partir.
1: Oui, oui.
0: Et les étudiants ont porté à bout de bras un piano pour qu'elle puisse rester et faire son spectacle.
1: Ben oui, mais c'est une magnifique chanson en plus.
0: Et c'est une chanson en remerciement pour ces étudiants qui lui ont permis de rester une semaine en 64 lorsqu'elle est venue la première fois.
1: Oui, mais on l'écoute toujours avec un grand plaisir.
0: Alors je constate que cette chanson, vous la chantez en duo avec Christine Maringer Triss. Alors quelle est cette histoire de ce duo Balance ? Comment vous les rencontrez ?
1: Eh bien, c'était un jeune couple dans les années 80 qui était venu m'écouter en Bretagne. Et qui sont venus frapper à ma porte quand j'habitais en banlieue parisienne, et que j'ai retrouvé après dans les spectacles qui étaient organisés au début en Allemagne, et qui après ont contribué à m'organiser des spectacles en Allemagne. J'ai beaucoup tourné avec eux, et on a fait un disque ensemble qui est pour moi le sommet de ce qu'on a pu partager. C'est vraiment un des passionnés
0: Il chantait très bien en français.
1: Hein, oui, voilà. Et en plus, il pouvait chanter en anglais, en espagnol. Ils étaient assez polyglottes. Mais on continue à avoir des échanges avec Christine, car malheureusement, l'inspecteur nous a quittés, je dirais pas de son plein gré, mais voilà, c'est chacun son...
0: C'est une triste histoire.
1: Oui, triste histoire. Ouais. Mais ce sont des gens qui sont parmi ceux qui ont le plus compté dans ma vie d'homme et dans ma carrière de chanteur.
0: Alors là, on vous écoute donc en duo avec Christine chanter Göttingen.
1: Eh oui, quel plaisir.

0: Louis Capart en duo avec Christine Maringer-Tris sur le célèbre Göttingen de Barbara. Alors je vous signale que j'ai reçu cette semaine le 6e roman de Julien M, A-I-M-E, auteur, compositeur, interprète, qui s'intitule « Le pot de départ » et qui est sorti chez Mazarine. Jean-Michel approche de la retraite, devant lui le vide, la perte de statut, l'inquiétude face au temps qui passe, et au bout du couloir, la mort inévitable. C'est un roman qui a été construit sur une playlist, comme au temps de Madeleine de Proust, depuis « L'aventurier d'Indochine »,« Femme, je vous aime » de Julien Clerc, « Le Loir-et-Cher » de Michel Delpech, jusqu'à « Un été de porcelaine » de Mort Schumann. Le pot de départ, c'est le chemin d'un sexagénaire ronchon à 2 mois de la retraite, et s'il trouvait enfin un sens à sa vie future. Un excellent roman paru chez Mazarine que je vous recommande, et à compléter par l'écoute des chansons de Julien M que vous trouverez sur son site julienm.fr. Louis, je remarque dans votre discographie, parce que 2 CD sont disponibles, 2 CD de 2x2, c'est 2x2 disques, hein, que vous avez beaucoup chanté aussi les autres. Vous avez eu du goût à enregistrer des chansons que vous aimiez.
1: Oui.
0: Et comment avez-vous fait votre choix? Je vois par exemple, alors on a cité Léo Ferré, comme à Ostende, la chanson de Jean-Roger Caussimon, mais je tombe aussi sur Alain Orange, que vous avez connu.
1: Ah bah oui.
0: Voilà, François Budet, L'Ogivie de la mer, Gilles Servat, avec qui vous avez sans doute
1: on a partagé la scène, et pas que la scène finalement, mais à plusieurs reprises, oui.
0: Et là, vous chantez « Je dors en Bretagne ce soir ». Et puis, il y a d'autres choses, Jacques Barthès, aussi un très bon chanteur.
1: Oui.
0: Donc, à côté de votre carrière de chanteur, vous-même, vous avez été un amoureux de la chanson. Vous avez écouté beaucoup les confrères, les amis.
1: C'est ce qui m'a fait aimer et donner aussi l'envie d'écrire, l'envie de procurer le plaisir que j'éprouvais moi-même à l'écoute de certaines chansons, essayer de faire bien et de renvoyer un peu cette émotion qui avait été la mienne.
0: Et puis je sais qu'il y a une interprète, une chanteuse, une créatrice qui vous est très chère, et qu'on aime beaucoup ici, c'est Danielle Messia.
1: Oui.
0: Alors sa grande chanson, vous la chantez aussi, c'est oui. De la main gauche.
1: Ben oui, je me suis aventuré parce que je pensais que je ne pouvais pas faire autrement que la chanter. Je me suis aventuré à interpréter De la main gauche.
0: Alors on peut signaler que EPM a sorti un coffret avec toutes ses chansons,
1: l'intégrale, à l'initiative de mon ami Gérard Classe d'ailleurs.
0: Voilà, et il faut rappeler que Danielle Messia, elle a eu une vie très courte, hein. elle est morte à 30 ans,
1: à peine,
0: un cancer.
1: Oui.
0: Je l'avais vue sur scène, c'était extraordinaire.
1: Ah, ouais. Quelle chance.
0: Oui, elle s'est produite au théâtre Rive Gauche, et c'était un plaisir. Oui. On sentait qu'il y avait un talent, et ça fait partie de ces destins brisés, hein, de la
1: Mais
0: chanson,
1: oui,
0: il y en a,
1: oui.
0: Y en a eu quelques-uns. Parmi les autres artistes que vous avez aussi chanté, c'est Claude Besson, qui est bien connu comme artiste breton, qui nous a quittés il y a pas très longtemps.
1: En 2019.
0: Voilà. Ouais. Et puis Jean-Michel Caradec aussi.
1: Mort
0: à 35 ans d'un accident de la route.
1: Oui.
0: Et ça, c'est sa grande chanson qui est aussi très célèbre en Bretagne.
1: Ben oui, Ma Bretagne quand elle pleut, oui.

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1: Louis Capard interprétant la célèbre chanson de Jean-Michel Caradec, Ma Bretagne quand elle pleut, qui remonte à 1977. Oui. Alors Louis, vous êtes venu avec deux CD, deux beaux CD qui ont chacun deux galettes à l'intérieur. Alors si on veut se procurer l'intégrale de votre œuvre, comment est-ce qu'on s'y prend ?
2: C'est assez simple, il suffit d'écrire Louis Capard dans un moteur de recherche. Que celui qu'on veut. Hein.
1: Et on tombe sur votre site.
2: Et on tombe pas directement sur le site, mais on va avoir toute une liste et on finira par trouver et mon site et une boutique qui permet de commander les disques que j'envoie par mes propres soins.
1: Et avec un petit mot gentil avec.
2: Ça peut
1: se faire.
2: Oui, hein. Oui, ça peut se faire.
1: Si c'est demandé gentiment.
2: Ah bah, il faut le demander. C'est vrai que c'est pas systématique.
1: Alors le premier s'appelle Première chanson l'intégrale de Marie-Jeanne Gabriel à Berlin.
2: Oui.
1: Donc ça, c'est les années 80. Hein.
2: Oui, c'est le début, la première moitié de la carrière, on va dire.
1: Et on a en gros deux fois une heure à peu près, deux CD à peu près d'une heure. Et on est en compagnie vraiment de toutes vos grandes chansons, y compris Héritage Sénan, qu'on n'a pas le temps d'écouter, oui, mais qui est une chanson qui dure 7...
2: Il y a 41 titres.
1: Oui, il y en a beaucoup. Et puis alors le deuxième CD, lui, s'appelle « De l'aube au crépuscule ». Alors, qu'est-ce que c'est, ce double CD ?
2: Alors, c'est la reprise de l'Héritage Sénan, qui aurait disparu des rayons des disquaires, comme beaucoup de disques, d'ailleurs.
1: Il n'y a plus grand-chose.
2: et puis, quelques chansons reprises de Rive Gauche de Bretagne et d'ailleurs, et 12 chansons inédites entre des compositions, inédites, et les interprétations.
1: Et alors, votre... Vous avez fini votre carrière, vous avez décidé de ne plus chanter sur scène. Est-ce que vous pourriez revenir ?
2: J'ai l'impression que ça me serait impossible, même de prendre la guitare. J'ai pas touché ma guitare depuis quelques années.
1: Donc c'est un grand cadeau que vous nous faites en venant spécialement nous voir à Fréquence Protestante pour évoquer cette carrière.
2: Je sais pas si c'est un cadeau. Non, ça serait prétentieux de penser que c'est un cadeau. C'est un cadeau qu'on peut se faire à soi-même. Et puis c'était le plaisir de vous retrouver. On s'est quand même bien connus dans les années 80 autour de cette passion commune. Pour la chanson.
1: Absolument. Alors, j'ai pris un dictionnaire, qui s'appelle le dictionnaire des chanteurs francophones 1984. Ils ont une formule pour vous décrire une gueule de viking pour un troubadour de légende. C'est joli comme formule.
2: C'est gentil, oui.
1: Et vous n'avez pas changé. C'est-à-dire que vous avez toujours votre tête de viking.
2: Ah oui, bon.
1: Alors, on a oublié de dire, c'est important de le dire, que vous avez été quand même récompensé par la profession. Vous avez eu le grand prix de l'Académie Charles Cros pour Patience,
2: oui.
1: Très bel album de 1986. Après, c'est la SACEM qui vous a récompensé.
2: La SACEM, oui, un grand prix aussi de la SACEM. Ouais. Voilà.
1: Est-ce que parfois vous dites « j'ai pas eu la reconnaissance que j'aurais dû avoir ».
2: J'ai pas d'aigreur, mais c'est vrai qu'il a fallu, se battre sans agent, sans toute une équipe autour. Il y a beaucoup de choses que j'ai dû faire moi-même, et puis aussi parce que c'est dans mon tempérament de pas trop déléguer, malheureusement. Et c'est vrai qu'on perd beaucoup de temps à faire de la comptabilité, à faire des choses qui sont pas en lien direct avec la création.
1: Et vous avez votre épouse ici qui vous aide.
2: Ah ben là maintenant, oui, c'est vrai que c'est une autre époque. Et puis on a une autre façon de vivre après.
1: Et alors, si vous deviez revenir en 1982, lorsque vous sortez votre premier album et que vous dites peut-être que je vais laisser tomber mon métier et je vais devenir chanteur, est-ce que vous referiez le même choix aujourd'hui ?
2: Certainement. Oui. Il faut dire que les choix que je pense avoir faits ne sont pas vraiment des choix. Ils m'ont été imposés. Moi, le téléphone sonnait, donc je ne savais pas dire non et je partais à l'autre bout de la France ou ailleurs pour chanter. Après, quand le téléphone sonne un petit peu moins et qu'il faut se battre et aller chercher des spectacles, c'est déjà quand même un peu fastidieux. Et ça, aujourd'hui, avec les conditions qui sont les conditions d'aujourd'hui, je ne me sens pas capable d'affronter l'obstacle.
1: Il y a eu une période un peu bénie, c'est-à-dire que les années 80, vous aviez beaucoup, beaucoup de travail, vous étiez très demandé.
2: Oui, c'est vrai.
1: Et puis
2: vrai,
1: après,
2: oui.
1: Ça a été plus difficile.
2: Ça a été plus difficile, mais aussi parce qu'il y a un vieillissement du public et des organisateurs. Puis la disparition, certains s'en vont, certains nous quittent.
1: Et puis vous êtes toujours mordu de chansons. Vous continuez à aller voir les confrères, les amis ou les jeunes?
2: J'ai l'impression plutôt de commencer à aller les voir, parce qu'avant on se rencontrait dans nos spectacles des uns ou des autres, et là maintenant je peux prendre le temps d'aller écouter les amis dans un rayon de 50 à 100 kilomètres autour de la maison.
1: Donc d'Angers, de Nantes. Voilà, est-ce que vous avez un coup de cœur pour un jeune chanteur dont vous voulez nous faire ou pas jeune? Est-ce qu'il y a un spectacle récent qui vous a enthousiasmé?
2: Il y en a quand même quelques-uns. Alors dans les plus jeunes qui sont les plus jeunes qui sont plus jeunes non plus, il y a toujours Clément Bertrand, il y a toujours Frédéric Bobin, et puis dans les anciens il y en a un qui m'a quand même estomaqué, c'est Jean-Michel Piton dans son interprétation de Bernard Dimet. Voilà, c'est les coups de cœur récents et plus anciens.
1: Louis Capard, je rappelle vos deux doubles CD disponibles, De l'aube au crépuscule et Première chanson l'intégrale. Merci infiniment d'être venu passer cette heure en notre compagnie. À bientôt.
2: Avec plaisir.

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4: 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Vous allez écouter le 12e épisode de la série consacrée aux nouvelles de Dino Buzzati. Les deux chauffeurs. Quand j'y repense, après tant d'années, je me demande ce que pouvaient bien se dire les deux chauffeurs du fourgon, tandis qu'ils transportaient le cercueil de ma mère au cimetière lointain. C'était un long voyage, plus de 300 kilomètres, et bien que la route fût libre, le char funeste arrivait, avançait lentement. Nous, les enfants, nous suivions en voiture à une centaine de mètres. Le compteur oscillait entre 70-75. C'est peut-être parce que ces fourgons sont construits pour aller lentement, mais moi, je pense qu'ils traînent ainsi parce que c'est la coutume. Comme si la vitesse était une insolence envers les morts. Quelle absurdité! Moi, j'aurais juré que cela aurait fait plaisir, au contraire, à ma mère, de rouler à 120 à l'heure, quand cela n'aurait été qu'à cause de la vitesse. Elle aurait eu l'illusion qu'il s'agissait de l'habituel voyage estival insouciant pour retrouver notre maison de Belluno. C'était une étonnante journée de juin, le premier triomphe de l'été, et tout autour, les campagnes superbes qu'elle avait traversées, qui sait combien de fois, et que, maintenant, elle ne pouvait plus voir. Le grand soleil était désormais au-dessus de l'autostrade, et là-bas, loin devant nous, se formaient des mirages. On aurait dit qu'il y avait eu de l'eau, on avait l'impression que les voitures, dans le lointain, flottaient dans l'air. Le compteur oscillait entre 70-75, le fourgon devant nous semblait immobile, des voitures libres et heureuses glissaient le long de son flanc à toute allure, emportant des hommes et des femmes bien vivants, et aussi des filles splendides, à côté de beaux jeunes gens dans des hors-séries décapotés, leurs cheveux flottant au vent de la course. Jusqu'aux camions qui nous doublaient, même ceux qui avaient une remorque, tant le fourgon mortuaire avançait lentement. Et je pensais que cela était stupide et que maman, au contraire, aurait apprécié comme une gentillesse d'être transportée une fois morte dans une merveilleuse grand sport flambant rouge, accélérateur au plancher. Après tout cela, n'aurait été que lui accorder un petit supplément de vie authentique, tandis que ce traînassement sur le bord de l'asphalte ressemblait trop à l'enterrement. Et c'est pourquoi je me demandais de quoi pouvaient parler les deux chauffeurs. Il y en avait un qui devait bien mesurer 1m85, un grand gaillard au visage débonnaire, mais l'autre aussi était robuste. Je les avais entrevus au départ. Ce n'étaient absolument pas des types pour ce genre de travail. un camion chargé de tôle leur aurait beaucoup mieux convenu.
0: Je me demandais de quoi ils pouvaient bien parler, parce que c'était le dernier discours humain, les ultimes paroles de la vie que ma mère pouvait entendre. Et ces deux-là, je ne veux pas dire qu'ils étaient des vauriens, mais dans un voyage aussi long et monotone, ils ressentaient certes le besoin de bavarder. Le fait que derrière leur dos, à quelques centimètres d'eux, gisait maman, n'avait pas la moindre importance pour eux, et on le comprend. Ils étaient habitués, sans quoi ils n'auraient pas fait ce métier-là. C'étaient les dernières paroles humaines que maman pouvait entendre, parce que tout de suite après l'arrivée, la cérémonie à l'église du cimetière commencerait. Et à partir de ce moment-là, les sons et les paroles n'appartiendraient plus à la vie. Mais ce seraient les sons et les paroles de l'au-delà qui commenceraient. De quoi parlait-il ? De la chaleur ? Du temps qu'ils mettraient pour revenir ? De leur famille ? Du match de football ? Se montraient-ils les meilleures auberges échelonnées le long du parcours, furieux de ne pouvoir s'y arrêter ? Discutaient-ils automobile avec la compétence d'homme de la partie ? Dans le fond, les chauffeurs de fourgons mortuaires appartiennent eux aussi au monde du moteur, et les moteurs les passionnent. Ou bien se confiaient-ils leurs aventures amoureuses ? Tu te souviens de la grosse blonde dans le bar, près de la pompe où on s'arrête toujours pour prendre de l'essence ? Oui, celle-là ! Non, raconte ! Tu blagues, je te crois pas, je te jure ! Ou bien se racontaient-ils des histoires dégoûtantes ? Est-ce que ce n'est pas un usage établi entre deux hommes qui, pendant des heures et des heures, voyagent seuls en auto ? Car ces deux-là étaient sûrement convaincus d'être seuls. La chose, enfermée dans le fourgon derrière leur dos, n'existait même pas. Ils l'avaient complètement oubliée. Est-ce que maman entendait leurs plaisanteries et leurs rires gras ? Oui, certainement, elle les entendait, et son cœur tourmenté se serrait toujours davantage. Non qu'elle méprisa ces deux hommes, mais c'était vraiment trop bête que dans ce monde qu'elle avait tant aimé, les dernières voix entendues fussent les leurs et non celles de ses enfants. Nous étions alors, je m'en souviens, presque arrivés à Vicence, et la chaleur de l'après-midi pesait, faisant trembloter les contours des choses. Je pensais combien j'avais peu tenu compagnie à maman dans les derniers temps. Et je sentis au milieu de la poitrine cette pointe douloureuse que l'on appelle habituellement remords.
4: À ce moment précis, qui sait comment, car jusqu'alors, le ressort de ce misérable souvenir ne s'était pas détendu, l'écho de sa voix commença à me persécuter quand, le matin, j'entrais dans sa chambre avant d'aller au journal. « Comment ça va ? Cette nuit, j'ai pu dormir, répondait-elle. Je pense bien, à force de piqûre. Je vais au journal. Au revoir. » Je faisais deux pas dans le couloir et la question redoutée me rattrapait. « Dino, je revenais. Tu rentres pour déjeuner ? Oui. Et pour dîner ? Et pour dîner, mon Dieu ! Quel désir innocent, immense et en même temps minuscule tenait dans cette question. Elle ne réclamait rien, elle ne prétendait à rien, elle demandait seulement une information. Mais moi, j'avais des rendez-vous idiots, j'avais des filles qui ne m'aimaient pas et qui, dans le fond, se fichaient pas mal de moi. Et la seule idée de retourner à 8h30 dans la maison triste, empoisonnée par la vieillesse et la maladie, déjà contaminée par la mort, me répugnait absolument. Pourquoi ne devrait-on pas avoir le courage de confesser ces horribles sentiments quand ils sont vrais ? Je répondais alors, « Je ne sais pas encore, je te téléphonerai. » Et je savais que je téléphonerais non. Et elle tout de suite comprenait que je téléphonerais non. Et dans son au revoir, il y avait un profond désarroi. Mais j'étais un fils égoïste, comme savent l'être seulement les fils. Je n'éprouvais aucun remords sur le moment. Je n'avais aucun regret, aucun scrupule. Je me disais, je téléphonerai. Et elle comprenait très bien que je ne viendrais pas dîner.
0: Vieille, malade, presque éteinte, consciente que sa fin approchait rapidement, maman se serait contentée dans sa tristesse que je vienne dîner à la maison. Même sans lui adresser la parole, bourrue et de mauvaise humeur à la rigueur, à cause de mes maudits soucis de toute espèce. Mais elle, de son lit, car elle ne pouvait plus quitter son lit, elle aurait su que j'étais là, de l'autre côté du mur, dans la salle à manger, et elle se serait consolée. Et moi, au contraire, je me baladais dans Milan en riant et en plaisantant avec mes amis, idiot, criminel que j'étais, pendant que les bases mêmes de ma vie, mon unique véritable soutien, la seule créature capable de me comprendre et de m'aimer, l'unique cœur capable de souffrir de mes souffrances, et je n'en trouverai jamais un autre, dussé-je vivre encore 300 ans. Ce cœur s'éteignait doucement. Deux mots avant le dîner lui auraient suffi, moi, assis sur le petit divan et elle étendue sur son lit. Quelques phrases sur ma vie, sur mon travail. Et puis, après le repas, elle m'aurait laissé aller volontiers où je voulais. Elle n'aurait pas été fâchée, au contraire, si j'avais eu des occasions de me distraire. Mais avant de sortir dans la nuit, je serais rentrée dans sa chambre pour un dernier salut. « Tu as déjà fait ta piqûre ?»« Oui, cette nuit, j'espère que je dormirai bien. » Elle ne demandait pas plus. Et moi, dans mon répugnant égoïsme, je ne lui ai même pas accordé cela. Parce que j'étais le fils, et dans mon égoïsme de fils, je me refusais à comprendre combien je l'aimais. Et maintenant, comme dernier souvenir du monde, elle a les bavardages, les plaisanteries et les rires de deux chauffeurs inconnus. Voilà le dernier cadeau que lui concède la vie. Mais maintenant il est tard, terriblement tard. Il y a presque 2 ans que la pierre a été posée, qui ferme la petite crypte souterraine où, dans le noir, l'un sur l'autre, sont placés les cercueils des parents, des aïeux, des ancêtres. La terre a déjà comblé les interstices. De minuscules petites herbes tentent de percer, ça et là. Et les fleurs, placées il y a quelques mois dans le vase de cuivre, sont désormais méconnaissables. Non, ces jours pendant lesquels elle était malade et consciente de sa fin imminente ne pourront jamais revenir. Elle se tait. Elle ne me fait pas de reproches. Elle m'a même probablement pardonné parce que je suis son fils. Elle m'a même sûrement pardonné. Et pourtant, quand j'y repense, je ne trouve plus le repos.
4: Chaque véritable douleur est écrite sur des tables d'une substance mystérieuse, en comparaison desquelles le granit est du beurre. Et une éternité ne suffit pas pour les effacer. Dans des milliards

0: De temps en temps, surtout dans l'après-midi, quand je me trouve seul, j'éprouve une sensation étrange. Comme si quelqu'un entrait en moi, qui ne s'y trouvait pas quelques instants avant. Comme si une essence indéfinissable m'habitait, qui ne serait pas mienne, et pourtant profondément mienne. Et comme si je n'étais plus seul, et que chacun de mes gestes, chacune de mes paroles, eut comme témoin un mystérieux esprit. Elle ? Mais l'enchantement dure peu, une heure et demie, guère plus. Et puis la journée recommence à me broyer sous ses roues impitoyables.
1: Voyage aux enfers du siècle. Un service difficile. Un coursier entra dans mon bureau et me dit que le directeur désirait me parler. Il était 10h30 et à cette heure-là, le directeur n'était certainement pas déjà au journal. « Le directeur est arrivé ?» demandai-je. « Je ne crois pas, d'habitude il vient à midi. » « Mais alors ? » ?»« Qui vous a dit de m'appeler ?»« C'est le secrétaire de rédaction qui a téléphoné. » « Curieux. D'habitude, au journal, les choses se passaient beaucoup plus simplement, à la bonne franquette, sans tant de messages. » Il était 10h30 et c'était une de ces habituelles matinées grises de Milan. D'un moment à l'autre, la pluie pouvait se remettre à tomber. Sur le coup de midi, le directeur arriva. Je me présentai à lui. Nous étions le 37 avril. Il recommençait à pleuvoir. Dans le grand bureau, la lumière était allumée. Il sourit, me fit asseoir. Il était très bien disposé. Il me dit « Mon cher Buzzati, mais on ne vous voit presque jamais. » « À quoi dois-je le plaisir ? On m'a dit que vous m'aviez fait demander. Moi ? Je vous ai demandé ? Bon, quelqu'un doit avoir mal compris. Non, je ne vous ai pas fait appeler. Mais je suis content que vous soyez ici aujourd'hui. » Le directeur est toujours cordial. Mais certains jours, il l'est encore davantage. Et cela veut dire alors qu'il mijote quelque chose. Nous tous à la rédaction, nous éprouvons une vague inquiétude quand le directeur est plus aimable qu'à l'accoutumée. Il était assis devant son grand bureau, presque complètement vierge de paperasse, comme c'est l'habitude chez ceux qui ont beaucoup de travail. Il se passa lentement la main sur les lèvres dans un geste de relaxation. « Ah, dit-il, vous avez raison, Buzzati, maintenant je me souviens. Je vous avais effectivement fait demander, hier, mais ce n'était pas important. Quelques reportages en vue ? Non, non, maintenant je ne m'en souviens même plus. » Il semblait absorbé dans une autre pensée. Il fit une pause et puis « Alors, comment ça va mon cher ? Mais je crois qu'il est superflu de vous le demander. Vous avez une mine superbe. »
0: Où voulait-il en venir ? Le téléphone sonna. « Allô, dit-il, oh bonjour, précisément ? Pourquoi ? Mais la semaine prochaine, ce n'est pas si urgent. L'important est de bien choisir. » Je fis mine de m'en aller, il me retint d'un geste et il continua à téléphoner. « C'est possible, mais il y a reportage et reportage. Dans ce cas particulier, non et non. Mais puisque je te dis que non, oui, c'est justement le nom auquel j'avais déjà pensé moi-même. » Long silence. « À l'occasion, je crois que ce serait aussi naturellement. Je lui parlerai dès que possible. D'accord. Au revoir, mon cher. » Tout en parlant dans le téléphone, il me regardait, mais sans que sa volonté y participât, distraitement, comme il aurait regardé un mur ou un meuble. Méfiant comme je le suis, je me demandais si ce n'était pas de moi qu'il était en train de parler. Le hasard se divertit souvent à de tels petits jeux. Mais il n'y avait aucune allusion personnelle dans son regard. Il me regardait distraitement, en pensant à d'autres qu'à moi. Il portait un complet bleu marine, une chemise blanche, une cravate bordeaux. Il était élégant. Il reposa le récepteur. « C'était Stasi de Rome, m'informa-t-il gentiment. On parlait du nouveau poste de correspondant à Chypre. Vous êtes au courant, n'est-ce pas, que nous avons l'intention d'envoyer un correspondant fixe à Chypre ?» Du moins, jusqu'à ce que je ne savais pas. « Qu'est-ce que vous pensez de Fossombroni ?»« Bien, répondis-je personnellement. »

0: Bon, je ne le connais guère, mais il me semble un garçon très bien. Encore un peu vert. Cependant, on pourra en tirer quelque chose de bien.
1: À ce moment-là, il glissa ses pouces dans les entournures de son gilet, geste un peu vieux style, comme quelqu'un qui se décide enfin à affronter le problème. Mais en affectant de plaisanter, toutefois, comme si en réalité le problème n'existait pas. Et alors, mon cher Buzzati, est-ce que vous penseriez à moi pour Chypre ? Il éclata de rire avec complaisance. « À Chypre ? Non, je ne vous vois vraiment pas là-bas. Si vous deviez partir, je verrais quelque chose de plus... Je me levais pour prendre congé. Cependant, au moment de refermer la porte, comme je me retournais un instant, j'entrevis une dernière fois le directeur dans la fente des battants. Son regard... qui m'avait accompagné jusqu'à la porte, me suivait toujours. Mais le visage, de souriant qu'il était, s'était subitement figé dans une concentration fixe. Exactement comme le maître du barreau qui regarde s'éloigner son client avec qui il a plaisanté jusqu'alors et qu'il sait condamné d'avance. À ce moment, je sus. La prémonition d'une chose insolite et suspecte perçue dans le message du coursier n'avait pas été arbitraire. Quelque chose se préparait bel et bien, en fermentant pour moi, peut-être contre moi, et ce n'était pas simplement un nouveau travail, une nouvelle charge, un voyage lointain. Ce n'était pas non plus une nouvelle mesure ou une sanction. C'était, je le pressentais, une décision qui pourrait bouleverser ma vie. « Il t'a fait appeler, toi aussi ?» me demanda à ce moment Sandro Guepardi, qui m'avait vu sortir du bureau directorial pendant qu'il attendait dans le couloir. « Pourquoi, moi aussi, tu as été appelé, toi ?»« Pas seulement moi, mais nous tous !»« Guelfi, Damiani, Propiskil, Armerini, il ne manquait plus que toi !» Mais qu'est-ce qui se passe ? Oh, il doit y avoir une histoire dans l'air, et plutôt mystérieuse. Pourquoi ? Bah, il y a une espèce de fièvre ici, comme au moment de...
0: La porte du directeur s'ouvrit, il parut sur le seuil et en silence nous regarda. « Ciao, Guepardi !» dit-il à mon collègue et je le quittai. « Ciao !» Je hâtai le pas, descendis le grand escalier et j'allais, quand d'en haut, une voix. « Monsieur Buzzati !» Je me retournai. La voix, mais je ne voyais pas qui c'était. « Le directeur, monsieur le directeur, monsieur le directeur, voudrez-vous voir ?» Il y eut un bruit sourd dans la profondeur délicate et dolente de mon moi le plus profond. Je sentis que la main velue du destin m'effleurait. Descendant les escaliers, dans mon dos, un pas précipité et rythmé. Oh, ce pas, je le savais depuis que j'étais enfant, qu'il m'aurait rejoint et exposé au danger. Il dit « Le directeur veut vous voir ». Il était assis à son grand bureau directorial et il me regardait dans les yeux. Il dit « Buzzati, il y a une chose. Un reportage ? Où ? Il se peut que... » Il se tut, croisa ses doigts comme pour un moment difficile et important. Moi, j'attendais. « Il se peut que... Je ne me fais pas d'illusions, non, mais remarquez que j'en doute fort moi-même. L'occasion se présente peut-être. De quoi ? » Il se cala dans son fauteuil, puis décidé, se lança. « Mon cher Buzzati, est-ce que par hasard, vous ne voudriez pas faire une belle enquête sur les travaux du métropolitain. « Politain ? » fis-je en écho ahuri. Il alluma une cigarette après m'en avoir offert une. « Lors des travaux du métropolitain, dit-il, on aurait découvert un ouvrier, un certain Toriani. Par hasard, au cours des forages du côté de Sempione, eh bien, en somme, je regardais et commençais à être effrayé. Je demandais « Qu'est-ce que je devrais faire ?» Il continua. Par hasard, quand il creusait, pendant qu'il creusait, il dit qu'il a trouvé par hasard. Il semblait hésiter, embarrassé. Par hasard, l'encourageais-je ? Trouvé par hasard, Il me fixa terriblement. Moi-même, j'ai peine à le croire. Monsieur le directeur, dites-moi,

0: je n'en pouvais plus. La porte de l'enfer. Il dit qu'il a trouvé une espèce de petite porte. On raconte que des hommes costauds et très forts, placés en face de ce qu'ils ont désiré le plus fortement au cours de leur existence, quand cela se présente, se mettent à trembler et deviennent de pitoyables créatures affolées et indécises. Et pourtant, je demandais, « Et on peut y entrer ?» Il paraît que oui. L'enfer ? L'enfer. Les enfers ? Les enfers. Il y eut un silence. Et moi, ce n'est qu'une proposition, une simple suggestion. Je me rendrais bien compte. Personne d'autre n'est au courant ? Personne. Mais nous, comment l'avons-nous su ? Par hasard, la femme de ce Toriani est la fille d'un de nos plus vieux expéditeurs. Il était seul quand il a fait cette découverte ? Non, il y en avait un autre. Et l'autre n'a pas parlé ? Sûrement pas. Pourquoi ? Parce qu'il est entré pour fureter, par curiosité. Et il n'est pas revenu. Et moi, je devrais... Je le répète, il ne s'agit que d'une simple suggestion. En fin de compte, est-ce que vous n'êtes pas un spécialiste de ce genre d'affaires ? Et tout seul ? Cela vaut mieux, tout seul vous vous ferez moins remarquer. Il faut se débrouiller, il n'existe pas de laisser-passer. Et notre journal n'a aucune relation là-bas. Que nous sachions à quoi nous en tenir au moins. Pas de Virgile ? Non. Mais là-bas, comment comprendront-ils que je ne suis qu'un simple touriste ? Il faudra vous débrouiller. Ce Toriani dit, lui, il a juste jeté un coup d'œil de l'autre côté. Il dit qu'à première vue, tout est comme chez nous, les êtres sont en chair et en os, pas du tout comme ceux de Dante, habillés comme nous. Et il dit que c'est une ville comme les nôtres, avec lumière électrique et automobile, en sorte qu'il doit être assez facile de s'y glisser et de se confondre au milieu des autres. Mais par contre, il sera peut-être difficile de se faire reconnaître comme étranger. Alors, dites-moi, je devrais me laisser rôtir ? Sottise ! Qui parle encore de feu dans les enfers ?
1: Non, je vous le répète, en apparence, tout est comme ici, y compris les maisons, les bars, les cinémas, les boutiques. C'est vraiment le cas de dire que le diable n'est pas si... Et le camarade de ce Toriani, alors pourquoi n'est-il pas revenu ? Qui sait, il s'est peut-être perdu, il n'a peut-être plus retrouvé son chemin pour rentrer, il peut aussi s'y être trouvé si bien. Une autre chose encore... Pourquoi justement à Milan et pas dans le reste du monde ? Là, je vous arrête, ce n'est pas vrai. Il paraît qu'au contraire, qu'il y a plusieurs de ces petites portes, oui, plusieurs dans chaque ville, seulement personne ne les connaît ou personne n'en parle. Quoi qu'il en soit, vous devez admettre que journalistiquement parlant, ce serait une affaire sensationnelle. Journalistiquement, mais qui nous croira ? Il faudrait se renseigner, apporter au moins des photographies. Je haletais, je me rendais compte que la fameuse porte était en train de s'ouvrir. Je ne pouvais décemment pas refuser, cela aurait été une ignoble désertion. Mais j'avais peur. Écoutez, Buzzati, n'anticipons pas. Moi non plus, je ne suis pas entièrement persuadé. Il y a pas mal de points obscurs dans cette histoire, à part son invraisemblance générale. Pourquoi n'iriez-vous pas voir ce Toriani ? Il me tendit d'un bout de papier, c'était son adresse.
0: Les secrets du MM. Et c'est ainsi que j'allais chez ce Toriani, qui travaillait au forage du métropolitain milanais et qui avait découvert par hasard dans les souterrains une petite porte communiquant avec l'enfer. Comme me l'avait dit le directeur, la femme de Toriani était la fille d'un vieil expéditeur de notre journal. Je connaissais donc l'adresse. Ce Fulvio Toriani habitait dans un immeuble qui donnait sur une voie privée, rue San Remo 32, du côté de la porte Vittoria, avec sa femme et ses deux enfants. C'est lui qui vint m'ouvrir. « Je vous en prie, entrez, monsieur le professeur, » dit-il en montrant la porte de la salle de séjour. « Mais je crains que je ne suis pas professeur, » dis-je. « Excusez-moi de vous déranger, on m'a chargé de... » Il était plutôt grand et costaud, environ 40 ans. Complet, grisaille, chemise blanche, mains maigres et soignées, une règle à calcul dépassée de la poche de son veston. Ce type-là, un ouvrier, en fait, il n'était pas ouvrier, mais expert géomètre attaché à l'une des entreprises chargées d'effectuer les forages. Un visage ouvert et impérieux de padouan, un sourire facile, des poignets épais de pugiliste. Rien de l'homme des ténèbres. Asseyez-vous. Non, vous serez mieux dans ce fauteuil. Alors, je dois tout de suite vous dire que... Attendez un instant avant de dire non, monsieur Toriani. Nous voudrions seulement... Maintenant, il riait. Je ne sais même pas comment un bruit semblable a pu courir. Pourquoi ? Ce n'est pas vrai ? Je ressentis un immense soulagement. Après tout... Tout cela n'était qu'une blague, et le reportage tombait à l'eau. C'est incroyable, croyez-moi, je n'ai parlé avec personne. Ma femme n'a parlé à personne. Dieu sait comment ce bruit a pu se propager, et avec des détails encore, comme l'histoire de mon camarade qui serait entré pour fureter et ne serait pas revenu. Qui était votre camarade ? Justement, je n'en avais pas. J'en ai jamais eu. « Excusez-moi, cher monsieur Toriani, mais il doit y avoir quand même un petit grain de vérité dans cette histoire. Sinon, il me dévisagea amusé, un petit grain de vérité. Mais elle est bien bonne, celle-là !» Et il éclata d'un rire qui respirait l'équilibre et la bonne santé.
1: Alors, je me levais, je me sentais délicieusement léger, comme lorsqu'on va chez le médecin avec une peur terrible et qu'il vous dit que ce n'est rien. Je finissais par me demander comment mon directeur avait pu prendre au sérieux une semblable absurdité et comment moi-même j'avais pu y croire. L'enfer à Milan, la porte de l'Hadès dans la capitale du miracle économique, j'avais envie d'allumer une cigarette. « Eh bien, il ne me reste qu'à m'excuser pour le dérangement, vous savez, dans notre métier de journaliste. »« Oh, je vous en prie, vous ne m'avez pas du tout dérangé, au contraire, je suis ravi d'avoir fait votre connaissance. » À ce moment, en tournant la tête, je remarquais sur un guéridon une vieille édition de la Divine Comédie illustrée par Doré. Le livre était ouvert à la page où l'on voit dans le lointain Dante et Virgile qui s'approchent au milieu d'un chaos de rochers sinistres vers la bouche noire de l'abîme. Ce fut comme un écho, comme un crochet qui me happait dans mon dos la voix agréable de Toriane et qui me raccompagnait jusqu'à la porte. « Ça s'est passé pendant la nuit, » disait la voix. « On travaillait sans arrêt par équipe. Une excavatrice Grant Hopper venait juste de passer et on commençait à déblayer la tranchée quand... Mon Dieu, mais... Alors c'est donc vrai ? Allons, allons, professeur, il n'y a pas de quoi faire une pareille figure. Si vous y tenez vraiment, je pourrais vous montrer l'endroit précis. »
0: Bien qu'il ne crût pas un mot de cette histoire, l'ingénieur Roberto Vicedomini du métropolitain de Milan, qui est l'amabilité en personne, consentit à nous accompagner, Toriani et moi-même, à la station de la place Amendola. Les pluies de la foire d'échantillons avaient cessé et une très belle lune, à peine sur son déclin, resplendissait. L'horloge électrique de la place marquait 1h50. Il s'en fallait de 10 minutes qu'il ne fût l'heure fatale. Un gardien ouvrit le portail en fer de l'escalier central et alluma les lampes. En bas, tout semblait bel et bien terminé et on s'attendait d'un moment à l'autre à voir la foule se précipiter. Mais pour l'instant, il y régnait une solitude impressionnante. « Très bien !» dis-je en essayant de me donner du courage, je trouve cette installation d'un goût parfait. L'ingénieur Vicedomini se tourna vers Toriani avec ironie. Et alors, où est-ce ? Le géomètre répondit « Au bout du quai A ». L'entrée et la sortie des voyageurs sont contrôlées par des tourniquets et des guichets. Les tourniquets d'entrée sont rotatives avec trois pales disposées à 120 degrés. Le voyageur introduit le billet dans une fente, un dispositif électronique contrôle que le billet est bien valable, l'annule, débloque le tourniquet et le bloque à nouveau une fois le voyageur passé. L'introduction d'un billet périmé actionne une sonnerie d'alarme. Mais actuellement, les tourniquets d'entrée ne tournaient pas. Les billets n'étaient pas introduits dans les fentes, les dispositifs électroniques ne contrôlaient rien et on n'entendait pas de sonnerie d'alarme parce que tout était en attente. Le grand carrousel n'avait pas encore commencé. Nous descendîmes, nous parcourûmes le quai jusqu'à l'extrémité nord-ouest. Comme nous n'étions plus qu'à 2 mètres, Toriani posa son index sur un des panneaux d'aggloméré moucheté rouge et gris sombre qui recouvre les murs jusqu'à une certaine hauteur. « Ici, exactement, » dit-il.
1: Et il n'avait plus tellement envie de rire. Mais maintenant, tout est fermé, tout est obturé. On peut facilement enlever ces panneaux, c'est prévu pour cela. Derrière, il passe une multitude de câbles et on peut avoir besoin d'y faire des réparations. N'est-ce pas, monsieur l'ingénieur ? L'ingénieur approuva. Mais derrière ce panneau, dis-je, cette fameuse petite porte aura été murée, j'imagine. Aux 3/4 seulement, expliqua Toriani. Dans le bas, on a installé un portillon métallique. À 4 pattes, on peut s'y glisser. L'ingénieur le dévisagea. « Mon cher Toriani, vous réalisez la gravité de ce que vous dites là ?»«
2: Je pense que oui, monsieur l'ingénieur. »
1: Un silence sépulcral et une immobilité absolue régnaient dans la station flambant neuve. Seul un mystérieux ronronnement provenait par intermittence de la profondeur obscure des tunnels. « Et vous soutenez qu'il existe ici un passage, un boyau, un couloir, enfin, tout ce que vous voudrez. »«
2: Exactement. »«
1: Et aucun de ceux qui travaillaient ici ne s'en est aperçu ?»«
2: Bien sûr que si, qu'ils s'en sont aperçus, mais ils ont tous cru qu'il s'agissait d'une ancienne galerie. »«
1: Comme il y en a pas mal autour du château Sforza. »«
2: Moi, au contraire, je suis entré pour voir. »«
1: Vous tout seul ?»«
2: Oui. »
1: D'autant plus qu'au bout de 2 mètres, un éboulement avait presque complètement obstrué le passage. » Et ce n'était pas facile de passer.
2: Et de l'autre côté, demanda l'ingénieur, plus sceptique que jamais.
1: À l'extrémité de chaque quai, du côté de l'arrivée des trains, il y avait 2 caméras de télévision aux distances focales différentes. L'une permettait de voir tout le quai, la seconde agrandissait la partie la plus éloignée. Le choix entre les 2 caméras est fait selon la nécessité par le chef de station, qui a 2 écrans devant lui, un pour chaque quai. Mais en ce moment, le chef de station n'était pas en train de choisir entre les 2 distances focales. Parce qu'il n'y avait pas de chef de station. Il n'y avait pas de cohue de voyageurs. Des voyageurs, il n'y en avait qu'un qui se préparait à partir pour un pays lointain.
0: Après avoir fait 20 mètres, dit Toriani, j'ai vu dans le fond un peu de lumière. Il y avait un petit escalier étroit qui montait. Et vous êtes monté ?
3: Oui, monsieur.
0: Et vous vous êtes retrouvé où ? En pleine foire aux échantillons ?
3: Non.
0: Dans une rue que je n'avais jamais vue, encombrée de voitures, immobile. Un tel embouteillage qu'elle n'avançait plus. Sur les trottoirs, la foule allait et venait comme si... Vous savez, les fourmis, quand on a donné un coup de pied dans leur fourmilière.
3: Et c'est tout ça, votre enfer ?
0: C'était tout bonnement une rue du voisinage que vous ne connaissiez pas.
3: Impossible.
0: Et puis, voyez-vous, monsieur, quand je me suis glissé dans le boyau, il était 2 heures du matin.
3: Et de l'autre côté, là-bas, il faisait grand jour. Et quand je suis retournée sur mes pas, 10 minutes plus tard au grand maximum, j'ai retrouvé la nuit. Alors, si ce n'est pas l'enfer, et si c'était le purgatoire, est-ce que ça sentait le soufre? Avez-vous vu des flammes? Pas la moindre flamme. Le feu se trouvait plutôt dans les yeux de ces malheureux. L'ingénieur, maintenant, semblait offensé, comme si l'autre se payait sa tête. Ça suffit maintenant. Voyons plutôt ce portillon. Dépêchons-nous, mon cher Toriani. Notre Buzzati attend avec impatience de suivre vos traces. Toriani se dirigea vers l'escalier d'accès. Anselmo ! Rugit-il d'une voix de taureau. Et les cavités souterraines répercutèrent son appel en écho caverneux. Un type en bleu avec une sacoche de cuir en bandoulière apparut immédiatement là-haut. Toriani lui fit signe. Celui-là était un ouvrier. Il manipula le panneau sur les côtés et le panneau bougea, s'ouvrant comme un petit pont-levis. Les viscères apparurent, tout un embrouillamini de câbles gainés de rouge, de jaune, de noir, de blanc, selon les circuits. « Voilà !» dit Toriani en montrant un portillon de fer à ras du sol, de forme circulaire avec une charnière en haut et 3 écrous en saillie fixés par 3 boulons, comme les hublots des navires. Ben, « Ceci n'est qu'un banal pertuis de contrôle pour les égouts !» s'écria l'ingénieur. « Allons, Toriani, faites ouvrir et vous entendrez le bruit de l'eau et Dieu sait quelle puanteur !» L'ouvrier dévissa les 3 boulons et souleva la plaque. Nous nous penchâmes. Là-dedans, il faisait complètement noir. « Ce n'est pas le bruit de l'eau qu'on entend, dis-je. »« Je pense bien que ça n'est pas de l'eau !» fit Toriani satisfait.
2: L'ingénieur murmura quelque chose et se retira. Confusion, embarras, peur peut-être. De quoi était composé le son qui provenait des profondeurs du boyau? Que signifiait ce terrible bruit? Dans ce cœur incohérent et fou, il me semblait distinguer de temps en temps des cris et des paroles humaines à peine perceptibles. Pour une confession fulgurante en 2-3 secondes, désespérée après une longue vie de péché, à l'arrivée inopinée de la mort. Ou bien était-ce leur rugissement des voitures, ou leurs sanglots, ou la lamentation et le miséréré des vieilles mécaniques accidentées et malmenées de l'homme? Une cataracte d'horribles choses massives et dures qui, dans un déferlement sauvage, dégringolait en écrasant d'autres choses qui, elles, étaient fragiles et souffrantes. « Non, n'y allez pas !» me dit l'ingénieur dans un filet de voix. « Bah, désormais, j'avais endossé le bleu, empoigné la torche électrique, je m'agenouillais. « Adieu, professeur !» dit Toriani avec un bon sourire. « Excusez-moi, c'est peut-être ma faute. J'aurais peut-être dû me taire. » Je glissais la tête dans le pertuis, j'avançais en rampant. Le cœur lointain devint un grondement. Là-bas, dans le fond, un filet de lumière.
3: Les diablesses. Le boyau se terminait une 20aine de mètres plus loin, devant un escalier étroit. Et là-haut, c'était l'enfer. Une lumière grise et opaque comme celle du jour tombait d'en haut. C'était un escalier d'une 30aine de marches. En haut, une petite grille en fer. De l'autre côté de la grille, on voyait passer des silhouettes d'hommes et de femmes. Tous marchaient d'un pas pressé. On ne voyait que la partie supérieure de leur corps, les épaules, la tête. Ce n'était pas le brouhaha de la circulation qui provenait de là-haut, mais un bruit confus et continu, ou plus exactement un grondement sourd, ponctué, ça et là, de petits coups d'avertisseur. Le cœur battant, je montais, arrivais à la petite grille. Les passants ne faisaient pas attention à moi. Quel étrange enfer! C'étaient des gens comme vous et moi. Ils avaient en apparence la même compacité corporelle, les mêmes vêtements que l'on voit chez nous tous les jours.
0: L'ingénieur Vice Domini avait-il raison? Est-ce que tout cela n'était pas un canular et moi, imbécile que j'étais, j'avais gobé cette blague? L'enfer, ça? Tout simplement un quartier de Milan, mais que je ne connaissais pas. Et pourtant, comment expliquer cette même circonstance qui avait impressionné Toriani? Quelques minutes avant, dans la station du Métropolitain, il était 2h du matin. Et ici, il faisait jour. Ou bien, est-ce que je rêvais? Je regardais autour de moi, exactement la scène décrite par Toriani, et dans laquelle il n'y avait à première vue rien d'infernal ni de diabolique. Au contraire, tout ressemblait à nos expériences quotidiennes, si ce n'est davantage même. Il n'y avait aucune différence. Le ciel était ce même ciel gris et bitumeux que nous ne connaissons que trop bien, fait de fumée et de brouillard. Et on aurait dit que ce n'était pas le soleil qui était de l'autre côté du funeste voile, mais une lampe immense, une lampe morne, comme les nôtres, un gigantesque tube de néon, tant les visages des hommes paraissaient livides et fatigués. Les maisons, elles aussi, étaient comme les nôtres, j'en voyais de vieilles et de très modernes. Elles avaient en moyenne 7 à 15 étages, ni belles, ni laides, surpeuplées comme les nôtres, avec presque toutes leurs fenêtres allumées, derrière lesquelles on apercevait des hommes et des femmes assis qui travaillaient. Ce qui était rassurant, c'est que les enseignes des boutiques et les affiches publicitaires étaient en italien et concernaient les mêmes produits que nous utilisons quotidiennement.
2: La rue non plus n'avait rien d'extraordinaire, si ce n'est qu'elle était encombrée d'automobiles arrêtées, exactement comme l'avait raconté Toriani. Les automobiles n'étaient pas arrêtées parce qu'elles désiraient stationner ou à cause d'un feu rouge. Il y avait effectivement des feux de croisement à une quarantaine de mètres, mais ils étaient au vert. Les autos étaient simplement immobilisées à cause d'un gigantesque encombrement qui s'étendait peut-être à la ville entière et elles ne pouvaient plus ni avancer ni reculer. À l'intérieur des automobiles, il y avait des gens, surtout des hommes seuls. Eux non plus ne semblaient pas être des ombres, mais bien des individus en chair et en os. Les mains posées sur le volant, immobiles, une atonie obtuse diffusée sur leur visage pâle, comme sous l'effet de stupéfiants. Ils ne pouvaient pas sortir, même s'ils l'avaient voulu, tant les voitures étaient serrées les unes contre les autres. Ils regardaient dehors, à travers les vitres, ils regardaient avec lenteur, avec une expression de... ou plutôt sans expression aucune. De temps en temps, quelqu'un appuyait sur l'avertisseur, donnait un petit coup découragé, comme ça, négligemment. Pâles, vidés, châtiés et vaincus, et plus aucun espoir. Alors je me demandais, est-ce là le signe que nous sommes vraiment en enfer, ou bien des cauchemars de ce genre se produisent-ils aussi couramment dans les cités des vivants? Je ne savais que répondre. Certes, la fixité atone et passive de ces hommes emprisonnés et cloués dans leurs automobiles, fichtre, quelle sensation! Une voix décidée à mes côtés, c'est bien fait. Grande, habillée d'un tailleur gris fer, pincée à la taille, une femme, dans les 40 ans, très belle, observait avec satisfaction les automobiles. Elle se tenait immobile à 50 cm de moi. Je pouvais voir son profil. Un visage de statue grecque, ferme, autoritaire, sûr d'elle. Elle souriait. Impulsivement, je lui demandais « Mais pourquoi ?» Elle ne se retourna même pas. Ils ont fait un vacarme d'enfer pendant au moins une heure avec leurs avertisseurs, répondit-elle. Finalement, ils se sont calmés, les maudits.
0: Parfaite prononciation italienne. Toutefois, le R était à peine marqué. Après quoi, elle me regarda, des yeux bleus comme un courant électrique. « Vous êtes monté par le petit escalier ?» me demanda-t-elle avec ironie. « Mais je... Venez, monsieur, suivez-moi. » Dans quel stupide pétrin étais-je allé me fourrer?
3: J'aurais mieux fait de me taire. La reine des Amazones ouvrit la porte vitrée d'une maison. Par ici, je vous prie. Elle avait dit « je vous prie », mais c'était pire qu'un ordre militaire. Comment pouvais-je désobéir, moi, à un truc clandestin ? En la suivant, je perçus dans son sillage un délicat parfum qui rappelait l'ozone. Elle me conduisit à un ascenseur et nous entrâmes. Dans la cabine, il y avait déjà 7 autres personnes. Nous étions serrés. Je sentis la pression des corps. Ils étaient consistants, comme le mien. Il n'y avait donc pas la moindre différence entre les damnés et nous autres vivants. Les mêmes visages, les mêmes vêtements, la même langue, les mêmes journaux, les mêmes hebdomadaires, jusqu'aux mêmes cigarettes. Un type, en effet, sortit de sa poche un paquet de National Super avec filtre et il en a eu une. « Où allons-nous » osais-je demander à la générale. Elle ne me répondit même pas. Arrivés au 10e étage, nous sortîmes. La femme poussa une porte sur laquelle il n'y avait aucune plaque. Je me retrouvais dans une grande salle qui ressemblait à un bureau avec un mur tout vitré. Dehors, le panorama plombé de la ville.
1: Une moquette courait d'un bout à l'autre de la salle à l'attention des visiteurs, semblait-il. Là, une dizaine de jeunes filles en blouse noire et col de piqué blanc étaient en train de travailler, qui devant des machines à écrire, qui sur d'étranges claviers, qui comportaient des tas de touches. D'autres encore se penchaient sur des tableaux de commandes électriques, ou du moins c'est ce qui me sembla dans mon incompétence. Tout avait un aspect de modernisme, de luxe et d'efficience. Devant la banquette, 3 petits fauteuils de cuir noir et un guéridon de verre. Mais l'archiduchesse ne m'invita pas à m'asseoir. « Entrez pour fouiner ?» me demanda-t-elle sans préambule. « Oh, juste un coup d'œil, je suis journaliste. Entrez, regardez, fourrez son nez, écoutez, prendre des notes, pas vrai, et puis filez sans payer, hein ?»« Non, monsieur, ce n'est pas possible. Les gens qui entrent chez nous doivent en subir les conséquences jusqu'au bout. Et ce serait trop commode. » Et elle appela. « Rosella, Rosella !» Une toute jeune fille d'environ 18 ans accourut, un visage encore enfantin, la lèvre supérieure retroussée par l'élasticité de sa peau juvénile, des yeux ingénus et étonnés. En faire tant qu'on veut, pensais-je, mais pas si terrible que ça s'il est peuplé de semblables créatures. Rosella, ordonna la présidente, prends donc un peu de l'état civil de ce monsieur et contrôle immédiatement sur le fichier général au cas où. Bien sûr, fit Rosella, qui évidemment avait compris à demi-mot. Si par hasard quoi, demandai-je, avec une inquiétude progressive.
3: La patronne répondit, placide, « Si par hasard, vous êtes déjà inscrit chez nous, je viens à peine d'arriver. Ça ne veut rien dire. Le cas se produit parfois. D'ailleurs, ça ne coûte rien de contrôler. » Je déclinai mes noms et prénoms. Rosella s'escrima sur le clavier d'un meuble métallique semblable aux calculatrices électroniques. Il en sortit un bourdonnement et puis une lampe rouge s'alluma. On entendit un déclic et un carton rectangulaire de couleur rose atterrit dans une petite corbeille d'aluminium. Pantécile et le prix et parut satisfaite. Je m'en doutais. Aussitôt que je vous ai aperçu dans la rue, avec cette figure-là. Mais qu'est-ce que cela veut dire ? Curieuse, les autres jeunes filles s'étaient approchées de la banquette et écoutaient. Aucune aussi jolie que Rosella, mais guère moins. Fraîche, à la page, fine. « Cela veut dire, cher Buzzati, que tu es également des nôtres, et depuis un bon bout de temps encore !» Elle était subitement passée au tutoiement. « Moi ?» La directrice agita le bout de carton comme un éventail. « Écoutez, madame, dis-je, c'est un malentendu monstrueux. Je ne sais pas exactement qui vous êtes, mais je veux être sincère jusqu'au bout. Et vous allez rire, vous allez pleurer de rire quand je vous aurai dit... Vous savez ce que je croyais ? Vous savez ce qu'on m'avait dit ? Qu'est-ce qu'on vous avait dit ? Eh bien, qu'ici, en somme, qu'ici, c'était l'enfer. Et je ris avec un certain effort, je dois l'avouer. ne vois pas ce qu'il y a de drôle à cela. C'est une bonne plaisanterie, non ?
0: Une plaisanterie ?
3: Bien sûr, puisque tout le monde est vivant ici. Vous n'êtes peut-être pas vivante, vous, et ces demoiselles, elles ne sont pas vivantes, peut-être non plus. Et alors, l'enfer n'est-il pas dans l'au-delà ?
0: Qu'il a dit.
3: On est toujours puni, tôt ou tard.
1: Les quatre jeunettes nous écoutaient abusées, elles avaient de petits nez fins entreprenants. Je tentais de me défendre. « Mais moi, je ne suis jamais venu ici. Comment pouvez-vous avoir mon nom sur votre fichier ?»« Tu n'es jamais venu dans cette maison, mais la ville que tu vois ici tout autour, tu la connais très bien. » Je regardais, je ne la reconnaissais pas. « Milan, non ? » dit-elle. « Et où pensais-tu donc être ?»«
2: Ça, Milan ? Certainement, Milan ! Et aussi Hambourg et Londres, et en même temps Amsterdam, Chicago et Tokyo. Cela m'étonne de toi. Avec le métier que tu fais, tu devrais quand même savoir depuis le temps que deux mondes, trois mondes, dix mondes peuvent coexister dans le même endroit, se pénétrer l'un l'autre. Je pensais que tu connaissais cette théorie-là. Mais moi, alors, je serais damné ?
0: Je pense que oui.
2: Qu'est-ce que j'ai fait de mal ? Je ne sais pas, dit-elle, pas d'importance, tu es damné parce que tu es fait ainsi. Les types comme toi portent l'enfer en eux depuis leur naissance. Je commençais à avoir peur. Mais vous, madame, qui êtes-vous donc ? Les petites se mirent à rire, elles aussi, elles riaient d'une étrange façon. Et tu voudras également savoir, j'imagine, qui sont ces enfants. N'est-ce pas qu'elles sont mignonnes ? N'est-ce pas qu'elles te plaisent bien ? Tu veux que je te les présente ? Elles s'amusaient énormément. L'enfer, instituait-elle. « Viens donc jeter un coup d'œil, tu le reconnaîtras bien, non ? Tu devrais te sentir comme chez toi. » Elle me saisit par le bras et m'attira vers la baie vitrée. Je vis alors à mes pieds avec une précision merveilleuse la ville jusqu'à ses lointains faubourgs. La lumière opaque et livide du jour avait baissé et les fenêtres s'étaient éclairées. Milan, Détroit, Düsseldorf, Paris, Prague... mélangé, dans un délire de gratte-ciel et d'abîme, resplendissait, et dans cette immense coupe de lumière, des hommes s'agitaient, ces pauvres microbes, talonnés par le galop du temps. L'épouvantable, l'orgueilleuse machine qu'ils avaient eux-mêmes construite tournait en les broyant, et ils ne fuyaient pas, au contraire, ils se bousculaient pour se jeter au plus profond des engrenages. L'inspectrice me toucha les épaules. « Viens par ici, mes petites veulent te faire voir un jeu très amusant. » Alors les autres employés, qui jusqu'alors étaient restés devant leur travail, se pressèrent autour de nous avec de petits rires et des cris excités. On me conduisit dans une pièce voisine où se trouvaient des tas d'appareils très compliqués avec des écrans ressemblant à ceux des téléviseurs. L'adorable Rosella saisit la poignée d'un instrument qui évoquait en plus petit le levier des aiguillages ferroviaires et un horrible exercice commença. 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
1: 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Jacques et le haricot magique, conte d'Angleterre.
2: Il était une fois une femme qui vivait seule avec son fils, Jacques. Ils étaient très pauvres. Un jour, la mère dit à Jacques, « Notre vache ne donne plus de lait, pars la vendre au marché. » Sur le chemin, Jacques rencontra un vieil homme qui lui dit « Ta vache m'intéresse, je peux te donner 5 haricots en échange. Mais attention, pas de simples haricots, des haricots magiques. » Au mot magique, Jacques fut enthousiaste et il vendit sa vache. À son retour à la maison, Jacques montra fièrement les haricots. « Des haricots magiques, mère !» Il n'eut pas le temps de conter son histoire car sa mère se mit en colère. « Malheureux, pourquoi as-tu fait ça? Il nous fallait de l'argent. Maintenant, nous n'avons plus rien, rien que ces haricots. » Furieuse, elle jeta les haricots par la fenêtre et Jacques fut puni. Le lendemain matin, ils virent qu'une énorme plante avait poussé dans la nuit. Une plante qui montait haut dans le ciel jusqu'aux nuages. Les haricots étaient vraiment magiques. Jacques voulut savoir ce qu'il y avait là-haut. Il décida de monter le long de la tige. Après une longue ascension, il se retrouva au-dessus des nuages. Il vit alors un chemin qui menait à un immense château. Il avança bien vite jusqu'à la grande porte. Il entra et se retrouva face à une géante, une vieille femme, énorme, au regard sévère.
3: « Que fais-tu ici, petit ?»«
2: Je me suis perdue et j'ai grand faim. »
3: « Je peux te donner un peu de lait, mais il faut que tu saches qu'ici vit mon mari, un ogre qui mange les enfants. Il faudra vite te cacher s'il arrive. »
2: Jacques n'eut que le temps de boire son bol de lait. Il entendit un bruit terrible. C'était l'ogre.
3: « Vite, cache-toi !»
2: Jacques se cacha dans un meuble bas. De sa cachette, il vit arriver l'ogre. Il était encore plus grand que la femme et il était laid à faire peur.
4: Ça sent la chair fraîche ici. Des enfants sont venus ici, dans cette pièce. Je le sens.
3: Il n'y a aucun enfant dans cette pièce. Assieds-toi, je vais te servir ton repas.
2: L'ogre dévora son copieux repas. Et repu se mit à compter son or. Jacques, qui l'observait, fut émerveillé devant toutes ces pièces d'or. L'ogre ne put finir de les compter car il s'endormit et se mit à ronfler très fort. La vieille femme s'étant éloignée, Jacques sortit prudemment de sa cachette. Il avait bien l'intention de repartir avec quelques pièces. Il prit garde de ne pas faire de bruit, remplit ses poches avec les pièces d'or et repartit doucement. L'ogre dormait à poings fermés. Dès qu'il fut sorti du château, Jacques se mit à courir vers la tige du haricot et redescendit aussi vite qu'il le put. Il retrouva sa mère qui était très inquiète. Quand il lui montra les pièces d'or, elle retrouva le sourire. « Tu vois, ces haricots étaient vraiment magiques !» Et il lui raconta son aventure. Jacques et sa mère étaient riches maintenant. Au bout de quelques temps, il ne leur resta plus une seule pièce d'or. Jacques décida de retourner au château de l'ogre. Il fut très prudent. Il rentra dans le château sans bruit et se cacha aussitôt. L'ogre arriva peu après.
4: Ça sent la chair fraîche.
3: Il n'y a pas d'enfant dans cette pièce et ton repas est prêt.
2: Elle n'avait pas vu arriver Jacques et ne se doutait pas qu'il pût être de nouveau dans le château. L'ogre dévora son repas. Puis il alla chercher une petite poule qu'il posa sur la table. Quand l'ogre eut dit « pond », la poule pondit un œuf en or. Une poule aux œufs d'or. Jacques pensa « Voilà ce qu'il nous faut, Nous n'aurons plus aucun souci à nous faire avec cette petite poule magique. » Bientôt, l'ogre, qui avait bien mangé, s'assoupit. Jacques bondit hors de sa cachette et se saisit de la petite poule. Mais dès qu'il l'attrapa, elle se mit à caqueter. Il fallut que Jacques court vite. Il se laissa glisser le long de la tige de haricots aussi rapidement qu'il le pouvait. Quand il mit pied à terre, sa mère l'attendait avec inquiétude et espoir. Elle fut soulagée de le voir, mais aussi un peu déçue. Il ne ramenait qu'une poule. « Attends de voir !» Il posa la poule et dit « Pon !» La poule pondit un œuf tout en or. Désormais, ils étaient riches. Ils purent s'installer dans une belle maison, manger tous les jours à leur faim et même aider les pauvres gens. C'était le bonheur parfait. Mais Jacques, curieux, aventureux, décida de retourner au royaume de l'ogre. Ne pouvait-il pas y trouver encore un trésor ? Parvenu là-haut, il entra dans le château et se cacha. Il ne tarda pas à revoir l'ogre, toujours aussi horrible et effrayant. L'ogre avait à côté de lui une harpe qui jouait seule, une musique douce et apaisante. Au son de cette mélodie, l'ogre s'endormit et se mit à ronfler. Jacques sortit vivement de sa cachette et s'empara de la harpe. Mais dès qu'il l'eut dans les mains, elle se mit à jouer sa douce musique. L'ogre se réveilla.
4: « Quel est ce petit voleur ?»
2: Jacques courut à perdre haleine. L'ogre le poursuivait. Il allait bientôt le rattraper. Jacques se laissa glisser aussi vite qu'il put le long de la tige du haricot géant. L'ogre était juste au-dessus. Dès qu'il fut au sol, Jacques demanda à sa mère « Apporte-moi une hache !» Il pouvait déjà voir les énormes bottes de l'ogre. Il donna de grands coups de hache. La plante s'écroula et précipita l'ogre à terre. En tombant, il se cassa le cou. C'en était fini de l'ogre. Plus jamais Jacques ne pourrait monter jusqu'au nuage et jusqu'au château de l'ogre. Mais il était satisfait, l'ogre n'était plus et il avait ramené une harpe magique. La musique divine de la harpe leur apporta chaque jour le bonheur et la joie.
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0: Aladdin et la lampe merveilleuse. Conte des mille et une nuits.
5: Il était une fois, dans un pays lointain, un jeune garçon nommé Aladdin. Il vivait avec sa mère. Ils étaient très pauvres. Aladdin, confiant et insouciant, passait ses journées à flâner. Un matin, un homme, richement habillé, s'approcha de lui. Celui-ci se présenta comme étant magicien. « Tu sembles bien pauvre, mais futé. Je pense que tu es celui qui peut m'aider. »«
6: Vous aider ? En quoi ?»«
5: Je connais une caverne qui regorge de trésors. » Seul un jeune garçon peut y pénétrer. Suis-moi et tu seras riche. » Aladdin fut très intéressé. Il suivit le magicien. Ils sortirent de la ville et traversèrent le désert. Enfin, le magicien s'arrêta, là où deux grands rochers jaillissaient du sable. Le magicien se mit à proférer des paroles magiques. Le sable se dispersa, laissant entrevoir une trappe. Soulève la trappe et descends. Dans ce souterrain, tu trouveras de l'or et des pierres précieuses. Mais surtout, ne prends rien. Dans une niche creusée dans la roche, il y a une lampe. Prends seulement la lampe. Ramène-la-moi. Alors, quand tu me l'auras donnée, tu pourras retourner dans le souterrain et prendre tout ce que tu voudras. Glisse cet anneau d'or à ton doigt. Il te protégera. Aladdin prit l'anneau et descendit dans les profondeurs du désert. Il fut ébloui par ce qu'il trouva. Or, diamants, rubis, émeraudes, tant de richesses, il n'en revenait pas. Il vit la lampe, une vieille lampe. Il s'en saisit. Aladdin allait remonter, mais il ne put résister. Il mit dans sa poche autant de pièces d'or qu'il le put. Alors, le sol se mit à trembler. Aladdin se précipita vers la sortie. « Donne la lampe ! Dépêche-toi de me rapporter la lampe !» Les murs s'écroulèrent. Aladdin se retrouva au plus profond de la grotte. Une paroi rocheuse l'avait protégé des éboulis. Il se rappela l'anneau d'or. Il l'enleva, le remit, il le frotta. Un génie apparut. En face de lui, il avait un être de la taille d'un homme, au teint doré et qui s'inclinait devant lui.
4: « Que désirez-vous, maître ?»
5: Aladdin était stupéfait. « Peux-tu exaucer tous mes vœux ?»«
4: Je ne suis que le génie de l'anneau. Mon pouvoir est limité. »
5: « Peux-tu me ramener chez moi ?»«
4: Oui, maître. »
5: Aladdin se retrouva chez lui. Il mit la vieille lampe de côté. Quelques années passèrent. Aladdin était devenu un beau jeune homme. Mais un jour, il n'y eut plus de pièces d'or. Cherchant l'anneau, il retrouva la vieille lampe. Il la frotta pour la nettoyer. Alors, un être d'une taille immense, au teint bleuté, apparut.
4: « Que veux-tu, Seigneur ?»
5: Bien que très surpris, Aladdin demanda « Peux-tu exaucer tous mes vœux ?»«
4: Je suis le génie de la lampe. »
5: Aladdin, qui avait croisé la fille du sultan, en était tombé amoureux. Il dit « Je veux de l'or et je veux que la princesse tombe amoureuse de moi. »«
4: Je suis un génie très puissant. Je peux te couvrir d'or. » Mais je ne peux pas commander le sentiment de l'amour.
5: Redevenu riche, Aladdin se présenta devant le sultan. Vêtu d'un habit de soie et d'un turban orné d'une émeraude, Aladdin arriva, suivi d'une escorte extraordinaire. Le sultan, émerveillé par tant de richesses, l'accueillit à bras ouverts. La princesse fut charmée. Il n'était pas comme les autres princes. Aladdin et la princesse se plurent tant qu'ils se marièrent. Le mariage fut somptueux. Somptueux grâce au génie de la lampe, qui exauçait tous les vœux d'Aladdin, même les plus fous. Aladdin et la princesse étaient très heureux. Mais un jour, le magicien entendit parler de ce prince si riche qui s'était fait construire un palais au milieu du désert. Il ne lui fallut pas longtemps pour comprendre qu'Aladdin avait survécu. Il s'habilla en pauvre marchand et s'installa au marché de la ville. « J'échange des lampes neuves contre des vieilles !» La princesse qui se promenait entendit le marchand. Elle se rappela avoir vu une vieille lampe sur une étagère. « Je pourrais l'échanger ? Cela fera une belle surprise à Aladdin. » Elle partit chercher la lampe et la donna au vieux marchand contre une lampe neuve. Le magicien tenait entre ses mains la lampe merveilleuse. Une fois seul, le magicien frotta la lampe. Le génie apparut.
4: « Que veux-tu, Seigneur ?»«
5: Emporte le palais d'Aladdin et la princesse en haut d'une montagne inaccessible. »«
4: Oui, maître. »
5: Aladdin n'était pas dans le palais. Quand il revint, il fut comme paralysé par le spectacle. À la place du palais, il n'y avait plus qu'un trou béant. Aladdin pensa aussitôt à l'anneau. Il le frotta. Le génie apparut.
4: « Que désirez-vous, maître ? » ?»«
5: Emporte-moi là où est la princesse. »«
4: Oui, maître. »
5: Aladdin se retrouva dans le palais et se cacha. Il vit la

0: chanteuse et surtout sa princesse. Ils vécurent heureux durant toute leur vie.
1: Conte traditionnel pour les petits et pour les grands. Le petit pousset. Conte de Charles Perrault.
2: Il était une fois un bûcheron et sa femme si pauvres qu'ils ne pouvaient plus nourrir leurs 7 enfants. Un soir, le bûcheron dit à sa femme « Il vaudrait mieux abandonner nos garçons dans la forêt plutôt que de les voir mourir de faim. » La mère, accablée de chagrin, s'y résolut. Que pouvait-il faire d'autre? Le plus jeune, pas plus grand qu'un pouce, surnommé le petit pousset, avait tout entendu. Il était peut-être tout petit, mais il était malin. Il eut une idée. Dans la nuit, il se leva et sortit pour remplir ses poches de petits cailloux. Le lendemain matin, le père les emmena dans la forêt. Quand ils furent assez loin de la maison, il leur dit « Je vais couper du bois un peu plus loin. Je reviendrai vous chercher. En m'attendant, ramassez autant de petits bois que vous pouvez. » Dès que les 7 garçons furent occupés à travailler, le père s'éloigna. Il ne revint pas. Les garçons se lamentèrent. Le petit pousset les rassura. « Ne pleurez pas, nous ne sommes pas perdus. J'ai semé des cailloux tout au long du chemin. » Bien vite, ils retrouvèrent leur maison. Même si le père et la mère étaient heureux de les revoir, il n'y avait toujours pas de quoi les nourrir. « Je les emmènerai beaucoup plus loin, » dit le bûcheron. Le petit pousset, qui espionnait, avait tout entendu. Il voulut sortir pour ramasser des cailloux, mais la porte était fermée à clé. Il eut une autre idée. Il prit le peu de pain qu'il restait et le mit dans sa poche. Le lendemain matin, le père les emmena en forêt. Cette fois, il les conduisit loin, très loin, au cœur de l'épaisse forêt. Puis il leur dit « Je vais couper du bois un peu plus loin, je reviendrai vous chercher. En m'attendant, ramassez autant de petits bois que vous pouvez. » Dès que les 7 garçons furent occupés à travailler, le père s'éloigna très vite. Il ne revint pas. Les frères du petit pousset prirent peur et se mirent à pleurer. « Ne soyez pas inquiets, mes frères. J'ai semé des morceaux de pain sur le chemin. Nous retrouverons facilement notre maison. » Mais il n'y avait plus de pain sur le chemin. Les oiseaux avaient tout mangé. Alors, ils marchèrent longtemps, longtemps. Le soir venu, ils aperçurent une maison. Ils étaient épuisés. Ils frappèrent à la porte. Une femme géante vint leur ouvrir.
3: « Que voulez-vous? Ne savez-vous pas qu'ici, c'est la maison d'un ogre qui mange les enfants ?»«
0: Nous sommes perdus. Et les loups vont nous attraper si nous restons dans les bois. Pouvez-vous nous cacher ?» dit le petit pousset. La femme accepta. L'ogre n'était pas encore rentré. Elle leur donna de quoi manger et se réchauffer. Bientôt, ils entendirent un énorme bruit. C'était l'ogre. La femme les cacha et servit bien vite le souper à l'ogre. Mais celui-ci s'écria.
4: « Ça sent la chair fraîche !»
0: Il se mit à chercher partout. Il ne tarda pas à découvrir les 7 garçons. Il voulut les mettre au four tout de suite. Mais la femme lui dit
3: « Tu as un copieux repas de viande et de pâté qui t'attend. Tu les mangeras demain. »
0: Elle emmena bien vite les 7 garçons dans une chambre. Là, dormaient déjà 7 petites ogresses. Des ogresses aux dents pointues et aux ongles comme des griffes.
3: « Ne les réveillez pas. Elles sont monstrueuses. Elles vous mangeraient tout cru. »
0: Le petit pousset vit que les 7 filles de l'ogre avaient une couronne sur la tête. Pensant que l'ogre pouvait revenir les chercher dans la nuit, il eut une idée. Il prit les couronnes et les mit sur la tête de ses frères et sur la sienne. Comme l'avait redouté le petit pousset, l'ogre se réveilla en pleine nuit. Tout d'un coup, il pensa que les garçons risquaient de s'enfuir avant le matin. Il alla droit dans la chambre des enfants. Dans le noir, il posa une main sur leur tête. «

0: Là, ce sont les couronnes de mes petites ogresses. Les garçons sont donc dans l'autre lit.
1: Il s'en approcha, et croyant que c'étaient les sept garçons, il tua ses sept filles.
0: Voilà, je les mangerai demain pour mon petit déjeuner.
1: L'ogre retourna se coucher, et bientôt il se mit à ronfler très fort. Le petit pousset réveilla ses frères. « Nous avons repris des forces, il est temps de quitter cette maison, sans tarder et sans bruit. » Et les sept garçons s'enfuirent. Le lendemain matin, aussitôt levé, l'ogre alla dans la chambre des enfants. Il vit ses sept petites ogresses sans vie.
2: « Qu'ai-je fait ? Hélas ! J'ai tué mes filles !»
1: Furieux et décidé à se venger, il prit ses bottes. Des bottes magiques, les bottes de sept lieues, des bottes qui permettaient d'aller vite et loin en quelques pas. Le petit pousset et ses frères avaient beaucoup marché et pensaient être hors de danger. Mais au loin, ils virent l'ogre qui sautait par-dessus les arbres et arrivait à grandes enjambées. Ils se cachèrent derrière un énorme rocher, tremblant de peur. L'ogre, fatigué, s'adossa contre ce rocher et finit par s'endormir. Le petit pousset eut une idée. Voler ses bottes magiques.
3: Fuyez jusqu'à retrouver notre maison. Ne vous inquiétez pas pour moi, je reviendrai bientôt,
1: dit le petit pousset à ses six frères. Ils s'éloignèrent. Le petit pousset s'approcha de l'ogre et lui retira doucement ses bottes.
3: Elles étaient vraiment magiques. Dès qu'il les enfila, elles rétrécirent. Maintenant, elles étaient juste à sa taille. Avec ses bottes, il n'eut à faire que quelques pas et se retrouva devant la maison de l'ogre.
1: « Votre mari a été enlevé par des voleurs. Il demande de l'argent pour le libérer. » La femme lui donna tout l'or que l'ogre possédait. Le petit pousset repartit aussitôt. Grâce aux bottes magiques, il regagna rapidement le chemin de sa maison. Ses frères venaient juste d'y arriver. Il fut fêté. Le bûcheron et sa femme étaient heureux. Ils avaient retrouvé leurs sept enfants. Le petit pousset leur avait rapporté tant de richesses que plus jamais ils ne seraient séparés.
4: Conte traditionnel pour les petits et pour les grands. Hansel et Gretel. Conte de Grimm.
1: Il était une fois un bûcheron, sa femme et ses deux enfants qui vivaient dans une petite maison en bordure du bois. Le garçon s'appelait Hansel et sa petite sœur Gretel. Ils étaient très pauvres. Un soir, le bûcheron dit à sa femme « Il n'y a plus assez à manger pour nous tous. Que pouvons-nous faire ?» La femme, qui n'était pas la mère des enfants et qui ne les aimait pas, répondit « Plutôt que de mourir de faim tous les quatre, nous devrions les perdre dans la forêt. » Bien que le père soit très triste à l'idée d'abandonner ses enfants, il pensa que sa femme avait raison. Hansel et Gretel les avaient entendus.
3: Gretel se mit à pleurer. « Ne t'inquiète pas, petite sœur, j'ai une idée pour nous en sortir. »
1: Hansel attendit que toute la famille dorme. Il sortit et ramassa des petits cailloux. Le lendemain, le père appela ses deux enfants.
5: « Debout ! Nous allons dans la forêt, je vais couper du bois. J'ai besoin de vous. »
1: Tous trois se mirent en route. Hansel resta en arrière et prit soin de jeter ses petits cailloux sur le chemin. Arrivé au milieu de la forêt, le père dit
5: « Attendez-moi ici !»
1: Le bûcheron repartit. Hansel et Gretel, fatigués par la longue marche, s'assirent et s'endormirent. Quand les deux enfants se réveillèrent, il faisait nuit. Ils virent que leur père n'était plus là.
3: Gretel se mit à pleurer.
6: « Nous sommes perdus. Jamais nous ne retrouverons la maison. »«
3: Ne pleure pas, Gretel. J'ai semé des cailloux tout au long du chemin. »
1: Ainsi, ils retrouvèrent leur maison. Leur père fut bien heureux de les revoir. La méchante femme, beaucoup moins. Mais la nourriture manquait toujours. Le lendemain, la femme dit « Il n'y a pas assez à manger pour nous quatre. Il faut vraiment se débarrasser des enfants. Emmène-les plus loin encore dans la forêt pour que cette fois, ils ne puissent pas revenir. » Le père se résigna. Hansel et Gretel avaient tout entendu. Hansel rassura sa sœur. « Ne t'inquiète pas, j'irai chercher des cailloux comme l'autre fois et nous retrouverons notre chemin. » Il attendit que toute la famille dorme. Il voulut sortir, mais malheureusement, cette fois, la porte était fermée. Hansel se coucha en espérant que demain il trouverait une solution. Le lendemain, Hansel eut une idée. À la place des petits cailloux, il allait semer des petits morceaux de pain. Leur père les fit marcher longtemps dans la forêt. Quand il s'arrêta, les deux enfants étaient épuisés. Il leur dit « Attendez ici !» Les enfants savaient bien qu'ils ne reviendraient pas. Après s'être reposés, Hansel chercha les morceaux de pain sur le chemin. Mais les oiseaux avaient tout mangé. « Ne t'inquiète pas, petite sœur, marchons et nous finirons par retrouver le chemin de notre maison. » Ils marchèrent longtemps, longtemps. Ils arrivèrent devant une petite maison. Une petite maison pas comme les autres. Elle était faite en gâteaux et en bonbons. « C'est la plus belle maison que j'ai jamais vue. Je vais croquer un peu de ce mur gâteau !» s'écria Gretel. « Je goûterai d'abord un peu de cette fenêtre tout en sucre !» s'exclama Hansel. Alors qu'ils mordaient chacun un morceau de la maison gâteau, la porte s'ouvrit. Une vieille femme sortit. Elle était laide à faire peur, mais elle leur parla gentiment.
7: « Pauvre petit, vous semblez affamé. Venez, entrez dans ma maison. Je vais vous donner de quoi manger et reprendre des forces. »
1: Elle leur servit des crêpes, du miel, du chocolat, des pommes. Quel régal! Hansel et Gretel n'avaient jamais fait un aussi délicieux repas. Fatigués et rassasiés, ils s'endormirent peu après. À leur réveil, ils étaient enfermés dans une cage. La vieille femme était une sorcière qui mangeait les enfants. Sa maison gâteau était un piège pour les attirer. Mais avant de les manger, elle voulait qu'ils soient plus gros. Elle attrapa d'abord Gretel et dit
7: « Va chercher du bois pour faire chauffer la marmite. Tu nourriras ton frère pour qu'il grossisse. Quand il sera bien gras, je le mangerai. Ensuite, ce sera ton tour. »
1: Gretel ne pouvait qu'obéir. Pendant plusieurs jours, elle apporta des plats copieux à son frère. Hansel se rendit compte que la sorcière avait une mauvaise vue, car chaque soir, pour s'assurer qu'il avait engraissé, elle lui tâtait le bras. Alors il garda un os de poulet. Quand elle s'approcha de la cage, il lui tendit.
7: « Comment se fait-il que tu sois toujours aussi maigre ?»
1: Ainsi les jours passèrent. Hansel lui présentait toujours l'os de poulet. Mais un soir, elle perdit patience. Elle dit à Gretel.
7: « Tant pis, ton frère n'est pas très dodu, mais je vais le manger maintenant. Ouvre la porte du four et regarde s'il est bien chaud. »
1: Elle comptait y mettre les deux enfants. Gretel comprit et dit « Je ne sais pas si le four chauffe. »
7: « Ah, comme tu es sotte! Il suffit de se pencher à l'intérieur et de regarder. »
1: Dès que la sorcière eut la tête engagée dans le four, Gretel la poussa, ferma la porte et la bloqua. Ainsi périt la sorcière. Gretel alla délivrer son frère. Ils étaient libres. Dans la maison, ils découvrirent de l'or et des bijoux. Ils partirent et marchèrent longtemps. Bientôt, la forêt leur parut plus familière. Enfin, ils entendirent le bruit d'un homme qui coupait du bois. C'était leur père. Ils étaient si heureux de se retrouver. Leur père leur annonça que sa méchante femme était partie et que plus jamais il ne les abandonnerait. Ils racontèrent leur mésaventure et montrèrent l'or et les bijoux. Ils étaient riches. Enfin, ils pourraient vivre heureux tous les trois.
4: Conte traditionnel pour les petits et pour les grands. La Belle et la Bête. Conte de Madame le Prince de Beaumont.
8: Il était une fois un marchand qui avait une fille si jolie qu'on l'avait surnommée Belle. Belle était douce et sérieuse. Ce jour-là, son père devait se rendre au marché pour y conclure des affaires. Il demanda à Belle ce qu'elle aimerait qu'il lui rapporte. Une rose, juste une rose. Le marchand partit. Il neigeait et bientôt, un vent violent se mit à souffler. Il perdit son chemin. La nuit tombait. Pendant un instant, il prit peur, pensa qu'il allait mourir de froid. Tout à coup, il aperçut une lumière au loin. Il s'approcha et vit un grand palais illuminé. Parvenu face à la porte, il frappa, mais le château semblait désert. Il entra. Personne. Il trouva un bon feu, une table garnie de plats, et ne put résister. Il avait trop faim. Il était fatigué. Il monta à l'étage. Il ne croisa ni maître ni domestique. Il trouva une chambre. Il se coucha. Le lendemain matin, le soleil brillait. Il allait partir quand il vit un parterre de roses. Il se souvint que Belle lui en avait demandé une. À peine avait-il cueilli la rose, une créature mi-homme, mi-bête s'avança vers lui.
0: Vous êtes bien ingrat. Je vous ai reçu dans mon château comme un seigneur. Et vous me volez une rose. Vous mourrez pour ça.
2: Laissez-moi aller dire adieu à ma fille.
0: Que votre fille vienne de son plein gré vivre auprès de moi et vous aurez la vie sauve.
8: Le brave marchand rentra chez lui et raconta sa funeste aventure.
2: C'est moi qui ai demandé une rose. Je partirai vivre chez le monstre. Ainsi, j'aurai la joie de pouvoir sauver mon père.
8: Le brave marchand protesta, mais Belle était résolue. Son père ne mourrait pas. Le lendemain, le père emmena Belle jusqu'au palais. Pleurant à chaudes larmes, il la laissa rentrer. Elle trouva un bon feu et une table magnifiquement servie. Elle entendit un terrible bruit. C'était la bête. Belle frémit en la découvrant.
0: Êtes-vous venue de votre plein gré ?
2: Oui.
0: Alors, je suis votre serviteur.
8: Et la bête repartit. Belle pensa que c'était vraiment une étrange créature. Certes monstrueuse, mais elle semblait bienveillante. Rassurée, elle partit à la découverte du château. Elle vit une chambre préparée pour elle et elle s'y installa. La pièce était magnifique. Lit à baldaquin, armoire remplie de robes, immense bibliothèque. Elle pensa que la bête était bien aimable. Le soir, au dîner, la bête la rejoignit.
0: Ma laideur vous fait-elle peur ?
8: Vous avez bon cœur. Il y a des hommes au physique plus agréable qui sont plus monstrueux que vous.
0: Dites si je vous ennuie et je partirai.
8: Vous ne m'ennuyez pas.
0: La belle, voulez-vous être ma femme ?
8: Non, non la bête, non.
1: La bête sembla affectée. Elle repartit. Belle passa 3 mois dans le palais. Elle appréciait de plus en plus la bête. Elle n'en avait plus peur. Elle l'attendait même avec impatience. La bête était si prévenante, si attentionnée. Belle ne redoutait que la venue du soir. Car chaque soir, la bête lui demandait d'être son épouse. Et chaque soir, elle répondait non et voyait combien elle lui faisait de la peine. Un soir, la bête lui dit
0: « Promettez-moi de ne jamais quitter le château. »
8: « Je vous le promettrai si avant je peux revoir mon père. »
0: « Je vous laisserai aller chez votre père Mais si vous ne revenez pas, je mourrai de chagrin.
8: Je promets de revenir, je resterai 8 jours. Dès le lendemain matin, la bête donna un cheval à Belle.
0: Ce cheval vous mènera chez votre père, et il vous ramènera quand vous le déciderez. Adieu, la Belle.
8: Belle put rassurer son père. Elle resta 8 jours, mais elle n'arrivait pas à quitter son vieux père. Elle resta quelques jours encore. Une nuit, elle fit un rêve étrange. La bête était allongée sur l'herbe, dans le jardin du château, prête à mourir. Qu'ai-je fait? J'avais promis de revenir au bout de 8 jours. Pourquoi n'épouserais-je pas la bête au caractère si bon? Qu'importe sa laideur? Tôt le matin, elle partit sur son cheval jusqu'au palais de la bête. Elle rentra dans le château. Ne voyant pas la bête, elle courut dans le jardin. La pauvre bête était là, dans l'herbe, sans connaissance, comme dans son rêve. « Ma chère bête, ne mourez pas, je suis là. Je ne pourrai pas vivre sans vous, je veux être votre femme. » À peine eut-elle prononcé ces paroles que le château se mit à briller de 1000 feux. Un beau prince, allongé sur l'herbe, la regardait avec amour. « Une sorcière m'avait jeté un sort. Il fallait qu'une jeune fille consente à m'épouser pour que je retrouve mon apparence. » Belle fut charmée. Belle et le prince se rendirent dans le château où la vie avait repris. Le sortilège s'était aussi abattu sur toutes les formes de vie humaine. Les serviteurs avaient été transformés en meubles. Tous, délivrés, organisèrent une grande fête pour célébrer l'union du prince et de Belle, la princesse qui savait écouter son cœur.
4: Conte traditionnel pour les petits et pour les grands. Loi aux plumes d'or. Conte de Grimm.
9: Il était une fois un homme qui avait 3 fils. Le plus jeune était simple et bon. Ses 2 frères, rustres et fiers, le méprisaient et se moquaient de lui. Ce jour-là, leur père leur demanda d'aller couper du bois. L'aîné se proposa d'emblée.
10: « C'est moi le plus fort des 3. J'irai et ramènerai assez de bois à moi seul. »
9: Sa mère lui donna une galette et de l'eau. Il partit d'un bon pas. Arrivé dans la forêt, il rencontra un vieil homme.
0: « Aurais-tu de quoi manger et un peu d'eau à me donner? J'ai grand faim et grand soif. »«
10: J'ai juste assez pour moi. Je ne te donnerai rien. Passe ton chemin. »
9: Le vieil homme s'éloigna et le jeune garçon commença à couper du bois. Mais il fit un faux mouvement et se blessa au bras. Ne pouvant poursuivre le travail, il rentra chez lui. Le 2e frère se proposa pour aller couper du bois.
10: « Je suis assez costaud, j'irai et je ramènerai autant de bois que je pourrai. »
9: Sa mère lui donna une galette et de l'eau. Sur le chemin, il rencontra le vieil homme.
0: « Aurais-tu de quoi manger et un peu d'eau à me donner? J'ai grand faim et j'ai grand soif. »«
10: J'ai juste assez pour moi, je ne te donnerai rien, passe ton chemin. »
9: Le vieil homme s'éloigna et le garçon commença à couper du bois. Il avait à peine donné quelques coups de hache qu'il se blessa à la jambe. Il dut rentrer chez lui en boitant. Alors le plus jeune se proposa. L'aîné se mit à rire.
10: « Moi et mon frère, nous nous sommes blessés. Comment toi, si fragile, ne te blesserais-tu pas ?»
9: Mais le jeune homme insista tant que son père le laissa partir. Sa mère lui donna une galette et de l'eau. Lorsqu'il arriva à la lisière de la forêt, il rencontra le vieil homme.
0: « Aurais-tu de quoi manger et un peu d'eau à me donner? J'ai grand faim et grand soif. »«
9: C'est juste ce que j'ai. Je te les donne, vieil homme. »«
0: Tu as bon cœur. Coupe ce vieil arbre et dans ses racines, tu trouveras de quoi faire ton bonheur. »
9: Le vieil homme s'éloigna. Le jeune garçon s'en fut donc couper l'arbre. Le tronc s'inclina. Et là, dans la souche, il vit une oie, une belle oie, une oie aux plumes d'or. des plumes en or. Il emporta Loi dans ses bras et prit le chemin du retour. Il croisa la route d'une jeune fille. Elle vit Loi et surtout ses plumes en or. Elle s'approcha et voulut arracher une plume. Mais ses doigts restèrent collés. Le jeune garçon continua sa route avec son noix sous le bras. La jeune fille, les doigts collés comme par magie aux plumes en or de Loi, suivait avec peine. Et Loi cacardait. Un peu plus loin, la sœur de la jeune fille les vit passer. « Aide-moi à me détacher de ces toits !» La sœur attrapa son bras et fut aussitôt collée à elle. Elle dut suivre, elle aussi, le jeune garçon. Celui-ci ne se préoccupa à aucun moment des deux jeunes filles qui gémissaient. Et Loi cacardait. Peu après, ils rencontrèrent le père des jeunes filles. « Que faites-vous là, à suivre ce jeune garçon ?» Les deux jeunes filles n'eurent pas le temps de dire un mot. Le père avait déjà saisi la dernière, mais à peine l'avait-il touchée qu'il fut collé lui aussi et dut suivre le périple du jeune garçon. Et Loi cacardait. Ils étaient trois maintenant, tous trois contraints d'aller à droite, à gauche, au rythme du jeune garçon, qui marchait sans un regard pour ceux qui, derrière lui, s'énervaient de plus en plus. Un paysan arriva sur le chemin. Le père cria « Nous sommes attachés à ce jeune garçon. Agrippez-vous à moi et tirez-nous pour nous libérer, moi et mes filles, de ce sortilège !» Le paysan s'accrocha au père. Les deux hommes tirèrent aussi fort qu'ils pouvaient. Mais impossible de se détacher les uns des autres. Ils étaient quatre maintenant à suivre le jeune garçon. Le paysan eut beau râler, le jeune garçon marchait toujours d'un bon pas. Éloi cacardait. Un soldat les vit. « Halte là !» cria-t-il en posant la main sur l'épaule du paysan. À peine l'eut-il touché qu'il resta collé lui aussi. Il se mit à protester, mais le jeune garçon ne réagissait toujours pas. Ils étaient cinq à le suivre. Cinq qui pleuraient, gémissaient, s'énervaient, râlaient, protestaient. Le jeune garçon n'en faisait nul cas. Il continuait d'avancer avec son noix sous le bras. Et Loi cacardait. Il arriva aux abords du château. Là vivait une princesse atteinte d'un mal étrange. Elle ne riait jamais. Tout le royaume en était attristé. Le jeune garçon se rendit directement devant la princesse, avec son noix et toute sa suite. Et quand la princesse vit ces cinq personnes courir à la queue-leu-leu, gesticulant, faisant un bon tintamarre, derrière ce jeune garçon qui tenait dans ses bras une noix aux plumes d'or, elle fut prise d'un fou rire. À ce moment, Loi perdit la plume en or que la jeune fille avait voulu arracher. Et la sœur, et le père, et le paysan, et le soldat, soudain libérés, tombèrent à la renverse. Et la princesse éclata à nouveau de rire. Et Loi cacardait. La princesse voulut de suite se marier avec ce drôle de jeune homme et son noix d'or. Ainsi, Loi aux plumes d'or fit le bonheur du jeune garçon, comme lui avait prédit le vieil homme.
4: La colombe et la fourmi. Fable de Jean de La Fontaine.
9: Il était une fois une colombe qui se reposait au bord d'une rivière. Au moment où elle se pencha pour boire, une petite fourmi tomba dans l'eau. La petite fourmi se mit à crier.
11: « Au secours, je vais me noyer !»
9: La colombe n'hésita pas un instant. Elle tendit un brin d'herbe à la fourmi. La fourmi était sauvée. À ce moment-là, un jeune garçon passait. Il vit la colombe. « Voilà qui fera un bon repas pour ce soir !» Il s'apprêtait à tirer sur la colombe quand la fourmi le piqua au talon. Il sursauta et rata son tir. La colombe s'envola. La petite fourmi a sauvé la colombe, qui l'avait sauvée de la noyade. Toute bonne action en amène une autre.
4: Conte traditionnel pour les petits et pour les grands. La petite maison dans la forêt. Conte de Grimm.
9: Il était une fois un homme qui avait trois filles. Les deux grandes sœurs étaient insouciantes et fières. La plus jeune était sérieuse, s'occupait de la maison et de son vieux père. Ce jour-là, l'aîné partit à la cueillette des champignons. La jeune fille s'engagea dans la forêt. Marchant de ci, de là, elle s'éloigna et finit par ne plus retrouver son chemin. Elle marcha, marcha. La nuit tomba. Elle commençait à avoir peur lorsque, au loin, elle aperçut une lumière. Elle s'approcha et vit une petite maison. Elle frappa à la porte. Un vieil homme avec une barbe blanche vint lui ouvrir. Elle raconta comment elle s'était perdue et demanda si elle pouvait rester juste pour cette nuit. Le vieil homme la regarda et se tourna vers ses animaux.
12: « Ma jolie petite poule, mon fier coq, ma belle vache tachetée, qu'en pensez-vous ?»
9: Chacun d'eux hocha la tête en signe d'acceptation.
12: « Prépare un bon dîner, tu pourras passer la nuit ici. »
9: La jeune fille prépara une soupe. Elle servit le vieil homme et s'assit avec lui pour manger. Elle ne jeta même pas un regard aux trois animaux couchés dans un coin de la pièce. À la fin du repas, elle demanda où elle pouvait dormir. Le vieil homme répondit.
12: « Puisque tu as oublié le coq, la poule et la vache, tu dormiras dans l'étable. »
9: La jeune fille eut beau pleurer, elle fut enfermée dans l'étable. Pendant ce temps, son père s'inquiétait de ne pas la voir revenir. Sa deuxième fille se proposa pour aller chercher sa grande sœur. Elle traversa la forêt, marcha, marcha, et se perdit elle aussi. Alors que la nuit commençait à tomber, elle aperçut une lumière. La lumière venait de la petite maison. Elle avança jusqu'à la porte et frappa. Le vieil homme avec une barbe blanche vint lui ouvrir. Elle demanda si elle pouvait être hébergée pour la nuit. Le vieil homme la regarda et se tourna vers ses animaux.
12: « Ma jolie petite poule, mon fier coq, ma belle vache tachetée, qu'en pensez-vous ? »
9: Les trois animaux acquiescèrent d'un hochement de tête.
12: « Prépare un bon dîner, tu pourras passer la nuit ici. »
9: La jeune fille prépara une soupe. Elle s'assit et servit le vieil homme. Tout en mangeant, elle regarda les animaux installés dans un coin de la pièce. Mais sans penser qu'eux aussi pouvaient avoir faim et soif. Le repas achevé, elle demanda où elle pouvait dormir.
12: « Puisque tu as oublié la vache, le coq et la poule, tu dormiras dans le poulailler. »
9: La jeune fille eut beau pleurer, elle fut enfermée dans le poulailler. Le père était de plus en plus inquiet. Sa troisième fille se proposa pour rechercher ses sœurs. Il ne voulait pas que sa dernière fille s'égare, mais il était trop vieux pour s'aventurer dans les bois. La plus jeune partit. Elle marcha longtemps, longtemps, cherchant des indices, appelant ses sœurs. La nuit tomba. Au loin, elle aperçut la lumière de la petite maison. Elle frappa à la porte et demanda si elle pouvait passer la nuit chez le vieil homme. Le vieil homme la regarda et se tourna vers ses animaux.
12: « Ma jolie petite poule, mon fier coq, ma belle vache tachetée, qu'en pensez-vous ? »
9: Tous les trois hochèrent la tête.
12: « Prépare un bon dîner, tu pourras passer la nuit ici. »
9: La jeune fille prépara une bonne soupe. Puis, elle se tourna vers les animaux. Elle donna du foin à la vache, un mélange de graines à la poule et au coq. Elle n'oublia pas de leur donner de l'eau. Enfin, elle servit la soupe au vieil homme et s'assit avec lui pour manger. Alors, elle demanda où elle pouvait dormir.
12: « Comme toi et moi, mes trois animaux ont bu et mangé. Aussi, monte et dors dans le grand lit. Passe une bonne nuit d'un sommeil apaisé. »
9: La jeune fille alla se coucher et s'endormit bien vite. Dans la nuit, elle entendit un terrible bruit. Des grincements, des claquements, des grondements. Le temps d'un instant, comme le bruit du tonnerre, puis tout se calma. Comme il ne se passait rien, elle se rendormit. Quand elle se réveilla le lendemain matin, son lit était devenu un lit à baldaquin. Les draps étaient en satin et une couverture en velours rouge lui tenait chaud. Trois valets vinrent la saluer. Puis un jeune et beau prince la salua à son tour. « Je suis le fils d'un roi. Une sorcière m'a jeté un sort, ainsi qu'à trois de mes valets. Pour nous en délivrer, il fallait qu'une jeune fille vienne jusqu'à nous et nous serve tous les quatre, montrant qu'elle avait bon cœur et qu'elle aimait autant les hommes que les animaux. Cette jeune fille, c'est vous. Et le bruit que vous avez dû entendre cette nuit, c'est celui de la petite maison qui redevenait mon palais royal. Voulez-vous m'épouser ?» La jeune fille accepta. Mais elle se souciait pour son père et ses sœurs. « Mes serviteurs iront chercher votre père. Quant à vos sœurs, elles sont venues, elles aussi, jusqu'à la petite maison. Mais elles n'ont montré aucune attention pour mes animaux. Elles ont été enfermées. Elles seront libérées si vous le voulez. » La future princesse demanda leur grâce. Elle était vraiment bienveillante et attentionnée.
4: Conte traditionnel pour les petits et pour les grands. La cigale et la fourmi. Fable de Jean de La Fontaine.
9: Il était une fois une cigale qui chantait à longueur de journée. Elle enchantait tous ceux qui l'entendaient. Elle chanta ainsi tout l'été sans se préoccuper du lendemain. Quand l'hiver arriva, elle réalisa qu'il n'y avait plus rien à manger. Il commençait à faire froid. Qu'allait-elle devenir ? Elle alla trouver sa voisine, la fourmi.
13: Bonjour, pouvez-vous me donner quelque chose à manger? Je vous le rembourserai.
14: Que faisiez-vous cet été, quand moi je travaillais dur pour faire des réserves de nourriture?
13: Je chantais.
14: Vous chantiez? Très bien. Il ne vous reste plus qu'à danser maintenant.
9: La fourmi aurait pu être un peu généreuse, mais elle avait fait beaucoup d'efforts durant l'été, quand la cigale, elle, s'amusait.
4: Le vilain petit canard. Conte d'Andersen.
9: Il était une fois une canne qui couvait ses œufs avec patience et amour. Au bout de quelques semaines, elle les vit éclore l'un après l'autre. Quelle joie de voir ces canetons briser la coquille et sortir de l'œuf. Ils étaient si mignons, tout jaunes et duveteux. Six adorables canetons. Six seulement, car le septième n'était pas encore sorti de l'œuf. Difficile de s'occuper des autres quand il faut encore en couver un. Une vieille canne qui passait lui dit « Comment se fait-il que vous soyez encore à couver ?»« Je ne comprends pas pourquoi ce caneton n'est pas encore sorti, » répondit maman canne un peu inquiète. « Montrez-moi cet œuf, » dit la vieille canne. Quand elle le vit, elle fut étonnée. « Me paraît bien gros cet œuf. Occupez-vous donc des canetons et laissez celui-là. » Maman canne n'était pas de son avis. Elle continua de couver. 5 jours plus tard, un gros caneton sortit de l'œuf. Il était grand et vilain, tout gris avec un bec noir. Quand il l'ouvrit, on entendit rien à voir avec les mignons petits cancans des autres canetons. Peu importe, pensa maman canne, c'est mon petit et je m'occuperai de lui comme des autres. Maman canne les emmena tous barboter dans l'eau. Nageant, elle se réjouissait de voir ses petits la suivre, même le gros gris. Elle croisa un groupe de 3 canards. « Quel est ce vilain petit canard ?» dit l'un. « Pourquoi est-il si gros et gris ?» ajouta l'autre. « Quel drôle de caneton !» dit le troisième. Ils se mirent à rire. Maman canne était triste, mais elle se disait que ces canards n'avaient pas tort. Les jours passèrent. Les canetons jaunes grandissaient, mais bien moins que le caneton gris. Et chacun d'eux se moquait de lui. Il l'insultait. « Tu es gris et vilain. Tu es gros et maladroit. Tu ne sais même pas cancaner comme nous. Nous serions contents de te voir manger par le chat. Tu n'es pas comme nous.
2: Va-t'en et ne reviens jamais !»
1: Le vilain petit canard décida de s'enfuir. Il s'éloigna et découvrit un bel étang. Des canards sauvages s'y baignaient.
2: « Tu es bien laid, mais tu peux rester avec nous si tu veux. »
1: Le caneton fut rassuré. Il pensait être tranquille parmi eux. Tout à coup, des chasseurs arrivèrent de partout. Ils tirèrent sur les canards. Pauvre vilain petit canard, il se cacha comme il le put derrière des roseaux. Un gros chien passa juste à ses côtés. Il était terrorisé. Le chien ne le vit pas. Le vilain petit canard décida de chercher un endroit plus sûr. Il arriva devant une maison habitée par une vieille femme, un chat et une poule. La vieille femme l'accueillit, mais au bout de quelques jours, la poule lui dit « Moi, je pond des œufs. Moi, je ronronne et la vieille femme prend plaisir à me caresser. Je chasse aussi les souris. Mais toi, qu'as-tu à donner ? Tu ne sers à rien. Nous n'avons pas besoin de toi. Va-t'en et ne reviens jamais. » Une fois encore, on ne voulait pas de lui. Le vilain petit canard pensa qu'il ne serait jamais aimé et il était bien triste. Où pouvait-il aller ? Il repartit vers l'étang. Il vit de grands oiseaux blancs volant au-dessus des nuages. Qu'ils étaient beaux, comme il les envia. L'hiver arriva, l'étang gela. Le vilain petit canard souffrait du froid. Un paysan passa par là, le vit et l'emmena chez lui. Il passa une partie de l'hiver dans un coin de la grange, mais il était chahuté par les enfants de la ferme qui le trouvaient vraiment trop laid. Dès qu'il reprit un peu de force, il repartit. Le vilain petit canard passa la fin de l'hiver seul. Il grandissait encore et commençait à se sentir plus fort de jour en jour. Le printemps arriva. Un beau matin, sur l'étang, il se retrouva face à deux superbes oiseaux blancs, comme ceux qu'il avait vus voler au début de l'hiver. Il les vit s'approcher de lui. Il entendit « Sois le bienvenu, bel ami !» Était-ce bien à lui qu'on s'adressait ? Il se pencha pour le saluer et là, il vit son reflet dans l'eau. Il n'était plus gris et vilain, mais comme eux, avec des belles plumes blanches. Des enfants arrivèrent près de l'étang, ils s'écrièrent « Voilà un nouveau cygne ! Oh, qu'il est beau !» Il n'était pas un vilain petit canard, il n'était pas un canard. Il était un cygne, un magnifique cygne blanc. L'œuf avait dû rouler et s'était retrouvé au mauvais endroit. Mais peu lui importait ses malheurs passés. Il était heureux. Comment aurait-il pu rêver tant de bonheur ? Lui qu'on avait rejeté, persécuté, méprisé ? Lui qu'on appelait ? Le vilain petit canard.
4: Le loup et l'agneau. Fable de Jean de La Fontaine.
1: Il était une fois un agneau qui s'éloigna du troupeau pour aller boire. Après avoir longtemps marché, il s'arrêta au bord d'un cours d'eau. Un loup surgit des bois. Il vit l'agneau et aussitôt lui dit
12: « Qui te permet, petit, de boire l'eau de ma source ? Tu seras puni pour ton audace. »
14: « Je ne voulais pas vous gêner, juste tremper ma langue. »
12: « Tu me gênes pourtant, et ce, depuis bien longtemps. »«
14: Depuis bien longtemps ? Je ne suis qu'un agneau, et c'est la première fois que je m'abreuve à ce cours d'eau. Si un agneau vous a gêné, ça ne peut pas être moi. »«
12: Si ce n'est toi, c'est donc ton frère. »«
14: Je n'en ai pas. » »«
12: Alors, c'est quelqu'un de ta famille, vous, les moutons, les chiens ou les bergers qui sont avec vous, qui me haïssent et qui me chassent. »
1: Le loup était plein de rage et de désir de vengeance. Il emporta l'agneau et le dévora. C'est ainsi, le loup mange les agneaux, car c'est bien lui le plus fort des deux. Et c'est toujours le plus fort qui l'emporte.
4: Adapté et raconté par Véronique Raymond. 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
16: Ouais,
15: il est 2 heures.